0: partie d'un groupe de jeunes venus du département de la Seine-Saint-Denis. Le week-end dernier avait déjà été marqué par 3 décès par noyade en France. 2 Français portés disparus au large de Tanger, au Maroc. Leur bateau ainsi qu'un radeau de sauvetage ont été retrouvés mais vides. À environ 5 km des côtes, les recherches se concentrent désormais sur un 3e canot de sauvetage dont disposait également l'équipage. Au Moyen-Orient, la nouvelle menace de Benjamin Netanyahou. Le premier ministre israélien affirme qu'une intensification de l'offensive au Liban est à venir pour écraser, je cite, le Hezbollah. Menace qui intervient au moment où les États-Unis et l'Iran tentent de finaliser un accord pour mettre fin à la guerre et alors qu'un cessez-le-feu est officiellement en vigueur au Liban. Les sports, 2e jour de Roland-Garros, marqué par les adieux de Gaël Monfils au tournoi. C'était le dernier match à Roland-Garros pour le joueur français de 39 ans, éliminé par Hugo Gaston, adversaire tricolore, en 5-7, 6-2, 6-3, 3-6, 2-6, 6-0. Après 3h22 minutes de jeu, beaucoup d'émotions ce lundi soir sur le central. On retient également les qualifications des Français, Arthur Rinderknecht, Hugo Humbert et Lucas Van Hache. Ce mardi marquera l'entrée en lice de Loïse Boisson, la Française. Et puis en football, Lille acte la fin de sa collaboration avec Bruno Genesio, entraîneur du LOSC depuis 2 ans. Lille qui jouera la Ligue des Champions après avoir fini 3e du championnat. Pour l'instant, le nom de son successeur n'est pas connu. La météo pour ce mardi, on entre dans un pic des températures les plus chaudes de la semaine, entre 30 et 35 degrés sur la majeure partie du pays, jusqu'à 36 sur le pays nantais, et toujours un ciel tout bleu sur l'ensemble de l'Hexagone. Enfin, les courses seront à Vincennes, départ 18h25. Les pronostics de Dominique Cordier, il vous conseille de jouer le 11, l'As, le 8, le 5, le 14, le 10 et le 12. L'outsider de RTL, c'est le numéro 5, Lady Ducal.
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3: On voit que dans les appels que Elodie a effectués, il y a un numéro 18 qui a été composé à 0h21. Et lorsqu'on écoute la bande, c'est quelque chose qui est horrible. Notamment, je veux dire, on entend les cris d'Elodie avec en arrière-fond 2 voix masculines. Elodie, elle, ne fait que crier, hurler. Et à un moment, on croit entendre au secours.
4: Elodie Kulik, 24 ans. Elle avait été la plus jeune directrice d'une agence bancaire en France. En janvier 2002, elle est attaquée sur une route de la Somme, violée, martyrisée. Avant de mourir, elle a appelé au secours sur son téléphone. C'est cette voix, au bout de la nuit, qui pendant 20 ans ne va cesser de résonner et amener enfin à la vérité. Elodie Kulik, quand les experts trouvent l'heure du crime. 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Vendredi 11 janvier 2002, 8h15 du matin, les gendarmes de Péronne, dans la Somme, font le tour d'une voiture accidentée au lieu-dit le bois de Bia sur la départementale 44. La Peugeot 106 grise, qui circulait dans le sens 51 Péronne, a heurté le bas-côté, effectué un tonneau, avant de se retrouver dans le champ. Les portières conducteurs et arrière-gauche sont déverrouillées, le véhicule est vide. Dans un sac à main, les gendarmes trouvent les papiers d'identité de la propriétaire. Elodie Kulik, 24 ans, elle habite Péronne, elle est introuvable. À la mi-journée, un de ses meilleurs amis est entendu. Il a passé la soirée de la veille avec Elodie. Ils ont dîné au pavillon de Shanghai, un restaurant chinois à Saint-Quentin. Elle a bu un coca, puis un verre de vin, elle était joyeuse. Ils se sont quittés vers 23h30, elle était habillée en noir, jupe, veste, bottes. Elodie Kulik, qui dirige l'agence de la banque de Picardie, ne s'est pas présentée à son travail ce vendredi. Son portable ne répond pas, son père, Jackie Kulik, n'a aucune nouvelle. Samedi 12 janvier 2002, 10h45, lendemain de la disparition, un agriculteur de Tertry, à un quart d'heure de Péronne, aperçoit une masse carbonisée dans le dépotoir à végétaux où il vide sa remorque. Il croit à un tronc d'arbre, puis découvre le corps d'une femme. La dépouille repose sur le dos, jambes écartées, les vêtements ouverts sur le devant. Le torse est particulièrement brûlé, le visage noirci, côté droit, Sur place, les gendarmes ramassent une serviette de bain ensanglantée, un préservatif, des mégots de cigarettes. Il s'agit bien d'Élodie Kulik. Elle a été violée, puis sans doute étranglée à main nue. Le larynx est écrasé. Elle était morte quand elle a été aspergée d'essence. Les légistes fixent l'heure du décès autour de 2h du matin. L'agression proprement dite est très précisément arrêtée à minuit 21. À cette heure-là, Élodie Kulik a composé le numéro d'urgence. L'appel, enregistré par le CODIS d'Amiens, dure 26 secondes. On y entend l'affolement, les gémissements de la jeune femme qui appelle au secours. Au moins deux hommes se parlent en arrière-plan. L'un d'eux ordonne « Éteins la batterie ». L'opératrice du CODIS a rappelé, mais sans succès. Cet enregistrement va être expertisé pendant 6 ans. Les deux hommes parlent pendant des temps très courts. 2,1 secondes pour l'un, 1,9 secondes pour l'autre. Une troisième voix, un homme jeune ou une femme, semble également être présent. Le capitaine Thierry Fouache, gendarmerie de Péronne, l'un des premiers à écouter l'appel, confie. 26 secondes, ça vous prend aux tripes, on entend la mort. Vendredi 18 janvier 2002, une semaine après le décès d'Élodie Kulik, les experts de l'IRCGN effectuent les premières comparaisons ADN. Un profil génétique inconnu est détecté sur le préservatif retrouvé près du cadavre, sur un mégot de cigarette, un autre profil génétique masculin inconnu. Pendant 13 ans, les vérifications vont se multiplier dans l'entourage de la victime. Pas moins de 620 pistes explorées, 14 000 numéros de téléphone vérifiés, 5 500 hommes visés par des tests génétiques. 5 ans plus tard, la cellule Élodie se réduit comme peau de chagrin. Le père de la victime, Jackie Kulik, n'en démord pas. « Tant que j'aurai un souffle de vie, dit-il, je ne lâcherai pas ». Une enquête très active, qui fourmille de possibilités et également de pistes, mais qui manque de témoignages directs et où les indices sont pas très concluants. Il va falloir attendre 9 ans pour qu'un déclic, l'initiative de l'enquêteur, fasse basculer toute l'affaire dans une toute autre direction. On va voir qu'on va aller à ce moment-là de révélation en surprise, mais ça, on va en parler dans le prochain chapitre de l'heure du crime. Élodie Kulik, c'est toujours aujourd'hui encore un cas symbolique et emblématique l'histoire du crime. Bonjour Franck Hanson.
5: Bonjour Jean-Alphonse, bonjour à tous.
4: Merci beaucoup d'être avec nous Franck. Dans cette heure du crime, vous êtes journaliste à RTL, on vous connaît bien sur notre antenne évidemment, et les auditeurs reconnaissent votre voix. Vous êtes notre correspondant dans la région Nord. Franck Hanson, juste, je fais une petite parenthèse. Quand on parle d'Élodie Kulik, moi j'ai toujours les frissons, parce que je pense à Jackie Kulik. C'est grâce à Jackie Kulik, grâce au papa, que cette histoire elle a prospéré et elle a pu aller de l'avant. On salue évidemment Jackie Kulik dans cette émission qui s'est toujours battue avec dignité. Vous nous en parlerez un peu plus tard, Franck Hanson. Revenons à cette scène de crime abominable. Qu'est-ce qu'elle raconte, Franck, cette scène?
5: C'est l'horreur, l'atrocité, enfin l'inhumanité dans tout ce qu'elle a de plus sordide en fait. C'était une petite route de campagne entre, vous l'avez dit, entre Saint-Quentin et Péronne. C'est dans la Somme, c'est les champs de betteraves à perte de vue. Son corps a été retrouvé allongé sur le dos, en partie calciné, dénudé en partie. Enfin, apparemment des vêtements enlevés. Voilà, on sent que il n'y a pas de doute sur ce qui s'est passé malheureusement. On devine qu'elle a subi une agression sexuelle, qu'elle a été violée. C'est comme ça qu'Élodie Kulik malheureusement a été retrouvée. On se dit que les agresseurs ont tenté de peut-être faire disparaître les indices, les prélèvements, en tentant de faire brûler le corps. Quoi.
4: On est en pleine barbarie, hein. Il n'y a pas d'autre terme.
5: Oui, c'est clair, c'est ça. Enfin, c'est vraiment le. Ouais, je vous dis, c'est atroce, quoi. C'est vraiment ce qui marque à l'époque un crime sordide en pleine campagne, qui évidemment aura un fort retentissement dans le secteur et dans la région. Quoi.
4: Dans la région, d'autant plus que Franck Hanson, évidemment, vous connaissez parfaitement ce dossier, vous l'avez suivi depuis le début, vous avez beaucoup enquêté là-dessus. Élodie Kulik, elle est du coin, c'est une jeune banquière, son visage est connu, ses clients sont effarés par ce qui vient de se passer, je ne parle même pas de la famille, c'est vraiment un grand choc là dans cette région de Péronne et d'Amiens.
5: Oui, c'était une jeune femme qui avait la vie devant elle. Elle venait d'avoir 24 ans, une jolie jeune femme épanouie qui construisait sa vie. La plus jeune banquière France, hein, qui était embauchée dans cette agence de Péronne, originaire de Lens, famille sans histoire, tranquille. Elle a un frère. Il y avait deux autres enfants, mais qui étaient décédés. Elle construisait sa vie. Elle avait tout pour réussir. Et puis elle était bien intégrée. Enfin, elle était bien acceptée par ses collègues et puis par ses nouveaux clients. Elle venait de rompre avec son petit ami, elle avait un nouveau prétendant. Bon voilà, elle a une vie normale entre guillemets pour une jeune femme qui était jolie, coquette, qui souriait à la vie quoi.
4: Bonjour colonel Emmanuel Famouaille.
6: Bonjour monsieur Richard.
4: Merci beaucoup d'être avec nous aujourd'hui dans l'heure du crime. Dans cette affaire, vous allez jouer un rôle important, on va en parler dans un petit instant parce que c'est vous qui avez débloquer, j'ai envie de dire, le chemin de la vérité. On va le dire comme ça, avec vos collègues, évidemment, il faut y penser aux collègues. Vous êtes ancien expert en empreintes génétiques, colonel de gendarmerie, je l'ai dit, puis vous êtes auteur de ce livre, Les affaires criminelles au crible de l'ADN, aux éditions Mareuil. Alors évidemment, l'ADN, on en parle beaucoup aujourd'hui, cette science qui est très évolutive, qui est en pleine progression chaque jour, vous la connaissez presque par cœur, j'ai envie de dire, cette science. Et quand on lit ce livre avec plusieurs affaires, etc., dont l'affaire qui nous intéresse aujourd'hui, l'affaire Kulik, effectivement, ça donne le tournis parce qu'on s'aperçoit que la science va tellement vite aujourd'hui que on est surpris par cette progression. Et souvent, d'ailleurs, ça permet d'accéder à la vérité. C'est le cas, effectivement, dans cette affaire Élodie Kulik. Je reviens sur cette affaire, l'affaire Kulik. Il y a une enquête au début qui démarre. C'est pas facile hein, pour les gendarmes qui vous ont précédé d'enquêter sur ce terrain. Les indices sont compliqués, ils sont mélangés. L'ADN, on sait pas trop vraiment s'en servir encore à l'époque. C'est un peu pas balbutiant, mais enfin, on se cherche un peu. Tout ça est compliqué.
6: Alors, il faut se remettre dans le contexte de 2002. Hein. On en était vraiment, je dirais, au tout début des empreintes génétiques en pratique judiciaire. Et puis, vous aviez un fichier, le fichier national automatisé des empreintes génétiques, le fameux FNAEG, hein, qui, lui, en était également aussi à ses débuts.
4: Ouais.
6: Donc, si on doit juger, entre guillemets, avec les yeux d'alors, ça serait de dire que oui, c'était balbutiant parce que les outils venaient d'être mis en place.
4: Les comparaisons étaient limitées.
6: Alors, les comparaisons,
4: on a trois traces ADN à peu près, mais les comparaisons sont limitées.
6: Voilà, alors les comparaisons, elles se faisaient de deux sortes. Hein, soit avec les suspects que vous aviez sous la main et dont les profils pouvaient être enregistrés au sein du fichier, soit avec les individus identifiés qui étaient déjà fichés. Ça se passait de cette manière. Et ça se passe aussi toujours de cette manière, mais avec un nombre plus important de personnes aujourd'hui fichées.
4: Juste un petit mot encore. Lorsqu'on démarre une enquête comme ça, avec effectivement un corps, des indices, etc., tout compte finalement. Il y a l'ADN, certes, mais il faut voir tous les paramètres, c'est ça, les mettre en rapport les uns aux autres.
6: Alors là, c'est le travail en effet de tous les enquêteurs, hein, de gendarmerie et de police également. C'est-à-dire qu'il n'y a pas de petits détails. Il y a une scène de crime, il n'y a pas de petites tâches. Il y a vraiment tout qui est important, d'où le gel des lieux, d'où la rigueur. Et ça, à l'époque, en 2002, eh bien, c'est exactement ce qui est fait par les militaires de Péronne et également après les militaires de la section de recherche. Ils mettent toutes les chances de leur côté pour tenter de trouver la petite chose qui permettra de débloquer le dossier.
4: La petite chose qui permettra de débloquer le dossier. 9 ans après le meurtre, un ADN qui conduit à une voie. Élodie Kulik, quand les experts trouvent, on dirait ma voix, mais c'est pas moi, c'est quelqu'un qui a la même voix. L'enquête de l'heure du crime, on se retrouve dans un instant sur RTL.
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1: Au programme de l'heure du crime, l'affaire Élodie Kulik. Cette jeune banquière, 24 ans, est morte en janvier 2002 dans la Somme, étranglée après avoir été violée. Enquête incessante, mais hélas vaine, l'idée d'un gendarme va tout changer. Été 2011, 9 ans après le meurtre d'Élodie Kulik, le jeune capitaine Emmanuel Famouaille, de la section de recherche d'Amiens, 34 ans, spécialiste de génétique, expose les techniques les plus récentes en matière de recherche ADN avec le juge Duquesne et l'adjudant-chef de Barre. Le gendarme forme le trio qui travaille désormais sur le dossier Kulik. Le capitaine Famouaille propose de tenter une recherche ADN en parentalité pour le préservatif retrouvé sur la scène de crime, identifier un parent qui pourrait mener au suspect. 5 décembre 2011, une correspondance est trouvée. Le nom d'un certain Patrick Viard, 57 ans, apparaît. Il a été condamné pour des agressions sexuelles. Mais au moment de la mort d'Élodie Kulik, il était derrière les barreaux. Les enquêteurs s'intéressent donc à son fils, un mécanicien, 24 ans au moment des faits. Un profil de fêtard, bagarreur, toujours au volant de gros 4x4. Quelques mois après la mort d'Élodie Kulik, sa compagne Cathy s'était présentée à la gendarmerie. Grégory menaçait de la violer, de la tuer et de la brûler. « Comme les autres femmes », disait-il. Viard n'avait curieusement pas été interrogé. Les gendarmes n'ont pas de chance. Le suspect s'est tué en 2011. Un accident, il a heurté un camion en pleine ligne droite. 24 janvier 2012, le corps de Grégory Viard est exhumé du cimetière de Montescour. Un prélèvement sur un fémur confirme la correspondance ADN. Les enquêteurs sont convaincus que Viard est l'un des violeurs et tueurs d'Élodie Kulik. Mardi 7 février 2012, 10 ans après la mort d'Élodie Kulik, les gendarmes enquêtent sur l'entourage de Grégory Viard. Ils veulent savoir si le deuxième homme qui s'exprime sur l'appel au secours aux pompiers par Élodie Kulik est un proche. 16 janvier 2013, 6 amis de Grégory Viard sont placés en garde à vue. L'un d'entre eux les intéresse particulièrement. Il s'agit du meilleur ami de Grégory Viard, Willy Bardon, 39 ans. Passionné de quad, il est placé sur écoute. Il apparaît porté sur les pratiques sexuelles parfois humiliantes. En garde à vue, Bardon apparaît très nerveux, très inquiet. Il répond qu'il en a marre de se sentir suspecté depuis des semaines. « Il n'était pas là quand Élodie Kulik a été tuée. Je n'étais pas assez courageux pour faire ça », dit-il. Il dément avoir été cul et chemise avec Viard, selon lui. D'autres garçons de la bande, Christophe, Jean-Pierre, Denis, Bernard, ont pu participer au crime. Le lendemain, Willy Bardon est confronté à son demi-frère, Romuald. Ce dernier est en larmes. Il a écouté 3 fois l'appel au secours de la victime et il a reconnu la voix de Willy. Willy Bardon commente. « On dirait ma voix. Je ne dis pas le contraire, mais c'est pas moi. C'est quelqu'un qui a la même voix, mais je n'ai jamais fait ça. » Il est mis en examen et écroué. Lundi 18 mars 2013, le juge d'instruction demande une nouvelle séance d'écoute de l'appel d'urgence d'Élodie Kulik. Les 6 personnes qui avaient été placées en garde à vue sont face à un expert. Toutes reconnaissent sans hésitation la voix de Bardon. L'expert parle d'une reconnaissance collective à 87%. Willy Bardon, qui serait donc le deuxième homme, le deuxième personnage impliqué dans la mort de la jeune directrice de banque Élodie Kulik, le premier suspect, lui, il est décédé. Il est mis en examen, Bardon, écroué, mais l'affaire est loin d'être terminée. On va même se demander si un procès pourra se tenir un jour. Alors, quel profil présente évidemment cet homme? On va en parler évidemment dans le prochain chapitre de l'émission. Avec nous, dans cette heure du crime et dans le studio de l'heure du crime, le colonel Emmanuel Famouaille, expert en empreintes génétiques et auteur de ce livre, Les empreintes criminelles au crible de l'ADN, aux éditions Mareuil. Un livre qui nous intéresse beaucoup, mais ce qui nous intéresse beaucoup aussi, colonel Famouaille, c'est votre expérience dans le dossier Kulik, parce que je vais vous flatter un petit peu, mais c'est grâce à vous si on a l'ADN a permis d'avancer dans cette affaire. Dites-nous comment ça s'est passé. D'un seul coup, vous vous intéressez beaucoup à l'ADN à l'époque, vous suivez à tout ça dans des conférences, dans des revues, etc. Et vous dites on va tenter l'ADN de parentèle. Mais c'est quoi l'ADN de parentèle? Je précise qu'il y a 3 ADN hein, qui ont été trouvés sur la scène de crime.
2: Alors, avant tout, c'est grâce à tout le monde hein, que la recherche de parentèle a réussi à se faire. Et puis, en fait, sur la scène de crime, vous l'avez dit tout à l'heure, il y avait un même profil génétique masculin qui avait été déterminé sur le corps de la victime et également sur des objets qui se rattachaient directement à la scène. Et en fait, ce profil a été envoyé au Fichier national des empreintes génétiques, le FNAEG, et il ne correspondait à personne d'identifié. Également, vous l'avez aussi rappelé, il y avait plus de 5000 prélèvements génétiques qui avaient été réalisés dans ce dossier, autrement dit, l'équivalent d'une petite ville. Mmh. Et moi qui suis de formation scientifique, quand on me demande d'avoir un œil sur l'affaire, on me donne ma chance en tant que jeune, hein, très clairement, eh bien, je vais faire un pas de côté et me dire que si notre individu ne figure pas au fichier, c'est qu'il a certainement de bonnes raisons, et en particulier trois d'entre elles. La première, ça serait d'avoir fui, peut-être à l'étranger ou à l'autre bout de la France. La deuxième, c'est de ne pas avoir commis d'autres infractions qui aurait donné lieu à un prélèvement génétique. Par exemple, se bagarrer pour une place de parking de supermarché. Hein. C'est arrivé qu'on puisse identifier un violeur de cette façon plusieurs années après. Et la troisième raison, c'était qu'il était décédé au moment où les 5000 personnes ont été prélevées. Et donc, partant de ce constat-là, je me dirais bien, voilà, mon individu qui a participé directement au fait ne figurera jamais au fichier des empreintes génétiques. Comment puis-je quand même remonter jusqu'à lui? Et là, je vais faire appel à la génétique.
1: Oui, alors c'est quoi la parentèle?
2: Alors la parentèle...
1: Vous dites, il est pas au fichier, il faut aller chercher, il faut élargir le spectre.
2: Exactement.
1: Et comment ça se passe?
2: Alors ça se passe que si lui n'est pas au fichier, peut-être qu'un de ses parents l'est. Alors, parents au sens biologique, c'est-à-dire ascendant. Par ascendant, on entend par là les parents ou les grands-parents, ou descendant, les enfants ou les petits-enfants.
1: Très bien.
2: Et mon pari, ça va être de me dire que les ascendants ou les descendants, s'il a eu des enfants, ben ils ont fait une bêtise, qu'ils ont été prélevés et qu'ils sont fichés. Et là, on entre dans le comment. Et comment je remonte jusqu'à eux? Et ben, un profil génétique, que ce soit vous, moi, c'est 50% du patrimoine génétique de votre père et 50% du patrimoine génétique de votre mère.
1: Ah, j'ignorais ça, ouais. D'accord.
2: Voilà.
1: Et donc, vous arrivez à faire matcher. Hein,
2: voilà, et en fait, bien. Le fichier, d'habitude, il va chercher 100% de correspondance entre les profils génétiques. Tandis que moi, je vais dire au fichier, voilà, je veux que tu recherches les 50% de patrimoine génétique de mon suspect, susceptible de correspondre à ses parents ou ses enfants, s'ils sont fichés.
1: Et là, évidemment, je l'ai dit, on va tomber d'abord sur Patrick Viard, mais lui c'est le papa, mais il y est pour rien. Il était en prison quand Élodie Kulik a été tuée. Et ensuite, on va se rapprocher de Grégory Viard. Franck Hanson, vous êtes avec nous dans cette heure du crime, journaliste à RTL, correspondant dans la région Nord. Grégory Viard, puis ensuite Willy Bardon. C'est un peu une même bande de fêtards, pas forcément très fréquentables, hein, ces garçons.
3: Non, c'est des gens, Grégory Viard, on le présentait à l'époque comme quelqu'un, un escroc, flambeur, faible malgré tout. Willy Bardon, c'était un patron de bar dans l'Aisne, grande gueule en fait, hein, quelqu'un d'agressif, assez pervers, une bande de déconneurs entre guillemets, des amateurs de virer en 4x4 avec un langage très grossier vis-à-vis des femmes. Voilà, c'était un petit peu ça la bande Viard Bardon.
1: Ils sont pas très recommandables, ils se font remarquer, mais d'ailleurs tant mieux pour les enquêteurs, dès qu'on se fait remarquer, évidemment ça va un peu plus vite. Colonel Famouaille, encore une question, c'est étonnant parce que l'ADN ouvre sur une personne, vous remontez la personne, il y a l'exhumation du corps, vous apercevez que ça matche vraiment, et puis ensuite on fait l'entourage de cette personne, c'est-à-dire que c'est l'effet boule de neige l'ADN dans cette histoire.
2: En fait, c'est l'ADN qui est le déclencheur, qui permet, je dirais, voilà, tous les éléments d'enquête qui avaient été réalisés auparavant. C'est comme les pièces d'un puzzle, en fait. On disposait de toutes les pièces du puzzle grâce au travail de nos prédécesseurs. Et à partir du moment où on a le nom du suspect, eh bien, toutes ces pièces, elles s'assemblent et on a l'image globale du puzzle. Voilà comment ça se passe.
1: Un suspect numéro un qui faisait peur aux femmes. Élodie Kulik, quand les experts trouvent, c'était horrible, j'ai pas réécouté la voix de la fille, ça fait trop mal. L'enquête de l'heure du crime, Willy Bardon a-t-il le profil d'un prédateur sexuel ou d'un meurtrier? À suivre dans un court instant sur RTL.
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4: Je te jure, c'est pas moi.
5: Ouais, mais jouer, faut l'offre, faut.
4: C'est pas moi.
5: Faut être grand, et puis s'il y a quelque chose, faut assumer.
4: Attends, promis, je vais partir en prison, là.
5: Mais écoute.
4: Promis, je n'ai pas fait ça, et je vais partir en prison.
5: Il faut assumer, là, s'il y a vraiment quelque chose.
4: Promis, je ne l'ai pas fait.
5: Pourquoi? C'est ta voix, j'entends.
4: On dirait ma voix, je dis pas le contraire, mais c'est pas moi.
1: Heure du crime consacrée à la mort d'Élodie Kulik, cette jeune directrice de banque de la Somme, 24 ans, a été violée, étranglée, brûlée en janvier 2002. Le suspect principal, identifié par l'ADN, est décédé. Un autre homme interpellé, il nie. Contre lui, les indices matériels manquent. Mercredi 19 mars 2014, 8h45, Willy Bardon est amené sur la départementale 44, au lieu dit le bois de Bia, à Cartigny, là où le corps d'Élodie Kulik avait été retrouvé. Il affirme n'être jamais venu ici. On lui présente des photos du corps de la victime. Il répond qu'il trouve cela horrible. Il dément avoir agressé Élodie Kulik ou avoir assisté à son viol. Dans les mois précédents, les gendarmes ont recueilli de nombreux témoignages sur Willy Bardon. Son comportement avec les femmes apparaît inquiétant. Un de ses amis se souvient qu'en parlant d'une fille, il pouvait avoir ces mots « Je vais te violer, te tuer, te brûler ». Aux experts psychiatres et psychologues, Willy Bardon répète qu'il n'est pas impliqué dans le crime. « Contre moi, ils n'ont qu'un timbre de voix qui correspond à celle que j'ai aujourd'hui. » Il raconte que quand il a entendu l'appel au secours d'Élodie Kulik, cela l'a glacé. « C'était horrible. J'ai pas pu la réécouter une deuxième fois, ça fait trop mal. » Pour les spécialistes, Willy Bardon est égocentriquement focalisé sur sa jouissance, tout en réduisant l'autre au rang d'objet. Selon les experts, sous l'effet de l'alcool et en présence d'autres personnes, il n'est pas exclu qu'il ait pu passer à l'acte. Et dans cette heure du crime, on retrouve l'un de nos invités, c'est Franck Hanson, journaliste à RTL, c'est notre correspondant dans la région Nord. Franck, vous connaissez bien, je l'ai dit déjà, ce dossier. Un mot sur effectivement sur Willy Bardon, et vous l'avez déjà un petit peu ébauché, mais c'est un profil inquiétant vis-à-vis des femmes. Le fait est, c'est que Bardon, il nie absolument sa participation.
3: Oui, et ça c'est constant depuis le début, hein. Willy Bardon, alors certes c'est un personnage menteur, agressif, certains le décrivent comme pervers, violent, mais pour autant il a jamais été condamné, à part une garde à vue pour une histoire de d'ivresse en fait, où il avait importuné un des voisins dans son village, mais il a jamais été condamné. Et depuis le début, en effet, il nie, il explique qu'il n'a rien à faire là-dedans, c'est peut-être sa voix, mais quand on lui l'interroge après sur cette fameuse voix, sur l'appel au secours, mais voilà, il est constant dans ses dénégations. Pour autant, il a un profil pour le moins inquiétant et quelques présomptions qui pèsent contre lui, quoi.
1: Bien sûr, effectivement, là, les enquêteurs ne vont pas le lâcher, y compris la justice, même s'il continue à démentir farouchement toute implication dans ce crime horrible, c'est-à-dire la mort d'Élodie Kulik. Colonel Emmanuel Famouaille, vous êtes avec nous dans cette heure du crime, expert en empreintes génétiques, auteur du livre « Les affaires criminelles au crible de l'ADN » qui paraît aux éditions Mareuil. Merci beaucoup de venir nous en parler. Vous évoquez dans ce livre évidemment cette affaire Élodie Kulik. Vous avez enquêté beaucoup sur cette affaire et vous avez déclenché cette histoire d'ADN qui a entraîné ensuite toutes ces révélations. Je suppose que vous êtes un peu frustré quand même lorsque vous découvrez qu'il y a cet ADN qui match, parce que le suspect numéro 1, celui dont on sait que sans doute il a violé et tué très directement Élodie Kulik, il est décédé. C'est un peu compliqué, ça, ensuite, pour essayer de détailler une affaire.
2: En termes d'enquête, en fait, oui, lorsqu'on découvre que le propriétaire du profil génétique est Grégory Viard, hein, qui, je le rappelle, n'a pas été jugé et donc est décédé en 2003, présumé innocent, on va, en fait, de rebondissement en rebondissement. L'affaire Kulik détonne par la tragédie déjà qu'a vécu la famille Kulik, en perdant deux enfants, puis Élodie, et puis ensuite Rosemary Kulik qui décède en 2011. Mais également aussi, en termes d'enquête, voilà, ce sont des rebondissements, des choses qui rejoignent la fiction. On s'attendait à tout, en fait, sauf à découvrir que...

0: C'est tout à fait exact ce que vous racontez. C'est une histoire sans fin, l'affaire Élodie Kulik. C'est quelque chose qui rebondit sans arrêt. À l'époque, je l'ai dit, colonel Famoy, vous êtes tout jeune capitaine. Vous avez 34 ans. Vous pensez aux parents d'Élodie Kulik. Vous l'avez vu, Jackie Kulik. Ou lorsqu'on est comme vous, un expert, on préfère rester focus sur le boulot et sur l'enquête.
1: Alors nous sommes vus le jour du procès, bien évidemment.
0: Oui.
1: Mais sinon, on reste en effet focus sur le dossier, on reste concentré sur les éléments. Alors bon, être concentré, être distant, ne veut pas dire qu'on n'a pas de sentiments. Nous restons des êtres humains. Mais par rapport à notre pratique professionnelle, c'est certain que pour avoir les idées les plus claires possibles et laisser la part à l'objectivité, on se détache de tout ça.
0: Ouais, d'autant plus que le dossier, il est terrifiant. Il y a ces photos du corps, etc. Il y a beaucoup de choses. Donc fatalement, vous l'avez vu ce dossier. Vous avez accès pour mieux comprendre ce qui a pu se passer. Parce que c'est une construction. Évidemment, il y a l'ADN, les éprouvettes, etc., les comparaisons. Mais derrière ça, il y a quelque chose. Il y a un crime réel, il y a quelque chose.
1: Oui, moi j'ai eu accès, car à ce moment-là, je travaillais comme officier enquêteur à la section de recherche. J'ai accès en effet à l'intégralité du dossier, ce qui a été rappelé au début de l'émission par Thierry Fouache, à savoir bon la scène de crime qui est horrible.
0: Glaçante.
1: Voilà. Marquante. Bon, moi, je ne l'ai vu que sur photo, puis je m'étais rendu sur les lieux dans le cadre de mes fonctions, et en effet, malheureusement, c'est la scène d'horreur telle qu'on peut l'imaginer. D'ailleurs, bon, je ne donnerai pas de détails ici, parce que c'est quelque chose qui, voilà, même sur photo, qui m'a marqué. Et ensuite, à partir de ça, eh bien, vous devez forcément prendre du recul pour mieux analyser les éléments et pour avoir le raisonnement, je dirais, le plus rigoureux et le plus efficace possible.
0: Il faut un peu se couper en deux, comme on dit, c'est-à-dire laisser tout ça, l'émotion d'un côté, et essayer de continuer le boulot comme on le peut. C'est pas facile d'ailleurs, mais c'est pour ça que je voulais vous entendre là-dessus. Frank Hanson, un mot, lorsqu'il est interrogé, Willy Bardon, il dit qu'il n'a pas pu s'attarder sur les photos du corps. Il peut même pas écouter la voix d'Élodie Kulik dans cet appel au secours. Est-ce qu'on peut le croire ?
2: Ça, c'est difficile à dire. Ouais. C'est lui qui, c'est sa parole contre celle des autres, en fait, finalement. Parce que Grégory Viard n'est plus là pour
0: bien sûr
2: témoigner s'il était là ou pas, finalement. Donc, il est seul dans sa défense, finalement, Bardon. Voilà, il se défend comme il peut, maladroitement, souvent, parfois, mais il persiste à dire qu'il n'a rien à faire dans cette histoire, qu'il pouvait pas être là, présent. Pour autant, je sais qu'il y a des collègues de la presse locale qui l'ont interrogé juste avant qu'il soit mis en garde à vue, mis en examen par la suite. Il était très très très tendu au moment de dans les débuts de l'enquête. Il était très tendu en se disant mais pourquoi ils m'en veulent et tout. Enfin, il parlait avec ses. Il y a eu des écoutes téléphoniques qui ont été analysées et on voyait que Bardon n'avait pas un comportement entre guillemets normal quoi.
0: Alors pas d'ADN pour lui, on est d'accord.
2: Non, mais pas du tout accablé par l'ADN.
0: C'est la voix, sa voix qui l'accable.
2: Ouais. Aucun indice matériel. Bon, on en reparlera sûrement dans l'histoire du procès, mais il y a pas d'indice matériel pour l'accabler. C'est sa personnalité, sa voix, ces bribes de voix qui sont reconnues par plusieurs de ses proches, pas tous, mais certains de ses proches le reconnaissent.
0: 17 ans après les faits, Willy Bardon va être jugé. Élodie Kulik, quand les experts trouvent, je n'ai jamais violé une femme, ni même tiré les cheveux, l'enquête de l'heure du crime. On se retrouve dans un instant sur RTL.
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2: Retour dans l'heure du crime sur la mort d'Élodie Kulik. Cette jeune directrice de banque, 24 ans, a été violée et tuée près de Péronne, dans la Somme, en 2002. Le principal suspect est mort. Son présumé comparse est jugé 17 ans après les faits. Mercredi 20 novembre 2019, Willy Bardon, 45 ans, silhouette lourde, crâne rasé, comparé libre devant la cour d'assises de la Somme, à Amiens. Il se dit innocent, persuadé que l'enquête n'a révélé aucun élément à charge contre lui. Jackie Kulik, le père d'Élodie Kulik, tient un portrait de sa fille. Son épouse, Rosemary, est morte de chagrin en 2011. Les avocats des Kulik décrivent l'accusé comme un obsédé sexuel, animé par une sexualité débordante et des fantasmes les plus vils. Willy Bardon reconnaît que le sexe l'intéresse. Il aime les femmes, mais il certifie « Je n'ai jamais violé une femme, ni même tiré les cheveux ». La présidente de la cour d'assises s'étonne de l'ambivalence de l'accusé, comme si deux Bardons habitaient en même corps, l'un gentil et serviable, l'autre dangereux, intimidant, humiliant. Mercredi 27 novembre, la diffusion de l'appel au secours d'Élodie Kulik glace d'effroi la salle de la cour d'assises. On y entend des cris, une scène de chaos entrecoupée par les halos de l'opératrice des pompiers. Les têtes se baissent, Jackie Kulik, le papa, garde la sienne bien droite. Willy Bardon semble impassible. Entre 2002 et 2017, ce document a été expertisé 14 fois, mais sans livrer de certitude sur les voix des protagonistes. Maître Didier Seban, avocat de la partie civile, ne s'inquiète pas de ce manque d'assurance. L'expert nous a confirmé que la reconnaissance des voix par les proches valait beaucoup plus que la reconnaissance scientifique. C'est ce qui compte, dit l'avocat. Pour l'avocat général, Bardon était bien sur place. Il n'a peut-être pas tué Élodie Kulik, mais il a certainement participé au viol. Willy Bardon est condamné à 30 ans de prison pour viol, acquitté pour le meurtre. L'accusé tente d'avaler une gélule remplie de pesticides. Il sera sauvé après quelques heures passées entre la vie et la mort. Procès spectaculaire, procès plein de tensions et de noirceur, il faut bien le dire. Procès glaçant avec la voix d'Élodie Kulik qui résonne encore des années après. 17 ans après la fée, la voix est toujours là et l'effet est toujours identique. Franck Hanson, notre correspondant dans la région Nord pour RTL, à ce procès, à quoi est-ce qu'il ressemble, Willy Bardon? On a l'impression qu'il est complètement abattu ou peut-être sous médicaments, je ne sais pas.
3: Oui, il a essayé de se construire entre guillemets de se racheter entre guillemets une conduite quoi dans cette salle d'audience du palais de justice d'Amiens. Il est arrivé à côté de ses avocats, fuyant le regard de Jackie Kulik hein, dès le début. Jackie, qui le papa d'Élodie, qui est arrivé, donc vous l'avez dit, avec le portrait de sa fille souriante, soutenue par de nombreux proches qui étaient présents au premier rang de cette salle d'audience. Et Willy Bardon, il était bon, imposant, hein, c'était un homme qui en impose, crâne dégarni. Il avait, je me souviens qu'à l'époque, le premier jour d'audience, il avait une chemise noire assez tendue. Il se présente sans profession avant la lecture des faits classique, hein, l'insoutenable, où la présidente a lu ce calvaire qu'a subi Élodie Kulik. Bardon, voilà, dès le début, il essaye de se défendre maladroitement souvent, mais voilà, en se présentant comme quelqu'un qui est, disait-il, innocent. Quoi.
2: Alors, il se présente libre, effectivement, Willy Bardon, ça c'est déjà très important devant une cour d'assises. Procès qui est loin d'être joué, parce qu'effectivement, il n'y a pas d'ADN contre lui. Et puis, cette histoire de la voix, c'est compliqué, parce que les experts sont un peu flottants là-dessus. Colonel Emmanuel Famwaye, vous êtes avec nous dans cette heure du crime, ancien expert en empreinte génétique, auteur du livre « Les affaires criminelles au crible de l'ADN » aux éditions Mareuil, et il y a un chapitre qui est consacré à cette affaire, notamment l'affaire Élodie Kulik. Vous venez témoigner à ce procès. Et votre témoignage, il est très important, parce que vous êtes vraiment au départ de la résolution de l'affaire. Donc l'ADN est implacable, et ça, on vous fait vous exposer comment vous en êtes arrivé là, c'est bien ça. C'est toujours un peu impressionnant, les assises, hein.
4: Mais ça a été d'autant plus que, alors oui, on m'avait fait intervenir pour témoigner, expliquer ce qu'était la recherche de parentèle. Mais pour revenir en effet sur le côté impressionnant des assises, j'ai essayé de le retranscrire au mieux dans un chapitre justement dédié aux assises. Moi, je me souviens que j'étais arrivé par l'arrière du tribunal, on m'a fait rentrer, en fait, je me suis retrouvé face au public. La salle était bondée, il y avait un silence tel qu'on entendait la ventilation. Alors que je pense qu'il devait y avoir vraisemblablement près d'une centaine de personnes.
2: Ah oui, tout à fait.
4: Je me souviens d'entendre mes propres pas au moment où je passe devant le public et je me positionne face à la présidente, aux jurés, aux assesseurs. Et puis, en termes d'ambiance, c'est très très lourd.
2: Vous savez que votre témoignage, il va compter beaucoup. Hein,
4: oui.
2: Parce que l'accusé est là, il va vous écouter aussi. Effectivement, peut-être vous le regardez pas, mais en tout cas, vous savez que votre témoignage, il est lourd, lourd de sens.
4: Alors, lourd de sens, oui, parce que c'est à l'origine de son identification indirecte, hein,
2: exact.
4: Simplement. Hein. Et puis, lui, je me souviens que lorsque j'arrive face à la cour, à proprement parler, il est sur ma droite. Il y avait un côté sombre un peu dans la cour. Donc, je ne me souviens pas très bien physiquement de comment il était. Je me souviens juste que voilà, de cette ambiance extrêmement pesante, de ces regards extrêmement lourds. Et du coup, en effet, eh bien, il faut supporter tout ça pour ensuite expliquer quelque chose d'extrêmement technique, qu'est la recherche de parentèle, et surtout faire comprendre que c'est pas une technique de Dr Frankenstein, mais que c'est quelque chose qui fait juste appel à des notions de génétique élémentaire, et puis surtout qui est totalement légale.
2: Ouais, c'est ça. Et puis voilà, qui arrive à poser un diagnostic très précis sur ce qui a pu se passer ou qui a pu faire quoi. Frank Hanson, un mot. On diffuse la voix d'Élodie Kulik dans cette salle assises, ça je suppose que c'est un moment très important du procès aussi.
3: Oui, c'est sûr que c'est un moment que tout le monde attendait, et puis depuis qu'on suivait cette affaire, on en avait entendu parler de ce témoignage, forcément, de cet appel au secours. Le papa et Jackie Kulik nous en avaient parlé, les enquêteurs, c'est quelque chose qu'on attendait, et ces 26 secondes, je peux vous dire vraiment, c'est un moment d'horreur. On entend des cris, c'est très difficilement compréhensible au final. On comprend que c'est une jeune femme qui crie, des cris stridents. On se dit que clairement, Élodie Kulik a vu la mort arriver en face. Elle a vu ces hommes arriver vers elle. C'est clair que elle a vu la mort arriver. Elle s'est dit que voilà, ces dernières heures étaient sûrement proches. C'était vraiment vraiment horrible. Et d'ailleurs, quand le témoignage a été diffusé, je crois qu'il a été même diffusé une deuxième fois parce que pour histoire de réentendre un petit peu les voix derrière ce cri. Voilà, il y avait pas un bruit, pas un murmure dans la salle d'audience. C'est horrible. Voilà, vraiment.
2: L'accusé fait appel. Élodie Kulik, quand les experts trouvent, on a tellement voulu trouver un coupable qu'on en a fabriqué un. L'enquête de l'heure du crime. Je vous retrouve dans un instant sur RTL.
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1: Dans l'heure du crime, la longue enquête sur la mort d'Élodie Kulik, une jeune banquière, 24 ans, dans la Somme, en 2002, le suspect numéro 1 est mort avant d'avoir été identifié. En 2019, un deuxième homme a été condamné à 30 ans de prison. Il fait appel 2 ans plus tard. Lundi 14 juin 2021, Willy Bardon, 47 ans, est rejugé par la cour d'assises du Nord, à Douai. Ses avocats sont formels. On a tellement voulu trouver un coupable qu'on en a fabriqué un. L'accusé semble confiant, les jurés le condamnent pourtant à nouveau à 30 ans de prison. Cette fois pour viol, mais aussi pour meurtre. La cour attribue ses propos rapportés à Willy Bardon. On la viole et on la fout sur un tas de fumier. Mardi 5 mai 2026, les avocats de Willy Bardon demandent la révision de son procès. Le père d'Élodie, Jackie Kulik, réagit alors sur RTL.
2: J'espère bien que ça sera l'ultime tentative, parce que vous imaginez bien que depuis le temps, j'aimerais bien être un peu en paix, m'occuper de mon jardin tranquillement. Et le fait est là, il a été condamné déjà 2 fois, et 2 fois 30 ans, donc il faut respecter un petit peu la mémoire d'Élodie. C'est une nouvelle épreuve. Pour moi, il n'y a jamais eu de doute. Hein. Du reste, il n'y a pas eu de doute non plus. Il va être temps de me laisser moi tranquille.
1: Me laisser tranquille, il n'y a jamais eu de doute. C'est ce qu'on retient de ce que dit Jackie Kulik. Il était avec vous, Franck Hanson. C'était le 5 mai 2026. Vous l'avez interviewé, ce papa qui suit cette affaire, évidemment malgré lui, depuis le début, et qui s'est battu pour que surtout le dossier ne soit pas refermé et qui a encore cette vivacité. Il y a un procès, un nouveau procès, puisque Bardon a demandé la révision de son procès, s'il obtient cette révision, je suppose que pour Jackie Kulik, qui a perdu son épouse dans cette affaire, qui a perdu évidemment sa fille Élodie, c'est une épreuve... pas insurmontable, mais une épreuve très cruelle encore.
3: Oui, c'est encore une épreuve, quelque chose d'inhumain pour Jackie Kulik, qui peut pas consentir. Enfin, voilà, il aspire aujourd'hui, comme il dit, à une retraite tranquille, paisible. Il lui reste un fils, une petite fille. C'est un homme âgé, Jackie Kulik, qui a beaucoup donné, on va dire, par rapport à toutes ces épreuves de la vie, et qui aspire donc à une retraite tranquille. Et pensait que, enfin, pour lui, le meurtrier de sa fille est en prison. Il a été écroué. Il avait donné la. Il s'était engagé auprès de sa femme, auprès de ses proches, à aller au bout de cette enquête, à faire condamner un homme. Il l'a trouvé, mais il peut pas entendre que Bardon soit innocent. Pour autant, Bardon, il entend faire jouer ses dernières cartouches, en quelque sorte. Hein. Il joue sur la fragilité des accusations qu'il y a dans ce dossier. On peut pas le nier. Il y a malgré tout une part de doute. Hein. L'absence d'indices matériels qui l'accable. C'est le combat aujourd'hui des avocats de Bardon, maître Dacco et maître Duménil, de vouloir essayer de faire entendre cette voix, même si y a peu de chances qu'elle aboutisse, mais voilà, c'est la dernière cartouche qu'ils font jouer.
1: Exactement, c'est leur boulot et ils le font jusqu'au bout. On ne peut que saluer leur travail, évidemment, ça c'est normal. Colonel Emmanuel Famwaye, auteur du livre Les affaires criminelles au crible de l'ADN, qui est paru, je le répète, aux éditions Mareuil, vous avez réservé tout un chapitre à l'affaire Kulik. Dans votre livre, c'est pas un hasard, c'est peut-être l'affaire dans votre carrière qui vous a le plus marqué. Parce qu'il y avait tous les ingrédients de ce qu'il faut faire, etc., et d'arriver à construire quelque chose avec des résultats.
4: Alors, c'est l'affaire qui m'a marqué dans ma vie professionnelle et dans ma vie personnelle aussi. Parce que, de par son intensité, hein, comme on le disait tout à l'heure, c'est un véritable drame humain qui, par moments, est une tragédie. Donc forcément, ça peut pas laisser insensible. Professionnellement, c'est quelque chose, je dirais, qui illustre bien. À l'époque, moi, j'étais un jeune officier hein, qui débutait. C'était le premier emploi opérationnel. Hein, donc c'est la meilleure illustration comme quoi il faut laisser sa chance aux jeunes. Que par moments, la fougue et la naïveté de la jeunesse peuvent aider. Mmh. Pas systématiquement, mais ça peut aider. Je remercie d'ailleurs encore mes chefs de l'époque hein, qui ont su me faire confiance. Et ça change énormément de choses parce qu'après, ça ouvre la voie à d'autres responsabilités dans le domaine de la criminalistique. Et ça m'a permis de contribuer à mon humble niveau à d'autres dossiers, je dirais, comme par exemple l'affaire Maglis, voilà, pour ne citer que les plus connus d'entre eux. Mais il est certain que l'affaire Kulik, au regard de son côté hors norme, hein, n'ayons pas peur des mots, ça change ma vie.
1: Hors norme parce qu'elle a été très longue, cette affaire, parce qu'il y a des intervenants, parce qu'il y a beaucoup de surprises. On va parler aussi parfois qu'il y avait plusieurs hommes sur cette scène de crime. C'est compliqué. Sans les avancées techniques de l'ADN, sans votre connaissance aussi des dossiers, vous, les experts, l'affaire Élodie Kulik peut-être n'aurait pas été résolue. En tout cas, on n'est pas encore au bout de l'affaire, certes, mais elle n'aurait pas été résolue.
4: Alors, je vais vous répondre de quelque chose de très contre-intuitif. Moi, je pense que les enquêteurs de la section de recherche, ils seraient arrivés quand même. Peut-être plus tard que prévu.
1: Ça faisait déjà 20 ans, je crois, hein, quand vous arrivez dans le dossier.
4: Voilà, on était déjà à 9 ans, oui.
1: 9 ans, pardon.
4: Voilà, mais moi je pense qu'à un moment ou à un autre, il serait arrivé, parce qu'en fait, quand vous voyez autant d'efforts déployés, voilà, ça ne peut être que récompensé, ça ne peut que payer. Je suis convaincu que de toute façon, si moi j'avais pas eu l'idée, quelqu'un d'autre l'aurait eu, pour la recherche de parentèle, par exemple.
1: Vous êtes modeste, voilà. Mais effectivement, il valait mieux l'avoir tout de suite, et vous l'avez eu. Aujourd'hui, l'ADN, etc., on peut pas l'éviter dans une enquête, hein. C'est un passage quasiment obligatoire.
4: Ouais, alors au même titre que tous les autres éléments de la criminalistique, hein. Alors en plus c'est quelqu'un qui a vécu des empreintes génétiques qui dit ça, mais l'ADN, c'est un élément parmi d'autres. En fait, en effet, il y a un focus médiatique dessus. Hein.
1: Et tout seul l'ADN, ça marche pas, c'est ça?
4: Non, il faut le prendre. L'ADN est au service de l'enquête. C'est un tout. C'est-à-dire que pris isolément, c'est pas forcément ça qui va vous aider à tout débloquer. Par contre, pris avec tous les autres éléments d'enquête, tous les autres éléments de la criminalistique, par exemple les empreintes digitales, les résultats d'autopsie, que sais-je d'autre, eh bien oui, ça peut apporter une information très intéressante qui peut aider à débloquer les dossiers.
1: Et histoire qui confirme aussi que finalement, il faut jamais arrêter de chercher. Hein, parce que parfois, un dossier est refermé. C'était pas le cas pour l'affaire Élodie Kulik. Et Dieu sait si le papa, d'ailleurs, on le salue encore, parce que Jackie Kulik, il s'est battu, hein, pour que ce dossier reste ouvert. Parfois, il y a des non-lieux, on ferme l'enquête, etc. Voilà, c'est bien la preuve qu'il faut toujours continuer.
4: Ah, c'est la preuve, en effet, qu'il faut persévérer. Ouais. Voilà, parce qu'après, et puis surtout continuer, je dirais, en ayant l'esprit ouvert. Parce que les techniques d'il y a 20 ans ne sont pas les mêmes que celles d'aujourd'hui. Et à mon avis, ce qui vous permet d'aller encore plus loin, c'est de garder justement un esprit alerte, évidemment, et puis surtout d'être objectif par rapport aux éléments dont vous disposez. On ne peut pas inventer les preuves. Voilà. Par contre, celles qui sont là, pourquoi pas les exploiter différemment.
1: Vous étiez heureux lorsque les peines ont été prononcées, heureux pour Jackie Kulik, heureux pour la famille?
4: Alors, heureux au prononcé d'une peine, alors ce sont des sentiments mitigés, c'est plutôt le sentiment d'avoir pu mener quelque chose jusqu'à son terme. Parce que bon, quand je le mets en perspective avec d'autres affaires que j'ai eu à traiter, toutes ne connaissent pas un dénouement judiciaire, c'est-à-dire un procès pour les familles.
1: Ouais, et donc là, c'était une satisfaction évidemment personnelle, et puis pour l'équipe d'enquête qui est allée jusqu'au bout. Merci beaucoup, colonel Emmanuel Famouaï et Franck Hanson, d'avoir été aujourd'hui les invités de l'heure du crime. Merci à l'équipe de l'émission, rédactrice en chef Justine Vignot, préparation Romain Diverès, Valentine Bardet, réalisation en direct Jonathan Griveaux.
0: 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Et ne bougez pas.
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0: Bonne nuit et bonne écoute.
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7: 8 départements placés en vigilance orange canicule, du Finistère à la Manche et à la Vendée. C'est la première fois depuis la création du dispositif que ce dernier est déclenché aussitôt dans l'année. Plus de 350 records de chaleur ont été battus ce lundi dans le pays, près de 35 degrés à La Roche-sur-Yon par exemple. Épisode de chaleur précoce exceptionnel qui doit durer jusqu'au week-end, indique Météo France. C'est donc ce contexte de forte chaleur que des centaines de passagers sont restés bloqués près de 5 heures sur les rails. L'axe sud-est des TGV très perturbés ce lundi soir en raison d'une rupture de caténaire. Deux trains ont dû être immobilisés, sans courant, donc sans clim. La situation rentre dans l'ordre, assure la SNCF. Encore des retards de plus de 4 heures ce lundi soir vers et depuis Paris. Une nouvelle noyade mortelle ce lundi après-midi à Noisiel, dans la Marne. Un adolescent de 17 ans a perdu la vie. Il faisait partie d'un groupe de jeunes venus du département de la Seine-Saint-Denis. Le week-end dernier avait déjà été marqué par 3 décès par noyade en France. 2 Français portés disparus au large de Tanger, au Maroc. Leur bateau ainsi qu'un radeau de sauvetage ont été retrouvés mais vides. À environ 5 km des côtes, les recherches se concentrent désormais sur un 3e canot de sauvetage dont disposait également l'équipage. Au Moyen-Orient, la nouvelle menace de Benjamin Netanyahou. Le premier ministre israélien affirme qu'une intensification de l'offensive au Liban est à venir pour écraser, je cite, le Hezbollah. Menace qui intervient au moment où les États-Unis et l'Iran tentent de finaliser un accord pour mettre fin à la guerre et alors qu'un cessez-le-feu est officiellement en vigueur au Liban. Les sports, 2e jour de Roland-Garros, marqué par les adieux de Gaël Monfils au tournoi. C'était le dernier match à Roland-Garros pour le joueur français de 39 ans, éliminé par Hugo Gaston, adversaire tricolore, en 5-7, 6-2, 6-3, 3-6, 2-6, 6-0. Après 3h et 22 minutes de jeu, beaucoup d'émotions ce lundi soir sur le central. On retient également les qualifications des Français, Arthur Rinderknecht, Hugo Humbert et Lucas Van Hache. Ce mardi marquera l'entrée en lice de Loïse Boisson, la Française. Et puis en football, Lille acte la fin de sa collaboration avec Bruno Genesio, entraîneur du LOSC depuis 2 ans. Lille qui jouera la Ligue des Champions après avoir fini 3e du championnat. Pour l'instant, le nom de son successeur n'est pas connu. La météo pour ce mardi, on entre dans un pic des températures les plus chaudes de la semaine, entre 30 et 35 degrés sur la majeure partie du pays, jusqu'à 36 sur le pays nantais, et toujours un ciel tout bleu sur l'ensemble de l'Hexagone. Enfin, les courses seront à Vincennes, départ 18h25. Les pronostics de Dominique Cordier, il vous conseille de jouer le 11, l'As, le 8, le 5, le 14, le 10 et le 12. L'outsider de RTL, c'est le numéro 5, Lady Ducal.
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8: Mais qu'est-ce qu'il y a comme beau mec hein, ce matin
9: à vous trouver, hein, je vous remercie Roselyne.
8: Non mais c'est vrai,
9: ça me fait plaisir. Et vous m'incluez dans...
8: Oui bien sûr.
9: Oh bah non, écoutez, bah, elle devient vraiment aveugle.
8: Non mais surtout que vous avez minci.
9: Ah merci Roselyne.
10: Ah oui, vous êtes très très... Ah, le summer body. Ah, ouais. Ça va donner sur les plages.
9: Le summer body et le célibat.
10: On a tendance à se laisser aller quand on est en couple.
9: Et voilà.
10: On se dit on n'a plus besoin de faire d'efforts, l'autre est là.
9: Et
10: puis...
9: voilà. Je voudrais pas dire, mais depuis qu'on parle de régime et de kilo, il y a Az qui dit rien.
10: Ah ben Az, on peut s'accrocher.
11: Non mais moi j'ai jamais pris autant de poids que plus on se rapproche des vacances d'été, plus je prends du poids. Je crois que c'est l'inverse des gens.
9: Ah ben moi... voilà quelqu'un que j'aime.
10: Non mais ça, le rosé cacahuète, hein, c'est très bon. Ah oui,
11: mais non mais moi j'ai envie de manger quand il fait beau, pas quand il fait froid.
9: Bah oui, les glaces, ça se suce pas en hiver. Et Monsieur Rami, c'est grâce à Danse avec les Stars qu'il a retrouvé sa ligne.
10: C'est vrai
9: d'origine.
10: Qu'il avait un peu pris.
12: Ah non. Moi, c'est grâce à l'infidélité que je prends pas. Parce que j'ai besoin de séduire tous les jours, donc.
9: Ah, c'est vrai.
12: Ouais, j'aime bien séduire.
9: Ah, vous aimez séduire.
12: Ouais, j'aime bien séduire.
13: Ah, oui. Oh, il a pas de mal.
14: Oui, à mon avis,
12: c'est pas péjoratif.
10: Oui, même avec 5 kilos de trop, on prend quand même.
12: Mais je peux vous raconter une histoire quand même.
9: Allez-y.
12: Qui m'est arrivée ce matin.
9: Ouais.
12: Elle est incroyable et comme quoi la répartie, c'est vraiment une forme d'intelligence extraordinaire qui peut nous sauver.
9: Je vous remercie.
12: Je suis arrivé.
14: Je te remercie aussi.
9: Décidément, arrêtez tous de me faire des compliments.
12: Donc ce matin, toujours je me réveille très tôt le matin, et là je me dis c'est bizarre, devant chez moi il y a beaucoup de circulation, c'est pas normal. Je prends mon téléphone pour voir quelle heure il est, je vais arriver en retard, parce qu'en fait mon téléphone était éteint, plus de batterie. Bon, je me grouille, je mets ma petite veste, et je bombarde en scooter pour venir ici. Et je me fais arrêter par la police, parce que j'ai fait des zigzags et tout ça,
9: oh là
12: et
9: là.
12: Il me dit, vous avez pas de gants, vous faites des zigzags, machin, bref, je me fais un petit peu vilipendé.
9: Vilipendé ?
10: Alors, mais on nous l'a changé.
11: Alors, je soupçonne cette histoire d'être complètement fausse, mais juste de vouloir avoir voulu placer le mot vilipendé.
12: Il me demande mes papiers, mais j'ai rien avec moi. Parce que souvent, alors je vais pas être trop prétentieux, mais on me reconnaît souvent.
9: Eh oui.
12: C'est pas de la prétention, c'est du réalisme. Alors, je me fais un petit peu gronder. Enfin, c'est bon gronder.
9: Réprimandé.
10: Elle est longue l'anecdote.
9: Tensez,
10: quand même.
9: Vous faites.
12: Non, mais je vous promets que c'est trop.
9: Vous faites tenser.
13: C'est pas mal.
12: Tenser avec qui?
10: Danse avec les stars.
13: C'est chance avec les stars.
11: C'est bien lui. On pensait que c'était un sosie au début.
12: Il me dit, vous n'avez pas de gants, machin. Je me fais un petit peu gronder. Et à côté, il me dit, mais vous ressemblez à Adil Rami, parce que j'avais le casque et les lunettes. Et je dis, ça tombe bien, c'est moi. Donc j'essaie de, j'essaie de me sortir avec ma notoriété, comme je fais très souvent et tout ça.
10: Avec un grand sourire.
12: Et il me dit, oui, c'est ça. Et moi, j'ai eu un mauvais réflexe. Je dis, mais vous êtes con, quoi. C'est vraiment un mauvais réflexe. Elle me dit, pardon, vous me manquez pas de respect, machin. Je dis, non, vous avez commencé à me manquer de respect. Elle me dit, non, je vous ai pas manqué de respect. Je dis, si, en me prenant pour Adil Rami. Et là, grâce à cet humour-là, ils m'ont laissé partir en disant, ils ont rigolé à deux. Et je dis, j'ai rendez-vous avec RTL pour les grosses têtes. Il me dit, on écoute les grosses têtes. Tout ça, donc j'ai enlevé mon casque, il m'a reconnu. Ah. Il a rigolé sur ma répartie et il m'a laissé repartir. Donc merci à RTL. Bon. Ah,
9: tout ça pour ça. Ouais. Faut-il qu'il soit beau pour qu'on l'écoute?
10: Est-ce que t'as fait exprès?
12: Non, c'est juste que je suis archi méga smart. Je suis très intelligent.
9: Vous étiez en smart ou en scooter?
12: Hein?
10: Il n'a pas changé en fait.
13: Au
12: je vous ai dit que j'étais en scooter.
9: Une première citation pour Stéphane Marceau. Monsieur Marceau habite à Cheverny dans le Loir-et-Cher, qui a dit: je ne suis pas végétarien, mais les animaux que je mange le sont.
11: C'est
9: non,
10: des proches.
9: Ça pourrait être Émeric Caron, mais non, c'est américain et c'est pas tout jeune. C'est pas, on va dire, à une époque où on était.
13: Bob Hope.
10: Non, Groucho Marx.
9: Groucho Marx. Bonne réponse de Christophe Beaugrand. Ah bah tiens, une citation de quelqu'un dont on célèbre aujourd'hui l'anniversaire de naissance et qui a dit: mais pourquoi contredire une femme? Il est tellement plus simple d'attendre qu'elle ait changé d'avis.
13: Sacha Guitry.
9: Non, pas Sacha Guitry.
10: Il est mort?
9: Ah bah oui, il est mort, oui, bien sûr. Ah oui.
13: Tristan Bernard.
9: Il est né en 1910.
10: Ouais.
9: Donc vous voyez,
13: il serait pas frais.
10: Il écrivait du théâtre.
11: Prévert,
9: non.
10: Un poète.
9: Et il est bien né, je vérifie, le 23 juin 1910. Ça va vous aider, ça d'ailleurs, monsieur Beaugrand, à Bordeaux.
13: Jean Anouilh.
9: Jean Anouilh, excellente réponse de Caroline Diamant. Tiens, quelqu'un qu'on a rarement cité aux grosses têtes, même si on a parlé de lui il y a peu de temps, pour Marie Briot, qui habite Thiers dans le Val-de-Marne, qui a dit: il n'y a que deux catégories de personnes qui ne peuvent commettre deux fois la même erreur. Les jeunes filles et les parachutistes.
10: Ah oui, j'ai compris.
11: C'est un humoriste?
9: Alors, c'est quelqu'un qui avait de l'humour, mais qui n'était pas humoriste.
10: Et qui est mort, donc?
9: Ah oui, il est mort en 2004, il y a 20 ans, 21 ans.
11: Un écrivain?
9: Écrivain, il a publié quelques livres.
11: Ah, politique.
13: Le mec qui est mort à vélo?
9: Qu'est-ce que vous appelez le mec qui est mort à vélo? Jean Edernalier?
13: Oui. Ah. Vous voyez, vous écrivez.
10: Ah oui.
9: En fait, c'est moi qui joue au grosse tête.
13: Bonne réponse.
10: Mais alors, c'est une bonne réponse?
13: Non, c'est pas une bonne réponse.
9: C'est pas ça du tout.
11: C'est un politique?
9: Non, il a pas fait de politique.
10: Est-ce que c'est un homme de médias, de télé?
9: Oui, absolument.
10: Un présentateur télé?
13: Ah, bah c'est Guy Lux.
10: Non. Radio?
9: Il a été présentateur télé, radio, journaliste.
10: José Arthur?
9: Non.
13: Jacques Martin? Ah oui.
11: Rizzoli?
13: C'est lui qui faisait du saxo.
10: Alors c'était de la clarinette et c'est Christian Morin et il est vivant.
9: On en a parlé ici parce qu'on a reçu son fils il y a peu de temps, il faut dire.
12: Ah, c'est celui qui faisait un footing tous les matins.
10: Gilles Boulot.
12: On va y arriver au bout d'un moment, le vélo, le footing.
10: Alors, Laurent, on a reçu son fils parce qu'il fait
9: Attendez, je cherche qui fait un footing.
12: Bah, en fait, je m'adapte à ce qu'il y a autour de nous et elle arrête pas de dire c'est celui qui faisait du vélo, c'est celui qui faisait si tacto. Alors, elle me dit c'est peut-être celui qui faisait du footing.
11: Exactement.
12: C'est celui qui mangeait des œufs.
13: Non, mais il y a quand même une idée derrière moi.
10: Tu sais, c'est que celui qui partait en vacances l'été, là.
12: Voilà. Donc, c'est peut-être lui.
9: Alors, je vais vous dire, il partait en vacances plus que l'été, puisque son fils est venu nous raconter ici, justement, quand il est parti pendant plusieurs mois sur une île déserte.
10: Georges de Cône.
9: Georges de Cône. Ah. Bonne réponse de Christophe Beaugrand, le papa d'Antoine de Cône.
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9: Si vous regardez le classement Elo, qu'est-ce que vous y trouvez? Certains à tort disent le classement ELO, alors que c'est faux, puisque c'est à monsieur Elo à qui on doit ce classement.
13: Ah.
9: ELO,
10: c'est un truc de météo pour voir si le soleil brille.
9: Pas du tout.
16: Est-ce que monsieur Elo est français?
17: Hello.
9: Arpad Elo n'était pas français.
13: Arpad, c'est anglais ou américain?
17: Non, c'est...
10: Pays-Bas.
17: Non,
18: pays de l'Est.
17: Ouais, c'est des pays
18: de... Ça sent les pays de l'Est, ça sent l'Hongrois.
17: Non.
13: Ça sent l'Indien.
9: Comment ça?
17: Oui, Arpad, ça fait
16: Elo,
17: seigneur
16: ça sent français
17: indien.
16: Aussi.
17: Est-ce que ce sont les
9: plus
17: riches?
9: Il était hongrois, monsieur.
18: Ah,
9: Elo.
18: Je vous le dis, ça sentait l'hongrois.
10: Ça désigne des personnes ou des pays?
9: C'est plutôt des personnes qu'on trouve dans le classement,
17: des riches.
9: À la fois des personnes et à la fois des pays.
17: C'est pas les gens les plus riches, Laurent.
9: Du tout.
14: Ceux qui vivent le plus longtemps?
9: Non plus.
19: Le bonheur dans un pays?
9: Comment ça, le bonheur?
19: Bah, les, je sais pas, comme l'échelle de Richter pour les tremblements de terre, l'échelle de Hello, ça serait pour mesurer le bonheur des gens dans un pays.
9: Oh, c'est beau ce que vous dites.
19: Non, c'est pas ça.
14: Est-ce que l'un d'entre nous pourrait faire partie du classement Hello et serait en bonne position?
9: Non, je ne pense pas. Certains peut-être seraient dans le classement, mais au fin fond du classement.
13: Est-ce Laurent, vous dites des gens et des pays, c'est-à-dire ça peut être
19: La richesse
13: Eisenhower en un et la Grèce en deux, quoi.
9: Non, c'est pas ça. Non. C'est que il y a des noms et à côté des noms, il y a la nationalité de chaque nom.
14: Ah,
1: est-ce
14: oui.
1: que c'est un système de mesure?
9: Oui, en quelque sorte, mais pas seulement.
17: Est-ce qu'il y a un Mexicain dans Hello? Dans les très très hauts.
9: Dans les 10 premiers, il n'y a pas de Mexicain.
1: Est-ce que c'est un indice de consommation?
9: Non. Puisque là, j'ai les 10 premiers, autant vous dire, il n'y a pas de Mexicain.
17: Alors, qui est le premier?
13: Donc, c'est pas un indice de corruption?
9: Non.
18: C'est un classement annuel? C'est annuel? Ça change tous les ans?
9: Ah oui, tous les ans, on fait un classement.
1: C'est pas des producteurs d'un produit?
19: C'est les plus altruistes?
9: Du tout.
14: Laurent!
9: Oui, Isabelle, oui, Isabelle.
14: Laurent.
9: Mais oui, merde. Isabelle.
14: Bah, je ne sais plus ce que j'ai. Si vous nous dites le premier, est-ce que ça va nous mettre sur la piste?
9: Je peux vous dire que le premier est un Norvégien actuellement.
14: Ah.
9: Le deuxième un Russe. Ah. Le troisième un Hollandais. Le quatrième un Arménien. Cinquième et sixième sont Américains. Le septième est Français. Le huitième indien, le neuvième bulgare et le dixième américain.
14: Et c'est un homme à chaque fois.
9: À chaque fois, c'est un homme
1: ou
9: une femme.
1: Ça concerne l'argent.
9: Là, il se trouve, ce sont plutôt des hommes, mais ça concerne pas l'argent.
14: Le QI.
9: Alors, effectivement, c'est des gens intelligents.
14: Oh quoi, non.
19: Ils sont les joueurs d'échecs.
9: Pardon.
19: Les joueurs d'échecs.
9: Le classement des joueurs d'échecs, le classement Hello. Bonne réponse, Stevie.
17: Je le savais, ça m'énerve.
9: Comment ça, vous le saviez?
17: Mais oui, je le savais, puisque c'est des points, en réalité.
9: Exactement.
17: C'est-à-dire 2000, 20 000.
9: Effectivement.
17: Voilà, c'est des chiffres, c'est les points de classement.
9: Magnus Carlsen, le Norvégien, qui est numéro 1 au classement des meilleurs joueurs d'échecs, a 2844 points actuellement. Vladimir Kramnik, qui est le Russe numéro 2, a 2801 points. Ensuite, vous avez un Hollandais, je vais pas vous faire tous les noms.
1: Il n'y a pas Oussama Ben Laden.
9: Non, il y a le Français.
1: Il pouvait faire tomber deux tours d'un coup.
18: Pour les échecs, il y a François Hollande, il est bien classé, non?
9: Il y a un Français, quand même, septième, Maxime Vachier-Lagrave.
17: Non, mais là, c'est pas vrai.
9: Mais puisque je vous dis que c'est son nom, enfin.
1: Il a eu le temps d'apprendre aux toilettes.
19: Vachier-Lagrave.
9: On en avait parlé déjà ici, on s'était déjà suffisamment moqué de son nom.
13: Ouais,
9: déjà.
13: On l'avait peut-être même eu au téléphone, il me semble.
9: Je suis pas sûr, je crois qu'il avait raccroché, monsieur Vachier. Mais Maxime, il est très jeune en plus.
17: Mais c'est affreux.
9: Maxime Vachier-Lagrave.
17: Mais c'est atroce. Je veux dire, là, tu peux
14: il
17: pas garder.
14: Il pourra jamais se marier. Hein.
17: Non, mais tu peux pas garder ça.
14: Tu t'appelles pas Madame.
17: Tu t'appelles pas Madame Vachier.
18: Imagine en plus l'appel à l'école Vachier Maxime.
14: Non, tu peux pas dire oui.
1: À chaque fois que quelqu'un le vanne, il va
14: Monsieur
1: déposer une main courante.
14: Voulez-vous Vachier Lagrave? Oui.
19: Vachier Lagrave.
14: Je reviens.
9: Quand je pense qu'il a failli rencontrer Madame Prantou.
18: Oh, le film du mariage filmé par Jackie et Michel.
17: Non mais le mec, c'est pas humain qui change pas de nom.
9: Mais si, mais écoutez, c'est pas grave, c'est un nom composé.
17: Bah si, c'est grave.
18: Non, Vachier, pas grave.
13: Si tu le dis avec l'accent snob, ça passe.
9: Ah oui.
13: Oh. Oui, Monsieur Vachier Lagrave.
14: Oh, non,
13: ah, oui. Ça fait déjà plus.
9: Ça me rappelle le nom inventé par Jacques Martin. C'est même Jurine de Fontencombe.
13: Ah ouais. Oui. Si vous mettez le ton, ça choque moins.
9: Qui joue aux échecs ici? Qui pourrait être dans le classement?
13: Ah non, dans le classement, non. Ce sont deux questions différentes. Qui joue aux échecs? Oui.
19: Moi, qui pourrait être
13: dans le classement? Non.
9: Okay. Stevie, vous jouez aux échecs? J'en reviens pas.
18: Tu joues pas aux dames, toi?
19: Les deux. ça dépend de l'heure.
9: Et parfois aux dada.
13: Un petit show.
1: Et t'aimes bien bloquer le roi dans un petit coin?
9: Vous êtes un peu cavalier, Laurent. Et vous, Christine?
17: Mais non, parce que j'aime pas les jeux de stratégie. Moi, je veux gagner, donc je peux pas supporter une stratégie.
9: Mais je comprends pas.
13: Si tu veux gagner, au contraire.
17: Non, justement.
13: Tu peux pas faire confiance à ton cerveau, peut-être.
17: Mais non, mais justement, la stratégie...
9: C'est-à-dire que, comme vous voulez gagner, vous faites que des jeux de cons, c'est ça?
17: Mais oui, bah oui. Tu peux pas, c'est atroce, ça te rend parano. Tu te dis, je bouge ça, tu vois, l'autre, il fait ça déjà.
13: Mais non, mais tu peux pas rester immobile, de toute façon, devant un échiquier. Toi,
17: non, mais voilà, mais je préfère jouer à la bataille. Là, c'est un jeu de con, j'ai des chances, tu vois.
14: Bataille payante?
17: Mais ça veut dire quoi?
14: Ah ben ça veut dire que quand tu es à égalité, tu mets une autre carte retournée dessus et clac, et après tu prends toutes les cartes.
17: Ah, tu n'avais pas de blé, tu devrais...
18: Non, non, t'inquiète pas, Christine. Ah, t'inquiète pas, il n'y a pas d'argent.
10: Elle ne fait pas d'angoisse, elle a 60 balais, ok.
9: Elle joue au strip poker parce que tout le monde la laisse gagner.
17: T'es vraiment un con, parce que franchement...
20: C'est pas con, ça. C'est ce que
17: je sais pas ce qui me retient de me mettre à poil maintenant.
9: Oh bah regarde, il y a trois aveugles qui viennent de dire oui.
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9: Mais êtes-vous bon en géographie? Pas seulement en géographie. Je ne vous dis pas quel est l'autre domaine qui a fait connaître cette rivière, célèbre rivière, marquant la limite entre la Normandie et l'Île-de-France.
21: Le Couesnon.
9: Le Couesnon, non.
21: Ah, c'est en la Bretagne, la Normandie.
9: De quelle rivière s'agit-il?
20: Elle est toute petite.
9: Ah bah, elle est toute petite. Elle fait quand même 112 kilomètres de long, hein, cette rivière.
18: C'est pas la Dive.
9: La Dive, non. Elle naît en Seine-Maritime, dans le pays de Bray, près de Forges-les-Eaux. Elle rejoint la Seine dans le
18: L'Avre.
9: Comment vous dites?
18: Havre.
9: Havre, non. Et elle est célèbre pour autre chose, évidemment.
21: La c'est... Vire, non.
9: La Vire, non plus.
20: Elle est célèbre pour une bataille.
9: Pour une bataille, non.
21: Elle est dans le titre d'un roman.
9: D'un roman, non.
18: D'un film.
9: Dans le titre d'un film, non.
21: D'une chanson.
9: D'une pièce de théâtre. D'une pièce de théâtre. Non, faites les domaines des uns et des autres. Et vous
18: d'un
9: allez...
18: tableau.
9: D'un tableau, oui.
18: Hector, autoroute.
22: Je n'en sais rien, je n'en sais rien.
20: Ouais. Un tableau de quel siècle?
9: Ah, un tableau du 19e, on va dire les années 1890. Et pas seulement un tableau, parce qu'il y a à peu près 23 toiles qui représentent cette rivière.
18: C'est des toiles de Monet.
22: C'est en Normandie?
9: Pardon.
18: C'est Monet?
9: C'est Monet, absolument.
18: Alors, Hector.
22: Mais je sais pas.
18: Hector. Une rivière peinte par Monet.
22: C'est de la géographie, c'est pas de la peinture.
9: Oh bah.
22: Ben oui, le nom de la rivière, franchement.
9: Mais bah non, c'est le titre de la toile, pardon.
22: Oui, mais il faut comprendre, Monet, c'est une époque de la figuration dans laquelle on s'intéresse plus du tout au sujet. Donc finalement, ça va devenir abstrait. Voilà. C'est plus porteur d'un récit biblique ou chrétien ou même psychologique ou romantique. Finalement, c'est plus que des taches. Et les taches, ça devient des couleurs.
21: C'est parce
22: et
21: que
22: c'est là où Monet commence son œuvre.
18: On aimerait le titre quand même.
22: Il y a des titres, mais les titres, c'est rien dans un tableau. C'est comme la poignée pour une valise. On faut pas confondre la poignée avec la valise. C'est comme le vous confondiez. Mais c'est, ça, c'est rien, le titre d'un tableau.
18: Est-ce qu'elle coule à Giverny? Sur la poignée, oui. Tu soulèves pas la valise, hein.
22: Mais justement, tu soulèves pas la valise. Mais n'empêche que la richesse du concept, elle est dans le concept, elle est pas dans la poignée. Et confondre le nom avec la chose, c'est une erreur.
18: Est-ce que c'est la poignée, c'est la réponse de la rivière?
9: Qu'est-ce que vous dites?
22: C'est une théorie que j'ai depuis très peu de temps, ce truc.
17: Que tu viens d'inventer.
9: Depuis 30 secondes.
22: Non,
17: la
22: non,
17: mauvaise
22: c'est vrai.
17: Foi.
22: Non. Soyez un peu sensuel.
17: Mais comment tu peux dire?
22: Mais comment je peux dire?
17: Compte,
22: je peux
17: le dire. Ce qui compte pas. Avec une telle arrogance.
22: C'est pas de l'arrogance, c'est de la pédagogie. C'est pas de l'arrogance, c'est de la pédagogie. Il s'agit non pas d'aimer la peinture, mais de la faire aimer. Pour la comprendre, il suffit de lire Wikipédia. Moi, avec moi, c'est pas du Wikipédia, c'est pas des informations. C'est une sensibilité que je fais vibrer. Et c'est ça, ça s'appelle la critique d'art. Et c'est pas ma promotion, c'est ma passion. Ok?
9: Ok.
18: Ok. Mais ça nous donne
22: non,
18: pas
22: non.
18: le titre.
22: Non. Eh ben, je sais pas le titre.
18: Est-ce que c'est l'ordre?
17: Et là, tu nous feras perdre 300-0.
9: Eh ben, voilà, exactement. En plus, c'est un tableau qui était dans l'actualité il y a quelques semaines, merde. Puisque quand même, il a atteint entre 30 et 50 millions. Ah. Il a été mis en vente le 12.
21: Est-ce que ce serait pas la Divonne?
9: Non, la Divonne, non. Non, non. Alors, on voit des arbres et une rivière, puisque il y a le nom et des arbres et de la rivière dans le titre de ce tableau, peint en 24 exemplaires, 23 ou 24, putain, par Claude Monet.
18: La photocopie?
9: Et non.
18: C'est des peupliers, les arbres?
9: Des peupliers, oui.
18: Donc,
9: bravo.
18: Des peupliers penchés sur
22: l'heure.
9: Comment?
22: L'heure.
9: Non.
18: L'Orne?
9: Non.
18: L'Isette?
9: Non.
18: L'Yvelines?
9: Et cette rivière marque la limite entre la Normandie et l'Île-de-France. Elle rejoint la Seine près de Giverny. Voilà pourquoi Claude Monet...
18: La Balkanie?
9: Non. et d'ailleurs, cette situation géographique a marqué l'histoire au Moyen-Âge avec une construction de toute une série de places fortes sur chacune des rives de cette rivière. Et effectivement, elle traverse l'Orne, l'Oise, la Seine-Maritime, les Yvelines et le Val d'Oise, les Hauts-de-France, l'Île-de-France, la Normandie, Gisors, Gournay-en-Bray sont des villes qui se trouvent sur cette rivière qui s'appelle, c'est en quatre lettres, hein, monsieur Barbier.
18: L'Avon?
9: Comment vous dites?
18: L'Avon?
9: Non, on fait pas de pub pour les produits et les savons. C'est pas l'Avon.
18: J'ai tenté l'Avre pour Verneuil-sur-Avre.
9: Non plus. Non, frontière historique entre la Normandie et l'Île-de-France.
21: Donc c'est pas l'heure.
9: C'est pas l'heure.
20: Il y a un H dans les noms.
9: Il n'y a pas de H, mais on n'est pas au jeu du pendu, hein, autant vous dire. Et c'est vrai que c'est une toile qui a été vendue, enfin, une des 23 ou 24 a été vendue il y a quelques semaines chez Christie's aux enchères. Et au moins pour ça, vous devriez la connaître, monsieur Obalk.
18: Oui, la Dôle?
9: Pardon.
18: La Dôle?
9: Dôle, non. Elle prend sa source à Compainville, si ça peut vous aider.
2: Oh, bon, non,
9: ça
2: vous aide, bien sûr.
9: À quelques kilomètres au nord de Forges-les-Eaux, vous voyez. Elle coule en direction du sud-est de la Normandie. Après Gournay-en-Bray, elle s'oriente vers le sud. À Gisors, elle prend vers l'ouest. Là, elle reprend la direction du
18: la
9: sud.
18: La Wade?
9: Non. Après, elle longe Saint-Clair sur, je vais pas dire sur quoi parce que c'est le nom de la rivière.
22: Ah merde.
9: Et puis après, il y a Giverny.
18: Est-ce qu'il y a des truites dans cette rivière?
3: Ça peut nous aider, ouais.
9: Et sur la quasi-totalité de son parcours, elle marque cette rivière, la limite entre la Normandie d'une part, l'Île-de-France et les Hauts-de-France d'autre part. Vous voulez les communes qu'elle traverse?
18: Oui. Ah oui.
20: Ah non, mais
18: surtout, surtout celles qui ont le nom avec la rivière dedans.
20: Ah oui, c'est ça.
18: Alors, c'est pas l'Aube?
9: Non, Compainville. Le Tir, Ribeyre, Cerqueux, Forges-les-Eaux, La Bellière, Saumon-la-Poterie, tout le monde descend. Ménerval, Doudoville, Dampierre-en-Bray, Goncourt-Saint-Étienne, Cuis-Saint-Fiacre, Saint-Quentin-des-Prés, Ferrières-en-Bray, Gournay-en-Bray, Neufmarché, Bouchevilliers, Bazincourt-sur-Rennes.
18: Bazincourt-sur-quoi, vous avez dit?
9: J'ai rien dit.
18: Bazincourt-sur-Rennes.
9: Non, j'ai rien dit.
18: Bazincourt-sur-Rennes.
9: J'ai failli me vendre.
18: Bazincourt-sur-N.
9: Non. Il a mal compris, heureusement.
18: M.
22: M.
18: L.
9: Non. Non mais écoutez, monsieur Obalk,
22: ça va pas.
9: Monsieur Obalk,
22: ça va pas. Non.
9: Vous êtes venu ici en tant que
22: spécialiste
20: de la
9: en tant que spécialiste de la peinture,
22: pas de la géographie.
9: Enfin, quand même, le titre de ce tableau, en plus, monsieur Barbuier, vous en a trouvé la moitié, peuplier, vous voyez.
22: Ah oui, c'est pas mal.
9: Alors les peupliers sur quoi?
18: Sur l'Erde?
9: Non. Bah,
18: l'Elbe.
9: On va donner 300 euros et regardez, il y a quelques mains qui se lèvent dans le public, monsieur Gazan, pour un chèque supplémentaire de 100 balles.
18: Il y a des Normands.
9: Alors voilà, il y a un monsieur au premier rang, il y a une dame là-bas.
18: Bonjour monsieur, comment vous appelez?
4: Je m'appelle Denis.
18: Et Denis, la réponse est?
4: Lepte.
9: Lepte. Peuplier sur Lepte. Voilà le célèbre tableau de Claude Monet qu'Hector Obalk a ignoré. Marcella, est-ce que vous pouvez passer ce tableau à Hector?
22: Oui, quand que je regarde, que je me cultive.
9: Que au moins il sache.
22: Que je sache quelque chose, enfin.
9: Qu'il reparte pas idiot, vous voyez.
20: Ah, ouais.
9: Comment vous trouvez ce tableau, monsieur?
22: C'est une très belle série.
18: C'est un faux.
22: En fait, il a fait plein de tableaux qui, non seulement, sont vraiment des séries et pas seulement un même sujet. Ça veut dire que c'est la même composition. Et il a fait ça 2-3 ans avant les cathédrales de Rouen.
18: Ah bah tu connais Rouen, tu vois.
22: Ouais, voilà. C'est une très belle série, ce tableau là.
9: Ah oui.
22: Mais vraiment.
9: Comment il s'appelle, ce tableau?
22: Machin, c'est un nom inepte.
20: Ah, bravo.
9: Ça c'est joli. Peuplier sur Lepte, c'est effectivement un tableau de Claude Monet.
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9: C'est le moment des questions littéraires.
10: Viens Jérémy, on va au café.
9: Le moment où vous êtes censé briller, il faut le dire, Rachel Kahn. Je me souviens avoir dit ça il y a quelques mois à Gaël Tchakeloff. Bon, puis c'est jamais venu.
20: Non, mais
10: il est ouf. Avec Trier Veller, ça n'a pas marché non plus.
9: Mais là, peut-être qu'on tient la bonne personne. Olivier Bellamy, il faut le dire, est très brillant aussi sur cette séquence. Madame Bachelot aussi, on peut compter sur elle. Et je dois dire, pour être très honnête, que Gaël Tchakeloff s'est réveillée depuis quelques semaines. Elle a dû lire pendant tout l'été. Alors, la question pour Alain Moisy, qui habite Roussillon dans l'Isère.
10: Alain Moisy,
9: oui.
10: C'est joli. Pas terrible comme nom, quand même.
9: C'est pas terrible.
3: C'est quelqu'un, c'est
10: Madame Moisy.
3: Ça lance bien dans
2: ça
3: une
2: Ça doit
3: liste.
2: Être Moisy, d'ailleurs.
10: Oui, il y a peut-être un tréma.
9: M-O-U-E, ça dit.
10: Moisy,
9: voilà.
10: Moisy.
9: Écoutez, on va pas faire 3 minutes sur monsieur Moisy.
10: Moisy.
3: Ah, Moisy, la
10: prochaine. Ah, si on prononce le double Z, alors là.
3: Il est content.
10: Oh, seigneur Moisy, si.
20: Aïe. No problème, Moisy.
9: La question littéraire va être très facile, parce que là, je sais qu'on a du niveau, vous allez répondre très, très simplement à cette question. Pour quelle raison Mina Ovczinska a-t-elle laissé son nom dans la littérature française?
24: Romain Gary.
9: Expliquez.
24: C'est la maman de Romain Gary.
9: Excellente réponse de Rachel Kahn. Et oui, et évidemment, on parle d'elle essentiellement dans le livre.
24: La promesse de l'aube.
9: La promesse de l'aube. Parfait. Bah, voyez, voilà.
10: J'ai la chatte d'une copine qui s'appelle Mina, mais je savais pas que c'était pour ça, en fait. Mais elle lit beaucoup, donc je pense que c'est pour ça.
2: Mais la chatte, c'est une partie de son anatomie.
10: Non, mais tu parles d'un animal.
0: Mais elle est complètement obsédée aujourd'hui, Roselyne.
2: Qu'est-ce qui vous arrive? Je pose des questions.
9: Alors, c'est quoi la promesse de l'aube? Je crois que vous la... Je vais être honnête.
2: Oui,
9: j'ai choisi cette question pour...
2: Pour la mettre en valeur.
4: Pour m'aider.
9: Pour l'aider un peu pour cette première...
4: C'est ça parce que je suis noire.
9: Non, bah, tout ça parce que je crois que vous avez joué au théâtre.
4: J'ai mis en scène, enfin, avec, c'était Stéphane Fraisse qui l'a joué.
0: Il jouait Mina?
4: Et donc, joué La promesse de l'aube. Et par ailleurs, j'adore cet auteur-là. Donc, je sais très bien que c'était un petit coup de pouce que vous me...
0: Mais il faut pas le dire, profite.
4: Non.
9: Mais j'ai une question plus difficile.
4: Ça a pas duré. Alors,
0: profite-en. Oui, c'est la première.
9: Puisque La promesse de l'aube est un roman de Romain Gary, paru en 1960, donc largement inspiré par la relation avec sa mère Mina. Le livre a été adapté au cinéma à plusieurs reprises, assez récemment encore, mais il a surtout été adapté par Jules Dassin en 1971. C'est Mélina Mercouri qui jouait la maman ce film.
6: Avec Jules Dassin, évidemment.
9: Et oui, réalisé par Jules Dassin, c'est Mélina Mercouri qui
0: Pardon,
9: jouait...
0: Pardon, mais on dit Joe Dassin.
2: Bah, il y a un lien quand même entre les deux. Hein.
9: Mais c'est la même famille. C'est quoi d'ailleurs? C'était son père. Peut-être son père.
0: C'est son père.
9: C'est louche en tout cas, c'est sûr.
0: Moi je connais mieux.
4: Il s'est touché avec lui, il prenait des bains ensemble.
2: C'est pour toi, Christophe.
0: Tous les matins, il achetait des petits pains au chocolat.
2: La la la la.
0: Quel enfer.
24: Ah non, c'était bien. On ira.
9: On n'est pas en plein été indien, justement, là.
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9: Jules, effectivement, était le père de Joe Dassin.
0: Ça pareil à ce.
4: On n'aura jamais la question.
2: Oh, couleur
0: de l'été indien.
25: Il faut arriver à lire le petit agacement sur le visage de Laurent pour s'arrêter un moment.
0: Elle m'a dit d'aller siffler là-haut sur la colline, de l'attendre avec un petit bouquet d'églantines.
9: Je crois que je vais vous donner 3 balles pour aller acheter des pains au chocolat.
0: Oui. Allez-y, continuez, Laurent.
24: Allez-y maintenant. Sinon je chante.
25: Sinon je chante une autre.
0: L'Amérique, l'Amérique, je veux la voir et je l'aurai. Et si tu n'existais pas, dis-moi pourquoi j'existerais.
24: Aux Champs-Élysées. Allez-y, Laurent, posez votre question.
9: Puisqu'on en est là,
0: tagada, voilà les Daltons.
9: Moi aussi, je peux m'y mettre.
6: À Paris, en vélo.
9: Olivier Bellamy s'y met aussi. Incroyable. Ben, je vois que tout le monde a bien compris le principe de l'émission. Alors là, vous n'allez pas en revenir.
0: À toi, à ta façon que tu as d'être belle. À ta façon que tu as d'être à moi.
24: Non, mais c'est magnifique quand même, Joe Dassin, bref. Alors Jules, qu'est-ce qu'il faisait avec Mélina Mercouri?
9: Ben, Jules, c'était le papa de Joe, et c'était surtout un grand réalisateur franco-américain, d'origine grecque, ça c'est vrai. Voilà pourquoi, effectivement, il a fait jouer Mélina Mercouri dans le rôle de Nina.
2: Ah, c'était sa femme.
9: À la moment de...
0: La moment, vous avez dit, c'est mignon.
9: Oui, la moment.
0: La moment, alors.
9: La moment de Romain Gary.
0: Moment.
9: Mais il y avait quelques Français, allô. Acteurs français dans ce film.
0: Allô, même... maman, bobo. Maman, bobo.
9: Bon, bah. Il y avait même une grosse tête célèbre.
24: Ah bon?
9: Dans, et voilà, et là, ça veut quand même
2: Carlos.
9: Beaucoup
2: Jean-Yann.
9: Plus. Alors, pas Carlos, mais vous êtes
2: Sim.
9: Pas, non, pas Sim.
25: Gilbert Montagnier.
9: J'ai envie de dire encore pire.
2: Qui racontait des blagues? Philippe Castelli.
9: Bonne réponse! Alors là, bravo! Bonne réponse de Christophe Beaugrand. Ça peut paraître évidemment improbable, mais Philippe Castelli, qui a été une grosse tête pendant des années ici. Je pense pas que vous connaissiez les chansons de Philippe Castelli.
24: Ah non, je suis désolé.
9: Mais pour vous situer, pour ceux qui ne connaîtraient pas parmi les jeunes qui nous écoutent, Philippe Castelli, qui a été une grosse tête pendant des années, c'était lui, Philippe Castelli. Il reste...

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1: La confiture n'est bonne que s'il faut monter sur une chaise pour attraper le pot dans le placard.
2: C'est quelqu'un de petit qui a dit ça.
1: C'est pas facile à trouver, autant vous le dire. Là, je prépare le chèque de 300 euros.
3: Colette.
1: Ce n'est pas Colette.
3: C'est une dame.
1: C'est un homme qui a dit
3: c'est
1: ça.
3: C'est un homme, voilà. Un gourmand.
1: Un gourmand, ça sûrement, oui, oui, oui.
3: Mais pas c'est... connu pour sa gourmandise.
1: Oh, pas spécialement, non.
4: C'est un homme à femme.
1: Oh, un homme à femme, ça je n'en sais rien, non, c'est je pas... ne crois pas spécialement.
5: C'est pas un comédien. Galtier Boissière.
1: Non, non.
2: Comédien.
1: Comédien, non.
6: Romancier.
1: Romancier, oui, il a écrit quelques romans, mais pas seulement.
6: Des pièces de théâtre.
3: Pagnol.
1: Pagnol, non, il a écrit des romans, des poèmes, des chroniques.
4: Des chroniques, c'est dans la montagne.
3: Jean Ferrat.
4: Dans le journal La Montagne.
1: Non, parce qu'il a été aussi journaliste.
4: Vialat.
1: Vous voyez. Alexandre Vialat.
4: Et il écrivait dans la montagne.
1: Bonne réponse. Excellente réponse de Christine Bravo.
4: C'est quand même incroyable, je te dis, est-ce qu'il écrivait dans la montagne? Il était effectivement...
1: Ah, le journal La Montagne.
4: Mais bien sûr, il écrivait
1: moi,
4: dans la montagne.
1: Vous me disiez ce qu'il écrit dans la montagne.
4: Mais enfin, il écrivait dans la montagne.
1: Oui,
4: il
1: était...
4: Je vous conseille de relire Vialat, c'est extraordinaire, c'est tellement drôle.
1: La Péronie, alors, c'est vous qui trouvez ça d'habitude?
6: Non, c'est... elle m'a mis sur la voie tout de suite quand elle a dit est-ce qu'il écrivait à la montagne. Et elle avait la réponse, j'allais pas la coiffer
4: ouais,
6: au poteau.
4: J'ai senti qu'il avait énormément oui. Justement de tact et de tendresse là. Je l'ai oh là vu là. Tout de suite.
2: Ah, elle est chaude, elle est chaude.
3: Oh là là.
1: Péronie, vous allez tous vous les faire. Bravo, Bienichou, Stevie.
5: Non, non,
1: il vous les faut tous.
2: Moi, je veux bien prendre un verre avant, si ça vous dérange pas.
1: Une autre citation, puisque celle-ci a été rapidement et brillamment trouvée. Un film tout public, c'est un film où le héros se fait la fille. Un film interdit aux moins de 13 ans, c'est un film où le méchant se fait la fille. Un film interdit aux moins de 18 ans, c'est un film où tout le monde se fait la fille. C'est une question pour Monsieur Romero de Chilly-Mazarin, dans l'Essonne.
6: Ça peut être Jacques Dutronc.
1: Non, ce n'est pas Dutronc.
3: Audiard.
1: Ce n'est pas Audiard.
6: Eddie Mitchell.
1: Ce n'est pas
4: c'est
1: Eddie
4: genre,
1: Mitchell.
4: C'est genre, c'est dans ce genre-là.
1: C'est pas... Oui, enfin, genre...
5: C'est un Américain.
1: C'est un Américain
6: ah,
1: qui a dit ça.
6: Woody Allen.
1: Non, pas Woody Allen. Non.
3: Marx.
1: Non plus.
2: Clooney, c'est Clooney.
1: Ce n'est pas Clooney.
4: Est-ce que c'est qu'il écrit? Il écrit?
1: Il n'écrit pas.
4: Il chante?
1: Il ne chante pas.
3: Il joue.
1: Il joue.
2: Il joue. C'est un comédien, il joue.
1: C'est un comédien américain.
3: Matt Damon.
1: Matt Damon, non.
6: Il est encore
5: Marlon
6: vivant.
5: Marlon Brando.
1: Marlon Brando,
4: est-ce
1: non.
4: Est-ce qu'il est vivant?
1: Il est toujours vivant.
2: Il joue.
5: Jerry Lewis?
1: Jerry Lewis, non.
4: Est-ce qu'il est très vivant?
1: Il est. Oh bah oui, très enfin, vivant.
2: Je veux dire, non, mais il tourne,
4: comment
2: il tourne.
4: Très mort,
2: il tourne. Michael Douglas.
1: Michael Douglas, bonne réponse de Stevie. Mais comment vous faites, Stevie?
2: Je sais pas, je suis touché. Ça m'ouvre l'esprit. Il avait fait une cure, lui, de antisexe. Non, il a pas fait une cure antisexe.
1: Ah oui, il était sexe addict, Michael Douglas.
2: Ouais. Il, c'est quoi? Il te met des patchs? On te met des patchs antisexe? Enfin, après, pour y essayer
1: bah,
2: de...
1: Je sais pas comment ça se passe.
2: Je sais pas. Cure, Christine, tu sais comment ça se passe?
4: De quoi?
2: Des stages antisexes. Des stages de
4: quoi?
2: Les cures, les intox antisexes. Michael Douglas, il a fait ça, une des intox. Tiger Woods aussi, il me semble.
1: On te met dans une chambre, t'as pissé de photos de Christine Bravo.
5: C'est bidon, tout ça.
3: Ah, là, t'as le kiki tout petit, là.
1: Tiger Woods a fait aussi ce genre de cure, effectivement, pour d'un seul coup. Voilà, ne

0: Avec une seule femme.
1: Voilà, ne plus être sex-addict, ça arrive. Vous êtes vous-même, pardon de vous le dire, Pierre, un peu sex-addict. Vous auriez besoin de ce genre de,
2: oh non,
1: de cure.
2: Oh non. Une fois sorti du plateau, il n'y a plus personne.
3: Tiger Woods, ça marche parce qu'il va plus au-delà non. du 9e trou.
1: Et vous-même, Arnaud Ducré, vous êtes sex-addict?
0: Mais bien évidemment, j'arrête pas, je déglingue à foison, je ne fais que ça. Non, non, je suis pas sex-addict, mais je sais pas comment il je sais pas qui ça va, Christine.
4: Ah bah, Christine, attends, elle flaque.
3: Tu l'as fait.
0: T'es pas la femme choquée.
3: Tu l'as fait rêver.
0: Je suis arrivé, voilà. je suis arrivé ici, tu vas dire, oh là là, t'es beau, t'es fort, t'es musclé, t'es du sud-ouest, fais-moi l'amour.
5: C'était parce que non, je t'ai dit déglingue-moi.
6: Oh. Arnaud, bravo, parce que jamais une femme m'a dit déglingue-moi.
2: C'est d'une vulgarité.
1: Ah oui, je suis d'accord.
2: Oh, oui.
6: Déglingue-moi.
2: Déglingue-moi.
6: Mais pourquoi voulez-vous que je vous déglingue, ma pauvre année? Oh, là, là, là.
2: Moi, j'aime bien quand une femme me dit, allez, grand fou, tire-moi les cheveux, dis-moi des gros mots.
1: Ah oui?
2: Ah, ça, j'adore.
6: Ah, moi, je refuse.
1: En allemand, en allemand?
2: Non, je suis pas bilingue.
6: Moi, quand on me dit, ah ben, t'es drôlement bon, mon salaud, je dis, on se tutoie maintenant.
1: Et vous, Bernard?
0: Je t'aime, chérie.
1: J'imagine vous aussi à la sortie de vos One Man.
3: Elles sont tellement vieilles qu'elles peuvent pas monter l'escalier.
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1: Monsieur Haas et Monsieur Doduc, vous vous fréquentez en dehors des grosses têtes?
0: Non, jamais.
1: Ah, non,
8: c'est
1: pas...
8: dommage. Mais on a fait notre tout premier spectacle ensemble.
9: C'est vrai. C'était au Petit Clown Rouge à l'époque en 1940.
1: Petit Clown Rouge.
9: Bah, non,
1: à
9: Paris. C'est pas vrai. Si je voulais faire une anecdote d'ancien, un peu. Vous avez bien raconté. C'était au Petit Lutin Rouge et là je sors et je croise Michel Galabru qui me dit mais qu'est-ce que tu fais là? Et je lui dis bah écoute, je sais pas, je cherche un travail. Il me dit rentre. Et c'est comme ça que j'ai fini à l'Olympia quoi. Il y a que des anecdotes. Il y a que des anecdotes comme ça. Moi j'ai. Nous on a rien à raconter. Nous.
1: Ah ouais.
9: Ah, nous on a commencé, voilà.
8: C'est vrai, on a commencé, mais notre tout premier spectacle, on a fait ce qu'on appelle un 30-30. Je jouais 30 minutes, il jouait 30 minutes. Ah. Donc ce qui était cool, c'est qu'il y avait une partie qui était quand même beaucoup plus drôle que l'autre.
1: Ah. Oui, bon, nous aussi on faisait ça dans les cabarets. À l'époque c'était les cabarets. Moi j'ai fait la même chose, je vous signale. Chacun faisait 25-30 minutes.
8: Derrière nous on a
2: fait
8: une carrière.
2: Gueule, ils ont tout inventé, ferme ta gueule.
8: Mais qui vous a repéré? Il y a un moment donné, quand même, c'est quelqu'un qui
1: les flics, les flics.
8: Non, mais quelqu'un comme vous a dit un jour, vous ah, t'es drôle. Non mais
1: pas drôle, il est pas drôle.
8: Quelqu'un, oui,
1: drôle.
8: C'est vrai qu'à ce moment-là, il y avait un mineur et un arabe dans une cave. On aura pu se faire repérer quand même.
1: Pour Clémentine Salio qui habite Crotté dans l'Ain, souvent et on a un auditeur, ouais. Peut-être la même, remarqué une expression maintenant à deviner, une expression très célèbre. Hein. Ah. C'est vraiment à la portée de tout le monde cette question. Et cette expression, eh bien, elle a été inventée, il faut le dire, par un poète qui s'appelait Pierre Béarn. C'est en 1968 que Pierre Béarn, dans un recueil de poésie intitulé « Couleurs d'usine », a inventé cette expression. Alors, d'ailleurs, pardon, c'est même plus tôt parce que le poème date de 1951 et on a extrait l'expression de son poème, effectivement, pour les événements de mai 60.
2: Sous les pavés la plage?
1: Sous les pavés la plage, non.
9: Pierre qui roule n'amasse pas mousse?
1: Non plus. Pierre Béarn était libraire, homme de lettres, poète. Il a publié dans les années 1950 un recueil de poésie. J'ai même le titre « Couleurs d'usine ». Donc, vous voyez, on était déjà un peu dans le ton puisque, voilà, une quinzaine d'années plus tard, un peu plus même, en 68-69, on a eu utiliser son slogan pendant les manifestations 68.
8: Faites l'amour, pas la guerre?
1: Non, mais c'est bien, c'est bien.
2: Est-ce que c'est un rapport avec le travail, justement?
1: Oui, absolument. Je peux même vous donner le début, l'extrait du poème. Au déboulé, garçon, pointe ton numéro pour gagner ainsi le salaire d'un morne jour utilitaire. Puis alors derrière...
8: Tout travail mérite salaire?
1: Non.
9: Donc ça veut dire que c'est court, en fait, parce que ça tient sur une banderole.
1: Ah oui, ça tient sur une banderole.
8: C'est impératif, c'est un truc à l'impératif?
1: Non, il n'y a pas d'impératif.
2: Est-ce que ça finit par R, la rime R?
1: Non, ça ne finit pas par R.
2: Et O non plus?
1: O, oui, ça finit par O.
8: Ça dénigre le
2: métro
8: travail.
2: Métro boulot dodo.
1: Métro boulot dodo, bonne réponse de Laurent Baffy. Et d'ailleurs, dans le poème original, il y a plus de mots que métro boulot dodo, puisque le poème disait « Au déboulé, garçon, pointe ton numéro pour gagner ainsi le salaire d'un morne jour utilitaire. Métro boulot bistrot mégot dodo zéro. » Voilà exactement ce que disait le poème. Et pendant les événements de mai 68, on a juste extrait métro boulot dodo, qui est devenu une expression que tout le monde connaît. Ah oui. Bravo, Laurent. Je vous emmène aux États-Unis maintenant. Pour Thierry Dupuis, qui habite dans les Vosges. On est en 1933 à l'époque, et là, il y a un Américain du New Jersey, Richard Hawkins, il a 28 ans, il a deux passions, et il va réunir ces deux passions qui vont lui faire déposer un brevet, parce qu'il a une idée très originale qui va faire florès, particulièrement aux États-Unis, je dirais même plus aux États-Unis que chez nous. Chez nous, on n'est pas très habitué à ça.
8: C'est lié au sport, c'est une activité sportive.
1: Non,
8: la poterie sur glace.
1: La poterie sur glace, non.
10: C'est lié aux voitures?
1: Oui, c'est lié aux voitures.
8: Le tuning, le tuning.
1: Mais pas seulement en voiture, puisque je vous dis qu'il avait deux passions.
8: Le drive? Non, c'est pas le drive.
1: Le drive, non.
5: L'une des passions, c'est les mathématiques.
1: Non, ça c'est arrivé chez nous, le drive, quand même.
10: L'autre passion, c'est l'avion?
1: Alors attention, je ne vous dis pas qu'il n'y en a pas chez nous, mais moins, évidemment, beaucoup moins.
11: Le drift? Le cinéma et la voiture, le cinéma en plein air.
1: Bonne réponse de Laurent Baffy, bravo.
11: Dans la voiture.
8: Ça, c'est quand même, ça, j'aime bien, c'est quand même des images très romantiques, tu sais, tu prends ta voiture, t'emmènes ta chérie.
10: Ça sera moi, donc, hein.
8: Bah ouais. J'ai pas le permis, donc c'est super.
1: C'est,
8: mais quelqu'un déjà fait ça, parce que ça bizarre, non?
5: Aux États-Unis.
10: Ah bah oui.
5: J'ai essayé, bien parce sûr, que c'est vrai aussi. Que ça fait envie de...
10: Oui.
8: Et comment
10: drôle.
8: On entend le grand écran, alors on a des oreillettes ou
10: quoi? Mais
5: non,
10: sûr,
5: mais c'est des décapotables, ou t'as...
10: Non, c'est que chacun a ses écouteurs, on met le volume.
1: On sait pas de quoi il parle, mais ça a dû être bien.
10: On met le volume et on a l'image et on...
11: Et Laurent, 50 ans de carrière avec 4 mots de vocabulaire, c'est beau.
8: Et alors, t'es allé voir quoi comme film?
10: Oh, je me souviens pas, j'étais jeune et belle.
5: Oh, ça devait être La Fureur de Vivre.
11: C'est pas le film qu'elle a regardé.
10: Genre La Fureur de Vivre.
8: Mais pourquoi en France, ça s'est pas exporté en France?
1: J'imagine
10: qu'il y en a eu un petit peu en France.
1: Il y a un peu une question de météo, j'imagine.
5: Et de taille de pays.
1: Oui, aussi de taille de pays. Puis c'est vrai que non, c'est pas notre truc vraiment d'aller dans la voiture regarder un film en plein air. Ça existe, hein. L'été, parfois, certains festivals le proposent dans certaines régions, mais on va dire que c'est pas courant chez nous en France, alors qu'évidemment aux États-Unis le cinéma drive-in depuis les années 30 a fait florès, et c'est vrai qu'on a vu ça dans des tas de films américains avec les jeunes
8: Grise.
1: Qui sont là, qui font la fête tout en regardant le film.
8: Oui, comme dans Grise par exemple.
5: Ah oui.
8: C'est terrible dans Grise d'ailleurs cette scène, parce que je l'ai revu il y a pas longtemps et je me dis ce film a tellement mal vieilli.
1: C'est tellement pas votre génération ça, Grise.
8: Oui, mais c'est ma coupe de cheveux. Donc ah oui, quand il danse sur le capot et tout et sur le toit de la
1: Vous
8: voiture.
1: Vous êtes capable de chanter un des titres phare de Grise.
8: I got tears, they're multiplying, and I'm losing control, cause the power you're supplying.
10: Allez, on a fait une petite fine.
1: Il a à côté de lui, il a Olivia Newton vieille.
10: Laurent.
8: Mais t'es un vrai chanteur, franchement. Pourquoi tu fais pas, pourquoi tu danses pas?
1: Il est vert de jalousie parce que d'habitude c'est lui.
9: Non, pas du tout. Je suis en train de me dire, je suis le seul jeune de l'émission. En fait.
8: Je pense que t'es plus vieux que moi en plus.
9: Ah ouais, c'est possible.
1: Mais enfin, comment vous connaissez ça, monsieur?
5: Bah, moi, j'ai montré à ma fille.
8: Bah oui.
1: Enfin, c'est pas votre fille.
8: Non, mais ta fille me l'a montré.
5: Mais ce que je veux dire, c'est que du coup, ses parents ont dû lui.
8: Ah non. Non, mais moi j'aime bien. Et puis en plus, l'année dernière, dans Danser avec les Stars, je dansais un moment sur Grise.
11: Mais il y a des films qui traversent les générations. Prenez par exemple les clés de bagnole. Je dis pas ça.
8: Mais nous, en tout cas, moi, en tout cas, je fais autre chose dans la voiture. Moi, je regarde pas des films dans la voiture. Moi, je suis un acteur dans la voiture.
10: Non, mais
8: ah, croyez-moi, les galipettes avant. Et puis, pourtant, ma voiture, elle est petite, hein.
5: Mais tu fais rien dans un lit, t'as toi d'être dans la voiture. Comprends pas.
8: Genre, mais je mange ma voiture. Là, ma voiture, c'est une catastrophe. Je mange ma voiture, mais j'ai déjà fait dans la voiture. J'ai déjà
5: fait. Ah non! On dit ça, j'ai déjà fait! Ça veut dire caca! Il a raison!
1: Oui, ça, d'accord! On s'en doutait bien!
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1: Comment dit-on longue vie ou encore 10 000 ans en japonais?
8: Fuck you!
1: Non!
5: Ninam punan
3: trugwangifun!
1: Yama, non.
10: On est censé le savoir?
1: On est censé le savoir.
12: Parce que c'est une marque.
1: Oui. Hein. Valérie, je peux pas mieux vous dire que vous êtes censé le savoir.
3: Seiko?
5: Attends.
1: Seiko, non.
3: Tokyo?
10: La Rochelle?
3: Hyundai! Pourquoi elle est censée le savoir?
5: Hyundai!
12: Meres! Mais...
5: attendez. Pourquoi Valérie est censée le savoir?
1: Écoutez, franchement, là, je vous ai donné la réponse.
10: Plaza!
5: Bonsai!
1: Bonsai! Bonne réponse! Bonne réponse de Sébastien Cohen! Bonsai! Bah alors Valérie,
5: classique.
10: Bah oui, mais enfin bon, à force d'être classique.
1: Non, mais ça nous permet d'apprendre le japonais. Ils sont forts, les petits japonais là. Ils ont perdu, les pauvres.
11: Bah oui, mais bon.
1: Vous regardez les matchs, Ariel?
12: Eh bien non, mais je dois avouer que j'ai regardé à peu près 18 films ce week-end.
1: Comment ça se fait?
13: Des courts-métrages?
12: Non, mais j'ai regardé la... BH n'est pas là, alors j'allume la télévision toute la nuit.
1: Ah, vous aimez ça quand il n'est pas là, hein?
12: Non, mais c'est-à-dire... Non, mais j'ai le droit de regarder la télé toute la nuit, et ça me plaît beaucoup.
14: Sinon, t'as pas le droit. Sinon,
10: ah, mais on t'endors pas?
12: Eh ben non, non, non, c'est génial.
13: Même devant un film de François Ozon, tu dors pas.
1: Il vous a interdit de regarder la télé, votre mari, alors?
12: Toute la nuit, oui. D'être toute la nuit la télé allumée, oui.
14: Ah oui, c'est
12: oui,
14: possible.
12: Interdiction. Bah, ouais. Mais moi, j'aime beaucoup ça, parce que du coup, c'est aléatoire.
14: C'est clandestin.
12: On ne sait plus du tout où on est, on regarde n'importe quoi, c'est génial.
14: Ah, regarde des films de cul.
12: Mais j'adore. Et des choses imprévues, c'est ça.
14: Ah oui, c'est tout.
12: On décide pas
1: de les voir. Le retour de la veuve poignée.
12: Non, mais c'est vrai, donc j'ai vu Wednesday de Tim Burton.
13: La série, tu l'as vu la semaine dernière.
10: Mercredi.
13: La famille Adams, ça.
12: Oui, oui.
13: C'est bien, alors, ou pas?
12: C'est super bien.
14: Ah ouais. Ah, il faut que je regarde.
1: Mais vous êtes toute seule dans votre lit quand vous regardez tout ça?
12: Avec mon chat Little Siam.
14: Ah, Little Siam.
13: Oui, le grand, là. Le grand, 1m80, là.
14: Ah oui.
13: Le gros matou. Le gros matou, là, qui est pompier aussi. Et qui vient avec sa grande lance.
1: Pour Jonathan Drian, qui habite Bourg-de-Péage dans la Drôme, la question suivante. Comment appelle-t-on un bassin peu profond dans lequel les huîtres qui ont été retirées des parcs à huîtres verdissent et prennent de la saveur?
3: Eh ben, la poissonnerie du centre Leclerc?
1: Non.
12: Le bassinet?
1: C'est vrai que quand on crache, ça ressemble à une huître.
15: Ah, oui. Ah non, le bidet. Non, le bidet, c'est pour les moules.
1: Ah non, mais vous connaissez tous le mot sans en connaître la signification.
13: Parce qu'on l'emploie dans l'autre sens aussi. Ça veut dire autre chose.
1: Non, mais c'est vrai que c'est curieux parce que en fait, je ne pensais pas poser cette question ce matin.
15: Ouais. On pensait pas répondre non plus.
1: Vous me connaissez, c'est en faisant des recherches. Je suis là comme
14: comme un chercheur.
1: Comme un chercheur chaque matin. Je me demande même comment ça se fait que le CNRS m'a pas encore appelé, vous voyez. Et en tout cas, ce matin, j'ai fait la découverte de la définition exacte de ce mot. Je connaissais le mot, mais je ne savais pas la définition. Et je vous demande donc, évidemment, de retrouver ce mot défini par le bassin peu profond dans lequel les huîtres qui ont été retirées des parcs du rivage verdissent et prennent de la saveur.
14: D'accord, mais...
12: Est-ce que ce ne serait pas la piscaille?
1: La piscaille?
12: Oui.
1: D'où vous sortez ça?
12: Mais j'ai entendu ça. Il y a des gens qui disent piscaille au lieu de bassin ou de piscine.
14: Ah oui,
1: mais bien non.
3: Une perle.
1: Une perle. Écoutez, non, peut-être vous venez d'en lâcher une.
13: Oh non. Il n'arrête pas, ça veut dire qu'il est en vie, c'est bon signe.
14: On voit qu'il n'y a pas de bassin un peu profond.
1: On le surnomme la bourriche.
13: Oh. Et ça vient de son bassin un peu profond.
10: Une douzaine. Mercantia.
1: Non, mais c'est beaucoup plus simple.
13: C'est pas la fine l'étang. De Claire.
14: L'étang.
13: Le Claire. La fine de Claire. L'étang de Claire.
15: La finale.
10: La finale.
3: Le bassin d'affinage.
15: Le bassin d'affinage.
1: Comment on appelle le bassin?
12: La finaude.
14: La fine de clé, la clairette de fine, la fine de clé.
13: La fine.
14: La clairette.
13: La fine.
1: Non,
10: La claire.
1: Une claire, c'est le nom du bassin. Claire, c'est pas le nom de l'huître. Claire, c'est le nom du bassin dans lequel les huîtres ont été retirées. Et quand on appelle fine de claire, c'est que l'huître vient de ce bassin. Fine de claire.
13: La bonne demi-réponse de Sébastien Thorel.
1: Bonne réponse collective. Une claire, c'est le bassin dans lequel on met les huîtres qui ont été retirées des parcs du rivage. C'est là où elles prennent de la saveur et où elles verdissent. Claire, c'est pas le nom de l'huître. Claire, c'est le nom du bassin. Et fine de claire.
14: Et toutes les gens qui s'appellent Claire, ça a rapport avec les huîtres vertes.
15: Non, mais c'est pas
14: là. Il doit y avoir une origine quand
15: même. C'est pas là qu'elles prennent de la saveur, c'est pas vrai.
1: Ah bon, pourquoi, monsieur?
15: Parce qu'on reconnaît des huîtres différentes en fonction de l'endroit où était le parc initial. Donc c'est pas là. Elles sont juste nettoyées de ce qu'il pourrait y avoir de vaseux ou comme dépôt.
14: C'est, ouais, vous vérifiez pas bien vos informations, hein. Ça, c'est n'importe quoi.
15: Tu nous racontes n'importe quoi pour faire le malin sur un truc ringard. Voilà, t'es puni maintenant. Et tu pourras plus jouer avec ton micro comme si c'était un changement de vitesse de camion.
1: Écoutez-moi, je vous dis ce qui est écrit.
15: Non, ben, c'est écrit.
10: Et ça va, c'est pas parce que t'es capitaine que tu parles comme ça au patron.
15: C'est pas parce que t'as une moule, tu l'ouvres, toi, tranquille.
1: Bon, en tout cas, écoutez, les huîtres vont coûter cher.
14: Ouais, ah, oui, c'est vrai.
1: Ah, oui. Oh là là. Et les bûches, oh, le prix de la bûche.
12: Oui, ah, oui. Le prix de la bûche.
1: Et alors, la bûche aux huîtres, je vous dis pas. Ah.
14: La bûche, c'est facile à faire, hein, une bûche pâtissière pour Noël. Moi, je l'ai fait, je fais ma génoise, après, je fais ma ganache.
13: Mais c'est hyper dur à faire une bûche.
14: Ah, bah oui, puis après, c'est...
16: Et quand t'as fait la génoise, tu fais la ganache,
14: tu peux manger ça tranquille sur la bûche comme si...
16: Moi, j'en fais manger toute ma famille, quand il veut la prendre dans le nord.
13: Mais pourquoi tu t'embarrasses? C'est une très bonne bûche qui
16: après, même petite fille, je vais pas faire quand tu restes la bûche, mais c'est bien pour Noël. Pour Noël, j'en ai toujours fait aller la bûche.
13: Moi, je fais mon propre foie gras.
1: Ah oui,
13: ouais,
1: ah oui.
13: Avec Ariel Dombal. Je prends son cou, là, je cherchais le foie, là.
1: Bah non, mais c'est l'inverse, il n'y a rien de gras chez Ariel.
14: Bah oui, elle est pas gâtée.
17: J'aurais plus intérêt à le faire avec moi.
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1: L'appeler la Malanche ou la Malinali ou encore la Donna Marina. Elle avait fait un enfant, ce qui lui fut reproché d'ailleurs. Mais un enfant à qui?
17: Un enfant à un ecclésiastique?
1: Un ecclésiastique, non.
17: Et ça date de quand cette histoire?
1: Oh, alors là,
17: c'était avant le transistor.
19: 1500 quelque chose.
1: On est au 16e siècle, ouais, précisément. Ça, ouais. Bravo, monsieur Rioux.
17: Alors, à Dante.
13: C'est une italienne.
1: Elle n'avait. Ce n'est pas une italienne. Et
17: c'est pas à Dante.
1: Et ce n'est pas à Dante qu'elle a fait un enfant, la Malinche, mais... ou la Malincha, comme on l'a appelé.
13: Un espagnol.
1: Alors, effectivement, elle a fait un enfant à un espagnol. Mais à qui?
13: Cervantes.
1: Cervantes, non.
19: Un conquistador.
1: Lequel?
19: Colomb. Je crois que Valérie, on le fait ensemble, Valérie, on le fait
17: Magellan
19: ensemble. Magellan.
1: Magellan, non.
13: Marco Polo.
1: Ah, non, non, non, non.
19: Vasco, Vasco de Gama.
1: Non, elle est devenue la maîtresse, évidemment, du chef des conquistadors espagnols. Elle, elle était amérindienne, donc elle a été considérée, évidemment, comme une traîtresse, surtout qu'elle a fait un enfant à ce conquistador, qui est le plus célèbre.
19: Christophe Colomb, quoi.
1: Ah, non, le plus célèbre des conquistadors.
19: Qui a découvert une terre extraordinaire, qui a découvert
1: entre autres le Mexique, puisque elle était mexicaine, la Malinche.
19: Vasquez ou
17: Don Diego de la Vega.
1: Ah, Don Diego de la Vega, non. Et d'ailleurs, c'est une figure toujours, comment on dit, vivace aujourd'hui du Mexique, la Malinche. Parce que voilà, elle a couché avec l'envahisseur.
17: Ah, mais oui,
13: on le connaît, l'envahisseur.
1: Ah bah quand même, tout de même, oui.
17: Il y avait un nom bien espagnol. Donc.
1: Oh bah, comme tous les Espagnols.
20: Cortés.
1: Cortés. Bonne réponse de François Rollin. Hernán Cortés, évidemment.
20: Bravo. Pardon, je suis obligé de réfléchir, c'est pour ça que je ne redis pas la question avant de dire ma réponse, parce que ça remonte doucement.
1: Mais bien sûr,
20: chez
1: je reviens.
20: Chez les vieilles personnes comme moi.
1: Ça remonte doucement, mais assurément, Hernán Cortés fut effectivement le chef des conquistadors espagnols, et quand il est arrivé au Mexique, il est tombé sur cette femme qui a été un peu son guide et qui fut sa maîtresse au point d'avoir un enfant. Après, elle s'est remariée avec quelqu'un d'autre, puis elle a eu une petite fille, mais évidemment, on a montré du doigt. Bon, ça s'est arrangé hein, depuis le 16e siècle, mais on a montré du doigt cette femme qu'on a appelée la Malincha ou la Donna Marina, qui avait fait un enfant à Cortés. Je vais maintenant vous parler de Charles-Emmanuel Cédillo, et c'est une question pour Philippe Fess, qui habite Schaerbeek, en Belgique. Pourquoi vous avez fait « Ah, monsieur Bernard Mabille ?»
13: Parce que j'ai jamais entendu ce nom.
1: Ah bah, je vous le donne.
13: Donc je ne saurais pas répondre.
1: Charles-Emmanuel Cédillo est un médecin, chirurgien français, qui fut le premier à avoir inventé un mot en 1878. Mais quel mot qu'on connaît évidemment tous aujourd'hui?
19: Un nom médical, un mot médical.
1: Un mot médical.
13: Dites 33.
1: Ah non, non. Non, pas une phrase, un mot qui n'existe.
19: C'est le nom d'un ustensile d'opération.
1: Non, pas d'un ustensile.
19: C'est un rapport avec son nom.
13: D'une maladie.
1: D'une maladie, pas tout à fait. Mais un mot qui n'existe pas.
17: Un symptôme.
19: Virus.
1: Un symptôme. Alors, non, un virus. Je suis obligé de vous répondre un peu oui, monsieur Rioux.
20: Microbe.
1: Microbe, le mot microbe. Bonne réponse de François Rollin. Le mot microbe n'existait pas avant 1878. C'est Charles-Emmanuel Cédillo, ce médecin, qui effectivement a commencé à distinguer ce qu'on voyait pas à l'œil nu, évidemment, et ce qui est devenu ce qu'on a appelé les microbes, du grec mikros, qui veut dire petit, et bios, qui veut dire vie, donc petite vie, petit organisme vivant. Et on a désigné tous les organismes invisibles à l'œil nu, des microbes. Alors, c'est pas seulement des virus, ça peut être des bactéries, des micro-algues, des micro-champignons. C'est ça, un microbe. Vous êtes pas loin du microbe.
17: Oui, mais sauf qu'il est visible.
19: Non, moi, je suis un lutin, je suis un petit lutin.
4: Et prévisible.
19: Un lutin, lutin latin. Oh, je lutine, j'adore lutiner.
1: Il joue à lutine à l'agréable. Non, écoutez, monsieur Rioux, il avait rien d'un lutin.
17: Non,
19: franchement. Oh, si. Je suis un tarpadet.
21: Un nain, ouais, c'est ce que j'allais dire.
19: Un petit Merlin l'enchanteur. Oui. Ah, j'ai la, comment dire, la libido très très ouverte.
1: Oui, c'est ça. Oui, oui, oui.
13: J'ai la libido ouverte.
17: Je comprends pourquoi on n'y va pas, parce que si ça te fait ça.
19: Ah, j'ai mon corps.
4: Pourtant, moi, je fais le glaçon, Je fais le glaçon, là, avec.
1: On va demander à Olivia de mettre du bromure la prochaine fois dans votre.
19: J'adore Olivia. C'est une assistante. Elle est extraordinaire.
1: C'est notre hôtesse. C'est pas une assistante. C'est notre hôtesse. Elle vous régale. Enfin, quoi, elle vous régale. Elle vous.
19: Elle prépare un thé pour chaque émission.
1: Tout ça. Elle fait ce qu'elle veut d'abord.
19: On s'apprécie énormément.
1: Comment ça, vous appréciez avec Olivia?
19: Ouais, bah je l'adore.
20: Oui. Ah oui, voilà, d'accord.
21: Est-ce
20: oui.
21: que c'est réciproque?
19: Mais est-ce que... Elle est touchée par ma naïveté.
20: On s'apprécie, ça veut dire j'ai envie de la baiser.
19: Non, jamais, pas du tout. Elle est tellement douce et tout, je l'adore.
1: Ah oui, vous l'avez caressée?
19: Non, mais Olivia, elle est tellement, elle a un sourire incroyable, elle est vraiment.
20: Tu rêves de sa capsule?
19: Non.
1: Maintenant, je comprends pourquoi, parce qu'elle a remarqué notre hôtesse Olivia qui. C'est vrai, fort charmante jeune fille, sauf qu'elle n'est jamais la même. C'est-à-dire que chaque jour, elle change ou de coiffure, ou de perruque, ou de costume. Elle n'est toujours.
20: Donc, elle n'est jamais la même, ni tout à fait une autre non plus.
1: Oui, mais je pense que c'est voilà, c'est pour échapper à Rioux. Il ne veut pas qu'elle la reconnaisse. Je me demandais pourquoi elle changeait de déguisement.
19: On peut pas l'appeler là.
1: Oui, appelez-moi Olivia.
19: Olivia, vous voulez qu'elle aille chercher?
1: Ça va. Non.
21: Tu restes là.
17: Ne lui fais pas peur.
1: On veut pas d'ennui avec la justice.
17: Mais est-ce qu'il y a déjà des femmes qui t'ont dragué mais que tu n'aimais pas?
19: Alors attends, c'est une bonne question.
1: Regardez Olivia.
19: Ah, elle arrive Olivia. Ah. Alors on lui passe le micro.
1: Ah non, on va pas lui passer le micro. Elle a une famille.
19: Regarde le sourire qu'elle a. Elle est...
1: Bah, elle a un masque abruti.
19: Olivia.
17: Et il s'en souvient.
1: Olivia, faites quelque chose pour ce garçon. Si vous pouvez, je sais pas, apporter lui du bromure, un truc pour le calmer.
19: Regardez comment il rigole et tout.
1: Oui, bah enfin ça.
19: Elle m'adore.
1: Oui, non, elle se fout de votre gueule, oui. Si vous voulez une femme, quand elle regarde quelqu'un, qu'elle rigole en vous regardant, c'est qu'elle se fout de votre gueule, vous voyez, Rioux.
19: Olivia, tout va bien. Elle va faire carrière dans la mode. Elle est extraordinaire, elle est très créatrice. Elle a beaucoup de talent. Elle a quelque chose pour la mode.
20: C'est des vieux plans, ça. Ouais.
1: Oh le mec.
19: J'ai l'impression d'être en discothèque, il est 4h du matin. Dans le Nord-Istère.
1: J'en ai vu des mecs dragués.
17: J'en ai vu des mecs dragués.
19: Elle est par terre. Non, elle fait ses lacets.
20: Non, allez, ça fait 10 minutes qu'elle est partie.
17: Elle n'est plus là.
19: À tout à l'heure, Olivia. À tout à l'heure. Elle m'a fait un signe de la main.
20: Pathétique.
1: Elle m'a fait.
21: C'est parce qu'elle t'a fait un doigt d'honneur, surtout.
1: Vous avez vu comment il dit de façon pathétique. Elle m'a fait un signe de la main. Un doigt, c'était un doigt.
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23: 8 départements placés en vigilance orange canicule, du Finistère à la Manche et à la Vendée. C'est la première fois depuis la création du dispositif que ce dernier est déclenché aussitôt dans l'année. Plus de 350 records de chaleur ont été battus ce lundi dans le pays. Près de 35 degrés à La Roche-sur-Yon par exemple. Épisode de chaleur précoce exceptionnel qui doit durer jusqu'au week-end, indique Météo France. C'est dans ce contexte de forte chaleur que des centaines de passagers sont restés bloqués près de 5 heures sur les rails. L'axe sud-est des TGV très perturbé ce lundi soir en raison d'une rupture de caténaire. 2 trains ont dû être immobilisés, sans courant, donc sans clim. La situation rentre dans l'ordre, assure la SNCF. Encore des retards de plus de 4 heures ce lundi soir vers et depuis Paris. Une nouvelle noyade mortelle ce lundi après-midi à Noisiel, dans la Marne. Un adolescent de 17 ans a perdu la vie. Il faisait partie d'un groupe de jeunes venus du département de la Seine-Saint-Denis. Le week-end dernier avait déjà été marqué par 3 décès par noyade en France. 2 Français portés portés disparus au large de Tanger, au Maroc. Leur bateau ainsi qu'un radeau de sauvetage ont été retrouvés mais vides. À environ 5 km des côtes, les recherches se concentrent désormais sur un troisième canot de sauvetage dont disposait également l'équipage. Au Moyen-Orient, la nouvelle menace de Benjamin Netanyahou. Le premier ministre israélien affirme qu'une intensification de l'offensive au Liban est à venir pour écraser, je cite, le Hezbollah. Menace qui intervient au moment où les États-Unis et l'Iran tentent de finaliser un accord pour mettre fin à la guerre et alors qu'un cessez-le-feu est officiellement en vigueur au Liban. Les sports, deuxième jour de Roland-Garros, marqué par les adieux de Gaël Monfils au tournoi. C'était le dernier match à Roland-Garros pour le joueur français de 39 ans. Éliminé par Hugo Gaston, adversaire tricolore, en 5-7, 6-2, 6-3, 3-6, 2-6, 6-0. Après 3h et 22 minutes de jeu, beaucoup d'émotions ce lundi soir sur le central. On retient également les qualifications des Français, Arthur Rinderknecht, Hugo Humbert et Lucas Van Hache. Ce mardi marquera l'entrée en lice de Loïse Boisson, la Française. Et puis en football, Lille acte la fin de sa collaboration avec Bruno Genesio, entraîneur du LOSC depuis 2 ans. Lille qui jouera la Ligue des Champions après avoir fini 3e du championnat. Pour l'instant, le nom de son successeur n'est pas connu. La météo pour ce mardi, on entre dans un pic des températures les plus chaudes de la semaine, entre 30 et 35 degrés sur la majeure partie du pays, jusqu'à 36 sur le pays nantais, et toujours un ciel tout bleu sur l'ensemble de l'Hexagone. Enfin, les courses seront à Vincennes, départ 18h25. Les pronostics de Dominique Cordier, il vous conseille de jouer le 11, l'As, le 8, le 5, le 14, le 10 et le 12. L'outsider de RTL, c'est le numéro 5, Lady Ducal.
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1: Là, c'est trois petites vieilles qui se promènent, et puis par terre, il y a des... Alors, c'est évidemment des histoires qu'on peut raconter à table, en famille.
0: On va pas les miennes, hein, celles que vous avez filées.
1: Trois petites vieilles qui se promènent, par terre, il y a un tas de capotes usagées.
2: Ah oui, c'est bien à table, ça. Pour le soir de Noël, vous avez raison, c'est parfait.
19: Avant les huîtres.
1: Et la première petite vieille, elle râle, elle dit, regardez, c'est dégueulasse, regardez ces petits salopards aujourd'hui, c'est bien ça, le 21e siècle, ils respectent plus rien, ils laissent leur capote sur les trottoirs. Alors la deuxième, elle prend une capote avec sa canne.
2: Oh, et puis,
1: elle dit, ah non, mais regardez, en plus, ils font ça vraiment n'importe comment. De mon temps, on n'avait pas besoin de ces machins-là, quand même. Et la troisième, elle ramasse la capote, elle regarde ce qu'il y a dedans, puis, et en plus, il laisse le meilleur.
2: Oh. Non, mais Laurent...
19: Joyeux Noël.
2: Vous voulez vraiment raconter ça à table ce soir?
1: Oh bah, elle est drôle, non?
0: Oui,
1: ah non,
0: mais
2: drôle,
0: moi,
2: oui.
0: Je dis, c'est l'esprit de Noël.
19: Non.
6: J'ai un doute.
19: Au moment des huîtres.
1: Allez-y, belle amie, faites mieux, puisque vous faites votre malin.
19: Et là, faut qu'il... Alors, pour rebondir
6: alors,
19: sur une vieille.
6: Alors.
2: Allez, fais nourrir Olivier.
6: Rebondis sur une vieille. Hein.
1: Alors. Oh bah, il fait ça tous les jours.
2: Non, c'est une... c'est quelqu'un qui rebondit.
6: Vous mettez là une grosse pression.
1: Bon, alors, allez-y, monsieur, c'est à vous.
6: Moi, une de moi. C'est Jean-Marie Le Pen et un arabe, ils sont assis à côté d'un... Ils sont assis
2: et joyeux Noël.
1: Ça, en famille, ça marche toujours. Ça. T'as toujours la moitié de la famille qui est RN.
6: Vous avez bien compris que c'est une histoire fictive, hein, bien sûr. Hein. C'est Jean-Marie Le Pen et un arabe, ils sont assis côte à côte dans un café. Jean-Marie Le Pen, il regarde l'arabe comme ça, il lui dit « Tu te doutes bien qu'il y en a un qui est en trop, là ?» L'arabe, il dit « Ouais, il y en a un qui est en trop, mais moi, j'ai pas envie de me lever. » Jean-Marie Le Pen, il dit « Moi aussi, j'ai pas envie de me lever, on fait comment ?» Donc Jean-Marie Le Pen, il dit « Écoute, on va faire un concours, on va chacun, notre tour, se donner un coup de pied dans les couilles. » Le premier qui en peut plus, il bouge de la terrasse. L'autre, il dit « Ok, et tout, pas de soucis, et tout. » L'arabe, il dit « Ok, bon, pas de soucis, et tout. » L'arabe, il se lève comme ça, il prend son élan, il met un coup de pied dans les couilles. Jean-Marie Le Pen, il bouge pas d'un fil, il reste tout droit. Tu vois même pas un grain de douleur dans ses yeux, et tout.
1: Dans son œil.
6: Dans son œil, exactement. L'arabe, il dit « Putain, ça va être compliqué, là. Attends, j'ai pas fait mal, là. Comment j'ai fait ? C'est pas possible, et tout. » Jean-Marie Le Pen, il prend son élan, il met un coup de pied dans les couilles à l'arabe, et tout. L'arabe, il en peut plus. Il est tordu en deux et tout. Il dit, ouais, ça va être dur et tout. Il dit, allez, vas-y à toi. Arabe, il me prend et toutes ses forces, il met un coup de pied dans les couilles à Jean-Marie Le Pen, il bouge pas d'un fil. Il dit, putain, mais comment ça se fait et tout? Jean-Marie Le Pen, il prend tout son élan, il met un coup de pied dans les couilles de l'Arabe. L'Arabe, là, il est tordu en deux, il en peut plus et tout. Il dit, allez, truc. Il dit, non, mais j'en peux plus. Mais il dit, mais comment ça se fait que t'as pas mal quand je te mets un coup de pied dans les couilles comme ça? Et Jean-Marie Le Pen, il dit, parce que quand je vois un Arabe, je les ai là.
1: Elle est un peu visuelle pour la radio, mais je pense que le public aura compris. Valérie Mérès.
5: Ouais, moi, j'en ai une super. Dans une chambre d'hôtel, une femme est au lit avec le meilleur ami de son mari. Tout à coup, on entend un bruit de clé dans la serrure. Oh, ciel, mon mari, dit la femme, sauve-toi. Ben, par où? La fenêtre, vite! Mais on est au 13e étage! Oh, écoute, hein, c'est pas le moment d'être superstitieux!
1: Elle est mignonne!
14: Allez, bien!
1: Je crois qu'évidemment, tout le monde attend le moment de la première histoire belge de l'émission, monsieur Beaugrand.
7: J'ai un tas d'histoires belges, elles le sont toutes, hein, je vous préviens.
1: Hein. Je les ai sélectionnées pour vous.
7: J'embrasse belle RTL. Hein. Alors, ce sont deux collègues de bureau belges qui se retrouvent le lundi matin, ils se racontent leur week-end et leurs vacances. Il y en a un qui dit qu'il est parti en week-end en Suisse. Et l'autre, il fait, ah, alors, tu as vu les Helvètes, hein? Alors l'autre, il répond, oui. En fait, il sait pas ce que ça veut dire, il balbutie un peu, il connaît pas le mot. Alors il rentre chez lui, il vérifie dans le dictionnaire, il dit, habitant ou habitante de la Suisse. Il dit, ah d'accord, j'ai compris. La semaine d'après, il rentre encore de vacances, même scène, il raconte à son pote qu'il a passé une semaine en Grèce. Et là, son pote, il recommence avec le petit clin d'œil, le coup de coude. Alors, dis-moi, en Grèce, hein, tu as vu les Hélènes? Il fait, oui, les Hélènes, bien sûr. Oui. Et la rebelote, il connaît pas le mot. Alors, il vérifie dans le dictionnaire, Hélène, habitant ou habitante de la Grèce. Et là, 15 jours plus tard, même scène, il se retrouve, il est encore parti en vacances, en voyage touristique en Égypte, ce coup-ci. Et son pote lui dit, alors, tu as vu les pyramides? Et l'autre, il lui répond, ah oui, ce sont vraiment des grosses salopes.
1: Hein. Isabelle, c'est à vous, Isabelle.
8: L'ami qui va chez le docteur. Je ne vois pas très bien l'origine de vos troubles, dit le docteur. Je pense que c'est l'abus d'alcool.
9: Oh, bon, c'est pas moi, ça.
8: Ça fait rien, dit Olivier. Je reviendrai lorsque vous serez à jeun.
1: Elle est mignonne.
9: Ah, j'en ai une aussi là-dessus.
1: Alors, allez-y, monsieur Bellamy.
9: J'en ai une aussi là-dessus. Alors, c'est une grand-mère, sa fille et sa petite-fille qui sont à la maison lorsqu'un type fait irruption. Le type, il dit... Tout le monde à terre! La petite fille, même ma grand-mère! Le type dit, quand je dis tout le monde, c'est tout le monde! Bon, maintenant, tout le monde à poil! Ma grand-mère aussi! Quand je dis tout le monde, c'est tout le monde! Maintenant, je vais vous ligoter! Ma grand-mère aussi, dit la petite fille! Quand je dis tout le monde, je vais pas le répéter 100 fois, c'est tout le monde! Et maintenant, je vais vous violer! Ma grand-mère aussi. Et la grand-mère dit, quand monsieur dit tout le monde, c'est tout le monde.
1: Monsieur le Gérias.
24: Oui. Oh, c'est...
25: Nous sommes sur le Titanic. Et il y a un Anglais très distingué qui est appuyé sur le bastingage et qui regarde les gens sauter dans les canots de sauvetage. Et là, il y a un Français qui arrive et qui bouscule tout le monde. Il saute dans le canot de sauvetage et l'Anglais lui dit « Mais enfin, monsieur, il y a encore des femmes à bord !» Et le Français se retourne et lui dit « Eh, à cette heure-ci, tu crois que j'ai envie de baiser ?»
1: Ah bah tiens, justement, j'en avais une, moi, qui était pas mal aussi, là. C'est le pape qui est très très malade. Alors ses conseillers font venir des médecins du monde entier, mais il n'y a aucun toubib qui trouve un remède efficace. Alors bon, il y a au final une sorte de marabout, un médecin africain qui débarque et puis dit, il faut que, pour que le pape se rétablisse, il faut qu'il fasse l'amour au plus vite avec une femme, parce que c'est ça le problème. Ouais, il a jamais fait l'amour, alors il faut qu'il fasse l'amour au plus vite. Alors, il y a en tout les cardinaux qui sont là autour du pape, c'est, enfin, c'est pas possible, enfin, que le pape fasse l'amour pour qu'il se rétablisse, c'est pas possible. Les conseillers sont choqués, mais il en est hors de question, mais c'est même pas pensable, le pape faire l'amour. Le pape, lui, il s'assoit dans son lit un peu difficilement, puis il dit à tout le monde, mais j'accepte tout de même, mais à trois conditions. La première, il faut que cette femme soit aveugle. Mais pourquoi aveugle, disent tous les autres? pour qu'elle ne sache pas à qui elle aura affaire. Oh, bravo, votre sainteté, c'est bien ça, c'est vrai. On va en trouver une aveugle. Deuxième condition, il faut qu'elle soit muette. Muette, mais pourquoi muette? Bah, si elle apprend avec qui elle aura fait l'amour, au moins elle ne pourra pas le répéter. Oh, ça c'est ingénieux, bravo sa sainteté. Et la troisième condition, je veux qu'elle ait des gros nibards, juste parce que j'aime ça.
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1: Question pour Emmanuel Dupré, qui habite Vendôme. Question assez étonnante, puisque je vais vous demander le nom d'une personnalité qui avait fait tirer en l'honneur de sa fiancée un feu d'artifice, dont la première fusée est retombée sur la tête de la malheureuse, qui en est morte sur le coup.
14: Mais c'est, non, pas c'est pas un hasard. Vrai. Pardon, c'est pas un hasard. Ce genre.
25: Oui, bon, je connais cette histoire.
1: De qui s'agit-il?
25: Bon, c'est un homme assez puissant, parce que pour organiser un feu d'artifice...
14: C'est un homme riche.
3: Mais ça dépend à quelle période c'est.
14: J'ai une idée, j'ai une idée.
1: À l'époque, c'était des petits feux d'artifice. Hein.
14: Est-ce que c'est pas le Maharaja qui a fait construire le Taj Mahal?
1: Pas du tout.
14: Pour sa fiancée.
3: Bonnie de Castellane.
1: Comment vous dites?
3: Bonnie de Castellane.
1: Qu'est-ce que c'est ça, Bonnie de Castellane?
25: Ah, on dit tous les noms des putes, là, on n'est pas couché.
3: C'est un célèbre dandy.
1: C'est un copain de chez vous à Marseille.
3: Mais non, il donnait des fêtes magnifiques, genre Gatsby le magnifique, là.
1: Bonnie de Castellane.
3: Oui,
25: ah, ouais, personne connaît cette
1: personne.
25: Du côté
1: de la place de Castellane. Hein.
3: Mais non, à Paris. Il a
14: épousé, non, mais je savais pas qu'on pouvait inventer.
3: La fille des chemins de fer et tout.
10: Est-ce que c'est royal?
1: Mais comment vous connaissez des truands pareils?
3: Parce que je lis des livres, moi. Ouais.
10: Et est-ce que c'est royal?
14: L'annuaire des prisons de
1: Marseille. Ah non, c'était pas un roi, non, non.
25: Est-ce que c'était français?
10: Non, oui. C'est pas dans la cour.
1: C'était un français.
25: C'est un auteur,
3: c'est pas
25: un écrivain.
1: C'est d'ailleurs quelque part une ironie du sort qui sache pas tirer un feu d'artifice.
10: Est-ce que c'est un inventeur?
1: Un inventeur. Non, non.
14: Est-ce que vous nous diriez une année et un pays?
1: Ah bah c'est à vous de me donner l'année.
10: Bon, alors, en France.
1: Alors, c'était en France, oui.
14: Ok, on a le en pays. Est-ce que c'était au 19e siècle?
1: Oui, c'était au... Alors, si c'était pas... fin 18e ou début 19e.
14: Bah pareil. Ok, ça me va. C'est à peu près, mais c'est bon.
25: Donc, est-ce que c'était un auteur?
10: Oui, mais...
1: Alors, un auteur, oui, c'était un auteur. Oui.
25: Est-ce qu'il faisait de la politique aussi?
1: Alors, de la politique, oui, il s'en est mêlé forcément de façon...
3: Romancier
1: De façon, on va dire, par ricochet. Romancier, non.
25: Est-ce que c'était un militaire?
10: Non, c'était un poète.
1: Au départ, il était militaire.
25: La Palice?
1: La Palice, c'est bien avant, c'est du temps de François Ier. Non, non, un piètre militaire, et d'ailleurs la preuve, c'est qu'effectivement, il ne savait pas tirer un feu d'artifice et que la fusée est retombée sur sa fiancée.
25: C'est un général?
1: Un général, non.
14: Oh, bah, on n'espère pas.
10: Un maréchal.
1: Un maréchal, non.
25: Il a une,
1: non.
25: À une rue à Paris?
1: Ah oui, ça,
14: il a... Ah bah, il mérite pas, excusez-moi. Alors voilà, alors un féminicide...
3: Est-ce qu'il a écrit des chansons?
14: Et le mec, on lui file une rue.
1: Qu'est-ce que vous dites?
3: Est-ce qu'il a écrit des chansons?
1: Ah, ça, c'est une bonne question.
3: Bah, je pensais à Rouget de Lille.
1: Et c'est Rouget de Lille! Oh, bonne réponse! Oh, excellente réponse.
25: C'est normal que la Marseillaise trouve le Rouget.
3: Ah bah oui, Rouget, c'est normal. Bah oui.
25: Quand on sait qu'il a écrit à Strasbourg en plus.
1: Exactement. Ouais. Bravo, vous savez ça, que c'est le maire de Strasbourg à l'époque qui fait un concours pour trouver un chant militaire pour les soldats, et Rouget de Lille va écrire. Alors on sait pas trop s'il a écrit tout seul, si c'est fait aider ou pas.
25: Enfin, il y avait des soldats marseillais qui l'ont chanté, en tout
1: pour
25: cas.
1: Pour ce qui est effectivement du texte, on est à peu près sûr qu'il
11: la
1: a...
11: musique, c'est voilà. Plus...
1: La musique, on en est moins sûr.
25: On dit que c'est David Guetta, la musique. À vérifier.
1: Et là où même Dupanier a raison, c'est que comme ce sont effectivement des soldats marseillais qui, les premiers, ont chanté ce refrain en arrivant à Paris, on leur a demandé comment ça s'appelle. Eux, ils savaient pas, ils ont dit la Marseillaise.
14: Ils vont paraître plus futés après cette année.
1: Ben non, mais c'est vrai. Alors que ça aurait dû s'appeler la Strasbourgeoise. Et toujours est-il que ce pauvre garçon qui était Rouget de Lille n'était pas très doué.
14: Attendez, ce pauvre garçon, on peut parler de cette pauvre fille? C'est quand même elle qui s'est...
25: Elle a vu le faux cul.
1: Non, mais c'est quand même génial que... Parce que Rouget de Lille, c'est la Marseillaise, c'est le 14 juillet, c'est le feu d'artifice.
10: Ah oui, c'est vrai.
1: Voilà pourquoi c'est une ironie du sort absolument incroyable. Mais il y a d'ailleurs pire comme ironie du sort, c'est à l'enterrement de Rouget de Lille, il s'est passé aussi quelque chose de détonnant, de, qui résume un peu sa vie, qui est pas très...
19: Ils l'ont fait tomber du cercueil.
25: Du cercueil a cassé.
1: Elle est pas très joyeuse, hein. Faut savoir la vie de Rouget de Lisle. Mmh. Il est mort quasi pauvre, abandonné. On a toujours critiqué plus ou moins ce qu'il avait fait. On a dit qu'il n'avait pas écrit, qu'il n'avait pas composé. Enfin, tout a été dit sur ce pauvre homme.
9: Mmh. Même qu'il a copié sur Mozart.
1: Voilà. Mmh. Tout a été effectivement raconté. Et, il est mort à Choisy le Roi de manière un peu, voilà, un peu abandonnée, un peu tristounette. Il a même vendu l'héritage de son père. Il est mort à Choisy le Roi au domicile d'une pauvre femme qu'il avait recueillie et soignée avec dévouement. Et à son enterrement au cimetière de Choisy-le-Roi, là, il s'est passé un truc qui est fou quand
19: ils
1: même.
19: Ils ont refait un feu d'artifice et ça a tué la femme qui l'avait soigné.
1: Non, ouais.
25: Il est tombé dans le trou. Sur son cercueil.
1: La foudre est... non, non.
25: Il
1: plus.
25: Est tombé dans le trou. Non. Il a glissé.
11: Ils se sont rendus compte qu'il n'était pas vraiment mort.
1: Non, non, non, non.
25: Ils se sont trompés de corps.
1: Non, non, non. Bon, le 26.
19: Ils l'ont enterré à l'envers.
1: Non, c'est quand même Rouget de Lisle. On va lui rendre hommage. Ouais. Bon, alors.
25: Il n'y avait personne.
1: Non.
19: Ils ont voulu chanter la Marseillaise, ils ne se souvenaient plus des paroles.
1: Là, on commence à se rapprocher. Ah.
11: C'est un rapport avec un orchestre.
1: Non, mais
11: il n'y avait pas de tambour.
1: Non.
11: Alors que moi, j'en ai un.
9: Ça a été interdit, ça a été remplacé par un autre chant, non?
1: Non.
11: Ah, ils se sont trompés de chansons, mais, c'est...
1: Non, bandouille. Les enfants chantent, effectivement, sont là pour chanter la Marseillaise.
25: Ils sont trompés, ils ont chanté la version de Gainsbourg.
1: Oh, je vais vous accorder la bonne réponse. Ils ont chanté le seul couplet qui n'est pas de Rouget de Lisle. Bonne réponse.
19: Ah, quand ça veut pas, hein. Aux armes, etc.
1: Alors, pas de Gainsbourg, non, mais non. Il se trouve qu'à l'époque, déjà, je crois que c'est le 7e ou le 8e couplet, qui n'est pas de Rouget de Lisle. Il y a eu un couplet qui a été ajouté par un copain à lui, un poète. Il lui a dit, tiens, fais-moi le 9e couplet ou le 8e couplet. Donc, c'est lui qui a fait le dernier.
19: Déjà, là, donc la chanson, la mélodie, elle est pas de lui. Le couplet, c'est pas de lui. Ça n'a aucun sens. En fait, il a rien fait, ce mec, à part tuer une pauvre femme avec un peu d'artifice.
9: C'est un échec total.
1: Oh, il a pas fait exprès de tuer sa fiancée.
25: Il a pas inventé la poudre, hein.
1: La famille était en pétard, mais...
25: Non, ils étaient de mèche.
1: Bon, en tout cas, c'est... Écoutez, c'est de belles histoires que je vous raconte.
25: Oui, là, c'est le bouquet.
1: Vous aimez les feux d'artifice, vous, monsieur Baffy?
25: J'adore, mais j'ai eu quelques problèmes avec, surtout dans mon enfance, parce que je jouais trop avec les pétards, et j'ai eu des problèmes avec les pétards. Quand j'habitais Vincennes, à l'époque, les gens s'habillaient pour se promener. Et la famille était endimanchée et se promenait. Et moi, je mettais des pétards dans les crottes de chiens. Et la famille, les familles qui passaient étaient maculées de petits points de merde un peu partout. Jusqu'au jour où la mèche était trop courte et c'est moi qui me suis pris la merde et les petits points de merde sur la gueule. Donc, je l'ai plus refait.
19: En tout cas, c'est toujours la même ligne éditoriale dans l'humour, quoi.
25: Mais c'était tout à l'heure, non? Parce qu'il t'en reste un peu, non?
1: Joseph, Claude-Joseph Rouget de Lisle. Vous croyez que c'est pas bien composé, la Marseillaise, monsieur Bellamy?
9: Ah, j'adore.
1: Ah.
9: Moi, chaque fois que je l'entends, j'ai une petite larme.
1: Quand on est dans un stade et que tout le monde chante la Marseillaise, moi, je reconnais, j'ai aussi des frissons. Et...
11: Attendez.
9: Non, mais c'est par rapport à tous les autres hymnes, il y a beaucoup d'hymnes. On sent vraiment que c'est écrit avec le pied gauche. Là, je trouve que ça a beaucoup de gueule. Il y a l'hymne anglais, très beau, qui a été composé par Lully, qui aurait été composé par Lully.
1: Il y a aussi l'hymne Renault.
9: Et il y a l'hymne français.
11: Et il y a l'hymne qui chante la
1: Marseillaise. Allez-y, l'hymne Renault.
25: Alors elle ferait « Allons enfants de la patrie, le jour de gloire est arrivé, mon loulou, contre nous de la tyrannie.
1: Macron, Macron, car sa pure abreuve nos sillons. »
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1: Qu'est-ce que le roi Louis XIV est le dernier roi à avoir fait le 24 juin 1648 sur la place de Grève, actuellement place de l'Hôtel de Ville de Paris?
4: Une exécution sur un bûcher.
1: Ah non, pas une exécution sur un bûcher.
4: Un auto-da-fé.
1: Non.
4: Mais c'est lié à la mort de quelque chose.
1: Non, mais c'est lié.
4: Punitif. C'est lié à la, oui, à la punition. Oui.
1: Ah non, à une punition non plus.
16: Un épisode de Mazinger?
1: Non.
4: Est-ce que ça a marqué l'histoire de France? C'est vraiment un événement qui a
1: Non, non, non, c'était une tradition, sauf que lui, c'est le dernier à l'avoir fait.
16: Ah, c'est une fête, genre les fleurs, la
17: planter un arbre.
1: Non.
4: Ah, la fête de la Saint-Jean, la fête de la Saint-Jean.
1: La fête de la Saint-Jean, bonne réponse.
16: Et comment il sait ça, lui?
4: Bah, c'est ma fête, hein, Johan.
18: Un bûcher.
4: Le 24 juin, c'est ma fête.
16: Ah, c'est la fête des gros lourds.
1: C'est la fête de la Saint-Jean aujourd'hui. Jean le Baptiste est fêté le 24 juin.
16: Ah, on est le 24.
1: Et effectivement, le roi. On est le 24.
16: C'est pour ça que j'ai pas répondu. Moi.
1: Le roi Louis XIV a, pour la dernière fois, brûlé le feu de la Saint-Jean. C'était une tradition que ce soit le roi qu'il fasse. Ah, ouais. Et Louis XIV a été le dernier à le faire.
16: Et pourquoi ils l'ont pas fait les autres?
17: Alors, bah, devenu... Parce que Louis XVI, il a pas eu le temps.
1: Oui, mais Louis XV. Louis XV, entre-temps, cher Valérie.
17: Vrai.
18: Et Louis XVI.
17: C'est vrai, moi, je passe tout de suite à Louis XVI.
20: Il était entre deux.
16: Ah, il est là,
20: Jean. Et il a pas fait parler beaucoup de lui. Il était pas fort connu, il était pas fort aimable.
16: Louis XV?
20: Lui, bah, les gens l'appréciaient pas trop.
16: Il l'appelait comment, Louis XV?
20: Je sais, j'ai étudié.
1: C'était le bien-aimé, je
4: à
1: vous
4: la signale. Femme règne, hein,
20: le bien-aimé dans un petit comité seulement.
4: Non.
20: Voilà.
1: C'était pas... Ça avait une drôle de façon de refaire l'histoire de France. Voilà.
4: Oh, le rêve.
20: Mais ça n'a pas fait couler beaucoup d'encre, vous voyez.
1: Enfin, non. Je veux dire, on l'appelait le bien-aimé, c'est qu'il était bien-aimé, autrement.
20: Oui, mais c'était pas le roi soleil, vous voyez.
4: Une bonne partie.
20: Il était bien-aimé parce qu'il n'était pas solaire. Louis XIV, il dit c'est le roi soleil, le gros soleil. Et lui, oh, c'est le bien-aimé. Il est gentil.
17: Et il n'a pas duré longtemps.
16: Ça a bien passé à la radio, ça.
18: Si, si, la durée.
4: On peut pas faire venir Franck Ferrand.
20: Mais il serait d'accord avec moi. Franck Ferrand, c'est lui qui m'a dit ça.
18: Bah, si il t'a dit ça, il a.
1: Pour Simone Blanc, qui habite à Arès, en Gironde, qu'est-ce que l'iridiniculture?
4: Oh, ah, la culture. La culture médicale des. La culture médicale des sangsues.
1: Les sangsues.
16: Ouais, bon, il en sait quelque chose.
1: Bonne réponse de Paul Eckhardt. Qu'est-ce qu'il y a, vous, là-bas?
4: C'est fou de savoir ça, franchement, parce que c'est, on l'utilise jamais dans la vie.
1: L'iridiniculture, l'iridiniculture. Il y en a plein d'élevages, hein, dans les zones marécageuses des Landes, par exemple. On les nourrit une, deux fois par an d'insectes, de larves, de tétards, les sangsues.
16: Qu'est-ce qu'on en fait des sangsues?
4: Ah, bah, on les colle sur la peau.
1: Bah oui, oui.
4: Et ça fait mal ou pas quand on se fait piquer par une sangsue?
20: Ça pique.
18: Ça fait mal, c'est relatif.
16: Ça dépend. Faut pas les mettre sur les glands, c'est
18: tout. Non, une bonne plus dur que...
16: Sur les couilles, ça chatouille.
18: Je crois
16: pas. Les glands, c'est offensant.
1: Qu'est-ce qu'un idémiste? Voilà ma question pour Carole Pigot, qui habite la Guenne en Corrèze.
20: Bah, tous les faire aujourd'hui, parce qu'il est prof de français.
16: Ah, bah, laissez la répondre.
4: Avec un H?
16: Non, Paul, laisse la répondre.
1: Qu'est-ce que fait généralement un idémiste?
21: Ça commence par un I ou un H?
1: Un I. I-D-E-M-I-S-T-E.
16: Il tue les idées des autres.
1: Non.
4: C'est un sosie?
17: C'est non. D'origine grecque.
4: Ben non, c'est...
1: À mon avis, elles vont pas repartir en métro ensemble.
16: Il y a vraiment un cerveau et un physique. Dans cette émission, pas en même temps, hein, vraiment à côté. Hein.
1: Alors, c'est d'ailleurs pas très agréable, hein, si vous dites quelqu'un, alors toi t'es vraiment un idémiste.
4: C'est quelqu'un qui copie l'autre?
1: Alors qui copie l'autre?
4: Il fait tout ce que l'autre fait.
16: Gad Elmaleh?
4: Il fait tout ce que l'autre fait.
17: Ah, c'est comme Sébastien Thoen, c'est un mec qui fait rien de sa vie.
16: T'as la chance que j'ai pas de répartie.
4: Bah, ça vient du latin, oui, ça vient du latin même.
1: Oui, ça vient du latin idem.
4: C'est un plagiaire, alors un plagiste, un plagiaire.
1: Non.
20: Qui n'a pas de personnalité, qui copie sur celle des autres.
1: C'est pas copié.
17: Ah, c'est une doublure. Au cinéma.
4: C'est quelqu'un de fallot, quelqu'un qui prend l'identité des autres.
18: Fallot, il allait voir dans le dico, il s'en passe.
4: Je suis fier de mon mot, là.
1: Quelqu'un de fallot.
16: Ils volent le nom des autres.
4: Quelqu'un qui est transparent, qui n'a pas de personnalité.
20: Il suit la tendance parce qu'il n'a pas de personnalité affirmée.
1: Alors là, ça, c'est mieux.
4: Ah, par exemple, moi, j'essaye d'être Laurent Ruquier, mais j'y arrive pas, donc je suis un idéaliste.
20: Ah, bah non, je te confirme.
16: Oh, 5 kilos.
4: C'est quelqu'un qui est sous influence d'un autre.
1: Oui, mais qu'est-ce qu'il fait, un idémiste, alors?
16: Bah, il mime, il vole les idées des autres.
1: Non, il vole pas.
4: C'est faire beaucoup moins bien que quelqu'un qu'on veut imiter, donc c'est être un médiocre.
1: Non.
4: Il s'inspire de quelqu'un qui a fait une œuvre avant lui, par exemple.
1: Oui.
20: Il est influençable, il est sous influence.
4: Un faussaire.
1: Alors oui, bien sûr qu'il est sous influence.
16: Il est mytho.
1: Qu'est-ce qu'il fait, l'idémiste?
4: Il récupère les idées d'autrui.
1: Non, il récupère rien, ça c'est trop, ça, déjà.
17: Bah, c'est quand on aime quelqu'un, par exemple, Obispo, il adorait Michel Polnareff, alors il fait des chansons un peu du même genre. C'est pas ça?
1: Et c'est, par exemple, pareil, vous, pour Paul Naref et sa coiffure?
16: Voilà, Michel Polnareff, on l'appelle.
19: Quelqu'un qui s'habille pareil, par exemple, que son.
1: Non, non. Mais vous allez trop loin dans vos réponses.
19: Soyez tout pareil.
16: Ça, ce genre de celui truc. Qui répète tout ce qu'on dit. On dit quelque chose, il répète ce qu'on dit.
1: Voilà. Alors voilà, je vais vous accorder la bonne réponse. C'est celui. En fait, c'est quelqu'un pour qui le dernier qui a parlé a raison. Qui suit.
16: Enfin, ça, c'est Ricard.
1: Qui suit exactement
17: la tendance
1: du dernier qui a parlé. D'accord. Qui répète. Vous voyez, il copie pas, il imite pas. Il est simplement.
16: Ouais, c'est un peu Manuel Valls.
20: C'est une idée.
1: C'est en tout cas une bonne réponse de Sébastien Thoen. Ah, ça c'est intéressant. Qu'est-ce que François-Xavier Tourte fut le premier en 1775 à faire avec du pernambouc?
16: La quiche Lorraine?
1: Non.
20: Une tourte poireau?
1: Non, monsieur.
19: Pernambouc, je connais pas le mot pernambouc.
1: Le pernambouc, c'est du bois, c'est un arbre, le pernambouc. Et François-Xavier Tourte a été le premier à utiliser du pernambouc pour faire quoi?
17: Un sapin de Noël.
1: Un sapin de Noël.
16: Un lit superposé?
1: Non plus.
20: C'est un objet?
1: C'est un objet, oui.
20: Qui ne se fabrique qu'en pernambouc?
1: En pernambouc. Alors maintenant, on en fait évidemment en polystyrène, en tout ce que vous voulez, des trucs.
16: Ah, une armoire à godes?
1: Mais les beaux, les vrais, les originaux,
19: un instrument de musique?
1: Alors on se rapproche.
19: Un archer de violon.
1: Un archer. Bravo. Bonne réponse de Paul Alcarat. C'est un archer.
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1: Question pour Donia Daoudi qui habite Draveil. Il y a une photo, une photo amusante. Qu'est-ce qu'il y a, Isabelle?
0: J'étais en pension à Draveil.
1: C'est pas vrai?
0: Oui, alors ça me fait un petit quelque chose.
1: C'est
0: ça.
1: Dans l'Essonne.
0: Oh. Bah oui, j'étais pensionnaire.
1: Chez les sœurs?
0: Non, mon père, il peut pas me mettre chez les sœurs, c'est pas possible.
2: Ça va être drôle, le professeur Choron et sa fille chez les sœurs.
0: Non, c'est il y avait des endroits interdits. Non. Ah, mais je croyais que je pouvais aller au sex shop, autant là, non.
5: Ça passait pas.
6: Je croyais que les pensions, c'était religieux uniquement.
0: Pas du tout, il y a plein de pensions.
25: Il y a des pensions pour chiens.
0: Laïques. Il y a des pensions laïques.
6: Ah, je savais.
0: Eh oui, bien sûr.
1: Alors moi, ma question ne concerne pas du tout Draveil. Draveil, c'est la ville où on enverra peut-être un chèque de 300 euros. La question concerne une photo. Cette photo est incroyable, originale, amusante, je vous le dis. Elle est amusante parce que c'est un selfie. Mais un énorme selfie, puisqu'il y a 2000 personnes sur ce selfie.
19: Oh là.
1: Oui, c'est une photo de qui réunit... C'est pas facile, hein, mais ils ont utilisé une perche de 5...
0: Oui. Je l'ai, elle est géniale.
1: Une perche de 5 mètres de long, tenue par 2 personnes, qui a permis de photographier les 2000 personnes représentées et présentes sur cette photo.
25: Ce qu'est-ce Sarkozy. Qu'il y a une perche de 5 mètres ou 10 mètres, autant demander à quelqu'un de tenir l'appareil.
1: Oui, mais ça ne fait pas un selfie. Ça fait pas un selfie. Ce qui est amusant, c'est que ce soit un selfie.
0: Voilà.
1: Mais ce n'est pas la seule originalité de cette photo. Qui sont les 2000 personnes qui se sont photographiées ainsi en selfie? Cette photo vient des États-Unis, je vous le précise.
0: C'est dans un bâtiment?
1: C'est dehors. La photo a été prise dehors.
2: Ce sont des fans?
1: Ce sont pas des femmes.
0: Ce sont des fans.
1: Ouais. Ce ne sont pas des fans.
2: Ce sont les prisonniers de Guantanamo?
1: Non.
0: Ce sont des gens qui ont gagné un concours?
1: Non plus.
5: À New York?
1: C'est un selfie qui... oui, c'est à New York.
2: Les pompiers.
1: Des pompiers, non.
2: Le marathon?
1: Non.
0: Mais c'est une corporation comme les pompiers?
1: C'est une corporation, on peut
0: les
1: dire.
0: Flics?
1: Les flics, non.
2: Les infirmiers?
1: Non.
0: Aviateurs?
1: 2000 stripteaseuses en selfie, dites donc. Wow. Je comprends que la perche fasse 2 mètres de long. Hein.
0: Et c'est pas genre les Marseillais à Marseille, par exemple?
1: Non,
2: les Marseillais à Marseille, ben oui, c'est un peu tous les jours.
0: Non, les Marseillais à New York, je vais dire.
1: Les Marseillais à New York, non.
2: Ils sont avec le maire de New York?
1: Non, il n'y a pas le maire. Ils sont 2000, ils font tous la même chose.
0: Les chauffeurs de taxi?
1: Non.
2: C'est à New York?
1: C'est à New York. Dans un quartier bien précis de New York.
25: Les traders.
5: Harlem.
1: Bronx, Harlem, non.
0: Brooklyn,
1: oui.
25: Les juifs orthodoxes.
1: Alors, plus précisément.
25: Une communauté de juifs hassidiques?
1: Non, c'est pas forcément.
0: C'est les Loubavitch. Les Loubavitch acidiques.
1: 2000
0: avec les rouflaquettes et tout ça.
1: 2000
2: rabbins.
1: Loubavitch. 2000 rabbins. Bonne réponse de Bernard Mabie. 2000 rabbins qui se photographient en selfie à Brooklyn. C'est rigolo quand même.
5: Ils n'ont pas dû faire ça un vendredi soir parce que c'est Shabbat.
1: Dimanche dernier, ils l'ont fait. La photo est arrivée seulement maintenant, mais on devrait faire un selfie des grosses têtes aujourd'hui. Tiens, nous six avec le public.
2: Ça serait sympa.
0: Ouais, mais on n'a pas de manche.
1: Quoi?
0: On n'a pas de manche.
2: On n'a pas
0: le truc télescopique.
2: On fait nous, l'équipe, plus le public.
1: Oui, bien sûr.
2: À mon avis, c'est Oumabi
3: ou le public. Hein.
1: Mais il vous en veut, Titoff.
7: Je ne sais pas pourquoi.
1: Mais il a dit que ça lui faisait plaisir.
7: C'est très amical. C'est très amical. Tout à l'heure, il a dit ça me fait plaisir. Moi, je continue, Bernard. N'oublie pas d'envoyer des chocolats à mon fils en maison de retraite. Hein. Ça me fait plaisir.
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1: Bonjour à tous, bonjour à toute l'équipe.
2: Hello.
1: Coucou, ça va? Bonjour Marina.
2: Bonjour.
1: Ça va, toujours,
2: ça va.
1: Toujours,
2: la chaleur.
1: La chaleur.
2: Mmh.
1: Il a son petit polo du mardi, Tom. Ça va,
3: Tom? Salut tout le monde. Alors moi, j'ai expérimenté quelque chose hier. Je suis allé à la salle de sport sous 80 degrés.
1: Ouais, c'est terrible.
3: Salle qui n'était pas climatisée. Et en plus, j'avais oublié, parce que nous, on travaillait hier, mais c'était jour férié. Donc personne ne travaille. Donc tout le monde va à la salle de sport. Donc il y avait du monde, il faisait chaud.
1: Ouais.
3: Je suis assez vite rentré chez moi, je vous le cache pas.
1: Vous êtes resté quoi, 6 minutes?
3: Ouais, 17 quoi.
1: Non, le sport, c'est à éviter hein,
2: en ce moment.
1: Ou alors faire ça dans des
3: stades. Il faut bien s'hydrater.
1: Et voilà, et très bien s'hydrater. C'est ça, hydrater le mot
3: hein. Oui, hydrater, avec de l'eau, hein, je précise. Parce que...
2: Vous êtes allé courir hier, du coup?
1: Non, je suis pas fou.
2: Non, mais vous vouliez y aller le matin?
1: Je voulais y aller le matin, mais j'ai dormi un peu longtemps.
2: C'est bien ça. C'est
3: vrai?
1: Ça m'arrive, ouais.
3: Oh. Il s'est réveillé à quelle heure?
1: Je sais pas, vers 10h30, c'est pas très tard.
3: Ah oui, c'est pas beaucoup, moi.
1: Il faisait quand même très chaud, même tôt le matin, il fait chaud, quoi.
3: Ouais.
1: Voilà. Bon, tout cela est passionnant, n'est-ce pas? Hervé et Nolan sont en régie, bonjour à tous les deux.
4: Bonjour à tous.
1: Marina, toujours sous la chaleur, donc avec ses 8 départements, vigilance orange canicule, aussitôt dans l'aîné, ça n'était jamais arrivé. Hein.
2: Ah mais oui, depuis que la vigilance canicule est mise en place, c'est effectif, depuis 2004 en fait, hein, ça a été mis en place suite à la canicule de 2003, d'août 2003, eh bien il n'y avait jamais eu de vigilance, d'ailleurs que ce soit orange comme jaune, au mois de mai. Ça a commencé par du jaune en Bretagne, notamment sur le Finistère, dimanche. Et voilà, 8 départements du Nord-Ouest en vigilance orange. Ça va de la Manche jusqu'au sud des Pays de la Loire.
1: La canicule à la une de beaucoup de vos journaux ce matin. L'été avant l'heure, ça c'est la une de la montagne. Trop chaud, trop tôt, titre Le Parisien aujourd'hui en France. Chaleur précoce, le casse-tête de la surveillance des plages. Oui, il n'y a pas grand monde pour surveiller les plages. Ça c'est le titre à la une du journal Sud.

0: heures plus tôt en sa compagnie. Le baril de pétrole une nouvelle fois en baisse cette nuit dans l'espoir d'un accord entre les États-Unis et l'Iran. Et pourtant, les discussions tardent. Les Américains annoncent même avoir frappé des sites de missiles dans le sud de l'Iran cette nuit. Un accord est toujours possible ces prochains jours malgré ces frappes, vient de dire le secrétaire d'État américain Marco Rubio. Et puis Gaël Monfils a fait ses adieux à Roland-Garros, sorti dès le premier tour hier soir par Hugo Gaston en 5-7. À 39 ans, Monfils avait prévenu, ce serait son tout dernier tournoi porte d'Auteuil. À suivre aujourd'hui notamment l'entrée en lice du grand favori Yannick Sinner, le numéro 1 mondial. Et puis on suivra aussi le retour de Loïse Boisson, demi-finaliste l'an dernier. Elle joue contre la Russe Kalinskaya. Marina, donc encore très chaud avec du soleil partout.
1: Oui, quasiment partout. Il peut y avoir quelques petits nuages, mais c'est qu'ils vont juste décorer le ciel pour la Bretagne et l'ouest de la Normandie. Sinon, oui, un ciel bleu. Ciel bleu que l'on va conserver cet après-midi avec toujours une évolution d'averses orageuses en montagne, sur le massif central et les Alpes. Mais sinon, partout ailleurs, oui, cette chaleur avec donc 8 départements en vigilance orange canicule. Finistère, Morbihan, Manche, Ille-et-Vilaine, Maine-et-Loire, Mayenne, Vendée et Loire-Atlantique. Températures qui seront encore extrêmement chaudes aujourd'hui. On a battu des centaines de records hier, à Brest, à Nantes, à Angers, à La Roche-sur-Yon, à Blois, à Grenoble, à Nevers, à Poitiers ou encore à Mandelieu-la-Napoule.
0: Merci beaucoup Marina. Restez avec nous, on a un séjour au Futuroscope à vous faire gagner ce matin. Ce sera juste avant 6h. Et si on écoutait Stéphane Echer, ça vous va?
2: Ouais. Ah bah, c'est l'inflation partout.
0: Bah oui, c'est de plus en plus cher Stéphane. Sauvage continent, c'est le titre.

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1: Olivier, tiens, on va demander à Louis les températures les plus... Où est-ce qu'il va faire le plus chaud cet après-midi, Louis ?
2: Alors là, normalement, c'est 36 degrés attendus à Cognac ou à La Rochelle, par
1: 36
2: exemple.
1: 36 à Cognac et à La Rochelle. Évidemment, quand il fait chaud comme ça, Olivier, on aime bien s'offrir une petite glace.
3: Et
1: notre
3: oui.
1: gourmandise est sans limite. Imaginez qu'on en avale pour plus de 2 milliards d'euros chaque année des glaces. Mais là encore, vous nous mettez en garde, n'avalons pas n'importe quoi.
3: Oui, on va commencer par rappeler les ingrédients de base d'une glace. Il y en a 4. Il faut du lait, du sucre, des jaunes d'œufs et de la crème fraîche en guise de matière grasse. Mmh. Ensuite, vous pouvez rajouter de l'aromatisation, de la vanille, du chocolat, du caramel, pour citer les trois parfums qui se vendent le plus. Et chaque fois que vous vous éloignez de ces ingrédients simples, méfiance, le piège guette. Alors, le premier piège, c'est les pseudo-glaces artisanales, on va les appeler comme ça, qui sont en réalité plus industrielles que les industriels, parce qu'elles ont, par exemple, remplacé l'œuf

0: par des additifs pour ne pas avoir à s'embêter à travailler un produit qui est sanitairement fragile. L'œuf, il faut le savoir que dans les usines, c'est la plaie, c'est très fragile, donc très difficile à travailler. Donc, on enlève l'œuf, et pour que la glace prenne, on met quoi ? Des épaississants.
1: Et comment on sait qu'on se fait pas avoir ?
0: Eh ben, vous lisez les étiquettes, parce que c'est marqué dessus, figurez-vous. Parce qu'il est obligatoire d'indiquer tous les ingrédients. Donc, même si vous voyez une glace au look très artisanal, et quand même, si vous lisez qu'il y a de la gomme de gare, des carragénanes, de la cellulose ou de la caroube à la place de l'œuf, alors vous fuyez. Le paradoxe en plus, c'est que ces glaces sont souvent chères et donc elles en deviennent évidemment trop chères. L'autre piège, qui est aussi lisible dans la composition, c'est de remplacer un ingrédient noble par un ingrédient qui est moins noble. Alors, je vais vous prendre deux exemples. Commencez par le sucre. Ouais. On peut remplacer le vrai sucre par du sirop de glucose fructose. C'est moins cher, mais c'est nutritionnellement moins bon. Tous les médecins le reconnaissent. Ou alors, deuxième cas, on peut ne pas mettre de crème fraîche, mais de l'huile végétale. Alors, ça joue le même rôle, hein. Ça joue le rôle de la matière grasse, évidemment, mais c'est pas le même goût. D'ailleurs, c'est pas le même nom sur le pot. Avec de la crème fraîche, c'est de la crème glacée. Alors que s'il y a de l'huile en guise de matière grasse végétale, ça devient de la glace tout simplement, ou alors du dessert glacé. Et c'est souvent le cas pour les premiers prix qui ne sont donc pas des crème glacée, puisqu'il n'y a pas de crème
1: fraîche dedans. Quand on achète un pot sur lequel il y a marqué glace, on a l'impression d'acheter de la glace.
0: Non ? Je suis là pour ça, mon bon monsieur.
1: Quand vous avez un glacier, là, vous promenez en bord de mer, il y a marqué glace artisanale, en fait. Donc, là, on n'a aucun moyen de savoir.
0: Eh ben, vous devriez lui demander la liste des ingrédients. Vous imaginez que s'il vous met plein de carragénane ou de gomme de gare, il ne va pas vous en faire la pub.
1: Vous m'avez miné. Merci.
0: Voilà, ça c'est fait.
1: Ça va beaucoup mieux avec le docteur Jimmy Mohamed. Il fait beau, Jimmy. On a envie d'aller se baigner, c'est bien normal. Mais la baignade continue à tuer beaucoup trop en France. L'été dernier, il y a eu 1418 noyades, donc 409 qui ont été mortelles. Et alors, chose étonnante, dans plus de la moitié des cas, ces noyades, docteur, ont concerné non pas des enfants, mais des adultes.
2: Oui, c'est vrai qu'on pense souvent aux enfants et on va y venir, mais il faut rappeler que les adultes également sont victimes de noyades. Il y a deux catégories de personnes qui vont se noyer. Les personnes qui ne savent pas nager. Et je vous rappellerai qu'à l'âge adulte, vous pouvez encore apprendre à nager. Donc, même à 50, 60 ans, il n'est jamais trop tard. Et puis, les noyades vont survenir également chez des personnes qui savent nager, mais qui ont perdu l'habitude de nager. Ou qui vont surestimer leur capacité. Exactement. On a 50, 60 ans, on se dit, mais ça fait 30 ans que je nage, laissez-moi tranquille. Et puis, la bouée qui se trouve au loin, elle ne semble pas si loin, mais une fois que vous y êtes, il faut faire le chemin inverse, et c'est là que les accidents peuvent survenir. Donc deux conseils, la première c'est de pas surestimer ses capacités, et même si vous savez nager, n'hésitez pas à reprendre des cours de natation pour faire de la réhabilitation.
1: Il suffit parfois de deux ou trois cours. Hein,
2: oui, voilà. Complètement, pour retrouver de l'aisance, retrouver de la capacité et de l'endurance. Et puis je vous conseille, même lorsque vous êtes un adulte, de pas vous baigner seul, toujours avoir un adulte à proximité pour dire tiens, je vais aller me baigner, on surveille la personne de la même manière qu'on surveille un enfant, c'est pas vous infantiliser, au contraire, c'est vous protéger.
1: Alors prudence pour les adultes. Adultes et prudence, évidemment aussi chez les enfants. La règle, on ne laisse jamais un enfant seul sans surveillance dans l'eau. Mais jamais, mais même pas 10 secondes.
2: Même un enfant qui a 18 ans. Je force le trait. Souvent, on pense aux enfants en bas âge. Donc même un ado qui sait nager, qui a 13, 14 ans, qui veut aller dans la piscine, on le surveille, puisque malheureusement, les accidents surviennent. Et pour les plus petits, parfois, on va leur mettre évidemment des brassards, des bouées, des ceintures. Alors en fait, ces dispositifs ne remplaceront jamais la surveillance d'un adulte. C'est une aide. Évidemment qu'il faut absolument les mettre. Et puis, je vous rappellerai un chiffre assez inquiétant. Un enfant sur deux qui arrive au collège ne sait pas nager là encore. Donc, il faut absolument apprendre aux enfants à nager puisque à l'école, malheureusement, ce n'est pas fait. Il y a souvent une histoire d'inégalité et donc, les enfants doivent apprendre à nager. Et même lorsqu'ils savent nager, on les surveille. Rien ne remplacera jamais la surveillance d'un adulte.
1: Tiens, puisqu'il nous reste quelques secondes, docteur, je voudrais qu'on revienne sur une idée reçue. J'avoue que je ne sais pas si elle est valable ou pas valable, cette idée. Faut-il vraiment se mouiller la nuque, là, et puis un petit peu le torse, le ventre, tout ça, avant d'aller dans l'eau?
2: Oui, il faut se mouiller la nuque quand on rentre dans l'eau. Mettre de l'eau, vous savez, comme les papas, là.
1: Bras, le ventre.
2: Exactement.
1: Tout ça.
2: Pourquoi? Pour éviter le risque d'hydrocution. Lorsqu'il fait très chaud et que vous êtes à l'extérieur, si vous allez dans l'eau qui est un peu plus fraîche, vous risquez ce qu'on appelle un choc thermique. Ça va stimuler un nerf qu'on appelle le nerf vague. Vous savez, le nerf vague, c'est
1: celui du malaise vagal.
2: Exactement. Ouais. Donc, qu'est-ce qui va se passer? Le choc thermique entraîne un cœur qui ralentit, une baisse de la tension artérielle, et on risque de faire un malaise dans l'eau et de se noyer.
1: Ah.
2: C'est pourquoi il est important de se mouiller la nuque juste avant de rentrer dans l'eau. En revanche, vous n'êtes pas obligé d'attendre deux heures après le déjeuner pour aller se baigner.
1: Mais mes parents m'ont toujours dit ça, moi.
2: Ça, c'est une idée reçue.

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1: Et bonjour Marie-Thérèse.
2: Bonjour.
1: Votre histoire est absolument incroyable, une belle histoire mais qui a mal tourné. Après une vie passée en France, vous avez retrouvé donc votre amour de jeunesse, un vétéran de l'armée américaine, avec qui vous vous êtes marié en 2025 aux États-Unis. Ça faisait presque un an que vous viviez avec lui en Alabama. Il est décédé assez rapidement en janvier dernier. Et depuis, alors que vous avez 85 ans, votre vie a basculé. C'était le 1er avril, à l'aube. Vous entendez des coups de pied dans la porte de votre domicile de l'Alabama aux États-Unis. 5 agents de la police de l'immigration américaine, la fameuse ICE, pénètrent dans votre maison et vous arrêtent. Est-ce que vous avez compris ce qui vous arrivait ce 1er avril ?
2: Non, absolument pas. Quand ils ont tambouriné partout sur les portes et sur les fenêtres, j'ai eu un moment d'hésitation avant d'ouvrir déjà, parce que c'était impressionnant. Et ensuite, je me suis levée, donc, puisque j'étais couchée, je leur ai demandé qui ils étaient. Ils m'ont dit qu'ils étaient de l'immigration. Mmh. Aussitôt après, ils sont rentrés, ils m'ont poussé pour rentrer, ils m'ont demandé mes papiers d'identité, que je leur ai donné, c'est-à-dire carte d'identité américaine provenant de l'armée, mon passeport, et puis une carte que m'avait donnée le centre USCIS, donc le centre d'immigration m'autorisant à travailler aux États-Unis et à obtenir une carte de sécurité sociale. Tout ça, c'était en cours, et la carte verte était imminente, mais ils m'ont arrêté sous prétexte que j'étais illégale, alors que c'était faux.
1: Et donc, immédiatement, ils vous arrêtent, vous, cette femme de 85 ans qui sort du lit, donc j'imagine que vous êtes en chemise de nuit, en robe de chambre.
2: En pyjama, robe de chambre avec mes pantoufles, oui. Ils m'ont dit qu'ils m'arrêtaient, donc je leur ai demandé l'opacité de m'habiller. Ils ont refusé, ils m'ont menotté immédiatement. Et ils m'ont poussé sans vergogne vers une de leurs voitures, puisqu'ils étaient à 5 avec 3 ou 4 voitures, je me souviens pas exactement. Et après, ils m'ont conduit jusqu'à Birmingham, où je me suis retrouvée dans un espèce de minuscule commissariat. J'ai attendu me noter pendant un moment et après on m'a mis dans une petite pièce.
1: On vous fait changer, Marie-Thérèse, vous déshabiller devant tout le monde.
2: On file une salopette.
1: La pudeur que vous réclamiez, qui était la vôtre, elle n'a pas été respectée.
2: Absolument pas, non. Ils s'en moquaient, j'étais un numéro parmi tant d'autres. En face de moi, il y avait des toilettes. Et là, je suis restée toute la journée, jusqu'à pratiquement 4 ou 5 heures le soir. Et tout au cours de la journée, les gens venaient dans les toilettes et faisaient leurs besoins en face de moi. C'était très agréable. À 5 heures, là, on m'a signifié que j'allais transférer dans une prison en Alabama, puis ensuite que j'irais en Louisiane, voilà.
1: À 700 kilomètres de là, donc.
2: La Louisiane, c'était une deuxième étape, parce que la première étape, on m'a envoyé dans une maison en Alabama. C'était une petite prison d'une petite ville, alors une prison vétuste, une prison absolument dans un état épouvantable, un taudis, quoi. Je suis restée 2 jours dans cette petite prison de Pickers, et après, le transfert entre Birmingham et la petite prison d'État a été épique, parce que je suis montée dans un bus, je me suis trouvée menottée et les fers aux pieds.
1: Mais après, ça a été encore pire. Non. Quand vous êtes arrivé en Louisiane, c'était carrément une forteresse.
2: Ah oui, c'était immense, parce qu'il y avait, je crois, 1500 détenus.
1: Et vos conditions étaient lesquelles ? Vous étiez dans une cellule grillagée avec plusieurs dizaines de détenus, c'est ça ?
2: On était divisé par unité. Moi, j'étais dans l'unité Bravo. C'était des grands hangars, en fait. Et moi, je me suis trouvé avec 58 autres personnes. Alors, avec des lits en quinconce, des lits à étage. On était appelés par nos numéros de lit. Moi, j'étais la L30. Et là, il y avait entre 4 ou 6 douches sans porte, 5 ou 6 toilettes, 5 ou 6 petits lavabos, il fallait tout faire dedans. Et après la promiscuité, parce que 50 personnes dans une même pièce, côte à côte.
1: Et dans cette prison, vous étiez habillé de couleurs différentes, orange pour les migrants, vert pour les homosexuels, rouge pour les criminels. Vous étiez trié par couleur.
2: Oui, et du jaune pour celles qui étaient un peu dangereuses.
1: Et vous aviez quelle couleur, Marie-Thérèse ?
2: Ah ben moi, je suis orange.
1: Donc mais pour les migrants.
2: J'avais encore tué personne, donc j'étais orange.
1: Parce que c'était donc un établissement pour migrants illégaux. Vous pensiez pas que c'était possible aux États-Unis aujourd'hui ?
2: Ben non, surtout que moi j'étais dans la légalité en fait, puisque j'avais fait ma demande de carte verte, et normalement ça vous couvre.
1: En fait, Marie-Thérèse, si vous avez été arrêtée, alors c'est que vous pensiez être légale sur le sol américain. Votre mari avait fait toutes les démarches avant sa mort. Et en fait, ce qu'on vous a reproché, c'est que entre septembre et décembre, vous n'aviez pas de visa le temps que votre carte verte qui vous permettait de rester aux États-Unis soit établie. Mais vous ne saviez même pas qu'en pendant 2 mois, vous aviez en fait 2 mois d'illégalité, mais qui était largement dépassé puisque depuis janvier, vous étiez légale aux États-Unis.
2: Tout à fait, mais j'ai perdu mon mari, donc il y a une histoire d'héritage, un héritage qui est vraiment dérisoire et minimum. Mais j'ai un de mes beaux-fils qui était policier et qui, en fait, était au courant de ça. Et il a avoué d'ailleurs, au moment de la mise en place de l'héritage, qu'il m'avait fait arrêter.
1: Ce qui est assez absurde, c'est que vous, avant tout ça, vous étiez plutôt sympathisante de Donald Trump, partisane de sa politique concernant les expulsions.
2: Mon mari, surtout, était, oui, très partisan de Donald Trump. Et moi, je pensais pas que Donald Trump puisse faire des choses comme ça.
1: Aujourd'hui, j'imagine que si vous prenez la parole ce matin sur RTL, c'est pour alerter sur le traitement de ces détenus arrêtés par cette police d'immigration.
2: Moi, je me bats pour les petites sud-américaines que j'ai connues en prison et qui priaient en chantant, ce qui m'avait fortement ému le soir quand elles priaient. Et je prie pour qu'elles soient libérées, parce que c'est pas possible qu'elles restent dans des prisons pareilles. C'est pas possible. Il faut fermer ce genre d'établissement.
1: Retourner aux États-Unis, pour vous, c'est imaginable?
2: Oui, pour visiter, pas pour y vivre. Retourner sur la tombe de mon mari, retourner voir des amis que j'ai laissés. Mais y vivre, non, c'est fini. L'Amérique n'est pas le pays que je choisirais maintenant.
1: Merci beaucoup de ce témoignage qui interpelle ce matin sur RTL. Merci beaucoup Marie-Thérèse Ross.
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2: C'était Céline Dion dans son Le Choix de notre réalisateur Hervé pour démarrer cette journée. Rebonjour à tous, toute l'équipe est là au rendez-vous. Allez, on commence par la régie. Nolan, le grand Nolan, derrière le micro. Il est là, il est présent.
3: Oui, tout à fait.
2: Il est là, présent. Avec un t-shirt Rage Against the Machine.
4: Avec le Wu-Tang Clan.
2: Ouais, ouais.
3: Voilà.
2: Ça faisait longtemps que j'avais pas
3: un live
2: de ce groupe.
3: 1991. Un live de 1991.
2: Un groupe de rock très très.
3: Rap rock, ouais.
2: Du début des années 90.
3: Exactement.
2: Hervé est là, aux manettes. Ça va, Hervé?
5: Oui, toujours.
2: En forme. Tom et Marina.
6: Oui. Oui, présent.
7: C'est moi, je suis torse nu. Vu que c'est de la radio, on peut y en arrêter.
2: On va avoir du monde sur le
6: qui vont se connecter.
2: Qui va venir se connecter sur RTL.fr. Nous sommes le mardi 26 mai. Oui, qu'est-ce qui.
6: Non, c'est Hervé qui me fait rire ou pas.
2: Vous voulez une journée mondiale?
7: Oui.
6: Oui.
2: J'en ai pas. Il y en a pas.
7: Ok.
2: Non. Vous connaissez le numéro pour nous joindre 3210.
6: Oui.
2: Vos SMS 74 900. Vous envoyez le mot matin avant 99 centimes le message et le groupe Facebook de l'émission dans un instant. Premier point complet sur l'actualité, avec la chaleur, toujours épisode complètement inédit par sa précocité, et c'est sous ce dôme de chaleur que des trains sont tombés en panne hier, deux TGV, avec des centaines de passagers bloqués en plein cagnard. On vous raconte tout avec des témoignages dans le journal de 5h. On vous offre un séjour au Futuroscope ce matin.
6: Exactement, un séjour pour 4 personnes au Futuroscope, 2 adultes, 2 enfants. Franchement, vous allez bien vous amuser, montagne russe, sauter dans une tornade, rapide, tumultueux. Franchement, il y a de quoi bien s'amuser. Vous allez même retrouver le redoutable prédateur, le T-Rex.
2: Ah non, j'ai peur.
6: Vous avez peur?
2: Ouais, j'ai peur.
6: Non, mais de toute façon, vous n'avez pas le droit de jouer, donc ça va.
7: Ça
6: ouf.
7: Va aller.
2: Allez, d'ici 7h, Aline Perraudin, le vrai du faux de la santé, ça marche ou ça marche pas? Et ce matin, on va parler vélo. Hein, Marina?
6: Comment? Ah oui, pardon,
7: elles étaient endormies.
6: Ah, vous me parliez.
7: Oui, les masques,
6: oui,
7: pour les cyclistes.
6: Exactement. Est-ce que c'est efficace ou pas pour lutter contre la pollution? Aline va tout nous dire.
2: À 6h20, on va prendre des nouvelles du groupe LEG. Vous vous souvenez des
7: LEG? Ah oui.
2: Bah oui. LEG pour Lucie, Elisa et Juliette, les trois amies d'enfance et trois musiciennes qui sont en pleine tournée des Zéniths en ce moment. Marie Jiquel les a retrouvées du côté de Cannes. Ce sera l'occasion de faire le bilan de leurs 10 ans de carrière déjà. Rendez-vous à 6h20, laissez-vous tenter première. À 6h40 ce matin, Tom.
7: Jérôme et Marina,
2: oui.
7: Soi più belli, ça veut dire vous êtes les plus beaux en Corse. Le Corse, le Breton, le Basque, vous savez qu'on pourra bientôt passer le bac dans sa langue régionale. En tout cas, une partie des épreuves.
2: Ça nous sèche en fait, on sait pas quoi.
6: Oui, voilà, donc on dit rien.
7: Bah, c'est peut-être à la météo ou à quelque chose.
2: Est-ce qu'il va faire une émission jusqu'à 6h40? Je ne sais pas.
6: Je sais pas, moi je me tâte. Bon, allez, si, allez, on continue.
2: Allez, en tout cas, on a besoin de vous quand même, Marina, ce matin, parce qu'il
6: j'ai deux, trois trucs à vous dire.
2: Il fait inhabituellement chaud.
6: Hein, ah oui, franchement, des températures encore extrêmement chaudes aujourd'hui, et c'est déjà le cas ce matin, puisque à 4h, on relevait 24 degrés à Biarritz et à Nice, 23 à Rennes, à Vannes et à Nantes. Il fait 21 à Paris là en ce moment, mais 21 aussi à Brest. On a 20 degrés à Toulon, à Tours, à Marignane, 19 à Toulouse, 17 à Orléans, 16 à Ajaccio, 13 degrés à Nancy. Température chaude ce matin, température très chaude cet après-midi. Ça ira jusqu'à 36 degrés à Nantes. Vous aurez 35 à Bourges, à Rennes, au Mans, à Bordeaux, à Montélimar, 34 à Paris, 34 aussi à Alençon. Ce sont les températures évidemment qui seront relevées à l'ombre. 33 à La Rochelle, 33 à Strasbourg et à Nancy et à Orléans, 32 à Lille et à Marseille, 31 à Perpignan, 30 degrés à Cherbourg, 28 à Nice et 27 à Ajaccio. On a donc 8 départements du Nord-Ouest placés en vigilance orange canicule, le Finistère, le Morbihan, la Manche, l'Ille-et-Vilaine, le Maine-et-Loire, la Mayenne, la Vendée et la Loire-Atlantique. C'est une première depuis que la vigilance canicule est mise en place, une première au mois de mai, donc c'est vraiment extrêmement précoce. Et puis on a aussi 20 autres départements en vigilance jaune canicule, ça va sur l'ouest, il y a la Rhône aussi, l'Isère, Paris et sa petite couronne. Donc vraiment des températures extrêmement chaudes, ça va durer comme ça jusqu'à la fin de la semaine pour vraiment avoir une baisse un peu significative, c'est plutôt à partir de dimanche. Ouais.
2: Et côté ciel?
6: Ça va être du bleu pour tout le monde. Quelques nuages pour décorer le ciel en Bretagne et sur l'ouest de la Normandie, mais complètement inoffensif. Là où en revanche, dans l'après-midi, ça peut donner une averse ou un orage, c'est toujours en montagne d'abord, sur le Massif central et les Alpes.
2: Merci beaucoup Marina, vous écoutez RTL. Très très bon début de journée. Il est 5h.
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2: Et elle a eu un train d'enfer. Deux TGV en panne hier en pleine canicule avec des centaines de passagers donc bloqués sur les lignes Paris-Nice et Lille-Marseille. Témoignage dès le début de ce journal. Deux adolescents de 15 et 16 ans, une fille et un garçon en garde à vue pour meurtre sur mineur à Rennes. Après la découverte dimanche du corps d'un jeune garçon, il avait été retrouvé avec une serviette nouée très serrée autour du cou. Un nouveau procès d'animateur périscolaire d'une école du 11e arrondissement de Paris. L'homme de 36 ans comparé pour agression sexuelle sur 9 élèves de maternelle. Un accord est toujours possible dans les prochains jours, c'est ce que dit cette nuit Washington, alors que les États-Unis ont frappé des sites militaires dans le sud de l'Iran cette nuit. Et puis Gaël Monfils et Roland Garros, bah c'est fini. Le Français de 39 ans a été sorti hier soir dès le premier tour par son compatriote Hugo Gaston, que vous entendrez ému lui aussi. Après votre journal, RTL événement, alors qu'Emmanuel Macron réunit la filière électrique aujourd'hui à l'Elysée, on va vous emmener visiter l'usine qui fabrique la Twingo électrique en Slovénie.
4: Notre production, c'est 300 voitures par jour. Notre processus permet de fabriquer beaucoup plus de voitures. On peut faire au moins 3 fois plus qu'aujourd'hui.
2: 300 voitures par jour dans cette usine. RTL événement après le journal.
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2: L'info avec vous, Tom Lefebvre.
7: Et d'abord, donc, ce cauchemar pour les passagers de deux TGV hier en pleine canicule. Je rappelle ce que disait Marina à l'instant. 8 départements de l'Ouest sont en vigilance orange. Hier, on a dépassé donc les 30, les 35 degrés, même parfois dans l'après-midi. La chaleur, sans doute responsable de ces pannes sur la ligne Paris-Nice et Lille-Marseille, des trains arrêtés au nord-est de Lyon. Les passagers ont dû prendre leur mal en patience pendant près de 5 heures sans aucune climatisation, Bertrand Frachon.
5: Les plus de 2000 passagers à bord des deux TGV en panne se souviendront de cette épreuve. Avec 35 degrés dans la région, les trains se sont rapidement transformés en fournaise.
8: On a pris genre une heure et demie à sortir.
9: Ouais.
8: Donc en haut, c'était vraiment un four. Le chef du train nous a dit, bah, il n'y a plus de clim, il n'y a plus de courant. C'est un caténaire, je crois, qui aurait rompu, un truc comme ça.
10: On est resté à étouffer, il n'y a pas d'autre mot. Puisqu'il n'y avait plus de clim, plus d'électricité, plus de toilettes pendant une heure, avant qu'ils veuillent bien prendre la décision qu'on se descende tous du train.
11: La communication, vous la trouvez comment de la SNCF ?
12: Moyenne, médiocre, hein, je dirais. On a été averti au compte-gouttes. De base, c'était 20 minutes de retard. J'en suis à, je compte même plus les heures, 4 heures peut-être de retard maintenant.
5: Patrick Curjoli, le maire de Montanet, a ouvert son gymnase pour accueillir ces naufragés du rail.
13: On a aussi, bien évidemment, fourni pas mal d'aide. Des bouteilles d'eau, des soins apportés à certaines personnes qui étaient en souffrance. Il y a eu pas mal de malaise d'ailleurs. Et si j'ai aussi un reproche à faire à la SNCF, c'est que dans le train qui était à l'arrêt pendant une heure et demie, une personne, parce que les enfants étaient en souffrance et commençaient à suffoquer, une personne a ouvert la porte et s'est vue taxée d'une amende de 200 euros.
5: C'est seulement aux environs de 22 heures que les deux TGV ont pu repartir après avoir fait remonter leurs passagers.
7: Bertrand Frachon, correspondant de RTL dans la région de Lyon.
2: C'est le premier procès public depuis l'explosion du scandale des violences sexuelles dans le périscolaire parisien.
7: Oui, un animateur du 11e arrondissement de la capitale comparé aujourd'hui pour agression sexuelle sur 9 élèves de maternelle et harcèlement sur 2 collègues. Les faits se sont déroulé entre septembre 2024 et avril 2025. Ce sont des parents inquiets du repli de leurs enfants qui avaient donné l'alerte. On vous parlait hier matin de ce drame à Rennes, la découverte du corps d'un garçon de 11 ans, une serviette de bain mouillée, nouée très serrée autour de son cou. Eh bien, deux adolescents, un garçon de 16 ans et une fille de 15 ans, ont été placés en garde à vue pour meurtre. Ce sont les deux jeunes qui avaient été vus en compagnie de la victime sur les lieux des faits l'après-midi du drame. Simon Marseille, vous avez rencontré les voisins de Théo, c'est le jeune garçon décédé.
14: Absolument, voilà deux nuits que Martine n'a pas fermé l'œil.
15: C'est vraiment dur, vraiment dur.
14: Un œil humide qui a vu grandir jusqu'à ses 11 ans le petit Théo. Il vivait 3 étages plus bas.
15: C'était un petit garçon très poli, très posé, pas bruyant, mignon comme tout. Je le voyais régulièrement, pas plus tard que la semaine dernière. On est obligé d'en parler au passé en plus.
14: Et le futur, alors celui de son frère jumeau qu'il laisse derrière lui.
16: Comment va-t-il survivre ?
15: Parce qu'ils faisaient tout ensemble. Le foot, la boxe, ils allaient au collège ensemble.
16: Ils venaient pour Halloween, comme tous les ans, prendre les bonbons. C'était pratiquement un rituel. On était sûr que c'était eux qui arrivaient. On leur mettait systématiquement tout un paquet de bonbons. On n'est pas prêt d'oublier ces sourires-là. On n'est pas prêt. Et je ne sais pas si son frère le retoquera.
15: C'est vraiment une injustice totale. Quand même nouer la gorge avec une serviette trempée, mais c'est inimaginable. On peut jamais foudrer, hein, ça c'est sûr. C'est sûr.
14: Un garçon plutôt du genre à raser les murs, d'après eux, impossible d'imaginer de mauvaises fréquentations.
7: Reportage de Simon Marseille pour RTL. BTP, industrie, transport, énergie. Emmanuel Macron réunit aujourd'hui les acteurs français de l'électrification pour préparer un plan de l'État. Objectif, trouver des solutions concrètes pour les particuliers comme pour les industriels. Il sera notamment question de véhicules électriques, de chauffage ou encore de décarbonation des flottes de poids lourds. Dans le journal de 5h30, on ira aux États-Unis puisque l'armée américaine a annoncé cette nuit avoir frappé des sites de missiles dans le sud de l'Iran malgré les progrès dans les négociations en cours pour arriver au règlement de la guerre au Moyen-Orient. Le secrétaire d'État américain dit il y a quelques minutes que le détroit d'Ormuz allait rouvrir d'une manière ou d'une autre.
2: Il est 5h05 sur RTL. On va à Roland-Garros. Ah bon, il s'est battu jusqu'au bout. Hein. Gaël Monfils a fait ses adieux à la porte d'Auteuil hier soir.
7: Oui, le Parisien de 39 ans a perdu 6-2, 6-3, 3-6, 2-6, 6-0, 5-7 donc, face à un autre Français, Hugo Gaston, au bout d'un dernier combat de plus de 3 heures. Même son adversaire était ému.
0: C'était un sentiment assez bizarre. Au milieu du troisième, quand les gens hurlaient Gaël, Gaël, j'avais presque envie de crier avec eux. C'était assez bizarre. Gaël, pour moi, c'est une idole. Quand je regardais les matchs à la télé, étant petit, j'étais fan de lui. J'adore son côté showman. J'adore la personne parce que c'est un mec qui est ultra bienveillant. Sur tous les tournois auxquels j'ai participé, il a toujours été disponible, bienveillant avec mon équipe, avec moi, essayer de donner des conseils. Il a toujours été disponible pour nous, les jeunes. Donc vraiment, c'est un super mec et évidemment je m'attendais en rentrant sur le terrain que le public allait plus le supporter, mais voilà, ça a toujours été fait dans le respect et la bonne ambiance, donc c'est cool.
7: Hugo Gaston au micro RTL d'Eric Silvestro. Il y a trois autres Français qui ont obtenu leur ticket pour le deuxième tour de Roland-Garros. Arthur Rinderknecht, le 25e mondial, qui a sorti l'Autrichien Rodionov en 3-7. Hugo Humbert a battu Adrian Manarino en 3 manches aussi et s'est passé pour Lucas Vanhaché, vainqueur du Lituanien Gobas. En revanche, toujours aucune Française qualifiée, mais c'est le retour aujourd'hui de Loïse Boisson, sensation l'année passée demi-finaliste. Elle affronte la Russe Kalinskaya. Roland-Garros, on le suit évidemment à partir de midi, toutes les demi-heures aujourd'hui, avec Isabelle Langer et Cédric Chasseur.
2: Et puis Loïs, on va en avoir besoin avec la chaleur. Hein.
7: Pourquoi ?
2: La boisson.
7: Ah, ça c'est sûr.
2: Fallait la faire. Hein. Votre champion du jour.
7: Vous nous décevez jamais. Ce sont les coureurs du Tour d'Italie. Le Giro qui a lieu en ce moment.
9: J'en peux plus, c'est on va peut-être ce son là,
7: ah oui, il ne s'arrête jamais.
9: Ça fait 20 ans que je l'entends.
7: Le Tour d'Italie qui a donc lieu en ce moment. Alors, moi ça me fait beaucoup rire, mais pas vraiment les organisateurs qui viennent d'adresser un rappel à l'ordre. Depuis plusieurs jours, il y a ce que l'on appelle le pipi gate.
9: Alors,
7: de nombreux, on n'était pas obligés. De nombreux cyclistes se sont fait prendre à uriner dans un bidon avant de le jeter dans la foule. Ça s'appelle donc le pipi gate. Alors, c'est vrai qu'ils sont dans une mauvaise position. En fait, c'est pas évident parce que le règlement de l'Union Cycliste Internationale sanctionne le fait de faire pipi en public. Mmh. Mais vu qu'il y a toujours du monde au bord des routes, ils peuvent jamais le faire. Donc certains se sont dit, on va le faire dans un bidon. Beaucoup assurent donner le bidon aux voitures, vous savez, qui passent le long, les voitures des équipes. Sauf qu'on s'en a rendu compte que certains s'embêtent pas à ça. Ils les jettent directement dans la foule. Ce qui est donc maintenant interdit et les prochains seront sanctionnés.
2: Bah, c'est pas plus mal, hein. Finalement, franchement. Merci beaucoup, Tom. Prochain journal complet sur l'actu avec vous à 5h30 tout à l'heure. Tiens, on a appris il y a quelques minutes la disparition d'une légende du jazz, le saxophoniste Sonny Rollins. Il avait 95 ans. On apprend sa disparition ce matin. Il avait notamment joué avec les Stones sur cette chanson Waiting on a Friend.

0: sax de Sonny Rollins, 95 ans. C'est donc tu à jamais ce matin. RTL, il est 5h09. On vous attend pour commenter l'actu au 32-10. Tiens, c'est la petite musique qui monte à l'approche de la campagne présidentielle. Le sujet de l'immigration doit être au cœur des débats pour 2027. C'est ce que dit notamment Gérald Darmanin, mais aussi tout à gauche François Ruffin, l'ex-insoumis. Est-ce que la question de l'immigration doit être l'un des grands enjeux de cette campagne? Est-ce qu'il faut un référendum, comme le propose depuis des années le RN, et avec quelles questions d'ailleurs? On attend vos réactions, vos avis et vos propositions au 32-10.
1: Et puis vous êtes nombreux aussi à nous écrire pour nous donner la température qu'il fait chez vous ce matin, parce que vous avez chaud, quoique le matin ça reste encore supportable. Il y a Jean-Claude qui est à Schiltigheim dans le Bas-Rhin, il nous dit c'est encore supportable, 18 degrés à 3h du matin, c'est sûr que ce sera plus supportable que les 33 attendus cet après-midi. Il fait déjà 22 degrés à Lyon, nous dit Mickaël, sous un ciel dégagé, il attaque sa journée, on lui souhaite un bon courage. Brigitte est à Valoris dans les Alpes-Maritimes, 21 degrés et un ciel dégagé. Et puis Anne-Cécile dans le Puy-de-Dôme qui sort pour faire sa petite course là en fin de nuit. D'ailleurs, c'est le meilleur moment hein, puisqu'il fait 17 degrés. Et elle voudrait souhaiter un joyeux anniversaire à son papa qu'elle aime fort. Donc,
2: joyeux anniversaire son papa qu'elle aime fort.
0: Et Jean-Claude, j'ai pas compris où il était.
1: À Schiltigheim.
0: Vous pourriez pas habiter ailleurs, Jean-Claude, c'est pas possible.
1: Oui, c'est pas possible. Il est dans le Bas-Rhin. Voilà.
0: On ouvre les journaux à 5h10. Avec ce dossier à la une du Télégramme, tous esclaves de nos notifs. Comment les écrans modifient l'univers, le physique et le cerveau des usagers. C'est une toute nouvelle étude de l'Observatoire français des drogues et des tendances addictives. L'étude décortique le flot et la récurrence des notifications, les dizaines de changements d'applications au quotidien, ainsi que les incessantes opérations de déverrouillage de téléphone et d'ouverture d'applications. En découle une fragmentation extrême de l'attention, dit le rapport. On a des activités très morcelées et qui s'enchaînent, pas ou peu de mise en veille du cerveau, peu de temps mort, vous savez, ces moments propices à l'ennui créatif, à l'imagination. Ben ça, c'est fini avec le téléphone. Je vous lis un extrait de ce qu'écrivent les médecins. Le cerveau devient expert pour détecter les petites choses comme les notifications, mais perd sa capacité à filtrer les distracteurs pour maintenir une attention profonde. On est sans cesse distrait et ça dure quasiment 24 heures sur 24, puisque 62% des jeunes âgés de 17 ans disent dormir près de leur téléphone allumé. L'adolescent, même endormi, maintient un niveau d'alerte physiologique en attente inconsciente des notifications, écrit le rapport. On a calculé que chaque heure d'écran réduit le temps de repos de 5 à 10 minutes. Le cerveau impacté, les yeux aussi, le risque de myopie augmente de 31% pour chaque heure passée devant un écran par jour. La face cachée de nos addictions aux écrans, dossier à lire ce matin dans le Télégramme.
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0: On vous propose un extrait des Mille et Une Vies d'eux avec Xavier Demoulin qui reçoit dans cet épisode la chanteuse Jeanne Masse, autrice, compositrice, interprète. Elle a enchaîné les petits boulots en Italie avant de revenir en France pour réaliser son rêve, devenir artiste. Et ce, grâce à une chanson qui a changé sa vie, toute première fois, un titre dont le sens est discuté. Elle nous en explique l'interprétation exacte.
4: Toute première fois, il y a une double, trois, quatre façons de lire cette chanson. Et il y en a qui ont parlé d'un dépucelage, la toute première fois.
1: Oui,
4: et
1: Michel
4: ça vous a
1: Fugain.
4: Même surpris. C'est Michel
1: oui,
4: Fugain c'est qui Michel vous a dit Fugain. Ça un jour. Il dit, comment ça, j'ai écrit une chanson?
5: C'est culotté quand même d'écrire un texte sur le dépucelage et j'ai fait what?
4: Mais c'était pas ça ou c'était ça la chanson?
5: Non, mais c'était bien qu'il la ressente comme ça. Pour moi, j'étais pas dans le côté sexuel, mais plus dans le côté sentimental.
4: Pour vous, ouais. C'était le premier amour, en fait.
5: Oui, c'était
4: fois.
5: Ça. C'est imaginer cette femme, cette jeune femme, voilà, déçue par l'homme en qui elle croyait. Vous savez, moi, je ne réfléchis pas quand j'écris. C'est comme si je rentrais dans une autre dimension et que j'écrivais automatiquement.

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3: Et donc cette chanson officielle de la Coupe du Monde 2026, elle s'appelle Die Die. C'est la quatrième chanson de Shakira pour la Coupe du Monde. C'est un record absolu.
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0: C'est inédit, hein. Si tôt dans l'année, 8 départements de l'Ouest sont placés en vigilance orange canicule. Une première depuis 2004. Depuis que la vigilance canicule existe, il fera jusqu'à 36 degrés à Nantes. Pas facile à gérer dans les écoles, hein. C'est ce qu'on verra dans le journal de 5h30 tout à l'heure.
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0: Comment inciter les Français à passer à l'électrique? Emmanuel Macron réunit aujourd'hui à l'Élysée les principaux acteurs du secteur, sans mauvais jeu de mots. L'occasion de vous emmener ce matin en Slovénie, au cœur de l'usine de Novo Mesto qui fabrique la nouvelle Twingo électrique de Renault. Bonjour Christophe Bourou.
5: Bonjour Jérôme, bonjour à tous.
0: C'est un enjeu majeur pour le constructeur au moment où les ventes d'électriques sont en forte hausse, plus 50% depuis le début de l'année, avec des prix du carburant toujours élevés et où la concurrence chinoise est de plus en plus forte en France et en Europe.
6: Sur la ligne de montage, des carrosseries jaunes, rouges, noires avancent au millimètre près. Nous voici plongés au cœur de cette usine de Novo Mesto qui fabrique des Renault depuis des décennies, de la R4 à la Clio et désormais la nouvelle Twingo électrique. La production a démarré en février et déjà la cadence s'accélère, comme explique le directeur du site, Jos Benek.
7: Notre production, c'est 300 voitures par jour. Notre processus permet de fabriquer beaucoup plus de voitures. On peut faire au moins trois fois plus qu'aujourd'hui.
6: Usine qui peut produire jusqu'à 150 000 voitures par an et compte recruter 300 salariés dans les prochaines semaines sur ce site qui emploie déjà 1650 personnes.
0: Et pour cette Twingo, Renault a tout accéléré.
6: Oui, voiture développée en un temps record, 2 ans, c'est un an de moins que pour la R5 et à l'usine aussi, on appuie sur l'accélérateur.
7: Par rapport à l'ancienne Twingo, nous avons gagné 20% de temps de travail.
6: Résultat, plus de 2h30 de fabrication gagnée par véhicule, un enjeu crucial pour maintenir un prix sous les 20 000 euros. Moins de pièces, efficacité accrue et des robots dotés d'intelligence artificielle, présentés par Audrey Lointier qui supervise la qualité du groupe.
8: On a 2 robots équipés de caméras qui regardent l'assemblage de la porte, plusieurs dizaines de points de contrôle et de photos pour s'assurer que l'ensemble des éléments de la porte est parfaitement monté. Mais ces robots, ils peuvent prendre 250 photos par seconde.
9: Rien ne leur échappe.
6: Puis direction une immense salle en verre au beau milieu de l'usine. Thierry Charvet, directeur industrie et qualité du groupe, nous ouvre exceptionnellement les portes de cet endroit, digne d'un film de science-fiction.
10: Alors là, en fait, on est dans ce qu'on appelle la tour de contrôle de l'usine. Alors face à nous, 9 écrans, un d'une taille très impressionnante et 8 écrans de contrôle digitaux pour mesurer le niveau de production de l'usine, mais aussi la qualité des produits à toutes les étapes de production de l'usine.
6: Traquer le moindre défaut, ici, mais aussi dans les usines du monde, et tout cela en temps réel.
10: Sur l'écran XXL, on peut projeter la carte du monde et voir en temps réel si le niveau de production des usines est correct, si le nombre de véhicules sur lesquels une correction est nécessaire avant qu'ils quittent l'usine.
11: Vous avez une idée combien de pièces vous gérez par jour? C'est énorme, non?
10: Il faut compter donc entre 700 à 1500 pièces pour assembler une voiture, et il faut multiplier ce chiffre par 10 000, donc je vous laisse faire la multiplication.
6: La qualité devient plus que jamais stratégique, car dans la bataille mondiale de l'électrique, difficile aujourd'hui de rivaliser avec les marques chinoises uniquement sur les prix. Ainsi, en 5 ans, Renault assure avoir divisé par 2 le nombre d'incidents détectés sur ses véhicules.
0: Un reportage RTL événement signé Christophe Bourou, donc au cœur de l'usine de Novo Mesto en Slovénie, l'usine qui fabrique la nouvelle Twingo électrique de Renault.
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0: L'immigration doit-elle être l'un des grands sujets de la prochaine présidentielle, selon vous? C'est la question qu'on vous pose ce matin. C'est ce que dit Gérald Darmanin, le ministre de la Justice, est exprimé dans le JDD dimanche. C'est aussi ce que dit François Ruffin, le député de la Somme, ex-insoumis. Raphaël Glucksmann, lui aussi candidat pour la gauche, en parle également de l'immigration. Il y a un tabou qui saute là à gauche, puisque les candidats commencent à en parler ouvertement. Selon vous, est-ce que c'est un thème à aborder frontalement et clairement en 2027. On en parle ensemble.
12: On va en parler avec Olivier qui habite la Gironde. Bonjour Olivier.
13: Bonjour, bonjour l'équipe.
0: Bonjour Olivier. Alors, est-ce que pour vous, c'est un voilà, c'est le sujet numéro un ou est-ce qu'il y en a d'autres?
13: Mais oui, c'est-à-dire que la question n'est pas tellement de savoir de se poser de savoir si ça doit être au cœur de la campagne. C'est déjà au cœur de la campagne, et puis vous venez de le dire en introduction. Tout le monde s'empare du sujet. On a une extrême gauche pour qui l'immigration est une chance, et puis faut pas se leurrer, c'est aussi un réservoir de voix. Une extrême droite qui considère que c'est une menace, et puis c'est son fonds de commerce depuis des années. Et puis au milieu, que ce soit Ruffin, Darmanin, tout le monde sent que c'est une préoccupation majeure pour les Français. Donc c'est la crise, c'est forcément la faute de l'autre, et l'autre c'est l'étranger. Donc oui. Tout le monde en parle. Et
0: mais enfin, une fois qu'on a dit ça, qu'est-ce qu'on fait?
13: Ça c'est pas pour moi.
0: L'immigration, on en parle régulièrement. Hein, on se souvient des promesses de Nicolas Sarkozy en 2007, par exemple. Hein, l'immigration choisie. Je sais pas si vous vous souvenez. Bon, alors, ça n'a pas vraiment une suite tout ça. C'est un sujet qui revient régulièrement. Mais
13: oui, parce que c'est pardon, je vous ai.
0: Non, allez-y.
13: Oui, parce que c'est tabou aujourd'hui. L'immigration choisie, ça semble être la solution. On le voit dans les hôpitaux, par exemple. C'est pas tout blanc, tout noir. Hein. S'il n'y avait pas d'immigration, il y aurait pas beaucoup il y aurait encore moins de personnel dans nos hôpitaux, par exemple.
0: Oui.
13: On le voit, hein, beaucoup d'internes. Enfin, c'est des médecins même dans leur pays qui sont qui travaillent en tant qu'internes et payés comme des internes dans nos hôpitaux. Oui, c'est une menace aussi parce que au niveau culturel, au niveau économique, c'est un coût social, c'est un coût demain. Alors ça, c'était le contre, le pour. Qui va payer nos retraites? Donc effectivement, il faut de la main d'œuvre, et de la main d'œuvre, on va la trouver à l'extérieur. C'est pas si blanc si noir en fait. J'ai du mal avec les gens qui ont une idée très tranchée. Le débat pour moi est vraiment pointu, et il appartient à nos politiques de trouver des solutions.
0: Mais vous par exemple, vous travaillez dans la grande distribution?
13: Oui.
0: Voilà.
13: Oui.
0: Vous avez besoin de main d'œuvre étrangère?
13: Bien sûr.
0: Oui.
13: Et aujourd'hui, si des auditeurs sont sensibles à la comptabilité, dans mon équipe, j'ai une personne d'origine turque, j'ai une personne d'origine sud-coréenne, une personne d'origine algérienne, un cap-verdien aussi. Une personne de souche française, et donc 80% de personnes immigrées ou issues de l'immigration, et c'est proportionnel au CV qu'on reçoit.
0: Voilà.
13: Si je devais me contenter de personnes à la consonance au nom consonance bien française, je trouverais personne.
0: C'est ça. Vous êtes obligé d'aller chercher à l'étranger, entre guillemets.
13: Bien sûr.
0: Voilà.
13: Oui.
0: Ouais. C'est aussi la réalité. Ça veut dire quoi? Ça veut dire que est-ce qu'il faudrait un grand référendum, par exemple, comme le propose le RN?
13: Je suis pas convaincu qu'un référendum change quoi que ce soit. La question, elle a déjà été posée et on y répond au travers des votes, des urnes.
0: Oui.
13: Le référendum, êtes-vous pour, êtes-vous contre, on peut pas répondre par oui ou par non. En fait, un référendum appelle un oui ou un non, et c'est pas une question à laquelle, à mon sens, nous pouvons répondre par oui ou par non. C'est pas si simple.
0: Sujet complexe, mais à aborder en tout cas, même si ce n'est pas le principal, hein. C'est ce que disent les messages ce matin, Marine.
12: Oui, pour Franck, les priorités sont, un, l'emploi, deux, le pouvoir d'achat, trois, la réforme de l'État et des retraites. Une fois que ces trois priorités seront résolues, l'immigration ne fera plus partie des problèmes, on n'en parlera quasiment plus, hein. La France a besoin d'immigration car sa population vieillit, nous n'avons plus assez d'actifs pour financer les retraites, même son de cloche pour Stéphane, la dette, les impôts sur les gros profits, la sécurité sociale sont les sujets à aborder, les immigrés qui payent des impôts, leurs charges ne posent aucun problème. Pour Pascal, c'est en revanche une priorité l'immigration, il faut l'immigration choisie et de qualité et renvoyer les délinquants et ceux qui sont en infraction. Pareil pour Eric qui estime que le sujet doit être abordé, notamment concernant l'aide à apporter à l'immigration, comment aussi intégrer les nouveaux arrivants par l'apprentissage de notre langue, à l'écrit comme à l'oral. Il est intolérable d'ailleurs, nous dit-il, que le patronat en profite justement pour faire baisser les conditions de travail en utilisant les immigrés en difficulté.
0: Merci beaucoup Olivier pour votre témoignage ce matin. Bonne journée et à bientôt.
13: Bonne journée à tous.
0: Il est 5h23 sur RTL. Est-ce que l'immigration doit être l'un des grands sujets de la prochaine présidentielle? On attend vos témoignages, vos réactions au 3210.
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0: Chaque matin, on vous ouvre nos archives pour retrouver les reportages et les directs qui ont fait l'actu et l'histoire. Le 26 mai 1993, l'OM devient le premier club français à gagner la Ligue des Champions en battant Milan 1-0. Les Marseillais deviennent ce jour-là à jamais les premiers. Le boss de l'OM, c'est Bernard Tapie qui livre ses confidences ce matin-là sur RTL, juste avant 8h. Il livre ses confidences à Philippe Calonni.
14: Bernard Tapie, bonjour.
15: Bonjour.
14: Il se trouve que vendredi dernier, sur l'antenne de RTL, j'ai annoncé à une auditrice qui avait la parole dans l'émission du même nom que l'Olympique de Marseille allait être championne d'Europe ce soir. Vous me confirmez la chose ou pas?
15: Ça alors, j'aimerais bien pouvoir vous le confirmer, mais malheureusement, il faudra attendre ce soir pour le savoir.
14: Bon, on peut pas dire où l'Olympique de Marseille gagne ce soir ou ne gagnera jamais, mais là, je crois que c'est l'occasion jamais quand même là, non?
15: Pas du tout. Non, pas du tout. Je crois que justement, il y a une espèce d'euphorie ambiante qui fait que presque tout le monde a l'impression qu'on est en situation de favori maintenant. Ce qui est totalement inexact. Actuellement, sur le papier, il faut absolument qu'on sente la réalité de la tâche qui nous attend et qui place aujourd'hui Milan. Et c'est pas de la modestie, hein, c'est vrai. C'est Milan pour l'instant est favori largement. Cela dit, on va essayer par à la fois le courage, l'ambition et aussi beaucoup de solidarité dans une équipe qui est très motivée. On va essayer de chambouler ses pronostics. Enfin, tous les grands spécialistes nous donnent encore outsider.
14: Votre pronostic là pour ce soir?
15: Je vous affirme, c'est pas un caprice hein, et c'est pas non plus la coquetterie. Franchement, c'est impossible à dire.
14: Bon, bah, je peux vous donner mon pronostic pour ce soir?
15: Oui, je serais content.
14: Bon, Marseille va battre Milan 2-1.
15: Eh ben, écoutez, on fera une grande bouffe pour ça.
14: Ok.
15: Merci.
14: Au revoir, Bernard.
15: Au revoir.
0: Pas mal vu, hein. Bon, ce sera finalement 1-0 pour Marseille contre Milan. À quelques heures de la finale de la Ligue des Champions, Bernard Tapie sur RTL le 26 mai 1993. Merci à Bérangère Irle Belmont pour cette archive. Et nous, maintenant, on a l'esprit, concentre sur samedi soir.
1: Et nous, on sera les premiers à faire le doublé, les Parisiens.
0: La finale de la Ligue des Champions, PSG contre Arsenal. À suivre évidemment sur RTL et M6 dès 18h. Un extrait de vos grosses têtes avec Laurent Ruquier et toute son équipe et on parle de la souplesse physique des grosses têtes. Écoutez.
16: Moi je peux attraper des trucs avec mes pieds par exemple.
17: Ah oui, quoi donc?
16: Tu fais tomber quelque chose pour éviter de te baisser, tu peux le rattraper avec tes pieds.
17: Ah. On devrait vous mettre, vous savez quoi, on devrait vous mettre dans les fêtes foraines.
0: Bah oui,
17: vous savez quoi? Le jeu, c'est avec la pince.
0: Ah oui.
17: On n'arrive jamais à attraper le meilleur truc, vous voyez.
18: Non mais il faut pas se moquer d'elle parce que c'est vrai que moi j'ai à une époque je faisais de la gym et avec le pied on mettait un stylo par terre et on prenait un stylo avec les doigts.
0: Mais bien sûr,
18: pied. Et c'est très bon de faire
17: c'est le même stylo qu'après la prof de théâtre disait vous le mettez dans la bouche.
0: Vos grosses têtes, 15h30, 18h tous les jours sur RTL avec aujourd'hui Sébastien Thoen, Alexis Le Rossignol, Franck Ferrand, Gaël Chakalov, Stubby Bugsy et Roselyne Bachelot. On vous offre un peu de lecture ce matin, le dernier roman de Xavier Demoulin.
12: Ça s'appelle Le chemin des gens perdus, c'est aux éditions Flammarion. C'est le 13e roman de Xavier Demoulin, écrivain, journaliste bien connu de M6 et de RTL. Il signe une fable mystérieuse et addictive. Vous ne verrez plus jamais la forêt de la même façon. Ouais, ça vaut.
1: Ils n'ont pas installé Waze.
12: Voilà, non, pas encore. D'où le chemin des gens perdus de Xavier Demoulin. Que l'on vous fait gagner. On fait gagner 2 exemplaires, il me semble. Hein.
0: Au plus rapide, qui appelle le 3210, c'est Mathis qui vous attend au standard. Et puis dans une demi-heure, on vous offre un séjour au Futuroscope. Soyez bien à l'écoute des petits matins. Les températures, Marina. On a encore battu des records hier. Hein.
12: Je vais vous en donner quelques-uns parce qu'on n'a pas le temps de vous les donner tous. Mais parmi les records, il y a
19: Brest avec 33 degrés, record depuis 1945, sachant qu'à Brest, il est attendu 35. Donc on risque de battre le record cet après-midi que l'on a battu hier, qu'on avait battu avant-hier. Ça n'arrête pas. Nantes, 34 degrés, record depuis 1945 aussi. Angers dans le Maine-et-Loire, 34 degrés. La station est ouverte depuis 1937. La Roche-sur-Yon en Vendée, record battu avec 35 degrés, record datant de 1984. Arras, 31 degrés dans le Pas-de-Calais, 1987. Nevers, c'est depuis 1946, on a eu 33 degrés hier. Et puis Mont-de-Lyon à la Poule, tout le monde est concerné, hein, dans les Alpes-Maritimes, a eu 32,4 degrés, station ouverte depuis 1988. Il a fait très chaud partout en France.
0: Et aujourd'hui, on attend jusqu'à 36 degrés à Nantes. Hein.
19: 36 à Auch, ça vient de changer. En fait. Ah. 36 à Auch et 35 à Nantes. 35 degrés à Agen et à Limoges. 35 au Mans et à Brest. Donc 35 à Bourges. Température de 15 degrés au-dessus des moyennes de saison par endroit. Notamment, je pense à Brest. 34 à Paris, à Clermont-Ferrand et à Toulouse. 33 à Rouen, à Nancy, à Besançon. 31 à Lille. Et 27 à Ajaccio et à Nice. C'est dans le sud-est qu'il fera le moins chaud, mais il fera chaud. Hein.
0: Et tout cela sous un ciel encore très ensoleillé.
19: Oui, ce sera un ciel bleu aujourd'hui qui va persister toute la journée. Alors il y a quand même en montagne, en massif central et les Alpes, une évolution orageuse en cours d'après-midi. Et puis un petit changement là aussi dans les prévisions, je viens d'avoir les nouvelles cartes. Sur le nord de la Bretagne et l'ouest de la Manche, on peut avoir aussi une petite évolution orageuse en cours d'après-midi. Et il y a toujours 8 départements en vigilance orange canicule. Finistère, Morbihan, Manche, Ille-et-Vilaine, Maine-et-Loire, Mayenne, Vendée et Loire-Atlantique. Et 20 en vigilance jaune canicule sur l'ouest. Paris, sa petite couronne, le Rhône et l'Isère.
0: On écoute attentivement Marina et on reste au frais en écoutant RTL. Nous sommes le mardi 26 mai, c'est l'anniversaire de Lenny Kravitz. Aujourd'hui, 62 ans.

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0: Le journal avec vous, Tom Lefebvre, et à la une ce matin, la France qui se remet en marche sous la chaleur.
2: Et oui, après ce long week-end de la Pentecôte, les écoliers notamment vont devoir travailler dans des établissements parfois vétustes. L'éducation nationale a fait passer des consignes pour s'adapter. Dans ce journal aussi, les incohérences de l'homme soupçonné d'avoir incendié la maison des grands-parents du petit Émile. Les États-Unis qui ont à nouveau frappé l'Iran cette nuit malgré les progrès dans les négociations. Et puis la ville de Paris qui se prépare aux festivités samedi pour la grande finale du PSG en Ligue des Champions.
0: Après votre journal, RTL Autour du Monde, on sera au Liban, le sud du pays, toujours sous tension. L'armée israélienne appelle à évacuer plusieurs villages.
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2: La canicule continue de s'étendre. 8 départements de l'Ouest se réveillent ce matin en vigilance orange. Hier, il a fait jusqu'à 37 degrés à Haussegor. Dans les Landes, l'épisode de ces fortes chaleurs doit durer au moins jusqu'au week-end prochain. Et il va falloir faire avec, y compris pour les jeunes Français, ceux qui s'apprêtent à retrouver ce matin le chemin de l'école. Des consignes ont été passées dans les établissements à Gatlandé.
3: Oui, le ministère de l'Éducation nationale recommande à tous les chefs d'établissement d'adapter leur organisation. Ils doivent par exemple réduire les activités sportives en extérieur. Pour les cours en intérieur, les directeurs d'école doivent privilégier les salles qui sont à l'ombre, maintenir les stores ou les rideaux fermés toute la journée et n'aérer les classes que la nuit ou tôt le matin. Le ministère adresse aussi des recommandations particulières aux centres d'examen qui accueillent les épreuves du bac pro en ce moment. Ces examens doivent être organisés uniquement le matin, dans la mesure du possible, et les examinateurs doivent veiller à ce que les élèves aient avec eux une bouteille d'eau ou une gourde. Ceux qui n'en ont pas doivent être autorisés à sortir de la salle pour aller boire, même en plein examen.
2: Merci à Gatlandé. L'année dernière, plus de 2000 établissements avaient dû fermer face à l'épisode de canicule qui avait touché le pays. Selon un rapport de l'Alliance écologique et sociale, 20 à 30% des bâtiments scolaires sont vétustes et inadaptés aux aléas climatiques.
0: Pourquoi un tel retard? On posera la question au vice-président de l'Association des maires de France et également maire UDI de Bure-sur-Yvette, Jean-François Vigier, qui sera notre invité en direct tout à l'heure à 6h15. 10 jours après la tentative d'incendie dans la maison des grands-parents du petit Émile Auvernet, on a pu consulter ce qu'a dit l'incendiaire aux gendarmes.
2: Oui, cet homme qui a 78 ans, placé en détention provisoire, il sera jugé en juillet prochain, soupçonné d'avoir allumé plusieurs feux autour de cette

0: de ce jumeau. En garde à vue, le septuagénaire ne reconnaît donc pas les faits, mais il se montre passionné par l'affaire Émile. « Ma conviction, c'est que le ou les coupables se trouvent dans la famille », affirme-t-il face aux gendarmes. Une conviction qu'il tire simplement de la lecture des médias qui évoquent l'affaire. S'est-il pris pour une sorte de justicier ? À la suite de sa garde à vue, l'homme a été placé en détention provisoire. Il sera jugé le 7 juillet prochain.
1: Alors, les grands-parents d'Émile Plana ont porté plainte, qu'ont-ils déclaré, eux ?
0: Alors, face aux gendarmes, les grands-parents ont dit leur peur et leur stress. Régulièrement, depuis la disparition de leur petit-fils, ils reçoivent des menaces de mort. Pour rappel, ils ont été placés en garde à vue dans le cadre de cette affaire, mais ils en sont sortis, libres et sans poursuite. La grand-mère a dit aux gendarmes qu'elle était furieuse car leur garde à vue les ont livrés, dit-elle, à la vindicte populaire. « Nous vivons dans la peur de représailles à notre encontre », appuie-t-elle. En écho, son mari insiste. « Quand on stigmatise les gens, il ne faut pas s'étonner qu'un déséquilibré passe à l'acte. »
1: Information RTL signée Planar Adenovic. Deux adolescents de 15 et 16 ans sont en garde à vue à Rennes dans l'enquête pour meurtre après la découverte dimanche après-midi du corps d'un jeune garçon de 11 ans. Son corps qui a été retrouvé avec une serviette nouée autour de son cou.
2: Les cours du pétrole continuent de baisser ce matin malgré l'annonce cette nuit de l'armée américaine.
1: Qui a mené de nouvelles frappes dans le sud de l'Iran visant des sites de lancement de missiles et des navires qui tentaient de placer des mines. Tout cela intervient pourtant en plein cessez-le-feu officiellement entre les deux pays, Pierrick Laurent.
3: Oui, dans son communiqué, le commandement central américain affirme d'ailleurs avoir fait preuve de retenue. Il ne s'agit pas d'une reprise de l'offensive, mais de frappe de légitime défense, selon en tout cas les mots de l'armée américaine. Elle a en fait frappé des sites de lancement de missiles iraniens autour du détroit d'Ormuz, une menace directe contre la vingtaine de navires de guerre américains présents dans la zone. Autre cible des Américains, ces petites embarcations iraniennes, capables de poser des mines dans le détroit. Tout cela montre en tout cas que l'Iran est loin d'avoir perdu ses capacités militaires, contrairement à ce que répète souvent le président américain Donald Trump, qui a affirmé dans la nuit que l'uranium enrichi par l'Iran serait remis aux États-Unis ou détruit sur place, sans préciser s'il s'agit d'un vœu pieux ou d'un nouveau point d'entente dans les négociations avec Téhéran, alors qu'un accord entre les deux pays se fait toujours attendre.
1: Pierrick Laurent aux États-Unis pour RTL. À Roland-Garros, cette fois, c'est terminé pour Gaël Monfils qui a fait ses adieux à la terre battue, éliminé par Hugo Gaston en 5-7 hier soir. Qualification en revanche d'Arthur Rinderknecht, de Lucas Van Haché et Hugo Humbert à suivre ce mardi. L'entrée en lice du grand favori Yannick Sinner, le numéro 1 mondial, affronte un Français, Clément Tabur. Et il y aura aussi le retour de Loïs Boisson. C'était la demi-finaliste l'an dernier. Jérôme, vous vous en souvenez peut-être, elle affronte une Russe, Kalinskaya. Roland-Garros, c'est à suivre toutes les demi-heures à partir de midi.
2: On n'a pas oublié le Loïs Boisson, ça avait été la sensation du Roland-Garros 2025. J-4, on s'approche doucement de la finale de la Ligue des Champions entre le PSG et Arsenal.
1: Et c'est toute la capitale qui se mobilise pour que la fête soit la plus belle possible, en vue, on l'espère, d'un deuxième sacre. Alors plusieurs dispositifs festifs et sécuritaires sont en train de se mettre en place et la Tour Eiffel sera particulièrement mise à contribution, Morad Jabari.
4: Oui, la Tour Eiffel va se draper des couleurs rouge et bleu du club parisien, scintiller quelques minutes avant le coup d'envoi et puis les supporters vont pouvoir dès demain encourager personnellement Ousmane Dembélé et sa bande. Des messages collectés sur le site de la mairie vont être ensuite diffusés sur plus de 150 panneaux lumineux dans chaque arrondissement. 500 enfants des clubs de foot de la capitale et des riverains sont invités à suivre le match retransmis en direct au Parc des Princes samedi. Et pour que la fête se déroule sans incident ni débordement, un dispositif de sécurité important, sans être chiffré pour le moment, va être mis en place autour du stade, sur les Champs-Élysées, un peu partout dans Paris, le jour du match et dimanche, si jamais le PSG doit fêter un second sacre européen. La préfecture de police de Paris, la mairie et le PSG ne veulent surtout pas revivre le chaos de l'année dernière dans les rues de la capitale.
1: Merci beaucoup, Morad Jabari. C'est dans votre calendrier, samedi, 18h, M6, RTL.
2: C'est noté depuis longtemps. Merci beaucoup.
1: Et si on regardait le match ensemble ?
2: Merci beaucoup, Tom. Le faire.
5: Ah bah,
2: avoir
5: bon
2: du
5: ça.
2: Monde à la maison déjà. Merci Dommage. Beaucoup. Dans une heure, vous allez en entendre parler ce matin.
1: Passer le bac en breton, en basque ou en corse, ce sera bientôt possible.
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2: Toujours pas d'accord en vue au Moyen-Orient entre les États-Unis et l'Iran. On en parlait dans le journal. Les Américains ont même frappé le sud de l'Iran ces dernières heures, le sud de l'Iran, alors que le cessez-le-feu est toujours en cours officiellement. L'autre front, il est au Liban, où l'armée israélienne appelle à évacuer plusieurs villages dans le sud du Liban. Et pourtant, les armées

0: Libanaise et israélienne doivent se rencontrer cette semaine à Washington, Valentin Boisset.
1: Oui, en principe, dans 3 jours, le 29 mai, les armées israéliennes et libanaises doivent se rencontrer à Washington. Une grande première depuis des décennies, oui. Sauf que le Hezbollah a appelé tout le week-end à l'abandon immédiat de ce processus de paix. En parallèle, Israël appelait hier encore une dizaine de villages du sud du Liban à évacuer. Des signaux négatifs que perçoivent les civils sur le terrain. Hier encore, Vincent Gelot, humanitaire de l'œuvre d'Orient, s'est rendu dans les villages du sud du Liban.
2: Les habitants ne mettent pas trop d'espoir dans ces négociations. Pourquoi ? Parce que les bombardements, ils ont encore lieu à l'heure où je vous parle. On entend des départs de tirs, des arrivées de roquettes. Il y a eu ces dernières années au Liban tellement d'espoir déçu. Ici, les gens savent très bien que les négociations qui peuvent avoir lieu, comme ce cessez-le-feu actuellement, ne sont pas appliquées réellement sur le terrain. Les gens sont simplement en train d'essayer de survivre et ne mettent pas trop d'espoir dans ces négociations.
1: L'Iran demande d'inclure le Liban dans un accord de paix global, une idée rejetée depuis des semaines par Washington qui veut séparer les deux dossiers.
0: L'incertitude de la situation au Liban, RTL Autour du Monde, signé ce matin, Valentin Boisset. On a beaucoup de messages sur la chaleur, Marina.
3: Alors là, oui, vous êtes nombreux à nous donner les températures qu'il fait ce matin, parce qu'elles sont extrêmement chaudes. Pierre-Antoine, par exemple, est au Pouliguen en Loire-Atlantique, 23 degrés en ce moment. On a Evelyne qui est à Dunkerque, 18 degrés. On va jusqu'à 19 degrés à Varennes-Vauzelles, c'est dans la Nièvre. Ça, c'est Pascal qui nous précise que les oiseaux chantent. Ça, c'est la bonne nouvelle de cette période. Madeleine, elle est à Belfort avec 19 degrés. Et 19 degrés, c'est aussi la température à Malakoff dans les Hauts-de-Seine. C'est signé Bernard. Et à Bourges, et ça, c'est signé Eric.
0: On a Marie-Christine qui est à Anglette, 25 degrés 6 déjà à Anglette. Je vais continuer à faire ce que j'ai réussi le mieux, rien, devant les ventilos.
4: Bien raison.
0: Écrit Marie-Christine, on vous embrasse. À suivre la santé, Aline Perraudin. Bonjour Aline.
5: Bonjour.
0: Tiens, voilà un sujet sur lequel je voulais vous entendre depuis longtemps. Tous ces cyclistes que l'on voit masqués dans la rue pour se protéger des pots d'échappement. Ils ont raison, c'est efficace?
5: Alors, des masques anti-pollution, vous savez, c'est ces masques spéciaux qui recouvrent le nez et la bouche. On va voir si c'est vraiment efficace contre la pollution.
0: À tout de suite.
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0: C'est peut-être une conséquence de la chaleur, même si la SNCF ne l'a pas confirmé officiellement. Des TGV ont été bloqués hier pendant plusieurs heures. Un Paris-Nice, victime d'une panne électrique, pas de clim à bord, a été immobilisé pendant près de 5 heures au nord-est de Lyon. Un nouveau procès d'animateur périscolaire d'une école du 11e arrondissement de Paris. L'homme de 36 ans comparé pour agression sexuelle sur 9 élèves de maternelle. Contrairement au premier procès du même genre début mai, celui-ci sera public et le collectif MeToo École appelle a manifesté d'ailleurs tout à l'heure devant le tribunal. On y revient dans le journal de 6h.
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0: L'immigration doit-elle être l'un des grands sujets de la prochaine présidentielle, selon vous? Alors qu'on voit que la plupart des candidats se sont déclarés, dévoilés, et que tous ou presque parlent d'immigration. Gérald Darmanin, encore dimanche, même si lui n'est pas officiellement candidat, mais il en a parlé dans le JDD dimanche. François Ruffin, qui est l'ex-député insoumis, lui, est candidat et il en parle aussi de l'immigration. Faut-il que ce soit un sujet central? On en parle ensemble ce matin.
3: Et on va en parler avec Grégory qui est à Paris et qui travaille dans les espaces verts. Bonjour Grégory.
18: Oui, bonjour Marina, bonjour à tous.
0: Bonjour Grégory. Alors sujet important, sujet principal ou sujet parmi d'autres?
18: Oui. Non, pour moi, ça fait partie des sujets principaux. Hein, c'est bon. Je pense que il y a plein de sujets, mais je pense que les principaux, il y a donc l'immigration, l'économie et la sécurité.
0: Pour vous, il arrive en tête.
18: On va dire oui en tête avec à égalité avec l'économie et la sécurité et donc l'immigration. Pour moi, c'est les trois premiers à égalité parce que c'est un sujet très très important. Voilà, pour moi, l'immigration était très bonne avant 1981 parce qu'il y avait des gens très bien qui venaient du Maghreb, qui venaient en France pour respecter la France, pour vivre en France, pour travailler la France, en France. Et pareil, des gens très bien qui venaient des pays du sud de l'Afrique, qui venaient en France, immigrer en France pour la même chose. Ils aimaient la France et voilà, ils travaillaient en France. Et puis c'était une immigration qui était raisonnable parce que c'était pas une immigration en masse. Mais là, depuis 81, l'immigration s'est accélérée. Puis aujourd'hui, je suis désolé, mais c'est quand même, pour moi en tout cas, c'est mon avis, c'est la catastrophe. Parce que c'est énormément d'immigration, et puis certains d'entre eux, pas tous, mais certains d'entre eux ne respectent pas la France, je précise bien, pas tous. Mais quand même, il y en a beaucoup quand même qui ne respectent pas la France, qui ne sont pas assimilés français. Pour moi, l'assimilation, c'est quand même assez important. Et puis surtout je pense que on ne peut plus y arriver.
0: Mais Grégory, donc, la question aussi c'est est-ce qu'on peut régler cette question tout court? Est-ce qu'on peut en parler calmement et régler cette question sérieusement? Parce que régulièrement les candidats en parlent, ils font des promesses et derrière rien. Nicolas Sarkozy avait défendu l'idée des quotas par exemple, ça n'a pas pu se faire finalement.
18: Tout à fait. Vous avez entièrement raison. Il y a eu beaucoup de candidats dans le passé, dont Nicolas Sarkozy, d'autres aussi, qui ont fait des promesses de réduire l'immigration. Ça n'a pas réduit du tout. Je dirais même que ça a augmenté. Alors, intervenez si je me trompe. Hein, je pense que c'est 500 000 arrivés par an en France.
0: C'est un peu plus de 300 000.
18: Un peu plus de 300 000, ce qui est quand même beaucoup, ce qui est quand même énorme. Oui. Et chaque année en France, ce qui est quand même énorme. Et comme vous dites, Sarkozy l'avait dit, d'autres...
0: Mais Emmanuel Macron aussi, il avait promis d'exécuter 100% des OQTF.
18: Hein, c'est vrai.
0: On en est loin aujourd'hui. Non mais la question c'est, est-ce qu'on peut vraiment régler cette question sérieusement et en débattre sérieusement sans faire des promesses en l'air?
18: Bien sûr, moi je pense qu'on peut, comme vous le disiez tout à l'heure, en parler calmement, et je pense que s'ils veulent, ils peuvent régler ce problème d'immigration sans faire des promesses en l'air. Mais ce qu'il y a, c'est que ça ne le fait pas du tout. Il y a rien qui est réglé dans cette question. Vous rendez compte, il y a 93% d'OQTF qui sont toujours en France. Parce que OQTF, c'est quand même obligation de quitter le territoire français. Moi, quand je vois que la pauvre Claire Géronimi, une femme qui s'est faite agresser, violer par un OQTF, on aurait pu éviter ça si les problèmes d'OQTF avaient été réglés. Il n'aurait pas dû être en France.
0: Est-ce que vous savez déjà pour qui vous allez voter l'année prochaine, Grégory? Peut-être pas obligé de me répondre, mais oui. Est-ce que vous savez déjà oui ou non,
18: sans forcément. Oui, je sais déjà. Oui, je sais déjà. Oui. Je même envie de le dire. Hein, moi, ce serait plus Rassemblement National. Mmh. Alors, on verra si c'est Marine Le Pen, si ces problèmes, si ces histoires sont réglées, ou si c'est Jordan Bardella. Parce que je pense que si. Je pense que leur programme serait le mieux pour régler ce problème d'immigration. Et puis voilà, bon, maintenant. On ne sait pas, hein, mais j'espère. J'espère que quand même ça va se régler parce que ça devient quand même un très très gros problème.
0: Donc l'immigration, sujet central quand même pour vous, c'est ce que vous dites, Grégory. Oui. En tout cas, c'est un sujet qui vous anime beaucoup hein, ce matin sur le groupe Facebook de l'émission, Tom.
19: Oui, comme pour Apolline, c'est une préoccupation qui ne doit pas être niée. Tous les candidats doivent s'en emparer selon elle. Pour Henri, on doit aborder le sujet, on en a besoin. Et sans immigration, il faut le dire, beaucoup des emplois libres ne seraient pas occupés par des Français trop fainéants. Pour Jean-Claude, en revanche, nous manquons déjà de logements, il y a trop d'aides, beaucoup le savent, nous sommes trop généreux. Pour Pascal, c'est pas la priorité, le sujet principal du moment, ce sont les guerres qui nous impactent au quotidien. Alexandre, lui, souhaite un débat, mais pas que sur ce sujet, et surtout ça ne doit pas être orienté vers tous les immigrants sont des méchants.
0: On aura l'occasion d'en reparler de ce sujet, à mon avis. Merci beaucoup Grégory, belle journée.
18: Merci à vous, bonne journée à vous-même.
0: Vous travaillez en extérieur, c'est pas trop difficile avec les températures là ?
18: Oh que si, Ah oui.
19: Vous avez aménagé vos horaires ?
18: Oui, justement, c'est ce que j'allais dire. On a aménagé nos horaires depuis hier. Hier c'était férié, mais je veux dire, j'étais avec un collègue en texto et on va commencer plus tôt. Parce que là, avec la chaleur, non, c'est pas possible.
0: Et puis éviter de travailler entre midi et deux, peut-être. Pour éviter le pire, le cagnard. Là.
19: Et s'hydrater.
18: Ah, c'est des grosses pics de chaleur. Et toujours s'hydrater, boire beaucoup d'eau. Très, très, très important. Oui.
0: Grégory, horticulteur à Paris. Merci beaucoup, à bientôt.
18: Merci à vous. Merci à vous, à bientôt.
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0: La santé et la conso, Agathe Landais, ce matin avec Agathe, on va parler avec vous des lunettes de soleil. Quelles lunettes choisir dans un instant ? C'est important en ce moment. Et d'abord, Aline Perraudin, donc parlons des masques anti-pollution. Dans les villes, on voit de plus en plus de cyclistes qui en portent. Alors, est-ce que ça marche ou est-ce que ce sont juste des gadgets faussement rassurants, Aline ?
5: Alors, certains sont vraiment efficaces en laboratoire, en conditions de vie réelles. La réponse, elle est plus complexe. Mais d'abord, faut comprendre un point essentiel. En ville, les cyclistes sont particulièrement exposés à la pollution atmosphérique. Pourquoi ? Parce qu'en pédalant, on respire beaucoup plus vite et plus profondément. Certaines études montrent qu'un cycliste peut inhaler jusqu'à 3 à 5 fois plus d'air qu'au repos, donc aussi plus de particules fines et de dioxyde d'azote issus du trafic routier. Ce sont les particules fines qui sont les plus dangereuses pour la santé. Elles pénètrent profondément dans les poumons, passent dans le sang et augmentent le risque de maladies respiratoires, cardiovasculaires et d'AVC. Santé publique France estime que la pollution aux particules fines est responsable d'environ 48 000 décès prématurés par an en France. C'est la troisième cause de décès évitable après le tabac et l'alcool.
0: Et alors, les masques anti-pollution, ils peuvent réduire les particules fines ?
5: Alors, en conditions de laboratoire, oui, c'est bien prouvé. Ce sont les masques équipés d'un filtre FFP2 ou FFP3, normes européennes, ou équivalent KN95, normes chinoises. Ils filtrent au moins 94% des particules fines.
0: Ce qui est beaucoup.
5: Ah oui, c'est beaucoup. Si on veut qu'ils piègent aussi les gaz toxiques, comme l'ozone et le dioxyde d'azote, il faut choisir des modèles dotés en plus d'un filtre au charbon actif. Mais, et là, c'est la condition. Pour être efficace, un masque anti-pollution doit être étanche, comme un masque de plongée. Il faut donc qu'il soit parfaitement ajusté au visage. Or, en vélo, on bouge, on transpire, il peut y avoir du vent. Et si on porte la barbe, le masque n'adhère pas bien à la peau. Bref, comme me l'a souligné le docteur Frédéric Le Guillou, pneumologue, un masque mal ajusté perd de son efficacité. L'ANSES, l'Agence Nationale de Sécurité Sanitaire, n'encourage d'ailleurs pas l'utilisation de masques anti-pollution.
21: Donc en conditions réelles, ces masques ne sont pas aussi efficaces que ce qu'annoncé par les fabricants.
5: Exactement. En plus, un masque anti-pollution n'est pas toujours facile à supporter. Ça va quand on pédale tranquillement, mais si on doit fournir un effort important, en côte par exemple, sans assistance électrique, on va accélérer la respiration et le masque... va gêner. Alors d'ailleurs, pour améliorer le confort respiratoire, un masque ayant une valve est d'ailleurs préférable. Oui. Elle facilite l'expiration, laisse sortir l'air chaud et humide plus facilement. On en trouve dans les magasins de sport, les boutiques spécialisées en vélo et sur Internet.
0: Donc si les masques ne sont pas la solution, qu'est-ce qu'on peut faire d'autre pour se protéger ?
5: Alors, pour être moins exposé, on peut évidemment éviter les grands boulevards aux heures de pointe, hein, rouler dans les rues moins fréquentées, privilégier les pistes cyclables séparées du trafic et consulter les alertes pollution les jours de pic. Mais la vraie solution, c'est évidemment d'agir collectivement à la source pour réduire les émissions de polluants.
0: Merci beaucoup Aline. Donc le masque, oui, mais à condition de bien le porter en quelque sorte. On peut mettre aussi des lunettes de soleil, hein, Agathe Landais, mais attention à ne pas porter n'importe quoi. Attention, c'est le conseil conso ce matin avec vous, attention à ne pas choisir le mauvais modèle, Agathe.
1: Oui, les lunettes de soleil sont indispensables pour protéger vos yeux des rayons UV qui sont particulièrement virulents évidemment l'été, surtout quand la lumière est réfléchie par l'eau, notamment à la mer ou au bord de la piscine. Le port de lunettes de soleil est également vivement conseillé quand vous êtes en altitude. 82% des Français possèdent des lunettes de soleil selon un baromètre de l'Association nationale pour l'amélioration de la vue, mais tous les modèles ne se valent pas.
0: C'est-à-dire que certains modèles ne protègent pas vraiment les yeux.
1: Exactement. Oui. En fait, ce qu'il faut comprendre, c'est que la teinte de vos lunettes, c'est-à-dire le fait que les verres soient plus ou moins foncés, eh bien ça n'a rien à voir avec le filtrage des UV. La teinte, elle sert uniquement à limiter l'éblouissement, donc à avoir un meilleur confort visuel. Ce qui va limiter les UV, c'est le verre qui a subi un traitement spécial pour ne pas laisser passer les rayons du soleil.
0: D'accord. Et comment savoir si notre paire de lunettes possède bien ce filtre UV ?
1: Pour cela, il suffit de vérifier sur votre monture s'il y a bien les deux petites lettres CE écrites ou bien s'il est inscrit UV 400. Dans les deux cas, ça veut dire que 100% des UV dangereux seront bloqués par vos lunettes. Si vous achetez vos montures chez un opticien ou dans un magasin spécialisé, ce sera toujours le cas. Il faut surtout se méfier des modèles pas chers que l'on trouve dans la rue sur les étals. Et puis, l'autre chose qu'il faut regarder quand vous achetez des lunettes, c'est le niveau de protection. Il y en a 4 au total. Quand le temps est très ensoleillé, il faut opter pour la catégorie 3 minimum, voire la catégorie 4 si vous fréquentez un lieu avec un taux de réfléchissement de la lumière extrême. Aujourd'hui, les 3/4 des Français possédant des lunettes de soleil ne connaissent pas le niveau de protection de leur monture. Donc n'hésitez pas à vérifier si les vôtres sont adaptés.
0: Eh ben merci beaucoup Agathe Landais, on y voit plus clair hein, maintenant. Il est 5h55, c'est l'heure de jouer.
3: Et de gagner. Enfin, c'est ce qu'on vous souhaite.
0: Et de s'inscrire surtout. Mais alors pourquoi donc, Marina ?
3: Mais pour un séjour, Jérôme.
0: C'est pas vrai.
3: Oui, un séjour pour 4 personnes, 2 plus 2, ça fait. Wow. 2 adultes, 2 enfants.
19: Ouais. Où ça ?
3: Au Futuroscope, Tom, ça vous dit ? Mais c'est pas pour vous. Ah bon. Spectacle nocturne inclus, attention. Vous pourrez rejoindre en roller coaster Mars. Aller sauter dans une tornade. Mais oui.
0: Sauter dans une tornade.
3: Sauter dans une tornade, carrément. Rencontrer. Le chapeau, il va pas tenir longtemps. Rencontrer un T-Rex, c'est un prédateur, mais pas un vrai, hein, je vous rassure.
0: Ah bon ? Ah
3: oui,
0: ah
3: bon,
0: on sait que les dizaines.
3: Il y a plein d'aventures, taisez-vous, parce que voilà. 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
0: 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Des températures toujours très élevées aujourd'hui, Marina.
3: Jusqu'à 36 degrés à Auch. Et comme prévu la journée d'hier, eh bien la journée la plus chaude d'un mois de mai depuis que les mesures des moyennes nationales sont prises, 1947. Et vous savez quoi ? Ça devrait être rebattu, nouveau record aujourd'hui.
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7: 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Il est bientôt 6h.
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0: Marina, hier, ça a été la journée la plus chaude de mai.
21: Oui, au niveau national, c'est l'indicateur technique national qui était de 24,6 degrés. C'est la moyenne des températures matin et après-midi sur 30 villes principales de France. Cet indicateur, il est calculé depuis 1947 et hier, il était donc de 24,6 degrés, faisant de lundi 25 mai la journée de mai la plus chaude jamais enregistrée. Mais vous savez quoi ? Cet après-midi et ce matin, on devrait en moyenne nationale dépasser ce record, on devrait le rebattre. Donc voilà, mais pour l'instant, c'est la plus chaude et cet après-midi, vous l'avez compris, il fera encore chaud puisque l'on attend 36 degrés à Auch, il fera 35 degrés à Rennes, à Brest, 35 à Bourges, à La Rochelle, 34 à Paris, à Toulouse, à Caen, à Strasbourg, 33 à Rouen, à Nancy, 32 à Cherbourg et à Marseille, 31 à Lille, 29 à Montpellier et 27 à Ajaccio et à Nice. Ce sera 10 à 15 degrés au-dessus des moyennes de saison. On a 8 départements en vigilance orange canicule: Finistère, Morbihan, Manche, Ille-et-Vilaine, Maine-et-Loire, Mayenne, Vendée et Loire-Atlantique, et toujours 20 en jaune sur l'ouest, mais aussi Paris et sa petite couronne, ainsi que le Rhône et l'Isère. Ces températures se passeront sous un ciel bleu. Juste une évolution orageuse, vous en avez l'habitude en fin de journée pour le Massif central et les Alpes, mais aussi peut-être de façon localisée sur le nord de la Bretagne et l'ouest de la Manche.
0: Merci Marina, vous écoutez RTL, il est 6h.
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0: Le journal avec vous, Alban Le Prince. Bonjour Alban.
9: Bonjour Jérôme, bonjour à tous.
0: Et là, une procès public d'un animateur du périscolaire parisien.
9: Le premier depuis le début du scandale des violences physiques et sexuelles dans la capitale, il débute aujourd'hui. Marina le disait à l'instant, 8 départements en orange, 20 en jaune, l'épisode de chaleur s'intensifie. Les syndicats redoutent la reprise de l'école ce matin et s'inquiètent des conditions d'accueil des enseignants et des élèves. Dans ce journal également, l'un des grands chantiers d'Emmanuel Macron depuis le mois dernier, l'électrique, investissement, plan d'électrification. Le président reçoit tout à l'heure à l'Élysée 200 entreprises. Et puis c'est le nouveau phénomène tricolore. Moïse Kouamé, 17 ans, fait ses débuts aujourd'hui à Roland-Garros. S'il a bénéficié d'une invitation, son ascension n'en est pas moins fulgurante.
0: Après votre journal Le Monde en Marche, bonjour William Galibert.
10: Bonjour.
0: Ce matin,
10: détour au Texas où la viande pour faire le barbecue devient beaucoup trop chère. Game.
0: À tout à l'heure.
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0: Alors c'est une première depuis le début du scandale des violences physiques et sexuelles dans le périscolaire parisien, le procès public d'un homme à partir d'aujourd'hui.
9: Un animateur accusé d'agression sexuelle sur 9 enfants de maternelle et de harcèlement sexuel sur 2 de ses collègues. Plana Radenovic, c'est en avril 2025 qu'il a été signalé par des parents.
14: Oui, tout a démarré il y a un peu plus d'un an lorsqu'un papa a demandé à son enfant pourquoi il ne voulait plus participer au goûter à l'école, pourquoi il faisait des crises quand on lui parlait du périscolaire, comme l'explique maître Rebecca Royer, avocate de la plupart des familles en partie civile.
26: L'enfant a commencé à parler très naturellement comme ça et a commencé à révéler tout ce qui se passait. Et ça s'est passé dans plusieurs familles au même moment.
14: Au total, les parents de 9 enfants qui se disent victimes d'agressions sexuelles commises par le même animateur seront là d'ici quelques heures à l'audience. Et maître Royer insiste, le procès sera public. Les parents ont tenu à lever le huis clos pour que la vérité éclate.
26: Ils trouvent ça primordial que ça puisse servir pour que notre société évolue, pour que la mairie prenne des dispositions, pour que tout le territoire national soit dorénavant doté de moyens plus efficaces pour protéger les enfants.
14: Les parents veulent que ce premier procès public permette à tous de comprendre que le problème du périscolaire dépasse les frontières d'une école ou même d'une ville.
9: Et l'animateur, lui, a nié les faits lors de sa garde à vue. Il a seulement reconnu avoir enfreint certaines règles de la charte de l'animateur, comme ne pas porter un enfant ou le prendre sur ses genoux. À Rennes, l'enquête progresse deux jours après la découverte du corps d'un garçon de 11 ans, une serviette nouée autour du cou. Deux adolescents de 15 et 16 ans sont actuellement en garde à vue pour meurtre sur mineur. On ne sait pas pour le moment ce qu'ils ont dit aux enquêteurs.
0: Après un lundi de tous les records, c'est un mardi historique qui nous attend. La vague de chaleur se renforce.
9: Pour la première fois pour un mois de mai depuis la création du dispositif en 2004, 8 départements sont en vigilance orange canicule, 20 en jaune, des pointes à 36, 37 degrés à l'ombre sont attendues, jusqu'à 35 en Bretagne. Des températures suffocantes qui n'épargneront pas les enfants de retour ce matin dans des écoles souvent mal isolées. Cela concerne 20 à 30% des établissements d'après l'Alliance écologique et sociale. Un chiffre largement sous-estimé pour Sophie Vénétité, secrétaire générale du SNES-FSU, principal syndicat du secondaire.
4: On a fait une enquête et 91% des collègues qui avaient répondu nous ont dit que lors des vagues de chaleur, ils subissaient des températures néfastes pour leur santé. Les températures avaient même dépassé les 30 degrés dans près de deux tiers des établissements. Ça veut dire des salles de classe où il fait très lourd, où vous ne pouvez pas faire circuler l'air. Ça veut dire des élèves qui ont du mal à se concentrer. Ça veut dire aussi qu'on manque d'endroits ombragés. Bref, aujourd'hui, les collèges et les lycées ne sont absolument pas adaptés. On sait que les budgets nécessaires pour adapter le bâti scolaire n'ont pas été dégagés. Les résultats, aujourd'hui, dans les prochains jours, ce sont les conditions de travail et la santé des élèves et des personnels qui vont en subir les conséquences.
9: Des propos recueillis par Agathe Landais pour RTL.
0: Et on y revient à 6h15 avec notre invité, le vice-président de l'Association des maires de France, Jean-François Vigier.
9: Alors, les services de l'État sont-ils prêts à faire face à cet épisode de chaleur exceptionnel? Pour y répondre, Sébastien Lecornu présidera jeudi une réunion interministérielle sur la canicule, en présence notamment des ministres de l'Éducation, de l'Intérieur, de la Santé ou encore de la Justice. Une vague de chaleur accompagnée d'un épisode de pollution dans toute l'Île-de-France et la vallée du Rhône. Conséquence, les autorités recommandent aux automobilistes de lever le pied aujourd'hui.
0: Et c'est justement pour des raisons climatiques, mais aussi dans un souci d'indépendance énergétique, qu'Emmanuel Macron invite aujourd'hui à l'Élysée toute la filière électrique.
9: BTP, transport, chauffagiste, énergie, tous vont devoir s'engager pour faire avancer l'électrification du pays un mois après la présentation du plan du gouvernement, car l'exécutif se sait attendu au tournant. Un Français sur deux estime que l'État n'en fait pas assez, d'après un sondage de l'Institut Veblen que RTL vous révèle ce matin. Un enjeu de souveraineté dont les Français sont bien conscients, selon Madeleine Perron, responsable du programme Transition écologique et sociale et politique industrielle à l'Institut Veblen.
11: On s'attendait pas à un tel consensus. C'est presque 90% des répondants qui jugent que la France est très dépendante aux énergies fossiles et que c'est important d'en sortir. 77% des sondés considèrent que ça passe par des plans massifs d'électrification et le lien est assez direct sur la question du financement, avec notamment un appel à davantage de justice fiscale et d'équité. C'est 70% des sondés qui sont favorables à une taxation des super-profits. Voilà, et ça, c'est pas par passion de la fiscalité, mais c'est bien une question d'équité et de répartition juste des efforts.
9: Des propos recueillis par Nathan Bocard pour RTL. Marco Rubio, le chef de la diplomatie américaine, assure ce matin qu'un accord avec l'Iran est toujours possible, malgré les frappes menées cette nuit par les États-Unis sur des sites de lancement de missiles dans le sud de l'Iran.
0: RTL 6h06, direction Porte d'Auteuil, Roland Garros. Avec les adieux de Gaël Monfils hier soir à la terre battue parisienne.
9: Après 19 participations, il a tiré sa révérence, non sans émotion, battu en 3h22 et 5-7 par Hugo Gaston qui accède donc au second tour. C'est aussi passé pour Arthur Hinderknecht, Lucas Vanache et Hugo Humbert. En revanche, toujours pas de française au second tour, ça va peut-être changer aujourd'hui avec l'entrée en piste de Loïse Boisson, la sensation de l'année dernière, Diane Paris ou encore Elsa Jacquemot. Chez les hommes, c'est un petit jeune que tout le monde présente comme la nouvelle pépite du tennis français qu'on pourra voir sur les cours. Moïse Kouamé, Isabelle Langer, il n'a que 17 ans.
5: Moïse Kwame, c'est effectivement l'étoile montante. 833e en début d'année, il pointe aujourd'hui au 318e rang mondial. À son palmarès déjà, 3 titres sur le circuit ITF, la 3e division du tennis professionnel. Et surtout, une première victoire en Masters 1000. C'était à Miami, en mars, un succès qui a fait de Moïse Kwame le plus jeune joueur à gagner un match dans un tournoi de cette catégorie depuis un certain Rafael Nadal en 2003. À 11h ce matin, le colosse d'1m91 va faire ses débuts dans un tournoi du Grand Chelem. Forcément, un moment chargé d'émotions.
12: Il y a du tout, il y a du stress, de l'appréhension, quelque chose d'excitant, il y a de l'adrénaline, du plaisir, de l'impatience et un peu peur des découvertes, on va dire. Mais bon, je dirais que c'est normal, tout le monde a dû ressentir ce que je ressens maintenant, mais je vais essayer de m'amuser, prendre du plaisir, faire rêver le public et je vais essayer de surtout me faire rêver aussi.
5: Et pourquoi pas créer la surprise contre Marin Cilic, ancien demi-finaliste de la Porte d'Auteuil et vainqueur de l'US Open en 2015.
13: Isabelle Langer.
19: Les courses aujourd'hui à Vincennes, départ 18h25.
13: Dominique Cordier vous conseille de jouer le 11, l'As, le 8, le 5, le 14, le 10 et le 12. L'outsider de RTL, c'est le 5, Lady Ducal.
19: Merci beaucoup Alban Le Prince. À suivre sur RTL, la rentrée dans les écoles après ce long week-end de la Pentecôte, rentrée étouffante avec ses fortes chaleurs, en tout cas dans les établissements qui ne sont pas adaptés et ils sont très nombreux. Va-t-il falloir encore fermer des écoles comme l'an dernier? On va poser la question à notre invité. À suivre aussi le Monde en Marche, William Galibert ce matin.
10: Un tour au Texas où les prix de la viande transforment le barbecue en repas de luxe.
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0: Nos écoles sont-elles suffisamment adaptées à ces vagues de chaleur à répétition? On va en parler avec notre invité dans un instant. Mais d'abord, Le Monde en Marche, William Galibert. Et ce matin, les habitants du Texas qui n'ont même plus les moyens de se payer un bon steak au restaurant.
10: Oui, même au pays du pétrole et des cow-boys, tout fout le camp. La presse américaine liste les vieux temples texans du barbecue qui sont en train de baisser le rideau les uns après les autres. Brett's Barbecue Shop, à l'ouest de Houston, fermé. Kirby's Barbecue, au nord de la ville, fermé. Sweetie Pie's Ribeyes, près de Fort Worth, fermé. Je vous la fais à l'américaine. Hein. Alors que tous ces noms sentent très très fort les Napa Caro et la sauce barbecue plein les doigts. Et si ça ferme, c'est pas parce que les Texans sont devenus végétariens, c'est simplement parce que la viande est devenue hors de prix. Alors vous avez dit steak, Jérôme, je vous ai fait dire steak, Jérôme. Mais là-bas, la vraie spécialité, c'est le brisket, c'est la poitrine de bœuf, un morceau pas forcément noble au départ, un peu dur, que les Texans font fumer pendant des heures jusqu'à le rendre tendre, gras et fondant. C'est ça le morceau roi du barbecue texan. Et les prix de gros viennent encore d'augmenter en moyenne de 28% en un an. Ça fait le kilo pour le client autour de 70 euros sur la carte et ça ne passe plus du tout.
0: Mais pourquoi est-ce que les prix augmentent autant là-bas?
10: C'est un cocktail à base de, non pas de bourbon, mais de prix de l'énergie, de manque de main-d'œuvre, de sécheresse, de terres d'élevage qui disparaissent et d'un cheptel américain qui est au plus bas depuis 75 ans. Un patron de restaurant explique dans le Washington Post que les coûts en marchandises et personnel sont tellement élevés, ses marges tellement réduites, qu'il envisage de garder sa poitrine de bœuf, mais uniquement un jour par semaine. C'est comme si à Naples, on annonçait que la pizza serait disponible uniquement le jeudi pour raisons budgétaires. Et voilà donc le Texas moderne, il y a encore les pick-up, le pétrole, les cow-boys, les grands discours sur la liberté. Mais ce Texas découvre que même le rêve américain coûte de plus en plus cher.
0: Les steakhouse ferment au Texas, rien ne va plus. Merci beaucoup William Galibert.
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0: À 6h14, au cœur de l'actualité, cette chaleur qui va donc durer toute la semaine alors que les cours reprennent ce matin après ce long week-end, un retour en classe caniculaire et la plupart des établissements scolaires en France ne sont pas adaptés à ces épisodes de chaleur, pourtant de plus en plus nombreux. Bonjour Jean-François Vigier.
2: Bonjour.
0: Merci d'être avec nous en direct. Vous êtes le vice-président de l'Association des maires de France. Vous êtes aussi le maire UDI de Bure-sur-Yvette en Essonne. D'abord, est-ce que vous savez si des établissements resteront fermés aujourd'hui à cause de la chaleur?
2: Non, à l'heure qu'il est, je n'ai pas cette information et je vois sur mon département de l'Essonne les remarques, les conseils qu'on a reçus de la préfecture. Ne concernait pas en tout cas la fermeture d'établissements.
0: Parce que l'été dernier, en juin, plus de 2200 établissements avaient dû fermer en raison d'un épisode de canicule. C'est bien la preuve qu'on n'est pas du tout adapté aujourd'hui.
2: Non, c'est clair. Et l'adaptation aujourd'hui, on voit bien qu'elle n'est pas suffisamment préventive, mais elle relève souvent, la plupart du temps, de la gestion de crise. C'est-à-dire qu'au moment où ces épisodes se répète, parce que c'est vrai que nous avons beaucoup de nos établissements scolaires qui ne sont plus adaptés dans leurs normes de construction. Mais le travail qui est devant nous aussi est colossal. Et président, co-président de la commission transition écologique à l'Association des maires de France, je mesure pleinement tout le travail qui est devant nous et toutes les difficultés aussi auxquelles nous sommes confrontés pour mener à bien ce travail de fond.
0: Il y a combien d'établissements scolaires qui ne sont pas adaptés aujourd'hui? Parce qu'il y a des chiffres assez différents qui circulent. On disait tout à l'heure 30% des établissements scolaires pas adaptés aux épisodes climatiques extrêmes. Et il y avait un rapport de l'ADEME en 2020 qui disait que 7% seulement des écoles aujourd'hui étaient climatisées. 7%, alors que quasiment tous les bureaux aujourd'hui le sont.
2: Alors, c'est pas une climatisation. Je pense que c'est pas forcément une climatisation vers laquelle il faut aller. Et aujourd'hui, dans nos bâtiments, ceux qui ne sont plus adaptés, on travaille à la rénovation énergétique de nos bâtiments, c'est-à-dire à la capacité à les protéger justement de la chaleur, par des matériaux qui protègent, et pas aujourd'hui à de l'installation systématique de climatisation. Mais c'est un travail important, mais c'est surtout un coût colossal. Et moi, je voudrais vous donner un chiffre. C'est que les spécialistes, les climatologues et notamment toutes les structures qui travaillent sur les finances et les moyens nécessaires sur la transition écologique comme l'Institut de l'économie pour le climat, estime à 19 milliards d'investissements par an à réaliser entre 2024 et 2030 pour les collectivités locales. Fin 2023, au mieux de nos capacités financières, nous étions à 8 milliards et demi. Vous voyez qu'on n'est même pas à la moitié. Et nos capacités financières aujourd'hui, ben, elles sont bridées parce que on nous supprime des ressources fiscales, exemple la taxe d'habitation. Notre endettement, il est limité alors qu'on travaille là pour typiquement pour nos enfants et leur bien-être. Donc, on n'est pas en mesure aujourd'hui d'accélérer les investissements. Donc, vous avez des plans, des stratégies nationales qui sont très ambitieuses justement pour l'adaptation, pour l'atténuation. Mais nous, dans la soute, si je puis dire, on n'est pas en mesure, on n'est pas outillé pour les mettre en œuvre rapidement.
0: Mais vous avez plusieurs écoles sur votre commune, à Bure-sur-Yvette, en Essonne, Monsieur Vigier. Ça coûte combien de mettre une école aujourd'hui aux normes?
2: Ah ben c'est très simple. Je suis en train de terminer mon premier groupe scolaire que j'ai isolé thermiquement sur les trois qui sont installés dans ma commune. Je suis en train de terminer le dernier bâtiment qui sera livré en début d'année prochaine. 7 millions et demi.
0: 7 millions.
2: Ça m'aura coûté 7 millions et demi.
0: Pour une seule école?
2: Pour une seule école. Et j'en ai deux autres qui attendent. Et je peux vous dire que dans mon plan de rénovation énergétique des bâtiments publics, les écoles sont prioritaires. Et on est déjà, alors que le dernier bâtiment est encore en travaux, on est en train de travailler avec le groupe scolaire suivant pour mettre en place la rénovation thermique. Mais 7 millions et demi, alors que ma capacité d'investissement annuel, elle est entre 4 et 4 millions et demi d'euros.
0: Oui.
2: Et avec tout ça, je dois faire entretenir les routes, les gymnases, tout ça. Donc, voyez bien qu'il y a un hiatus énorme entre l'urgence à agir et notre capacité à faire. Et ça, à l'AMF et dans le bureau de l'AMF, autour de David Lisnard, notre président, on le répète à l'envi.
0: Est-ce que c'est une obligation légale aujourd'hui pour un maire, quand on construit un nouvel établissement, de le faire avec des aménagements spécifiques, compatibles avec le réchauffement des températures?
2: Ah ben oui, c'est une obligation légale. Et je dirais que c'est une obligation morale. C'est un choix politique, forcément. Et tous les maires de France sont bien confrontés à ce problème et veulent agir en ce sens. Mais vous savez, il y a la rénovation thermique des bâtiments, mais dans les groupes scolaires aujourd'hui est apparu un autre sujet depuis quelques années seulement, c'est la végétalisation des cours d'école.
0: Oui.
2: Donc moi j'ai fait au cours du dernier mandat la végétalisation de deux groupes scolaires qui a coûté 1 million d'euros. Donc voyez, c'est des montants très élevés.
0: Donc vous avez besoin d'argent pour faire ces aménagements. Merci beaucoup Jean-François Vigier. Je rappelle que vous êtes le vice-président de l'Association des maires de France et maire vous-même, bien sûr, maire UDI de Bure-sur-Yvette en Essonne. Merci beaucoup. Bonne journée, il est 6h20 sur RTL.
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0: Et c'est l'une des informations de la nuit, hein, si vous nous rejoignez à l'instant. En plein cessez-le-feu, les États-Unis ont donc frappé des sites de lancement de missiles dans le sud de l'Iran. Malgré tout, un accord reste possible dans les prochains jours. C'est ce que dit le chef de la diplomatie américaine, Marco Rubio. On va y revenir dans le journal de 6h30. On appellera notre correspondant aux États-Unis.
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0: Respiration musicale maintenant avec le groupe de l'été depuis plus de 10 ans. Un été sans les L.E.G, hein, Lucie, Elisa et Juliette, trois amies d'enfance et trois musiciennes. Ce n'est pas un vrai été. Elles sont en pleine tournée des Zéniths et s'apprêtent d'ailleurs à investir celui de Paris vendredi soir. Bonjour Mère Jiquel.
4: Bonjour à tous.
0: Vous les avez rencontrées à Cannes où elles se produisaient. L'occasion de faire le bilan de ces 10 ans de carrière déjà.
4: Et oui, retour en arrière avec ces trois amies d'enfance qui ont grandi dans la même rue de Saint-Denis, toutes formées au conservatoire ou à la maîtrise de Radio France. En août 2015, les musiciennes amies postent un remix des tubes du moment sur YouTube, des reprises des hits de l'été qu'elles appellent le Summer 2015. La vidéo devient virale, on en parle dans le monde entier. Le clip finira à près de 100 millions de vues. Elle décroche aussi une victoire en 2017, catégorie révélation scène. Et donc chaque année, à l'approche de l'été, les L.E.G sortent un summer, donc un mix de tous les hits de l'été. 2025 fut leur dernier.
6: Nous, on a fait le dernier summer l'année dernière, le 2025, qui était qu'on adore vraiment les larmes. Non, je rigole. Non, non, mais les larmes de nostalgie, parce que forcément, faire un dernier summer, après, on sait jamais ce que la vie nous réserve, évidemment. Mais c'était un peu, voilà, l'objectif, c'était de tourner un peu la page des summers. On en a eu 10. Voilà, c'est cool, c'était le dernier quoi.
4: Les L.I.J. en sont à leur 5e album sorti cette année. Elles sont modestes, les 3 musiciennes croient en leur bonne étoile.
5: Il y a aussi un facteur chance et le fait que nous on soit potes depuis qu'on a littéralement 9 mois, ça aide, clairement ça aide.
6: Ouais, et puis je pense qu'on a fidélisé un public qui est, comme tu disais, en live où il y a un truc où les gens reviennent nous voir chanter, où ça on a beaucoup de chance quoi.
4: La chance, mais aussi du talent. Et justement, leur 5e album, le dernier, vous a beaucoup plu, Marie, hein ? S'aimer, c'est une galère. C'est le titre de ce disque le plus intime des L.I.J. Disque entièrement autoproduit. Elles ont tout fait à 6 mains avec une écriture qui parle de galères amoureuses, de doutes, d'amitié. Musicalement, on reste dans leur harmonie vocale très reconnaissable, mais avec des productions beaucoup plus R&B, beaucoup plus brutes. 10 ans de carrière et c'est leur album le plus libre.
6: On avait envie de revenir un peu au côté solaire des Summers et on s'est dit on repart un peu comme au début. On a composé l'album vraiment de manière la plus simple possible, tu vois, on était dans des bungalows, dans des campings. En fait, peut-être qu'on a aussi ce côté moins classique qu'on avait avant. On est d'accord, on chante plus de manière actuelle, un peu moins...
5: On est plus proche des gens en fait.
6: Ouais, plus proche des gens, plus chuchoté, moins chanté. Voilà, c'est bon, on a vu qu'on savait faire ça aussi, un peu de classique et tout. Maintenant, on est plus dans un truc plus nonchalant, plus cool, plus proche des gens.
4: C'est cet album que le trio défend depuis plus de 3 mois sur les routes. Rendez-vous donc au Zénith de Paris ce vendredi avec pour ce show bien sûr du R&B mais aussi un quatuor à cordes sur scène pour donner une ampleur cinématographique. C'est ce que me confiaient les 3 musiciennes.
0: Le dernier titre des L.I.J. qui sont donc au Zénith ce vendredi. Leur nouvel album S'aimer est une... S'aimer est une galère, c'est le titre complet, c'est disponible et elles reprendront.
10: On n'est pas forcément
0: d'accord. On n'est pas d'accord. Elles reprendront la route des festivals cet été pour les prochains mois. Merci beaucoup Marie Jiquel. Et ce rire, c'est celui d'Isabelle Taporta qui vient d'entrer dans ce studio, évidemment. Des températures records hier, Marina. On a battu des records encore hier.
4: Ah oui, on a battu des records de chaleur hier. Je vais vous en donner quelques-uns parce qu'on a eu des centaines.
0: 6h24, bon réveil.
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0: Avant les records de Marina, vos grosses têtes tous les jours, 15h30, 18h, avec les fake news.
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1: !» Max Boublil.
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0: 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Marina, on a battu hier des centaines de records.
16: Oui, des centaines de records battus hein, de chaleur pour un mois de mai. C'est le cas à Poitiers avec 34 degrés. Record depuis 1921, date de l'ouverture de la station. Nevers, 33 degrés, station ouverte en 1946. On a eu aussi Arras dans le Pas-de-Calais avec 31 degrés, station ouverte depuis 1987. Et Brest avec 33 degrés, station ouverte depuis 1945. Brest qui va battre encore aujourd'hui son record puisqu'il fera plus chaud encore à Brest aujourd'hui qu'hier.
0: Et donc hier, ça a été la journée effectivement la plus chaude de mai jamais enregistrée.
16: Exactement, avec une moyenne nationale de 24,6 degrés. Journée de mai la plus chaude jamais enregistrée depuis 1947. 1947, c'est à partir de ce moment-là que cette moyenne a été calculée. Ça s'appelle l'indicateur thermique national. C'est la moyenne des températures matin et après-midi sur 30 stations principales.
0: Et le ciel de ce mardi, qu'est-ce qui nous attend ?
16: Alors, le ciel, il sera bleu hein, en général. Bleu le matin, bleu l'après-midi. Il y a juste dans l'après-midi, un risque d'averses orageuses en montagne sur le massif central et les Alpes, mais aussi c'est possible très localement sur le nord de la Bretagne et l'ouest de la Normandie. Mais sinon, partout ailleurs, ce sera du ciel bleu et des températures encore très chaudes. 8 départements placés en vigilance orange, canicule, Finistère, Morbihan, Manche, Ille-et-Vilaine, Maine-et-Loire, Mayenne, Vendée, Loire-Atlantique. C'est la première fois qu'une vigilance canicule, que ce soit orange ou jaune d'ailleurs depuis dimanche pour le Finistère, arrive au mois de mai depuis 2004, c'est la date à partir de laquelle les vigilances canicules ont été effectives. Alors les températures cet après-midi, on attend 36 à Auch, vous aurez 35 à Brest, donc vous voyez, Brest va encore battre son record de chaleur. 35 à Nevers, à Bourges et à Nantes, 35 à Montélimar, 34 à Paris, à Caen et à Mulhouse, 33 à Rouen, 32 à Cherbourg, 31 à Lille et 27 à Ajaccio et à Nice.
0: Merci beaucoup Marina. Tiens, question, pourquoi certains départements sont-ils en vigilance et pas les autres alors qu'il fait chaud partout ?
16: Alors, je vous expliquerai parce qu'il y a des critères et il n'y a pas que la température, il y en a plein d'autres pour choisir si un département passe en vigilance ou pas.
0: On verra ça dans la tablée du petit matin dans un quart d'heure. On accueille aussi Isabelle Saporta et Pierre Herbulot. Bonjour à tous les deux.
17: Bonjour. Bonjour.
0: Isabelle, vous vous intéressez au langage des gardiens de la révolution iranienne.
17: Oui, parce qu'en fait, ils ne font pas payer un péage en fait pour les bateaux. Non, en fait, ils perçoivent juste des frais de navigation où ils nous prennent un peu pour des idiots, je pense.
0: Pierre, non, l'IA ne peut pas tout, en tout cas pour l'instant.
18: Oui, ce matin, chronique calinothérapie, puisqu'on va se moquer gentiment de l'intelligence artificielle. Mona, la cybergérante d'un café à Stockholm, est la patronne que vous ne voulez surtout pas avoir.
0: Votre table est dans un quart d'heure, et puis ce sera Philippe Cavrivière qui nous rejoindra. Vous écoutez RTL, bon réveil, il est 6h30.
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0: Le journal avec Céline Landreau. Bonjour Céline.
22: Bonjour Jérôme, bonjour à tous.
0: Il y a la une ce matin, la France qui suffoque et les travailleurs qui s'adaptent.
22: Dans les champs, sur les chantiers, les réveils ont souvent sonné plus tôt ce matin pour pouvoir travailler à la fraîche avant que le soleil ne cogne trop. Dans ce journal également, malgré le cessez-le-feu en vigueur, malgré les discussions en cours, l'armée américaine annonce avoir mené des frappes dans le sud de l'Iran. Mais Washington assure qu'un accord de paix avec Téhéran est toujours possible. Et puis c'est fini pour la Monf à Roland-Garros. Le vétéran tricolore, éliminé hier soir en 5-7 dès le premier tour face à un autre Français, Hugo Gaston.
0: Après votre journal, Tom Lefebvre, vous allez en entendre parler ce matin.
27: Passer le bac en breton, en basque ou en corse, ce sera bientôt possible.
0: A tout à l'heure.
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22: C'est une première pour 8 départements de l'Ouest aujourd'hui. Jamais la vigilance orange canicule instaurée en 2004 n'avait été déclenchée en mai. Un cran de plus franchi dans cet épisode de forte chaleur qui frappe tout le pays. La journée d'hier a été celle du mois de mai la plus chaude jamais enregistrée depuis 1947. Et aujourd'hui encore, on attend des températures de 10 à 15 degrés au-dessus des moyennes. Les hommes suffoquent, la nature, elle, souffre. Alors chez Julien Fuentes, copatron des jardins de Candice à Ans-sur-Meuse dans la Meuse, on fait tout pour préserver travailleurs et plantes.
2: Faut s'adapter, hein. On aménage les horaires.
3: Vous êtes en pleine période de cueillette des fraises, donc là vous modifiez les horaires pour le personnel ?
2: Oui, voilà, on les fait attaquer une demi-heure, trois quarts d'heure plus tôt, à 6h du matin pour qu'ils attaquent à la fraîche et qu'on finisse de bonne heure. Là, on vient juste de faire les plantations à l'extérieur, comme ce qui est choux ou céleri. Après, on fait des arrosages multiples un peu plus courts pour ramener de la fraîcheur aux racines. On essaye de faire du goutte à goutte aussi pour éviter l'évaporation et le gaspillage d'eau. On arrose le matin ou le soir pour éviter que, pareil, en pleine journée, ça parte dans le vide, quoi. On s'adapte, quoi.
22: Difficile dans les champs, difficile aussi sur les toits pour Paul Figuier, couvreur en région parisienne.
4: On a réussi à s'adapter quand même, donc je crois que ça va continuer encore dans la semaine. Il faut qu'on s'arrange forcément par rapport aux clients, demander l'autorisation des clients si on peut arriver plus tôt le matin. Il faut essayer de s'adapter au plus vite forcément parce que voilà, c'est arrivé un petit peu rapidement. On travaille aussi sur des toitures en zinc, alors c'est ça qui est un petit peu plus compliqué forcément par haute température. On privilégie des pauses pratiquement toutes les heures, une petite pause à un coin à l'ombre. Également boire de l'eau fraîche aussi, c'est super important.
22: Parole de travailleurs sous la chaleur, recueillis par Samuel Goldschmidt et Léna Ménager.
0: Des épisodes de forte chaleur, toujours plus précoces, signe d'un climat qui se dérègle. Comment y faire face? On y reviendra à 7h40 avec Jean-Marc Jancovici, ingénieur spécialiste de l'énergie et du climat. Il sera l'invité de Thomas Soto. Un accord avec l'Iran reste possible, c'est ce que dit le chef de la diplomatie américaine ce matin, malgré les frappes américaines de ces dernières heures.
22: Marco Rubio qui ajoute que le détroit d'Ormuz rouvrira d'une manière ou d'une autre. Après, vous le disiez, ces dernières frappes, l'armée américaine assure avoir ciblé des sites de lancement de missiles, Pierrick Laurent.
5: Oui, dans son communiqué, le commandement central américain affirme d'ailleurs avoir fait

0: remis aux États-Unis ou détruits sur place, sans préciser s'il s'agit d'un vœu pieux ou d'un nouveau point d'entente dans les négociations avec Téhéran, alors qu'un accord entre les deux pays se fait toujours attendre.
1: Pierrick Laurent, l'un des correspondants d'RTL aux États-Unis. Les États-Unis qui assurent aussi rester prêts à agir en médiateur en Ukraine, alors que Moscou leur demande d'évacuer leur ambassade à Kiev avant de nouveaux bombardements russes, annoncés donc sur la capitale ukrainienne. Deux adolescents, un garçon de 16 ans et une fille de 15 ans, toujours en garde à vue ce matin pour meurtre sur mineur à Rennes, après la découverte dimanche du corps d'un garçon de 11 ans mort étranglé, une serviette de bain mouillée, nouée très serrée autour de son cou.
2: Question à présent, que cherchait-il en s'en prenant à la maison des grands-parents du petit Émile? RTL a pu consulter les explications livrées par l'incendiaire aux gendarmes.
1: L'homme de 78 ans a été arrêté le 16 mai dernier. Quelques heures plus tôt, plusieurs départs de feu avaient eu lieu autour de la résidence secondaire des grands-parents du petit Émile Soleil, au Vernet, là où a disparu l'enfant en 2023. Le septuagénaire a été placé en détention provisoire et il a tenté de s'expliquer, Planar Adenovic. Sans assumer son geste, il a même accusé un jumeau imaginaire.
3: Oui, l'homme de 78 ans a été interpellé par les gendarmes dans sa chambre d'hôtel où se trouvaient des vêtements sentant l'essence. Mais ce retraité marseillais a dit aux enquêteurs que ses vêtements, ainsi que le bidon retrouvé dans sa voiture, appartenaient à son frère jumeau. Alors les gendarmes n'ont pas lésiné sur les recherches, ils ont contacté la famille du mis en cause ou même la mairie de la commune où il est né. Aucune trace de l'existence de ce jumeau. En garde à vue, le septuagénaire ne reconnaît donc pas les faits, mais il se montre passionné par l'affaire Émile. Ma conviction, c'est que le ou les coupables se trouvent dans la famille, affirme-t-il face aux gendarmes. Une conviction qu'il tire simplement de la lecture des médias qui évoquent l'affaire. S'est-il pris pour une sorte de justicier? À la suite de sa garde à vue, l'homme a été placé en détention provisoire. Il sera jugé le 7 juillet prochain.
1: Plana, les grands-parents d'Émile Soleil ont porté plainte. Qu'ont-ils, eux, déclaré aux gendarmes?
3: Alors, face aux gendarmes, les grands-parents ont dit leur peur et leur stress. Régulièrement, depuis la disparition de leur petit-fils, ils reçoivent des menaces de mort. Pour rappel, ils ont été placés en garde à vue dans le cadre de cette affaire, mais ils en sont sortis, libres et sans poursuite. La grand-mère a dit aux gendarmes qu'elle était furieuse, car leur garde à vue les ont livrés, dit-elle, à la vindicte populaire. « Nous vivons dans la peur de représailles à notre encontre », appuie-t-elle. En écho, son mari insiste. « Quand on stigmatise les gens, il ne faut pas s'étonner qu'un déséquilibré passe à l'acte. »
1: Information RTL signée Planar Radenovic. Loin derrière Jordan Bardella, l'écart se resserre dans les intentions de vote des Français pour la prochaine présidentielle. Selon un baromètre d'Oxa pour Public Sénat et la presse régionale, le président du RN est toujours en tête, largement en tête à 32%. Mais derrière, Édouard Philippe avec 17% est désormais talonné de très près par Jean-Luc Mélenchon à 16%. L'insoumis gagne 4 points par rapport à mars.
2: RTL 6h37. Bon, c'était le vétéran, hein, et l'un des chouchous du public français de Roland-Garros, Gaël Monfils, a fait ses adieux hier à la terre battue parisienne.
1: Le tennisman de 39 ans, battu par un autre français, Hugo Gaston, en 5-7. Des adieux aussi pour Stan Wawrinka, le vainqueur de 2015, battu dès le premier tour pour son dernier tournoi à Roland-Garros. Qualification chez les Bleus d'Arthur Inkernage, de Lucas Van Nache et Hugo Humbert. Aujourd'hui, chez les femmes, c'est Loïse Boisson, qui s'était hissée en demi-finale l'an passé, qui entre sur le court. Le tournoi du Grand Chelem à suivre, évidemment, toutes les demi-heures dès midi sur RTL.
2: Paris, où l'on prépare aussi la finale de la Ligue des Champions, ce sera samedi à 18h contre Arsenal.
1: Rencontre à vivre sur M6 et RTL, et pour laquelle la ville entière se mobilise pour rendre la fête la plus belle possible, Morad Jabari.
4: Oui, la Tour Eiffel va se draper des couleurs rouge et bleu du club parisien, scintiller quelques minutes avant le coup d'envoi et puis les supporters vont pouvoir dès demain encourager personnellement Ousmane Dembélé et sa bande. Des messages collectés sur le site de la mairie vont être ensuite diffusés sur plus de 150 panneaux lumineux dans chaque arrondissement. 500 enfants des clubs de foot de la capitale et des riverains sont invités à suivre le match retransmis en direct au Parc des Princes samedi. Et pour que la fête se déroule sans incident ni débordement, un dispositif de sécurité important, sans être chiffré pour le moment, va être mis en place autour du stade, sur les Champs-Élysées, un peu partout dans Paris, le jour du match et dimanche, si jamais le PSG doit fêter un second sacre européen. La préfecture de police de Paris, la mairie et le PSG ne veulent surtout pas revivre le chaos de l'année dernière dans les rues de la capitale.
1: On aura déjà barré pour RTL. Et puis on a appris cette nuit la disparition d'un très grand nom du jazz. Sonny Rollins s'est éteint, il avait 95 ans.

0: Reconnaissable à sa longue barbe blanche, le colosse du saxophone, titre de son chef-d'œuvre de 1956, était considéré comme l'un des plus grands saxophonistes au monde, aux côtés de Charlie Parker ou encore John Coltrane. Sonny Rollins, qui sera d'ailleurs le visage du jour d'Agnès Bonfillon tout à l'heure à 7h20.
1: Il avait joué avec les Stones aussi sur un morceau des Stones. Merci beaucoup Céline Landreau, il est 6h39.
2: Vous allez en entendre parler.
1: Avec vous, Tom Lefebvre, tous les matins, vous dénichez l'info qui va faire parler. Alors, c'est une petite révolution qui se prépare pour les lycéens au bac. Ils pourront bientôt passer une épreuve en breton, en basque ou encore en corse.
3: Oui, alors, pas cette année, vous vous en doutez, les épreuves démarrent dans une quinzaine de jours, mais ça concerne les élèves qui seront en première la rentrée prochaine, donc théoriquement la génération 2010. Ceux qui suivent une spécialité enseignée dans une langue régionale pourront ainsi passer l'examen dans cette langue. C'est ce qu'annonce le ministre de l'Éducation nationale, Édouard Geffray. Alors concrètement, un lycéen qui suit par exemple les maths en breton pourra faire son épreuve de maths
4: en breton.
3: Ça suit pas. Pas de ouf. Et donc, même chose pour le grand oral, la partie liée à cette spécialité pourra elle aussi se dérouler dans cette langue régionale.
1: Ouais, donc ce sera pas un bac entièrement en langue régionale.
3: Non, justement, cette possibilité ne concernera qu'une seule spécialité. L'autre devra obligatoirement être préparé et passé en français. L'idée du gouvernement, c'est de reconnaître officiellement le parcours bilingue déjà suivi par certains élèves, parce qu'aujourd'hui, même lorsqu'un lycéen suit ses cours dans une langue régionale pendant 2 ans, il doit quand même passer l'épreuve finale en français.
1: Le sujet du bac restera exactement le même, simplement traduit.
3: Oui, et c'est sur le même modèle que dans le supérieur. Un étudiant qui suit un cours en anglais à la fac passe déjà son examen en anglais. Et ça paraît plutôt logique, décision qui est saluée par les défenseurs des langues régionales. Mmh. Les textes doivent être publiés cet été, mis en place donc pour le bac 2028. Et vous allez en entendre parler d'autant plus que le ministre ouvre une autre piste. Cette logique pourrait un jour être étendue à certaines langues étrangères.
1: Merci beaucoup. Vous allez en entendre parler. C'est signé tous les matins. Tom Lefebvre à 6h40. On vous offrait un beau séjour ce matin au Futuroscope, Marina.
0: Exactement. Pour 4 personnes, spectacle nocturne inclus. Et c'est Joachim qui habite les Alpes-Maritimes qui a gagné. Et comme c'est pour 4 personnes, ça tombe bien. Il y va avec toute sa petite famille.
1: Très bien. Marina, vous restez avec nous parce que vous allez nous expliquer comment fonctionnent les vigilances dans un instant. C'est au menu de votre tablé du petit matin. On va aussi parler de l'intelligence artificielle. Heureusement, ouf, Pierre Herbulot, elle ne peut pas tout.
5: Non, elle n'arrive pas encore à gérer les cafés, les commerces. Il y a une expérience qui a été menée en Suède et vous allez voir, c'est relativement catastrophique.
1: A tout de suite.
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1: Dans le journal de 7h, on prendra des nouvelles de ces passagers bloqués hier pendant des heures, en plein cagnard, sans clim, deux TGV, Paris-Nice et Lille-Marseille. Ils sont bien arrivés, hein, ces TGV à destination. Là, ils sont arrivés dans la nuit entre 1h et 3h du matin. Et puis, question aussi dans le journal. À quoi jouent les Américains en Iran? En plein cessez-le-feu, ils ont frappé des sites militaires cette nuit dans le sud du pays, mais assurent qu'un accord est encore possible avec Téhéran dans les prochains jours. Il est 6h44, c'est votre tablé avec nos experts, Marina Giraudot, Isabelle Saporta, Pierre Herbulot. Marina, on va commencer par vous parce que c'est inédit. Hein. Aussitôt dans l'année, nous avons dans l'Ouest 8 départements en vigilance orange canicule, 20 en jaune. Il fait chaud partout pourtant. Alors question bête sans doute, mais pourquoi certains départements sont-ils en vigilance et pas les autres? Comment ça se décide?
16: Alors, qui décide? Parce qu'en fonction du département, de la ville où vous êtes, une chaleur n'est pas vécue pareil. Hein. 32 degrés à Lyon, ça n'a rien d'exceptionnel, alors que 32 à Brest, oui. Lorsque Météo France décide de passer un département en vigilance canicule, sa base de travail, ce sont des seuils de température à ne pas dépasser. Et la nuit et la journée pendant au moins 3 jours. Ce seuil est différent en fonction des villes. Ils vont la nuit de 18 à 24 degrés du nord au sud et la journée de 31 à 36 degrés. Une fois que les températures des villes tournent autour de ces seuils pendant 3 jours, les départements sont placés en vigilance jaune ou orange en fonction d'autres paramètres.
1: Lesquels?
16: Alors, l'urbanisation et la densité de la population sont prises en compte. C'est pour ça qu'en Ile-de-France, seuls Paris et la Petite Couronne sont en vigilance jaune canicule, car avec l'effet d'îlot de chaleur urbain, il peut y avoir plusieurs degrés de différence entre Paris intramuros et en pleine campagne dans le Val d'Oise. Surtout la nuit où en ville, la température baisse beaucoup moins. Et regardez aussi la qualité de l'air et la pollution, hein, si elle est déjà importante ou pas dans le département. Et enfin, le moment où la canicule arrive compte aussi.
1: Et c'est-à-dire?
16: Cette semaine, il y a peut-être des départements qui n'auraient pas été placés en vigilance canicule si on était en plein mois d'août où les gens sont déjà habitués à la chaleur. Alors que là, on est en mai, en plus on sort d'un week-end de l'Ascension frais et pluvieux, les gens ne sont pas prêts. Ils n'ont pas encore les bons réflexes. La preuve, avec les nombreux malaises lors des différentes courses à pied ce dimanche, en plein mois d'août, certains n'auraient même pas eu l'idée d'aller courir.
1: Et Météo France n'est pas seule à décider pour passer du jaune à l'orange.
16: Oui, voire même au rouge. En fait, ça se fait en concertation avec les autorités de santé qui, elles, regardent s'il y a plus d'entrées dans les urgences, s'il y a plus d'hospitalisations et de consultations en raison de la chaleur. Et c'est en fonction de tous ces paramètres que la décision est prise de placer ou pas un département en vigilance et le choix de la couleur de la vigilance.
1: Merci beaucoup Marina Giraudot, 6h46. On va revenir dans le journal de 7h tout à l'heure sur la situation en Iran, toujours très confuse ce matin entre ces nouveaux bombardement américain et la promesse d'un accord avec Téhéran dans les jours à venir. C'est ce que disait il y a quelques instants Marco Rubio. Dans une guerre, comme souvent Isabelle Saporta, les mots employés ont leur importance. Ceux des gardiens de la révolution qui sont au pouvoir en Iran ont attiré votre attention. Ils nient avoir instauré un droit de péage du détroit d'Ormuz, mais des frais pour, je cite, service de navigation. C'est authentique, hein.
17: Oui, les gardiens de la révolution iranienne ont eu une idée géniale, renommer leur forfait. Nous, sottement, on pensait qu'ils faisaient payer un péage dans le détroit d'Ormuz, 2 millions de dollars par bateau quand même, mais en fait, non. Eux, ils perçoivent, je les cite, juste des frais de navigation, des frais de service de navigation. Du coup, ce n'est pas du racket, ben non, c'est de la logistique. Et là, on se dit, mais pourquoi n'y a-t-on pas pensé avant? Le fisc pourrait nous dire, vous ne payez pas d'impôts. Non, vous financez l'expérience citoyenne. D'ailleurs, vous ne déclarez pas vos revenus non plus. Non, vous participez à l'inventaire national du patrimoine privé. Et si, par mégarde, vous faites une erreur dans votre déclaration, vous ne payez pas une pénalité, mais vous bénéficiez d'un accompagnement fiscal personnalisé avec majoration de soutien. Votre syndic, par exemple, il ne vous envoie pas de charge, non. Il vous facture des frais de cohabitation verticale. Les frais bancaires sur votre compte qui dort, un forfait de garnierage monétaire. Et pour les sociétés d'autoroute, pareil. On ne paie pas un péage, non. On règle des frais de mise à disposition d'infrastructures pour rouler sur un réseau construit avec l'argent public, mais mis à disposition d'actionnaires privés pour des dizaines d'années. Et puis, il y a la CSG, la contribution sociale généralisée, prélevée directement sur nos salaires, nos retraites, nos allocations sociales. Généralisées. Généreuses, quoi. Ils avaient déjà la blague perse à l'époque de la création de cette taxe. En fait, dans un monde où les gardiens de la révolution font de la sémantique, l'important n'est pas ce qu'on vous ponctionne, c'est comment on enrobe cette taxe, le petit nom qu'on lui donne. Ce n'est pas la ponction qui blesse, c'est son appellation. Changez-la, vous transformez l'homme en pigeon consentant, il paye, il sourit, il remercie. Tel est le génie des mots, tel est depuis toujours le génie de ceux qui nous gouvernent.
1: Merci beaucoup. Est-on si dupe, vraiment? Merci beaucoup Isabelle Saporta, 6h48.
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1: Tiens, vous savez la tablée qui appelle à désarmer l'intelligence artificielle?
19: Non.
1: C'est le pape, Léon XIV, oui. Le pape aussi s'inquiète de la menace que pourrait représenter l'IA pour l'humanité. Mais, Pierre Herbulot, une expérimentation nous rassure un peu. Ce matin, pour gérer un café, l'intelligence artificielle est nulle.
5: Oui, on attendait beaucoup de cette expérimentation, une première mondiale à Stockholm en Suède. Mona, la patronne d'un coffee shop, est une intelligence artificielle. C'est elle qui gère tout sauf la préparation du café, les stocks, les RH, la création de nouvelles recettes, sauf qu'elle fait beaucoup de choses de travers.
1: À commencer justement par la commande des ingrédients, Pierre.
5: Oui, c'est le béaba hein, dans la restauration, avoir suffisamment de produits de côté pour faire tourner la boutique et éviter le gâchis. Je vous le dis tout de suite, ce n'est pas son truc à Mona. Elle oublie sans arrêt de prendre le pain pour les sandwichs, mais elle achète du saumon, des œufs et de la sauce tomate en quantité industrielle, alors qu'aucun de ces ingrédients n'est utilisé dans l'établissement.
1: Comment c'est possible de se tromper à ce point-là?
5: Un problème de mémoire, dans tous les sens du terme, pour les représentants d'Andon Labs, le groupe derrière ce projet. Je précise que c'est une IA qui tourne avec Gemini, le moteur de Google. Après, le but de l'expérience, c'est de laisser l'intelligence artificielle en autonomie et voir ce que ça donne. L'entreprise suédoise n'a pas été déçue en lui confiant 200 000 couronnes, l'équivalent de 20 000 euros que Mona a dépensé dès les premiers jours en signant un contrat d'électricité sur 3 ans. Pour être autonome, elle est autonome.
1: Elle a aussi un petit problème avec le droit du travail.
5: Oui, en particulier le droit à la déconnexion, puisqu'elle écrit des mails au milieu de la nuit au serveur. Elle a aussi demandé à l'un d'entre eux de payer de sa poche l'une des commandes. Un vrai manager qui ferait ça ne tiendrait pas qu'un jour.
1: Oui, bon, ça nous amuse beaucoup de voir la machine échouer, Pierre, mais on sait qu'elle apprend vite. Hein.
5: Oui, si on met de côté ces petits problèmes techniques de mémoire, elle sait quand elle fait une erreur et elle la corrige. On a tous connu ce moment de scepticisme face à une intelligence artificielle avant d'être franchement bluffé. La plupart du temps, ça marche et rudement bien, donc ça va arriver, des patrons de café robots et compétents. Peut-être pas demain, mais après-demain, avec toutes les questions éthiques que ça pose, c'est probablement ça le cœur du sujet.
1: Merci beaucoup Pierre Herbulot.
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1: Vous croyez qu'il écrit ses vannes avec l'intelligence artificielle, avec Pierre Rivière?
20: Non, j'ai 14 auteurs chinois.
1: À tout de suite.
20: Traduit, quoi. Bon.
1: Pour le Cave Réveil, il est 6h51.
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4: 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Il est bientôt 7h.
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8: Il est 6h53, on réveille l'actu, Philippe.
9: Oui, tout à fait. Beaucoup de questions au 32-10, dont une revient énormément. Pourquoi la finale de la Ligue des Champions est à 18h samedi? Eh bien, c'est tout simplement parce que je joue mon spectacle à guichet fermé à Quimper à 20h. Ah, et ça. La Fédération internationale de foot ne pouvait pas laisser se percuter deux événements européens.
10: J'aime bien comme il fait passer ses messages de promo comme ça dans un sketch.
9: J'ai vu ni connu.
10: Alors, Philippe, on est très au-dessus des normal de saison et là c'est au cardiologue que je m'adresse. Quels sont vos conseils santé?
11: Il fait chaud.
9: Cardiologue autodidacte, attention, je précise. Mais oui, la France subit une vague de chaleur depuis une semaine, comme Patrick Bruel depuis 67 ans. Là on est à 34 degrés au-dessus des anormales saisonnières et là je ne plaisante pas avec la santé de nos seniors, parce qu'avec vos décès, vous êtes en train de jouer avec nos audiences. Je le dis au papy et mamie, c'est très égoïste de votre part de nous quitter en pleine vague de sondage et en plein Roland-Garros. Moi, j'ai un papa qui a 92 ans, je l'ai prévenu. Ne me fais pas ça pendant Roland. Tu fais ça avant, ok, après, très bien, mais tu évites la quinzaine.
10: Il faut donc protéger les plus fragiles, ça veut dire les seniors, mais aussi les plus jeunes.
9: Oui, il faut rafraîchir les écoles, ça passe, on l'a entendu sur votre antenne, avec brio, avec l'aménagement des espaces verts dans les écoles, et c'est un vrai problème, ces grandes chaleurs, dans les établissements scolaires. On a vu ces derniers mois énormément d'assistants scolaires en slip pendant la sieste.
12: Non.
9: Bon, ils étaient en slip avec les enfants en novembre aussi, donc. Oui, donc le réchauffement n'est pas la seule cause du slip. Excusez-moi, autant pour moi, je reviens sur cette info.
10: Tout autre chose, Gérald Darmanin demande un moratoire de 3 ans sur l'immigration.
13: Le soleil dort.
9: Oui, c'est le soleil. Ça bourgeonne, ça réveille les hormones, ça donne envie de dragouiller. Alors Gérald, il fait un petit peu du pied à tous les électeurs de Jordan Bardella. On peut maintenant officialiser cette information que seuls possédaient les très proches de Gérald, voire les intimes. L'ancien ministre de l'Intérieur porte très à droite, très très à droite, mais carrément sur sa cuisse, voire sur sa hanche. En tout cas, c'est une idée qui ne va pas plaire à notre invité de 7h40, Jean-Marc Jancovici. Le climat se réchauffe et Gérald y propose de doubler le nombre de vols en direction de l'Afrique. Alors le gros souci, si ce projet se concrétise, Gérald Darmanin va devoir expulser son deuxième prénom. Alors, je ne sais pas comment on expulse ça. Un prénom.
10: Merci.
9: Je vous en prie.
10: Oh, Philippe Cachot, qui est bien.
9: Oh, c'est ça.
10: Vous revenez dans une heure, évidemment,
9: fait.
10: Côté de Thomas Soto. Bonjour Louis Baudin.
14: Bonjour Jérôme, bonjour à tous.
10: Bon, Marina le disait, on a vécu hier un nouveau record, hein, nouvelle journée.
14: Journée record.
10: Journée record pour un mois de mai, et on risque d'avoir un nouveau record aujourd'hui.
14: Bon, en tout cas, ça va y ressembler. Hein. On a à peu près la même journée, avec les mêmes températures prévues, avec le même état du ciel, c'est-à-dire beaucoup de soleil, et en fin de journée, éventuellement comme hier, une averse orageuse sur le Massif central ou encore du côté des Alpes. On ajoute peut-être un risque également, je vous en parlais déjà hier, sur le nord de la Bretagne ou encore le Cotentin. Là aussi, peut-être une averse orageuse en toute fin de journée. Ailleurs, ça sera toujours pareil, du grand soleil et toute la journée. Les températures, donc, ce matin, on a déjà 25 degrés, par exemple, à Biarritz, ou encore 24 à Belle-Île. 24 à Belle-Île, un matin du mois de mai. Je peux vous dire, ils n'ont pas vu ça souvent. 9 degrés à Reims ou encore à Charleville-Mézières. Dans le nord-est, on respire encore un peu le matin parce que alors, cet après-midi, c'est la même chose pour tout le monde. 31 à 35 degrés en règle générale, quelle que soit la ville. Là, on peut, voilà, je n'ai pas besoin de vous donner d'exemple. Ça sera le cas partout. 36 degrés même à Auch. Il n'y a qu'entre la Côte d'Azur et la Corse où on respire un peu mieux. 27 à 31 degrés. Bon, c'est chaud, mais un petit peu moins.
10: La fin de ce phénomène, c'est quoi? C'est pour samedi, c'est dimanche.
14: Entre samedi et dimanche. Dimanche, ça se confirme. Où effectivement, on va avoir une très nette baisse des températures. Oh, c'est pas la catastrophe, hein. On restera un peu au-dessus des moyennes de saison, mais ça deviendra plus respirable et avec un peu plus de nuages.
10: Merci beaucoup Louis, merci à toute l'équipe. On reste au frais donc, et on écoute RTL et on écoute Thomas Soto qu'on retrouve tout de suite. Bonjour Thomas.
12: Bonjour Jérôme, on est bien sur RTL.
10: On est bien.
12: Et puis les studios sont climatisés, il faut quand même le dire, ce qui nous aide. Merci beaucoup à vous, merci à toute votre équipe. On vous retrouvera évidemment demain matin dès 4h30 et demain. Vous nous envoyez Louis Baudin et Philippe Cavrivière surtout.
10: Hein. Fissa.
12: Bonjour et bienvenue à tous. C'est un mardi encore plus chaud donc qu'hier qui nous attend. Les optimistes comme la montagne se réjouissent de voir l'été avant l'heure, quand d'autres, à l'image du Parisien par exemple, s'inquiètent et ça tient en quatre mots à la une: trop chaud, trop tôt. Alors que l'ombre de la canicule plane sur une partie du pays, vous entendrez aussi que l'on se protège de moins en moins du soleil. Et ça, c'est une erreur, une lourde erreur. C'est notre docteur Jimmy Mohamed qui nous expliquera pourquoi. Rendez-vous avec Jimmy vers 9h moins le quart. Cette chaleur, comment la vivez-vous? Comment vous adaptez-vous? Plus que jamais ce matin, nous sommes à votre écoute. Alors n'hésitez pas à nous envoyer vos témoignages, vos questions. Ça se passe, vous le savez, par SMS au 74 900 avec le mot-clé matin. Comment faire pour limiter le réchauffement climatique et ses conséquences dramatiques? Pour répondre à cette question, le gouvernement n'a qu'un seul mot à la bouche: électrification. Il va d'ailleurs organiser un grand raout aujourd'hui à l'Élysée avec, dit Emmanuel Macron, l'équipe de France de l'électricité. On verra sur quoi ça peut déboucher. Est-ce que c'est un effet de communication ou une vraie prise de conscience? On en parlera avec l'expert climatique, sans doute le plus iconoclaste et le moins langue de bois, Jean-Marc Jancovici. Il sera l'invité d'RTL Matin en direct à 7h40. Juste avant, on retrouvera François Langlais avec une question qui peut faire sourire mais qui est très très sérieuse. Et si nos téléphones nous empêchaient de faire des bébés, les smartphones contre la dénatalité? C'est à 7h35. Et puis notez qu'à 8h15, c'est notre astronaute le plus célèbre de France, Thomas Pesquet, qui sera l'invité de Face à Fogiel, l'interview de Marc-Olivier Fogiel. Voilà, nous sommes le mardi 26 mai 2026. On souhaite un très bon anniversaire aux plus jeunes d'entre nous, Francis Zégut, qu'on écoute toujours régulièrement chez nos cousins d'RTL2. Merci de vous réveiller avec RTL, votre radio. Il est pratiquement 7h.
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12: Le journal de 7h vous est présenté par Olivier Bois. Bonjour Olivier.
16: Bonjour Thomas, bonjour à tous.
12: À la une ce matin, cette chaleur donc est la double peine pour 2000 passagers bloqués dans deux TGV.
16: Oui, un Paris-Nice et un Lille-Marseille. Ils sont arrivés pour les derniers à 3h du matin cette nuit. 7h de retard, plus de climatisation dans la rame. Ils ont dû sortir sur les voies tellement c'était suffocant. Témoignage dans un instant. Et puis Louis Baudin est avec nous évidemment. Il nous dira pourquoi on n'a jamais connu un mois de mai aussi chaud. Dans ce journal également, les États-Unis ont frappé l'Iran cette nuit. Les restaurants étoilés qui souffrent. Il lance une opération pour faire revenir les clients. Gaël Monfils qui a dit adieu à Roland Garros. Il a perdu contre Hugo Gaston, mais il nous a encore offert une bataille en 5-7 dont il a le secret. Et puis en route pour Budapest, toute la semaine RTL suit ses supporters du PSG qui se préparent avant la finale de Ligue des Champions.
12: Ils sont donc arrivés cette nuit avec parfois 7 heures de retard et après une journée suffocante, bloqués dans deux TGV.
16: Oui, 2000 passagers en tout, je vous le disais, dans un Paris-Nice et un Lille-Marseille. Deux TGV donc se sont retrouvés arrêtés sur la voie, plus d'électricité, plus de climatisation. Le Lille-Marseille par exemple s'est arrêté à 16 heures et n'a pu repartir qu'en début de soirée, Bertrand Frachon.
17: Les plus de 2000 passagers à bord des deux TGV en panne se souviendront de cette épreuve. Avec 35 degrés dans la région, les trains se sont rapidement transformé en fournaise.
18: On a pris genre une heure et demie à sortir.
19: Ouais.
18: Donc en haut, c'était vraiment un four.
19: Le chef du train nous a dit il n'y a plus de clim, il n'y a plus de courant. C'est un caténaire, je crois, qui aurait rompu, un truc comme ça.
20: On est resté à étouffer, il n'y a pas d'autre mot. Puisqu'il n'y avait plus de clim, plus d'électricité, plus de toilettes pendant une heure, avant qu'ils veuillent bien prendre la décision qu'on se descende tous du train.
21: La communication, vous la trouvez comment de la SNCF?
22: Très moyenne, médiocre, hein, je dirais. On a été averti au compte-gouttes. De base, c'était 20 minutes de retard. J'en suis à, je compte même plus les heures, 4 heures peut-être de retard. tard maintenant.
17: Patrick Curjoli, le maire de Montanet, a ouvert son gymnase pour accueillir ces naufragés du rail.
0: On a aussi bien évidemment fourni pas mal d'aide, des bouteilles d'eau, des soins apportés à certaines personnes qui étaient en souffrance, qui ont eu pas mal de malaise d'ailleurs. Et si j'ai aussi un reproche à faire à la SNCF, c'est que dans le train qui était à l'arrêt pendant 1h30, une personne, parce que les enfants étaient en souffrance et commençaient à suffoquer, une personne a ouvert la porte et s'est vue taxée d'une amende de 200 euros.
17: C'est seulement aux environs de 22h que les deux TGV ont pu repartir après avoir fait remonter leurs passagers.
16: Merci Bertrand Frachon. Cette vague de chaleur, donc 8 départements de l'Ouest sont en vigilance orange, 20 autres sont en vigilance jaune et on a vécu hier un record de température qui a été enregistré par Météo France et ça va grimper encore aujourd'hui.
12: Non, on n'avait jamais vu ça un mois de mai à l'échelle de tout le pays. Bonjour Louis Baudin.
2: Bonjour.
12: Une phase de canicule aussi tôt dans l'année, c'est du jamais vu et pourquoi ?
2: Bah, en fait, là, on peut quand même se dire que le réchauffement climatique a une bonne responsabilité. Hein. Ça arrive très tôt et on bat des records. Ça a été le cas hier avec des valeurs qui ont souvent dépassé les 34-35 degrés, ce qui n'était jamais arrivé pour une fin mai.
12: Donc pour vous, il n'y a pas de doute, c'est lié au réchauffement.
2: Bah, là, ça fait quand même des indices très forts hein, pour que effectivement le réchauffement climatique soit quand même en grande partie responsable de cet événement.
16: Et puis une petite question bonus pour bien comprendre, Louis. Il fait 32 à Brest aujourd'hui, vigilance orange, mais il fait aussi 32 à Strasbourg et même par exemple 35 à Montélimar, mais là-bas, il n'y a pas de vigilance orange.
2: Pourquoi ? Non, exactement, parce que l'aspect culturel compte, c'est-à-dire qu'on est habitué dans la moitié sud à avoir des températures plus élevées que dans la moitié nord, donc on a tenu compte de ces éléments-là pour les seuils. Un petit exemple, par exemple, pour la nuit, il ne faut pas que ça ne descende sous les 18 degrés dans le nord, alors que c'est 24 degrés à Marseille. Mmh. Et puis en cours d'après-midi, 33 degrés de température maximale dans le nord, alors qu'on doit dépasser les 35, par exemple, près de la Méditerranée.
16: Donc on prend en compte l'habitude des gens et la préparation de organisme en fonction des régions où
2: exactement.
16: On habite.
2: La climatologie, l'endroit où on habite.
16: Merci beaucoup Louis Baudin. Tiens, justement, vous parliez de ces Français qui ne sont pas donc égaux face à la chaleur. C'est exactement ce qui se passe pour ce couple de retraités en l'occurrence. Ils sont, du fait de l'âge, plus fragiles, mais en plus dans le Nord, donc près de Lille, là où ils vivent, leur maison n'a pas du tout été conçue pour le chaud, mais plutôt pour le contraire, Élie Baudin.
15: Oui, Christiane et Gérard, 80 et 82 ans, connaissent tous les bons gestes à adopter en cas de grosse chaleur.
23: On ferme tout ce qu'on peut jusqu'à ce que le soleil est tourné. Je vais faire descendre. On laisse les fenêtres ouvertes toute la nuit. Puis ben, on essaye d'avoir une activité réduite et puis on boit beaucoup.
15: Mais pourtant, il fait encore chaud dans le salon des octogénaires à la Faute, aux grandes baies vitrées exposées plein sud et sans volets extérieurs. Leur maison est conçue pour emmagasiner la chaleur du soleil l'hiver.
23: Même en plein hiver, on peut avoir 30 degrés ici.
15: Mais dès que le mercure grimpe et malgré les rideaux à l'intérieur, les vitres font une étuve.
23: Quand on a construit il y a 40 ans, on ne parlait pas du tout de changement climatique, rien du tout. Hein, vraiment.
24: Ces dernières années, il y a quand même une élévation très nette de la température.
15: Mais pas assez pour qu'installer une climatisation en vaille la chandelle.
23: On n'a pas quand même suffisamment de jours très chauds pour être obligé de s'équiper de façon pérenne. Quoi.
25: Vu notre âge, on ne va pas faire des grands travaux alors que on n'en profiterait pas pendant des années.
15: Alors les retraités font avec, notamment ce petit ventilateur à côté du canapé qui va tourner toute la semaine.
16: Merci beaucoup Élie Baudin. Le réchauffement climatique est causé pour une large partie par le pétrole ou le gaz. La France entend limiter sa dépendance et c'est l'enjeu de cette réunion à l'Élysée aujourd'hui autour d'Emmanuel Macron qui invite ce qu'il appelle l'équipe de France de l'électricité, l'ensemble des acteurs de la filière, du géant EDF mais jusqu'au plombier chauffagiste de quartier.
12: À quoi va servir tout cela ? Que faut-il faire maintenant pour essayer d'inverser la tendance ? On en parlera avec Jean-Marc Jancovici qui sera l'invité à 7h40 d'RTL Matin. Pour l'heure, il est 7h05. Deux adolescents de 15 et 16 ans sont en garde à vue et ce, après la mort d'un enfant de 11 ans.
16: Il avait été retrouvé dimanche soir avec une serviette de bain nouée autour du cou sur une rive de la Vilaine, pas très loin du centre-ville de Rennes. Il était parti pêcher. Le garçon de 16 ans et la fille de 15 ans qui ont été arrêtés avaient été vus en compagnie de la victime. On ne sait pas ce qu'ils disent à ce stade aux enquêteurs. Aucune piste d'ailleurs n'est avancée pour l'heure. Mais le choc est immense dans ce quartier où s'est passé le drame, Simon Marseille.
26: Absolument. Voilà deux nuits que Martine n'a pas fermé l'œil.
27: C'est vraiment dur. Vraiment sûr.
26: Un œil humide qui a vu grandir jusqu'à ses 11 ans le petit Théo. Il vivait trois étages plus bas.
27: C'était un petit garçon très poli, très posé, pas bruyant, mignon comme tout. Je le voyais régulièrement, pas plus tard que la semaine dernière. On est obligé d'en parler au passé en plus.
26: Et le futur, alors celui de son frère jumeau qu'il laisse derrière lui.
28: Comment va-t-il survivre ?
27: Parce qu'ils faisaient tout ensemble. Le foot, la boxe, ils allaient au collège ensemble.
28: Ils venaient pour Halloween, comme tous les ans, prendre les bonbons. C'était pratiquement un rituel. On était sûr que
1: c'était eux qui arrivaient. On leur mettait systématiquement tout un paquet de bonbons. On n'est pas prêt d'oublier ces sourires-là. On n'est pas prêt. Et je ne sais pas si son frère le retoquera.
27: C'est vraiment une injustice totale. Quand même nouer la gorge avec une serviette trempée, c'est inimaginable. On peut jamais foudrer, hein, ça c'est sûr. C'est sûr.
26: Un garçon plutôt du genre à raser les murs, d'après eux, impossible d'imaginer de mauvaises fréquentations.
10: Reportage à Rennes de Simon Marseille.
12: On va aller en Iran à présent. Il est toujours aussi compliqué ce matin de comprendre la stratégie américaine.
10: Dernier propos en date de la nuit, le secrétaire d'État américain Marco Rubio qui annonce qu'un accord avec Téhéran est toujours possible. Le baril de pétrole sur le marché américain est d'ailleurs mesuré à la baisse cette nuit. Mais, bonjour Émilie Beaujard.
3: Bonjour.
10: Bonjour, nouvel accro au cessez-le-feu. Les États-Unis ont frappé l'Iran cette nuit.
3: Et oui, des frappes sur le sud de l'Iran et qui ont visé des sites de lancement de missiles et des bateaux iraniens poseurs de mines. C'est ce que dit l'état-major américain. Les Américains expliquent avoir agi en légitime défense pour protéger leurs navires des missiles iraniens tournés vers eux. Dans ce contexte, on voit mal comment les négociations peuvent aboutir, même si le secrétaire d'État américain Marco Rubio dit ce matin qu'elles continuent sous la médiation du Qatar. Le Qatar, un intermédiaire à qui Donald Trump a mis la pression hier, tout comme à l'Arabie Saoudite et au Pakistan. Le président américain exige désormais que ces pays normalisent leurs relations avec Israël en ratifiant les accords d'Abraham. Mais il est peu probable que ces pays acceptent dans le contexte de la guerre au Liban et à Gaza. Alors, Donald Trump cherche-t-il à saborder les négociations, à rouvrir par la force le détroit d'Hormuz ? Difficile à dire, mais force est de constater que l'accord avec l'Iran qui était imminent ce week-end semble s'éloigner à mesure que les heures passent.
10: Merci beaucoup, Émilie Beaujard.
12: RTL, il est 7h08 et on va à Roland-Garros.
10: Oui, cette fois, c'est vraiment fini entre Gaël Monfils et Roland Garros. Le Français a été éliminé hier soir au premier tour contre son compatriote Hugo Gaston. Défaite en 5-7. Il était mené deux manches à zéro. Il nous a fait une classique, Monfils, Isabelle Langer.
4: Oui, une dernière à la Monfils, jusqu'au bout de la nuit, et un discours d'adieu à son image.
5: Je vais commencer, tout simplement, par vous, maman et papa. Encore une fois, merci.
4: En tribune, Sylvette et Ruffin ne cachaient pas leur émotion, surtout quand Gaël a poursuivi.
5: Mon petit frère, Daryl, on s'est pas beaucoup vu, si je suis parti très tôt. C'est peut-être le truc qui me fait le plus mal.
4: Mon fils n'a oublié personne, ni son premier coach Richard Varmus, ni tous ses entraîneurs. Et bien évidemment, il a eu un mot pour ses potes de toujours, Tsonga, Gasquet et Simon.
5: Ces trois gars-là, je leur dois quand même énormément. C'est vraiment mes frères d'âme, mes frères tout court.
4: Le plus beau message, sa déclaration à sa femme, Elina Svitolina, en larmes dans les tribunes.
5: Je voudrais remercier ma femme qui a toujours su me soutenir, su m'encourager, su m'aimer et surtout m'a donné le plus beau cadeau au monde avec notre fille. Je t'aime.
4: Et pour terminer, bien évidemment, Gaël Monfils s'est adressé au public.
5: Je voudrais tous vous remercier. Chaque année, je viens jouer à Roland-Garros. J'ai des frissons. C'est magique. Je vous aime vraiment. Vous allez vraiment, vraiment me manquer. Et je voudrais vous dire un grand merci de tout mon cœur parce que vous avez été extraordinaire pendant toute ma carrière.
10: L'hommage hier soir à Gaël Monfils. Merci Isabelle Langer.
12: Monfils, un meilleur classement. 6e mondial, c'était il y a 10 ans en 2016. 2 demi-finales en Grand Chelem, hein, une perdue à Roland-Garros et l'autre à l'US Open.
10: Les adieux aussi hier de Stanislas Wawrinka. 41 ans, il a perdu au premier tour. On suivra aujourd'hui l'entrée en lice du grand favori Yannick Sinner face à un Français Clément Tabur. Et puis c'est le retour de Loïs Boisson également ce matin. Aujourd'hui à Roland-Garros, demi-finaliste l'an dernier. Elle joue contre la 22e mondiale.
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10: Et puis J-4 avant le rendez-vous que toute l'Europe du foot attend, ce sera évidemment l'événement, la finale de la Ligue des Champions, Paris Saint-Germain Arsenal, samedi à 18h. Et toute la semaine, dans ce journal de 7h, RTL marche dans les pas des fans du PSG, donc sur la route vers une hypothétique deuxième étoile. Et on rencontre ce matin Eric, Antoine Decarne.
6: Ah oui, Eric Bidot a 63 ans et on peut le dire, il a le PSG en lui.
7: PSG dans la peau, j'ai 10 tatouages sur le PSG. Ils
8: sont où les tatouages là ?
7: D'abord, il y a sur l'avant-bras Paris SG, c'est marqué. Le logo du PSG avec la peau qui se déchire. Le Parc des Princes avec marqué ici c'est Paris. Et les deux derniers, c'est la Ligue des Champions et Munich 31-5-2025.
6: Et cette première victoire en Ligue des Champions l'a marqué, lui, l'abonné historique depuis 49 ans. Et Eric était à Munich.
7: Ah bah là, je suis encore sur mon nuage, là, depuis la finale de l'année dernière. Franchement, c'est un rêve, parce qu'on a vécu vraiment les années de galère.
6: D'ailleurs, pas un jour ne se passe sans qu'il ne reparle de cette finale.
7: Il y a un copain qui m'appelle. Ouais, allô ? Champion d'Europe, mon frère !
8: Eh oui, c'est magnifique. Et si on la regagne là, ça serait bingo là.
9: Bonjour, bonjour.
11: Domi.
13: C'est une passion dévorante là. Hein.
11: Oui, complètement dévorante. Je suis habituée hein, depuis le temps, 31 ans de mariage, et je suis pour PSG évidemment.
8: Et puis t'es née à Saint-Germain-en-Laye, et moi je suis née à Paris. Donc Paris, Saint-Germain, on pouvait que se rencontrer.
13: Et les tatouages, vous ?
11: C'est lui qui remplit son corps. Moi je... Non, ça va.
6: Eric l'a déjà promis, en cas de victoire, il y aura un nouveau tatouage.
16: Merci beaucoup. Antoine de Carme.
12: Ah, c'est pas encore l'heure d'ouvrir le champagne. En revanche, c'est le moment d'aller au resto. L'opération Tous au resto en ce moment qui concerne même les restaurants étoilés.
16: Exactement. 1000 établissements en tout qui lancent cette opération. Un menu acheté, un menu offert. Effectivement, parmi les participants, il y a les chefs de restaurants gastronomiques qui ne sont pas épargnés par la crise. Loin de là, Pierre Herbulot.
14: Un restaurant 2 étoiles en Bretagne qui fait 2 couverts le soir. 3 étoiles sur la Côte d'Azur qui tourne au ralenti. Depuis la fin de l'année dernière, les clients se font de plus en plus rares.
18: Je vais pas dire que l'étoile nous fait du tort, mais...
14: Maxime Boutier du restaurant Géosmine le dit, l'étoile n'est pas un bouclier.
18: Elle protège de rien. Elle vous crée aussi quand même des obligations. Payer 10 collaborateurs avec 30 places assises, pas souvent toutes prises, surtout depuis le début de cette année 2026.
14: Même constat pour le chef libanais Alan Jeham, à la tête d'un étoilé, d'un bistrot et d'une sandwicherie. Il voit la différence.
19: Dans le street food, il y a des demandes tout le temps, 7 sur 7, non-stop, midi, minuit. On vient dans le bistrot, on travaille. Et quand tu viens dans le gastro, le marché, il est très délicat.
14: Un problème de pouvoir d'achat, sans aucun doute, pour Thibaut Spivak du restaurant Anona.
20: Ça faisait plusieurs mois qu'on était en train de réfléchir à qu'est-ce qu'on peut changer parce qu'on voyait que le mur se rapprochait. En janvier, on était clairement à 2 mois de sombrer. Aujourd'hui, on a baissé nos prix et on est pourtant plus rentable.
14: Moins de touristes américains ou des pays du Golfe, moins de repas d'affaires, mais aussi moins de grandes occasions fêtées dans leurs établissements pour les chefs étoilés qui voient, comme tout le monde, les files d'attente devant les bouillons et certains fast-foods.
16: Merci beaucoup, Pierre Herbulot.
12: Opération Tous au resto, ça commence le 1er juin, c'est jusqu'au 14. Vous le disiez, Olivier, un menu acheté, un menu offert. Et RTL est fier d'être partenaire de cette opération. RTL qui va aussi diffuser la finale de la Ligue des Champions, comme M6, hein, on en parlait, ne ratez pas ce match. C'est à 18h samedi, PSG Arsenal. Les cours, ça va être à 18h25, tout à l'heure à Vincennes.
16: Et voici les conseils de Dominique Cordier. Le 11, l'As. Le 8, le 5. Le 14, le 10 et le 12. L'outsider d'RTL, c'est le 5, Lady Ducal.
12: Merci beaucoup Olivier Bois. On vous retrouvera tout à l'heure pour le journal de 9h. RTL, il est 7h13.
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12: Emmanuel Macron va donc réunir l'équipe de France de l'électricité tout à l'heure à l'Élysée. La formule est efficace. Reste à savoir ce qu'il va en sortir. En attendant, cette équipe de France joue parfois à l'extérieur. Ainsi, Renault, qui a décidé de miser à fond sur la voiture électrique et qui va faire fabriquer sa toute nouvelle Twingo en Slovénie. Bonjour Christophe Bourou.
29: Bonjour Thomas, bonjour à tous.
12: Vous êtes notre monsieur voiture ici à RTL et vous avez donc pu entrer, c'est d'ailleurs notre événement ce matin, dans cette usine de Novo Mesto où vous l'avez quasiment vu naître, hein, cette Twingo 100% électrique. Et évidemment, Christophe, au moment où les Français n'arrivent plus à payer leur carburant, le lancement de ce modèle représente un gros enjeu pour Renault.
29: Sur la ligne de montage, des carrosseries jaunes, rouges, noires avancent au millimètre près. Nous voici plongés au cœur de cette usine de Novo Mesto qui fabrique des Renault depuis des décennies, de la R4 à la Clio et désormais la nouvelle Twingo électrique. La production a démarré en février et déjà la cadence s'accélère, comme l'explique le directeur du site, Jos Belek.
30: Notre production, c'est 300 voitures par jour. Notre processus permet de fabriquer beaucoup plus de voitures. On peut faire au moins trois fois plus qu'aujourd'hui.
29: Usine qui peut produire jusqu'à 150 000 voitures par an et compte recruter 300 salariés dans les prochaines semaines sur ce site qui emploie déjà 1650 personnes.
12: Et pour cette Twingo, alors Renault a tout accéléré, Christophe.
29: Oui, voiture développée en un temps record, 2 ans, c'est 1 an de moins que pour la R5 et à l'usine aussi, on appuie sur l'accélérateur.
30: Par rapport à l'ancienne Twingo, nous avons gagné 20% de temps de travail.
29: Résultat, plus de 2h30 de fabrication gagnée par véhicule, un enjeu crucial pour maintenir un prix sous les 20 000 euros. Moins de pièces, efficacité accrue et des robots dotés d'intelligence artificielle, présentés par Audrey Lointier qui supervise la qualité du groupe.
31: On a 2 robots équipés de caméras qui regardent l'assemblage de la porte, plusieurs dizaines de points de contrôle et de photos pour s'assurer que l'ensemble des éléments de la porte est parfaitement monté. Mais ces robots, ils peuvent prendre 250 photos par seconde.
32: Rien ne leur échappe.
29: Puis direction une immense salle en verre au beau milieu de l'usine. Thierry Charvet, directeur industrie et qualité du groupe, nous ouvre exceptionnellement les portes de cet endroit, digne d'un film de science-fiction.
32: Alors là, en fait, on est dans ce qu'on appelle la tour de contrôle de l'usine. Alors face à nous, 9 écrans, un d'une taille très impressionnante et 8 écrans de contrôle digitaux pour mesurer le niveau de production de l'usine, mais aussi la qualité des produits à toutes les étapes de production de l'usine.
29: traquer le moindre défaut, ici mais aussi dans les usines du monde, et tout cela en temps réel.
32: Sur l'écran XXL, on peut projeter la carte du monde et voir en temps réel si le niveau de production des usines est correct, si le nombre de véhicules sur lequel une correction est nécessaire avant qu'ils quittent l'usine.
0: Vous avez une idée combien de pièces vous gérez par jour? C'est énorme, non?
32: Il faut compter donc entre 700 à 1500 pièces pour assembler une voiture, et il faut multiplier ce chiffre par 10 000. Donc je vous laisse faire la multiplication.
29: La qualité devient plus que jamais stratégique, car dans la bataille mondiale de l'électrique, difficile aujourd'hui de rivaliser avec les marques chinoises uniquement sur les prix. Ainsi, en 5 ans, Renault assure avoir divisé par 2 le nombre d'incidents détectés sur ses véhicules.
12: Et c'est vrai qu'elle a une très jolie petite bouille, cette nouvelle Twingo. Elle rappelle vraiment le premier modèle. Merci beaucoup, Christophe Bourroux, pour cet RTL événement ce matin. À suivre l'édito d'RTL Matin avec Étienne Jernel. Bonjour Étienne.
1: Bonjour Thomas, bonjour à tous.
12: Quand le pape met son nez dans l'intelligence artificielle, Léon XIV qui appelle à désarmer l'IA.
1: Oui, et il a travaillé, Léon XIV. Figurez-vous qu'il est assez bon en IA, meilleur en tout cas que nos députés.
12: Et puis juste après l'édito d'RTL Matin, ce sera le visage du jour avec vous, Agnès Bonfillon. Bonjour Agnès.
2: Bonjour Thomas, bonjour à tous.
12: Ce matin, le colosse du saxophone dont on a appris la disparition cette nuit, c'est Sonny Rollins.
2: Il a joué avec les plus grands, Charlie Parker, John Coltrane, Miles Davis, une légende qui, lui aussi, a révolutionné le jazz.
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12: À 7h19, l'édito d'RTL Matin, Étienne Jernel. Voici donc un nouveau venu, en quelque sorte, sur la scène politique. Et c'est le pape, Léon XIV, qui a publié une encyclique, c'est-à-dire une lettre adressée à tous les fidèles, et dans laquelle il fixe sa position, celle de l'Église. Encyclique donc consacrée en partie à l'intelligence artificielle, parce qu'elle lui fait peur, l'IA. Il redoute, Léon XIV, qu'elle finisse par dominer l'humain.
1: Oui, il faut le dire, c'est un travail remarquable qui a été effectué par Léon XIV. On n'est pas obligé d'être d'accord, mais c'est travaillé. Il ne cherche pas, Léon XIV, à s'opposer au progrès technologique, mais il invite à ne pas perdre la tête. Un autre pape, Léon XIII, avait publié en 1891, en pleine révolution industrielle, une encyclique intitulée « Rerum Novarum », des choses nouvelles, qui parlait de la place de l'homme dans ce premier monde des machines. Alors là, dans Magnifica Humanitas, je vous laisse traduire, Thomas, Léon XIV s'interroge sur ce qu'il appelle une nouvelle tour de Babel et interpelle implicitement ces hommes de la tech qui seraient tentés de se prendre un peu pour Dieu. L'IA n'est pas, écrit le pape, moralement neutre. Alors tout ça est argumenté. Et d'ailleurs, à ses côtés, lors de la présentation de l'encyclique, se trouvait un pointe de l'IA, Christopher Ola, cofondateur d'Anthropic, la société, vous savez, qui a créé l'IA, Claude, une présence révélatrice d'une étude approfondie et qui met en lumière, en France, une absence, une grande absence.
12: Une absence, et j'imagine que vous parlez de nos députés, très largement absents lors de l'audition à l'Assemblée nationale d'Arthur Mensch, le cofondateur de Mistral, c'était il y a quelques jours.
1: Oui, c'était le 12 mai devant la commission d'enquête sur les dépendances en matière de numérique. Un ponte français de l'IA était là et personne dans la salle, ou presque. C'est affligeant. Qu'avaient-ils à faire d'autre ce jour-là, nos députés? Ils avaient piscine. Ils auraient pourtant toutes les raisons de s'intéresser à l'IA, l'éthique, c'est l'angle du pape, mais c'est sa fonction. Il y a aussi l'industrie, l'emploi, la croissance économique, les marchés de capitaux, l'Europe, la géopolitique, tout.
12: Bon, mais pourquoi, selon vous, nos députés ne se sentent-ils pas concernés? Pourquoi ils passent à côté de ce sujet?
1: Déjà, une bonne dose d'ignorance. Combien d'entre eux seraient capables, comme le pape, d'écrire un livre de 244 pages sur l'IA? Sauf que, justement, c'était là l'occasion de se cultiver un peu. Alors, on n'a pas envie de trouver la moindre excuse à cette passivité, d'autant que nous avons, en France, un auteur précurseur en la matière et qui est, oui, cité dans une note récente du Vatican sur l'IA. C'est incroyable. Il s'agit de Georges Bernanos.
12: Bernanos?
1: Oui, absolument. Qui en 1947 écrivait ceci dans un livre intitulé « La France contre les robots ». Et je vous le cite, « Le danger n'est pas dans la multiplication des machines, mais dans le nombre toujours croissant d'hommes habitués dès l'enfance à ne rien vouloir de plus que ce que les machines peuvent donner ».
12: Et voilà de quoi réfléchir pour la journée. Merci beaucoup Étienne Jeannel, directeur du Point. On vous retrouvera demain. Et notez à propos d'IA que le patron français que vous évoquiez du géant de l'IA Mistral, Arthur Mensch, sera l'invité exceptionnel d'RTL Matin. Ce sera jeudi en direct à 7h40. Pour l'heure, il est 7h21. Sonny Rollins avait 95 ans. C'était un génie du saxophone. Il était considéré comme l'un des plus grands saxophonistes du monde aux côtés de Charlie Parker ou de John Coltrane. Sonny Rollins qui s'est éteint il y a quelques heures chez lui dans sa maison de Woodstock aux États-Unis. Alors ce matin, Agnès Bonfillon, c'est un visage du jour en forme d'hommage que vous nous proposez.
2: Vous avez sûrement déjà vu passer cette célèbre photo de lui en noir et blanc en train de jouer du saxo sur le pont de Williamsburg à New York. Pourtant, en 1959, Sonny Rollins, né dans le quartier pauvre d'Harlem, de parents caribéens, est déjà une star mondiale. Lui qui écoutait tout petit Duke Ellington a tout de suite su que le jazz serait sa vie. Et effectivement, à même pas 30 ans, il joue avec d'autres légendes.
3: La bande à mon époque, c'était Charlie Parker, Miles Davis, Max Roach, Duke Jordan et Tommy Potter. Tous étaient différents.
2: Et si à cette époque, Sonny Rollins éprouve le besoin de jouer seul une quinzaine d'heures par jour sur ce pont qui relie Manhattan à Brooklyn, eh bien, c'est pour se retrouver, se reconnecter spirituellement. Comme beaucoup d'autres, le jazzman lutte contre l'héroïne. Il passera même par la case prison à cause de ça et s'en sortira grâce au premier traitement à la méthadone.
12: Sonny Rollins, qui laisse derrière lui une empreinte immense, c'est pour le coup vraiment un pionnier du jazz.
2: Ah bah oui, avec sa tignasse et sa barbe blanche, c'est un adepte des concerts fleuves, des solos complètement libres et surtout sans piano, ce qui au départ ne se faisait pas du tout. C'est ça la patte Sonny Rollins, jouer avec les silences, déconstruire les mélodies, improviser en laissant le public toujours en transe.
3: La musique est une force mystique, quelque chose que personne ne peut vraiment définir. Et ça, c'est ce que tu cherches quand tu joues, tu veux atteindre cet état et là tu laisses la musique parler pour toi.
2: Et pourtant, même au sommet, ce philosophe de la musique, ou ce musicien de la philosophie, comme vous voulez, doute en permanence. Alors pour trouver la paix, il a d'autres passions, le yoga, la méditation, les séjours en Inde. Il tentera toujours de se perfectionner en tant que musicien, mais surtout en tant qu'homme.
3: Vraiment, je me fiche de ce que font les autres. Je veux être sûr de faire ce qui est juste. Est-ce que j'ai aidé quelqu'un qui avait vraiment besoin d'un geste gentil, d'un mot bienveillant ou quelque chose comme ça? C'est ça qui est important.
2: Alors, il était quand même sûr d'une chose, c'est d'avoir trouvé l'amour de sa vie, le vrai, avec Lucille, son épouse, sa manageuse, sa confidente, sa muse. Ils n'ont pas eu d'enfants, mais ont formé un couple fusionnel jusqu'à la mort de celle-ci, il y a 22 ans.
12: Sonny Rollins, dont on a donc appris la disparition cette nuit, il avait 95 ans. Merci beaucoup Agnès Bonfillon. Et bonjour Alban Le Prince.
4: Bonjour Thomas, bonjour à tous.
12: Dans quelques minutes, ce sera le journal de 7h30. Pour que ça s'arrête, vous entendrez le cri du cœur, le témoignage glaçant de parents.
4: Ils affirment que leur fils, âgé de 3 ans, a subi des agressions sexuelles à l'école de la part d'un animateur. L'homme qui nie les faits est jugé à partir d'aujourd'hui. C'est le premier procès public depuis le début du scandale dans le périscolaire.
12: Et vous nous raconterez tout ça donc dans le journal dans quelques minutes maintenant. Louis Baudin, la météo, le ciel continue à mettre le chauffage.
5: Ah, exactement. Ça sera comme hier, avec de fortes températures quasiment partout. On frôlera les 35 degrés, oui, dans quasiment toutes les régions.
12: La météo complète, l'information, c'est juste après les grosses têtes sur RTL. À tout de suite.
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12: Les grosses têtes sur RTL avec ce matin Sylvie Tellier qui nous parle de son talent caché, pardon.
10: Moi, je peux attraper des trucs avec mes pieds, par exemple.
11: Ah oui, quoi donc ?
10: Tu fais tomber quelque chose pour éviter de te baisser, tu peux le rattraper avec tes pieds.
11: Ah. Vous savez quoi ? On devrait vous mettre dans les fêtes foraines.
13: Bah oui,
11: vous savez quoi ? Le jeu, vous savez, avec la pince.
13: Ah oui, oui, oui.
11: On n'arrive jamais à attraper le meilleur truc, vous voyez ?
18: Non, mais il ne faut pas se moquer d'elle parce que c'est vrai que moi, à une époque, je faisais de la gym et avec le pied, on mettait un stylo par terre et on prenait un stylo avec les doigts.
13: Mais bien sûr,
18: c'est à foutre. Et c'est très bon de faire
11: c'est le même stylo qu'après la prof de théâtre disait, vous le mettez dans la bouche.
12: Les grosses têtes qui reviennent tout à l'heure à partir de 15h30 sur RTL. La météo, Louis Baudin, donc le chiffre du jour c'est 35, hein, ça 35, va être la norme.
5: Oui, exactement, hein, des températures de 31 à 35 degrés, quelle que soit la région, hein, que ce soit dans le nord, près de la Bretagne ou encore dans le nord-est, il n'y a finalement qu'entre la Côte d'Azur et la Corse où ça sera un tout petit peu plus raisonnable. Entre 27 et 31 degrés à Nice par exemple, à Bastia ou encore du côté d'Ajaccio, ailleurs nous serons donc entre 31 et 35 degrés, 34 à Paris. 35 degrés du côté de Bourges par exemple, ou encore à Rennes, à Nantes. Voilà, c'est la valeur quasiment étalon de cet après-midi.
12: C'est les températures d'un juillet très chaud, ça c'est
5: ça ? C'est les températures d'un juillet très chaud, ouais, exactement. Hein. Ouais. On n'est pas dans des records de juillet, heureusement, mais on est dans des valeurs de juillet pour un mois de juillet très chaud. Tout ça avec du grand soleil quasiment partout. Alors quasiment, parce que quand même il y a des petites nuances en cours d'après-midi, retour de quelques nuages sur le nord de la Bretagne, sur le Cotentin, ça ira peut-être jusqu'à l'orage. Même chose en montagne, comme hier. Attention à une averse orageuse possible autour du Massif central ou encore du côté des Alpes.
12: Ça va continuer à chauffer comme ça toute la semaine ou pas ?
5: Alors ça va, non, normalement les deux journées les plus chaudes qu'on avait dit c'est lundi et mardi. À partir de demain, alors petite nuance, hein, de 33 à 34, on va passer à 31. Voilà, donc ça va stabiliser, voire baisser un tout petit peu, mais ça restera très chaud jusqu'à samedi. Le changement c'est à partir de dimanche.
12: Et alors, quand vous dites un changement, on ne revient pas au mauvais temps ?
5: Non, peut-être la semaine prochaine. Ouais. Oui, on en reparlera, mais en tout cas en matière de température, on va se rapprocher un peu plus des moyennes de saison.
12: Bon, merci beaucoup à vous, Louis Baudin. Un rendez-vous dans votre matinale, c'est notre époque, tout à l'heure à 9h15. Hier matin, vous avez été nombreux à réagir à la chronique d'Olivier Dauvert, notre monsieur conso, qui nous parlait des glaces artisanales qui ne le sont pas vraiment. Et bien justement, on va aller plus loin sur le sujet avec Olivier et avec un autre invité qui sera avec nous pour voir ce qui est vraiment artisanal, quand est-ce qu'on se fait avoir et quand est-ce qu'on peut avoir confiance. Et on poussera même jusqu'au fait maison, vous savez, dans les restaurants notamment. Si vous avez des questions, des commentaires, des expériences à nous faire partager, n'hésitez pas. Le numéro, c'est toujours le même, c'est le 74 900, avec le mot-clé matin, un petit texto et nous répondrons à toutes vos questions tout à l'heure. Merci de vous réveiller avec RTL, votre radio. Il est 7h29.
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12: Le journal de 7h30 vous est présenté par Alban Le Prince et c'est inédit depuis le début du scandale des violences physiques et sexuelles dans le périscolaire parisien, le procès d'un homme qui va se dérouler en public.
4: Un animateur accusé d'agression sexuelle sur 9 enfants de maternelle et de harcèlement sexuel sur 2 de ses collègues. Clémence Azuelos a pu rencontrer pour RTL les patrons, les parents d'un petit garçon. Ils ont porté plainte pour des attouchements sur leur fils de 3 ans.
20: Quand on a un peu questionné notre fils sans entrer dans les détails, il nous a très vite expliqué qu'il le fuyait pour se cacher, mais qu'il le retrouvait à chaque fois.
23: Et qu'il avait beau dire non, la personne faisait quand même ses attouchements. C'est ce qu'il a dit aussi au psychologue, qu'il a essayé de courir plus vite et qu'il va apprendre à se bagarrer pour pouvoir l'arrêter la prochaine fois.
20: C'est un autre petit garçon depuis...
23: Son comportement s'est mis radicalement à changer. Tous les matins, la première question, c'était est-ce que je vais au goûter ? Si on lui répondait oui, c'était toutes des crises de colère, des angoisses, des maux de ventre jusqu'à finir à l'hôpital plusieurs fois.
20: Il nous a dit aujourd'hui, papa, maman, vous me mentez pas, il est bien en prison. Voilà, c'est ça notre quotidien avec notre fils aujourd'hui.
23: On attend à la fois que les enfants soient reconnus victimes.
20: Que lui aille en prison, évidemment, qu'il soit éloigné de tout enfant toute sa vie. Que vraiment, à un moment donné, on saisisse tous cette affaire, ses affaires, pour que ça s'arrête, en fait, c'est plus possible.
0: L'animateur lui nie les faits. En garde à vue, il a seulement reconnu avoir enfreint certaines règles de la charte de l'animateur, comme ne pas porter un enfant ou le prendre sur ses genoux.
13: Avec 8 départements en vigilance orange canicule, 20 en jaune, une première pour un mois de mai depuis la création de ce dispositif en 2004, c'est une nouvelle journée de tous les records qui nous attend aujourd'hui.
0: Ce devrait être la journée la plus chaude, toujours pour un mois de mai, depuis le début des relevés en 1947. Une chaleur accablante, surtout pour ceux qui travaillent dehors, couvreurs, jardiniers, mais aussi éboueurs, les naménagers.
14: Dans cette rue bétonnée, Paul pousse un à un les larges conteneurs, une douzaine en tout pour cet immeuble. Le tout sous une chaleur de plomb. Le tableau de bord du camion affiche 31 degrés.
16: Ça transpire partout.
14: Vous avez chaud là ou pas?
16: Bien sûr, je viens de m'essuyer. Il faut tirer les conteneurs là. Il y a des gens qui balancent des sacs par terre. Et il faut se baisser et le ramasser. C'est ça le plus difficile.
14: Des gestes qui doivent être effectués rapidement sous peine de créer des embouteillages. Sous son casque, Paul essuie d'un revers de main les gouttes de sueur qui perlent sur son front.
16: J'ai une trentaine d'années de métier. On n'a jamais eu ces températives au mois de mai, c'est rare.
14: Pourtant, hiver ou été, l'itinéraire et les horaires de travail restent les mêmes. 9h, 17h.
16: Chaud ou froid, c'est la même chose. On est obligé d'être là parce que si on ne travaille pas, ça va créer des odeurs dans le quartier, comme là. Les conteneurs puent.
14: C'est indispensable.
16: Il faut qu'on travaille. Mais c'est rare qu'il y ait la reconnaissance dans ces métiers-là.
14: Une semaine qui s'annonce longue, jusqu'à samedi compris, Paul s'attend à travailler sous ces mêmes températures. En attendant, le seul refuge, c'est l'intérieur du camion, climatisé, où les boueurs et ses collègues ont stocké de nombreuses bouteilles d'eau.
0: Léna Ménager, face à cet épisode précoce, exceptionnel et qui dure, comment composer avec cette chaleur? Les services de l'État sont-ils prêts? Sébastien Lecornu présidera jeudi après-midi une réunion interministérielle sur la canicule en présence de plusieurs ministres.
13: Une petite question pratique pour vous, Louis Baudin. On sait qu'il y a un petit peu plus d'air, évidemment, la nuit et au petit matin. À partir de quelle heure vous nous conseillez de tirer les rideaux, de fermer les volets et les fenêtres?
5: Alors, quand on regarde la courbe de la hausse de la température, on voit que jusqu'à 9-10 heures, la hausse, alors elle se fait, mais assez lentement. Puis ensuite, ça accélère dès que le soleil est plus haut dans le ciel. Donc jusqu'à 10 heures, on peut encore aérer. Et à partir de 10 heures, la température grimpe très vite. Donc là, on peut commencer à fermer.
13: À 10 heures, on ferme tout. Merci beaucoup à vous, Louis Baudin. Emmanuel Macron, lui, accélère sur l'un des grands chantiers de la fin de son quinquennat. C'est l'électrification du pays.
0: Car il se sait attendu au tournant. Un Français sur deux estime que l'État n'en fait pas assez. D'après un sondage de l'Institut Veblen que RTL vous révèle ce matin, le président réunit donc à l'Élysée ce qu'il appelle l'équipe de France, de l'électricité, 200 entreprises du transport, du BTP ou encore de l'énergie pour accompagner, faciliter l'électrification de la France, enjeu majeur de souveraineté. Parmi elles, la filière des pompes à chaleur qui doit s'engager à en produire 1 million d'ici 2030, car dans ce domaine, Diane Berger, la France est en retard.
19: Les acteurs de la filière pointent tous du doigt un responsable, le dispositif MaPrimeRénov', suspendu temporairement à plusieurs reprises ces dernières années. Stanislas Lacroix, le président d'Uniclimat, organisation qui regroupe de nombreux fabricants français.
24: Ces atermoiements, ces stop and go sur les dispositifs ne sont pas bons pour le particulier qui doit prendre une décision de changement de système.
19: Car même si elles deviennent rentables à long terme, ces pompes à chaleur coûtent à l'achat 2 à 3 fois plus cher qu'une chaudière classique. Il faut donc que ces subventions durent dans le temps, ajoute Audrey Zermati, directrice stratégie de EFI, entreprise spécialiste de la rénovation.

0: gouvernement. Ils appellent à une mobilisation massive aujourd'hui. Clara Privé, trésorière de l'UNEF, l'Union nationale des étudiants de France.
1: Le ministre est sorti avec une mesure pour essayer de faire rentrer de l'argent dans les caisses des universités, sauf qu'en fait elle est inacceptable. Pour les mêmes études, des étudiants vont devoir payer 16 fois plus cher, ce qui va plonger de très nombreux étudiants étrangers dans une précarité totale. On a peur que les étudiants étrangers partent dès l'année prochaine. C'est pas les seuls coûts des étudiants étrangers, ils payent 150 euros de taxes de visa, ils n'ont plus la possibilité d'avoir des APL et ils doivent payer donc 16 fois plus cher les frais d'inscription. Donc on a un vrai souci là, et on le voit bien d'ailleurs puisque l'intégralité du milieu universitaire refuse cette mesure jusqu'au président de l'université.
0: Des propos recueillis par Mathilde Piquet pour RTL. Un accord avec l'Iran reste possible et le détroit d'Ormuz rouvrira d'une manière ou d'une autre, assure ce matin Marco Rubio, le chef de la diplomatie américaine. Malgré les nouvelles frappes menées cette nuit par les États-Unis, elles ont visé des sites de lancement de missiles et des navires qui tentaient de placer des mines, affirme l'armée américaine.
2: Et puis à 8h35, on va à Roland-Garros. Toujours aucune Française qualifiée pour le second tour pour l'instant. Mais ça va peut-être changer aujourd'hui, en tout cas on l'espère.
0: Oui, elles sont quatre sur la terre battue parisienne aujourd'hui, dont Loïse Boisson, demi-finaliste l'année dernière. Chez les hommes, cinq Français vont eux aussi tenter de décrocher une place pour le second tour. Moïse Kouamé, le nouveau phénomène d'à peine 17 ans, Thomas Forel, Corentin Moutet, Alexandre Muller et Clément Tabur. Et puis en basket, scène de liesse cette nuit à New York, où les New York Knicks se sont qualifiés pour la première fois depuis 1999 pour la finale NBA. Ce sera soit contre les San Antonio Spurs de Victor Wembanyama, soit le Thunder d'Oklahoma City.
2: Merci beaucoup à vous, Alban Le Prince. On vous retrouvera tout à l'heure pour le journal de 8h30. Il est 7h36 et à suivre, c'est L'Angle Éco. Bonjour François Langlais.
3: Bonjour Thomas.
2: Bon alors François, il paraît que le temps que l'on passe sur nos smartphones nous empêche de faire crac-crac, d'où les problèmes de dénatalité. On en est là, François, en France?
3: Ce qui est vrai et ce qui est sidérant, c'est que la chute de la natalité dans les différents pays du monde a toujours suivi l'introduction du smartphone dans ces pays. Alors, pas pour le lien de causalité que vous décrivez de façon un petit peu rapide, mais pour des raisons beaucoup plus sérieuses que je vous explique dans un instant.
2: Bon, et puis juste après L'Angle Éco, c'est Jean-Marc Jancovici, l'auteur de la fameuse BD vendue à plus d'un million d'exemplaires, Le Monde sans fin, qui va venir nous parler d'avenir, car pour lui, non, tout n'est pas foutu. Et puis bien sûr, Philippe Cavrivière se joindra à nous. À tout de suite.
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2: Il est 7h39, L'Angle Éco, François Langlais. C'est donc une étude très sérieuse menée par deux chercheurs de l'université de Cincinnati qui nous alertent.
3: Oui.
2: Aujourd'hui, alors qu'on ne fait plus assez de bébés sous nos tropiques, ils nous disent, ces chercheurs, qu'il existe un lien entre cette

0: natalité et nos téléphones portables.
1: Vous savez Thomas que, bon, la chute de la fécondité, ça fait longtemps. Mais il y a un phénomène qui mystifie tout le monde, c'est l'accélération dans les années récentes de ce phénomène. Dans les deux tiers des 195 pays, on est en dessous du seuil de renouvellement des générations, qui est à 2,1 enfants par femme, et dans un tiers, plus près de 1 que de 2. Même les démographes sont pris de vitesse. En Corée du Sud, il n'y a pas longtemps, ils ont fait une prévision, et ils voulaient calculer le nombre de bébés pour 2023, ils se sont trompés de 30%. Le chiffre était 30% inférieur à leur prévision. Et surtout, il y a un phénomène étonnant, c'est mondial. Alors que jusqu'ici, c'était quand même corrélé au niveau de développement, qui généralement s'accompagne d'une évolution du statut de la femme. Mais désormais, le Mexique, la Tunisie ou le Brésil, ils sont en dessous des États-Unis du point de vue de la fécondité. En Inde, il y a des régions où il y a un enfant par femme, désormais.
0: Bon, cela dit, on connaît, François, les explications classiques, traditionnelles, la dénatalité. Le manque de logement, oui. D'infrastructures de garde, la peur de l'avenir aussi, tout ça.
1: Oui, ça peut pas être opérant cette fois-ci, parce que ces déterminants n'ont pas changé si brutalement qu'ils puissent expliquer la chute. La politique familiale, elle est pas plus concernée. En fait, quand on regarde dans le détail, on voit que ces crédits ont été multipliés par 3 depuis 40 ans dans les pays développés, pour rien. Il y a donc une cause mondiale et brutale. D'où cette étude de deux chercheurs de l'université de Cincinnati aux États-Unis, Nathan Hudon et Herman Moscoso-Bedo. Étude reprise et approfondie par le Financial Times qui pointe une cause tout à fait étonnante, l'arrivée du smartphone.
0: Et comment sont-ils venus à relier la chute des naissances avec le téléphone, avec le smartphone?
1: Ils ont cartographié le développement progressif des réseaux de téléphonie 4G aux États-Unis et puis comparé ces données à l'évolution des naissances au plan régional. Coïncidence parfaite. Et le FT a poursuivi l'exploration avec les données d'autres pays dans tous les coins du monde. La France, le Sénégal, l'Égypte, l'Indonésie. Chaque fois, même constat, dès que le smartphone est introduit, chute de la fécondité qui peut atteindre 30% après 10 ans. Ça va de 20 à 30% 10 ans après. En réalité, le smartphone et les réseaux vous offrent une forme de socialisation, une socialisation de substitution qui rend moins nécessaires les rencontres physiques. Les jeunes passent 2 fois moins de temps qu'il y a 30 ans aux rencontres avec d'autres personnes en réel, parce qu'ils en ont moins besoin, tout simplement. Or, moins de couples, c'est évidemment moins d'enfants.
0: Et pourtant, on aurait pu imaginer, François, que les réseaux allaient au contraire favoriser les rencontres, les constitutions de couples.
1: Oui, c'est vrai. Mais en fait, il n'en est rien, parce que justement, ils se substituent aux rencontres physiques. Et puis, parce qu'ils changent les attentes sur le partenaire. En les formatant sur les personnages virtuels de TikTok. Du coup, les jeunes sont exigeants. Ils récusent les partenaires réels qui leur semblent décevants. Et plus la culture est traditionnelle, avec des rôles assez stricts pour les deux genres, plus l'impact du smartphone est important sur les mises en couple, sur les appareillements, plus il génère de la frustration. Selon cette thèse, le fait majeur, c'est la chute des appareillements provoquée par les réseaux sociaux, parce que en réalité, les femmes qui ont des enfants en ont autant qu'avant. Elles sont juste moins nombreuses qu'avant.
0: Explication étonnante ce matin, signée François Langlais. Merci beaucoup à vous François, il est 7h43.
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0: C'est un spécialiste de l'énergie et du climat, président du centre de réflexion Je Shift Project, engagé pour la décarbonation. Il est aussi l'auteur de la BD Le Monde sans fin, qui a été vendue à plus d'1 million d'exemplaires. Jean-Marc Jancovici, l'invité d'RTL Matin. Bonjour et bienvenue sur RTL, Jean-Marc Jancovici.
3: Bonjour.
0: Revoilà donc la canicule. La canicule en mai, ça on n'y avait encore jamais eu droit. Est-ce qu'on a perdu la bataille du climat, Jean-Marc Jancovici?
3: On a perdu une partie de la bataille parce que le climat, enfin exactement le changement climatique est un processus avec énormément d'inertie. Alors on l'a pas perdu au sens où tout est foutu et on ne peut plus rien faire. Par contre, l'idée que le jour où on commence à agir, on va voir instantanément l'évolution s'inverser ou les conséquences désagréables disparaître, ça malheureusement c'est quelque chose qui n'arrivera pas.
0: C'est quoi le bon délai pour que ça bouge? Vous dites parler d'inertie, c'est sur combien d'années? 10, 20 ans, 50 ans, un siècle, c'est quoi?
3: C'est quelques décennies. Après qu'on ait commencé à baisser les émissions, il faut attendre quelques décennies avant de voir la température éventuellement se stabiliser. Ça dépend de la vitesse à laquelle on les baisse. Il y a des scénarios dans lesquels la température ne baisse pas du tout. Et par ailleurs, il y a un certain nombre de conséquences qui ne sont pas nécessairement proportionnelles à l'élévation de température. Un parallèle que je prends souvent, c'est votre propre corps. Si oui. Votre température augmente de 1 degré, votre température interne, ça vous empêche à peine de faire votre métier. Si votre température interne augmente de 5 degrés, ça vous empêche pas 5 fois de faire votre métier un jour, vous êtes mort.
0: Oui.
3: Donc pour le climat, c'est pareil.
0: Le gouvernement, dans ce contexte-là, n'a plus qu'un mot à la bouche. L'électrification. On parle de quoi? C'est quoi exactement? On sait qu'Emmanuel Macron va revenir tout à l'heure. L'équipe de France de l'électrification. l'électricité.
3: Alors l'idée, c'est de remplacer ce qui cause des émissions de gaz à effet de serre ou éventuellement nous fait dépendre d'exportateurs qui n'ont pas toujours de pétrole ou de gaz à nous fournir, ce qu'on voit en ce moment, par de l'électricité qu'on produirait chez nous avec des moyens qu'on appelle décarbonés. Donc en pratique, c'est le nucléaire et les énergies renouvelables.
0: Avec les moyens qui ne polluent pas.
3: Alors, il pollue différemment parce que tous les moyens polluent.
0: Il n'y a pas de CO2.
3: Un barrage, ça pollue parce que ça inonde une vallée. Une centrale nucléaire, ça pollue parce qu'il y a quelques mines, et que, etc. Donc, en fait, il y a toujours une nuisance.
0: Oui.
3: C'est une affaire bénéfice-risque pour toutes les énergies.
0: Mais l'électricité, c'est vraiment la réponse magique à tous les problèmes.
3: Mais par contre, ça fait pas de CO2. Alors, est-ce que c'est une réponse magique? Non.
0: Oui. Mais
3: il y a un certain nombre de cas de figure dans lesquels c'est une réponse au problème. Alors, je vais prendre trois cas qui concernent le quotidien de tout le monde. Le premier, c'est la mobilité.
0: Mm-hmm.
3: On sait faire des moteurs électriques. Et on peut remplacer les moteurs thermiques des voitures et des camions par des moteurs électriques.
0: Ça, on essaye, on n'est pas encore complètement au point.
3: Ah si, c'est tout à fait au point. Bah, aujourd'hui, la voiture électrique, ça fonctionne très bien. Le camion électrique, ça fonctionne
0: cher.
3: Alors ça, c'est un autre sujet. Là, vous m'avez posé la question de savoir, c'est est-ce que ça marche?
0: Oui.
3: La réponse est oui. Bon. La deuxième chose, c'est le chauffage. On peut remplacer les chaudières à gaz et à fioul par des pompes à chaleur.
0: Oui.
3: Alors une pompe à chaleur, c'est un frigo inversé. C'est le frigo chez vous, il refroidit la bière et il chauffe la cuisine. La pompe à chaleur, elle fait l'inverse. Elle refroidit l'extérieur et elle chauffe la maison.
0: D'accord.
3: Ou l'appartement. Et puis, il y a également dans l'industrie, on peut électrifier des processus. Par exemple, vous avez des fours, aujourd'hui, qui fonctionnent au gaz, on peut les faire électriques. C'est une grosse résistance qui amène la chaleur. Et ça, également, physiquement, ça peut fonctionner.
0: Est-ce que, tout seul, on peut y arriver? Parce que, évidemment, le problème, on est en train de faire, les États-Unis sont en train de faire une guerre pour le pétrole. Donc, on peut dire, oui, nous, on va électrifier en France, c'est gentil, mais ça va pas inverser la courbe du monde.
3: Alors moi je dirais occupons-nous déjà de nos affaires. Aujourd'hui le pétrole, on est en train de se rendre compte que pour pouvoir le brûler, encore faut-il que le robinet coule.
0: Il y en a du pétrole.
3: Alors il y en a, mais il va y en avoir de moins en moins. Les travaux qu'on a fait au Shift Project montrent que hors détroit d'Ormuz et problèmes associés, de toute façon l'épuisement géologique des gisements devrait amener à ce que la production mondiale soit divisée par pas loin de deux d'ici à 2050.
0: Ici donc demain.
3: Alors à l'échelle de la modification de la société, on va dire oui, c'est demain.
0: Et ça veut dire que le pétrole pas cher, c'est fini en fait.
3: Alors, il n'y a pas de lien entre le volume et le prix en ce qui concerne le pétrole. Ça veut dire que le pétrole durablement pas cher, c'est fini.
0: Ouais.
3: En fait, quand le pétrole commence à devenir contraint, son prix devient très volatile. Et c'est ce qu'on observe maintenant depuis une vingtaine d'années. Donc, deux fois moins de pétrole produit dans le monde, ça veut dire que l'Europe, qui importe 97% de son pétrole, elle en aura n'importe quoi entre 2 et 20 fois moins. Et donc, ça veut dire que, de toute façon, climat ou pas climat, il va falloir sérieusement s'occuper de se passer de pétrole et dans une moindre mesure aussi de gaz et de charbon. Dans les décennies qui viennent. Donc l'électrification est une bonne idée, et c'est quelque chose qu'on peut très bien faire de notre côté sans demander l'avis des autres. Du reste, le pays aujourd'hui qui est le champion de l'électrification, alors malheureusement il fait encore une large partie de son électricité au charbon, c'est la Chine. En Chine, vous avez aujourd'hui des ventes de voitures électriques qui sont la majorité des ventes de voitures neuves, et même pour les camions électriques, ils sont à quelques dizaines de pourcents de camions électriques dans les ventes de camions.
0: Là, vous dites, il faut qu'on passe tous. Par exemple, vous aimeriez qu'aujourd'hui le chef de l'État annonce quoi, l'élargissement.
3: Roule à vélo électrique, ça.
0: Non, mais l'élargissement, pourquoi pas. Mais l'élargissement du leasing social, par exemple, pour permettre aux plus défavorisés, parce que encore une fois, on parlait du prix tout à l'heure, c'est un vrai inconvénient pour.
3: Alors, le leasing social, il assimile deux choses. Il assimile le fait qu'il faut passer à la voiture électrique, et par ailleurs qu'on aide les gens. Alors je pense que passer à la voiture électrique, c'est très bien que ça se fasse pour partie par des obligations réglementaires. Après, il faut être cohérent. Le leasing social, il se concentre sur des gens qui n'auront pas les moyens par eux-mêmes de passer à la voiture électrique, et c'est une très bonne idée. On est quand même dans un pays très redistributif, et souvent on aide les gens qui n'y arrivent pas. Mais il y a des tas de gens qui y arriveront très bien tout seuls. Quand vous regardez les ventes de voitures neuves, la majeure partie sont faites par des... Les achats de voitures neuves sont faits soit par des sociétés, soit par des particuliers qui ont les moyens. Ces gens-là, c'est pas nécessaire de les aider de façon spéciale. Il faut simplement que l'offre fasse qu'ils achètent des voitures électriques.
0: Sauf que vous allez vous heurter au lobby ultra puissant des pétroliers. Ils doivent pas beaucoup vous aimer chez Total, Jean-Marc Jancovici.
3: Alors, Total se fout complètement de ce qui se passe en France, parce que Total produit du pétrole partout dans le monde et vend son pétrole partout dans le monde. Il y a quelque chose qu'on imagine souvent dans les médias, qui est que parce que Total est une société qui a son siège en France, le pétrole produit par Total est vendu en France. Mais absolument pas. Il y a aucun lien entre les deux.
0: Et quand Total, qui s'appelle d'ailleurs désormais Total Énergie, raconte qu'elle se bat pour la décarbonation, vous leur accordez ce crédit-là ou pas?
3: Alors de fait, au sein des grands pétroliers internationaux, Total est probablement le pétrolier qui en fait le plus de ce côté-là. Ils ont entre 20 et 30% de leurs investissements qui vont dans les énergies renouvelables et la production électrique. Je pense qu'ils continuent à produire du... Enfin, ce que dit Pouyanné en disant « moi, tant qu'on me demande du pétrole, j'en produirai », c'est pas complètement faux, au sens où la bonne manière de faire baisser la consommation de pétrole, c'est pas d'assécher l'offre, c'est d'assécher la demande.
0: Oui. Après, le problème, c'est que le pétrole, il y en a partout, pas que dans les carburants, dans tous les produits du quotidien,
3: on utilise
0: du pétrole.
3: Absolument. Un tiers du baril n'est pas brûlé. On va le retrouver pour faire des fibres synthétiques, le bitume sur lequel on roule, même en voiture électrique, les lubrifiants, que sans lesquels il n'y a pas une machine qui tourne, les plastiques, etc. Donc oui, aujourd'hui, le pétrole, il est absolument partout, dans tous les objets du quotidien, ou quasiment tous les objets du quotidien. Et le jour où il n'y a plus de pétrole, dans très longtemps quand même, c'est clair que bon nombre d'objets que nous avons aujourd'hui à notre disposition ne seront plus disponibles ou plus disponibles dans les mêmes quantités.
0: Certains disent, faut pas s'affoler, le progrès finira par nous sauver.
3: Alors ça, c'est quelque chose qui est un raisonnement que j'appelle par induction, c'est-à-dire au motif que sur les deux derniers siècles, le progrès est quelque chose qui a amené de la nouveauté, on se dit, ben maintenant, il n'y a qu'à compter sur cette nouveauté, et puis ça va nous tirer d'affaire. Alors sauf que le progrès jusqu'à maintenant, il n'a jamais permis de faire des économies à large échelle.
0: Il a
3: permis de faire plein de choses, mais jamais ça.
0: Il n'y aura pas le médicament magique qui va régler le problème de réchauffement climatique, ça n'existera pas.
3: Non.
0: Si c'est pas du volontarisme, si on le fait pas nous-mêmes, personne ne le fera.
3: Exactement.
0: Bon, ça c'est clair. Il y a un sujet dont on parle beaucoup, c'est l'IA, l'intelligence artificielle. C'est une chance ou un pas dans le mauvais sens pour régler nos problèmes de climat ?
3: Alors, du point de vue du climat, c'est plutôt un pas dans le mauvais sens.
0: Parce que
3: c'est quelque chose qui est extrêmement énergivore. Pour vous donner un ordre de grandeur, aujourd'hui, les plus gros data centers qui sont en construction aux États-Unis, ils appellent une puissance de 10 gigawatts, c'est-à-dire l'équivalent, en gros, de 7 EPR.
0: 7 EPR
3: oui.
0: Pour faire tourner
3: un data center.
0: Les grosses machines informatiques.
3: Pour faire tourner un projet le plus gros projet.
0: Donc
3: de data center.
0: C'est un désastre, l'IA, pour ça.
3: Alors, ça veut dire que ça va mobiliser énormément d'électricité qui, du coup, ne sera plus disponible précisément pour faire rouler les voitures des pauvres, pour remplacer les chaudières par des pompes à chaleur, etc. Au Chip Project, on a fait les calculs de savoir ce qu'on pourrait avoir comme électricité décarbonée dans les 20-30 ans qui viennent et ce qu'on devrait utiliser pour décarboner nos usages. Et si on développe trop l'IA, on n'aura pas assez d'électricité pour le reste.
0: D'accord.
3: Donc, en fait, il faut limiter fortement le développement des data centers.
0: Bon.
3: Par ailleurs, quand on regarde les conséquences sociales possibles de cette affaire-là, je pense qu'on est en train de faire une expérience pour laquelle c'est pas sûr qu'on ait pris la mesure de tous les risques associés.
0: Jean-Marc Jancovici, on est à moins d'un an de la présidentielle ici en France. On manque pas de candidats potentiellement déclarés. Globalement, est-ce que vous trouvez qu'ils sont à la hauteur, qu'ils ont compris le problème, l'enjeu de tout ça ?
3: Alors, au risque d'être un peu taquin, je pense qu'ils ont encore des progrès à faire.
0: Donc la réponse est non.
3: Il faut bien voir qu'aujourd'hui, nous vivons dans un monde urbain et conventionnel. La quasi-totalité des décideurs de toute nature vivent en ville, où on est loin des flux physiques qui permettent à notre société de tourner. On est loin des mines, on est loin des usines, on est loin des champs,
0: donc
3: etc.
0: Ils sont coupés de la réalité.
3: Donc on est, j'ai envie de dire, par nature coupé de la réalité si on fait pas un effort important pour se rappeler de cette réalité. Et par ailleurs, les indicateurs qu'on manipule tous les jours, qui sont des indicateurs économiques ou juridiques, sont des indicateurs conventionnels qui ne représentent pas cette réalité physique. Donc oui, en général, ils sont gentiment à l'ouest, pour le dire comme ça.
0: Bon, dernière question, une partie de la population, et notamment les jeunes, se laisse gagner par une forme d'aquabonisme. À quoi bon se battre, faire des efforts, vu où on en est déjà? Vous leur dites quoi, ces jeunes?
3: Qu'il y a quand même énormément de choses à faire, que d'abord tout ne se passe pas dans le champ politique, et ensuite que il y a quand même plein d'endroits, à commencer par le Chip Project par exemple, où on essaye de se bouger. Il y a beaucoup d'associations qui font ça aussi, pour faire en sorte que les grands problèmes de ce monde soient quand même un peu appréhendés.
0: Bon, merci beaucoup Jean-Marc Jancovici d'être venu ce matin. Je rappelle qu'on vous retrouve tous les samedis matins à 8h20 sur RTL pour la question environnement. Dans un instant, c'est Philippe Cavrivière qui nous rejoint. À tout de suite.
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7: 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Il est bientôt 8h.
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0: Et bonjour Philippe.
3: Et bonjour.
0: Jean-Marc Jancovici est resté pour vous.
3: Non, je suis venu pour lui.
0: Très bonne réponse.
9: Excusez-moi, je buvais un coup, je suis tellement chaud. Alors, de quoi qu'on cause, la planète, la préservation des espèces, la pollution, les pandas qui baissent plus, mon cul sur la commode. Alors, Jean-Marc Jancovici, bonjour. Hier, j'ai reçu un texto de la programmatrice de RTL qui me dit « Demain, on reçoit Djoko ». Donc j'étais ravi, c'est un des plus grands joueurs de tennis de tous les temps. Après Mansour Barami, on fait une semaine spéciale tennis, c'était cohérent. Après, j'avais mal lu, c'était écrit « Janko ». Donc, petite déception, je vous cache pas. Cela dit, je me rappelle très bien, Thomas, avoir vu le visage de cet ayatollah vert quelque part. Alors, je sais plus si c'est sur un avis de recherche dans un commissariat. Non. C'était la couve du Figaro magazine, il est là. Donc, vous étiez aux côtés d'Hugo Clément et Marine Tondelier. Donc, on a les muscles, le cerveau, et Marine Tondelier, donc, dans leur...
0: Philippe.
9: Alors, sur la couverture, donc, il y a Hugo Clément, et derrière son biceps gauche, on aperçoit Jean-Marc, et tout au fond, il y a Marine Tondelier. La pauvre, même quand elle fait la une, elle est derrière. Ça, c'est pas juste.
0: Philippe, vous connaissez bien la carrière, le travail de Jean-Marc Jancovici et son projet.
9: Exactement. Jean-Marc Jancovici, ne pas confondre avec Jean-Marc Morandini. Les deux s'intéressent aux enfants, mais il y en a un, c'est pour les sauver.
0: Non.
9: Votre projet, c'est de décarboner la société, décarboner qui vient bien sûr du latin, de l'italien, decarbonara, et qui signifie qu'on remplace le pétrole par des lardons et de la crème. Alors, c'est appétissant, c'est sûr. Est-ce que ça fait avancer les bagnoles? Ça, j'en sais rien. Alors, Jean-Marc Jancovici.
0: Et où va-t-il?
9: C'est la fin de saison. On est crevé. On dit n'importe quoi. Jean-Marc Jancovici. Alors, le portrait, c'est Pierre Rabhi vivant. C'est Nicolas Hulot avec une braguette qui ferme. Alors. Moi, je me rappelle avoir été fan. J'étais fan, on est fan de Ushuaïa. Séquence exploration avec Jessica, la stagiaire de 30... Non, pardon. Séquence exploration avec les Indiens d'Amazonie. C'est fou, on était des millions à regarder Nicolas Hulot. Et juste avant, qu'est-ce qu'il y avait? Il y avait le journal de PPDA. Ouais. Et après, à 23h, il y avait encore lui, Jean-Marc Morandini. Tout est possible. Il dit donc, une belle brochette TF1. Et je me rappelle plus qui présentait la météo à cette époque, un monsieur souriant et des gardes.
10: Oh mon Dieu! Mon Dieu, le quatrième fantastique!
0: Non, c'était pas lui.
9: Non, c'était pas.
0: Philippe, je crois que vous avez une explication sur le fait que l'écologie a du mal à rassembler.
9: Bah, c'est la cause la plus universelle du monde, et pourtant le message passe mal, parce que l'écolo, c'est toujours l'emmerdeur qui change tes habitudes de connard égoïste. Mais non, mais pas la clim. Oui, mais j'ai chaud, mais même pas la clim! Mange pas de viande, fais pas pipi au WC, tu fais pipi dans la douche, va au travail en vélo. Oui, mais c'est à 120 bornes. Eh ben, tu pars à 5 heures plus tôt. Donc, on peut poser une autre question essentielle que Thomas n'a pas posée, mais ça, c'est normal, c'est Roland Garros, c'est un peu rien à foutre. Il y a des maires écolos, mais existe-t-il des présidents écolos? À part Raoni, qui nous disait ce message très clair. Alors, C'est vrai qu'on ne les écoute pas, ces peuples autochtones. Après, il faut avouer, ils sont pas faciles à comprendre non plus. Il y a peu de chefs d'État qui vivent de façon vraiment écologique avec juste un étui pénien. Hollande, par exemple, on n'a pas envie. Bon, trop tard, vous avez l'image. Mais on n'a pas envie. Puis Sarkozy, il aurait marché dessus, donc... Non, il y a eu Gandhi en leader politique écolo, et c'est vrai qu'il a fait beaucoup, car au pays de Gandhi, comme dans tout le monde, on s'amuse, on pleure, on rit, il y a des méchants, c'est une vanne recyclée, mais c'est pour la décroissance.
0: Allez, rapidement, vous essayez au quotidien, vous, de vivre de façon la plus écologique possible.
9: Oui, alors moi j'y crois, contrairement à François Langlais, qui appelle ça la religion des crasseux, l'écologie... ou le baratin des baltringues. Alors il y a une solution toute simple. On va aller à la pour diminuer les émissions des gaz nocifs pour l'environnement. Il y a deux pistes: décroissance industrielle ou mettre un bouchon dans le cul de chaque vache. Alors Marguerite, faut faire un effort, c'est pour la planète. Le plus dur, c'est de trouver 1,6 milliard de bouchons en liège à remettre dans le lion. Et au bout de 4 jours, on aura des troupeaux de vaches qui feront montgolfière. Ça va être très joli. Vive l'écologie.
0: Philippe Cavrivière, merci beaucoup, en grande forme. Et qu'on trouve aussi à 6h55 tous les matins.
9: Avec plaisir.
0: Merci beaucoup Philippe, merci Jean-Marc Jancovici d'être venu sur RTL ce matin, à samedi matin, 8h20. Très bonne journée à tous, il est 8h.
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0: Le journal de 8h vous est présenté par Céline Landreau. Bonjour Céline.
11: Bonjour Thomas, bonjour à tous.
0: À la une ce matin, ces températures qui vont grimper encore comme jamais en mai selon les relevés de Météo France.
11: Qui a enregistré hier la journée la plus chaude pour un mois de mai. Ce sera pire encore aujourd'hui. 8 départements de l'Ouest sont en alerte orange canicule. Là aussi, c'est du jamais vu si tôt dans l'année. Et ce matin, le gouvernement indique que cet épisode de forte chaleur a déjà provoqué 7 décès dont 5 noyades. Dans ce journal aussi, l'armée américaine qui frappe le sud de l'Iran alors même que les négociations de paix semblait progresser. Édouard Philippe en Ukraine aujourd'hui et Kiev qui semble devenir un imposé du parcours des présidentiables. Loïse Boisson, héroïne de la porte d'Auteuil, l'an passé retrouve les cours de Roland Garros. Et puis la musique française qui ne s'est jamais aussi bien exportée. De Gims à Charles Trenet, vous l'entendrez.
0: Juste après le journal, ce sera la question internationale avec Émilie Beaujard. 1000 cas suspects au moins, 10 pays d'Afrique menacés. L'épidémie d'Ebola peut-elle devenir incontrôlable? Émilie nous le dira. Et puis de retour sur Terre, à quoi ressemble le quotidien d'un astronaute? Marion Montaigne raconte Thomas Pesquet dans sa BD Space Montaigne. Ils seront tous les deux les invités de Marc-Olivier Fogiel. Ce sera à 8h15.
11: 225 records de température battus hier, selon Météo France. Jamais il n'avait fait aussi chaud un 25 mai, et ce n'est pas terminé. 8 départements de l'Ouest sont ce matin en vigilance orange canicule, du jamais vu en mai depuis la création de cette vigilance en 2004. Bonjour Nicolas Bobby.
12: Bonjour.
11: Vous êtes à Pontchâteau, Loire-Atlantique, où l'on attend 36 degrés par endroit. C'est l'un des départements les plus durement frappés par cette chaleur. Et après un week-end prolongé, il va bien falloir, chaleur ou pas, reprendre le travail.
12: Oui, équipé d'une belle tenue orange de la même couleur que l'alerte, David nettoie les rues de Pontchâteau.
13: Là, on fait le soufflage de toute la ville, en fait, pour enlever tout ce qui est détritus. Vous voyez, le pollen et tout. On commence à 6h, faire ça à la fraîcheur, et puis tant qu'il n'y a pas trop de monde sur le bord des routes. Et on finit à 15h. On a notre bouteille d'eau dans le camion, et on prend des petites pauses quand il faut pour se rafraîchir, quoi.
12: La reprise du travail pour Christophe s'annonce très chaude.
14: Je suis chef de carrière chez Charrier à Herminiac. Ça va être terrible. On va chercher l'ombre, puis on va surtout boire beaucoup d'eau. Et puis on va faire des pauses fraîcheurs si c'est nécessaire.
12: Enseignante, Elodie a pris le train pour Rennes. Elle a reçu des consignes pour ses élèves.
15: On a eu un mail de la direction pour qu'ils viennent en tenue décontractée.
12: Vous avez pris vos précautions?
15: Gourde d'eau, bien sûr.
12: En congé, Baptiste a fait son jogging matinal.
16: C'est le moins chaud de la journée, le soleil tape pas, on est bien. Bon, la casquette est là quand même, parce que forcément, mais ça fait du bien, on part bien sur la journée.
17: Je gère ma petite aujourd'hui. Donc.
16: Ah oui, on va rester au frais aujourd'hui, un maximum.
12: Les arbres de Pontchâteau seront de bons refuges anti-canicule.
11: Nicolas Bobby en Loire-Atlantique pour RTL.
0: Vous entendiez cette enseignante avec Nicolas Bobby. Retour en classe aujourd'hui pour les élèves dans des salles de cours. Des salles qui sont souvent très mal adaptées pour faire face à ces fortes chaleurs.
11: Contacté par RTL, le ministère de l'Éducation nationale fait donc passer quelques consignes de bon sens à Gatlandais pour préserver élèves et enseignants. Oui, le ministère de l'Éducation nationale recommande à tous les chefs d'établissement d'adapter leur organisation. Ils doivent par exemple réduire les activités sportives en extérieur. Pour les cours en intérieur, les directeurs d'école doivent privilégier les salles qui sont à l'ombre, maintenir les stores ou les rideaux fermés toute la journée et n'aérer les classes que la nuit ou tôt le matin. Le ministère adresse aussi des recommandations particulières aux centres d'examen qui accueillent les épreuves du bac pro en ce moment. Ces examens doivent être organisés uniquement le matin, dans la mesure du possible, et les examinateurs doivent veiller à ce que les élèves aient avec eux une bouteille d'eau ou une gourde. Ceux qui n'en ont pas doivent être autorisés à sortir de la salle pour aller boire, même en plein examen.
17: Agathe Landais, spécialiste des questions de santé sur RTL. La chaleur qui tue déjà. La porte-parole du gouvernement évoque ce matin 7 décès, dont au moins 5 noyades en France. Maud Bréjon qui précise chez nos confrères de TF1 que tout cela méritera d'être précisé à la fin de l'épisode que l'on connaît. Épisode, Louis nous le disait, qui devrait durer jusqu'à samedi.
0: RTL, il est 8h05, alors même que les négociations semblaient progresser ces derniers jours. Voilà que l'armée américaine vient de frapper le sud de l'Iran.
17: Washington prévient aussi que le détroit d'Ormuz rouvrira, je cite, d'une manière ou d'une autre, et met une pression maximale sur Téhéran. Mais malgré ces frappes, Pierrick Laurent, on assure aux États-Unis que le cessez-le-feu n'est pas rompu.
18: Non, et la communication de Washington est très claire. Hein. Le commandement central américain précise avoir fait preuve de retenue. Il s'agit de frappes de légitime défense. L'armée américaine a en fait visé des sites de lancement de missiles ainsi que des navires iraniens qui tentaient de poser des mines dans le détroit d'Ormuz. Objectif donc réduire la menace qui pèse sur les navires américains présents dans la zone, mais éviter en même temps que l'on parle d'une reprise du conflit armé. Donald Trump met donc une pression maximale pour obtenir un accord, accord qu'il espère même le plus ambitieux possible. Le président américain rêve ainsi d'une normalisation globale des relations avec Israël dans la région. Il pousse ainsi le Qatar et l'Arabie Saoudite à rejoindre les accords d'Abraham, une demande qui a bien peu de chance d'aboutir alors que les relations entre Israël et les pays arabes sont tendues depuis la guerre dans la bande de Gaza.
17: Pierrick Laurent, correspondant d'RTL aux États-Unis. Les États-Unis qui se disent prêts à jouer les médiateurs en Ukraine alors que Moscou leur demande d'évacuer leur ambassade à Kiev avant de nouveaux bombardements russes annoncés sur la capitale ukrainienne.
0: Kiev, où Édouard Philippe est attendu dans la journée.
17: Invité, oui, au sommet international annuel des villes et régions. Il y a une semaine, c'est Bruno Retailleau, autre candidat déclaré à la présidentielle qui était en Ukraine. Gabriel Attal a lui fait 4 déplacements dans le pays depuis son départ de Matignon il y a 1 an et demi. L'Ukraine qui semble être devenue un passage obligé pour les candidats à l'Élysée, Rachel Duceppe.
19: Oui, poignée de main, rencontre diplomatique, le tout sur un terrain de guerre. Chacun veut enfiler le costume du président de la République. Tout un symbole, Bruno Retailleau, candidat LR, a même réservé son premier déplacement international de campagne à l'Ukraine. Et il l'a mis en scène la semaine dernière sur ses réseaux sociaux.
20: Nous, Français, le combat de la nation ukrainienne nous parle parce que il se fait au nom de principes qu'on connaît bien et qui ont, si j'ose dire, traversé notre histoire.
19: Deuxième visite en Ukraine aujourd'hui pour Édouard Philippe. Gabriel Attal en a même fait 4 depuis qu'il a quitté Matignon. Pour l'une de ses proches, l'eurodéputée Valérie Ayer, se déplacer en Ukraine à 1 an de la présidentielle, c'est
21: être délibérément pro-européen et vouloir être un acteur majeur de la démocratie européenne. S'installer en tant que candidat à la présidentielle en ayant un discours extrêmement clair sur le soutien à l'Ukraine, tout ça, c'est la force de dirigeants qui contribueront à rétablir la paix.
19: L'Ukraine, mais pas que. Gabriel Attal ou Jordan Bardella multiplient les déplacements à l'étranger, un moyen d'asseoir leur crédibilité à l'intérieur.
17: Rachel Duceppe, service politique d'RTL. Édouard Philippe en Ukraine aujourd'hui donc et qui perd du terrain dans les intentions de vote pour la prochaine présidentielle, à en croire ce sondage Odoxa pour Public Sénat et la presse régionale. Loin derrière Jordan Bardella, toujours en tête à 32%, le maire du Havre perd 4 points et pointe en deuxième position à 17%, talonné désormais par l'insoumis Jean-Luc Mélenchon à 16%.
0: À 8h08, on va à Porte d'Auteuil à Roland-Garros.
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0: et c'était il y a à peine un an.
1: Je sais vraiment pas quoi dire, mais déjà vraiment merci à vous de jouer sur ce court avec une telle ambiance, vraiment c'était incroyable, vraiment merci à vous.
17: Une joueuse issue des qualifications faisait chavirer le public de Roland-Garros. Loïse Boisson enchaînait les victoires et se qualifiait pour les demi-finales. Aujourd'hui, après des mois difficiles marqués par une longue blessure, la voici de retour. Et Henri Lecomte, notre consultant RTL, demande au public de Roland d'être à nouveau au rendez-vous.
4: Loïse Boisson, Loïse, s'il te plaît, est-ce que tu peux rééditer ce que tu as fait en 2025? Quelque chose d'extraordinaire, de magique, qu'on n'a même pas vu venir. C'est vrai que ça va être compliqué parce que tu n'as pas beaucoup de repères, tu as eu beaucoup de blessures, on n'a pas compris vraiment ce qui s'était passé. Et tu arrives ici à Roland-Garros avec simplement une victoire. Alors, à mon avis, tu as besoin d'aide. Alors l'aide, ça va venir aussi du public parce qu'il va devoir bien sûr te porter, te transcender. Est-ce que toi, ça va te permettre de passer un petit peu sur cette pression? Parce que si jamais tu perds assez tôt dans le tournoi, ça va être compliqué au classement. Tu vas énormément chuter et par la suite, ça va être difficile. Donc, s'il vous plaît, le public, aidez Loïse Boisson, parce que ce qu'elle avait fait l'année dernière, on espère qu'elle peut le rééditer cette année.
0: Le public auquel appelle Henri Lecomte, qui était là hier soir pour saluer une dernière fois la Monf.
17: Gaël Monfils, le vétéran tricolore, ancien numéro 6 mondial, qui a fait ses adieux à la terre battue de la Porte d'Auteuil, battue en 5-7 par son compatriote Hugo Gaston.
5: Je voudrais tous vous remercier. Chaque année, je viens jouer à Roland-Garros, j'ai des frissons, c'est magique. Je vous aime vraiment, vous allez vraiment, vraiment me manquer et je voudrais vous dire un grand merci de tout mon cœur parce que vous avez été extraordinaire pendant toute ma carrière.
17: Et puis toujours chez les Français, c'est passé hier pour Arthur Rinderknecht, Lucas Vanhaché et Hugo Humbert.
0: Alors, on ne sait pas encore si les tricolores vont briller lors de ces internationaux de France. C'est pas très bien parti, on va se le dire. Mais la musique française, elle, brille à l'international.
17: Le Centre National de la Musique vient de publier ses certificats export pour 2025. 50 milliards d'équivalents stream, en clair. 50 milliards de morceaux français ont été écoutés l'an passé en dehors du pays. La musique française n'a jamais aussi bien voyager, Marie Jiquel, le rap tricolore est en tête, mais la playlist reste très éclectique.
6: Les chansons qui ont le plus cartonné à l'étranger, sans surprise, comme en France, Ninao de notre maître des tubes Gims, ou Overdrive du duo électro Offenbach. La belle surprise, elle vient de Théodora et This Is. Leur mélodrama a non seulement régné 28 semaines en tête des charts français, mais a également séduit jusqu'au Danemark, s'imposant dans les radios locales. Le duo cumule 271 millions d'écoutes dans le monde.
8: Je suis comme un son que t'aurais pas, Shana. Je suis comme un condensé des mélodrames.
6: Et pour les nostalgiques, Around the World des Daft Punk s'offre une seconde jeunesse. Surprenant encore, comme une vague qui revient toujours au rivage, la mère de Charles Trenet, sortie en 1946, s'exporte encore partout dans le monde.
25: La mer a bercé
17: de Gibbs à Charles Trenet, donc merci Marie Jiquel.
0: Et merci à vous, Céline Landreau, la météo, Louis Baudin. Il y a du foot ce soir aussi. Premier barrage entre Saint-Etienne et Nice pour savoir qui sera en Ligue 1 la saison prochaine. Quel temps à Saint-Etienne ce soir?
26: Ah bah, il fera chaud. Hein. Ouais. Au début du match, on sera encore pas très loin des 30 degrés, hein, puisque encore une fois aujourd'hui, les températures vont s'envoler sur quasiment toutes les régions. Nous serons entre 27 et 31 degrés. C'est là où on respirera le mieux entre la Côte d'Azur et la Corse. 27 degrés à Nice ou encore du côté d'Ajaccio. Mais dans toutes les autres régions, ça sera plutôt 31 à 35 degrés. 34 degrés à Paris, à Strasbourg ou encore du côté de Lyon, 35 degrés à Bordeaux ou encore à Nantes, 36 degrés même à Auch, tout ça avec du grand soleil et quelques nuances, un risque d'orage comme hier sur le Massif central, sur les Alpes en fin de journée. Même chose sur le nord de la Bretagne et sur le Cotentin où là aussi on surveillera en fin de journée la possibilité d'une averse orageuse.
0: Merci beaucoup Louis, on verra comment tout cela évolue, vous nous le disiez, hein. Au moins jusqu'à samedi c'est le régime, oui. Et puis par la suite ça va se gâter un peu. Tous les détails c'est après le journal de 8h30, il est 8h13.
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0: C'est avec vous, Émilie Beaujard. Bonjour, Émilie.
28: Bonjour, Thomas. Bonjour à tous.
0: L'épidémie d'Ebola qui touche la République démocratique du Congo est extrêmement grave et difficile. Les mots, particulièrement inquiétants pour le coup du patron de l'Organisation mondiale de la santé, Tedros Adhanom Ghebreyesus, qui se rendra d'ailleurs en RDC tout à l'heure. Le chef de l'OMS qui appelle aussi les pays voisins à agir immédiatement. Émilie, la question qu'on se pose tous ce matin est simple. Cette épidémie risque-t-elle de devenir incontrôlable?
28: En tout cas, il y a une
6: grande inquiétude du côté de l'OMS et des ONG sur place. Le nombre de cas suspects est exponentiel. Un médecin américain qui a couvert les anciennes épidémies d'Ebola dit que celle-ci est la plus inquiétante qu'il ait jamais vue. 1000 cas suspects en 10 jours, un chiffre qui avait été atteint en 4 mois lors de la plus grosse épidémie de 2014. Et ce chiffre est sûrement sous-estimé puisque selon les experts, la détection de cette flambée épidémique a 70 jours de retard, 70 jours pendant lesquels la maladie a circulé sans être contrôlée. Et les autorités congolaises annoncent que seuls 20% des cas contacts sont tracés.
0: Mais ça veut dire quoi? Que l'alerte a été donnée trop tard? On a trop tardé?
6: En tout cas, elle a mis du temps à être émise, effectivement. En grande partie à cause des coupes budgétaires opérées par Donald Trump dans la santé au début de son mandat. Résultat, la veille sanitaire mondiale s'est affaiblie par manque de moyens financiers et humains. À cela s'ajoute la difficile prise en charge des malades sur place. La région de l'épicentre de l'épidémie en RDC est très mal desservie par les routes et est secouée par des violences depuis plusieurs années. Il faut aussi composer avec la méfiance de la population. Un hôpital local a été incendié il y a quelques jours. Les familles cherchent à récupérer les corps pour les enterrer. Et puis il y a ce variant, une souche d'Ebola moins fréquente dont il n'existe pour l'instant pas de vaccin. L'Union africaine en appelle donc à la solidarité internationale et affirme qu'il faudra plus de 300 millions de dollars pour répondre aux besoins de cette épidémie.
0: L'inquiétude qui monte autour de cette épidémie d'Ebola qui touche aujourd'hui la RDC mais qui menace au total 10 pays africains au moins. Merci beaucoup à vous. Émilie Beaujard, à suivre face à Fogiel sur RTL. L'interview de Marc-Olivier Fogiel. Bonjour Marc-Olivier.
2: Bonjour Thomas, bonjour à toutes et à tous.
0: Vous recevez ce matin notre astronaute star.
2: Il a séjourné deux fois à bord de l'ISS, la fameuse station spatiale internationale où se trouve actuellement, vous savez, la française Sophie Adno. Mais une fois sur Terre, à quoi ressemble le quotidien d'un astronaute? La dessinatrice Marion Montaigne raconte Thomas Pesquet dans une BD. Ils sont dans un instant tous les deux les invités de RTL. À tout de suite.
0: À tout de suite.

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3: De demander de l'aide tout de suite. De pas attendre.
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0: Thomas Soto.
10: Il est 8h17, l'interview de Marc-Olivier Fogiel. Votre invité ce matin est déjà allé deux fois à bord de l'ISS, la Station Spatiale Internationale, et il poursuit un rêve, celui de marcher un jour sur la Lune. Sa vie, il la raconte dans une bande dessinée. Vous recevez donc Marc-Olivier Thomas Pesquet et la dessinatrice Marion Montaigne.
11: Et bonjour Thomas Pesquet.
12: Bonjour.
11: Bonjour Marion Montaigne.
13: Bonjour.
11: Avant de parler de la BD Space Montaigne, votre quotidien, Thomas Pesquet, sous la plume, sous le stylo de Marion, un mot quand même pour vous faire réagir Thomas, cette phrase qu'a prononcée Donald Trump devant les astronautes américains de la mission Artemis 2. Il a interpellé le patron de la NASA, je cite, « Pour aller là-bas sur la Lune, il faut être très intelligent » et très fort physiquement, ça vous fait déjà sourire. Donc aucun problème pour moi, je suis en super forme physique. Voilà un concurrent pour vous, Thomas Pesquet, assez inattendu quand même.
12: Assez inattendu, ouais, dans cette course. Bon ben, il y a des tests qui sont un peu normés, donc tout le monde peut s'inscrire sur la ligne de départ.
11: Même Donald Trump.
12: Mais non, je crois qu'il y a des limites d'âge quand même en fait à une sélection d'astronautes, du moins en Europe, ouais.
11: Mais aller sur la Lune avec lui, c'est pas un truc qui vous fait a priori très envie. On va parler de la Lune tout à l'heure, mais avec Donald Trump.
12: Ouais, disons que la sélection maintenant, on prend des profils de gens qui sont plutôt des joueurs d'équipe, qui sont plutôt des gens qui sont psychologiquement faits pour rester ensemble, enfermés dans des longues périodes.
11: Stable, vous voulez dire.
12: Voilà.
11: Alors Marion, vous sortez donc cette BD Space Mountain près de 10 ans après avoir suivi Thomas Pesquet dès 2016. Hein, vous l'aviez déjà suivi dans sa préparation avant de partir en mission à bord de l'ISS. C'était pour Dans la combi de Thomas Pesquet. Et là, vous racontez donc les coulisses de l'écriture de cette BD dans Space Mountain entre l'agence spatiale européenne à Cologne, la NASA Johnson Space Center à Houston ou le cosmodrome à Baïkonour. Alors, puisque vous vous posez beaucoup la question, est-ce que Thomas Pesquet est un homme comme les autres ?
13: Mais à côté de moi, je vais dire non, il est exceptionnel.
11: En vous lisant, oui, c'est un homme comme les autres.
13: Oui,
11: en fait.
13: Oui, oui. Ah, oui. Mais oui, en fait, j'ai eu la chance de le connaître avant que ce soit très médiatisé, sa mission. Donc, c'était pas un ingénieur comme un autre, parce que moi, j'avais pas mal d'admiration pour les astronautes, pour avoir lu plein de fois l'étoffe des héros, etc. Mais ça, j'avais justement un peu ce cliché de pilote.
11: Super
13: héros, qui est presque quasi insupportable, quoi. Et en fait, en ayant la chance d'aller sur place, j'ai vu que, non, c'est très différent de ce qu'on imagine.
11: C'est même un peu chiant, des fois, non?
12: Oui, c'est laborieux, c'est fastidieux. C'est technique, il y a beaucoup de répétitions, il y a beaucoup d'apprentissage, donc non, c'est pas glamour.
11: Non, parce qu'on voit potasser des milliers de pages de procédures derrière un bureau toute la journée, vous l'hyperactif, fêtard, saxophoniste, ceinture noire de judo. Est-ce que vous ennuyez pas de temps en temps dans ce quotidien que Marion a suivi? On va y venir après.
12: Non, c'est souvent ce qui sauve tout ça, c'est que c'est pas tous les jours la même chose. Donc il y a effectivement des jours où on passe à potasser des choses assez austères, mais le lendemain, ce sera quelque chose de très opérationnel, le lendemain, quelque chose de très physique. Donc c'est ça, moi, qui pour moi rend le même l'entraînement, pas le métier en lui-même, mais l'entraînement avant la mission intéressante.
11: Mais le métier, c'est réviser 700 pages sur les trajectoires spatiales, tout ça en russe, seul dans votre chambre. Vous faites des cours théoriques de mécanique orbitale en classe à plus de 40 ans. C'est donc assez loin de, finalement, la combinaison. Ça, c'est 1% du temps, quoi, en fait.
12: Ouais, de toute façon, la mission en elle-même. Moi, j'ai la chance, je fais 400 jours dans l'espace, c'est énorme. Mais un astronaute, traditionnellement, c'est quelques dizaines de jours dans l'espace pour quelques dizaines d'années de préparation. Donc, la proportion est absolument folle. C'est beaucoup, beaucoup, beaucoup de choses austères, de choses répétitives pour un petit peu de fun.
11: Mario, vous l'avez suivi un peu partout. Même si c'est un peu austère, vous, on vous voit, on le découvre, très impressionné par tout ça, et même, vous le livrez, vous racontez vos montagnes russes psychiques, la peur de poser des questions, en fait, et de paraître idiote.
13: Moi, je suis quand même impressionnée, parce que je vois la masse de travail, j'ai regardé comment se passaient les examens, je pense que j'aurais paniqué dès les premiers tests, je pense que les psys m'auraient pas pris non plus, donc j'ai quand même vachement de respect, parce que je suis assez fascinée par des gens qui ont le courage d'aller dans un lieu... Enfin, l'espace, c'est pas simple, c'est hostile, c'est mortel, enfin, quand on commence à parler avec des ingénieurs, ils nous disent envoyer de la vie dans l'espace, c'est très très très technique. Après, je me suis permise de dire, c'est un métier vraiment difficile, c'est un peu bizarre de vouloir le faire.
12: À mon goût. Tu n'aurais pas envie de faire, tu peux le dire.
13: Alors moi, je ne pourrais pas le faire.
11: Vous avez connu le Graal d'une certaine manière, l'ISS, on parlera de la Lune dans un instant. Quand on revient sur Terre dans ce quotidien décrit dans Space Mountain, est-ce que tout paraît pas fade?
12: Il y a une petite période de réadaptation, il faut un sas en fait. Moi, je me rappelle de me retrouver dans les embouteillages 3-4 jours après d'être revenu de la station spatiale. Je me dis, mais qu'est-ce que c'est que cette dinguerie où 3000 personnes ont décidé au même moment d'être sur les mêmes 500 mètres d'autoroute alors que j'étais dans l'espace il y a 3 jours, ça n'a aucun sens. Je les regarde depuis ma voiture, ils me regardent, ils n'ont aucune idée. Enfin, c'était vraiment des... Ce sera dans le prochain, ouais, prochain BD d'ailleurs. Ouais. Mais voilà, donc il y a une petite réadaptation, puis à la vie...
11: Petite
12: avec,
11: qui prend combien de temps?
12: En fait, on est tellement fait pour ça, on a tellement évolué, l'être humain en général, et puis nous, depuis que chacun individuellement, depuis qu'on est né, on est tellement lié à ça que ça prend quelques jours, en fait, allez, maximum 2-3 semaines, mais ça revient assez vite. Mais oui, après, c'est surtout psychologique, il faut se remotiver. C'est vrai que
11: c'est bon,
12: quand il y a les Jeux Olympiques ou quand on atteint son rêve, ça c'est dans tous les domaines, hein. Mais après, s'il y a un petit peu ce qu'est-ce qu'on fait maintenant, quand une fois qu'on a passé la ligne d'arrivée, on se rend compte que ce qui nous animait, c'était pas la ligne d'arrivée, c'était de courir, en fait, et que là, c'est fini.
11: Donc, mais là, vous courez après quoi aujourd'hui? Après la Lune, donc, puisque potentiellement, on pourrait y repartir.
12: Oui.
11: On en est où par rapport à ça?
12: On en est où? Ben, on a le programme Artemis qui avance assez bien quand même, qui est soutenu par la compétition maintenant entre la Chine et les États-Unis, enfin, le consortium. On va dire l'équipe menée par les États-Unis, dont fait partie l'Europe. Hein.
11: On a vu que le directeur de l'Agence spatiale européenne a assuré que l'Europe allait négocier avec la NASA sa présence dans les futures missions lunaires.
12: Oui.
11: Ce matin, vous ne nous annoncez pas que vous êtes dedans?
12: Non, j'aimerais bien. Alors, bon, pourrais essayer, mais je pense que je me ferais mal voir. Mais non, on a vraiment les velléités d'en faire partie. On pense que c'est important. De toute façon, les Chinois y vont, les Indiens veulent y aller, les Américains veulent y aller. On sait bien le coût que ça aurait de ne pas y aller, en fait. C'est aussi simple que ça.
11: Mais donc, vous courez après ça, clairement, concrètement?
12: Oui, clairement. Pour moi, la logique maintenant, et même pour l'agence, là où je suis plus utile, les gens de ma génération, donc recrutés en 2009-2013, sont plus utiles, c'est pour ces missions-là, avec un peu l'expérience d'une ou deux missions dans l'espace déjà derrière la ceinture.
11: Les gens qui écoutent RTL vont vous voir en vidéo, voient que vous avez pris de la masse physiquement, c'est pour ça.
12: Non.
11: Vous entraînez parce que c'est plus dur d'aller sur la Lune potentiellement?
12: Non, c'est pas plus dur, c'est même, je pense, physiquement, je veux dire, des trucs qui, je sais pas si ça choque, mais c'est peut-être plus facile parce que c'est une mission beaucoup plus courte dans une mission longue durée.
11: C'est beaucoup plus loin.
12: Ouais, c'est beaucoup plus loin, mais c'est vraiment l'exposition à l'impesanteur pendant une longue durée qui fait qu'on perd cette masse musculaire,
11: d'accord,
12: que tous les systèmes se dérèglent, en fait. Pendant 10-14 jours, on reste à peu près réglé, on perd pas trop de masse musculaire. Mais non, c'est plutôt en général, histoire de rester en forme. Puis voilà, pour pas non plus trop se laisser aller en attendant cette mission, je sais pas quand elle arrivera la prochaine.
11: On en est où du tourisme spatial? Dès 2027, on pourra dormir, j'ai lu, dans un hôtel en orbite autour de la Terre? C'est possible ça?
12: Non. Moi, je pense que ça a perdu un petit peu d'énergie, ces thématiques-là. Ça a été un peu à la mode, et puis on s'est rendu compte, il y a malheureusement une capsule qui descendait sur le Titanic, qui a implosé avec dedans, je pense qu'il y avait un milliardaire ou je sais plus pourquoi, je pense que ça a refroidi pas mal de monde. Il y a peu de gens, au final, qui ont à la fois les moyens de s'acheter ce genre de voyage.
11: Ça fait toujours rêver, malgré tout.
12: Ça fait toujours rêver, mais y a le public est assez petit.
11: Ouais.
12: Bon, des gens qui ont à la fois la santé pour supporter un voyage, même court dans l'espace, et puis les fonds pour se le payer, il y en a pas tant que ça.
11: Donc c'est pas pour demain, en vrai.
12: On se rend compte que même Jeff Bezos, avec Blue Origin, on dit, on va arrêter un petit peu le tourisme, qui avait fait quand même beaucoup parler avec Katy Perry, entre autres,
11: on se souvient,
12: cet équipage-là, et a dit on va se concentrer par contre sur les missions la Lune, l'exploration, la recherche, les trucs un peu plus professionnels que nous, dans les agences, dans l'Agence spatiale européenne, on soutient, on ne fait pas de tourisme spatial.
11: Donc vous êtes là, il y a ce livre, est-ce que vous regardez le ciel et vous regardez Sophie Adnaud qui vous a...
12: Oui, ouais. bien sûr.
11: Vous l'avez vu l'autre soir aux 20h de France 2, émue,
12: ouais.
11: Une émotion assez incroyable qu'elle partageait avec
12: nous. Je pense qu'elle a été prise un peu par surprise par cette émotion, mais non, je suis Sophie de près, je regarde ce qu'elle fait, évidemment elle communique beaucoup, elle a repris pas mal de choses que moi j'avais faites, on a fait des nouvelles, donc c'est super. Et puis évidemment tout ça en plus du quotidien scientifique, du boulot de 12 heures et quelques à bord de la station spatiale, donc elle est dans son marathon.
11: Elle n'a pas encore fait de sortie extravéhiculaire.
12: Non.
11: Ça serait une grosse frustration de ne pas en faire, partir si loin, si longtemps, et finalement rester dans l'ISS sans faire cette sortie extravéhiculaire,
12: ouais.
11: Non?
12: Ouais, mais je trouve que c'est important de pas trop se focaliser. Moi, j'essaie avant ma mission. Je disais jamais ma mission, justement, parce que sinon, c'est comme ça qu'on est malheureux si ça arrive pas. Il y a quand même beaucoup de chances que ça arrive pas, au final, médical, technologique, politique. Quand même, les probabilités sont un peu contre nous, hein, quand on se met sur la ligne de départ de cette histoire-là. Mmh. C'est un petit miracle quotidien pour que ça marche. Et donc, il faut essayer de pas trop se projeter. Enfin, moi, c'était ma technique. Je disais jamais ma mission, mon décollage. Je disais, on verra. Si tout va bien, on devrait décoller, etc., etc. Sortie extravéhiculaire, pareil. Je me suis jamais trop projeté. Que donc, on verra. Je lui souhaite, hein, mais c'est pas des activités qui arrivent si souvent que ça, en fait. Parfois, pendant 6 mois, il y en a pas, ou il y en a une seule pour tout l'équipage. Donc, ça peut arriver de pas en faire. Il y a beaucoup de gens qui sont revenus sans en faire. C'est pas grave. La mission est quand même belle.
11: Il vous arrive d'être jaloux?
12: De Sophie?
11: Ah bah ouais.
12: Je sais pas, c'est chouette de vivre la mission, mais moi j'ai fait 400 jours dans l'ISS.
11: C'est bien, mais bon, justement.
12: Si on me repromettait 200 jours dans l'ISS, je sais pas, je me dirais, bon, quand même, peut-être c'est place aux jeunes. C'est bien, mais je pense qu'il nous anime aussi, c'est la découverte, c'est la nouveauté. On aime bien se voir un peu en explorateur. Mm. Donc refaire une troisième fois, la deuxième fois, ça avait changé parce qu'il y avait...
11: C'est dingue, hein, parce que, en même temps, je comprends très bien ce que vous dites, mais maman, on se dit, il est quand même allé deux fois dans l'ISS.
12: Non, mais
11: c'est génial, mais peut-être une troisième. Non, parce qu'il faut dépasser ce truc-là, quoi. Vous êtes pas blasé, parce qu'on va bien que vous êtes pas blasé, mais ce truc, vous l'avez, donc c'est le truc d'après que vous voulez quand même.
12: C'est ça, aujourd'hui, on allait dans l'ISS parce que c'était ce qui allait de plus loin. Aujourd'hui, il y a quelque chose de plus loin. Donc c'est là qu'on a envie d'aller. C'est peut-être pas très équilibré, mais c'est comme ça.
11: Ça doit être dur de vivre avec vous, vous vivre avec vous-même, c'est déjà compliqué.
12: C'est déjà pas facile, ouais. Parce que j'ai tendance à me rajouter pas mal de choses. Et parfois, je questionne un peu mes choix de vie. Je me dis, mais pourquoi je fais ça?
11: C'est un peu l'objet du livre. Pourquoi il fait ça? Marion, Space Mountain aux éditions d'Argo. Et Thomas, j'en profite pour citer votre livre paru chez Flammarion, Éloge du dépassement, justement, coécrit avec Étienne Klein, le physicien. Merci à tous les deux.
12: Merci.
10: Eh bien, merci à vous trois. Marc-Olivier, on retrouvera évidemment demain matin à 8h15. Dans un instant, on fait le point sur l'actualité à 8h30. Et puis, ce sera Le Monde en Marche avec William Galibert.
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10: Il est pile 8h30. Les L'essentiel de l'info avec vous, Alban Le Prince.
1: Deux adolescents de 15 et 16 ans viennent de passer la nuit en garde à vue pour meurtre sur mineur. Deux jours après la découverte à Rennes du corps d'un garçon de 11 ans, une serviette nouée autour du cou, ses voisins sous le choc ont encore du mal à réaliser.
2: C'est vraiment dur, vraiment dur. Connaître les personnes comme ça, juste en dessous de chez nous, je le voyais régulièrement, pas plus tard que la semaine dernière, quand il allait faire du foot. C'était un petit garçon très poli, très posé, pas bruyant, mignon comme tout. Théo, il allait à la pêche.
3: C'était pas d'après vous un gamin qui avait des mauvaises fréquentations ?
2: Ah non, pas du tout. Ah non, pas du tout. Ça se voyait bien, non. Je me demande comment son frère va pouvoir...
5: Deux jumeaux et le deuxième. Comment va-t-il survivre ?
2: Parce qu'ils faisaient tout ensemble. Le foot, la boxe, ils allaient au collège ensemble.
5: Ils venaient pour Halloween, comme tous les ans, prendre les bonbons. C'était pratiquement un rituel. On était sûr que c'était eux qui arrivaient. On leur mettait systématiquement tout un paquet de bonbons. On n'est pas prêt d'oublier ces sourires-là. On n'est pas prêt. Et je ne sais pas si son frère le retoquera. J'espère que oui.
2: Bah, je vais m'effondrer, hein, ça c'est sûr. C'est sûr.
1: Des propos recueillis par Simon Marseille pour RTL. 7 morts, dont 5 noyades. Premier bilan des fortes chaleurs communiquées il y a quelques minutes par le gouvernement, alors que le mercure va encore grimper aujourd'hui, au lendemain d'une journée historique, la plus chaude pour un mois de mai depuis 1947. Journée suffocante, doublée d'un épisode de pollution à l'ozone dans toute l'Île-de-France et la vallée du Rhône. Conséquence, les autorités demandent aux automobilistes de lever le pied.
10: Emmanuel Macron lui accélère sur l'électrique, le chef de l'État qui réunit aujourd'hui l'équipe de France de l'électricité.
1: L'un des derniers grands chantiers de son quinquennat. 200 entreprises sont invitées à l'Élysée pour des raisons climatiques et de souveraineté. Notamment, elles doivent s'engager à faire avancer l'électrification de la France. Des moyens existent déjà, explique Jean-Marc Jancovici, ingénieur spécialiste de l'énergie et du climat, président du centre de réflexion The Shift Project. Il était votre invité, Thomas, ce matin sur RTL.
24: Est-ce que c'est une réponse magique ? Non, mais il y a un certain nombre de cas de figure dans lesquels c'est une réponse au problème. Alors je vais prendre trois cas qui concernent le quotidien de tout le monde. Le premier, c'est la mobilité. On peut remplacer les moteurs thermiques des voitures et des camions par des moteurs électriques. La deuxième chose, c'est le chauffage. On peut remplacer les chaudières à gaz et à fioul par des pompes à chaleur. Oui. Alors une pompe à chaleur, c'est un frigo inversé. C'est le frigo chez vous, il refroidit la bière et il chauffe la cuisine. La pompe à chaleur, elle fait l'inverse. Elle refroidit l'extérieur et elle chauffe la maison. Et puis, il y a également dans l'industrie, on peut électrifier des processus. Par exemple, vous avez des fours aujourd'hui qui fonctionnent au gaz. On peut les faire électriques. C'est une grosse résistance qui amène la chaleur. Et ça, également, physiquement, ça peut fonctionner.
1: Jean-Marc Jancovici, invité de RTL Matin. Alors que les deux TGV restés bloqués plusieurs heures hier dans la Fournaise sont arrivés au petit matin à Nice, de nouveaux retards importants sont signalés ce matin. Gare de Lyon à Paris avec plus d'une heure de retard dans de nombreux trains, plus de deux heures en gare de Marseille-Saint-Charles. Faut-il rendre le Nutri-Score obligatoire ? C'est ce que réclament ce matin près de 57 000 signataires d'une pétition soutenue par l'Académie de médecine et 78 structures de santé. Tous appellent l'État à obliger les marques à inscrire sur les emballages cette note de A à E qui prend en compte la composition et les apports nutritionnels des produits. Et puis le foot est malgré un très bon bilan avec une qualification pour la prochaine Ligue des Champions. Lille annonce le départ de son entraîneur Bruno Genesio qui coachait le LOSC depuis 2 ans. Dans son communiqué, le club ne donne pas la future destination de son entraîneur ni le nom de son remplaçant.
10: Pour la destination, il y a une très forte rumeur qu'il enverrait du côté de l'Olympique de Marseille, mais évidemment on va suivre tout ça. Et puis justement, concernant la Ligue des Champions, à 4 jours maintenant de la finale entre le Paris Saint-Germain et Arsenal, que vous pourrez suivre en direct et gratuitement sur M6 samedi à 18h, c'est tout Paris qui se mobilise pour que la fête soit la plus belle possible.
1: Mourad Jabari, jamais la ville lumière n'aura aussi bien porté son nom.
25: Oui, la Tour Eiffel va se draper des couleurs rouge et bleu du club parisien, scintiller quelques minutes avant le coup d'envoi et puis les supporters vont pouvoir dès demain encourager personnellement Ousmane Dembélé et sa bande. Des messages collectés sur le site de la mairie vont être ensuite diffusés sur plus de 150 panneaux lumineux dans chaque arrondissement. 500 enfants des clubs de foot de la capitale et des riverains sont invités à suivre le match retransmis en direct au Parc des Princes samedi. Et pour que la fête se déroule sans incident ni débordement, un dispositif de sécurité important, sans être chiffré pour le moment, va être mis en place autour du stade, sur les Champs-Élysées, un peu partout dans Paris, le jour du match et dimanche, si jamais le PSG doit fêter un second sacre

0: Louis Baudin, tiens, on a un petit message au 74 900 avec le mot-clé matin de Marie. Je travaille dehors à la vigne, dans le Mâconnais, très chaud hier après-midi. On a adapté les heures, mais il va encore falloir s'adapter aujourd'hui.
1: Ah oui, aujourd'hui et quasiment jusqu'à samedi, hein, où on va conserver la même masse d'air, donc les mêmes conséquences avec de l'air très chaud. Alors c'est vrai que dans le nord et le nord-est, on respire un petit peu mieux durant la nuit quand même. On est souvent entre 15 et 17 degrés, donc on peut récupérer un peu, mais dans la journée, comme ça sera le cas aujourd'hui, nous dépasserons les 30 degrés pour aller localement jusqu'à 34-35 degrés. Avec un risque orageux sur le nord de la Bretagne, sur le Cotentin ou encore en montagne, eh bien cette évolution, je peux la reconduire pour demain, pour après-demain, jusqu'à samedi. Ça sera la même chose. Samedi, où on notera peut-être une dégradation orageuse possible, déjà dans la moitié nord, avec toujours de fortes chaleurs. Même chose en montagne, dont le vrai changement, c'est dimanche, avec là l'arrivée d'une autre masse d'air, donc de l'air un peu moins chaud, hein, on va pas dire plus frais, on va dire moins chaud, avec donc des températures un peu plus raisonnables, le retour de quelques averses, et la vraie dégradation est attendue en début de semaine prochaine, avec la des températures de saison, des nuages et des passages pluvieux.
0: D'accord, donc on va revenir à du normal en fait.
1: On va revenir à du normal et avec même un peu d'humidité, donc voilà.
0: Bon.
1: Donc, gros contraste.
0: Gros contraste. Merci beaucoup à vous, Louis Baudin. Tiens, on souhaite bon anniversaire. Attendez. Joyeux anniversaire à ma tendre épouse, Rafa, qui fête aujourd'hui ses 50 ans et belle journée aux équipes de RTL. Ça, c'est Yann, toujours au 74-900.
1: Bah, bon anniversaire.
0: Bah, bon anniversaire, madame. Merci beaucoup à vous, Louis Baudin. Le Monde en Marche.
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0: Le Monde en Marche avec William Galibert. Bonjour William.
3: Bonjour.
0: Avec ce matin le décès d'un Japonais qui était surnommé le dieu de la distribution. C'est l'homme qui a bâti la plus grande chaîne de magasins du monde.
4: Oui, Toshifumi Suzuki. C'est lui qui a développé ce qu'on appelle là-bas les konbini, les magasins de services de proximité. Il a ouvert son premier en 1973 dans le quartier de Toyosu à l'est de Tokyo. Et il y en a aujourd'hui 85 000 dans le monde. 85 000 uniquement sous cette enseigne qu'il a dirigée, 7-Eleven. Parce qu'au départ, ils étaient ouverts de 7h du matin à 11h du soir, 7-Eleven. Mais pour comprendre pourquoi ces magasins sont devenus si importants dans la vie et dans le quotidien, pas seulement au Japon, dans une grande partie de l'Asie, bah, il faut entrer à l'intérieur. Et alors là, Olivier Dauvert a l'œil qui brille déjà.
5: Je confirme.
4: Les portes coulissantes, le petit carillon quand on arrive, la musique d'ascenseur, la lumière blanche, les néons très forts, rayons impeccables, et puis il y a le café à côté de la caisse. Les boissons fraîches alignées au millimètre, et sur les étagères, des onigiri, des triangles de riz qu'on peut manger sur le pouce. Mais il n'y a pas que ça. Dans un konbini, on peut trouver de quoi manger à 2h du matin, mais on peut aussi retirer de l'argent, payer ses factures, acheter le journal, ou une brosse à dents, ou un t-shirt de rechange, imprimer des documents, envoyer un colis, faire livrer une valise à l'autre bout du pays, ou juste acheter un pébroc parce qu'il vient de se mettre à pleuvoir.
0: Et ces magasins, bien souvent dans les grandes villes, sont même ouverts 24 heures sur 24.
4: Oui, ça c'est une idée que le grand patron a développée dès 1975. Imaginez, au même endroit, une épicerie, une poste, une banque, un guichet administratif, une cantine pour dépanner, le tout dans un espace ultra réduit, avec efficacité, politesse assurée, et ouvert tout le temps. 365 jours par an parfois, 24 heures sur 24. Voilà, c'était ça l'intuition de Toshifumi Suzuki, faire des magasins utiles. Et c'est pour ça qu'aujourd'hui, il y en a à tous les coins de rue. Il a pris sa retraite il y a une dizaine d'années, après avoir bâti un empire mondial. Il est décédé à l'âge de 93 ans et Olivier est en train de remplir une demande de visa pour...
0: Merci beaucoup à vous, William Guilherme. Tiens, petite question, pourquoi ça s'appelle un konbini ?
4: Qui veut répondre, Olivier ?
6: Ah, pour le coup, je ne le sais pas. Je sais que ça a inspiré beaucoup d'enseignes, y compris françaises, pour leurs magasins de proximité, proposer de tout le temps, mais l'explication sémantique...
4: Cette épicerie de quartier, en anglais, on dit « convenience store ». En japonais, on a repris le mot, ça donnait « convenience store », et on a pris le début, et c'est devenu « konbini ». Ça vient du mot anglais.
0: Merci beaucoup à vous. 7-Eleven, moi je pensais que c'était américain. Parce que
4: C'est américain. C'était américain à la base, mais ensuite c'est Monsieur Suzuki qui a pris le contrôle de tout ça.
0: Voilà qui est très complet. Merci beaucoup à vous, William Galibert. À suivre justement les secrets de la conso avec vous, Olivier. Alors bonjour Olivier.
6: Bonjour Thomas et bonjour à tous.
0: Les patrons de la grande distribution chez nous sont furieux à cause d'un rapport sénatorial qui les pointe du doigt, qui les accuse de faire leur beurre sur le dos de leurs clients. Alors ce matin, vous allez nous expliquer les raisons de cette embrouille et surtout nous dire qui dit vrai et qui raconte des carabistouilles.
6: Ben c'est évidemment toujours plus nuancé que le camp des uns et le camp des autres.
0: Et puis juste après, ce sera la santé avec vous, docteur Jimmy Mohamed. Bonjour docteur.
7: Bonjour Thomas, bonjour à tous.
0: En principe, qui dit chaleur dit soleil, qui dit soleil dit crème solaire, sauf que c'est pas si simple docteur.
7: Oui, apparemment les Français mettent de moins en moins de crème solaire, alors on va faire le point. Est-ce qu'il faut mettre de l'indice 30, de l'indice 50? Est-ce qu'il y a une date de péremption sur la crème solaire? Vraiment, on fait le guide pratique et concret.
0: A tout de suite sur RTL, il est 8h40.

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9: À 8h42, ils sont là tous les deux, fidèles au rendez-vous, le docteur Jimmy Mohamed et Olivier Dauvert, monsieur Conso. Olivier, ça chauffe donc entre les grands patrons de la distribution et les sénateurs. Tout ça à cause d'un rapport. Ce rapport, il a été publié jeudi dernier par le Sénat donc. Et quand on lit ce rapport, eh bien, on apprend que les Carrefour, Leclerc et autres s'offriraient des marges démesurées. Ce matin, Olivier, vous allez donc mettre votre tenue d'arbitre en quelque sorte et vous allez nous aider à comprendre ce qu'il se passe et qui livrait.
10: Oui, ce matin, je vous raconte l'histoire d'un camembert qui fait beaucoup causer depuis jeudi dernier et la publication de ce fameux rapport sénatorial sur les marges dans la filière alimentaire. Alors ce camembert, qu'il faut évidemment comprendre au sens de la représentation graphique et pas du fromage, c'est la répartition de la valeur entre les différents maillons de la chaîne alimentaire. Alors ce que vous avez peut-être entendu, parce que ça a été très médiatisé, c'est que sur 100 euros dépensés par les consommateurs, les agriculteurs en perçoivent 8, les industriels et les transformateurs 14, 35 euros vont aux importations et 40 euros, c'est-à-dire 40%, reviennent à la grande distribution. Alors présenté comme ça, on a évidemment envie de prendre des mesures immédiates, tant c'est déséquilibré. Mais comme toujours, il faut se méfier des apparences et c'est évidemment bien plus subtil que ça.
9: Et c'est là qu'on sort notre dos vert, qu'on a besoin de vos lumières.
10: Alors ce 40% en question qui reviendrait à la grande distribution, il agrège en réalité tous ceux qui nous vendent des produits alimentaires. Alors oui, il y a la grande distribution dedans, mais pas uniquement. Il y a aussi les autres commerces alimentaires, les snacks, les marchés, mais également la restauration, les cantines. Donc, dire que la grande distribution s'accapare 40% de la valeur est un brin simpliste. Dit autrement, c'est une construction qui sert une intention. Le rapport sénatorial voulait se payer les grands distributeurs. Et pour le coup, c'est réussi.
9: Bon, pour autant, je reprends vos chiffres, les agriculteurs sur 100 euros dépensés qui 8. En perçoivent 8, on peut pas nier que leur part dans nos assiettes est quand même assez faible.
10: Oui, elle est faible, elle est très faible, parce qu'il y a notamment beaucoup d'importations aujourd'hui, et qu'elles ne rentrent pas dans ce fameux 8% qui revient aux agriculteurs français. Quand vous commandez un steak haché par exemple, dans un snack, et que cette viande vient d'Allemagne ou des Pays-Bas, parce que c'est fréquemment le cas, ben la part qui revient à l'agriculteur français, elle n'est même pas de 8%. Elle est de zéro. C'est comme ça qu'il faut le comprendre. C'est pour ça que le sujet, encore une fois, c'est l'origine de ce que l'on met dans nos assiettes. Et si l'on veut faire progresser cette part agricole française, et comme c'est en ce moment, vous l'avez peut-être suivi, l'examen de la loi d'urgence agricole à l'Assemblée, ben je vais vous proposer un amendement qui est peut-être iconoclaste en apparence, mais qui consisterait à ce que chaque marque, y compris donc les marques de distributeurs, que chaque marque ou même chaque enseigne de restauration publie une fois par an, la part de la matière première agricole française dans ce qu'elle a vendu.
9: Ah ouais.
10: Et elles ont cette information, ou alors elles l'ont de leur fournisseur, il faut pas faire semblant. Et le simple fait de le publier, de le rendre public, évidemment, c'est bigrement intéressant, mais surtout, ça serait un puissant levier d'amélioration, parce qu'on pourrait comparer entre elles toutes les marques, voire toutes les chaînes de restauration, et que ça devienne encore une fois, vous savez que je tiens beaucoup à ça, un élément peut-être de choix pour le consommateur, chez qui la part agricole française est la plus forte, parce que au bout du compte, le sujet c'est pas combien gagne la distribution, c'est combien gagne le paysan à la base, puisque c'est lui aujourd'hui qui a des difficultés.
9: Vous avez le 06 de la ministre de l'Agriculture, non, Annie Genevard?
10: Je crois que oui.
9: Bon, bah passez-le.
10: On se voit bientôt pour mon fameux poireau.
9: En revanche, je sais que vous êtes un homme rigoureux, vous dites que sur 100 euros dépensés, il y en a 8 pour les uns, 14, 35 et 40. Bah, ça fait 97%, ça.
10: Oh, vous êtes pénible. C'est les arrondis.
9: Ils sont dans votre poche, les autres, ou quoi?
10: 3% pour vous, Thomas Soto.
9: Arrêtez d'alimenter des fake news. Merci beaucoup à vous, Olivier Dauvert. Docteur, le soleil, qui est très présent ces jours-ci, on le sait, n'est pas notre ami, en tout cas pas celui de notre peau. Sauf que visiblement, le réflexe crème solaire, les Français sont en train de le perdre, et ça ne vous plaît pas du tout.
8: Oui, c'est un baromètre assez inquiétant qui montre que les Français utilisent de moins en moins de crème solaire, comme s'il y avait une lassitude de se protéger du soleil. Or, le soleil provoque des UVB. Il donne des UVB qui sont responsables des coups de soleil. Jusque-là, c'est désagréable, mais pas forcément très grave. Le problème, c'est qu'il y a ce qu'on appelle des UVA, qui sont responsables des cancers de la peau et qui accélèrent le vieillissement. Donc, en clair, ça ne sert à rien tout au long de l'année de mettre des crèmes qui coûtent très cher, de la cosmétique, de l'acide hyaluronique, du rétinol, d'aller voir le chirurgien esthétique, si vous ne vous protégez pas du soleil, car la meilleure des crèmes anti-rides, c'est la crème solaire. C'est extrêmement très simple. Je vous rappellerai que la meilleure façon de se protéger du soleil, c'est de ne pas s'exposer. Ouais. Donc, on doit rester à l'ombre, porter des vêtements, mettre une casquette et des lunettes. Pour ce qui est du choix de la protection, on hésite souvent entre du 30 et du 50. En fait, un indice 30 va bloquer 95% des UVB. Donc, indice 30, 95%, c'est plutôt pas mal. Un indice 50 en bloque 98%. Donc, vous voyez que la différence, elle est pas si importante.
9: Oui, on pensait que c'est plus impressionnant que ça, dis donc.
8: On est de l'ordre de 3%. La différence est plutôt marginale. Donc, je vous recommande, si vous avez un doute, d'aller plutôt vers du 50 que du 30. Et en dessous de 30, c'est comme si vous mettiez quasiment rien en réalité.
9: D'accord. Mais on bronze quand même pour ceux qui veulent leur bonne nuit avec du 50, hein, on est d'accord.
8: Complètement, ça n'empêche pas le bronzage.
9: Est-ce qu'il faut être généreux quand, est-ce qu'il faut se tartiner quand on se met de la crème pour que ça soit efficace?
8: C'est le point fondamental. En fait, quand un laboratoire vous dit que c'est un indice 50, il a fait des tests dans un labo et il a mis l'équivalent d'une quantité d'une balle de golf sur le corps. Donc une très grande quantité de crème solaire.
9: Ah ouais.
8: Sauf que nous, quand on la met, en règle générale, on va mettre une fine couche, on va en mettre entre 4 et 5 fois moins. Ça veut dire quoi? Qu'un indice 50 mis en conditions réelles, comme on le fait tous à la plage avec les enfants et comme on le fait tous nous-mêmes, eh bien on est plutôt proche d'un indice 10 ou d'un indice 15. Donc quand vous mettez de l'indice 15, c'est comme si vous mettiez quasiment pas de crème solaire. Donc il faut être généreux, en mettre régulièrement. Pour ce qui est des crèmes solaires qui sont soi-disant résistantes à l'eau, je vous rappellerai qu'après 40 minutes de baignade, vous perdez plus de la moitié de la protection solaire. Donc il faut en mettre de la crème avant et après, ça pose des questions écologiques. Et pour ce qui est la date de péremption, il y a deux dates à avoir.
9: Oui, parce que c'est important ça ou pas?
8: Oui, il y a une date d'expiration, donc en règle générale on ne la dépasse pas, mais à l'arrière vous avez un petit flacon avec un chiffre, et là il y a écrit par exemple 12M. Ça veut dire qu'après ouverture, votre crème solaire n'est valable que 12 mois. Attention, si vous vous retrouvez avec la crème solaire de l'année dernière, c'est que vous avez été radin, vous avez été un peu crevard sur la crème solaire. Donc ça veut dire qu'il faut en mettre beaucoup plus. Une crème solaire, elle doit vous tenir, allez, une semaine, 15 jours maximum en période estivale. Et attention, si elle traîne, vous savez, dans la voiture, au soleil, à la plage, dans le sac, en fait, on dégrade notamment sa qualité. Donc là, vous ne pourrez pas la garder 12 mois. Mais au bout de
9: donc en principe, on ne doit pas en rapporter, quoi.
8: Non, normalement, la crème solaire, c'est 2-3 semaines maximum.
9: Et différence entre le spray solaire et la crème, pour vous, c'est pareil ou pas?
8: Attention, avec le spray, en général, on n'en met pas assez. Moi, je préfère une crème où vous mettez la main, vous appliquez correctement, vous la mettez en couche épaisse. Le spray, ça dépanne, mais c'est pas forcément ce que je préfère.
9: Bon, et puis une petite alerte qui concerne certaines professions qui sont très exposées au soleil.
8: Oui, on imagine souvent la crème solaire, c'est les vacances, c'est la plage, c'est le plaisir. Mais attention, on a des millions de Français, des travailleurs qui sont en extérieur, les jardiniers, ceux qui travaillent dans le bâtiment, ceux les travailleurs de force, les éboueurs, les policiers qui doivent également se protéger. De la même manière que les chauffeurs de taxi, les Uber doivent faire attention. Parce que souvent, sur le pare-brise, on a une bonne protection contre les UVA et les UVB.
9: Ouais.
8: Mais la vitre latérale est moins protectrice. Et on a montré d'ailleurs qu'il y avait plus de cancers cutanés du côté gauche, notamment à cause de l'exposition au soleil.
9: Le bras et le
8: pare-brise. Donc prudence, si vous êtes en voiture, vous êtes chauffeur, vous êtes livreur, mettez la crème solaire, c'est pas uniquement pour les vacanciers.
9: Et juste, donc les crèmes solaires ne protègent pas du tout contre les UVA?
8: Alors en fait, quand vous voyez SPF 50, c'est UVB, et en fait vous ne savez pas à quel point vous êtes protégé contre les UVA. Vous avez ensuite un petit rond qui entoure l'UVA, mais ça veut dire qu'il y a une protection, mais on ne sait pas exactement laquelle. Donc plus vous allez vers des indices UV 50 qui vous protègent, plus vous serez protégé contre les UVA, mais effectivement l'information n'est pas très claire.
9: Et on est d'accord que le soleil de fin de journée est plus doux, moins agressif?
8: Oui, évidemment, la pire des expositions, c'est entre 12h et 16h.
9: Ouais.
8: Normalement, il faudrait rester à l'ombre entre 12 et 16, et ok le matin et ok le soir.
9: Merci beaucoup à vous, Jimmy. Si vous avez des questions pour le docteur ou pour notre monsieur conso, n'hésitez pas. 74 900 avec le mot-clé matin. Si par exemple, vous avez retrouvé les 3% qui manquaient dans son... Olivier, allez, à tout de suite avec Laurent Gérard et Jade.

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6: Laurent Gérard et Jade. Bonjour madame, bonjour monsieur.
7: Bonjour Thomas, bonjour à tous. On rit parce qu'on ne s'était pas rendu compte en fait de l'heure. On commence avec le rappel des titres présentés aujourd'hui par notre ami Pascal Pro. Bonjour Pascal.
8: Bonjour.
7: Donald Trump a affirmé hier soir que, je cite, « l'accord avec Téhéran sera excellent ou il n'y aura pas d'accord ».
8: Traduction, Détroit d'Ormuz saison 2 arrive très bientôt sur LCI et BFM TV, on a hâte.
7: Sandrine Rousseau vient encore de faire le buzz en suggérant d'appeler la viande « cadavre d'animaux » sur les cartes des restaurants.
8: Excellente idée, hein, mais il faut aller plus loin. Ainsi, faudra-t-il rebaptiser le caviar « fœtus morné d'esturgeon » Et les œufs à la neige, bébé décédé de poule à la neige. Vivement qu'elle ouvre le restaurant.
7: Oui, vivement. En effet, félicitations à Virginie Efira qui a obtenu le prix d'interprétation féminine pour le film Soudain au Festival de Cannes.
8: Un film qui en revanche n'a pas obtenu le prix du titre bien choisi. C'est vrai qu'appelé Soudain, un film qui dure 3h16, on pouvait trouver mieux.
7: L'autre actualité du jour, c'est bien sûr le dôme de chaleur qui sévit partout en France. On en souffre et on en parle avec notre expert scientifique. Bonjour Michel Chevalet.
9: Le dôme de chaleur, comment ça marche? Ben justement, c'est le climat qui ne marche plus et qui génère des anomalies.
7: Bah, quel genre d'anomalie?
9: Par exemple, déclarer une alerte canicule dans le Finistère au mois de mai. Alors que d'habitude, il fait tellement froid qu'on déclare des alertes canipules.
7: Ah, les experts craignent aussi le retour de la sécheresse.
9: En effet, elle est déjà là, puisqu'en France, Brigitte Fontaine a arrêté de chanter. En Belgique, le mannequin ne pisse plus. Et à Paris, la célèbre brasserie Flotte a fermé ses portes.
7: Bah, c'est effrayant tout ça tout de même.
9: Rassurez-vous, nos dirigeants sont sur le coup. Pour végétaliser en urgence la ville de Paris, Emmanuel Macron, Emmanuel Grégoire, va diffuser des chansons de Marie Laforêt, Maxime Le Forestier, Thomas Dutronc.
7: Ah, bah c'est astucieux.
9: Oui. Il y avait aussi Jean-Luc Lahaye, mais avec l'affaire des violences sexuelles dans le périscolaire, il a préféré s'abstenir.
7: Oui, on comprend pourquoi. Et à l'échelle nationale, qu'est-ce qui est prévu?
9: Sébastien Lecornu va faire voter un décret pour modifier le dicton. Le fameux « en avril, ne te découvre pas d'un fil », en mai, fais ce qu'il te plaît, va devenir « en avril, j'enlève du textile », en mai, j'ai les bonbons qui collent au papier. Bref, tout est sous contrôle.
7: D'accord. À Las Vegas, les Jeux Olympiques augmentés viennent de s'achever. Je rappelle que ce sont des compétitions sportives où le dopage, les anabolisants et la prise d'hormones sont encouragés. Je reçois la grande gagnante de l'épreuve de natation. Bonjour mademoiselle Jessica Balboa.
10: Bonjour madame. T'as oublié de dire que j'avais gagné l'épreuve de natation en nageant avec un frigo sur le dos?
7: C'est vrai. Autant pour moi. C'est remarquable. On imagine que votre entraînement a été intense.
8: Oui, 3 heures de combat quotidien contre les orques sous amphétamine et à qui on a fait écouter du Théodora pour les énerver. Et tous les matins, un smoothie de stéroïdes et de testostérone. Moi, je rajoute un œuf parce que j'ai entendu le docteur Mohamed dire que c'est riche en protéines.
7: Ah ben oui.
8: Tu devrais essayer.
7: Oui,
8: t'aurais
7: oui.
8: tellement de poils que t'aurais plus besoin de mettre un poncho l'hiver.
7: Je vais y réfléchir. Certains médecins s'inquiètent des effets secondaires de ces Jeux Olympiques augmentés.
8: Oh, me fais pas rire. Le seul effet secondaire que j'ai vu, c'est quand je pète, je performe mes sous-vêtements Victoria's Secret. Ça coûte la peau des fesses, ces trucs-là.
7: Après cette victoire aux Jeux Olympiques augmentés, vous comptez relever de nouveaux défis? Ça fait
8: oui,
7: peur.
8: Je vais m'inscrire aux Jeux Paralympiques augmentés dans la catégorie lancer de fauteuil.
7: Voilà. Le documentaire Renaud à cœur perdu fait un triomphe sur les plateformes de France Télévisions. Bonjour Renaud.
8: Bonjour mademoiselle Orangeade.
7: Oui.
8: Et bonjour aussi à Olivier Dauvert, ça va, à Trois-Verts. Bonjour les gars.
6: Bonjour Renaud.
7: On vous l'a jamais fait Olivier.
6: Non, jamais.
7: Est-ce que vous avez vu ce documentaire?
8: Oui, j'ai regardé hier matin. J'ai trouvé un petit peu beaucoup, vachement bien fait.
7: Ben moi aussi, j'ai particulièrement aimé le fait de revisiter notre histoire avec vos chansons, mai 68, l'élection de Mitterrand, la mort de Coluche, les attentats de 2015.
8: Ouais, ben justement, ça m'a redonné envie d'écrire sur l'actualité.
7: Oui.
8: J'ai commencé à griffonner une chanson.
7: Ah bah excellente nouvelle, sur quel thème en particulier?
8: Sur la vague de chaleur qui sévit en France. Ma chanson va raconter l'histoire d'un gars qui doit s'hydrater parce qu'il fait chaud, mais vu qu'il peut plus boire d'alcool, il mélange de l'eau avec de la grenadine parce que ça a la même couleur que le Gevrey Chambert. Tintintin.
7: Et voilà, bonjour Patrick Bruel, je vous demande pas comment vous allez.
8: C'est horrible, il fait super chaud.
7: Oui.
8: La semaine dernière, c'était le dernier jour des saints de glace, mais je vous jure, hein, je les ai pas touchés.
7: C'est pas possible.
8: Sinon, c'est la cata, j'ai plein de concerts qui sont annulés. Heureusement que les affaires reprennent pour mon hôtel, Spa 5 étoiles, l'île de Léos, à l'île sur la Sorgue.
7: Aïe, alors pourquoi?
8: Oui, j'ai fait quelques modifications pour attirer une clientèle plus conforme à ma nouvelle image. J'ai changé le nom de toutes les chambres, notamment la suite René Char.
7: Oui.
8: J'ai hésité à l'appeler la suite René Chatte, mais finalement j'ai trouvé encore mieux. J'ai rebaptisé suite Gérard Miller.
7: Oui.
8: Et depuis tout le monde se l'arrache. Il paraît qu'on y dort super bien.
7: Ah ben forcément avec Gérard Miller on dort bien. Qu'est-ce qui se passe? Allô.
6: On a un petit problème de faisceau avec Laurent Gérard, ça a coupé, je sais pas si c'est...
7: Je crois que la suite Gérard Miller...
6: Gérard Miller qui a pas apprécié peut-être cette petite blague, donc on va essayer de renouer le contact, parce que ce matin, Laurent n'est pas avec nous dans le studio, donc on va faire comme on peut. Salut.
7: Vous voulez nous faire Patrick Sébastien?
6: Non, je vais pas vous faire Patrick Sébastien, enfin je vais vous dire qu'on retrouvera évidemment Laurent Gérard, peut-être dans quelques secondes, on essaie de rétablir la liaison, mais à la tête de notre réalisateur Raphaël Nivois, je vois que c'est assez mal parti. Donc on vous retrouvera évidemment demain. Ma chère Jade, avec
7: absolument.
6: Laurent Gérard et les suites des aventures de Patrick Bruel et des autres. Notez qu'à 9h15, C'est notre époque sur RTL répondra à vos questions sur le fait maison et sur l'artisanat, parce que on en a parlé hier avec vous, Olivier Dauvert.
11: Sur les glaces.
6: Sur les glaces artisanales qui ne le sont pas vraiment, en tout cas qui sont remplies de produits.
11: Dans tous les cas, pas toujours, c'est bien ça le problème.
6: Donc vous avez beaucoup réagi au 74-900, on a eu beaucoup de mails, beaucoup de réactions d'auditeurs. Donc on va répondre à vos questions, vos inquiétudes et vous montrer comment on peut avoir confiance. Voilà, j'ai fini de meubler puisque Laurent Gérard est parti prendre son petit café un peu plus tôt que prévu. Merci à vous d'écouter RTL. Il est presque... Ah, il a encore un petit peu de temps. François Langlais, vous êtes là, François Langlais?
12: Mais comment? J'écoute Olivier sur les glaces avec beaucoup d'intérêt.
6: Et vous dites quoi? Il y a du pour, il y a du contre?
12: Non, j'étais sidéré de ce qui nous arrive.
6: C'est fou, hein, quand même.
12: Oui.
6: On vit une époque, mon vieux. Allez, merci d'écouter RTL. Il est pratiquement 9h.
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6: L'essentiel de l'info avec vous, Olivier Bois.
13: Et d'abord, cette canicule la plus précoce qu'on ait jamais connue. On n'avait jamais eu aussi chaud hier depuis qu'on mesure en tout cas, et ce sera encore pire aujourd'hui. Entre 33 et 36 degrés par exemple cet après-midi, à Londres évidemment, en Bretagne, qui fait partie plusieurs de départements en vigilance orange. 8 départements en tout en vigilance orange, 20 autres sont en jaune. Le ministre de l'Éducation nationale, à l'instant, appelle à des mesures de bon sens, mais sans fermeture d'établissement à ce stade. Alors qu'il y a en ce moment des des épreuves du bac professionnel. C'est le cas, par exemple, où vous êtes, Pierre Coplot, aux Ulis, dans le département de l'Essonne, au lycée de Lessouriau, qui est un centre d'examen.
14: Oui, absolument. Et devant l'entrée du bâtiment, on redoute fortement cette journée. Les candidats sont arrivés peu avant 8h30 en t-shirt, une bouteille d'eau dans leur sac à dos, assis dans l'herbe. Quentin relit une dernière fois ses cours. Il craint souffrir pendant les épreuves.
15: Là, je crame déjà au soleil. À l'intérieur, ça va être insoutenable. Parce qu'en plus, comme on est en épreuve là, ils vont fermer les portes, etc. Donc,
14: dans des salles de 35, etc.
15: C'est ça. Là, on va être une quinzaine, même, voire plus. On pourra peut-être ouvrir les fenêtres, mais pas la porte, etc. Donc, ça va être compliqué. Là, je voulais mettre un short de base. Comme l'école ne veut pas les shorts et les survêtes, je suis obligé de me mettre en jean. Il fait très chaud à cause de ça.
14: D'autant que les salles ne sont pas correctement équipées. Beaucoup de fenêtres ne peuvent pas s'ouvrir. Les volets sont parfois cassés, le bâtiment mal isolé. Sylvain est professeur de français. Il m'amène devant l'une des salles d'examen.
16: Donc vous voyez ici c'est les ateliers, donc on peut pas ouvrir ni fermer les fenêtres, et puis des grandes baies vitrées, ce qui fait que la température côté soleil monte extrêmement vite.
17: Ça fait combien là au pire de l'après-midi?
16: Bah ça peut monter à 36, 37, 38. Et c'est éprouvant. En fait, c'est ça, on peut travailler, mais c'est extrêmement éprouvant.
14: Les épreuves doivent durer toute la journée avec un thermomètre qui va s'affoler au plus fort de l'après-midi. 32 degrés attendus ici. Dans l'urgence, certains élèves ont prévu de se confectionner des éventails en papier pour supporter la chaleur.
13: Merci beaucoup Pierre Coplot. La porte-parole du gouvernement Maud Bréjon évoque ce matin 7 décès, dont au moins 5 noyades liées à l'épisode de forte chaleur. Et puis le réseau TGV Sud-Est est perturbé ce matin. Des trains signalés avec une heure de retard au départ, par exemple, de la gare de Lyon à Paris. Deux heures de retard même à Marseille-Gare Saint-Charles à cause de ce problème électrique sur une caténaire qui a provoqué déjà l'arrêt de deux trains hier après-midi, entraînant jusqu'à 7 heures de retard pour 2000 passagers en tout, dont certains, vous l'avez entendu sur RTL ce matin, ont dû descendre sur les voies tellement l'atmosphère était suffocante dans les rames sans climatisation.
6: Dans l'actualité également de ce mardi matin, un animateur du périscolaire parisien qui va être jugé tout à l'heure.
13: Il comparaît pour des agressions sexuelles dénoncées sur 9 élèves de maternelle. Il a 36 ans, il avait été immédiatement suspendu en avril 2025 quand les faits avaient été rapportés. Ce sont des parents qui ont signalé et qui font le choix aujourd'hui de rendre le public procès puisqu'ils n'ont pas demandé le huis clos au Planar Adenovic.
18: Oui, tout a démarré il y a un peu plus d'un an lorsqu'un papa a demandé à son enfant pourquoi il ne voulait plus participer au goûter à l'école, pourquoi il faisait des crises quand on lui parlait du périscolaire, comme l'explique maître Rebecca Royer, avocate de la plupart des familles en partie civile.
19: L'enfant a commencé à parler très naturellement comme ça et a commencé à révéler tout ce qui se passait. Et ça s'est passé dans plusieurs familles au même moment.
18: Au total, les parents de 9 enfants qui se disent victimes d'agressions sexuelles commises par le même animateur seront là d'ici quelques heures à l'audience. Et maître Royer insiste, le procès sera public. Les parents ont tenu à lever le huis clos pour que la vérité éclate.
19: Ils trouvent ça primordial que ça puisse servir pour que notre société évolue, pour que la mairie prenne des dispositions, pour que tout le territoire national soit dorénavant doté de moyens plus efficaces pour protéger les enfants.
18: Les parents veulent que ce premier procès public permette à tous de comprendre que le problème du périscolaire dépasse les frontières d'une école ou même d'une ville.
13: Merci Planar Adenovic. Alors que le procès s'ouvre, on ne connaît pas alors qu'il est la ligne de défense de l'animateur qui est donc jugé aujourd'hui. À Rennes, deux adolescents, un garçon de 16 ans et une fille de 15 ans sont en garde à vue, arrêtés hier après la mort de cet enfant de 11 ans, retrouvé sur les rives de la Vilaine à côté du centre de ville de Rennes, avec une serviette de bain nouée autour du cou. Les deux jeunes arrêtés avaient été vus avec la victime. À l'étranger, en Ukraine, la Russie menace à nouveau après les frappes massives du week-end. Moscou appelle les ressortissants étrangers vivant à Kiev, dont les personnels diplomatiques, a quitté la ville avant de nouveaux bombardements. Et puis les États-Unis ont mené des frappes dans le sud de l'Iran. Ils ont visé des sites de lancement de missiles et des navires qui tentaient de placer des mines. Malgré tout, les États-Unis continuent à parler d'accords possibles dans les jours qui viennent.
6: Et l'incertitude est la même au Liban.
13: Benjamin Netanyahou affirme, lui, qu'Israël effectivement va intensifier l'offensive contre le Hezbollah, pro-iranien, on le rappelle. Alors que là aussi, une négociation importante doit commencer cette semaine, Valentin Boisset.
20: Oui, en principe, dans 3 jours, le 29 mai, les armées israéliennes et libanaises doivent se rencontrer à Washington. Une grande première depuis des décennies, oui. Sauf que le Hezbollah a appelé tout le week-end à l'abandon immédiat de ce processus de paix. En parallèle, Israël appelait hier encore une dizaine de villages du sud du Liban à évacuer. Des signaux négatifs que perçoivent les civils sur le terrain. Hier encore, Vincent Gelot, humanitaire de l'œuvre d'Orient, s'est rendu dans les villages du sud du Liban.
21: Les habitants ne mettent pas trop d'espoir dans ces négociations.
2: négociations. Pourquoi ? Parce que les bombardements, ils ont encore lieu à l'heure où je vous parle. On entend des départs de tirs, des arrivées de roquettes. Il y a eu ces dernières années au Liban tellement d'espoirs déçus. Ici, les gens savent très bien que les négociations qui peuvent avoir lieu, comme ce cessez-le-feu actuellement, ne sont pas appliquées réellement sur le terrain. Les gens sont simplement en train d'essayer de survivre et ne mettent pas trop d'espoir dans ces négociations.
20: L'Iran demande d'inclure le Liban dans un accord de paix global, une idée rejetée depuis des semaines par Washington qui veut séparer les deux dossiers.
13: Merci beaucoup Valentin Boisset.
6: À 9h05 sur RTL, on file à Roland-Garros.
13: Alors que la porte d'Auteuil a dit adieu à Gaël Monfils hier soir, éliminé par Hugo Gaston au terme d'un énième match pour lui en 5-7, on va suivre aujourd'hui deux grands espoirs du tennis français. D'abord la révélation chez les femmes l'an dernier, Loïse Boisson, qui avait été, on le rappelle, demi-finaliste, mais qui arrive aujourd'hui en perte de repère. Et puis Moïse Kouami, présenté chez les hommes comme la nouvelle pépite du tennis français, Isabelle Langer.
21: Moïse Kouami, c'est effectivement l'étoile montante. 833e en début d'année, il pointe aujourd'hui au 318e rang mondial. À son palmarès déjà, 3 titres sur le circuit ITF, la 3e division du tennis professionnel. Et surtout, une première victoire en Masters 1000. C'était à Miami, en mars, un succès qui a fait de Moïse Kouami le plus jeune joueur à gagner un match dans un tournoi de cette catégorie depuis un certain Rafael Nadal en 2003. À 11h ce matin, le colosse d'un mètre 91 va faire ses débuts dans un tournoi du Grand Chelem. Forcément, un moment chargé d'émotions.
22: Il y a du tout, il y a du stress, de l'appréhension, quelque chose d'excitant, il y a de l'adrénaline, du plaisir, de l'impatience et un peu peur des découvertes, on va dire. Mais bon, je dirais que c'est normal, tout le monde a dû ressentir ce que je ressens maintenant, mais je vais essayer de m'amuser, prendre du plaisir, faire rêver le public et je vais essayer de surtout me faire rêver aussi.
21: Et pourquoi pas créer la surprise contre Marin Cilic, ancien demi-finaliste de la Porte d'Auteuil et vainqueur de l'US Open en 2015.
13: Merci beaucoup Isabelle Langer. Entrée en lice aujourd'hui également du grand favori, l'Italien Yannick Sinner qui affronte le Français Clément Tabur. Et puis premier match également pour la tenante du titre, l'Américaine Coco Gauff, face à sa compatriote Townsend. Roland Garros à suivre à partir de midi, chaque demi-heure, un point complet sur RTL.
6: Absolument. Merci beaucoup à vous Olivier Bois. C'est le vrai faux à présent avec vous Florian Gazan. Bonjour Florian.
23: Bonjour Thomas.
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6: Et on va parler de la climatisation en France. Alors que 8 départements, on le disait, ont été placés en vigilance orange canicule, le Premier ministre Sébastien Lecornu tiendra une réunion interministérielle jeudi sur cet épisode de gros chaleur, pendant lequel la clim va tourner. Justement, tiens, est-ce que c'est vrai que la France est un pays sous-climatisé?
23: Eh bien, c'est vrai. 24% des ménages français disposent d'une climatisation en 2025, soit environ 8 millions de logements, avec évidemment des grandes disparités géographiques. 47% des Corses et des habitants du Sud-Est, et seulement 11% des Bretons. Ce taux moyen de 24% a progressé rapidement, hein, puisqu'il a presque doublé en 10 ans. Mais alors, on reste très loin des champions du monde de la clim. Les États-Unis et le Japon, où 9 ménages sur 10 sont climatisés. Loin aussi des champions d'Europe, c'est l'Italie, qui à elle seule représente un tiers de la consommation d'électricité utilisée pour la clim dans l'Union européenne. Le fait que nos voisins transalpins aient la population la plus âgée d'Europe explique cette surconsommation pour rafraîchir les pièces.
6: Bon, les écoles françaises sont à la traîne sur la clim, ça c'est vrai. Hein.
23: Oui, ça c'est vrai, c'est rien de le dire. Seulement 7% de nos écoles sont climatisées, ce qui a conduit lors de la canicule de juillet dernier à la fermeture de 1350 d'entre elles. Du côté des hôpitaux, là aussi, on n'est pas au mieux. Alors oui, ils sont 10 fois plus climatisés que les écoles, avec un taux de 75%. Mais ça veut dire qu'un hôpital français sur 4 ne l'est pas. C'est énorme, avec des conséquences dramatiques. Par exemple, au-dessus de 26 degrés, un bloc opératoire ne respecte plus les normes réglementaires et ne peut plus fonctionner. Pour ce qui est des bureaux, aujourd'hui, la climatisation est devenue un standard. 100% des nouveaux bâtiments en sont équipés.
6: Bon, vrai ou faux, demain c'est inéluctable, on sera tous climatisés?
23: Eh oui, on en prend le chemin, car selon Météo France, le nombre de jours de vagues de chaleur a été multiplié par 9 depuis 1947, avec une accélération préoccupante, car on est passé de 66 jours de vagues de chaleur par an au début des années 2000 à 130 sur les 10 dernières années. Rappelons qu'en moyenne, chaque année, 3000 Français meurent à cause de la chaleur, mais que si la température continue à augmenter, ne serait-ce que de 2 degrés, ce nombre de décès sera multiplié par 2 et par 8 si elle augmente de 4 degrés.
6: Merci beaucoup à vous, Florian Gazan. Avant de refermer ce journal, quelques notes de saxophone. Et c'est Sonny Rollins que vous entendez, Sonny Rollins, le jazzman américain, qui s'est éteint, on l'a appris cette nuit. Il vivait dans sa maison de New York, dans le quartier de Woodstock. Il avait joué avec Coltrane, il avait joué avec Charlie Parker, il avait aussi joué avec les Stones. Et là, c'est un extrait d'un titre qu'il avait composé lui-même, qui s'appelle Saint Thomas.

0: météo.
1: Belles images avec le saxo là.
0: Ah, c'est pas mal.
1: Ah ouais, c'est pas mal.
0: Ça vous sentez que ça vous a plu, ça
1: ouais.
0: Vous a une petite, petite lumière dans les yeux, la lumière qu'on va voir dans le ciel aussi.
1: Exactement. Alors ça, de la lumière, on va pas en manquer effectivement. Avec ce soleil encore omniprésent, je regarde là sur l'image satellite, il y a quasiment pas un nuage encore dans le ciel français. Alors je vérifie les toutes dernières. Si alors il y en a un tout petit peu quand même là sur la Lozère, il y en a un peu sur les Alpes, mais c'est tout. Sinon c'est du ciel tout bleu et ça le restera dans la plupart des régions jusqu'en fin de journée. Alors la plupart, parce que quand même, on attend comme hier un risque d'averse voire d'orage sur le Massif central, sur les Alpes et peut-être également sur le nord de la Bretagne ou encore le Cotentin, là, à surveiller en toute fin de journée. Ailleurs donc du grand soleil, ces températures, là, ça ne change pas. Elles seront encore très, très élevées cet après-midi. 27 à 31 degrés entre la Côte d'Azur et la Corse. C'est là où on respirera le mieux aujourd'hui. Et ailleurs, 31 à 35 degrés au moins, 34 à Paris. On aura 33 degrés à Nancy, 34 à Lyon. On ira jusqu'à 35 degrés à Nantes, par exemple. Voilà, 31 à 35 degrés, quelle que soit la région, sauf entre la Côte d'Azur et la Corse.
0: Merci, ne partez pas de chez vous sans vos lunettes de soleil, votre casquette, votre bob et votre bouteille d'eau.
1: Du bon sens aussi, voilà, on fait attention.
0: Absolument, merci beaucoup à vous, Louis Baudin. Dans un instant, c'est notre époque. Hier matin, Olivier Dauvert nous a parlé donc de ces glaces vendues comme artisanales mais qui sont pleines de cochonneries, d'additifs, de conservateurs. Ça vous a beaucoup, beaucoup fait réagir. Peut-on encore faire confiance à l'artisanat ou encore au fait maison? Vos questions au 74 900 avec le mot-clé matin et les réponses de nos experts, dont Olivier, naturellement. À tout de suite.
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0: C'est notre époque à 9h13 et on voulait donc revenir sur votre chronique d'hier, Olivier Dauvert, qui a suscité beaucoup de questions d'auditeurs au 74-900. Olivier, on le rappelle, pour ceux qui n'étaient pas là, vous nous parliez des glaces qui se disent être artisanales alors qu'elles ne le sont pas vraiment. Elles contiennent énormément d'ingrédients industriels, l'œuf par exemple, qui est remplacé parfois par des additifs. Alors, peut-on ou non faire confiance à l'artisanat, au fait maison? C'est la question du jour. Et pour y répondre, Olivier Dauvert donc, mais aussi Dominique Enracte, président de la Confédération Générale de l'Alimentation de Détail et artisan boulanger. Bonjour et bienvenue à vous, Dominique. Dominique, vous êtes artisan boulanger. Ça veut dire quoi être artisan boulanger pour que les mots aient un sens?
15: Alors vous savez, il y a deux choses. Déjà, artisan, ça veut dire que c'est souvent moins de 10 et chambre des métiers. Donc ça, c'est une dénomination générale. Après, quand vous parlez, par exemple, de boulanger, bon là, je parle pour le pain, vous avez une loi de 98 qui stipule que si vous marquez boulangerie sur votre magasin, vous devez pétrir, façonner et cuire le pain sur place.
0: D'accord.
15: Donc ça, c'est déjà une première chose. Ensuite, il y a, bon voilà, des gens peuvent se dire avoir des différents métiers et s'appeler, et bon, enfin, généralement, il y a quand même une dénomination qui est précise.
0: D'accord. Et quand on est artisan, on a le droit de mettre ce qu'on veut dans ses produits ou on n'a pas le droit de mettre n'importe quoi?
15: Alors écoutez, artisan, ça veut dire que vous avez un commerce, vous exercez un métier. Après, il en vient aussi aux personnes d'essayer de faire de la qualité et de fabriquer. Par contre, si vous marquez fait maison, là, il y a vraiment, c'est le tribunal si vous le faites pas.
0: Hein. D'accord.
15: C'est-à-dire qu'une dénomination, vous devez fabriquer vos produits.
0: Du fait maison qui serait pas du fait maison vous emmène devant la justice.
16: Artisan,
0: Olivier.
16: Thomas, ça veut dire que c'est un produit qui est fait en petite quantité,
4: mais qui n'est pas nécessairement de grande qualité. C'est ça qu'il faut comprendre. Oui. C'est-à-dire qu'il y a une obligation de moyens. C'est fait, j'allais dire, à l'ancienne, par quelqu'un ou par quelques-uns, mais pas par une armée d'ouvriers dans une usine XXL. Donc c'est fait à petite échelle. Mm. Mais on peut très bien faire quelque chose qui n'est pas bon à petite échelle. Et c'est bien ça que je pointais hier quand je montrais que des glaces dites artisanales, elles ont le droit, parce qu'il n'y a rien d'illégal, de remplacer l'œuf par des additifs, simplement dans l'esprit que l'on se fait, nous consommateurs, de ce qu'est un artisan, quelqu'un qui travaille à petite échelle, qui travaille bien, ben c'est là où en fait ça s'emboîte pas très bien, parce qu'évidemment on n'attend pas de voir dans des glaces artisanales les mêmes additifs industriels que ceux qu'on voit dans les grandes usines.
0: Dominique Enracte, est-ce que vous souffrez de cette concurrence du faux artisanal ou de l'artisanal usurpé? Parce que c'est vrai, on va prendre la définition de l'UNESCO, ce qui est artisanaux sont les produits fabriqués par des artisans, soit entièrement à la main, soit à l'aide d'outils à la main ou même de moyens mécaniques, pourvu que la contribution manuelle directe de l'artisan demeure la composante la plus importante du produit fini. Ça veut dire qu'il n'y a rien sur les recettes. Mais c'est vrai que le contrat de confiance, moi quand je vais chez mon artisan boulanger, eh ben, je ne veux pas qu'il me vende n'importe quoi.
15: Tout à fait, alors il y a quand même plusieurs choses. Hein. Il y a, vous avez, comme je vous dis, le fait maison. Déjà la boulangerie, le pain est réglementé. Et ensuite, après, vous avez quelque chose, par exemple, qui s'appelle Boulanger de France, dans lesquels vous engagez à fabriquer, vous faites vérifier par un bureau, enfin Veritas ou autre, sur lesquels c'est vraiment valorisé le fait de fabriquer maison.
0: Ouais.
15: Donc il y a ça. Et après, je vous dis la mention fait maison. Dès le moment où vous faites maison, il faut tout fabriquer.
0: Bon, c'est clairement devenu un argument marketing pour les
4: industriels. Ah oui, parce que...
0: Fait maison, les industriels ne peuvent pas faire, donc logiquement.
4: Non.
0: Il ne peut pas y avoir marqué fait maison sur un produit qu'on appelle au supermarché.
4: Non, mais les supermarchés eux-mêmes peuvent le faire. Et de plus en plus, d'ailleurs, on voit, alors évidemment, les grands hypermarchés, pas les petits supermarchés, qui ont des vrais rayons où ils préparent, où ils cuisinent. Certains, parfois, d'ailleurs, embauchent des chefs qu'ils payent assez bien. Parce que pour les faire venir, vous imaginez qu'il ne faut pas les payer au SMIC. Et donc, dans ces cas-là, ils peuvent faire des plats cuisinés sur place. Et donc, dans ces cas-là, ils peuvent revendiquer le fait maison. Il y a quand même deux, trois conditions. C'est-à-dire que il faut que ça ne soit pas uniquement de l'assemblage. C'est-à-dire, je ne prends pas quatre produits et j'en fais un cinquième en les mettant les uns sur les autres. Non, il faut qu'il y ait un acte de transformation sur place. Je fais ma béchamel, je fais ma sauce tomate. Donc, dans ces cas-là, oui, ça peut devenir du fait maison. Et les hypermarchés peuvent le faire.
15: Alors, peut-être pas oublier, par exemple, il y a les Boucher avait fait un procès à un supermarché qui s'appelait Artisan Boucher, et ils ont gagné le procès. C'est-à-dire, on ne parle pas d'artisanat dans la GMS.
0: Pourquoi ?
15: Parce que c'est la chambre des métiers. La GMS, grandes surfaces sont sur un code APE particulier, et les artisans bouchers sont à la chambre des métiers, et là, il y a eu un procès qui leur a coûté cher.
0: Est-ce que vous, Dominique Enracte, vous souhaiteriez qu'il y ait des règles plus strictes, une définition qui met le qualitatif en plus de la technique de fabrication dans le mot artisanat ou pas ?
15: Bah écoutez, c'est vrai qu'on a tendance à demander à simplifier, mais remettre des règles, c'est assez compliqué. Après, il faut effectivement, je pense qu'il y a une certaine communication au niveau du consommateur pour les rassurer. Mmh. Et vous voyez, le fait maison est vraiment la meilleure marque dans tous les dans tout, c'est la CGDAD, c'est 18 métiers de l'artisanat et tous peuvent mettre fait maison.
0: Donc fait maison, c'est vraiment le panneau qui doit nous rassurer, Olivier.
4: Oui, moi je pense que les 95 ou 99% d'artisans qui ont comme conviction qu'il faut faire à petite échelle et bien faire devraient mettre dehors ceux qui se revendiquent artisans mais qui travaillent comme des industriels. Je vous citais hier le cas de la glace où on enlève les œufs pour mettre des épaississants, des gommes de garde, des carragénans, du caroube, que sais-je encore. On a le même problème dans l'ultra frais. Vous avez parfois au rayon des yaourts des flans façon flamby, on va l'appeler comme ça, mais qui se disent artisanaux, où là aussi on a enlevé l'œuf parce que l'œuf est compliqué à travailler. On a parfois des artisans confituriers qui ne mettent pas du sucre mais des substituts de sucre. Donc en réalité les bons artisans, ils sont l'extrême majorité, doivent mettre dehors ceux qui usurpent, même si c'est légal, ils usurpent le mot artisan, parce que dans la tête du consommateur, un produit artisanal, c'est un bon produit. Et dans la règle, malheureusement, il n'y a pas d'automaticité entre artisanal et bon produit.
0: Dominique Enracte, il y a peut-être une question de bon sens. L'artisanat, c'est dans des petits magasins, c'est dans des petites boulangeries, ça ne peut pas être dans des grandes surfaces, non ?
15: Tout à fait, quand même la base de l'artisanat, c'est ça. Quoi. Alors après, c'est vrai qu'il y a eu certains produits qui se sont mis un peu du fait de manque de main-d'œuvre, de choses comme ça, où des gens ont sous-traité des produits. Et là, c'est un peu dommageable parce que voilà, vous allez chez un artisan et vous voulez des produits faits à la main.
4: Mais dans ces cas-là, Thomas, vous condamnez les artisans charcutiers, les artisans confituriers, les artisans glaciers qui veulent vendre en grande surface. Parce que l'exemple que je vous prenais hier, c'était un produit, c'était un artisan qui faisait des glaces dans son petit atelier, donc il avait droit au mot artisanal et qui voulait augmenter ses débouchés en vendant dans les grandes surfaces de sa région. Donc, si vous dites on enlève le mot artisanal des distributeurs, c'est pas eux qui l'utilisent sur leur façade. C'est certains produits vendus sur leur gondole qui s'en revendiquent. Et c'est ces produits-là qu'il faut nettoyer.
0: Question de Laurent, 74-900 avec le mot clé matin. Moi, j'y m'est arrivé d'acheter du saucisson artisanal et du fromage artisanal sur les marchés. Est-ce qu'il faut leur faire confiance?
4: Non, parce que le marché, malheureusement, c'est un lieu où il n'y a pas de contrôle, ou en tous les cas pas assez de contrôle, et où il y a beaucoup de margoulins qui profitent du fait qu'on est quasiment conditionnés, nous les consommateurs, à trouver du bon sur les marchés. Parce que dans notre imaginaire personnel, c'est bon ce qu'il y a sur le marché. Mais si vous saviez le nombre de gens, quand on a un peu l'œil comme je l'ai, mais c'est mon métier, qui détectent que sur le stand de celui qui se veut artisan, il y a en réalité des produits industriels, et c'est là où je dis qu'il faut faire le ménage. Les vrais bons artisans, qui sont la majorité, doivent mettre dehors tous ces pseudo-artisans qui usurpent l'image positive des vrais artisans.
0: Ouais, mais alors Dominique Enrac, moi je vous ai déjà entendu sur d'autres sujets dire il y a trop de normes dans ce pays, on s'en sort pas. Là, vous voulez qu'on rajoute des normes, c'est possible ou pas?
15: Oui, alors c'est vrai que c'est compliqué de on en retire et puis on en remet, bref. Mais je crois qu'on peut rester sur l'essentiel, c'est-à-dire bon, moi je vais quelquefois sur le marché, on trouve des bons artisans qui fabriquent poisson, charcuterie, des bouchers, etc. Donc c'est vrai que par contre ces revendeurs de produits industriels, ben peut-être que effectivement, en tout cas, il faut pas qu'ils affichent artisanal.
4: Et pourquoi je me méfie moi? Des marchés, parce que celui qui vous a vendu un saucisson hors de prix en le vantant comme artisanal, vous le reverrez pas pour vous plaindre de toute façon. Parce que le principe d'un marché, c'est des commerçants qui sont non sédentaires. Donc, de toute façon, vous serez parti, si en plus c'est une station balnéaire, vous serez parti, vous le reverrez pas, donc vous vous plaindrez pas, donc il en profite.
0: Alors, ça dit de plus en plus de personnes qui veulent devenir artisans. Ça, vous le constatez, vous-même, dans vos contacts de tous les jours?
15: Vous savez, j'ai beaucoup, là, je reviens de l'avion, il y a un steward, il veut faire une reconversion, peut-être revenir dans la boulangerie. Ouais. Mais je vois beaucoup dans les fromagers, dans les bouchers, on a plein, on a 15% de reconversion, notamment en boulangerie. Donc c'est beaucoup de gens qui veulent d'un seul coup faire ce métier, d'avoir un métier qui a une histoire, qui, vous savez, avec lesquels ils font des produits du début jusqu'à la fin, et on a vraiment des nouvelles personnes qui regrettent même de pas s'être orientées plus tôt.
4: Oui, parce que l'envie de faire est aujourd'hui quelque chose qui est très plaisant. C'est l'envie de la réalisation et accessoirement faire de la nourriture. Quand on y réfléchit bien, l'homme, il peut se passer de tas de choses, mais pas de manger. Et donc, il y a une forme de grandeur dans ce métier-là. Et c'est vrai que ça attire. Mais encore une fois, ceux qui rentrent là-dedans doivent accepter l'idée que quand on le fait comme un artisan, on le fait non seulement à petite échelle, mais on le fait bien en termes de qualité. L'un ne peut pas aller sans l'autre. Et c'est ça qu'il faut dénoncer.
0: Dominique Enracte, dernière question. Allez-y, vous voulez...
15: Moi, je voulais dire qu'il y a aussi, ils sont très attirés par le contact avec les clients aussi, ce lien social des artisans en fait qui sont partout.
0: Dernière question, donc on est dans un contexte économique compliqué, vos clients aujourd'hui, ils viennent chez vous vraiment pour la qualité ou ils viennent faire leurs courses là où c'est le moins cher? Comment ça se passe?
15: Bah écoutez, évidemment que quand il y a le pouvoir d'achat diminue un petit peu, peut-être que les gens peuvent faire attention, mais ce qu'on regarde quand même, c'est qu'ils ont un attrait pour la qualité, et vraiment au dernier moment, c'est là où ils changeront. Mais vous savez, pour la nourriture, quand ils ont l'habitude d'aller chez des artisans, boulangers, charcutiers, ils vont plutôt dans chercher la qualité, et ça les rassure, et ça fait aussi du bien de voir du monde.
0: Bon, on fait une petite interro surprise juste pour Olivier Dauvert. C'est quoi la baguette tradition aujourd'hui en boulangerie?
4: Pardon?
0: La baguette de tradition en boulot.
4: Le prix? Oui. Il faudrait pas qu'elle dépasse 1,10€.
0: Il est un peu en dessous, là, quand même, non?
15: Oui, vous êtes un petit peu en dessous.
4: Ouais, parce que je suis pas parisien. Voilà. Ça s'entend, non, je crois.
15: Oui, c'est vrai, vous êtes pas né à Paris.
0: Ça, c'est plus sur 1,30€, hein, 1€.
15: Oui, il n'y a pas de prix donné. C'est chaque artisan fait son prix, mais c'est vrai que sur une baguette de tradition, on est un peu, et encore, elle a augmenté la baguette de 23% 20 ans avant crise.
0: 23% en 20 ans, dis donc. Merci beaucoup à vous, en tout cas, Dominique Enrac, président de la Confédération Générale de l'Alimentation de Détail, mais aussi, et c'est important et fondamental, artisan boulanger. Et merci également à vous, Olivier Dauvert. On vous retrouve dans quelques minutes sur...
4: Avec Julien Courbet.
0: Avec Julien Courbet, évidemment. Dans un instant, eh bien, c'est la pépite de Sophie Orange. Bonjour Sophie.
13: Bonjour à tous.
0: Vous allez nous parler ce matin de Miles Davis. Il aurait eu 100 ans aujourd'hui, Miles Davis. Et vous nous apprendrez qu'il a eu une brève mais intense histoire d'amour avec une chanteuse française qui est devenue une star, ça alors.
13: Juliette Gréco, la rencontre a lieu en 1949, coup de foudre immédiat, une histoire d'amour impossible.
0: Bon, et puis ce sera un jour une vie avec Faustine Bollard, vous entendrez le témoignage de Nicolas. C'est un ancien prof d'histoire qui est devenu officier de la Légion étrangère, l'une des unités militaires les plus redoutées et les plus mystérieuses du monde. A tout de suite sur RTL.
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2: À 9h27, c'est la pépite du jour avec vous, Sophie Orange. Et une note, une simple note suffit pour reconnaître de qui vous allez nous parler.
3: La trompette de Miles Davis, musique du film Ascenseur pour l'échafaud de Louis Malle. Il aurait eu 100 ans aujourd'hui puisque le musicien américain est né le 26 mai 1926 dans l'Illinois. Cet album Ascenseur pour échafaud est devenu son marqueur, sa référence. Une musique improvisée avec ses acolytes une nuit sur des extraits de films projetés en live en studio. Nous sommes en 1957. Mais le lien entre Miles Davis et la France est antérieur. Il porte un nom.
4: Déshabillez-moi. Déshabillez-moi. Oui, mais pas tout de suite.
3: Juliette Gréco, vous l'avez reconnue. Les deux artistes se rencontrent en 1947 à Paris lors d'un concert à la Salle Pleyel. Alors Juliette Gréco, elle n'est pas encore la chanteuse qu'elle deviendra, ouais. Bien sûr, elle n'est pas célèbre, mais elle fréquente déjà des intellectuels, Jean-Paul Sartre, Boris Vian, et la femme de Boris Vian, Michel, lui propose de venir écouter, tiens, un petit musicien noir américain qui révolutionne le jazz. Son premier voyage à Paris pour Miles Davis. Il a 23 ans, elle a 22 ans, il est sur scène, coup de foudre réciproque. Juliette Gréco s'en souvient comme si c'était hier dans ce documentaire produit par Funtime.
5: Le premier concert auquel j'ai assisté de Miles était de profil. C'était très, très extraordinaire, c'était très beau. Esthétiquement très beau, il était très beau. Moi je parlais toujours mal, mais là je parlais vraiment très très mal et on est arrivé à se comprendre. Et un miracle, ça s'appelle les miracles de l'amour.
3: Une langue universelle. La trompettiste et la future chanteuse passent quelques jours délicieux à Paris en 1949, quelques jours après la libération, à quelques années après la libération. Miles Davis garde lui aussi un souvenir intact de cette passion.
6: Julie and I used to walk down by the same river together, holding hands and kissing, looking into each other.
3: On s'embrassait, on se promenait sur les bords de Seine, les mains enlacées. La musique était toute ma vie, poursuit-il. Je n'avais jamais eu le temps de vivre une histoire d'amour avant de rencontrer.
6: Until I met Juliette Gréco.
3: Juliette Gréco. Oh. Pour le musicien, Paris est synonyme de liberté, pas de racisme, pas de préjugés. Il oublie qu'il est noir en France.
2: Et elle va durer longtemps, cette histoire d'amour entre Miles Davis et Juliette Gréco?
3: Quelques semaines seulement, Miles Davis retourne aux États-Unis en pleine ségrégation. Gréco le revoit en 1954. Ils sont humiliés par un serveur raciste. Miles Davis dit à Juliette de ne plus jamais revenir. C'est terminé, leur histoire se termine physiquement, mais ils ne se perdent jamais de vue. La légende raconte que Miles Davis déposait des petits mots dans les loges à Paris où il venait en concert, et quand Juliette allait se produire pour d'autres concerts quelques semaines plus tard. Et il se revoit dans une émission de télé en 90, et pas n'importe laquelle, sacrée soirée.
2: Mais alors expliquez-nous comment Miles Davis a pu atterrir sur le plateau de TF1.
3: Alors c'est à l'époque, l'émission proposait des surprises aux invités. Ce jour-là, c'est donc Juliette Gréco. Miles Davis est en Allemagne, la production affrète un avion privé. Miles Davis débarque sur le plateau devant une Juliette Gréco très surprise.
7: Miles Davis, ce sera pour vous dans Sacrée Soirée. Pourquoi avez-vous accepté de venir lorsqu'on vous a dit que vous feriez la surprise à Juliette Gréco d'être là ce soir?
8: My first love. Parce que c'est mon premier amour.
3: Et il meurt quelques mois plus tard, en 1991. Juliette Gréco, elle, décède en 2020 à 93 ans.
9: Il fait toujours noir.
2: Très belle romance entre Miles Davis et Juliette Gréco. C'était la pépite de Sophie Orange ce matin. Miles Davis qui aurait donc eu 100 ans aujourd'hui. Merci beaucoup à vous, Sophie.
3: Bonne journée.
2: Et il est l'heure de retrouver avec cette jolie musique, cette jolie trompette de Miles Davis, Faustine Bollard pour Un jour une vie. Bonjour Faustine.
10: Bonjour Thomas, bonjour à tous.
2: Ce matin, vous recevez un militaire au parcours atypique et qui a beaucoup de choses à nous apprendre.
10: Exactement. Et vous allez voir, c'est passionnant. On va partir dans les coulisses de la Légion étrangère à travers cette histoire très étonnante. C'était un jeune homme qui est né dans le Val d'Oise, qui n'était pas du tout sportif, qui est devenu prof d'histoire avant d'intégrer l'unité des qui nous fascine tant. C'est une matinée militaire. Tenez-vous à carreau, Thomas.
2: Garde à vous,
10: patronne. Garde à vous, exactement.
2: Bon, très bien. Ah bah voilà, un petit coup de trompette. C'est pas du Miles Davis, mais ça passe quand même. Merci à vous, merci à toute l'équipe qui m'a aidé à préparer cette matinale. On se retrouve demain matin à 7h. Rompez.
10: Bonjour à tous, vous êtes en direct sur RTL. Merci d'être avec nous dans Un jour, une vie. Vous le savez, tous les matins de 9h30 à 10h, toutes vos vies et tous vos commandements sont sur RTL. Et aujourd'hui, le capitaine Nicolas Brault est notre invité. Bonjour Nicolas.
11: Bonjour.
10: Nicolas ou capitaine ?
11: Alors, si vous voulez m'appeler par mon grade, c'est mon capitaine, puisque dans l'armée de terre, on a le nom de monsieur.
10: Mon capitaine.
11: Dans la marine, ce serait capitaine.
10: Donc, ça serait capitaine, mon capitaine. Bon, je vais voir ce qui me vient, parce que instinctivement, vous êtes un jeune homme. Alors, vous avez quand même la tenue aujourd'hui, la tenue officielle, qui est assez impressionnante. Donc, je vais voir si j'hésite entre Nicolas et mon capitaine. C'est la première question que j'ai envie de vous poser. C'est pourquoi cette Légion étrangère nous fascine autant, Nicolas?
11: Elle fascine parce qu'elle réussit ce que personne ne réussit. Elle réussit à transformer un ex-tolard en héros de guerre. Elle réussit à faire travailler ensemble dans le même groupe un Népalais, un Sud-Africain, un Russe, un Ukrainien. Et ça, aujourd'hui, où on a de plus en plus du mal à travailler ensemble, à commander, à organiser la diversité, on y arrive dans la Légion, 140 nationalités au service de la France. Et peut-être que c'est ce mystère-là, ce talent-là, qui intéresse.
10: Alors, on reviendra sur cette image, justement, de criminel, de voyou qui se rachète une moralité dans l'armée. Mais d'abord, vous, votre histoire est complètement dingue. Vous avez grandi dans une famille de militaires ?
11: Pas du tout. Famille civile. Mon père, il est artisan, commerçant. Il répare des machines à coudre. Et ma mère, elle est professeure de solfège, voilà, pour des petits dans un conservatoire municipal.
10: Donc, vous avez grandi dans le Val d'Oise. Vous étiez quoi comme genre d'élève, déjà discipliné ?
11: Je crois pas, non. J'étais même plutôt bavard et à mon avis, je devais être assez chiant auprès de mes profs. Ouais.
10: Vers quel métier vous vous êtes tourné ? Donc après le bac, vous avez fait quoi ?
11: Après le bac, j'ai passé le concours de Sciences Po à Paris, puis je l'ai eu, donc j'ai fait toutes mes études à Sciences Po. Et puis moi, mon rêve, c'était d'être enseignant. Et ce que j'ai fait, juste en sortant de Sciences Po, dans un collège du 9-3, d'ailleurs je les salue si certains m'entendent, le collège Alfred Sisley à Lille-Saint-Denis.
10: Mais alors, à ce moment-là, aucune envie de vous engager dans l'armée. À ce moment-là, c'était toujours pas rentré dans votre vie, cette idée-là.
11: Ça, on va dire que je commençais à avoir des idées, ça me titillait, ça m'intéressait. Ouais. Et puis, je voyais, je pense, comme beaucoup de Français, la lente dégradation de la sécurité internationale, l'arrivée du terrorisme sur notre territoire. Et tous ces éléments mis à bout m'ont amené à penser que la carrière qui me paraissait la moins dérisoire, c'était la carrière dans les armes.
10: Mais vous étiez engagé quand même en tant que prof d'histoire, vous étiez à des kilomètres de ça.
11: Oui, et rétrospectivement, je me dis que le métier de prof et le métier d'officier sont pas si différents que ça.
10: Parce que c'est un métier d'autorité ?
11: C'est un métier où on exerce de l'autorité, c'est un métier où on doit emmener, fédérer, entraîner un collectif. Alors quand on est prof, ce sont des enfants, des élèves, parfois des étudiants. Quand on est officier à la Légion, ça va être des adultes, des gens avec parfois des destins un peu cassés. Un public en plus, 140 nationalités dans la Légion étrangère, qui n'était pas si différent de ces enfants que j'avais dans le collège de Saint-Denis, dans toute leur diversité. Donc je me dis rétrospectivement, et c'est pour ça que j'ai écrit le livre « Donner l'ordre ne suffit pas », que ce que j'ai appris à la Légion, ce que j'ai appris dans les armées, aurait pu me servir comme prof. Ça peut paraître contre-intuitif, mais je suis persuadé que j'ai appris des outils qui peuvent être utiles pour tous les profs, tous les managers hospitaliers, pour voilà toutes les personnes chargées d'emmener un collectif.
10: Et c'est ça qui est très étonnant dans votre histoire aussi, dans ce que vous nous racontez, ce que vous transmettez sur les réseaux, parce que ça aussi, on va en parler, c'est qu'en effet, tous ces conseils d'autorité

0: cérémonie dans laquelle on est adoubé en tant qu'officier. Donc vraiment selon le rituel millénaire de la chevalerie, on vous pose l'épée sur l'épaule gauche, sur l'épaule droite, et on vous adoube, on vous fait entrer dans le corps des officiers de France. Et
1: en tant que réserviste, j'ai bien compris.
0: En fait, à ce moment-là,
1: au départ, c'était ça. Hein. Ouais.
0: Et ce soir-là, qui était la veille de cette cérémonie, vers 21h, 22h, on commence à recevoir les alertes sur son téléphone. Du massacre qui était en train d'être perpétré au Bataclan. Et on s'est retrouvé dans la même chambrée en tant qu'élève officier, tout d'un coup projeté dans ce que pouvait être notre engagement contre le djihadisme, contre le terrorisme, pour protéger nos concitoyens. On pensait à nos frères d'armes qui étaient déployés sur le terrain, gendarmes, policiers, militaires. Et tout de suite, ça nous a projeté dans cet engagement. Le lendemain, on s'est retrouvé, après cette nuit qu'on a quasiment passée, cette nuit blanche, on s'est retrouvé sur cette place d'armes. Il pleuvait, c'était dans le Morbihan. Et je me souviens, le souvenir le plus fort pour moi, c'est d'avoir entendu dans cette nuit, ce que ça se passe le soir, d'avoir entendu une Marseillaise chantée par le public, nos proches, nos amis, nos familles qu'on avait invitées. Et cette Marseillaise chantée par le public ce lendemain, j'en avais jamais entendu des comme ça. J'espère ne jamais en entendre à nouveau des comme ça. Et puis une voix dans la nuit a dit à genoux les hommes. Et ensuite, debout les officiers, à ce moment, j'ai su que je serais pas juste réserviste et que je m'engagerais pour de bon.
1: Alors, pardon de ces questions, mais dans quelques instants, vous allez me dire comment ont réagi vos parents. Ben non, mais c'est vrai. Mal. Et puis, très mal. Et puis, qu'est-ce qui fait qu'un jour, on tape la porte de la Légion étrangère? Comment ça se passe, d'ailleurs? Vous allez m'expliquer tout ça dans un instant. À tout de suite sur RTL, ce parcours un peu hors du commun. Nicolas, qui pourrait être votre fils, et puis d'un coup, la Légion étrangère. À tout de suite.
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1: Mais il est dissipé, mon militaire, ce matin, parce que ça papote juste avant de reprendre l'antenne. Vous êtes en direct sur RTL dans Un jour, une vie. On s'intéresse à la vie du capitaine Nicolas, que j'appelle Nicolas. D'ailleurs, Nicolas Brault, ancien professeur d'histoire. Il a tout quitté après les attentats terroristes du 13 novembre pour s'engager dans l'armée et d'intégrer la très exigeante, mais surtout très fascinante, Légion étrangère. Je vous demandais comment ont réagi vos parents quand vous leur avez dit « Donc là, maintenant, je m'engage dans l'armée. » On parlait pas encore de Légion étrangère. Ils ont réagi comment ?
0: Ils étaient pas ravis et je me souviens d'une phrase d'ailleurs qui est revenue pas mal aussi dans les cercles d'amis. Moi, je sortais de Sciences Po, j'avais fait voilà par exemple une expérience dans un cabinet ministériel et j'ai eu mes parents et des amis qui me disaient mais tu commençais bien dans la vie quand même.
1: C'est quand même dommage de prendre
0: pourquoi,
1: cette.
0: Pourquoi rentrer dans l'armée, ouais.
1: Comment on passe? Comment on rentre dans la Légion étrangère? D'abord, il y a un tronc commun, on va dire pour tous les militaires, où il faut monter en grade. Comment ça se passe?
0: Alors, la première chose à dire, c'est que je n'ai jamais été légionnaire.

0: J'ai été officier de Légion. Et c'est pas du tout un snobisme, c'est pour dire que je n'ai pas parcouru le périple que font les légionnaires de tous les pays du monde. Parfois, ils traversent la moitié du monde avec $20 en poche. Ils arrivent dans ce pays qui n'est pas le leur, ils parlent même pas la langue, ils ont abandonné leur famille, leur patrie. Ils intègrent cette communauté qu'on appelle la communauté des hommes sans nom, cette fraternité. Et tout ça, je l'ai pas vécu. Donc d'abord, je tiens à dire, je ne suis pas légionnaire. Et quand je m'exprime sur la Légion étrangère, c'est déjà avec ce regard biaisé d'un Français qui est entré comme officier sur concours, qui a eu une vie beaucoup plus facile que ces légionnaires entrés par le rang.
1: Je comprends. Il y a combien de Français d'ailleurs dans la Légion étrangère ?
0: On n'en a pas beaucoup. On essaie d'en recruter plus parce qu'ils sont essentiels, notamment pour transmettre le français. Les francophones, on en a besoin au début de la formation. J'ai pas les chiffres. Je vais pas vous dire une bêtise. Je ne sais pas. Je sais pas combien il y en a. Moi, j'en ai eu dans quasiment toutes les sections que j'ai eu à commander, mais on en a pas beaucoup. Ouais.
1: Mais ils sont plutôt une minorité.
0: C'est une minorité. Pour vous dire, la nationalité la plus représentée aujourd'hui à la Légion, et c'est très peu connu, je sais pas si vous pouvez la deviner.
1: Non.
0: C'est les Népalais.
1: Ah oui,
0: énormément de
1: Népalais. Pour quelle raison?
0: Alors, ce qu'on dit, c'est que la Légion étrangère, elle suit les soubresauts de l'histoire. On a des recrutements qui sont impactés par des grands événements, par exemple à la chute du mur, à la chute du régime soviétique. On a eu plein de jeunes venus d'ex-républiques soviétiques qui sont venus à la Légion étrangère. Donc, on a beaucoup de Russes, d'Ukrainiens, etc. Et là, les Népalais, c'est une raison, c'est un effet de bord. Il y avait beaucoup de Népalais qui rentraient dans l'armée britannique dans un corps d'élite qui s'appelle les Gurkhas, qui était un ancien corps de l'armée impériale. Et puis, quand ce corps s'est refermé parce que les Anglais, comme nous, hein, dans les années 90-2000, on a un peu déstructuré des unités, et ben ils se sont déversés sur la Légion étrangère. Voilà, je vais pas rentrer dans les détails, mais à savoir que on a toutes ces nationalités-là.
1: Alors, on a cette image, encore une fois, j'en parlais tout à l'heure, de ces criminels, de ces voyous qui ont un passé judiciaire, qui se rachètent donc cette moralité, un petit peu, ou en tout cas qui rentrent dans l'armée, mais j'ai entendu même qu'il y avait aussi des cassés de la vie, des hommes, des diplomates, des personnes qui sont même en rupture, ouais, avec un drame personnel, qui s'engage dans la Légion.
0: J'ai eu tout ça. J'ai eu d'anciens avocats, d'anciens officiers. J'ai eu un officier de l'armée rouge, Vlad, qui disait qu'il voulait pas en 2014 aller se battre contre ses frères ukrainiens, qui est rentré à la Légion étrangère. On a aussi des gens surdiplômés. J'ai eu un biologiste qui avait un doctorat.
1: C'est dingue parce qu'on n'imagine pas du tout ça comme ça.
0: On n'imagine pas ça. Et après, le cliché que vous avez évoqué, ouais, il est vrai aussi. J'ai aussi eu des extolas. Alors, on prend pas des gars qui sont rendus coupables de crimes sexuels ou de crimes de sang, mais des délinquants
1: qui ont fugué leur peine, hein.
0: Des gens qui sont poursuivis par la justice. Ouais. Certains ont voulu fuir la justice de leur pays. Ils viennent chez nous. On a un service de renseignement qui s'assure que ils ne se sont pas rendus coupables des crimes dont j'ai parlé, mais voilà, le quelqu'un qui a eu des
1: sacré mélange quand même, hein, de toutes ces
0: sacré mélange et l'enjeu, et c'est ça qui est fascinant. Pour revenir à votre première question, c'est à la Légion, et quelque part je m'étais jamais posé la question, comment on fait pour faire travailler ensemble dans le même groupe un Ukrainien, un Russe en 2022? Et ça m'est arrivé. Et maintenant que là j'ai commencé une reconversion et je travaille dans des entreprises qui elles ont eu du mal à faire travailler un polytechnicien et une commerciale, alors qu'elles ont la même culture, la même éducation, le même langage. Et nous à la Légion, on a un Sud-Africain, un Népalais, un Moldave, un Brésilien. Ils ont pas les mêmes niveaux de culture, de diplôme. Parfois ils ont pas la même religion. Parfois ils ont des clichés les uns sur les autres, ils parlent même pas la même langue, et pourtant on arrive à les faire travailler ensemble. Et c'est ça qui m'intéressait. C'est ça que j'ai voulu raconter dans le livre.
1: On
0: parle le français, et c'est une des choses sur lesquelles on est les plus à cheval. C'est interdit de parler une langue étrangère à la Légion étrangère pendant les heures de service. La seule langue, c'est le français. Et d'ailleurs, j'en parle dans le je crois que c'est pas un chapitre du livre, ça. Mais la première sanction que je pose comme chef, c'est un de mes sous-officiers qui parle le russe à ses subordonnés. Et ça, c'est absolument interdit parce que vous créez des discriminations, parce que dans son groupe, il y avait d'autres nationalités. Vous abîmez ce qu'on appelle nous l'amalgame, c'est le fait que derrière le français, on est tous pareils, on est tous légionnaires.
1: Et on a tous
0: peut s'assimiler.
1: Pardon de vous interrompre, mon capitaine, mais on a tous également la même fonction. Elle va où? Elle fait quoi, cette Légion étrangère? En quoi elle diffère des autres corps de l'armée?
0: La Légion étrangère, elle diffère pas des autres corps de l'armée. Elle reçoit les mêmes missions. D'ailleurs, on travaille avec moi, j'ai travaillé dans les troupes de montagne, donc je travaille avec des chasseurs alpins. La plupart du temps, mes unités ont travaillé sous commandement ou avec des chasseurs alpins. Donc, on a les mêmes missions. Les missions au Sahel, les missions en Europe de l'Est actuellement. Par exemple, le Groenland récemment, quand le président de la République a envoyé des soldats, ben, voilà, il y avait des chasseurs alpins, il y avait des légionnaires. militaire. Donc c'est exactement la même mission que le reste des armées.
1: Vous, vous êtes donc dans un groupement de commandos de montagne, le GCM, une unité d'élite également, et vous aviez peur du vide. Vous êtes marrant, vous, quand même.
0: Alors,
1: vous aimiez pas le sport, vous étiez un peu gringalet, vous aviez rien, pardon,
0: vous voyez que je l'êtes plus du tout, hein. Je me suis musclé, ouais, depuis. Ça se voit pas parce que j'ai l'uniforme, mais.
1: Non, mais c'est vrai. On a l'impression que c'est un destin un peu improbable, quoi.
0: Je pense que beaucoup de jeunes qui rentrent à l'armée, et à mon avis, c'est la plus grande richesse qu'on peut y trouver. Et c'est celle, d'ailleurs, qu'on offre dans le service national pour des gens qui veulent pas faire une longue carrière, qui veulent pas s'engager pendant de nombreuses années. Par le service national, on offre à beaucoup de jeunes la possibilité d'aller au bout d'eux-mêmes, de se découvrir dans l'extrême, de se découvrir quand ils ont peur, de se découvrir quand ils ont faim, quand ils sont fatigués. Et ça, c'est la richesse pour laquelle je serai toujours reconnaissant de l'institution, parce que je crois qu'on ne se connaît pas soi-même tant qu'on n'a pas été mis dans ces situations-là.
1: À quoi ils ressemblent les tests, justement, pour rentrer dans la Légion étrangère? Est-ce que vous pouvez me le dire, ce que vous me dites? J'ai été confronté à ma peur, donc la peur du vide. J'ai été confronté à mes... Même psychologiquement, on vous pousse à bout, ouais. Ça ressemble à quoi?
0: Alors, ce que je dis là, c'est pas que la Légion, hein. C'est d'ailleurs, l'armée, vous l'avez dit, c'était dans les troupes de montagne, hein, que j'ai appris ça, et que je raconte dans le livre. Ben, d'abord, voilà, on vous emmène en montagne, on vous confronte au vide, on vous confronte à vos peur. Moi, j'avais cette peur, ce vertige. Et on m'a dit, ben voilà, tu vas grimper sur la paroi, tu vas marcher sur cette ligne de crête. Et on réussit à le faire d'abord parce qu'on a parmi les, et je veux leur rendre hommage, parmi les meilleurs instructeurs du monde. Par exemple, ceux qui m'ont formé à la montagne, à Chamonix, à l'école militaire de haute montagne, les meilleurs instructeurs du monde, hein, qu'on nous envie partout, qui sont capables de vous emmener progressivement, hein, parce qu'on vous jette pas à l'eau sans un drill, sans une répétition, sans une préparation, en milieu aseptisé, sur des murs d'escalade, comme je sais pas si vous faites de la grimpe, mais je sais qu'à Paris, il y a plein de gens qui vont dans les salles de blocs. Maintenant, c'est très à la mode. Et donc c'est des gens qui nous amènent progressivement là. Et puis à un moment, il y a un peu l'épreuve du feu, si je puis dire, où on vous met face au vide. Vous avez 3000 mètres de gaz à droite, 3000 mètres de gaz à gauche, et vous savez ce qui nous permet de se dépasser.
1: C'est quoi?
0: C'est le collectif. C'est toujours l'appartenance au groupe. C'est toujours le fait d'avoir soit le regard de ces hommes qui attendent de vous que vous alliez au bout de vous-même, et c'est ça qui m'a poussé à le faire, soit le regard de vos pères, soit vous sentez quand vous êtes soldat que vous avez derrière vous votre binôme, vous avez votre trinôme, vous avez votre section, vous avez votre régiment, et en fait vous avez les Français derrière. C'est ça qui vous pousse à aller au bout d'eux-mêmes.
1: Est-ce qu'il y a des choses que vous pouvez pas nous raconter dans ces tests que vous avez suivis? Est-ce que parfois on vous pousse à bout et on vous dit ça restera entre nous? Non, mais c'est
0: oui,
1: cliché, mais c'est vrai.
0: Oui, je parle beaucoup aujourd'hui dans les médias. Il y a un podcast, il y a le livre.
1: On va en parler.
0: Mais je pense que je fais toujours attention à ne pas soulever un voile pudique sur d'abord les mystères. Parce que les armées, la formation, la Légion étrangère est aussi fondée sur une part de mystère. La vie des officiers, les secrets des commandos de montagne. Et tout ça, j'ai pas envie de les raconter.
1: Dommage. Non, mais je sais que ça fait partie, en effet, de ces formations. On a reçu des membres du GIGN, on a reçu également des personnes qui venaient du RAID et qui nous expliquaient aussi ces tests où on pousse à bout parce que psychologiquement, il faut pouvoir tenir. Et donc, vous êtes devenu un influenceur, mon capitaine. Alors, on rigole, mais c'est hyper sérieux. Et encore une fois, peut-être que Nicolas, il peut vous aider au quotidien à manager dans votre vie d'entreprise, puisque c'est le sens également de son livre et de son histoire. Et puis, peut-être en tant que parent, en tant qu'ado, on va faire régner un peu, on va dire, on va faire la Légion étrangère à la maison. À tout de suite sur RTL, merci d'être avec nous.
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3: 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Il est bientôt 10h.
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12: Merci d'être avec nous. Il a publié « Donner l'ordre ne suffit pas » aux éditions Lafon. Aujourd'hui, le capitaine, mon capitaine Nicolas Brault est notre invité. Après des années à commander des soldats d'élite dans des conditions extrêmement extrêmes, vous l'avez compris, à la Légion étrangère, il a décidé de partager son expérience sur les réseaux sociaux. Vous êtes devenu influenceur, militaire influenceur.
0: Alors nous on dit pas influenceur.
12: Mais ouais, vous êtes créateur de contenu.
0: C'est pas Dubaï non plus. On dit ambassadeur de l'armée de terre. C'est même assez c'est le terme qui est utilisé par mon commandement. On est plusieurs à faire ça. Ça permet au fond de rapprocher les soldats de ceux qu'ils protègent et puis bien sûr aussi de promouvoir certains de nos outils au service des jeunes comme le service national que j'ai mentionné.
12: Ça a pas dû leur plaire au départ à l'armée que vous leviez justement un petit peu du voile dont vous me parliez.
0: Alors, d'abord, il n'y a pas l'armée en général. La question, c'est...
12: Les institutions militaires, est-ce que ça leur a plu qu'on prenne la parole d'un coup?
0: Moi, la question que je me suis posée, c'est est-ce que mes chefs approuvent? Parce que c'est quand même la question que se pose un soldat. Et très vite, j'ai eu des chefs, et puis à assez haut niveau, des grands chefs, comme le chef des états-majors de l'armée de terre, qui a dit, c'est bien, ça rapproche les soldats de ceux qu'ils protègent, ça permet de montrer un autre visage de l'institution, un autre discours, un discours de sincérité, de vérité sur le métier de militaire. Et je pense que c'est ce dont beaucoup de jeunes ont besoin aujourd'hui, c'est entendre la réalité des prix. Et donc, tout de suite, j'ai été encouragé, et on m'a même donné des moyens, puisque le podcast qu'on fait pour recevoir...
12: Quartier Libre, voilà.
0: Dans lequel on reçoit des soldats et des civils pour entendre leur expérience, leur témoignage dans des métiers qui sont pas toujours les forces spéciales. Ça peut être, on a fait un mécanicien, on a fait un démineur, des maintenanciers. On veut mettre en valeur tous ces métiers.
12: On fait le même métier, en fait, tous les deux.
0: Mais exactement, c'est un peu de la création de contenu, d'information.
12: Je voudrais qu'on fasse un petit peu un pont entre notre vie civile et le commandement militaire. Déjà, vous, est-ce que le commandement dont je viens de parler et le management dans les entreprises, c'est la même façon de fonctionner?
0: J'ai beaucoup un cliché sur le commandement militaire où on nous dit « Non mais vous, c'est facile dans l'armée, vous donnez des ordres, les gens vous obéissent. »
12: Bah oui.
0: Alors, il y a une part de vrai, puisqu'il y a une contrainte à l'état de soldat où on obéit aux ordres. Mais si vous pensez que on dit au gars, à un Népalais, à un Brésilien, un Moldave, quelqu'un qui a parfois déserté sa propre armée, qui a fui son pays, qui a fui certaines de ses responsabilités, si vous croyez que ce gars-là, qui est pas français, qui sert un drapeau qui n'est pas le sien, si c'est juste en lui donnant des ordres et que qu'il obéit, non. Ça passe par d'autres choses, ce que je dis dans le livre, donner l'ordre.
12: Quoi, ces autres choses?
0: Ça passe par la construction d'abord d'un collectif. Je vous ai dit tout à l'heure que ce qui m'a poussé à aller au bout de moi-même, c'était toujours le groupe qui était derrière moi. Et construire cet esprit d'équipe, c'est ce que je raconte dans le livre, ça passe par, c'est un peu une toile impressionniste, ça passe par plein de touches. C'est un contrat social d'abord que vous amenez. Le contrat social à la Légion, c'est si tu sers 5 ans et si tu sers bien, à la fin des 5 ans, tu peux devenir français.
12: Mais dans le monde, dans l'entreprise, par exemple, est-ce qu'il y a une manière efficace de donner un ordre?
0: Alors moi, ce que je dis, j'en ai développé un outil pour aider, c'est un ordre, il a 3 invariants. D'abord, il doit donner une intention, il doit y avoir une commande et il doit y avoir un délai. Tout ordre, il a une intention, une commande, un délai. Donc l'intention, c'est, avant de donner votre ordre, vous dites « afin de ». Afin de m'emparer de la colline point côté 1789, je veux, et là c'est la commande, ou je vous demande de, et c'est important d'avoir le je et le vous.
12: Ouais.
0: C'est pas on pose des questions, c'est le je, parce qu'on prend nos responsabilités quand on donne un ordre, et vous, il faut que ce soit nominatif. Un ordre où on dit quelqu'un fait ça, vous êtes sûr que l'ordre sera pas fait. Et enfin, une fois que vous avez donné l'intention, la commande, il faut donner un délai. Si vous dites pas, donc je veux que tu t'installes dans cette ligne de bois devant la colline avant 8 heures demain, Voilà, là vous avez un ordre.
1: Donc,
0: un délai,
1: afin qu'on puisse aller dîner en famille, je veux que tu ailles prendre ton bain dans les moins de 5 minutes.
0: Exactement. Et là vous avez votre ordre. Et surtout, un ordre qui n'a pas l'intention. Le 1-2, c'est du micromanagement. Si vous n'avez pas le contexte, c'est un ordre qui devient de l'autoritarisme. Un ordre qui n'a pas de commande, rien ne va être fait. Un ordre qui n'a pas le jeu, c'est un ordre sans responsabilité, où il n'y a pas de chef. Et s'il n'y a pas de vous, il n'y a pas de désigné, donc personne ne le fera. Et enfin, un ordre qui n'a pas de délai, vous êtes sûr que c'est une tâche qui ne sera pas accomplie non plus.
1: D'accord, et ça marche par exemple, même dans ma vie de famille, il y a des femmes qui sont venues vous voir en disant ça marche bien avec mes ados.
0: Moi, honnêtement, c'était pas du tout la cible. Quand j'ai écrit le livre, je me disais c'est pour. Moi, je pensais surtout aux profs que j'ai été en Seine-Saint-Denis, mm-hmm. des profs qui souvent se retrouvent face à beaucoup de misère sociale, qui se retrouvent face à des niveaux de violence qu'on n'imagine pas. Vraiment, dans certains collèges, dans certains collèges difficiles, les collèges REP, etc. C'est pire que ce que beaucoup de gens pensent en termes de violence sociale, de misère au quotidien. Et j'écris le livre en pensant à ces jeunes profs qui débarquent parce que je me disais que les outils d'autorité que j'ai appris auraient pu me servir dans ce métier-là. Mais c'est vrai que j'ai eu des lectrices, des lecteurs qui m'ont dit ça marche avec mes ados. Et c'était pas du tout ce que je prétendais faire parce que par ailleurs, le métier d'éducateur, le métier de parent est le plus dur du monde. Et je prétends pas donner des conseils là-dedans n'ayant pas moi-même encore d'enfants.
1: Les jeunes ont envie de s'engager. Mais ils n'ont pas envie de diriger, ils n'ont plus envie de manager ou d'avoir des responsabilités. Comment vous l'expliquez, mon capitaine ?
0: Alors c'est vrai, ça c'est ce qui est dit, hein, et c'est ce qui est enregistré pour beaucoup de RH qui sont confrontés à une nouvelle génération, et je le dis de manière froide, hein, qui n'a pas vraiment envie d'être manager. Et moi ce que je leur dis, c'est peut-être une bonne chose. Pourquoi c'est une bonne chose ? En fait, dans les armées, c'est notre philosophie. On n'a pas la mystique du chef, on trouve pas que c'est formidable et on n'a pas envie d'être un chef. En fait, c'est simplement que il faut qu'il y en ait un et il faut que quelqu'un s'y colle. Et à partir de là, on désigne des grades et on dit tu auras telle fonction et tu seras chef. Mais croire que il faut que le chef ait envie d'être chef, que ce soit sa passion, que moi je suis pas sûr que ce soit une bonne chose, surtout dans l'entreprise. Ce qu'il faut, c'est amener des jeunes non pas à avoir l'envie d'être un patron, avoir l'envie d'être un chef, mais avoir l'envie de servir un collectif et donc à un moment de prendre leurs responsabilités.
1: Est-ce que c'est inné l'autorité? Est-ce que ouais, c'est ça.
0: C'est une super question. Si c'était inné, on aurait une institution. Dans l'institution militaire, il y a que des chefs. Du chef de chambre jusqu'au chef de corps, jusqu'au général d'armée, il y a que des chefs. Si on attendait et on recrutait des gens uniquement sur leur charisme, des choses innées, on aurait un problème. Parce que c'est 0,02% d'une population. Or, dans les armées, on recrute 16 000, l'armée de terre, c'est 16 000 par an. C'est le premier recruteur de France. Si on devait se reposer uniquement sur ce côté magique, ça marcherait pas. Donc on doit former. On le fait avec des outils, comme ceux que je viens de vous donner, les trois invariants de l'ordre. On le fait avec un fondement de l'autorité, non sur le charisme, mais sur ce contrat social que j'ai décrit, sur la solidarité, sur le collectif. Tout ça s'organise par des rituels, par une mémoire, par un vivre ensemble. On apprend le vivre ensemble, le travail ensemble, le vaincre ensemble. Et c'est par là qu'on crée de l'autorité. Moi, quand je demande à des anciens légionnaires pourquoi ils m'ont suivi sur certains des terrains les plus dangereux d'Afrique, ils me répondent tous la même chose, mais c'est des choses, mais dérisoires. C'est un jour, vous m'avez aidé avec ma déclaration d'impôt. Ben c'est tout bête, mais en fait, le gars, souvent, ils lisent mal ou ils écrivent mal. Les arcanes de l'administration française peuvent résister certains légionnaires. Et donc, je les ai aidés à ce moment-là. Et c'est ça dont il se souvient le jour où vous lui donnez un ordre. Il se dit, moi aussi, je vais l'aider, le lieutenant qui m'a aidé il y a quelques années.
1: Je vais aider mon enfant à faire sa déclaration d'impôt et du coup, il ira prendre son bain. Je caricature, mais ça me fait sourire. Merci beaucoup, en tout cas, mon capitaine Nicolas Breu, d'avoir été avec nous. Donner l'ordre ne suffit pas aux éditions Michel Lafond, encore une fois, un livre passionnant avec des souvenirs et des conseils qu'on peut appliquer dans notre vie à tous. Merci, mon capitaine. Et c'est mon capitaine Julien Courbet que j'accueille tout de suite.
13: Donner l'ordre ne suffit pas, vous avez raison, il n'y en a pas un qui m'écoute, moi, dans l'équipe. Merci beaucoup.
1: Merci, Julien.
13: 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Yes, sir. L'essentiel de l'information, c'est avec vous Nathalie Miché. Bonjour.
14: Bonjour Julien, bonjour à tous. La journée d'aujourd'hui sera encore plus chaude que celle d'hier. 8 départements du Nord-Ouest ont basculé en orange pendant la nuit, vigilance orange. Et d'après le gouvernement, 7 décès sont directement ou indirectement liés à cette chaleur, dont 5 noyades, mais aussi 2 décès lors d'événements sportifs à Paris et dans le Rhône. Certains organisateurs n'excluent pas désormais d'annuler les courses amateurs qui sont prévues dans les prochains jours. C'est le cas de l'Afterwork Running de Lyon, course de 5 km prévue jeudi, pour l'instant maintenue sous 35 degrés. Mathilde Masse en est la présidente.
15: En mai, on s'attend pas forcément à ce type de problème. On peut, dans un premier temps, retarder la course pour espérer que la température redescende un petit peu. On propose un ravitaillement d'eau à la moitié du parcours. On est capable aussi de mettre en place des brumisateurs d'eau pour que les coureurs puissent se rafraîchir. Et puis, en fait, vraiment, on se réfère aux médecins qui nous recommandent ou pas. Et si besoin, il faudra forcément annuler, mais c'est dans des cas vraiment extrêmes, quoi.
14: Un propos recueilli par Victorien Thomas. Et si cet épisode dure plus de 3 jours et 3 nuits consécutifs, alors la canicule sera décrétée pour affronter le risque sanitaire. Une réunion interministérielle est d'ailleurs prévue ce jeudi sous la présidence de Sébastien Lecornu. Pour l'heure, le ministre de l'Éducation exclut de fermer des écoles ou bien de reporter les épreuves du bac professionnel prévues jeudi. C'est le premier procès à se tenir en public dans le cadre du scandale des violences dans le périscolaire à Paris. Un ancien animateur de 36 ans est jugé dès aujourd'hui pour des accusations d'agression sexuelle à l'encontre de 9 élèves de maternelle. L'accusé avait été suspendu en avril 2025 par la ville de Paris. Il nie les agressions et affirme avoir enfreint certaines règles limitant la proximité physique avec les enfants. La Chine appelle au respect du cessez-le-feu après les frappes menées par les États-Unis contre des sites de tir de missiles et des bateaux iraniens. Les gardiens de la Révolution affirment, eux, avoir abattu un drone américain qui était entré dans l'espace aérien de la République islamique. Un regain de tension alors qu'il était question ces derniers jours de progrès importants dans les discussions. À Roland-Garros, plusieurs Français sur la terre battue aujourd'hui pour tenter d'accéder au deuxième tour. Invité du tournoi, le jeune Moïse Kouamé, 17 ans, affronte en fin de matinée le vétéran croate Marin Cilic, 40 ans. La météo cet après-midi, ce sera donc un grand soleil et un nouveau record de chaleur à échelle nationale pour le 3e jour consécutif. 8 départements sont en vigilance orange, de la Manche à la Vendée. Température maximale 28 à Calvi, 31 degrés à Toulon et à Annecy, 32 à Valenciennes. On prévoit 35 à Mulhouse et à Paris, 37 degrés à Nantes. Il est 10h03 sur RTL, Julien Courbet.
13: Bonjour à tous, écoutez, un début d'émission un peu différent. Je me suis fait avoir, j'ai écouté, tiens, qu'est-ce qu'on balance comme jingle maintenant? Mais pourquoi pas? Et ce que j'aime, c'est qu'au moins, voilà, il y a des gens qui prennent leurs responsabilités, qui disent, tiens, on va surprendre le vieux ce matin, on va lui balancer un autre jingle, ça va le sortir de sa zone de confort. Je m'appelle Julien Courbet, je suis là, pour combien de temps, je n'en sais rien, ça va beaucoup dépendre de cette émission, m'a dit la direction. C'est pour ça que je compte sur chacun pour donner le meilleur. Malheureusement, donner le meilleur avec ce qu'on a, ça va être compliqué. Bonjour Bernard Sabat.
16: Bonjour Julien.
13: Bonjour Laura Hurissel, bonjour Stanislas Vignon.
17: Bonjour.
13: Alors, bien sûr, des cas inédits à régler, mais surtout notre fil rouge, Olivier Dauvert, le grand, va nous aider à bien consommer et il vous donne rendez-vous à mes côtés jeudi soir pour le grand retour de l'émission À quel prix ? L'émission qui teste les petits prix et vous allez voir que nous allons tout passer au crible. Les petits prix, est-ce que ça vaut le coup ou pas ? Vous le saurez. Blanche Grandvilliers, avocate du mardi, on va parler d'animaux ce matin.
18: Oui, tout à fait. Bonjour Julien. Bonjour
13: animaux de compagnie, ça sera notre premier cas. Emma Céline qui est là et qui représente la rédaction. Ne perdons pas de temps, écoutez bien s'il vous plaît auditeurs d'RTL ce premier cas, parce qu'alors là, au niveau injustice sur des chiots, on ne peut pas faire mieux, c'est parti. C'est Elodie qui est avec nous, Elodie, soyez la bienvenue.
19: Merci.
13: Elodie, vous arrivez de la Salvetta Belmonté.
19: C'est ça.
13: Vous m'en dites, c'est un petit village, je
19: suppose. C'est un petit village à 15 km de Montauban dans le Tarn-et-Garonne.
13: Donc c'est pleine campagne ?
19: Oui. Pleine campagne.
13: Parfait. Que faisiez-vous dans la vie?
19: Je suis éleveuse de chiens depuis plus de 20 ans.
13: Donc c'est dans ce cadre-là que vous avez vendu. C'est des chihuahuas?
19: C'est deux chihuahuas, oui.
13: Bon, donc deux damaris et deux sœurs.
19: C'est ça, deux sœurs.
13: Et elles veulent deux chihuahuas.
19: Voilà.
13: Un chacun, donc très bien, elles les voient. C'est ça. Elles repartent avec.
19: Elles m'ont contacté par rapport à une annonce du Bon Coin.
13: Oui.
19: Elles m'ont demandé de venir donc voir les chiots et sur place, elles m'ont dit que c'était OK.
13: Et elles repartent avec.
19: Oui, ils étaient déjà pucés et vaccinés, ils étaient prêts à rejoindre leur famille, donc elles repartent avec.
13: Vous êtes pucés et vaccinés, Stan, parce que j'ai pas fait le contrôle.
20: Alors, pucés, oui, vaccinés, fin de semaine.
13: Merci. Vous faites l'humain également un peu?
19: Non.
13: Non, bon, non, non. Vous débrouillerez différemment. Elles partent avec les chiots, elles paient.
19: Oui.
13: Avec des chèques.
19: Elles me laissent chacune un chèque.
13: Bon.
19: Et alors, elles signent un contrat de vente, bien sûr, hein, où il est stipulé dans mes contrats de vente que je reste propriétaire du chien jusqu'au paiement total de celui-ci. puisque c'est des contrats de vente que je prends avec le syndicat, la SNPCC, qui est le syndicat national des professionnels du chien et du chat.
13: Grosso modo,
19: tout est en règle de mon côté.
13: Simplifier, elles signent le contrat, elles partent, elles vous font deux chèques. Évidemment, vous allez mettre les chèques à la banque. Et ils sont ?
19: Alors, ils sont rejetés pour compte clôturé.
13: Pardon ?
19: Oui. Ah oui, c'est un compte clôturé.
13: Ah, je crois que c'est parce qu'il n'y avait pas d'argent.
19: Non.
13: Elles avaient fermé le compte avant.
19: Le compte était clôturé.
13: Oh ouais, voilà.
19: Non, c'est pas drôle.
13: Là, tout de suite, je me tourne vers vous. J'essaie souvent de retarder ce moment, Blanche Grandier.
14: Oui, je sais.
13: Pour des raisons d'audience. Mais là, je ne peux pas, malheureusement. Donc, le compte est clôturé. Ça veut dire qu'on est à la limite de l'escroquerie.
14: Oui, c'est-à-dire qu'on sait qu'il y a une dépénalisation du chèque sans provision. Mais quand, effectivement, il y a ces indices et que le compte est clôturé, là, on peut directement aller porter plainte pour escroquerie.
13: Et pourtant,
19: ce que j'ai fait.
13: Il va y avoir encore pire dans ce dossier. Donc, elles viennent, elles repartent avec les chiens après avoir signé. Elles font deux chèques avec un compte qui a été clôturé. Elles le savent, mais pire encore, aujourd'hui, écoutez bien, la défense, et d'ailleurs la meilleure défense en général dans ce genre de problème, c'est l'attaque. Qu'est-ce qu'elle dit, Céline ?
16: Eh bien, elles disent qu'Élodie est une menteuse, sale menteuse, on n'a jamais pris les chiens, donc en gros, laisse-nous tranquille.
13: D'accord, et quand vous leur dites, en ce qui concerne les chèques, alors si vous n'avez pas pris les chiens, pourquoi vous m'avez fait deux chèques ?
19: Mais elles me disent que c'est des chèques de réservation et que finalement, elles ont changé d'avis, qu'elles prenaient plus les chiens, mais que j'étais une arnaqueuse parce que j'avais quand même posé les chèques.
13: Hey, elle est pas belle cette histoire, Olivier Dallaire. Ça démarre pas fort cette semaine.
17: Je trouve qu'il y a l'audace.
13: Le culot, on en plaisante, mais le culot des gens, c'est quand même complètement...
14: Hallucinant.
13: Bon, on y va. Donc aujourd'hui, quels sont vos rapports avec ces gens-là ? Qu'est-ce qu'elles
19: vous disent ? Là, ça fait un moment que j'ai pas de rapport avec ces gens. Ce sont que des messages...
13: C'est fou.
19: Alors, injurieux, me traiter toujours de menteuse, d'arnaqueuse.
13: Permettez-moi de préciser aux auditeurs d'RTL que vous avez des chihuahuas tatoués sur le bras, sur le cou. Donc c'est vraiment une passion des chihuahuas.
19: C'est le chien de mon cœur et maintenant il est là.
13: Et vous l'avez tatoué.
19: Voilà.
13: Bon, alors ce qui va être intéressant, Stan, c'est justement peut-être avant d'appeler, etc., de voir si Atina qui se trouve sur place peut éventuellement voir ces petits chihuahuas. Qu'en pensez-vous, Stan ?
20: Très intéressant, oui, parce que en fait, aujourd'hui, Élodie n'est pas sûre d'où sont partis les chiens. Qui a les chiens ? Est-ce que c'est l'une des deux sœurs ? Enfin, laquelle des deux ? Est-ce qu'elles les ont revendus derrière ? En fait, on n'a pas de certitude dans ce dossier.
13: J'espère que maintenant vous arrêtez avec les chèques. Il y a quelque chose qui s'appelle le virement.
19: Oui, j'ai compris maintenant. Oui.
13: Voilà. Je peux plus dire, je ne peux pas.
19: Je prends des chèques, mais exclusivement pour les réservations maintenant.
13: Oui.
19: Donc le show ne part pas et j'ai un mois pour poser le chèque et voir si voilà.
13: Bon, eh bien, nous y allons tout de suite. Atina, bonjour.
21: Bonjour Julien, bonjour à tous.
13: Alors, je ne vous ai pas demandé, Atina, avez-vous des animaux vous-même de compagnie ?
21: Non, j'ai pas d'animaux de compagnie, Julien.
13: Même pas un copain, rien du tout.
21: j'ai un mari.
13: Ah, comment s'appelle-t-il ?
21: Nicolas.
13: Oh, il est mignon, Nicolas. Il n'y a pas trop de chance, moi, et vous lui donnez à boire, hein. Faut bien l'hydrater aujourd'hui.
17: C'était l'année des N, c'est pour ça qu'il l'appelait Nicolas.
13: C'est l'année des N, merci Olivier Dauvert. Vous voyez, elle est bonne celle-là, je note que vous en avez sorti une bonne. On est quel jour exactement ? Le 26 mai, c'est une date à retenir, Stan.
17: Il était temps.
13: Non, je plaisante. Alors, Atina, avant d'avoir ces personnes en ligne, j'aimerais bien voir si vous pouviez nous dire si vous voyez des chihuahuas, des choses comme ça. Décrivez-nous un peu la scène pour les auditeurs d'RTL.
21: Alors, je me trouve devant une maison de ville, donc à Beaumont-de-Lomagne, dans le Tarn-et-Garonne. La maison, pour l'instant, elle est volée fermée. Mais alors, il faut savoir qu'ici, il fait déjà très chaud ce matin, Julien. Il fait 26-27 degrés. Donc, évidemment, les gens ferment les volets. Donc, je ne peux pas voir à l'intérieur de la maison. Je ne sais même pas s'il y a du monde. Mais je vois une climatisation qui a l'air allumée. Donc, ça me fait dire qu'il y a potentiellement quelqu'un dedans. Et peut-être que quand la personne ouvrira la porte, je verrai les chiens. Je l'espère, en tout cas.
13: Il faudra baisser la tête car c'est des chihuahuas. Ils sont tout petits. on se retrouve dans quelques instants. Nous allons tenter le duplex, nous allons lancer l'appel. Je vous rappelle les tenants et aboutissants. Deux chiens achetés avec des chèques sur des comptes clôturés. Propriétaires qui disent maintenant, on ne nous a jamais donné les chiens. Elle est incroyable cette histoire, vous vivez des situations similaires. Ça peut vous arriver à @rtl.fr. Let's go.
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13: Thank you.
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13: Attention, mesdames et messieurs, je vais donner la parole à Blanche de Grandvilliers, mais auparavant, je veux être sûr que Atina est prête à intervenir en direct à 10h10 sur RTL et que là-bas, celle des appels, vous allez faire le numéro. Ce dossier est dingue. Deux chèques en bois. Alors, dans un premier temps, la banque dit il n'y a pas assez d'argent, puis s'aperçoit après, non seulement il n'y a pas assez d'argent, mais le compte était clôturé. Maintenant, ces dames disent, non, on n'a jamais eu les chiens. Enfin, c'est fou. Qu'avez-vous à nous dire?
6: Eh bien, Julien, on n'est pas là dans un simple somme impayée. Je pense que vraiment, Élodie a bien fait d'aller porter plainte. On a bien un ensemble d'indices, alors que ce soit chèque sans provision ou compte clôturé, ça change rien. Il y a un ensemble d'indices qui prouvent qu'il y a effectivement une intention de ne pas régler ses chiens. Et d'ailleurs, elle lui avait dit je me suis fait voler mon sac.
8: Exact.
6: Donc les chèques vont être refusés. Il y a toutes ces éléments.
8: Et après, elle me dit qu'elle n'est pas venue parce qu'en fait, les chiots sont partis le samedi. Le lundi, moi, j'ai envoyé un petit SMS pour savoir comment allaient les chiots.
13: Oui.
8: Je suis très mère poule avec les chiots. Et elle m'a dit, les chiots vont très bien. Donc, à part ça, elle n'est pas venue chercher les chiots. Voilà.
13: Ah.
8: Et après, elle me dit, justement, je voulais vous appeler parce qu'on m'a volé mon sac ce week-end avec le chiquet dedans.
13: Je vais vous lire.
8: J'ai fait opposition sur les chèques.
13: Je vais vous lire les textos que j'ai sous les yeux, auditeurs d'RTL. Voilà. Donc, 26 janvier 2026, les chiots vont très bien. 4 février 2026, nous n'avons pas les chiens. Vous êtes une menteuse. Voilà. Donc, en l'espace de 5 jours, c'est passé, des chiots vont très bien. Ces chiots que nous n'avons pas et que nous n'avons jamais vu vont très bien. Voilà, grosso modo. On ne les a pas voulu, tes chiens, trop moches. Non, mais vous rendez compte un peu le niveau. Ils lui écrivent quand même ça. On n'en a pas voulu, tes chiens, parce qu'ils sont trop moches. Mais alors, elles sont quand même bizarres, ces deux sœurs. C'est parti, allez, appelons. Ça va, je crois, réserver un bon moment. Là. Voyons ce qu'elles vont nous dire. Ah non, mais c'est incroyable.
6: Il y a des vraies manœuvres pour tromper Elodie, malheureusement.
13: Allô ? Rachel ?
24: Allô ?
13: Rachel ?
24: Non.
13: Ah, c'est Christine ?
24: Non.
13: Alison ?
24: Allô ?
13: Oui, vous êtes Alison ?
24: Excusez-moi.
13: Vous m'entendez, madame ? Allô, allô ?
24: Oui.
13: Oui, alors bonjour, je me présente, madame. Vous allez être un peu surprise, c'est Julien Courbet. Là, au moment où je vous parle, on est en direct sur la radio RTL. Il y a deux sœurs qui ont acheté... Attendez, je finis, après vous raccrochez, madame. Il y a deux sœurs qui ont acheté avec des chèques en bois des chihuahuas. Et là, on est en train de mener l'enquête en direct sur RTL. Et il apparaît que c'est votre numéro, puisqu'on a des textos qui ont été envoyés par ce numéro à la dame qui a vendu, qui vous dit d'ailleurs bonjour.
8: Oui, bonjour.
13: Alors, de qui est cette dame-là? Vous l'avez reconnue?
8: Non.
13: D'accord.
8: Bon. Non.
13: Donc voilà, madame. Donc, vous allez me dire que vous n'avez rien à voir avec tout ça?
24: C'est une blague ou c'est pour de rire, parce que je sais pas.
13: Ah non, c'est pas du tout une blague. Madame, est-ce qu'en rantaine, on va vous récupérer en rantaine, on va vous donner un nom de famille pour vérifier. Récupérer quand même. Il se peut qu'on se soit trompé. Je ne le pense pas, puisqu'on a mis un système de vérification où 71 personnes viennent vérifier à tour de rôle si le numéro a bien été composé. Mais bon, ça correspondrait à ce qu'on entend depuis le début, à savoir le déni. Donc, on va voir ce que va nous dire cette dame maintenant. Donc, pendant ce temps, là, eh bien, vous savez quoi, vous allez sonner à Tina et on va bien voir si y a quelque chose qui se passe. Donc remettez-moi peut-être à Tina, allez-y.
25: Alors je suis là, je suis devant la porte, donc comme je le disais tout à l'heure, j'entends la soufflerie de la climatisation, là je viens de sonner mais j'ai l'impression que la sonnette ne fonctionne pas, alors je vais taper.
13: Et après, petite enquête de voisinage, ça serait sympa que les voisines vous disent « Oui, là, il y a deux chihuahuas, on voit, elles vont les promener, etc. Hein. »
25: Alors, c'est exactement ce que j'avais commencé à faire, Julien. J'étais en train de parler avec un petit monsieur âgé juste à côté.
13: Alors ?
25: Mais comme vous m'avez parlé, voilà, je suis venue devant la maison, mais
13: excusez-moi.
25: Je vais retourner discuter avec lui, je vous en prie.
13: Excusez-moi de faire mon travail. Je dois en plus me faire réprimander pour poser de bonnes questions. Je reste chez moi la prochaine fois et je regarde Roland Garros.
26: Ça n'a pas commencé encore.
13: Vous plaisantez ?
26: C'est 11h, non ?
13: Oui, vous avez raison, mais les rediffusions, je regarde toujours
26: parce
13: la saison d'avant.
26: Vous comprenez pas le premier coup, d'accord.
13: La saison d'avant. Là, j'en suis à Roland Garros de 2011. J'ai beaucoup de retard. Alors, qu'est-ce que ça donne? Ça ne répond pas?
25: Écoutez, j'ai toqué. Non, il n'y a personne. Et pourtant, je vois la fenêtre de l'étage qui est ouverte. Oh, mais bon, pour l'instant, personne ne répond.
13: Bon.
25: Je vais aller voir le voisin, Julien, et je vais voir avec lui s'il a déjà vu les chihuahuas. Voilà.
13: Bernard Sabat.
2: Cette dame que vous avez appelée, Julien, s'appelle Sabrina, elle habite Castelsarrasin. Voilà les informations que j'ai pu obtenir la concernant.
3: Ah, bah peut-être.
2: Elle a toujours ce numéro de téléphone depuis plus d'un an, donc elle ne comprend pas pourquoi elle a été appelée. Dit-elle.
3: Bah, alors,
2: donc,
3: pourtant, on fait bien le numéro qu'il y a sur les SMS.
2: Qui termine par le 10, oui, à la fin.
3: On a bien vérifié, quoi.
8: C'était une grande famille, hein. Ils sont tous cousins.
3: Oui, mais enfin, on se balance pas des portables comme ça.
8: Ils ont même réussi à utiliser le numéro de portable d'un éleveur dans les Hautes-Pyrénées.
3: Ah, d'accord. Ah, ben, ils sont peut-être un petit peu plus malins. Ben, ça mérite une belle enquête. En tout cas, si cette dame s'est branchée sur RTL, nous cherchons Rachel et Christine. Rachel et Christine, nous avons des chèques d'ailleurs qui, dans notre dossier, sur lequel il y a des noms de famille, sur lequel il y a tout ça. Donc, je veux bien après que l'on invente d'autres noms, mais nous, on a des noms.
7: On a bien des noms et la petite cerise sur le gâteau, c'est qu'elles ont été assez malines parce qu'elles ont cherché à obtenir la restitution des chèques. Parce qu'il faut savoir qu'elles sont interdites de mettre des chèques pendant 5 ans.
3: Bien sûr.
7: Elles ont dit, ah ben je me suis fait voler mon sac, donc renvoyez-moi les chèques, nous allons vous payer par virement. Mmh. Mais en plusieurs fois, ce qui était de la reconnaissance qu'elles n'avaient pas l'argent pour payer les chiens.
3: Et donc ces chèques, on les a encore en main, ce qui va permettre à cette dame elle a déjà déposé plainte pour escroquerie. On avance, vous me faites un point Stan dans une seconde. Vous allez voir qu'on n'est pas au bout de nos surprises avec ce dossier. Notre Olivier Dauvert est là, c'est le fil rouge comme chaque jour. Apprendre à acheter sans se faire avoir, vous posez vos questions. Et nous allons parler du jambon à la coupe, puisque quelqu'un vous dit, vaut-il mieux acheter son jambon à la coupe ou au libre service ?
26: Alors ça dépend sur quels critères vous vous basez pour choisir. Si c'est une affaire de prix, mon conseil il est clair, la coupe, la coupe, la coupe. Le jambon à la coupe coûte moins cher à qualité équivalente que le jambon au libre service. Et vous en trouvez en plus très fréquemment en promo du supérieur, donc le jambon supérieur, ça veut dire sans polyphosphate, c'est le bon niveau de qualité qu'il faut acheter. Vous en trouvez très facilement entre 12 et 14 euros du kilo. En libre service, c'est très dur de trouver, à part du premier prix, du jambon entre 12 et 14 euros le kilo. Si vous cherchez la conservation la plus longue possible, ben évidemment dans ces cas-là, n'achetez pas à la coupe parce que au bout de 3 à 4 jours, même si vous le laissez soigneusement fermé dans votre réfrigérateur, il va sécher. Parce que il est dans une atmosphère qui n'est pas protectrice, alors que quand vous l'achetez en barquette, on va les appeler comme ça au libre service, il est protégé. Donc pour le prix, c'est la coupe et il n'y a pas photo. Pour la conservation, c'est le libre service.
3: C'est marrant que vous parliez de jambon polyphosphaté. C'était le combat de comment il s'appelait Koff.
26: Jean-Pierre Koff.
3: De Jean-Pierre Koff qui disait c'est de la merde, c'est du jambon polyphosphaté. Il a horreur de ça.
26: Oui, et c'est pour ça qu'il faut acheter aujourd'hui du jambon supérieur. C'est le seul niveau de qualité qui garantit qu'il n'y a pas de polyphosphate. Les polyphosphates, c'est quoi ? C'est ce qui permet de retenir de l'eau dans le jambon. Donc qu'il pèse plus lourd et qu'on vous vende en réalité un peu d'eau au prix du jambon.
3: Voilà. C'est pour ça que j'ai l'air aussi mince, parce que je prends beaucoup de produits polyphosphatés. l'eau n'est pas retenue dans mes jambons. Nous avons à quel prix, jeudi soir, à ne pas manquer, l'émission qui revient et qui teste les petits prix. On teste tout en laboratoire, partout, que ce soit dans l'immobilier, que ce soit les courses, que ce soit les lunettes à 10 euros, tous les crèves de cheveux en Turquie, tout ce qui est pas cher, nous le testons pour voir si ça vaut le coup ou pas. Ne manquez pas cette émission. Stan, en ce qui concerne Elodie. Elodie et les chihuahuas, est-ce que ça bouge ou est-ce que l'on passe sur un autre dossier sur RTL?
20: On est en train d'essayer de comprendre ce qu'il s'est passé, puisqu'on est de toute évidence tombé sur une dame qui a nié être la personne qu'on cherchait. Or, dans son enquête, Philippine Auréfis a bien un texto de cette dame qui date de début février, dans lequel elle se présente bien comme étant la Rachel que nous cherchions à joindre. Et puis Philippine l'a appelée il y a 2-3 semaines environ. On en a même la preuve dans laquelle elle se présente. Elle lui dit « Vous êtes bien Rachel ?»« Oui, oui, c'est moi. » Et là, on tombe sur une dame qui dit s'appeler Sabrina. On suppose, Julien, on est en train d'essayer de vérifier, mais que peut-être le téléphone a été passé entre-temps. Enfin, si vous voulez, que la dame, est-ce que c'est une fille, une cousine, une amie qui était à côté? Bernard est en train de vérifier tout ça.
3: Stan, ce qu'on peut faire aussi, c'est redonner la parole à Tina qui est allée voir le voisin. Mais Tina va, elle, savoir qui habite dans la maison. Donc là, si ça correspond au nom que nous avons. Tina, est-ce que votre enquête continue sur place?
25: Alors, absolument, Julien. Donc, je viens de parler avec un voisin charmant qui m'a expliqué que les gens, sont des locataires qui habitent dans cette maison, mais ils ne connaissent pas leur nom, et c'est simplement qu'ils n'habitent pas là tout le temps, qu'ils ne sont pas là. Et là, il m'a dit probablement qu'ils ne sont pas là. Il m'a montré leur voiture qui est à côté, qui est garée là. Il y a un petit portefeuille rose dedans, donc je ne sais pas. Mais pour l'instant, je n'en sais pas plus. Il me dit qu'a priori, la rumeur dans la ville ici dit que ces gens ne sont des gens pas très nets. Je cite ces mots.
3: Ah, bon, très bien. Alors, ok, ça pourrait correspondre effectivement à ce que nous racontons. Il n'y a qu'un seul voisin, Tina ?
25: Là, j'en ai vu qu'un parce que, alors, pour l'instant, il y a peu de monde, mais là, je vois une autre dame un peu plus loin, donc je vais aller la voir tout de suite.
3: Allez, merci à Tina. Nous continuons en ce qui nous concerne pour nous joindre. Ça peut vous arriver à @rtl.fr. Stan, depuis la salle des appels RTL.
20: Donc, Bernard continue son enquête. Malheureusement, la personne nie toujours. Alors, on est sur des gens, il faut savoir, on le dit depuis le début, qui nient avoir récupéré des chiens qu'ils ont pourtant bien récupérés. Donc, on n'est peut-être pas à un mensonge près. La question, c'est comment leur faire avouer que ce soit bien les gens que nous essayons d'appeler. Là, pour le moment, on fait un petit peu chou blanc ici en salle des appels.
3: Bon, mais on continue. Sur quoi va-t-on ? Vous inquiétez pas. On attend des témoignages. Vous connaissez, vous savez, deux sœurs qui s'appellent Rachel et Christine, qui auraient deux chihuahuas, etc., qui apparemment sont un peu connues. Soyez sympas. Grande famille RTL, solidarité, ça peut vous arriver à @rtl.fr. Stan.
20: On peut entamer le dossier numéro 2. Oh. C'est celui de Marie-Josée et de son mari Jackie.
3: Marie-Josée qui ne se déplace jamais sans Jackie. Et comme Jackie ne se déplace jamais sans Marie-Josée, on leur a dit, ben, venez tous les deux. Normalement, c'est qu'un. On vous a fait un petit cadeau. Hein.
7: Merci.
3: Ben, je vous en prie. Vous savez, moi, les belles histoires d'amour, ça me touche. D'ailleurs, vous êtes rencontrés il y a combien de temps? Vous vous rappelez?
7: On s'est rencontrés dans les années 67, 66 et on s'est mariés en 69.
3: Ah, très bien. Et alors, comment vous êtes-vous rencontrés?
7: Bon, on s'est rencontrés par hasard. J'ai eu un coup de foot pour ce bel homme.
3: Et comme ça, dans la rue, en marchant?
7: Oui. Ben, j'allais rejoindre des amis. Et puis lui, arrivait avec une dauphine. C'était l'époque des voitures, voilà. Et puis, il était bien habillé, bien coiffé. Enfin, il m'a tout de suite...
3: Il sentait bon.
7: Et, ben, il sentait bon. Voilà. J'étais quoi? Il était... C'est vrai.
3: Il a vu surtout, vous l'avez dit, une belle dauphine.
7: Ouais, une belle dauphine, beau gars, tout ça.
3: Eh ben, bravo. Je...
26: Et 57 ans de mariage. Oui. Ce sont les noces, le savez-vous? Je le découvre, hein, je vais le chercher.
7: C'est pas.
26: D'Azalée.
7: D'Azalée
26: est en théorie plus noble que l'or, puisque 50 ans, c'est déjà les noces d'or, mais vous, c'est un vieux souvenir.
3: Alors, Azalée, c'est des noces de voyage, hein, puisqu'il va lui demander où est-ce qu'on va aller.
7: Oui.
3: Et donc, ils choisissent une destination.
26: Ah, c'est ça.
3: C'est ça, les noces d'Azalée.
7: Ah oui,
3: décidément, je ne comprends pas que les gens ne. On ne comprend pas que l'humour est un point. On y va pour l'histoire, Stan? Vous
7: c'est mieux. Préférez.
20: Oui, on y va.
3: Merci. Donc, vous vous êtes propriétaire à Sainte d'un local commercial et de deux appartements qui se trouvent au-dessus du local.
7: Plus que deux, il y en a plus que deux.
3: Plus que deux?
7: Oui, en tout, il y en a...
0: Quatre T1 et studio.
7: Voilà.
3: D'accord. Mais vous êtes un peu les Bill Gates.
7: Non, mais vous savez...
3: C'est petit,
7: oui. Oui, c'est pas des grands appartements. C'est vraiment pour des étudiants, pour des personnes seules, voilà.
3: Alors, vous voulez... Il y a un monsieur qui vient et qui vous dit « Je veux créer une galerie d'art ».
7: Voilà.
3: Wow. Alors, vous lui faites confiance, vous dites bah, « Tiens, ça sera bien pour la commune, pour tout le monde ». Il signe 450 euros par mois. Donc, vous voyez que c'est quand même un petit local. Hein. On est sur des prix plus que raisonnables. Et quelques jours plus tard, il signe également pour deux appartements à 300 euros. Ça fait rêver, nous, Parisiens, d'entendre qu'on peut louer un appartement pour 300 euros, quoi. Vous savez qu'une chambre, une petite chambre de 15 mètres carrés, le minimum, 800. Ça peut monter à 800, 900, parfois 1000. C'est de la folie. Bon, alors il dit, comme j'ai ma compagne et que j'ai la garde alternée de mes enfants, il me faut un appartement au-dessus de la galerie. Très rapidement, au bout de combien de temps, madame, les loyers cessent d'être payés? À peu près.
0: Fin 2017, début 2018.
3: Donc, ça veut dire quoi? Un an après, à peu près, c'est ça?
7: Voilà, oui.
3: Un an après, il ne paye pas. Quand vous l'appelez, qu'est-ce qu'il vous dit? Allez-y.
7: De toute façon, voilà, il faut attendre. Déjà, il a fait le même coup pour le dépôt de garantie et qu'il a fait un chèque. Donc, il a demandé à mon mari de le repousser d'un an.
3: D'un an.
7: Alors, ça faisait 1950 euros. On a repoussé. Pendant plusieurs années.
3: D'habitude, on dit, est-ce que tu peux attendre la fin du mois?
7: Non.
3: Est-ce que tu peux attendre 5-6 ans pour l'encaisser, Zil?
7: Mais mon mari, très naïf, déjà sur les prix des locations, des appartements, il a baissé 50 euros par appartement et sur le commerce.
3: Marie-José,
7: 150 euros en moins.
3: Mais Jackie, voilà les femmes.
7: C'est Jackie.
3: Il y a deux minutes, vous étiez ce beau gosse avec une dauphine, qui présentait bien, et là, qui sent bon, et maintenant vous devenez, il s'est méfié de rien, il a rien vu.
7: Voilà. Mais sachez que. Sachez que c'est un petit peu de ma faute aussi parce que moi j'ai eu des gros problèmes de santé, donc j'ai eu deux cancers en 18 mois et mon mari était très perturbé. Alors les autres demandaient ci, demandaient ça, oui, et puis voilà, bon. Ça s'est enchaîné.
3: Alors on y va maintenant, Céline, où en est-on? Il y a eu une demande d'expulsion, racontez-nous précisément ce qui se passe afin que l'on aide ce couple qu'on a vraiment envie d'aider.
1: On a vraiment envie de les aider parce qu'ils ne vivent aujourd'hui qu'avec leur petite retraite.
7: Oui.
1: Ils nous disaient juste avant de commencer l'émission que c'était l'investissement pérenne. Ils pensaient en tout cas que ça allait bien se passer pour pouvoir augmenter un petit peu leur revenu mensuel. En fait, non, pas du tout. Ils ont dû être en procédure pendant 3, 4, 5, 6 ans afin d'espérer faire expulser ces personnes en fait qui ne payaient pas leur loyer des deux appartements et du local commercial. Aujourd'hui, ce qui nous intéresse, c'est le local commercial. Il y a plus de 5000 euros de loyer impayé, ce qui représente 15 mois de loyer impayé. Ce monsieur n'a pas donné un centime depuis.
3: Attention, Pascal Normand, vous êtes déjà sur place pour intervenir dans quelques instants. Ça va, Pascal ?
9: Oui, ça va, Julien, merci. Oui, je suis en effet devant la nouvelle boutique de ce monsieur qui tient une boutique d'antiquité. Et figurez-vous qu'il vient de me rejoindre par hasard. Il a fermé momentanément sa boutique. Il vient de me rejoindre en terrasse. Donc, j'ai quitté la terrasse.
3: Bon, génial. Ça va se passer dans une seconde sur l'antenne d'RTL. Restez avec nous pour savoir comment ça va se passer. Notez, samedi soir, Champions League, Arsenal, PSG. Et c'est sur nos cousins d'M6 que vous allez pouvoir suivre ce match. Allez, à tout de suite. Voyons ce qui va se passer, puisque nous avons maintenant la personne qui est juste à côté de Pascal Normand. Ça se passe dans quelques instants sur RTL.
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3: Premier épisode avec Elodie qui vend deux chihuahuas à deux sœurs qui lui font un chèque avec un compte qui est clôturé, qui envoie des textos en disant les chiots vont bien et qui disent après on n'a jamais eu les chiots, de toute façon on n'en voulait pas, ils étaient trop moches. Voilà où nous en sommes. Atina est sur place, elle avance sur son enquête, mais nous passons tout de suite à l'appel et au duplex de Pascal Normand car Marie-Josée et Jackie, Marie-Josée qui est tombée sur le mirage de la belle dauphine puisque elle s'est fait hypnotiser par la voiture et du coup elle a pris l'homme qui était dedans en nous disant il était remarquable, il était magnifique, et puis il y a deux minutes le ton a changé, on s'est fait avoir parce qu'il a pas regardé les papiers. Ne jamais vous laisser avoir par la voiture. Bon, je plaisante, Jackie et Marie-Josée, donc nous allons aller à la recherche d'un monsieur qui paie pas les loyers et ça les embête parce qu'ils ont une petite retraite et ils ont besoin de ces loyers, puis de toute façon un loyer ça se paie, voilà, ça ne se discute pas. Pascal Normand, on commence par vous, je vous écoute, nous sommes en duplex RTL.
0: Oui, alors c'est assez incroyable parce que j'étais en terrasse de café juste à côté de cette boutique d'antiquité et au moment où la témoin a commencé à parler de son cas, je me suis levé et je me suis rapproché de la boutique. C'est le moment qu'a choisi donc ce gérant et son ami pour venir dans ce bar et juste à ma table. Donc j'ai bien fait de partir. Et là, il est dans le café. Donc je vais attendre un petit peu. Il fait des achats. Mais je pense que j'ai été repéré.
3: Ça me permet de donner quelques petits détails.
0: Allez-y,
3: c'est parti.
0: Oui, excusez-moi de vous déranger, rien de grave. Oui. Je suis journaliste pour RTL.
1: Oui.
0: Et on fait l'émission pour Julien Courbet.
1: Oui.
0: Et votre ancienne propriétaire est avec nous en direct, Marie-Josée Génaud. Je vous la passe, au téléphone. Il vous écoute, Julien.
3: Bonjour, monsieur. Monsieur, merci de nous parler. Hein. Comme vous l'a dit Pascal, rien de grave. C'est l'émission Ça peut vous arriver en direct sur RTL. Donc, Marie-Josée, ce monsieur-là, elle a besoin de ses loyers pour sa retraite. Et je sais que vous avez monté une galerie
2: d'art.
3: D'art, là-bas.
0: Justement,
3: ils ont alors,
0: oui, allô.
3: Oui, bonjour, monsieur.
0: Il vous écoute.
3: Alors, monsieur, laissez-moi juste vous parler 20 secondes, après je me tais. On est en direct sur RTL.
1: Oui,
3: ça, je tiens à ce que vous le sachiez, je suis avec Marie-Josée. Jackie, Marie-Josée, pourquoi êtes-vous sur RTL en direct ?
2: Je suis sur RTL en direct, parce que c'est un monsieur qui est parti de notre local commercial il y a des mois, et avec des grosses dettes de loyer. Moi, j'ai une très petite retraite, mon mari aussi, donc on compte sur cet argent pour survivre, voilà.
3: Voilà, monsieur, pourquoi ils sont venus nous voir. Alors, est-ce que vous pouvez leur répondre, s'il vous plaît ?
1: Oui, j'ai effectivement loué ce local pendant 9 ans, il faut le savoir aussi. Hein. C'est quand même 9 ans, c'est un local commercial.
2: Oui. Procédure.
1: Donc voilà, bien sûr, il n'y a pas de souci. Donc ça a été payé, effectivement, la dernière année, c'était plus compliqué, tout le monde le sait, en France c'est compliqué. Donc voilà, un an, effectivement, il doit rester un an de loyer à payer.
3: Mais bon, monsieur,
1: j'ai été condamné, il n'y a pas de souci.
2: Plus d'un an, voilà. Il a été condamné.
3: Alors, vous avez été condamné par la justice, mais j'ai cru comprendre que vous aviez pris un autre local.
2: Oui.
1: Tout à fait. J'ai changé de local parce que effectivement les rues piétonnes sont désertes, donc j'ai préféré changer d'endroit et essayer de.
3: Mais là,
1: de
3: vous payez votre loyer du coup dans ce nouveau local.
1: Oui, tout à fait. Hein.
3: Donc vous payez le loyer dans le nouveau local.
1: Je peux pas tout payer.
3: D'accord.
1: Oui, je peux pas tout payer effectivement. Il faut bien s'en sortir. J'ai quand même 5 enfants, donc voilà, il faut les nourrir.
3: Voilà, mais aussi, figurez-vous que ils sont comme vos enfants, ils ont faim aussi, et ils ont besoin de manger.
1: Oui, non, mais je comprends, je connais l'émission, je connais tout ça.
3: Non, mais monsieur,
1: voilà, il y a pas de souci.
3: Mais vous auriez pu, monsieur, je vais vous dire une chose, que vous qu'on ait des difficultés financières, mais on voit ça.
1: Voilà, je pense que ça arrive à tout le monde.
3: Laissez-moi juste vous dire une chose.
1: Oui.
3: À quel moment vous les avez appelés en leur disant, à quel moment j'ai des difficultés financières, le loyer de je ne sais plus combien, est-ce que je peux vous donner la moitié pendant quelque temps, est-ce que je peux vous donner un peu ou alors rien?
1: Oh oui, ça a été fait maintes fois. Voilà, et après ils veulent pas écouter, ils ont préféré la procédure. Donc je comprends, il n'y a pas de souci, c'est leur droit. Je respecte le droit français. Mais voilà, effectivement, le côté humain, il est passé à côté. Et
3: mais alors, dans le nouveau local, c'est toujours une... c'est fini la galerie
2: d'art.
1: Oui, c'est fini, ouais, c'est fini. C'est
4: bon. Alors, c'est quelle activité, alors, dans ce nouveau local?
3: Monsieur, sans indiscrétion, dans ce nouveau local.
1: Elle pourra se déplacer pour venir le voir, si elle le souhaite.
3: Vous voulez pas le dire comme ça sur l'antenne?
2: Oui.
1: Non, ça sert à rien.
2: Il a changé des fois et des fois d'activité.
1: Non, j'ai pas changé des fois et des fois, j'ai toujours gardé le même nom. Regardez, c'est toujours le même nom.
3: C'est
2: le
3: repère des artistes. Vous êtes toujours le repère des artistes?
1: Non, ça c'était mon épouse, c'était un restaurant, oui.
2: Non, vous avez non. On n'a jamais fait un bail commercial pour un restaurant. Ça, c'est pas vrai. Alors là,
3: qu'est-ce qu'il y avait dans le local?
2: Mais il y avait une galerie d'art.
1: C'est bizarre, c'est qu'on a tenu 9 ans, ça vous posait pas de problème.
2: Non, ben ça nous posait pas de problème, ça nous a.
3: Monsieur, il faut qu'il vous supplie, vous remercie d'avoir payé le loyer pendant 9 ans. Vous voulez qu'il vous remercie ? Remerciez-le d'avoir eu la gentillesse de payer le loyer pendant 9 ans.
2: Mais il a qu'à payer tous les frais de justice qu'on a depuis 2018. Hein. Attendez, des huissiers, des avocats.
3: Monsieur Rotrou, on vous appelle gentiment pour vous dire trouvons une solution pour les aider, mais ne dites pas quand même j'ai payé le loyer pendant 9 ans, c'est ridicule. Ouais. Ben, non.
2: Les échelonnements, ils ne le respectaient pas. Il fallait remettre ça encore en justice.
3: Caution, apparemment, il paraît que vous avez demandé à ce qu'elle soit remboursée d'un an dès le début.
2: Ah, 4 ans, 5 ans, ils ont. Voilà. Dès le début, ça n'a jamais été payé.
5: La caution n'a jamais été payée.
1: Vous dites n'importe quoi, en tout cas.
2: La caution n'a jamais été payée, monsieur Rotrou. Le chèque que vous avez fait à la CARPA n'a jamais été enregistré chez les avocats. Notre avocat nous a dit personnellement ça. Voilà.
1: Oui, mais vous savez quel avocat c'était. Il a été condamné, cet avocat.
2: Moi, je ne sais pas. C'est pas mon avocat.
1: Moi non plus. Ça, c'est pas mon problème. Oui, ben, CARPA, c'est pas mon problème.
2: Mais donnez la preuve que ce chèque a bien été débité de votre compte.
1: Bah, on l'a, il n'y a pas de souci, on l'a déjà demandé.
5: Voilà. Si c'est sur notre compte, non.
2: Non, sur notre compte, nous ne l'avons jamais eu en possession. Oui,
5: bon. Jamais.
2: Et en plus, vous avez déduit ces 1950 euros de vos loyers, alors qu'un chèque de la CARPA, c'était fait pour le dépôt garanti. Là, vous avez laissé plein de bazar. Il faut vider la cave. Et qui c'est qui va payer? C'est nous.

0: Je reviens vers vous. Blanche Grandvilliers, avocate.
1: Oui, effectivement. Alors, on a une décision qui n'est pas contestée. C'est une ordonnance de référé. Donc, ce qui veut dire qu'il y avait aucune contestation sur le fait que les loyers étaient dus. Aujourd'hui, il y a 4300 euros plus 1500 euros d'article 700 plus l'indemnité d'occupation. Monsieur, tant mieux pour vous. Si vos bailleurs n'ont pas été voir un huissier, faites des propositions de règlement. Parce que cette somme, elle est due. Vous êtes condamné solidairement avec madame.
0: Monsieur, encore une fois, c'est juste essayer de renouer le dialogue avec eux et de voir comment vous pouvez faire pour avancer doucement dans ce dossier.
2: Le dossier, il passe par un huissier, hein, de toute manière. Moi, c'est un huissier qui est venu m'apporter la convocation et tout. Donc, voilà, c'est en cours.
0: Ça veut dire quoi, c'est en cours? Est-ce que vous avez donné un euro, monsieur? En cours, ça veut rien dire. Est-ce que vous avez déjà donné un euro?
2: Là, effectivement, je peux pas actuellement, mais bien sûr que ça sera donné. Non, mais bien sûr que ça sera donné, c'est pas le souci. J'ai toujours réglé mes dettes, y a pas de problème. Mais bon, là, ils sont un peu impatients, j'ai l'impression.
3: Non, depuis 2020,
2: la condamnation a été faite il y a un mois ou deux. Et là, tout de suite, on passe à la télé. Okay.
0: Oui, à la radio. Alors, depuis combien de temps ce monsieur, combien de loyers payés? Juste pour que les auditeurs comprennent bien. S'ils sont impatients ou pas, depuis combien il y a de loyers impayés, Céline?
3: Il y a 15 mois de loyers impayés. Les premières procédures datent de 2019.
0: Donc, monsieur Rotrou, 15 mois de loyers impayés, vous trouvez que les gens, au bout d'un moment, sont impatients? C'est au bout de combien de mois pour vous qu'on doit devenir impatient?
2: Non. Alors là, vous mélangez les chiffres.
0: Alors, allons-y.
2: Vous mélangez les chiffres. Alors, oui, effectivement, il y a peut-être 15 mois en totalité, mais j'ai toujours versé jusha la fin où je n'ai plus le faire, quoi.
1: C'est tout. La logique.
0: Je suis pas un imbécile. J'ai bien compris qu'à un moment donné, vous avez arrêté de payer. Mais vous dites, ils sont impatients. Donc, ça fait 15 mois.
2: Non, c'est pas ça. Ils sont impatients sur le jugement. Voilà. Quand quelqu'un n'a plus d'argent pour payer, il y a un jugement.
0: Vous avez de l'argent, puisque vous avez été prendre un autre local.
1: Oui.
0: Donc vous avez de l'argent.
2: Vous savez, je suis un ancien militaire, donc c'est ma pension qui paye ça. Voilà. Donc c'est pas parce que je fais des sous, c'est ma pension qui paye.
4: Puis nous, qui est-ce qui nous paye? Qu'est-ce qui nous paye? Qu'est-ce qui va nous payer?
0: Comment ils font? Parce qu'ils ont pas de pension de militaire, malheureusement.
4: Alors nous, on a. Vous voulez que je vous dise? Moi, j'ai 600 euros de retraite par mois. Comment voulez-vous que je survive?
2: Oui.
4: Et je suis malade. J'ai des problèmes de santé, des gros problèmes. Alors attendez.
0: Olivier Dauvert, un consultant d'émission.
5: Donc, monsieur, c'est une très bonne nouvelle, je trouve, que vous soyez militaire ou que vous l'ayez été, parce que ça veut dire qu'au fond de vous, il doit y avoir une dose d'honneur, voire d'orgueil, qui est toujours vivace, et bravo, parce qu'on a besoin de militaires. Est-ce que vous pensez pas qu'au nom de ça, il y aurait moyen de...
2: Attendez,
5: je vais au bout, monsieur. Vous leur devez de l'argent, vous avez une vie par ailleurs. J'imagine que malgré tout, de temps en temps, vous devez vous faire un demi-plaisir quand même dans votre vie. Est-ce que vous pouvez pas commencer... très bien. Donc, est-ce que vous pouvez pas commencer, au nom justement de cet honneur, de temps en temps, le petit plaisir que vous vouliez vous faire, vous le ferez pas, mais vous commencerez à le rembourser, même si c'est pas beaucoup. Pour le principe, pour montrer que la justice, vous la respectez comme vous respectiez la hiérarchie quand vous étiez militaire. Ça me semble pas être un parallèle...
2: Vous dites. Écoutez-moi, je comprends tout à fait ce que vous dites. Ensuite, il y a aussi, vous me parlez de l'honneur militaire qui n'a rien à voir avec ce que je fais actuellement. Mais il y a aussi un honneur humain où quand on a des difficultés, quand on est commerçant, peut-être qu'effectivement, un propriétaire pourrait faire un effort pour
0: que la boîte elle coule, tout simplement. 600 euros par mois, monsieur. Vous avez combien de retraites militaires, monsieur?
2: Alors moi je suis à 750, vous voyez.
0: D'accord, donc 750 plus votre activité à côté. Elle est à 600 euros, monsieur.
4: À 78 ans. Voilà.
0: Monsieur, c'est vous qui avez monté une galerie d'art, vous étiez militaire, vous avez décidé de vous lancer dans l'art. C'est pas ma faute si ça n'a pas marché. À un moment donné, vous auriez pu arrêter immédiatement la galerie d'art en disant « Oh là là, ça ne rentre pas, j'arrête ».
2: Tout ne s'explique pas comme ça non plus. Pourquoi vous ne payez pas les loyers?
0: Quelles sont les difficultés?
2: Attendez, je suis pas le seul. Je pense sur cet immeuble, il y a quand même 5 appartements.
4: Je pense qu'ils auraient pu
2: les louer s'ils les avaient mis aux normes.
4: Vous plaisantez.
0: J'attendais ce moment. Vous l'avez dit au juge, ça, monsieur, que c'était pas aux normes?
4: Il a mis le bazar partout.
0: Madame, est-ce que vous l'avez dit au juge?
2: Toujours moi, de toute façon.
0: Est-ce que ce monsieur est allé devant le tribunal?
1: Non, il ne l'a jamais présenté.
0: S'il vous plaît, madame, soyez gentil. Faites-moi plaisir. On n'entend rien sinon. Monsieur, vous n'avez pas été au tribunal. Donc la justice française, vous militaire, vous convoque et vous n'y allez pas.
2: Oui, bon, là, c'est un autre débat. Voilà.
0: C'est toujours un autre débat.
2: Le jugement est prononcé. Oui. Je paierai mes dettes comme j'ai toujours fait. Il n'y a pas de souci. Voilà. Ça sera mis en place.
0: Comme vous avez toujours fait avec qui? Pas avec eux. Avec eux, vous n'avez rien payé.
2: Non, mais arrêtez de chercher toujours des petites.
0: Non, mais vous dites que vous avez toujours fait. Quand est-ce que vous avez payé vos dettes?
2: Non, stop. stop.
0: Monsieur Rotrou, à qui vous avez payé vos dettes?

0: faite, la condamnation a été faite, donc ça sera payé auprès de l'huissier, terminé, point barre.
1: Vous avez un huissier,
0: il n'y a pas aller plus loin.
2: Oui, on a un huissier, on a un avocat.
0: Voilà, il n'y a pas aller plus loin.
1: J'appelle la salle des appels. Appelons l'huissier, il va nous dire ce qu'il a trouvé sur les comptes et pourquoi il ne paie pas. Comme ça, on va savoir ce qui se passe. Céline.
3: On a une autre personne qui est condamnée dans le jugement. Parce qu'on a ce monsieur qui nous parle et on a aussi Marion.
1: Oui. Il faut appeler. Elle est là, Marion, monsieur? Pascal, est-ce que Marion est là? Parce qu'elle est condamnée également. Peut-être qu'elle, elle peut l'aider. Pascal? Ah. Coupure de contact, que se passe-t-il?
4: Eh ben, je me demande, puisque nous, Pascal est toujours connecté avec nous, alors est-ce que le monsieur lui a demandé de couper son micro un instant?
5: Ça se pourrait.
4: Je ne sais pas.
1: Alors, pardon de vous avoir demandé, mais comme j'écoutais, donc, on est là, ce monsieur qui est militaire, qui a une pension de militaire, qui n'a pas payé un centime et qui ne s'est pas déplacé en tant que militaire devant un juge, donc il a dit, la justice française, ça ne m'intéresse pas, il n'y va pas, et aujourd'hui il nous dit, bah oui, mais cette dame, moi j'en ai ras-le-bol de ces propriétaires qui sont impatients. Oui. Voilà, c'est terrible, hein, parce que les pauvres, ils vont en justice et croyez-moi, elle galère. Voilà, elle galère, elle est digne là, mais elle galère.
6: Et il a reconnu que de temps en temps, il se faisait des petits plaisirs.
2: Oui,
6: moi,
2: oui.
6: J'aime bien aller là-dessus, parce que ça veut dire qu'il va falloir être capable de renoncer à ses plaisirs quand on est condamné. Point.
1: Bon, voilà, le repère des artistes, espérons que Pascal va avancer. Retrouvons-nous pour laisser retomber le soufflet sur RTL dans une seconde.
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1: Ah là là là là, Blanche de Grandvilliers qui est avec nous, qui est consternée. Non, mais ça nous fait de la peine parce que Marie-Josée Jacquie, ils en ont ras-le-bol. Ils ont été deux fois en justice. Alors, encore une fois, je vais pas persifler, mais posons ça sur la table. Ils ont été deux fois en justice. Vous vous rendez compte ce que ça a coûté? Alors, pas qu'en frais d'avocat, en frais de justice. Tout ce que les locaux de la justice, etc. Deux fois, ils ont été. Ce monsieur ne paie pas à une pension de militaire et dit, je dois m'offrir des petits plaisirs. Et eux, les pauvres, ben, ils disent, voilà, je me bats contre deux cancers avec 600 euros par mois et il se passe rien. Donc, faut peut-être réfléchir à une nouvelle façon, quoi, que ce monsieur ne puisse pas relancer un autre local, parce que va savoir s'il va le payer, Blanche. Ben
2: justement, c'est ça qui me dérange, Julien. On rappelle qu'ils sont deux à avoir été condamnés, solidairement. Et elle, Julien, elle vient d'avoir fermé son entreprise en janvier 2026. Et c'est pour ça qu'on a posé la question de savoir si lui continuait son activité, car j'ai bien l'impression qu'ils sont en train de laisser le passif du côté de madame. Et monsieur reprend son activité. Ils continuent leur activité comme si de rien n'était. Et si c'est ça, ça me dérange, Julien.
1: Repartons maintenant retrouver le militaire de l'équipe. J'ai nommé Pascal Normand. Que s'est-il passé, Pascal? Tout d'un coup, on ne vous a plus entendu sur RTL.
5: Oui, mais je vous avais parlé. Alors, j'ai cru entendre Marie-Josée qui parlait d'un monsieur très costaud tout à l'heure. Je sais pas si je me trompe.
1: Oui.
5: En tout cas, là, j'étais pas très à l'aise parce que Yvan, très sympa, mais à un moment, il m'a demandé de couper le téléphone. On a échangé un petit peu et juste à côté, il y avait ce ce géant là, ce déménageur, voilà. Ce militaire, je sais pas, qui faisait peut-être 2 mètres avec des tatouages. Ouh. Et c'est vrai, quand Yvan m'a demandé de couper le téléphone, vous me connaissez, Julien, j'ai coupé le téléphone.
1: Ils vous ont envoyé la Légion étrangère.
5: Okay. Assez rapidement. Alors, ce que je peux vous dire, c'est que sa boutique se trouve dans le centre-ville de Saintes. Elle est plutôt sympa. Il y a beaucoup d'objets d'art, d'antiquités. Et je demandais, moi, à Yvan, mais je comprends pas, je suis passé à l'ancienne boutique et il y a énormément de meubles. Vous pourriez pas les vendre. Et là, il me dit, c'est compliqué. Alors, là, je ne comprends pas, parce que si c'est compliqué de vendre, de vendre, ça va être compliqué de rembourser. Alors, il m'a quand même dit qu'il allait faire, qu'il allait voir avec les huissiers, mais au maximum, ça serait 150€ par mois, entre 50. Alors, c'est ça qui est inquiétant. Il m'a dit entre 50 et 150€. Si c'est 150€, c'est sur 5 ans. Si c'est 50, c'est sur 10 ou 15 ans. Donc,
1: non,
5: c'est un peu
1: plus compliqué. Ridicule. Donc, voilà, ce monsieur, donc, ah, maintenant, oui, a rouvert un commerce. Alors, s'il vous plaît, mesdames, excusez-moi, et que ça discute les deux, parce que vos micros sont ouverts. Donc, on n'entend plus rien. Juste, cette boutique, Pascal Normand, que vous voyez, c'est une boutique un peu moribonde, où vous vous dites le pauvre, il fait pas de bonnes affaires, ou c'est une belle boutique, la nouvelle, puisqu'il a repris une nouvelle boutique.
5: Tout Pascal. À fait. Alors, je suis pas un spécialiste d'antiquité et d'art en général, mais j'ai envoyé quelques photos que vous allez pouvoir découvrir sur la page Facebook de Ça peut vous arriver. Non, c'est plutôt une très belle boutique dans un bel immeuble. Vous savez qu'à Saintes, c'est de la pierre blanche, donc c'est un bel immeuble à plusieurs étages et tout au rez-de-chaussée, bel éclairage. Alors, je pense qu'il passe pas mal de temps parce qu'il me dit que les affaires sont moribondes actuellement. Mais moi, je suis arrivé ce matin, il y avait un petit mot. Vous pouvez m'appeler sur la porte d'entrée. Il y avait un mot du commerçant, vous pouvez m'appeler, je suis à 5 minutes. Moi, il a ouvert une dizaine de minutes et là, ça fait 30 minutes qu'il est au bar. Donc, je veux pas jeter la pierre, mais c'est vrai que quand vous avez un commerce qui est fermé avec un petit mot, je suis là dans 5 minutes et que le mot reste là pendant une heure, c'est compliqué de vendre. Bon.
1: Mais ce n'est plus le repère des artistes, hein?
5: Non, tout à fait. C'est une autre boutique. Alors, qui n'a pas de nom. Il n'y a pas de nom en façade. Il n'y a rien de marqué.
2: Mais j'aimerais bien savoir sous quelle forme il exerce. Il a été très discret quand vous lui avez posé la question, Julien.
1: À savoir si c'est toujours officiellement.
2: Ben, officiellement, comment ça s'appelle, si c'est lui qui est le gérant, voilà quoi.
1: Pascal, vous pensez, alors peut-être pas ce matin, mais essayez d'avoir un petit peu des renseignements sur peut-être par la mairie, savoir sous quelle forme SARL, qu'est-ce qui se passe sur cette société. Vous pouvez essayer de faire ça pour nous.
5: On va essayer. Alors d'habitude, je mène l'enquête dans le PMU le plus proche, mais là, le monsieur de la Légion est toujours là avec son café, donc je vais attendre un peu là.
1: Oui, enfin, il va pas vous suivre partout. Vous pouvez vous déplacer.
5: Non. Allez, non, mais je vais me balader. Je vais aller à la mairie, notamment. Je vais voir un petit peu cet aspect-là.
1: Allez, Marie-Josée, Jackie, on enquête et on va pas vous laisser tomber.
2: Merci.
1: Encore une fois, pensez. Oui, c'est ça. Pensez. Vous voyez, j'ai eu un trou de mémoire parce que j'étais en train de penser à autre chose. Du coup, appelez le commissaire de justice hors antenne, s'il vous plaît, Stan. Allez, on va avancer. Nous sommes toujours avec Olivier Dauvert. Olivier Dauvert, roi de la conso. Olivier Dauvert que vous retrouvez à mes côtés jeudi soir. Le retour d'À quel prix ? L'émission qui teste les petits prix où vous allez voir qu'il va vous faire des affaires de dingue pour acheter. Mais là, il répond à une question. Pourquoi ne trouve-t-on pas de citron de Menton, puisque c'est la capitale un peu du citron, dans les supermarchés ?
6: Ben, tout simplement parce qu'on n'en produit pas assez. C'est une toute petite appellation. C'est vrai que ça paraîtrait tellement logique de dire plutôt que de faire venir des citrons de l'autre bout du monde, puisque comme les agrumes en général, ça pousse plutôt au soleil, alors qu'on a Menton, le fameux citron de Menton. J'ai regardé combien la production de citron de Menton était. C'est quelques centaines de tonnes par an, autant vous dire rien, comparé aux dizaines de milliers de tonnes qu'est la consommation quand on agrège ce qu'on achète en supermarché ou même ce qu'on peut trouver dans des produits élaborés qui utilisent du citron. Donc pourquoi n'en a-t-on pas dans nos supermarchés ? Parce qu'on n'en produit pas assez. Vous imaginez bien que les plaines en Espagne ou même dans les pays où il fait très chaud sont beaucoup plus grandes que les petites zones de production qu'il y a à Menton, parce qu'il y a beaucoup plus d'immeubles que de citronniers à Menton quand vous regardez la densité urbaine sur la Côte d'Azur.
1: Merci Olivier Levert, Stan, RTL, le 10h midi. Sur quoi va-t-on, s'il vous plaît ?
4: J'aimerais juste vous dire qu'on continue notre enquête pour le dossier d'Élodie et les Chihuahuas. On ne lâche rien. On ne peut pas vous en dire plus pour l'instant, mais je pense que après 11h, on aura quelques éléments à vous donner ici hors antenne.
1: Pour ceux qui viennent de nous rejoindre, cette dame vend des chihuahuas, elle est éleveuse. Deux sœurs viennent, achètent les chihuahuas, lui font deux chèques sur des comptes clôturés. Et maintenant qu'elle montre les dents en disant ça va mal se passer, en disant mais en fait on n'a jamais eu les chiens alors qu'ils sont partis avec. Et on a même des écrits, les petits chiens vont bien. Donc apparemment, on est en train de gratter un peu pour avoir quelques infos, parce que tout à l'heure on a une dame, qui est la dame qui est venue chercher les chiens, elle nous a dit non en fait c'est pas moi, on a vérifié le numéro, c'est bien ce numéro. C'est très bizarre tout ceci. En attendant,
4: je vous propose de prendre des nouvelles d'Hervé, qui est en ligne avec nous.
1: Hervé, bonjour et merci d'être en ligne avec nous. Hervé, comment allez-vous ?
8: Très bien, merci.
1: C'est notre gérant d'une école de surf. Alors, je rappelle que sur les côtes du sud-ouest, que ce soit les Landes, que ce soit la Gironde, Lacanau, Osgore, etc., il y a des vagues que tous les surfeurs s'arrachent. Et il y a énormément d'écoles de surf. D'ailleurs, Hervé, profitons-en pour rappeler que c'est plus qu'une mode, parce que maintenant, je vois des gens de 50, 60 ans qui se mettent au surf. Enfin, c'est une activité super saine, il n'y a pas que les gamins.
8: Ah, tout à fait, tout à fait. C'est de 7 à 77 ans, c'est vraiment le créneau.
1: Bon, alors, vous en avez une, et il y a un grand organisme de vacances que vous connaissez bien, Bernard Sabat, qui prend des élèves pour les envoyer en colonie, et sur place, prend des sous-traitants. Mais par exemple, pour cette colonie de vacances, tiens, on va aller dans l'école de surf de Hervé, et il va nous donner des cours, et puis on le paiera. Sauf que là, il ne le paie pas comme il lui devait, Céline.
3: Plus de 17 000 euros, donc c'est énorme, évidemment, pour l'entreprise d'Hervé. Hein. C'est une petite école. En pleine saison, il embauche 5 à 6 salariés qui ont évidemment été payés l'été dernier pour le travail fourni, pour tous les cours de surf donnés. Mais donc, 17 000 euros de trou dans la trésorerie. On avait simplement un mail de cette école en octobre dernier. Oui, on va procéder au règlement. On voit ça avec la direction. Mais... Sauf que depuis octobre, pas un centime.
1: Et encore une fois, là où je trouve qu'il y a de l'injustice, Bernard Sabat, c'est que quand vous inscrivez votre enfant à cette colonie, vous payez tout de suite. Sinon, il ne part pas.
20: Hein. Exactement.
1: Vous ne l'amenez pas à l'autobus en disant on vous paiera dans 5-6 mois. Eux, ils prennent l'argent tout de suite, mais après, le fournisseur, il doit attendre. Gros groupe, Bernard Sabat.
20: Très grand groupe. En plus, ils avaient d'excellents résultats en 2024. Ils ont eu quelques soucis en 2025, mais pour autant, cet argent était dû. Donc, on appelait la direction, Julien. On leur a dit, écoutez, comment ça se fait que cette somme n'est pas payée? Ils nous ont dit, ah ben là, je suis vraiment désolé, mais pour nous, le règlement est parti. Mais on n'avait pas, évidemment, la trace.
1: Bon, alors, je ne sais pas si Atina est en ligne avec nous, parce qu'elle s'en était aussi occupée sur place, puisque c'était sa région. M'entendez-vous, Atina?
21: Absolument, Julien.
1: Alors, vous aviez pu trouver le numéro de quelqu'un haut placé là-bas. Et maintenant, Hervé, Surfing USA ou pas Surfing USA?
8: Surfing USA, bien sûr.
1: Eh ben, Surfing USA, vous avez touché un chèque de combien?
8: Ben, de l'une du montant qui m'était dû, 17 000.
1: Et... 120 euros. Merci mille fois à ce grand organisme. Mais, non, mais ça change tout pour lui. Oh, c'est une petite école de surf. Donc, il a besoin de cette trésorerie. Bon, ben, ça change la donne pour cette nouvelle saison.
8: Oui, tout à fait, tout à fait. En tout cas, j'ai été révélé le jour même.
1: Bon, parfait, Hervé. Et ça vous a permis de monter à la ville, Hervé. Parce qu'Hervé, lui, ce qui l'intéresse, c'est les spots de surf. C'est certainement pas de venir prendre le RER et le métro. Il a bien raison.
8: Non.
1: Ça se présente bien, cette saison?
8: Oui, ça a commencé. Là, il a fait beau, heureusement, ce week-end. Le mois de mai n'était pas terrible parce qu'il faisait pas très beau, mais là, super beau.
1: On est toujours sur le challenge. On ne sait pas si on va le réaliser de cet été se retrouver. Moi, je suis à 1h30. Olivier Dover, lui...
6: Moi, 10 minutes. C'est beaucoup plus facile pour moi.
1: Voilà, d'aller faire le challenge, aller faire une petite session de longboard.
6: Je ne sais pas en faire du tout.
1: Eh ben, Hervé nous a dit qu'il nous ferait une initiation au longboard pendant une petite heure.
8: Il va vite
1: voir que ça va se terminer au bistrot très rapidement, Hervé. Merci, mon Hervé.
8: Bon, merci encore beaucoup à toute l'équipe.
1: Bon, et merci, on tient à le dire, Bernard, à ce grand groupe et à ce dirigeant qui a pris ses responsabilités.
20: Oui, il fallait qu'il fasse, c'est important en termes d'image. Et puis donc, c'est des prestataires qu'il faut évidemment protéger, en l'occurrence, ses sous-traitants.
1: Appel à témoin, justement. Merci Bernard et bravo en tant que négociateur. Bernard Sabat, spécialiste voyage.
4: Eh bien, on parle justement de colonie de vacances. Donc, si vous aussi, vous avez un litige avec une colonie de vacances, alors que ça soit en tant que professionnel comme Hervé, ou bien vous avez travaillé en tant que salarié, saisonnier, vous ne parvenez pas à être payé, ou bien vous êtes parent d'enfants, par exemple, et il y a eu un problème, tout de suite, ça peut vous arriver. @rtl.fr. N'oubliez pas de laisser vos coordonnées téléphoniques.
1: Allez, vous restez avec nous. Vous n'oubliez pas que l'événement cette semaine, c'est samedi soir. Sur l'antenne du groupe M6 avec le PSG Arsenal qui sera retransmis en clair sur M6. Donc, soyez là. Donc, sur Elodie, vous me promettez quelques... Alors, je ne sais pas si c'est des gros ou des petits, des moyens rebondissements, mais il pourrait y avoir du nouveau avec les Chihuahuas, Stan, dans une seconde, juste après la pause info.
4: Oui, il devrait y avoir du nouveau car Bernard Sabat mène son enquête ici en salle des appels et surtout Atina Juge, notre envoyée spéciale sur place, est en train de mener son enquête. D'ailleurs, j'en profite pour dire à tous les auditeurs d'RTL que Atina est ce matin du côté de Beaumont de Lomagne. Donc si vous avez des informations sur ce dossier, n'hésitez pas à aller à sa rencontre. C'est ce que certains justement sont en train de faire et donc elle récupère quelques informations ici et là. Elle pourra nous en faire part dans quelques instants sur RTL.
1: Et Philippe va nous expliquer dans quelles conditions il a prêté 100 000 euros à un ami garagiste qui ne lui en a remboursé qu'une quarantaine. Il reste sur la douloureuse 66 000 euros. Sacha Pasquali, je ne sais pas s'il est connu connecté serait... Non, il n'est pas encore là.
4: Mais Laurent, il m'a envoyé un texto pour me dire c'est bon, j'arrive sur place et je vois, par a priori, j'ai réussi à identifier la partie adverse.
1: Ah, ben voilà, on va pouvoir donc discuter tout ceci sous le regard bienveillant et intéressant de Blanche Grandvilliers, avocate au barreau de Paris. La deuxième heure va démarrer dans quelques instants. Merci d'avoir choisi, bien sûr, RTL. Chaque jour de 10h à midi, du lundi au vendredi, nous nous battons depuis 25 ans, mesdames et messieurs, pour faire avancer vos dossiers. Bravo à mes équipes, parce que vraiment, ils ne rechignent pas. 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À tout de suite sur RTL.
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1: Attention mesdames et messieurs, ce mardi vous allez le voir, il va y avoir encore des rebondissements puisque la salle des appels fait feu de tout bois. Merci d'avoir choisi votre radio. Et votre radio c'est RTL. Il est 11h. L'essentiel de l'information en 3 minutes, c'est avec vous Nathalie Miché, bonjour.
36: Bonjour Julien, bonjour à tous. 7 décès liés à la chaleur de façon directe ou indirecte, notamment 5 noyades, c'est le bilan du gouvernement. Alors que la France reste plongée dans la fournaise, 8 départements sont en vigilance orange ce mardi, du Finistère à la Vendée, en passant notamment par la Manche et l'Ille-et-Vilaine. Une réunion interministérielle consacrée à cet épisode précoce de canicule est prévue jeudi. Emmanuel Macron, quant à lui, s'apprête à recevoir à l'Élysée tous les acteurs français de la filière électrique, l'équipe de France de l'électrification, selon la formule, avec des représentants de l'énergie, des transports, du BTP, de l'industrie. Bonjour Amandine Bégaud.
2: Bonjour Nathalie, bonjour à tous.
36: Le chef de l'État veut accélérer sur l'électrification pour réduire la dépendance vis-à-vis des énergies fossiles et vous allez en parler avec les auditeurs.
2: Oui, dites-nous si vous êtes prêt ou non à passer au tout électrique. Vous nous appelez au 3210, expliquez-nous ce qui vous freine ou au contraire, pourquoi vous l'avez fait, pourquoi vous êtes passé à la voiture électrique ou à la pompe à chaleur par exemple, combien ça vous a coûté, pour quel gain. J'attends vos témoignages au 3210 ou via l'application RTL, vous cliquez sur l'onglet « Laisser un message ». Et puis on reviendra aussi sur l'opération « Tous au resto ». Un menu acheté égale un menu offert dans plus de 1000 restaurants un peu partout en France. L'idée c'est de faire revenir les Français au restaurant alors que 25 établissements ferment chaque jour d'après l'UMI, l'Union des métiers et des industries de l'hôtellerie. Alors pourquoi n'allez-vous plus ou moins au restaurant? Est-ce que c'est une question de pouvoir d'achat ou pas seulement? Là encore, vous nous appelez au 3210. Dites-nous aussi si vous voyez les restos fermés les uns après les autres dans votre commune. Et puis si vous êtes restaurateur, appelez-nous aussi. Dites-nous comment vous expliquez ce phénomène. Est-ce que vous essayez de faire pour y faire face? Je vous attends 3210.
36: Merci Amandine Bégaud pour RTL Midi à partir de 12h30. Après une journée infernale, le trafic des TGV revient peu à peu à la normale entre Paris et Nice. Hier, deux trains sont restés immobilisés plusieurs heures à cause d'une rupture de caténaire. Plus de 2000 voyageurs se sont retrouvés bloqués en pleine fournaise au nord de Lyon. Ils sont arrivés à destination dans la nuit avec 7 heures de retard. Les services de santé de Gaza annoncent 5 morts dans une frappe israélienne. Un drone a bombardé, d'après la défense civile de Gaza, un groupe de civils dans le centre de l'enclave palestinienne. La météo, je le rappelle, 8 départements du nord-ouest en vigilance orange canicule, grand soleil et très forte chaleur donc dans tout le pays. On annonce quand même des averses orageuses en fin de journée sur la Bretagne et en montagne. Le thermomètre ira lui jusqu'à 26 degrés à Dunkerque, 28 à Marseille, 32 degrés à Rodez et à Évreux, 33 à Vannes, 36 à Bayonne et à Auxerre. 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L'Outsider, c'est le numéro 5, 11h03 sur RTL.
1: C'est parti pour la troisième demi-heure. Vous avez choisi d'écouter ce matin le 10h midi d'RTL. Allez, je me tourne tout de suite vers notre tour de contrôle Stan Vignon. Depuis la salle des appels, puisque nous avons lancé Elodie et puis un deuxième cas Marie-José et Jackie, ça bouge un peu avant d'attaquer le troisième. Sur quoi voulez-vous aller? Parce que bien, ça se fait en direct tout ça.
4: Je vous propose de résumer le dossier d'Elodie et ensuite je vous dirai les résultats que nous sommes en train d'obtenir ici en salle des appels dans notre enquête.
1: Alors, je rappelle qu'Elodie est éleveuse de chihuahua. Deux sœurs viennent chez elle et disent on veut ces deux chihuahua. Elles font donc deux chèques et s'en vont avec les chihuahuas. Elodie s'aperçoit que les chèques, dans un premier temps, la banque leur dit ils sont pas crédités, puis va même aller plus loin en disant non seulement ils sont pas crédités, mais de toute façon le compte est clôturé. Donc elle, avant de montrer les dents, dès le lendemain, avant même d'encaisser l'échec, Elodie avait envoyé un petit texto, est-ce qu'ils vont bien les petits toutous? Oui. Et les deux sœurs avaient répondu,
3: c'est oui, ils vont très bien les chiens.
1: Voilà,
3: oui.
1: Et alors maintenant que je sais qu'ils vont très bien, j'ai un petit souci avec l'échec. Non, mais on n'a jamais eu les chiens. Ah bon, alors hier ils allaient bien, et puis de toute façon ils sont tellement moches qu'on n'en veut pas de tes chiens. Donc ils deviennent insultants. Donc tout ça, c'est des numéros de téléphone qui apparaissent sur des textos, Céline. Donc on prend le numéro d'un texto et on appelle tout à l'heure. Et là, on a une dame qui dit « Ah ben non, c'est pas moi ».
3: Ah non, pas du tout. Moi, je m'appelle Jessica, vous cherchez une Rachel, ce n'est pas moi. Et donc commence l'enquête en direct sur RTL avec la salle des appels.
1: Alors Bernard Sabat, on vous écoute.
20: Écoutez, ce qui est surprenant de la part de cette fameuse Sabrina qui habite Castelsarrasin, je lui ai demandé de m'envoyer un texto. Et j'ai reçu un texto avec une adresse mail, Madeleine Hall, O-H-L 31, @outlook.fr. Et quand on regarde le dossier de Madeleine, je vois bien le mot hall qui est marqué dans une entreprise où les chèques étaient libellés. Rappelez-vous qu'on a parlé de chèques libellés au nom de hall, Joseph Hall. Bon. Donc je ne sais plus ce qu'il en est, je pense qu'on balade.
1: Ces gens-là, je tiens à le dire, n'ont peut-être strictement rien à voir, hein, que les choses soient claires. Mais pourquoi Bernard en parle? Parce que c'est les documents qu'on nous envoie. Mais encore une fois, ils n'y sont pour rien, donc inutile d'appeler, etc. Les deux personnes qui sont venues acheter, c'est Rachel et Christine. Alors, où en êtes-vous, s'il vous plaît, Atina?
0: Alors, il s'est passé de nombreuses choses ici depuis tout à l'heure, Julien, à Beaumont-de-Lomagne, dans le Tarn-et-Garonne. Alors d'abord, j'ai croisé une personne de la Poste qui faisait sa tournée. Elle m'a confirmé que c'est bien là que vit la jeune femme que nous cherchons ce matin et qui n'a pas payé les deux chiens, mais pour l'instant, je ne la trouve pas. J'ai aussi discuté avec plusieurs voisins et aucun n'a vu les deux chiots dans la rue. Et pourtant, quand je leur ai montré la photo de la jeune femme qui est venue les acheter chez Elodie, ils la reconnaissent. Ensuite, quelques minutes après, une dame qui écoutait RTL dans sa voiture est venue à ma rencontre dans Beaumont-de-Lomagne et m'a expliqué qu'elle connaît bien l'acheteuse des deux chiots et que c'est une personne qui change souvent de logement et que nous allons probablement avoir du mal à la joindre. J'en profite donc déjà pour la remercier beaucoup et pour ajouter que je suis, au moment où je vous parle, sur la place Gambetta à Beaumont-de-Lomagne. Donc si d'autres auditeurs se trouvent près d'ici ce matin et ont des informations sur cette dame ou sur ses chiots et qu'ils savent comment la trouver, qu'ils n'hésitent pas à venir à ma rencontre.
1: Bah, on va peut-être investir dans un petit stand puisque maintenant vous donnez rendez-vous aux gens que vous ayez une petite
5: tente,
1: une caravane. Voilà. Peut-être après arrondir vos fins de mois en faisant un peu de voyance. Ok, merci beaucoup, mais c'est super. Bravo à la grande famille RTL. Vous voyez, c'est génial, cette dame, elle est dans sa voiture. Je connais, on a besoin de retrouver ces deux sœurs et de savoir ce qu'il en est. Maintenant, on a des chèques en notre possession avec des noms, hein. Oui.
5: Une hypothèse qui prend peut-être corps, c'est l'idée de vous les avoir achetés sans les payer pour les revendre.
1: Bien sûr.
5: Pour encaisser l'argent.
1: Évidemment.
6: C'est ce qui, c'est ce que je craignais au départ.
1: C'est fort probable. Je m'adresse aux personnes qui ont peut-être acheté ce chien. On va pas vous demander de les repayer, mais au moins, dites-nous à qui vous les avez achetés, que l'on puisse avancer dans l'enquête. Mais il est clair qu'ils ont été revendus depuis. C'est pour ça que les éleveurs, maintenant, vous voyez que tout est bon pour gagner de l'argent. On peut voler des voitures, on peut voler des chiens. Donc, je vous en supplie, c'est un virement. Vous ne donnez plus un chien contre... Et attention, vous ne vous contentez pas du virement qu'on va vous montrer avec un téléphone. C'est votre banque qui vous dit, ça y est, l'argent est là. Allez, à tour de rôle. Blanche, vous étiez la première à demander.
36: Oui, juste un petit détail. Elodie a indiqué que les chiens avaient été volés. Alors, ils n'ont pas vraiment été volés, mais elle a fait une déclaration à l'ICAD. C'est-à-dire que si ceux qui achètent ces chiens sont de bonne foi, ils vont vouloir se déclarer propriétaires à l'ICAD, ils vont voir immédiatement qu'il y a une difficulté.
6: La clinique vétérinaire de Beaumont, je les ai appelés pour les signaler aussi volés. Et elle m'a dit qu'elle avait une cliente qui s'appelait Chardelin aussi, mais qui était donc de la même famille, mais ce n'était pas ni Rachel ni Christine.
1: D'accord, ok, donc je ne sais pas. Où en est-on ? Mais encore une fois, là pour l'instant, nous, ces deux sœurs, Rachel et Christine, les autres n'ont rien à voir pour nous. Céline ?
3: C'est vraiment très mystérieux dans ce dossier parce qu'on a aussi un courrier que l'éleveuse Elodie a reçu, un courrier anonyme qui indique que les chiens ont été vus dans cette fameuse ville de Beaumont. Donc je ne comprends pas, c'est très flou.
6: Mais c'est toute une famille en fait. Et Joseph Hall, il est sur la facture d'électricité qu'elle m'a donné. C'est Madame Rachel Chardelin.
1: Pourquoi elle vous aurait donné une facture d'électricité ?
6: Parce que je veux un justificatif de domicile quand je prends un chèque au même nom, même adresse que le chèque.
1: C'est pour ça que ce monsieur qui n'y est certainement pour rien, peut-être va-t-il nous dire, mais attendez, on m'a piqué une facture d'électricité moi-même.
6: Non.
1: À cause de... J'en sais rien, moi je ne peux pas vous donner...
6: Ma fille était sur place et je peux vous assurer que c'est la même famille.
1: Vous avez le droit de dire ce que vous voulez, Elodie, mais moi je me dois de dire que pour l'instant, ce monsieur n'est inquiété en rien. Sauf qu'il y a une facture avec son nom qui circule. Bernard.
20: Écoutez, moi j'ai monsieur, ce gérant de société qui porte le même nom, il m'a dit, écoutez, moi c'est ma cousine, je ne l'ai pas vue depuis ses vacances là dernières, mais tout va bien, elle habite bien toujours à Beaumont-sur-Lomagne.
1: Bon, voilà où nous en sommes, mais je suis certain qu'on va avoir d'autres informations. Alors le mieux c'est d'essayer de nous appeler si vous êtes concerné par ce dossier en nous disant, ben voilà ce qui s'est passé, il y a une somme à régler et on n'en parle plus. Donc continuons, Tina, vous êtes prioritaire pour nous faire un petit coucou s'il se passe quelque chose. Stan, de votre côté, RTL Viseur Midi.
4: Comme on le dit depuis tout à l'heure, il y a deux sœurs dans cette histoire. On a essayé d'en appeler une tout à l'heure à 10h sur RTL et Laura a essayé d'appeler l'autre. Donc elle lui a envoyé un texto, mais là encore, cette dame semble nier Laura être la personne qu'on cherche à joindre.
1: Ah oui.
36: Exactement. En fait, je lui dis tout de suite bonjour Christine, hein, parce qu'on cherche une Christine. Elle me dit c'est qui ? Donc j'essaye de vérifier avec elle le numéro de téléphone de l'autre sœur et là elle me dit qu'elle ne connaît pas de Rachel. Ensuite, elle me dit qu'elle n'est pas là, parce que je lui ai demandé si c'était le nom de famille. Elle me dit je ne connais pas, je ne suis pas Christine. Voilà. Elle me dit laissez-moi tranquille et je dis mais vous vous appelez comment ? Elle me dit Julie. Donc là maintenant on a une Julie dans l'équation et je lui ai demandé depuis quand elle avait ce numéro et là elle ne me répond pas.
1: Il y a eu Christine, c'est devenu Sabrina, maintenant on est sur Julie.
36: Là, du coup, c'était Christine et donc ça devient Julie. D'accord. Et tout à l'heure, c'était Rachel qui est devenue Sabrina.
1: Allez, on continue. On espère que Atina va pouvoir récupérer des informations sur la place du village. Ensuite, Marie-Josée et Jackie. Donc, Marie-Josée et Jackie ont un petit local avec des petits appartements. C'était pour un complément de retraite puisque Marie-Josée nous dit, moi, j'ai 600 euros de retraite. Donc, si j'ai pas ces compléments, il y a un monsieur qui vient, ancien militaire, qui touche d'ailleurs sa pension de militaire. Et qui décide de se lancer dans l'art, donc il fait une galerie d'art, il ne va pas payer les loyers pendant près de 15 mois. Mais quand on l'a au téléphone, nous dit « Non mais attendez, mais vous plaisantez, j'aimerais bien que l'on dise que pendant 9 ans je les ai payés, comme si c'était un exploit. » Donc il ne les paie plus depuis 15 mois et il est embêté parce qu'ils ont été au tribunal. Profitons-en pour dire que ce monsieur ne s'est pas déplacé, lui qui est militaire, il s'est dit « La justice française, elle fera 100 mois, ni la première fois, ni la deuxième fois. » Alors. Deux personnes sont condamnées. Le monsieur qu'on a eu au téléphone, mais aussi la dame. Alors la dame, elle avait un resto, mais il n'a rien à voir avec votre local.
7: Si.
1: Pardon ?
7: Dans le même local, mais il n'y a eu aucun bail de signé pour ça.
1: Donc dans elle le local, il y avait une galerie d'art ou un resto ?
7: Il y avait tout.
8: Au début, c'est la galerie d'art.
7: Il y avait tout.
8: Et après, ils ont transformé salon de thé,
7: restaurant, bar. Ils avaient une licence de bar d'afficher, alors qu'ils n'avaient aucun...
1: On ne peut pas monter un bar n'importe quoi.
9: Ah, mais non, surtout, on n'a pas le droit, quand le bail prévoit une activité, il faut demander une déspécialisation et ça se négocie financièrement.
7: Alors, on était voir notre avocat, tout ça. Mon mari a fait un tas de courriers et tout, mais ça n'aboutit pas, quoi. Ils avaient toujours droit de faire ce qu'ils voulaient. Ils ont toujours fait ce qu'ils ont voulu.
1: Et vous voyez pourquoi ces gens-là sont en colère? Parce qu'ils disent, non seulement on n'a pas de sous, on a été en justice une fois, on a été en justice deux fois, ils montent des bars, ils montent des galeries, ça nous coûte une blinde et il ne se passe rien. Et le monsieur en question, ben lui, il est là-bas en train de boire des cafés sur la place du village et il a remonté à notre commerce. Donc, encore une fois, on n'est pas là pour persifler, mais pour que les choses bougent. Peut-être qu'à un moment donné, on peut rappeler ce monsieur, je parle de la justice, en lui disant « Là, vous poussez le bouchon un petit peu trop loin, on va passer à autre chose. » Voilà, c'est tout. Mais comme il se passe rien, mais il a raison, il continue, il monte d'autres... Je ne sais pas s'il paie les loyers dans le nouveau. Où en êtes-vous, mon cher Pascal Normand?
4: Alors, Pascal n'est plus en ligne avec nous, car il est parti du côté de la mairie, pour un petit peu mener son enquête sur le nouveau commerce de ce monsieur. Dès qu'il sera reconnecté, je vous tiens au courant.
1: Bon, alors on va avancer dans une seconde sur le cas de Philippe, si vous le voulez bien. Est-ce que l'on a autre chose? Une question peut-être rapide, par contre, c'est la rapide aux questions. Quelqu'un qui nous dit, j'ai acheté du lait Candy-Up à moins 50% dans le bac anti-gaspi, et en arrivant chez moi, je vois que la date de péremption, c'est février 2026. Comment peuvent-ils vendre ça?
5: Mais parce qu'ils ont le droit, puisque le lait Candy-Up, c'est un produit stérilisé, c'est pas un produit frais comme un yaourt ou un morceau de viande, et c'est pas une date limite de consommation, c'est une date de consommation de préférence avant, et donc les commerçants ont tout à fait le droit de vendre un produit qui peut paraître périmé, mais qui ne présente aucun problème pour la santé, puisque vous pouvez l'ouvrir, celui ou celle qui m'a posé cette question, je ne m'en rappelle plus, vous pouvez l'ouvrir, vous pouvez le boire, il ne vous arrivera mais alors strictement rien. C'est pour ça qu'il était d'ailleurs à moins 50%.
1: Bon, eh bien je vous propose maintenant de marquer une toute petite pause et de se retrouver avec Philippe. 100 000 euros prêtés à un garagiste, il va nous dire pourquoi. Il manque 66 000 euros à ce monsieur qui est retraité aujourd'hui, qui en a bien besoin. Et tout ça, ça se passe sur RTL dans le 10h midi.
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1: Nous sommes avec Philippe, vous êtes à l'écoute du 10h midi RTL.
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1: Bon, le jingle n'est pas parti, donc contractuellement, on nous demande de le faire nous-mêmes dans ces cas-là. Mais les gens ne s'en sont pas aperçus, ils ont cru que le jingle était bon parti. Je suis désolé. Alors Philippe, soyez le bienvenu, vous étiez gérant d'hôtel. Où était-il ce bel hôtel, Philippe ?
25: Sur hier, dans le Var.
1: Alors, il s'appelait comment ?
25: L'hôtel La Poutinière, avec une plage privée, un restaurant. Oh là. Donc c'était quelque chose qui travaillait bien.
1: Ouais.
25: Et quand je l'ai vendu, donc je prenais ma retraite, j'avais comme ami, je parle au passé, puisque je
1: donc
25: suis là.
1: Donc vous allez directement dans l'histoire, là, on ne prend pas le temps de faire connaissance.
25: Si vous voulez, il n'y a pas de problème.
1: J'y vais. Donc vous avez 3 enfants, vous êtes ailleurs. Donc effectivement, vous vendez cette affaire, ce qui représente le fruit de votre vie et donc un peu d'argent. Et vous avez un ami qui est garagiste ?
25: Alors, j'ai un ami qui est garagiste, avec qui je partais en vacances. Ce sont des Asiatiques, mon épouse étant asiatique également. Donc, les associations asiatiques se fréquentent très fréquemment. Et nous partions donc en vacances. On faisait des fêtes familiales ensemble, le réveillon. On partait en bateau. On se connaissait relativement bien, pour ne pas dire très bien. Et il a toujours un garage. Et il voulait monter. Un jour, je suis tombé en panne à 2h du matin, sous une pluie battante. Impossible d'avoir une dépanneuse. Et ça m'a mis la puce à l'oreille, puisque je l'ai contacté le lendemain en lui disant « Tu n'as pas de dépanneuse, si tu veux, j'investis dans une dépanneuse. Je t'amène les véhicules et toi, tu peux traiter. On aura donc l'enveloppe à tous les deux. » Et il m'a dit « Ok, pas de problème. » Il m'avait proposé une association, heureusement, que j'ai refusée. Et plutôt que d'investir, c'est là mon erreur, j'étais un petit peu naïf. Je lui ai prêté, non pas, j'ai pas fait de chèque, de banque à banque pour avoir justement un papier.
1: Je veux dire pas que vous lui avez donné un liquide quand même.
25: Non, rassurez-vous.
1: 100 000 euros.
25: Non.
1: D'abord, il y a un type bizarre qui marche avec 4 valises.
25: Ouais, aurait-il fallu que je les aie déjà.
1: Oui. Alors comment vous lui avez donné l'argent ?
25: Non, de banque à banque. J'avais vendu mon établissement hôtelier,
1: oui,
25: si vous voulez.
1: C'est quand même une trace. Parce que, je vais vous dire pourquoi. Parce que, de toute façon, n'oubliez jamais que quand vous avez de l'argent qui arrive sur votre compte, ne serait-ce que, vous voyez, vous avez l'anniversaire d'un copain, vous cotisez à 50, et il y en a un qui dit « je vais acheter le cadeau, donnez-moi tous les 20 euros ou 50 euros du copain ». Mais si un jour vous avez un contrôle,
25: oui,
1: il faudra expliquer à l'inspecteur du fisc à quoi correspondent ces 1000 euros. Et si vous n'êtes pas capable de lui donner une bonne raison, il va dire bah, c'est de travail dissimulé, ce que vous voulez. Enfin, ça peut être plein de choses. Bon, donc, de banque à banque, vous lui versez 100 000.
25: Voilà, mais il y avait une traçabilité puisque je venais de vendre mon établissement. Okay. Bon. Donc, il n'y a pas de souci.
1: Le problème, c'est pas d'où venir l'argent, c'est pourquoi il ne vous le rembourse pas. Donc, pourquoi il ne vous le rembourse pas aujourd'hui ?
25: Eh ben, j'aimerais bien le savoir. Parce que quand j'allais le voir au départ, donc, il n'a pas investi dans cette... il n'a pas investi dans la dépanneuse, ni dans la cellule de peinture.
1: Il a investi dans quoi ?
25: Alors, il a investi dans des clubs de golf et dans des téléphones. Parce que c'était un golfeur.
1: Il a changé de business.
25: Non.
9: Mais pour lui.
25: Pour son perso.
1: Ah, pour lui.
25: Oui, pour son sport. Et à l'époque, il faisait pas mal de golf. Donc, il a acheté du matériel étincelant. aussi bien pour lui que pour son épouse. Et quand je suis allé le voir en lui demandant d'où vient, comment se fait-il qu'il n'achète pas, il lui dit mais ça te regarde pas. Et c'est à partir de ce moment-là que les relations se sont dégradées.
1: On parle souvent du fameux notaire quand il y a des prêts. Blanche Grandvilliers, permettez-moi de dire que sur des transactions comme ça, c'est l'avocat. On va voir un avocat, voilà, il veut investir, on fait un contrat, mais vous ne pouvez pas verser 100 000 euros de compte à compte comme ça, c'est pas possible.
9: Oui, c'est une somme énorme. Alors, il y a même pas de reconnaissance de dette, mais il reconnaît puisqu'il
25: Il y a une reconnaissance de dette,
9: mais en plus, il reconnaît, il a commencé, il a fait des plans d'amortissement qu'il a pas respecté, etc. Mais il y a des choses très louches dans le dossier, Julien.
1: Alors, on y revient sur les choses louches. Juste, Olivier Dauvert, rappelons quand même cette constante que nous faisons disparaître de la langue française. Pourquoi l'a-t-il fait? Il n'est pas plus bête que notre. Il a géré un super hôtel. C'est un homme d'affaires avisé. C'est son ami.
4: Mais oui,
1: c'est son ami. C'est-à-dire qu'à aucun moment le cerveau dit cet homme-là va te piquer 100 000 euros. C'est ça qui est fou.
4: J'ai eu le même problème avec un ami pour 30 000 euros pour monter son affaire. À ce moment-là, tous les filtres normaux tombent parce que c'est quand même pas anormal de considérer que l'amour ou que l'amitié a une valeur, mais on est des idiots quand on pense ça. C'est absolument terrible. On est un idiot, je l'étais aussi. On ne devrait pas considérer que les sentiments amoureux ou amicaux ont une valeur, parce que manifestement, ils n'en ont pas.
1: Excusez-moi de ne pas faire partie du club des idiots, mais moi, ça m'est arrivé avec quelqu'un de très proche, mais moi, j'ai dit, ok, mais tu sais quoi, ça me rassurait. Et puis, j'ai pas envie que notre amitié en pâtisse, on va chez le notaire.
4: Oui, mais vous avez raison.
1: Et là, la personne m'a dit, oh, bah oui, mais si tu prends ça comme ça, j'en ai pas besoin de ton argent. J'ai dit, bah, c'est parfait. Céline.
5: Et d'ailleurs, Philippe, avait tellement confiance en cet ami qu'il n'a pas fait de reconnaissance de dette au début. La première année, il n'y a pas eu de reconnaissance de dette entre les deux. Et c'est qu'au moment où Philippe a découvert que le garage de ce monsieur est tombé en liquidation judiciaire, il l'a découvert par hasard en allant sur Internet. Là, il s'est dit, attends, je t'appelle direct. Là, on va faire une reconnaissance de dette parce que là, t'es en difficulté financière et moi, je vais être sûr de récupérer mes sous.
1: Non, mais surtout, ce qui est dingue, c'est que les impôts, il a été contrôlé ou pas, vous ne savez pas. Parce que les impôts, quand vous avez 100 000 euros qui arrivent sur votre compte, normalement, il y a un warning à la banque aussi. Normalement, la banque, avec Tracfin et compagnie, doit savoir d'où viennent ces fonds. Hein. Bon, allez, on appelle tout de suite. C'est parti. Vous êtes sur place, Sacha Pasquali. Tout à l'heure, j'ai voulu vous parler. On m'a dit, il est pas prêt.
6: Si, j'étais prêt, mais on avait un problème de communication téléphonique, ça ne passait pas.
1: Voilà, donc Cinderella est rentrée chez elle. Donc maintenant, avec ce problème téléphonique, pouvez-vous faire votre travail, s'il vous plaît, honnêtement, et nous dire ce que vous voyez?
6: Elle prend toujours trop de temps à la douche.
1: Oui, mais ça vous dit. Il est bon.
6: Qu'est-ce que je vois? Je suis devant un garage où alors ce monsieur qui a emprunté cet argent devrait travailler et j'ai vu une personne qui lui ressemble. Et je peux vous dire que c'est un garage qui a l'air de fonctionner. Il y a une cinquantaine de véhicules et au moins 3 ou 4 employés qui travaillent non-stop.
1: Mais moi, je vais vous dire, ce qui me passionne dans cette émission, c'est le côté humain. Je me vois là en train de demander à un copain 100 000 euros de ne pas lui rendre. Un bon copain avec qui je suis parti en vacances. Et ne pas lui rendre et aller acheter des clubs de golf, c'est de la folie. On n'est pas fait de la même façon. On appelle tout de suite. Stan vient de me le dire très poliment et gentiment dans l'oreille. Je n'ose pas vous répéter la façon dont il m'a demandé de l'appeler. Donc on coupe. C'était bien la peine, tiens, de me parler. Si c'est pour avoir des répondeurs, j'ai pas besoin de vous.
7: Non, sachez que là, on a fait le numéro normalement du garage qui répond. On l'a testé il y a quelques jours, donc pas de souci. Juste avant que notre Sacha Pasquali intervienne, puisqu'il nous dit que le monsieur semble être dans le garage. A priori, je pense qu'il ne va pas bouger d'ici quelques minutes. Une petite alerte lièvre avec Céline Collonge.
1: Waouh ! Alors l'alerte lièvre, on y va.
8: Alerte lièvre sur...
1: Ça vous dit quelque chose, l'alerte lièvre, Marie-Josée ?
9: Non, pas,
1: ce que
9: pas
1: c'est.
9: Trop.
1: Ben c'est quand dans un dossier, comme le vote par exemple, tout d'un coup on trouve un truc qui sort du chapeau très bizarre. Allons-y.
5: L'ami garagiste a remboursé 23 000 euros à un moment donné à Philippe. D'où vient cet argent ? C'est quand même étonnant de donner autant à ce moment-là, alors que ce monsieur avait liquidé la société. En fait, il aurait emprunté 40 000 euros à une autre personne, à un autre ami du groupe, qui maintenant est décédé. Donc cette personne n'a jamais revu les fonds, malheureusement. Donc j'emprunte 40 000 euros à quelqu'un et je donne 23 000.
1: Les héritiers, ils n'ont pas fait les démarches pour essayer de les avoir ?
25: Il faudrait que je contacte l'épouse de cette personne.
1: Oh, la vache.
4: Et que s'il y a une reconnaissance de dette, parce que si ça s'est fait comme dans notre cas, c'est-à-dire presque de gré à gré...
25: Je crains.
4: Et voilà.
1: Oui. Mais non, mais 100 000 à vous, 40 000 à ces gens-là. Et il mène grand train, ce monsieur, ou avec ?
25: Il vit bien. Et surtout, comme l'a dit votre correspondant, le garage travaille très bien.
1: C'est ça,
9: Julien. Il faut absolument que j'intervienne parce que ce monsieur a fait l'objet d'un jugement de faillite personnelle. Alors, la faillite personnelle, c'est la sanction la plus grave que l'on puisse prendre contre un gérant de société. Ce qui veut dire qu'aujourd'hui, puisque le jugement date d'octobre 2023, pendant 6 ans, il n'a pas le droit de gérer une société.
1: Donc, là, il gère.
9: Alors, je ne sais pas s'il gère ou s'il est salarié, mais en tout cas, s'il est gérant de fait, il encourt des peines de prison de 2 ans, Julien.
1: Allez-y, monsieur, mais dites des choses que vous pouvez vérifier, hein.
25: Mais tout à fait. Je pense que Maître a dû le vérifier en allant sur Pepper. Il n'est plus, lui, directeur. Il a passé la main à son
1: il n'a pas le droit.
25: Mais mieux que ça, il a vidé son compte et l'échec que j'ai eu, c'est par le biais de son épouse. C'est-à-dire qu'il vide il a vidé ses comptes. Lui, il n'a plus rien. Donc, il ne peut plus rien devoir à qui que ce soit. Et il réalimente les comptes de son épouse et il m'a payé. Il m'a remboursé avec des chèques au nom de son épouse, vérifiable puisque je les ai là.
1: Est-ce qu'il pourrait y avoir d'autres... Alors, vous nous avez parlé d'un autre ami, 40 000 euros, décédé depuis. Est-ce que vous pensez qu'il y en a encore d'autres ?
25: Je crains. Parce que
1: qu'est-ce qui vous fait craindre ça ?
25: J'ai fait une capture d'écran que j'ai remis à votre émission. Il avait un ami qui vendait une maison. C'est un monsieur qui avait une grosse société de meubles. Et dans le mail... que je vous ai fourni, il disait « Je dois recevoir de l'argent prochainement, mais la personne qui vend une maison ne m'a pas encore payé. » Donc, voilà. Il reconnaît par cette capture d'écran qu'en fait, il emprunte aux uns pour rembourser aux autres, l'escroc.
1: Vous voyez, quand on chante la chanson Arnaqueland, vous vous rendez compte comme c'est facile. C'est ça qui est fou, comme c'est facile. Je te prends 100 000 euros, je ne te les rends pas. Je prends 40 000 à un autre, les maisons, etc. Et là, ce monsieur, interdit de gérer, total. Donc, voilà, je mets au nom de mon copain, l'argent, je prends sur le compte de ma femme, je te donne. Mais... j'ai envie de vous dire, c'est presque trop simple. C'est, voilà, je ne sais pas ce qu'il faut faire pour que ce monsieur s'arrête. Donc, il n'y a pas de condamnation là dans ce dossier.
9: Alors, il n'y a pas de condamnation, mais la bonne nouvelle, c'est que de toute façon, il est à titre personnel. Donc, Philippe peut continuer de le poursuivre, peut prendre un jugement contre lui.
1: Sauf que il a pas un sou, donc il va pas le rendre.
9: Tant qu'il a rien à lui, c'est clair.
1: Et c'est là où on dit avec Olivier Dauvert. Non, on n'envoie pas en prison les gens pour ça. Je peux le comprendre. Les prisons sont pleines. Mais est-ce qu'on peut pas se dire, monsieur, comme vous êtes en faillite personnelle et que vous avez quand même au moins pendant les 200 prochains week-ends, vous allez aller faire un petit peu de travail d'intérêt général pour comprendre quand même qu'il s'est passé quelque chose, que vous ayez quand même conscience qu'on ne peut pas faire ça. Mais comme ça n'arrive pas, lui, il continue, Olivier Dauvert.
4: La dette doit être une douleur, soit au moment où on la rembourse, parce que ça coûte de l'argent, soit par le temps que l'on va donner. Mais s'il n'y a pas cette idée que la dette est une douleur et qu'on va payer, et qu'on va suer éventuellement si on n'a pas d'argent, mais on va travailler le samedi en plein cagnard, et qu'on va se dire, ah oui, c'est vrai que j'aurais dû le rembourser, ça m'aurait évité d'aller ramasser des cailloux en plein soleil. Ouais, moi, je suis assez dur. On va casser des cailloux. C'était dans Lucky Luke, vous savez, il y a les prisonniers.
1: Casser les cailloux, c'est quand même un peu exagéré, mais ramasser les crottes de chiens, c'est très bien.
4: C'est une image, évidemment, mais on parle de la même chose.
8: C'est un propriétaire à ramasser les crottes de chiens.
4: Il faut
8: suer
4: un tout petit peu.
25: Le mandataire de justice que j'ai contacté m'a dit, mais ce n'est pas la première fois. Et c'est malheureusement fréquent. Ouais. Les gens montent des sociétés,
1: ils les ferment, ils ne sont pas inquiétés.
25: Voilà.
1: Prenez les acomptes, et puis après vous allez déposer le bilan en disant, j'ai fait de mauvaises affaires, donc j'ai pas pu faire les chantiers, mais j'ai été payé pour. Et puis, vous allez dans le département d'à côté, et vous en remontez une autre, et si on vous interdit de la remonter, vous demandez à votre femme de devenir gérante, et la vie est belle. Sacha Pasquali, dans quelques instants, c'est à vous, vous allez entrer dans le garage. Bonne chance. On n'est pas sûr que vous en ressortiez, mais en tout cas, on aura apprécié cette collaboration. À tout de suite sur RTL.

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6: Alors, en ce qui concerne les animaux, Olivier Dauvert, moi j'ai une petite annonce, vous en avez une très rapide aussi à faire. Ce dimanche 31 mai, la SPA organise le relais de la SPA Courir pour les animaux. Alors allez sur le site de la SPA, vous y verrez, on court, il y a plein d'animations, c'est génial. Et tout ça pour dire, les animaux sont là, il faut les aider, j'espère qu'ils n'auront pas trop chaud. Mais renseignez-vous sur cette course très sympa avec vos chiens à la SPA. Et puis, deuxième...
7: 27 juin, samedi 27 juin prochain, Solidarité Peuple Animal, qui est une belle association pour la défense des animaux, qui veut organiser une grande collecte de nourriture, voire d'équipements, au bénéfice des animaux, cherche des supermarchés, des hypermarchés qui accueillerait cette grande collecte. Ils ont 3 parrains de poids, enfin 2 et 1 un petit peu moins. Voilà, Julien Courbet, Philippe Cavrivière et moi-même, vous deux parce que vous aimez les chiens, vous en avez. Moi parce que j'aime les supermarchés. Donc si on essaye de rapprocher les deux, donc on
8: vous
7: cherche
8: en avez
7: des
8: un
7: magasins.
8: Supermarché
7: hein non. Non, mais j'en connais beaucoup. D'accord. On cherche des magasins qui accepteraient d'accueillir Allez. Cette collecte. Le but c'est qu'il y ait 1000 points de collecte en France le samedi 27 juin pour aller donner ne serait-ce qu'une petite boîte de pâté pour chat ou pour chien.
6: C'est parti pour la musique et je vais me faire un petit plaisir en diffusant pour vous Daft Punk.
9: Oh là, oh là, oh là, oh là. Doucement, champion. Arrêtez tout, Julien. Vous n'avez pas lu la fiche que je vous ai donnée. Regardez la deuxième ligne. Qu'est-ce qu'il y a marqué sur la fiche?
6: Obligation de passer Christophe Maé.
9: Voilà. Oui. Alors, qu'est-ce qu'on fait?
6: Eh bien, je vais me faire un petit plaisir en écoutant Christophe Maé maintenant. C'est une nouveauté avec La Lune, 7e album Fête foraine, sorti le 20 mars dernier. Merci, Stan.
9: J'en prie.

0: Évidemment, un petit chef-d'œuvre signé Christophe Maé sur RTL. Il est 11h presque 35. La voisine se disant l'alerte arnaque de Jonah Boubaker. Bonjour Johanna.
1: Bonjour Julien. Votre compte Facebook sera bloqué dans les prochaines heures. Si vous avez reçu ce message, pas de panique, il s'agit d'une tentative d'arnaque envoyée par de faux comptes se présentant comme le support technique de Meta. Ces messages vous demandent de cliquer sur un lien ou d'ouvrir un fichier présenté comme une procédure de vérification. Mais il s'agit en réalité d'une arnaque destinée à récupérer vos informations personnelles, des mots de passe ou parfois même vos coordonnées bancaires. Le principe est toujours le même, faire croire que le compte Facebook de l'utilisateur risque une suspension définitive à cause d'une prétendue violation des règles de la communauté. Facebook rappelle qu'aucune vérification de compte n'est réalisée via un message privé Messenger.
0: Merci Johanna, merci beaucoup. Allez, nous allons revenir sur nos dossiers et celui de Philippe me semble complètement dingue parce qu'au-delà de cette dette et du fait que le monsieur qui a pris l'argent devait normalement investir dans des dépanneuses mais n'a investi dans rien du tout puisqu'il s'est payé apparemment des clubs de golf, etc. Mais il y aurait un système mis en place puisqu'une autre personne, 40 000 euros, puisqu'il est interdit de gérer. Bref, le dossier là, waouh, on est en train de sortir les rames, mais il va être très intéressant de l'avoir en ligne. Donc on a essayé de l'appeler, ça ne répondait pas, mais Sacha Pasquali est devant le garage et apparemment, le garage où travaille ce monsieur marche particulièrement bien, énormément de voitures. C'est à lui de jouer maintenant, en direct sur RTL. C'est maintenant que tout se joue. Encore un cas complètement dingue. Encore un cas de dette. 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Philippe avait un bel hôtel qui marchait.

0: jamais aussi longtemps.
1: Et que ça se passe mal, visiblement. Voilà,
0: donc visiblement, ça doit mal se passer. Il se peut qu'on finisse sans elle parce qu'elle est plus là. Elle est partie, ou alors elle s'est dit, oh, ça me gonfle, et elle est rentrée chez elle. Je ne sais pas, alors.
2: Ça non plus, on n'entend pas ça sur les autres stations de radio. Hein. C'est pour ça qu'il faut écouter RTL absolument. Tiens,
0: voilà, elle va nous donner l'explication. Mais elle rit en plus, ça vous fait rire. On est en direct et vous n'êtes pas revenu.
3: Bah, j'ai pas la notion du temps, je suis désolée. J'ai pas la notion du temps.
0: Mais vous avez été aux toilettes, c'est ça?
3: Ben, ça vous regarde pas, Julien. Je suis dans les couloirs.
0: Bon, alors,
4: ce qui nous dérange dans le dossier, il y a deux éléments. Le premier, c'est que la personne qui doit l'argent à Philippe aurait emprunté de l'argent également à un autre ami qui est décédé depuis, 40 000 euros. Et c'est grâce à ces 40 000 euros que ce monsieur a remboursé Philippe dans la foulée, 23 000 euros qu'il a donné.
0: Donc il avait claqué les 100 000 complètement. Ah, il a utilisé les 40 000 de la personne
5: décédée. On ne sait pas où c'est passé.
0: Bon, alors il faut en savoir plus. Alors après, il y a la gérance.
4: Et oui, la faillite personnelle. Ce monsieur a été condamné, faillite personnelle pendant 6 ans. Ça, c'était le 12 novembre 2023. Donc il ne peut plus gérer de société. Il était gérant à l'époque de son garage qu'il a liquidé depuis. Pour autant, il serait maintenant salarié de ce même garage. Il aurait peut-être donné la gérance à un de ses amis.
0: Allez, on y va. On appelle. Non, on n'appelle pas puisque ça ne répondait pas. On lance Sacha Pasquali. À vous, Sacha. Vous nous décrivez bien tout. Nous sommes sur RTL. Vous êtes nos yeux.
6: Oui, Julien. Alors, je suis rentré dans le garage. Je suis entre les voitures. Je vois plusieurs personnes de loin, dont deux personnes qui discutent devant un capot ouvert. Et je pense voir une personne qui ressemble à ce monsieur. Mais peut-être que c'est un frère ou un cousin. Bonjour, monsieur. Bonjour, monsieur. Excusez-moi de vous déranger. Vous êtes Bretana?
7: Oui.
6: Oui. On peut se parler deux secondes? Oui, excusez-moi de vous déranger. Je suis journaliste pour l'émission Ça peut vous arriver de Julien Courbet. Et il y a Philippe qui vous a prêté de l'argent, qui est venu nous voir. Et il veut vous parler. Julien, Votana vous entend.
0: Bonjour Votana et merci de nous parler. Donc nous sommes en direct au moment où je vous parle sur l'antenne d'RTL, Votana. Je suis donc avec Philippe Négrel qui nous dit qu'il vous a donné 100 000 euros, Votana.
6: Monsieur, juste écoutez avant de partir.
0: Oui, écoutez, qu'il sache
6: que... Je vous écoutez, après vous parlez pas, monsieur.
0: Voilà, alors allez
6: monsieur,
0: voir.
6: Monsieur, vous lui devez cet argent, non?
0: Bon, alors ce Votana, alors il avait le garage de Votana, lui, il est fermé puisque lui c'était le garage LA et c'est à ce titre que vous avez prêté l'argent à titre professionnel hein.
5: Personnel.
0: Oui, enfin c'était pour qu'il achète
5: tout à fait.
0: Le garage LA, mais le garage LA n'existe pas. Ben écoutez, allez voir s'il vous plaît si vous pouvez essayer de discuter avec lui. C'est juste incroyable, il est parti en courant, il a très vite compris hein.
6: Oui, il est parti très loin, il a très vite compris. Il m'a poussé, pas violemment, mais il m'a quand même poussé physiquement, déjà dès le début, dès qu'il a entendu que c'était Philippe.
0: Alors je lui laisse un message, comme ça on va en savoir un petit. Voilà. Oui.
6: Il m'a dit qu'il était en train de rembourser, il n'a pas voulu me dire plus, il est parti loin.
0: Ouais. Il était en train de rembourser, mais avec quel argent? Et ça serait bien que l'on ait peut-être... vous avez les coordonnées des héritiers de la personne décédée qui lui a aussi prêté 40 000 euros, ça fait 140 000 en tout.
5: Je pourrais les avoir.
0: Bon, alors ça serait bien que vous donniez un petit coup de fil pour qu'on puisse appeler les héritiers pour qu'ils voir ce qu'ils ont fait. Alors je lui laisse un message à Votana pour qu'il comprenne bien que ce n'est pas une blague et qu'il puisse nous appeler en nous disant tout ce que vous avez dit c'est n'importe quoi. Donc préparez-vous mesdames à récapituler en style télégraphique ce qu'on a dit sur l'antenne pour que ce monsieur puisse dire je tiens à démentir tout ce qui a été dit. Vous avez dit n'importe quoi.
8: 06.
0: C'est parti pour Votana. On y va.
8: C'est votre message après le signal sonore. Une fois l'enregistrement terminé, vous pouvez raccrocher.
0: Oui, bonjour Votana. Julien Courbet, nous sommes en direct sur la radio RTL. Donc Votana, mon job, c'est de vous dire ce qui se passe sur l'antenne pour que vous puissiez nous rappeler hors antenne en nous disant vous dites n'importe quoi. Donc Votana, j'ai donc notre ami Philippe Négrel qui nous dit vous avoir prêté 100 000 euros. Le but était d'acheter des dépanneuses pour faire du dépannage. Apparemment, vous n'avez pas du tout acheté de dépanneuses avec. Il nous dit, mais ça, encore une fois, je le mets au conditionnel à vous de nous le confirmer ou pas, que vous avez un petit peu brûlé l'argent et que vous êtes acheté différentes choses mais qui n'ont rien à voir avec l'affaire en question. Il nous dit qu'il vous a prêté 100 000 euros et qu'à ce jour, vous en avez rendu 40 000. Et il nous dit que les 40 000 que vous lui avez rendus seraient avec 40 000 euros que vous auriez emprunté à encore quelqu'un d'autre qui est décédé maintenant. On est en train de vérifier avec les héritiers. Enfin, apparemment, vous avez été interdit de gestion, liquidation personnelle.
9: Faillite personnelle, c'est la sanction la plus grave qu'on peut prendre contre un gérant.
0: Voilà, donc tout ceci a été dit. Donc je tiens, donc on est venu maintenant dans le garage où vous n'êtes plus gérant, puisque vous aviez un autre garage à l'époque. Mais là, c'est un nouveau. Je vous passe Philippe qui vous dit pourquoi il est là.
5: Oui, Vat, tout simplement. Tu m'as fait croire

0: que tu allais acheter une cellule de peinture et une dépanneuse. Avec cet argent, tu as toujours refusé de me dire où il était passé. Tu t'es acheté de superbes clubs de golf, ainsi que de beaux téléphones pour aussi bien Béatrice que toi, ton épouse. Et tu m'as fait un tableau d'amortissement à hauteur de 2 100 euros que tu n'as toujours pas tenu, comme tu fais régulièrement.
1: Lui demander ce que sont devenus les... Qu'est-ce qu'il a acheté avec, puisque c'était pour acheter
0: La question, effectivement, c'est qu'est devenu cet argent?
1: Voilà.
0: Puisque tu refuses catégoriquement de me dire ce que tu en as fait. Tu me dis clairement, ça ne te regarde pas. Donc, au bout d'un moment, y en a assez. Donc, maintenant, publiquement, puisqu'il y a eu des captures d'écran, toutes nos conversations, malheureusement, ont été enregistrées pour toi. Donc, tu ne peux pas nier. Le food truck que tu avais monté...
1: Bah, Philippe, là, comme c'est un répondeur, on va
0: pas... Ok, pas de problème. Excusez-moi. Okay.
1: Non, mais je vous en prie. Mais j'ai le même défaut que vous, je vous le dis tout de suite. Mais là, pour le coup, ça me fait plaisir de voir qu'il y en a un qui fait comme moi, qui n'attend pas le bip. Donc, vous récupérez l'appel, Bernard. Alors, est-ce qu'il convient d'appeler la compagne de ce monsieur? Est-ce qu'elle en a profité ou...
0: Alors, je peux pas vous répondre, mais là, j'ai entre-temps, comme vous m'avez demandé...
1: L'héritier. Du 40 000.
0: On m'envoie son numéro par... alors, concours de circonstances, l'épouse de ce monsieur qui est décédé, écoutez votre émission.
1: Ah! Donc elle est contente. Alors madame, vous écoutez l'émission, soyez sympa, même anonymement, mais appelez-nous, s'il vous plaît, on va essayer de vous joindre pour se parler, pour qu'on essaie de comprendre.
0: Alors,
1: bon, ça bouge. Non, surtout pas l'antenne, malheureux. Je vais le noter. Je vais le noter. On va le passer tout de suite à la salle des appels. Restez avec nous sur RTL.

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15: Philippe a prêté 100 000 euros. Il en a la preuve puisqu'il y a 100 000 euros qui sont passés d'un compte à un autre compte. C'était pour des biens professionnels, pour faire un investissement. Ils avaient un business qu'ils voulaient lancer ensemble. L'argent n'a pas du tout servi au business. Le monsieur l'a gardé. Il lui doit donc 100 000 euros. Il n'arrive pas à rembourser. Puis un jour, il en rembourse 40 000. Mais là, il apprend que ces 40 000 viennent d'un autre emprunt à une autre personne qui est en ligne avec nous, s'il vous plaît, Stan.
16: Et nous avons d'abord notre Sacha Pasquali qui nous fait
15: pardon.
16: Un point. Il
15: oui,
16: est retourné.
15: Sacha.
16: Du côté du garage.
15: Pardon, excusez-nous Sacha, allez-y.
17: Alors, j'y suis retourné, je me suis fait envoyer bouler, on peut le dire comme ça, et il m'a dit, une fois que je l'ai trouvé un peu bizarre, il m'a dit, parlez au gérant. Et là, le gérant est venu me parler, je lui ai expliqué le problème, il me dit, mais moi j'ai rien à voir avec ça, Votana c'était le gérant avant maintenant, j'en sais rien, il est bientôt midi, je veux pas vous parler, et il a botté en touche, j'ai l'impression que les gens ici, ils savent un peu de quoi il s'agit, mais ils veulent pas vraiment en parler.
15: Bah, de toute façon, l'enquête, en creusant, on va bien savoir. Alors, il y a aucune chance, j'en sais rien, de savoir si ce monsieur du garage a profité de l'argent ou pas. Et je ne me permettrai pas de le dire. Mais il faut bien maintenant qu'on avance et qu'on sache. Alors, qui est en ligne avec nous, Bernard, s'il vous plaît?
18: Nous avons Elisabeth, qui a aussi une dette avec ce monsieur et qui souhaite prendre la parole.
15: Alors, Elisabeth, soyez la bienvenue. Elisabeth, c'est un appel un peu spontané. On n'a pas eu le temps d'enquêter. Donc, je vais vous demander, comme on est en direct, de faire bien attention à tout ce que vous nous dites. Dans quelles circonstances ce monsieur aurait demandé de l'argent à votre défunt mari, Votana?
19: Oui, alors, il lui a demandé, je ne sais pas exactement, mon mari aidait beaucoup ses amis, il a toujours aidé ses amis, donc je sais juste qu'il lui a emprunté de l'argent. Je ne connaissais pas exactement la somme, je pensais que c'était un petit peu moins, moi, mais Philippe vient de dire 40 000 euros et c'est tout à fait possible. Je savais aussi que, par l'intermédiaire de mon mari, que Philippe avait aussi eu des difficultés. Je pense qu'ils en ont parlé ensemble, peut-être ou peut-être pas. Alors, quant à nous, VAT a remboursé un petit peu, 300 euros par 300 euros. Mon mari allait à son food truck récupérer de temps en temps 300 euros en liquide.
15: Parce qu'il avait un food truck également à l'époque.
5: En parallèle, son épouse avait monté un food truck sur le garage.
15: Et c'est le food truck qui payait.
5: Oui, il y avait un amalgame pas possible.
15: Bon. Est-ce que madame, dans les papiers, pardonnez-moi de vous couper la parole, dans les papiers de succession, il y a une reconnaissance de dette, il y a quelque chose ?
19: Écoutez, je ne sais pas. Non, j'avoue que vous savez, il est décédé brutalement. J'ai eu beaucoup de mal à m'en remettre. Et je n'ai pas encore vraiment cherché s'il y a une reconnaissance.
15: Parce que vous savez que devant un tribunal, dans une succession, vous pouvez les réclamer. Hein.
20: Tout à fait.
19: Oui, j'attendais un appel de sa femme ou de son. Ou de VAT. Voilà.
15: Le food truck, il existe toujours, Sacha ?
17: Alors, dans le garage, je vois un food truck, mais s'il est en service, alors il n'est pas en service dans un bon état. Hein. Je vois un vieux food truck rouge qui n'a pas l'air d'avoir servi depuis plusieurs semaines.
15: Ça serait bien d'essayer d'appeler, peut-être hors antenne, quel est le prénom de l'épouse de ce fameux VAT ? Enfin, vous l'appelez VAT tous, de Votana. C'est quoi son prénom ?
19: Durant l'appel.
5: Béatrice.
15: Béatrice. Ça serait peut-être bien d'essayer de l'avoir, parce que si c'est elle qui avait le food truck et c'est elle qui commençait à rembourser, quel est... son opinion sur tout ceci. Bon, tout ça, ça se passe à l'accro, hein, on est bien d'accord, c'est là-bas que
5: tout
15: ça se trouve. Bon. Merci madame, merci beaucoup, on va essayer d'avancer, mais vous avez eu des nouvelles récemment de ce Votana ou pas du tout ?
19: Non, j'ai pas de nouvelles, aucune.
15: Bon, d'accord. Merci madame, je suis navré de vous avoir dérangé, mais merci de nous aider à mieux comprendre ce qui se passe là-bas. Dites donc, plus ça va, plus ça pourrait ressembler à un cas d'une émission qui commence par A et qui finit par NAC. Hein.
5: Oui.
15: D'ailleurs, si vous connaissez ce monsieur et que vous-même, ah ben moi aussi j'ai prêté, je vous en supplie, immédiatement, ça peut vous arriver, @rtl.fr. Donc là, Sacha, vous avez été, vous êtes le maillon faible, hein, c'est ce que vous a dit Olivier Mine, vous sortez, vous êtes parti.
17: Ah là, je suis toujours un peu devant, au cas où il change d'avis. Mais effectivement, on m'a demandé de sortir du garage et de toute façon, ils vont partir dans 10 minutes car à midi, ça ferme.
15: Bon, ça marche. En ce qui concerne Élodie avec Rachel et Christine, Atina, vous êtes sur la place du village, là-bas du côté de Beaumont-de-Lomagne, puisque ces gens-là ont l'air d'être un peu connus. Est-ce que vous avez eu des nouveautés à nous indiquer sur RTL ?
21: Alors, depuis tout à l'heure, je suis entrée dans une boulangerie du centre-ville et quand j'ai donné le nom de famille des deux sœurs qui ont acheté les chiens, la dame a levé les yeux au ciel, Julien, et elle m'a dit « Ah oui, oui, oui, je connais cette famille ». Autant vous dire qu'elle n'était pas très optimiste au sujet des deux petits chiots. Elle a quand même fini par me donner une adresse à quelques kilomètres du centre-ville que je me suis empressée d'aller vérifier, mais j'ai rien trouvé sur place, malheureusement.
15: Bon, là, on va revenir là juste après la dernière pause très rapidement, mais l'intérêt, là, maintenant, c'est quoi ? On dépose plein sur... Pour escroquerie ou on donne les deux chèques ?
20: Oui, il y a déjà une plainte qui a été déposée pour escroquerie. Peut-être Élodie soupçonne aussi qu'il y a un faux qui aurait été fait dans le dossier. Et puis, au bout de 3 mois, s'il se passe rien, on écrit au procureur pour déposer plainte et constitution de partie civile.
15: Pour tous vos problèmes d'animaux de ce style, hein, ça peut vous arriver à @rtl.fr. Faites très très vite. Olivier Dauvert.
22: Je réponds à une question qui m'a été posée par une auditrice vous concernant, qui me dit lorsque je clôture mon compte bancaire, puisque c'est ce qui s'est passé, est-ce que la banque a le droit de me réclamer les chèques non utilisés? Et donc j'ai posé la question à ma conseillère bancaire, la réponse elle est oui, ou alors on fait une déclaration sur l'honneur qui dit que on les a soi-même détruits. Donc en réalité effectivement on ne peut plus conserver des chèques après avoir
15: fait
22: un compte.
15: C'est de la folie furieuse cette émission, mais franchement le vivre ensemble, il est loin de nous là ce matin. Restez avec nous, il peut encore se passer des choses et de toute façon vous connaissez le principe, si c'est pas réglé aujourd'hui, c'est réglé demain. On marque une pause et vous me dites ce que vous avez à me dire puisqu'il est en train de me faire des grands signes, Philippe. Dans une seconde.
23: Bonne journée sur RTL. 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
15: Allez, très rapidement, Pascal, on fait un point avec vous sur le cas de Marie-Josée Jacquie. Marie-Josée Jacquie, ne vous inquiétez pas, on va continuer à suivre ça, puisque Yvan et Marion vous doivent beaucoup d'argent et n'ont pas été au tribunal, d'ailleurs, où ils ont été condamnés deux fois. Pascal, je vous écoute.
28: Oui, alors j'ai été d'abord à la CCI, puis ensuite au tribunal de commerce. Là, j'ai pas eu d'infos parce qu'ils voulaient le numéro de Sirette de la nouvelle activité. En revanche, là, je suis à la mairie de Sainte, où j'ai été particulièrement bien reçu par la jeune directrice de cabinet, qui me dit « Ce monsieur a bien une activité d'antiquaire répertoriée chez nous, même s'il ne fait pas partie de l'association des commerçants. Il l'est bien répertorié comme vendant des antiquités. Et je reviens vers vous dans un instant pour vous donner son nouveau, a priori, numéro de Sirette. »
15: Bon, super. Philippe nous a donné le numéro de la compagne de Votana. Essayons de l'appeler en urgence pour voir si elle est partie prenante dans ce dossier ou pas. C'est parti, s'il vous plaît, salle des appels. N'oubliez pas qu'on sera là demain à 10h en direct de nouveau sur RTL et tout au long de la semaine pour des émissions en direct et inédites. Bonjour. C'est parti. Alors,
29: le numéro que vous avez composé n'est pas attribué.
15: Ah, le numéro n'est plus attribué. Bon, eh ben on continue avec Votana, mais ça vaut le coup de gratter un peu. On va voir si des témoignages arrivent. Ça peut vous arriver à @rtl.fr. Parce qu'en général, hein, par expérience, quand on demande 100 000 à quelqu'un, puis 40 000 à un autre, il y en a plusieurs, donc ça vaut le coup de déclencher une enquête et j'attends vraiment des témoignages des uns et des autres. Oui.
20: Oui, juste le mandataire liquidateur qui a été contacté a dit que c'était pas la première société que ce monsieur déposait. Donc à mon avis, il y a des graves problèmes de comptabilité qui ont justifié la mise en faillite personnelle.
15: Non, mais là ça vaut le coup de donner à une autre équipe une enquête un peu plus approfondie. Que la moralité de l'histoire, c'est une nouvelle fois le mot confiance, ami d'RTL. Vous l'évacuez. Il n'y a plus d'amitié, il n'y a plus de famille, il y a des gens qui vous demandent de l'argent. Un, règle d'or, je vous le redis, quand vous prêtez de l'argent, vous vous dites une fois pour toutes, je ne le reverrai pas. Déjà, je vous assure, dites-vous ça parce que ça va être le cas. Et deux, si vraiment vous voulez prêter, notaire, avocat, un contrat. On ne donne plus d'argent comme ça, ce n'est pas possible. Les gens s'en sortent, ne vous remboursent pas et après vous n'avez plus que les yeux pour pleurer. Elodie, apparemment, donc je crois que Stan, et c'est pas du tout, il y a rien de péjoratif dans ce que je dis, c'est une réalité. Ça serait peut-être, c'est pour ça qu'on n'a pas d'adresse, oui. Peut-être des gens du voyage, hein, qui est pour les chiens.
16: Voilà, l'adresse qu'a retrouvée Atina, a priori, elle est tombée sur un camp de gens du voyage, donc c'est difficile en fait d'avoir, de savoir à quelle porte toquer, de réussir à trouver ces gens-là, d'autant que, je vous le dis, nous, au cours de l'enquête de Philippe Norifis, notre journaliste, tous les numéros ont été vérifiés quelques jours avant l'émission et lorsqu'on les appelle ce matin, eh bien on tombe sur des dames qui disent ne pas correspondre à ces numéros. Alors on appelle une Rachel, donc il y a 4 jours c'était Rachel et puis ce matin c'est Sabrina, puis ensuite quand elle envoie un texto à Bernard, ça devient Madeleine, de même pour sa sœur Christine qui se transforme en Julie. Enfin voilà, donc on est sur des gens qui se cachent, qui mentent, qui là dans le cas d'Élodie, je vous le rappelle quand même, on sont venus dans son élevage, lui ont pris deux chiots, ont donné des faux chèques et maintenant nient avoir récupéré les chiots. Donc c'est vraiment très compliqué sur place. Je crois que Atina a fait ce qu'elle pouvait, mais réussir à les joindre ce matin. On continue l'enquête, ce n'est pas facile.
15: Mais Elodie, ça va être compliqué. Puis ça va être compliqué en justice aussi, je vous le dis. Donc qu'au moins ça vous serve de leçon.
4: La 12 et le Malinois.
15: Pardon ?
4: Il reste plus, comme j'ai dit aux gendarmes, la 12 et le Malinois.
15: Ah non, non, non, je vous en supplie, Elodie, ne dites pas ça. Non, surtout pas, parce qu'en plus. Vous...
4: Même les gendarmes ne veulent pas se déplacer.
15: Mais je sais bien, Elodie. Mais ça, c'est un autre problème, et je vous en supplie. Pas la 12 et le Malinois. Déjà, le pauvre Malinois, il est branché. La 12, vous allez finir votre vie en prison. Parce que vous, pour le coup, vous irez en prison pour ça.
4: Ah oui, oui.
15: Parce que c'est celui qui se fait vengeance, lui, il y a. Et tant mieux. Parce que imaginez que tout le monde se fasse vengeance. Donc tant mieux que ceux qui se fassent vengeance vont en prison, mais celui qui a commis le forfait, lui, il n'y va pas. C'est comme ça. Espérons que ça va faire bouger les choses. Voilà, avec Rachel et Christine, mais je suis sûr qu'on va avoir d'autres petites retombées. Bon, demain, Stan, nouvelle émission. Donc Marie-Josée, Jackie, on avance.
6: Oui.
15: Laissez faire, vous avez vu. Hein,
6: c'est bien, c'est bien. Après.
15: Merci de me dire
6: c'est bien.
15: Vous êtes vraiment la première qui me le dit en 25 ans.
6: Ah bon ?
15: Mais oui. Voilà, vous le dites franchement.
22: Même sa femme.
15: Mais je n'ai pas une rutilante dauphine, moi, à vous proposer.
6: Alors ça ne marchera pas.
15: Je suis en scooter électrique, ça ne vous branche pas ?
6: La Vespa, si.
15: Ah, il lui faut une Vespa.
6: Ah oui.
15: Allez, à demain, 10h. Et jeudi, n'oubliez pas à quel prix sur M6. Vous écoutez RTL et à la seconde près, mesdames et messieurs, il est maintenant midi. L'essentiel de l'information, c'est avec vous Nathalie Miché, bonjour.
7: Bonjour Julien, bonjour à tous. Et d'abord ce grave accident sur le rail en Belgique. Un minibus de transport scolaire a été percuté par un train. Ça s'est passé ce matin sur un passage à niveau en Flandre, au nord de Bruxelles. D'après le gouvernement belge, le choc excessivement violent a fait plusieurs victimes. Sept écoliers étaient à bord du minibus ainsi qu'un accompagnateur et le conducteur. Patrick Bruel déprogrammé d'un festival en Suisse, le Bel Arena Indoor Festival de Fribourg où l'artiste devait se produire le 26 juin. Les organisateurs ne parlent pas d'une annulation mais d'un report au moins jusqu'à l'an prochain. Le coup de chaud continue, il se renforce même dans toute la France. De nouveaux records attendus aujourd'hui, 33 à 36 degrés dans les 8 départements du Nord-Ouest qui sont en vigilance orange à la canicule. D'après le gouvernement, on compte 7 décès liés à la chaleur de façon directe ou indirecte. Le plan d'électrification nationale au cœur d'une réunion en ce moment à l'Élysée. Emmanuel Macron échange avec tous les acteurs de la filière. Bonjour Amandine Bégaud.
8: Bonjour Nathalie, bonjour à tous.
7: L'objectif, on le sait, c'est de réduire le poids des hydrocarbures, une question que vous allez aborder avec les auditeurs.
8: Oui, êtes-vous prêt ou non à passer au tout électrique ? Appelez-nous 3210 pour réagir, expliquez-nous ce qui vous freine ou au contraire pourquoi vous l'avez fait, pourquoi vous êtes passé à la voiture électrique ou à la pompe à chaleur par exemple. Dites-nous aussi combien ça vous a coûté, pour quel gain. J'attends vos témoignages au 3210 ou via l'application RTL. Vous cliquez sur l'onglet « Laisser un message ». Et puis, on reviendra sur cette opération « Tous au resto ». Un menu offert dans plus de 1000 restaurants un peu partout en France. L'idée, c'est de faire revenir les Français au resto alors que 25 établissements ferment chaque jour d'après l'UMI, l'Union des métiers de l'industrie et de l'hôtellerie. Pourquoi n'allez-vous plus ou moins au resto ? Est-ce que c'est une question de pouvoir d'achat ou pas seulement, vous nous appelez au 3210. Dites-nous, tiens aussi, si vous voyez les restaurants fermés les uns après les autres dans votre commune.
7: Merci beaucoup Amandine, à tout à l'heure et on va directement à Roland-Garros. C'est parti pour le troisième jour du tournoi avec Isabelle Langer. Encore une fois, Isabelle, c'est sous une chaleur écrasante aujourd'hui.
9: Oui, j'espère qu'ils ont pris leurs précautions, les joueurs, mais aussi les spectateurs, parce qu'effectivement, ce sera certainement la journée la plus chaude de la semaine. Sur les courts, on a déjà deux Français, notamment la nouvelle pépite du tennis tricolore, Moïse Kouamé, opposé à un ancien demi-finaliste de Roland-Garros, 46e mondial, le Croate Marin Cilic. Pour le moment, il tient le choc, Moïse Kouamé, 5-4 pour Cilic, il est au service, Moïse Kouamé, 15-30 sur son service. Allez, il va falloir qu'il s'accroche pour tenter de revenir à 5 partout et espérer encore dans ce premier set. Une autre Française est sur les courses, c'est Alice Tubelo. Elle a perdu le premier set 6-3 face à la Croate Vekic. À tout à l'heure.
7: Merci beaucoup Isabelle. Le prochain point dans une demi-heure sur RTL. La météo, on le disait, 8 départements en vigilance orange, de la Manche à la Vendée en raison de la canicule. Des risques d'averses orageuses en fin de journée. Température maximale 28 à Calvi, 31 à Toulon et à Annecy, 35 à Mulhouse et à Paris, jusqu'à 37 à Nantes. Les courses, ce sera à 18h25. Dominique Cordier vous conseille le 11, l'As, le 8, le 5, le 14, le 10 et le 12. 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
10: Mais bien le bonjour, chers auditeurs, merci d'avoir choisi de jouer avec nous. Bonjour le public. Public du qui tout double, toujours en belle forme. Et bonjour, monsieur Gabriel.
11: Bonjour, monsieur Alex.
10: Ravi de vous retrouver depuis hier, où vous avez été bon, vous avez répondu correctement aux deux premières questions de maître David. Il en reste donc cinq. Si vous voulez gagner les 5000 euros, parce que voilà comment ça se passe, le qui tout double, des questionnaires de 7 questions. Plus on avance, plus vous avez des beaux gains, mais plus les questions sont difficiles. Et puis vous pouvez partir avec, si vous me donnez des bonnes réponses, ou rester. Et qui sait, partir avec le gros lot, ça fait longtemps qu'on n'a plus un gagnant à 5000 euros, mais ça se mérite. Vous savez que les questions sont de plus en plus difficiles. Gabriel, qui nous vient du Nord.
11: C'est ça.
10: Et j'attendais pour vous en parler. Je vous en avais pas parlé hier. Maintenant qu'on se connaît un peu, vous êtes champion de Rubik's Cube.
11: Oui. C'est ça. J'ai fait plusieurs compétitions à travers la France.
10: J'en avais jamais rencontré un en vrai.
11: Bah, si vous voulez, hors antenne, je peux vous faire une démo.
10: Ah, bah, alors, j'adorerais parce que moi, j'en ai jamais terminé un. Je suis nullissime et je ne comprends pas.
11: Décoller les étiquettes?
10: Non, je n'ai jamais triché. Je les ai abandonnés sur des plages, sur des bureaux, chez des amis, mais j'en ai jamais réussi. Mais il y a des mecs qui le terminent en 6-7 secondes. C'est ça qui m'impressionne.
11: Le record du monde a été battu il y a quelques semaines par un Polonais. 2 secondes 76, si je m'abuse.
10: Mais oui, mais il s'est emmêlé les doigts, c'est pas possible. 2 secondes 76, c'est très impressionnant. Bon, bah c'est écoutez, incroyable. Vous me ferez une démo après, et j'espère quand vous aurez les 5000 euros en poche.
11: Avec plaisir.
10: On est là pour jouer. Question 3, donc. Question bande dessinée. Je le rappelle, on joue pour une Smart TV, valeur 400 euros. Quel héros de bande dessinée se rend en 1930? Et c'est le premier album de ses aventures, au pays des soviets.
11: Alors, j'ai une idée qui me vient par là, mais je suis pas sûr que ce soit ça. Ce qui me vient, c'est Tintin. Ma réponse est Tintin. J'en sais pas beaucoup plus. Aucun regret si je me trompe.
10: Vous avez l'air d'hésiter.
11: Oui, j'hésite.
10: Parce que vous pensez que c'est pas Tintin ou vous pensez que c'est quelqu'un d'autre?
11: Je pense que c'est pas Tintin. Mais.
10: Mais comme vous avez pas d'autres héros à me donner des années 30.
11: C'est ça.
10: Votre réponse est donc
11: Tintin.
10: Mais vous, ce qui vous manque, c'est la confiance en vous, mon vieux. C'est la bonne réponse!
11: J'avais aucun autre héros de bande dessinée qui me venait, 1930.
10: Parce que Lucky Luke, au pays des soviets, c'est louche.
11: Oui. Bon, disons qu'à cette époque...
10: Et Obélix, c'est louche aussi.
11: C'est louche aussi.
10: Donc, effectivement, Tintin, oui. Le tout premier, c'est Tintin au pays des soviets.
11: Mais j'ignorais justement que c'était au pays des soviets
10: très
11: en 1930.
10: Souvent, parce que la série commence un peu avec Tintin au Congo. Il y a une méprise là-dessus, mais le vrai tout premier, c'est Tintin au pays des soviets. Effectivement, paru en 1930. Hergé, donc le dessinateur belge, dessinait dans le petit 20e. Juste un an avant, et les aventures ont été mises bout à bout, et c'est devenu l'album Tintin au pays des soviets. Bonne réponse. Vous avez droit à deux fois des applaudissements, puis vous aime bien. Mon cher Gabriel, la télévision est à vous si vous la souhaitez. Sinon, un petit séjour, un petit week-end au château de Cheverny. On parlait de Tintin, évidemment. Vous pouvez aller à Moulinsart grâce à lui. Valeur 700 euros. Qui tout double?
11: Allez, double.
10: Allez, question 4. Il existe à Paris ce que l'on appelle le point zéro, c'est-à-dire le point à partir duquel sont calculées en kilomètres toutes les distances séparant la capitale des autres villes. Pouvez-vous me dire au pied de quel édifice parisien se trouve ce point zéro?
11: Alors j'ai une idée qui me vient, c'est Notre-Dame de Paris. Donc ma réponse est Notre-Dame de Paris.
10: Est-ce que c'est une idée ou une certitude?
11: Quasi-certitude. Et au pire, si je me trompe, c'est pas grave.
10: Vous me dites ça à chaque fois?
11: Oui, bah oui, bah c'est vrai.
10: Mais c'est vrai. Et à chaque fois que vous me dites ça?
11: Et c'est la bonne réponse.
10: Et c'est la bonne réponse. Est venu le temps des cathédrales. Et on écoute Monsieur Pelletier dans Le temps des cathédrales, la comédie musicale Notre-Dame de Paris. Et effectivement, ce point zéro à partir duquel on compte les distances se trouve chez vous à Paris, au pied de Notre-Dame de Paris. Chez moi, à Bruxelles, c'est sur la Grand Place. Il y a une rosace et c'est à partir de là qu'on compte. Donc la distance exacte entre Bruxelles et Paris, c'est la distance exacte entre la Grand Place et la cathédrale Notre-Dame de Paris. Voilà. Ça, c'est acquis. Si vous voulez, vous partez à Cheverny, dans le Val-de-Loire. Il y a les décorations de Pâques, il y a des tulipes dans les jardins, si c'est pas beau. Ça vaut 700 euros. Et si vous voulez doubler, on joue pour 1000 euros offerts par Trade Republic, notre partenaire. Mais pour ça, il faut me dire double. Qui tout double ?
11: Double ! Alors, je sais que c'est un moment un peu difficile pour tous les candidats qui passent par là. Mais je suis joueur, donc je vais doubler.
10: Eh ben, il double. Juste après ça, on saura s'il aura les 1000 euros.
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10: Eh bien, ce fut double pour Gabriel, notre champion de Rubik's Cube qui nous vient du Nord. Gabriel, vous avez croisé les doigts pendant toute cette page de promo parce que, évidemment, vous ne savez pas à quelle sauce vous allez être mangé par Maître David pour cette question 5. Si vous nous rejoignez, on joue pour 1000 euros. Question histoire. De 1793 à 1806, le calendrier en vigueur en France était le calendrier révolutionnaire, aussi appelé calendrier républicain. Un calendrier différent du grégorien, c'est-à-dire celui qu'on utilise aujourd'hui. Ce calendrier républicain ne découpait pas le temps de la même manière. Et les mois avaient tous été rebaptisés. Dites-moi comment s'appelle dans le calendrier révolutionnaire le mois qui s'étendait du 21 mars au 20 avril.
11: J'en connais quelques-uns. Oh, ça va être un peu du hasard, je vous mens pas. Allez, je me lance. Ma réponse est ventouse.
10: Votre réponse
11: est ventouse.
10: Maître David.
1: Oui, cher Alex.
10: Vous qui avez le calendrier révolutionnaire chez vous au-dessus de votre lit. Ventouse.
1: Alors, ventouse, c'était du 19 février au 20 mars.
10: Juste avant.
11: Évidemment.
10: Oh là là. Mais pourquoi on le connaissait tant, ce mois du 21 mars au 20 avril? Parce que c'est aussi le titre d'un des plus grands romans d'Émile Zola. Germinal.
11: Ah.
10: Eh oui, Maître David, vous êtes coquin.
1: Eh oui, et permettez-moi de vous citer les derniers mots de Germinal, justement, où il est question du printemps, des choses qui renaissent. Les derniers mots de Germinal, c'est « Des hommes poussaient une armée noire vengeresse qui germait lentement dans les sillons, grandissant pour les récoltes du siècle futur et dont la germination allait faire bientôt éclater la terre. » D'où l'idée germinale de germination du printemps, des choses qui renaissent.
10: Merci, enfin merci pour cette information, pas merci pour Gabriel. Vous en avez d'autres des mois du calendrier républicain? Moi, je connais pas bien, moi, ça. Je suis belge, moi, vous savez.
1: Alors, avant ventouse, il y avait pluviose, qui allait de mi-janvier à mi-février.
10: Celui-là, en Belgique, on a vraiment une longue période de pluviose.
1: Vous le connaissez bien, je pense.
10: Que c'est la moitié du calendrier chez nous.
1: Et pour l'anecdote, c'est un calendrier qui commençait mi-septembre, enfin, au 22 septembre, précisément, par le mois qui s'appelait Vendémiaire.
10: Eh ben voilà, écoutez, on aura appris des choses. Mon cher Gabriel.
11: Aucun regret.
10: Bah, je pense que vous oublierez pas.
11: Non.
10: Du coup, Germinal, ça va être bien gravé. En plus, vous êtes du Nord, je me suis dit, ça va peut-être l'aider, mais c'est là que se déroule, évidemment, le roman magnifique de...
11: Dommage.
10: D'Émile Zola. Dommage, dommage pour vous. Vous savez quoi? On va appeler le candidat suivant. Et pendant le jingle, il y a à peu près 5 secondes, faites-moi un Rubik's Cube. Comme ça, on voit si on a le record.
11: C'est compliqué.
10: C'est trop compliqué? Bon, bah, écoutez, on va quand même faire la place à Audrey. Salut, Gabriel.
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10: Bonjour Audrey.
4: Bonjour Alex, bonjour public.
10: Il me semble qu'il y a des fans dans le public.
4: Visiblement.
10: Vous êtes venu avec une équipe?
4: Oui, qui connaît mon surnom.
10: C'est vrai. Est-ce que c'est votre homme?
4: Oui.
10: Est-ce que c'est celui qui était en face de vous quand la mouette s'est soulagée sur votre tête?
4: Juste à côté. C'est pas passé loin que ce soit lui, j'aurais préféré.
10: Donc vous étiez en vacances à vous deux, vous êtes au milieu de la mer, et il y a une mouette qui se dit « tiens ».
4: C'est ça, il y a 12 ans, première vacances ensemble, tout est magnifique, les débuts, la passion, la promenade romantique en bord de mer, en Bretagne.
10: Et
4: voilà.
10: Schlof.
4: Et voilà, et tout est tombé.
10: Et il est resté.
4: Oui, malgré tout.
10: Si c'est pas beau.
4: Après m'avoir rincé les cheveux.
10: Oh
4: beau, quelle belle preuve d'amour.
10: Mais j'ai envie de dire, voilà. C'est... attention, cachez-vous. Il y a Marc qui a envoyé les mouettes. Bon, écoutez, pour lui, pour vous, pour le Jura que vous allez représenter, on compte sur vous, ma chère Audrey, juriste en droit social.
4: Oui.
10: Oui.
4: J'étais en licenciement économique depuis un mois et demi.
10: Oh bah dis donc, vous cherchez?
4: Oui, bien sûr.
10: Bah si on cherche une juriste en droit social dans le Jura, bah il y a Audrey qui est là, évidemment, dispo. Bon, après, elle aura 5000 euros d'avance, probablement, mais...
4: On y croit.
10: Question 1. Question sport pour 100 euros offerts par RTL. En 1998, parmi les footballeurs français... Non mais Maître David, mais vous n'êtes pas sérieux?
1: Mais on a des candidats très jeunes, parfois, et puis bon Audrey, j'ai envie qu'elle reste un petit peu.
10: Alors, je fais vite un calcul Audrey, non mais ouais, vous étiez petite quand même. Mais, même...
1: Ah, elle va peut-être avoir du mal.
10: Concentrez-vous bien Audrey. Parmi les footballeurs français qui ont remporté la Coupe du Monde, à domicile, à Paris, il y en a un qui avait un surnom. Son surnom c'était Zizou. Mais vous pouvez lancer des cailloux sur Maître David. Je pense que c'est tout ce qu'il mérite. Le public est consterné. Le public qui prend du temps, qui parfois pose des RTT pour venir voir l'émission. Et vous leur imposez des questions comme ça. Quel est le nom de ce joueur?
4: Écoutez, un grand merci Maître David. Je pense que les candidats le disent pas souvent.
10: Oui, non.
4: Mais merci. Vrai. Et ma réponse est Zinedine Zidane.
10: Eh oui, parce qu'il y a des Z comme dans le surnom Zizou. C'est une bonne réponse.
4: Ça aide.
10: Allez, les Français, on vous fait un petit plaisir. Rappelez-vous ces jours heureux, puisque, a priori, cet été, la Coupe du Monde sera en poste sur la Grand Place de Bruxelles. Mais pourquoi ils rient, les gens, chaque fois que je dis ça? Vous pouvez pas dire que je vous aurais pas prévenu. Bon, bonne réponse, évidemment, ma chère Audrey. Ça vous aura rapporté 100 €. Et c'est quand même pas mal.
4: C'est vrai.
10: Et bon, est-ce qu'une cave à vin valeur 200 €? Je regarde monsieur dans le public, fait des sourires. Qui tout double?
4: Écoutez, on aime beaucoup le vin dans le Jura. Le vin du Jura, ah
10: bah
4: goûtez-le.
10: Bien sûr. Bah
4: excellent.
10: Comme si je n'avais pas goûté le vin du Jura.
4: Donc, je double.
10: Elle double. Et nous, on se retrouve ensemble avec Audrey juste après ça.
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10: Toujours avec Audrey, qui nous vient du Jura, et qui joue donc pour une cave à vin jurassien. De 200 € offerts par la sommelière pour cette question de science, cette fois. Vous avez, juste avant la réclame, si vous nous rejoignez, répondu à une bonne question sur Zinedine Zidane. Eh bien, la question 2 porte sur le Zidane de la physique. Un physicien allemand qui a formulé une célèbre équation E égale MC carré.
4: Célèbre physicien allemand qui était connu aussi pour ses cheveux en bataille et ses grimaces.
10: On a le même coiffeur, alors j'aimerais bien que vous soyez un petit peu décente.
4: Mais ça vous va très bien.
10: Je vous remercie, Audrey.
4: Et ma réponse est Albert Einstein.
10: Eh bien, figurez-vous que c'est la bonne réponse. Tout à fait, Albert Einstein, qui publie cette équation en 1905, et elle signifie Maître David. Vous avez une tête à comprendre E égale MC carré.
1: Vous savez, moi je suis un littéraire. Donc on va se contenter de... Elle signifie que la matière et l'énergie sont liées. Même une toute petite quantité de matière peut produire une énergie énorme.
10: Et oui, le ça, E, énorme. Énergie, le M, masse, et le C...
4: Célérité.
10: Oui. Regardez la tête de Maître David, il ne le savait pas. Je suis bien content, la piège, Audrey. Vous et moi le savez. Bonne réponse. Cette cave à vin vous suffit-elle? Elle vaut 200 €. Moi, je peux vous proposer mieux si vous doublez. Un ensemble Muse, enceinte, micro, chaîne, platine, vinyle, valeur 350 €. Seul vous décidez, peut-être avec un petit coup d'œil dans le public, si votre coach est d'accord. Qui tout double?
4: Je vais suivre le public, on est là pour jouer, donc double. Je
10: Allez. Vous... Monsieur avait le pouce levé. Question 3. Question anatomie. Je trouve ça toujours amusant parce que vous avez donc la réponse sur vous. Et oui, et encore faut-il aller la chercher.
4: Sacré indice.
10: Comment appelle-t-on l'os le plus long du corps humain situé dans la cuisse? Vous en avez même deux,
4: oui.
10: A priori.
4: A priori, jusque-là, je les ai. Et ma réponse est, parce que je trouvais rien de plus intéressant à dire dessus, le fémur.
10: Et vous étiez sûr de votre coup?
4: Oui.
10: Eh ben, c'est la bonne réponse, le fémur. Le public est content. Le fémur est non seulement l'os le plus long, mais aussi le plus solide du squelette humain. Il peut supporter des charges très importantes de plusieurs centaines de kilos. Sa longueur représente environ un quart de la taille totale d'une personne. Voilà. L'ensemble Muse peut écouter de la musique, c'est-à-dire tout sauf du jazz. C'est ce que vous m'avez écrit. Vous avez tout sauf du jazz.
4: Bah, oui, j'avoue, j'ai du mal à accrocher.
10: C'est pas très gentil pour les
4: jazzmen. Pourtant, c'est de la belle musique, mais...
10: Oh, écoutez, il y a quand même 2-3 Miles Davis que vous pourriez glisser dans la platine, s'il vous plaît, ma chère Audrey. Mais bon, vous pouvez laisser sur le côté cet ensemble Muse. Et on jouerait pour un PC Altic, valeur 550 euros, qui tout double.
4: Je double.
10: Elle double. Question 4, et c'est une question musique. Mais pas jazz. C'est une question musique classique. On cherche un compositeur allemand de musique baroque, né en 1685, auteur de la toccata, et à qui on doit les célèbres variations Goldberg.
4: Qui me vient, je dirais Jean-Sébastien Bach, et ma réponse est Jean-Sébastien Bach.
10: Et ça vous est venu comme ça?
4: Oui, la toccata et fugue, pour moi c'est lui.
10: Pour vous c'est lui?
4: J'espère.
10: Et pour lui c'est vous. Bonne réponse. Là c'est les variations Goldberg, et on écoute

0: Bah quand même, Bach, pour certains c'est le plus grand. Effet étonnant, Bach est tombé dans l'oubli après sa mort en 1750 et n'a été redécouvert qu'au 19e siècle grâce à Mendelssohn qui dirigea en 1829 la première exécution publique de la Passion selon Saint Matthieu. Depuis la mort donc de Bach lui-même, Jean-Sébastien Bach. On est pas mal, ma chère Audrey. Est-ce qu'on part avec un PC ? Ou PC qui vaut 550 euros. Je vous propose presque au chiffre près le double, mais cette fois en cash. 1000 euros offerts par notre partenaire Trade Republic. Pour ça, il faudra d'abord me dire double et puis répondre correctement à la cinquième question. Qu'est-ce que vous faites ? Qui tout double ?
1: Double ! Et je vais non pas tripler, mais doubler.
0: Mais oui, vous doublez. Votre conjoint est joueur. Ou il a tellement confiance en vous?
1: Je crois qu'il a très confiance, peut-être un peu trop, mais...
0: Eh oui, mais regardez, il est souriant. Hein. Jusque-là, on va voir.
1: Plus grand fan.
0: C'est vrai? Si, c'est pas beau, ça. C'est très, très beau. Question 5. Gastronomie. Ça vous inspire?
1: On va voir.
0: Faites pas des bons, quoi. Dans le vignoble bordelais, certaines régions ou subdivisions sont particulièrement réputées. C'est notamment le cas de celles qui abritent les appellations Pomerol et Saint-Émilion, situées sur la rive droite. Comment s'appelle cette région viticole du Bordelais ?

0: Ce silence que vous me imposez là en dit un peu long. J'imagine que rien ne vous vient instinctivement.
1: Je vais tenter quelque chose, mais...
0: Vous savez quoi, j'allais vous le proposer.
1: Sans aucune assurance, le Bordeaux supérieur.
0: C'est votre réponse ?
1: C'est ma réponse.
0: Ça se tentait. Mais c'est pas la bonne réponse. La bonne réponse était le Libournais.
1: Waouh.
0: Car le nom de la ville de Libourne, qui regroupe plusieurs appellations prestigieuses de la rive droite, on l'a dit notamment, le fameux Saint-Émilion, le Pomerol. Maître David, vous étiez tombé sur une bonne bouteille.
2: Bah oui, voilà, exactement, une petite dégustation, puis je me suis dit, tiens,
0: c'est une bonne question. Mais c'est pas facile, Libournais, quand même, ça me semblait. On n'entend pas si souvent que ça. On dit rarement j'ai un vin du Libournais.
2: C'est vrai, oui, c'est un vignoble. Comme au-dessus, il y a Blayais, comme au sud, il y a Médoc. Ouais. Là, oui, c'était Libourne, Libournais, oui.
0: Ma chère Audrey.
1: J'aurais appris quelque chose, beaucoup de choses aujourd'hui.
0: Oui, déjà, vous aurez appris que votre conjoint est votre meilleur fan.
1: Oui.
0: Et est-ce que c'est pas le plus important? Est-ce que vous iriez pas boire un bon Libournais pour fêter ça et ne plus jamais l'oublier? Merci beaucoup d'être venu jouer avec nous. C'était un grand plaisir, mais là, on est obligé. Amandine, je vais déjà l'ouvrir, moi, le Libournais, et puis je vous attends, mais informez d'abord la France.
3: Bon, avec modération, quand même, surtout avec cette chaleur, mon cher Alex, je compte sur vous, et puis on vous attend demain, dès midi, sur RTL. Le kit ou double, tous les jours, à demain.
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3: Bonjour à tous et bienvenue dans RTL Midi, les auditeurs ont la parole. Nous sommes ensemble jusqu'à 14h, 1h30 d'infos, de décryptage et de témoignages, car cette émission, vous le savez, c'est d'abord la vôtre, c'est vous qui la faites. Comme chaque jour, vous avez la parole, vous réagissez, on vous attend dès à présent par téléphone au 3210, mais aussi par SMS. Vous envoyez votre message au 74 900, commençant par le mot midi. Et puis bien sûr, l'application RTL, vous cliquez sur l'onglet « Laisser un message ». À la une aujourd'hui, ce dramatique accident ce matin en Belgique, un car scolaire percuté par un train sur un passage à niveau en Flandre. 4 personnes, dont 2 enfants, ont été tuées. En France, cette vague de Sherlock qui persiste, qui s'intensifie même, puisque le thermomètre va encore monter d'un cran cet après-midi. Peggy Broche, bonjour Peggy.
7: Bonjour Amandine, bonjour à tous. Oui, c'est vrai, on sera entre 33 et 36 degrés dans l'ouest et on dépasse les 30 degrés quasiment partout.
3: Et c'est dans ce contexte, en tout cas, qu'Emmanuel Macron convoque à l'Élysée les professionnels de l'électricité. Objectif, accélérer l'électrification de notre pays, notamment pour lutter contre le réchauffement climatique. Ça vous fait déjà beaucoup réagir. Maxime, par exemple, vient de nous laisser un message au 3210.
8: Par rapport aux pompes à chaleur, j'en ai fait poser une il y a déjà 4 ans. J'étais très content au départ parce que j'avais une chaudière au fioul. Et donc, j'ai divisé par 2 ma facture. Sauf qu'avec toutes les augmentations d'électricité, l'investissement de la pompe à chaleur a été rentable pendant, je dirais, 2-3 ans. Donc, je trouve que c'est un peu dommage que l'État nous ait incité à tous passer à l'électrique pour laisser augmenter l'électricité.
3: Et puis c'est l'heure, tous au resto, un menu offert pour un menu acheté dans 1000 restaurants un peu partout en France. L'opération est de retour. Le chef Denis Imbroisy est l'invité d'RTL Midi.
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3: Mais pour commencer, d'abord, partons donc pour la Belgique. Après ce dramatique accident ce matin en Flandre, bonjour Nicolas Burnand.
9: Bonjour.
3: Un car scolaire a été percuté par un train. Ça s'est passé entre Bruxelles et Gand.
9: Oui, la collision s'est produite sur un passage à niveau à Bougenhout, une localité néerlandophone de Belgique, ce matin aux alentours de 8h15. Un minibus scolaire a été percuté par un train de voyageurs. Selon les autorités belges, le véhicule scolaire transportait 9 personnes. 4 d'entre elles sont décédées. Il s'agit de 2 enfants ainsi que leur accompagnateur et du conducteur. Les passagers du train sont eux tous indemnes. Les circonstances exactes de l'accident restent à déterminer, mais selon les premières informations, les barrières du passage à niveau étaient baissées et le feu était rouge au moment de l'impact. Le parquet de Flandre orientale a désigné un expert de la circulation pour enquêter sur ce drame. Une conférence de presse doit se tenir dans les minutes qui suivent.
3: Merci beaucoup Nicolas Burnand. On rappelle donc ce bilan. 4 personnes personnes tuées, dont deux enfants, un accident qui suscite bien sûr beaucoup d'émotions. L'Europe pleure avec la Belgique. Voilà ce qu'a dit la présidente de la Commission européenne, Ursula von der Leyen.
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3: On en vient à présent à cette vague de chaleur qui touche notre pays. Pas facile pour bon nombre d'élèves de se concentrer quand la température dépasse les 30 degrés en classe. On va tout de suite partir pour l'Essonne. Bonjour Pierre Coplot.
10: Bonjour Amandine, bonjour à tous.
3: Vous êtes devant le lycée Les Souriaux aux Ulis. C'est un établissement qui grelotte l'hiver, mais où l'on suffoque l'été jusqu'à 38 degrés, me disiez-vous tout à l'heure, dans certaines salles de classe.
10: Oui, puisqu'une majorité d'entre elles sont souvent mal isolées, les volets et les stores parfois cassés, l'aération trop faible. Laura est en terminale, elle vient de franchir les grilles vertes du lycée, les joues encore rouges. Elle passait son grand oral blanc du bac ce matin.
11: C'est insupportable, il fait trop chaud, on s'en plaint tous. Les fenêtres, elles ferment presque pas, c'est horrible. L'hiver, on a froid, mais l'été, on suffoque. Ce matin, c'était dur, donc cet après-midi, j'imagine même pas pour mes camarades, parce que là, ça va être mille fois pire pour eux.
10: Alors dans ces conditions, on sort les t-shirts, les bouteilles d'eau. Adam en tient une dans sa main droite, complètement vide. Il se trouvait dans une salle avec 35 personnes, la chaleur difficilement supportable.
12: Ouais, c'est vraiment, il fait four. Les matins, oui, quand il fait chaud comme ça, c'est dur. Si t'as pas ta bouteille d'eau, t'as la gorge sèche. On avait trop chaud, on n'en pouvait plus. On était tous affalés sur nos chaises. Et franchement, en termes de, même pour la concentration, quand t'as chaud, t'es pas vraiment concentré.
10: Qu'est-ce qu'on fait dans ces moments-là? On serre les dents, on souffle pour que le cours se termine le plus rapidement possible.
12: Juste, on endure, je pense, c'est le mot. On attend que l'heure se finisse. Elle est souvent bien plus longue que les autres. C'est dur pour tout le monde.
10: La difficulté, c'est aussi que les cours en extérieur sont bien souvent inenvisageables. Et puis, on est en plein dans une période d'examen. BTS aujourd'hui, bac pro dans les prochains jours. Il va donc falloir supporter ça péniblement.
3: Pierre Coplot, en direct des Ulis dans l'Essonne. Et on a bien sûr une pensée pour tous ces élèves qui vont passer des examens ces prochains jours. D'autant que Peggy nous le disait, il va faire encore plus chaud aujourd'hui qu'hier, qui était déjà la journée la plus chaude jamais enregistrée en France pour un mois de mai. Entre 33 et 36 degrés dans les 8 départements en alerte orange, je vous les rappelle, la Vendée, la Mayenne, le Maine-et-Loire, l'Ille-et-Vilaine, la Manche, le Morbihan, le Finistère et la Loire-Atlantique. Loire-Atlantique où l'on vous retrouve, Nicolas Bobby, vous êtes à Pontchâteau où ceux qui travaillent adaptent leur emploi du temps.
13: Ils se prénomment tous les deux Louis. Ces jeunes paysagistes construisent une jardinière en pierre.
14: Bah, il fait super chaud et c'est surtout que on travaille avec de la chape, donc la chape colle. C'est comme du ciment, c'est pareil. Mais sauf que ça sèche super vite avec le soleil et du coup on est obligé d'arrêter les chantiers. Donc ça nous fait aussi perdre des heures. Ouais, on bosse le matin et après on change de chantier, on va sur un autre chantier à l'ombre aussi. Et on ramène de l'eau, on a nos glacières et autrement souvent il y a des personnes qui nous proposent de l'eau quand on bosse ou quoi, ils viennent nous voir et super gentil.
13: Sous la chaleur, il faut casser les cailloux. C'est un travail de forçat, mais ils aiment ça.
14: Bah là, on est en shirt, t-shirt. On essaye un maximum de travailler avec des vêtements pour ne pas avoir chaud. Blanc de préférence. C'est sûr, c'est pas évident, mais après, bah, on est obligé de faire avec. Hein. L'hiver, il pleut. L'été, il fait beau. C'est comme ça. Moi, j'ai choisi de travailler dans le paysage. Oui, on fait avec les inconvénients qu'il y a avec.
13: Travailler au grand air, à l'extérieur, malgré la canicule, c'est une forme de liberté.
3: Nicolas Boubia à Pontchâteau, en Loire-Atlantique, pour RTL. Et une fois de plus, hein, soyez prudents, que vous travaillez dehors ou non, selon la porte-parole du gouvernement. On a déjà enregistré 7 décès liés à la chaleur. Bonjour professeur Louis Soula.
15: Bonjour.
3: Et merci beaucoup d'être l'invité de RTL. Vous êtes le chef des urgences du CHU de Rennes, administrateur également au SAMU Urgences de France. À votre niveau d'abord, professeur en Ille-et-Vilaine, est-ce que vous avez constaté ces derniers jours une hausse des appels au SAMU?
15: Oui, concernant le SAMU, on a effectivement eu un pic d'activité ce week-end, samedi, dimanche, lundi, et qui se confirme aujourd'hui, avec en gros

0: Et c'est aussi des périodes que l'on connaît l'été, sur des pics de canicule, mais pas au mois de mai. Donc, on a bien sûr forcé les effectifs. Plus compliqué avec le week-end de Pentecôte.
1: Ça, ce sont les chiffres pour l'Ille-et-Vilaine, 20 à 30% d'appels supplémentaires. C'est le cas sur tout le territoire, d'après ce que vous savez?
0: Alors, sur tout le territoire, ça varie entre 10, 15, le plus bas, et jusqu'à 30%. Le problème, c'est que nous, on est passé plutôt en alerte orange en Bretagne, hein, qui n'est pas habitué à ce type de chaleur. Par contre, ce qui est sûr, c'est que pour les quatre départements bretons qui sont impactés de façon forte, y compris le Finistère, hein, Brest, qui n'a pas l'habitude d'avoir ce type de température, on a le même niveau d'activité, de hausse d'activité sur les quatre départements.
1: Mais j'imagine que forcément c'est plus compliqué dans les régions comme la Bretagne qui n'ont pas l'habitude de telles chaleurs qui plus est à cette époque. Professeur, on va en profiter pour faire un peu de prévention et rappeler quand même quelques conseils pratiques, conseils de bon sens diront certains. Mais on a assisté ces derniers jours à plusieurs malaises. Je pense notamment à ce week-end en marge de course qui était organisée. Vous le déconseillez fermement à tout le monde, le sport en extérieur.
0: Ce qui est sûr, c'est que l'on soit entraîné ou pas, il faut éviter les activités sportives en pleine chaleur. Donc là, je pense que maintenant des mesures vont être prises pour décaler les activités sportives. Alors, on sait qu'au mois de mai, il y a beaucoup d'activités sportives de plein air en milieu scolaire. Ce qu'on redoute aujourd'hui, c'est l'impact de cette canicule sur le milieu scolaire avec des locaux qui sont pas parfaitement adaptés, et on sait qu'il y a beaucoup d'activités actuellement en externe, donc il faut adapter les sorties à la température. Donc c'est des conseils de bon sens. Après, toujours avoir des protections pour le soleil, s'hydrater suffisamment et en cas de fatigue, s'arrêter dans une zone ombragée. Idem pour le milieu professionnel. On voit que les autorités, notamment les préfectures, ont organisé des cellules de crise pour faire en sorte que les entreprises adaptent leurs horaires de travail, notamment dans le BTP.
1: Merci beaucoup, professeur Louis Soula, d'avoir été en direct avec nous, chef des urgences du CHU de Rennes, administrateur au SAMU Urgence de France, et donc le SAMU qui enregistre une forte hausse du nombre d'appels depuis le début de cette vague de chaleur. 20 à 30% en plus, on l'a entendu, en Bretagne, 10 à 30% dans toutes les autres régions. Merci à vous. C'est dans ce contexte qu'Emmanuel Macron recevait ce matin l'ensemble des acteurs de la filière électrique, d'EDF aux plombiers chauffagistes de Quartier. Nathan Bocard, bonjour. On vous retrouve en direct de l'Élysée. Il y a eu pas mal d'annonces à retenir, notamment dans le secteur de l'automobile.
2: Oui, avec un investissement massif de Stellantis sur son site de Mulhouse. Un pactole annoncé en grande pompe par le président de la République il y a quelques instants.
3: Stellantis à Mulhouse va investir plus d'€1 milliard nouveaux pour produire de nouvelles générations de véhicules électriques à partir de 2029. C'est un véritable avenir industriel que nous offrons à ce site de Mulhouse. Ceci nous permet d'aborder avec confiance la hausse de la production de véhicules électriques en France, 400 000 véhicules par an l'an prochain et une accélération forte dans les prochaines années.
2: Alors ce milliard d'euros, il sera déployé donc à partir de 2029 par le constructeur français pour produire quel modèle, pour créer combien d'emplois? Là-dessus, ce sera à Stellantis d'apporter ses précisions. Et pour charger tous ces nouveaux véhicules électriques, plusieurs acteurs annoncent aujourd'hui accélérer sur les bornes de recharge. 240 000 nouvelles bornes doivent fleurir d'ici à 2030 partout en France. À titre d'exemple, Leclerc s'engage aujourd'hui à en déployer 10 000 dans les 4 prochaines années.
1: Nathan Bocard, en direct de l'Élysée pour RTL. Merci à vous, Nathan. L'objectif, on l'a bien compris, c'est de réduire notre dépendance au pétrole, mais aussi de réduire les émissions de CO2. Un bon début, disait ce matin sur RTL le spécialiste Jean-Marc Jancovici.
4: Il y a un certain nombre de cas de figure dans lesquels c'est une réponse au problème. Alors je vais prendre 3 cas qui concernent le quotidien de tout le monde. Le premier, c'est la mobilité. On peut remplacer les moteurs thermiques des voitures et des camions par des moteurs électriques. La deuxième chose, c'est le chauffage. On peut remplacer les chaudières à gaz et à fioul par des pompes à chaleur. Oui. Alors une pompe à chaleur, c'est un frigo inversé. C'est le frigo chez vous, il refroidit la bière et il chauffe la cuisine. La pompe à chaleur, elle fait l'inverse. Elle refroidit l'extérieur et elle chauffe la maison. Et puis, il y a également dans l'industrie, on peut électrifier des processus. Par exemple, vous avez des fours aujourd'hui qui fonctionnent au gaz. On peut les faire électriques. Et ça, également, physiquement, ça peut fonctionner.
1: Jean-Marc Jancovici, le président du Shift Project. Il était sur RTL ce matin, l'invité de Thomas Soto. Électrification qui peut passer, bien sûr, par les particuliers, vous et moi, ou via une commune. C'est le cas à Jansac-sur-Garonne, 400 habitants en Haute-Garonne, où vous êtes rendu, Valentin Larquier.
5: À l'origine, il y a une centrale de panneaux photovoltaïques dans ce petit village rural. Un bâtiment dont le toit incliné est entièrement recouvert de panneaux solaires.

0: Mais les habitants ne profitaient pas de cette énergie revendue aux fournisseurs. Jean-Benoît Devic est le premier adjoint de Jansac-sur-Garonne.
1: En cherchant plusieurs solutions, on en a trouvé une avec l'entreprise de Fidji, qui était de renouveler notre centrale photovoltaïque existante depuis 2011, en mettant une nouvelle génération de panneaux plus puissante qui nous permet de libérer un tiers de la surface de notre toiture.
0: Grâce à ça, une nouvelle centrale alimente 15 foyers et 9 bâtiments municipaux. L'entreprise Fidji, qui accompagne la commune dans ce projet, calcule et envoie les factures.
1: On économise 3500 euros par an. On a la fierté de pouvoir fournir un courant vert à des gens qui ne pourraient pas forcément se le permettre parce que c'est un coût économique de pouvoir mettre des panneaux chez soi.
0: Marilyn a souscrit à ce fournisseur d'électricité maison. Elle paye le kilowattheure 4 centimes de moins.
2: Les gens vont peut-être dire que ce n'est pas énorme, mais sur une année, bon, voilà. Puis c'est surtout faire travailler un projet communal.
0: Plusieurs communes de l'agglomération toulousaine contactent la mairie. Elles réfléchissent à lancer un projet similaire sur leur terre.
3: Valentin Larquier en Haute-Garonne pour RTL. Et vous, êtes-vous prêt ou non à passer au tout électrique? Vous nous appelez au 3210, expliquez-nous ce qui vous freine ou au contraire, pourquoi vous l'avez fait, pourquoi vous êtes passé à la voiture électrique ou à la pompe à chaleur par exemple. Dites-nous aussi combien ça vous a coûté, pour quel gain. J'attends vos témoignages. 3210 donc pour nous contacter ou l'application RTL. Vous cliquez sur l'onglet laisser un message, on y reviendra. Et bien sûr, dès 13h et les auditeurs ont la parole. Pour l'heure, il est 12h44, dans un tout petit instant, on va partir pour le Var avec cette nouvelle affaire de violence dans le foot amateur. Un entraîneur du club de foot de Sifour, hospitalisé après avoir été passé à tabac en plein match par un parent. À tout de suite.
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3: Il est 12h46 sur RTL. Deux mineurs de 15 et 16 ans sont toujours en garde à vue à Rennes après la mort dimanche d'un jeune garçon de 11 ans, retrouvé sans vie sur les bords de la Vilaine. On devrait savoir, en savoir un peu plus sur ce qu'il s'est passé ce soir, puisque le procureur de la République doit donner une conférence de presse. Ce sera tout à l'heure à 18h. Bonjour Simon Marseille.
12: Bonjour Amandine, bonjour à tous.
3: Et vous êtes sur place pour RTL, vous êtes rendu ce matin au collège Échange, c'est là où était scolariser le jeune Théo, là aussi où les cours ont repris ce matin, rentrée forcément extrêmement difficile.
12: Oui, des élèves qui découvrent une bougie, une lettre et quelques fleurs accrochées à la grille du collège. C'est là que je croise Léa, elle est en quatrième, elle n'ouvrira pas ses cahiers aujourd'hui.
13: Quand il va arriver en classe, on va regarder sa chaise, on va voir qu'il sera pas là quoi. Il avait vraiment, Théo, une longue vie devant lui, plein de trucs à accomplir et tout. Il était vraiment très gentil, c'est Damien, son frère, vraiment le pauvre parce que il va enterrer son frère. Il a plus de frère là, genre.
12: La question sur toutes les lèvres ici, qu'est-il arrivé à ce camarade que tout le le monde connaissait au moins de vue, car il tapait souvent dans le ballon à la récré.
14: Chacun d'entre nous espère que ce n'est pas un meurtre, parce que ça en effraie plus d'un. Si c'est un jeu qui a mal tourné, bah, c'est malheureux.
12: Et certains élèves évoquaient l'hypothèse du jeu du foulard.
14: Notre CPE nous a beaucoup mis en garde contre ça, envoyer des messages, des prenotes, etc. On sait que c'est un jeu stupide, après évidemment il peut toujours y avoir l'influence de plus âgés.
12: Voilà, que des hypothèses à ce stade, puisque rien ne fuite au sujet des gardes à vue en cours. Une cellule psychologique a été ouverte dans l'établissement.
3: Simon Marseille à Rennes pour RTL à Paris. À présent, nouveau procès autour du périscolaire cet après-midi, le tout premier à être ouvert au public. Un animateur d'une école du 11e arrondissement comparaît devant le tribunal correctionnel pour agression sexuelle sur des élèves de maternelle. 9 enfants de 3 à 5 ans. Et puis après le Québec, Patrick Bruel, déprogrammé d'un festival en Suisse, festival de Fribourg où l'artiste devait se produire le 26 juin. Les organisateurs ne parlent pas d'une annulation mais d'un report au moins jusqu'à l'an prochain, le temps de laisser à la justice le temps d'établir les faits. Patrick Bruel, on le rappelle, est visé par plusieurs plaintes pour viol et agression sexuelle. Il rejette toutes ces accusations. Il est 12h48, on part pour le Var avec, je vous le disais, cette nouvelle affaire de violence dans le football amateur. Un entraîneur du club de Sifour a été hospitalisé après avoir été passé à tabac par un parent en plein match. Manon Meyer, vous êtes sur place pour RTL. Que s'est-il passé ?
15: Eh bien, ça s'est produit pendant un tournoi de foot dimanche après-midi, un tournoi sans enjeu pour s'amuser, auquel Gianni, 13 ans, a participé. C'est son coach Fabien qui a été agressé.
16: Pendant le match, le parent du gardien n'était pas d'accord sur ce qu'il disait l'arbitre, sur ce qui se passait. Ben, mon coach lui a dit de se calmer. Et après, à la fin du match, il a suivi. Après, mon coach s'est retourné et il a pris un violent coup. J'ai vu mon coach à terre.
15: Alors le coach est parti à l'hôpital et il y est toujours aujourd'hui avec un hématome au cerveau qui lui a fait complètement perdre la mémoire pendant un temps. Après ce violent coup donc donné par un parent qui n'a pas apprécié qu'on lui dise de se calmer, Gianni reste sous le choc d'avoir vu son entraîneur ainsi.
16: C'est quelqu'un de très gentil, il fait attention aux enfants qu'il coach, à son fils, il prend soin de tout le monde. Je repense chaque jour, c'est vraiment très dur de savoir que notre coach il est à l'hôpital. C'est pas un très bon exemple de voir ça, surtout par les parents, parce que les parents ils ont une plus grande expérience que nous et qui se battent pour un calmez-vous, c'est très choquant.
15: Alors en plus d'être inquiet pour son coach, Gianni regrette l'image que cette agression donne au football et cette pression toujours plus grande sur les enfants et les entraîneurs.
3: Manon Meyer en direct de Sifour dans le Var. Cette affaire en effet elle est complètement hallucinante et va sans doute vous faire réagir si vous souhaitez évoquer ces violences dans le football amateur qui hélas, j'allais dire, sont quotidiennes. En tout cas on en parle très très régulièrement. Vous nous appelez au 32-10, J-4 avant la finale de la Ligue des Champions. Ce sera à Budapest, je vous le rappelle, samedi, PSG Arsenal. Et la tension monte chaque jour un peu plus à Paris. En cas de victoire, on vous en parlait dès hier, le club parisien prévoit en effet une célébration sur le Champ de Mars à deux pas de la Tour Eiffel, dimanche. Idée qui est loin de faire l'unanimité dans le quartier, Arthur Pereira.
17: Oui, Christina souffle et lève les yeux au ciel lorsque je prononce les initiales du club parisien. La gardienne arrose le parterre de fleurs et de plantes devant son immeuble avant de rester cloîtrée chez elle dimanche prochain.
18: Il y a toujours des personnes qui sont pas très vigilantes, qui cassent, pillent, donc voilà quoi. D'ailleurs, moi j'ai des enfants ados, je leur ai dit ce jour-là vous sortez pas. J'ai pas envie qu'ils rencontrent de mauvaises personnes et au mauvais moment.
17: Monsieur, pendant que vous décrochez votre vélo.
19: C'est que la radio. Hein.
17: Est-ce que je peux avoir votre prénom ?
20: Ouais, nickel.
21: Nous les riverains du Champ de Mars, on est fatigués qu'à chaque fois qu'il y a un événement à Paris, que ce soit sur le Champ de Mars, parce qu'on peut plus l'utiliser des mois après, parce qu'il faut réparer tous les dégâts. Donc je pense qu'il y a des événements qui sont beaucoup plus adaptés pour ce genre de situation, typiquement le Parc des Princes.
17: Alors il y a les anxieux d'un côté et ceux qui se réjouissent déjà des potentielles scènes de liesse au pied de la Tour Eiffel, comme Jérôme. Ce Parisien tient une cave à une rue du Champ de Mars.
22: En 2016, donc pour l'Euro, on a vu effectivement une fan zone à l'époque, je me rappelle au Champ de Mars. Ça s'était bien passé, il n'y a jamais eu de casse, il n'y a jamais eu de souci. Donc il faut que ça reste sur la même lignée. Voilà.
17: Quelques dégradations ont tout de même eu lieu après la victoire du Portugal face à la France. Une personne avait notamment été renversée aux abords du Champ de Mars il y a 10 ans maintenant.
3: Arthur Pereira dans le 7e arrondissement de Paris, cette finale de la Ligue des Champions PSG Arsenal, elle sera, je vous le rappelle, à voir sur M6, à suivre sur RTL. Coup d'envoi donc samedi prochain, ce sera à 18h. Un Roland-Garros entré en lice aujourd'hui de Yannick Sinner et d'Arina Sabalenka, les deux finalistes de l'an dernier. Côté français, premier match pour Loïs Boisson qui nous avait fait rêver l'an dernier, ce sera ce soir. Et en ce moment, c'est l'espoir tricolore Moïse Kouamé, 17 ans seulement, qui est sur le court. Cédric Chasseur, comment ça se passe face à Marin Cilic?
1: Eh bien, le ciel est aussi bleu pour lui que ici à la porte d'Auteuil, puisqu'il a remporté la première manche, Moïse Kouamé, 7 jeux à 6. Il a dominé de bout en bout le tie-break, remporté 7 points à 4 pour dominer Marine Cilic pour ce qui est son premier Roland-Garros à Moïse Kouamé à 17 ans. Il a sauvé 2 balles de break à 5-4 sur son service et il a réussi derrière à tenir le coup pour finalement remporter le jeu décisif. Il mène 3-2 dans la deuxième manche, Moïse Kouamé, mais c'est Marine Cilic désormais qui est au service. Il y avait une autre Française sur le court en ce début de journée, c'est Alice Tubelo, l'Auvergnate, qui a été battue assez sèchement par Donna Vekic, la Croate, 6-3, 6-2 sur le court numéro 6, en à peine plus d'une heure. Vous avez parlé d'Arina Sabalenka, elle est sur le court, la finaliste de l'an dernier, dans le tableau féminin. Elle a remporté le premier manche, 6-4, face à Jessica Bouzas-Manero.
3: Cédric Chasseur, en direct de Roland Garros, à suivre bien sûr toutes les demi-heures hein, ce tournoi de Roland-Garros sur RTL. Et puis on vous en parlait dès ce matin, l'opération Tous au Resto est de retour après 7 ans d'absence. Le principe est simple, hein, un menu offert pour un menu acheté dans près de 1000 restaurants un peu partout en France. L'objectif, c'est de faire revenir les Français au resto. Yannick Collin, on vous retrouve dans le centre-ville de Strasbourg.
19: Oui, bien pour les Strasbourgeois que j'ai rencontrés ce matin, le restaurant reste un plaisir, mais un plaisir qui se paye.
20: Je suis retraitée, le coût de la vie augmente et flambe, nos retraites elles stagnent, les restaurants c'est avec parcimonie.
23: Les petits menus sympas du midi sont quand même beaucoup plus chers qu'il y a quelques années, mais on y va quand même.
19: Au troquet des Knekes, bistrot alsacien, Jérémy Villain, le responsable, a remarqué ces changements d'attitude.
24: L'essence est plus chère, les gens font gaffe à ce qu'ils dépensent, donc voilà, après on a moins de clients, les clients par contre qui viennent dépensent plus, il faut que la personne rentre. Une fois qu'elle est là, c'est bon, mais il faut qu'elle rentre.
19: Quelques mètres plus loin, Chavan Torricelli tient une pizzeria depuis 35 ans et il s'inquiète. Ses charges ont fortement augmenté en quelques années, plus 30% pour le café, plus 40% pour le droit à la terrasse. Mais il n'ose pas augmenter les prix.
25: On a peur de l'augmenter. On préfère que ça nous bouffera un peu sur notre marge, à travailler plus encore, parce qu'on ne sait pas ce qui nous attend demain encore.
19: Et ce qui l'inquiète aussi, c'est que les jeunes ne viennent plus.
25: Une génération à venir qui est branchée avec tout ce qui est fast-food, tacos, burgers, machin, sont prêts à payer 9 euros un tacos que de payer un plat assis à table. Le plaisir à table commence à disparaître, je pense.
19: Reconquérir cette génération, c'est peut-être le défi de ces restaurateurs.
3: Yannick Collin à Strasbourg pour RTL. Bonjour Denis Imbroisi.
26: Bonjour ragazzi, comment va?
3: Oh là là, ça va trop bien. Juste en vous entendant, merci beaucoup d'être avec nous. Vous êtes justement l'un des 1000 restaurateurs qui participent à cette opération Tous au Resto qui commence la semaine prochaine, le 1er juin, mais il faut s'inscrire dès aujourd'hui sur le site de Fork. Les auditeurs d'RTL, vous avez découvert en 2012 dans l'émission Top Chef sur M6 et vous avez aujourd'hui pas moins de 5 restaurants à Paris, un complexe hôtelier à l'île Maurice et c'est votre resto Ida hein, qui participe à l'opération. Dans le 15e arrondissement de Paris. Est-ce que, comme ces restaurateurs de Strasbourg qu'on entendait, vous diriez qu'aujourd'hui, les jeunes vont moins au restaurant, en tout cas qu'ils y rentrent moins facilement?
26: Ils choisissent différemment, je dirais. C'est pas qu'ils vont moins, mais ils choisissent différemment. Aujourd'hui, il faut peut-être les attirer différemment, leur donner envie différemment. On a plus l'habitude d'aller scroller sur les réseaux sociaux pour aller voir la dernière tendance, la dernière ouverture de restaurant. Et on s'est fait un peu une checklist. Tiens, on va faire celui-là la semaine prochaine. En fait, on a perdu l'habitude de revenir fréquemment dans le même restaurant. Alors, il faut faire un travail différemment. Il faut aussi avoir nos habitués qui nous permettent d'avoir une constance au niveau des chiffres. Et après, il faut captiver la jeunesse avec les réseaux sociaux, avec les festivals, avec tous ces restaurants, par exemple, des opérations comme celle-ci.
3: Il y a une question de prix, la question du pouvoir d'achat. J'imagine que vous le sentez au quotidien. Ceux qui allaient toutes les semaines ou tous les 15 jours au resto viennent peut-être un peu moins.
26: Complètement. Je pense qu'en France, on a un curseur au niveau du prix de l'essence qui fait flasher. J'ai vécu ça aussi avec les gilets jaunes à l'époque.
3: Ouais.
26: Et dès qu'on a l'augmentation de l'essence, de l'électricité, des factures, etc., c'est vrai qu'on voit l'impact fort sur la restauration. Alors, pas forcément sur la restauration rapide ou la livraison à domicile, mais effectivement sur le sur-place, oui. Et ça, nous, on fait des efforts. On fait des efforts parce qu'on doit travailler, et ça, j'insiste, auprès des et mes confrères aussi, des produits de saison. Ça, c'est très important pour qu'ils coûtent aussi moins cher.
3: Alors justement, on va essayer de faire ensemble avec vous, et vous êtes venu avec plein de choses, nous expliquer comment vous travaillez justement sur les prix et tout. N'ouvrez pas tout de suite parce qu'on va juste faire un petit détour avec Peggy par la météo, et après, Denis Imbroisier, on retrouvera les auditeurs et vous allez nous dire comment on compose une carte sans trop dépenser, parce que vous aussi, il faut rentrer dans vos frais, et que pour nous clients, ce soit abordable et que ce soit bon, parce que ça aussi c'est important, mais c'est possible, vous nous le dites.
26: Tout à fait.
3: Peggy, grand soleil partout, on a bien compris, et attention à cette température, j'allais dire caniculaire, mais en tout cas extrêmement chaude.
0: Extrêmement chaude, on dépasse quasiment partout les 30 degrés, on est entre 33 et 36 degrés sur l'ouest, et attention parce qu'on a une petite nuance, évolution orageuse cet après-midi sur une partie de l'Auvergne, le nord de la Bretagne avec de la grêle possible, ça reste très localisé, et quelques averses également sur le relief des Alpes.
3: Vous restez avec nous, avec Denis.
0: Allez, avec plaisir, merci de me l'avoir demandé.
3: On va déguster, et puis vous, dites-nous pourquoi vous allez, si c'est votre cas, moins au restaurant ces derniers mois, ces dernières années. Vous nous appelez au 32. Je vous attends, à tout de suite.
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3: Il est 13h01.
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3: Et elle a eu ce dramatique accident ce matin en Belgique. Un car scolaire percuté par un train. Ça s'est passé sur un passage à niveau en Flandre. 4 personnes, dont 2 enfants, ont été tuées. L'actualité, c'est bien sûr encore et toujours cette vague de chaleur qui se poursuit. Soyez prudents. On rappelle une nouvelle fois les conseils de bon sens. N'allez pas faire de sport ni courir en plein air avec ces temps. Température. Les SAMU reçoivent de plus en plus d'appels, plus 20 à 30% par rapport à un jour normal en Bretagne, plus 10 à 30% partout ailleurs, c'est ce que nous disait tout à l'heure le patron du service des urgences de Rennes. Cette météo différente difficile à supporter, Peggy, puisque ça va être encore plus chaud qu'hier, qui était la journée la plus chaude du mois de mai. Quoi.
0: Exactement. Donc aujourd'hui, les températures continuent de grimper et demain, ça restera très chaud. Alors, on aura une petite baisse du côté de Cherbourg et Brest, même s'il fera quand même 28 degrés demain. Mais aujourd'hui, on attend 34 à Brest et 33 à Cherbourg. À Brest, on pourrait encore battre le record d'hier. Ce sera toujours un peu moins chaud vers Toulon et Nice, près de la Méditerranée, avec 27 degrés. Mais partout ailleurs, demain, on va dépasser les 30 degrés. On sera entre 30 et 36 degrés sur le pays, avec beaucoup de soleil, comme les jours précédents dès le matin. Mais on attend une évolution orageuse demain l'après-midi entre le Poitou et la Basse-Normandie, avec quelques chutes de grêle de façon isolée. Hein, c'est pas généralisé sur la Bretagne. Quelques averses orageuses sur le sud du Massif central et le sud des Alpes. Mais partout ailleurs, ce sera encore du grand bleu.
3: Et puis, on peut revenir aussi sur ces annonces ce matin à l'Élysée. Emmanuel Macron qui recevait les professionnels de l'électricité. L'objectif, c'est d'accélérer l'électrification de notre pays. Stellantis va investir 1 milliard d'euros pour la production de voitures électriques à Mulhouse. Hein, c'est ce qu'a annoncé le chef de l'État. Et vous, êtes-vous prêt ou non à passer au tout électrique? On peut en parler. Vous nous appelez au 3210. On file à Roland-Garros.
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3: Et on vous parlait tout à l'heure avec Cédric Chasseur de Moïse Kwame, nouvel espoir tricolore, 17 ans seulement. Il est en train de dominer très largement Marin Cilic, hein, puisqu'après l'avoir emporté 7-6 dans le premier set, il mène 5-2. Il y a une autre Française qu'on va suivre de près ce soir. Bonjour Raphaël Bardena.
11: Bonjour Amandine, bonjour à tous.
3: Cette autre Française, c'est Loïse Boisson.
11: Oui, et elle n'est pas favorite, car depuis son épopée il y a un an, qu'il avait vu aller jusqu'en demi-finale, alors qu'elle était 361e joueuse mondiale, Loïse Boisson galère. La Dijonnaise a enchaîné les entraîneurs et les blessures. Elle n'a repris la compétition que fin avril, après 7 mois loin des cours, pour soigner d'abord sa jambe gauche, puis son avant-bras droit. Elle se dit aujourd'hui prête à 100%. Face à elle, Anna Kalinskaya, 24e mondiale. La quart de finaliste de l'Open d'Australie 2024 n'a jamais dépassé le deuxième tour en 4 participations porte d'Auteuil. Les cotes, Anna Kalinskaya, vainqueur 1,54. Jouez 10 euros, vous gagnez 15 euros et 40 centimes. Loïse Boisson gagnante, 2,45. Jouez 10 euros, vous remportez 24 euros et 50 centimes.
3: Merci beaucoup Raphaël Bardena. Prochain point à Roland-Garros, ce sera à 13h30, toutes les demi-heures sur RTL.
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3: Il est 13h05 sur RTL, grand temps de passer à table, ça tombe bien parce qu'on parle de cette opération Tous au restaurant qui va débuter la semaine prochaine. Ce sera du 1er juin au 14 juin, mais début des inscriptions dès aujourd'hui sur le site The Fork. Le principe est très simple, un menu acheté, un menu offert, vous y allez à deux, ça vous coûte donc deux fois moins cher dans 1000 restaurants un peu partout en France. Et parmi ces restaurants, il y a Ida dans le 15e arrondissement de Paris. Le chef, c'est Denis Imbroisi qui est toujours avec nous.
26: Oui.
3: On va échanger, Denis, avec les auditeurs dans un tout petit instant. Mais d'abord, juste il y a quelques minutes, vous nous disiez ce qui est très important, et je veux passer le message à tous les restaurateurs, c'est de faire avec des produits de saison. Parce que c'est comme ça qu'on fait de la qualité à moindre prix.
26: Tout à fait. Des saisons, il y a aussi des produits bruts. Je veux faire un exemple précis. Si on prend un agneau entier, les prix du kilo à l'agneau entier, c'est 16-17 euros le kilo. Et après, il faut savoir les portionner, les désosser, etc. Si vous prenez déjà des côtelettes d'agneau, les prix grimpent à 22-23 euros le kilo. Donc, il faut être malin là-dessus. Essayer d'avoir des produits bruts des saisons, aussi par rapport aux légumes, par exemple, par rapport à tout ce qu'on a maintenant, et les travailler soi-même. Alors, certes, aujourd'hui, on a de moins en moins aussi des main-d'œuvre en face qualifiées, mais si le restaurateur est chef aussi un peu comme moi, normalement, on a des astuces pour pouvoir... On travaille, certes, quelques heures de plus par jour, mais c'est jamais trop. Mais on arrive à rester dans les gongs.
3: Et alors, qu'est-ce que vous nous avez apporté?
26: Un peu de plaisir, un peu d'amour, parce que j'adore partager, parce que j'ai choisi ce métier, j'adore manger. Et là, on a les pastas à la truffe qu'on a à tous restaurants dans le menu.
3: Râper, on l'entend.
26: Sur place, ici, comme ça, vous pouvez déguster. Je n'ai amené plusieurs, même pour vous, la régie derrière.
3: Il y a Peggy qui est restée avec moi pour déguster tout ça. Peggy, je vais vous laisser goûter. Je vais goûter aussi, mais moi, je ne veux pas avoir la bouche t'enchaîne tout de suite.
0: Je vous donne la première.
3: Et, ah non, mais c'est magnifique. Mais pardon, on parle de truffe d'Enis.
26: Alors,
3: c'est hyper cher, non?
26: Alors, ça, c'est la truffe d'été.
3: Ah.
26: Donc, la truffe d'été, elle est moitié moins chère que la truffe qu'on achète pendant Noël, au janvier, février, mars. Donc, la mélanosporum, c'est la truffe noire. Celle-ci, c'est la truffe d'été. Elle est un peu moins parfumée. Mais si on la travaille bien, on
3: c'est
26: a tout autant de plaisir.
3: Mmh.
26: Oui.
3: C'est délicieux.
0: Et puis, vous êtes généreux, hein, sur
26: ah
0: la
26: ben,
0: truffe.
26: Il faut être généreux. Ça, c'est un autre chose. Voilà, il faut, sur les portions, sur les couleurs, la générosité, les savoir-faire, il faut partager tout ça, il faut jamais arrêter. Et je trouve que fédérer le client, c'est le secret pour avoir une constance et une durabilité dans les restaurants.
3: Denis Broisé, il y a Thierry Marx, qui est grand chef, bien sûr, et qui maintenant est le patron de l'UMI, l'Union des métiers et industries de l'hôtellerie, qui cite souvent ce chiffre, et il nous le confirmait encore hier. Il y a 25 restaurants aujourd'hui qui disparaissent chaque jour en France, ça paraît énorme.
26: Énorme.
3: Il y en a 20 qui se créent, mais souvent ce ne sont pas forcément des vrais restos, mais plutôt des choses à emporter, etc. Comment vous expliquez qu'il y ait autant de restaurateurs qui soient obligés de mettre la clé sous la porte?
26: Et tout simplement, je pense qu'aujourd'hui, quand tout le monde peut ouvrir un restaurant déjà, sans faire une école, sans avoir vraiment un permis, entre guillemets...
3: Ça, c'est un problème.
26: Un
3: coiffeur, pour ouvrir un salon de coiffure, il a besoin d'un diplôme.
26: Mais pareil, pour être chirurgien esthétique aujourd'hui, il faut avoir un diplôme. Je pense que pour être restaurateur ou cuisinier, aujourd'hui, tout le monde peut l'être, pour s'improviser, ouvrir. Et c'est ça qui fait un peu du mal à la profession ici en France. Chose qu'en Italie, chez moi, par exemple, vous avez des obligations. Il faut passer 3 ans d'école, il faut avoir un CAP cuisine, et il faut pour avoir les droits d'ouvrir son.
3: Et j'ai le sentiment, puisque vous faites la comparaison avec l'Italie, qu'en Italie, pardon, je suis un peu la bouche pleine, mais c'est vraiment très très bon. En Italie, c'est plus facile de bien manger pour moins cher qu'en France.
26: Oui, complètement. Pareil, parce qu'on revient aux valeurs d'avant, la saisonnalité, faire venir des produits de sa propre région, de sa propre village, travailler des produits bruts de A à Z, ne pas acheter peut-être des produits déjà finis parce qu'ils coûtent aussi trop cher. Et après, encore une fois, je dis ça, mais si on a des problèmes de main-d'œuvre, parfois on prend des raccourcis parce qu'on n'a pas les cuisiniers, on n'a pas la personne qui va traiter les produits le matin. Donc tout doit être adapté selon la configuration, les cas de figure que chaque restaurateur a.
3: Et Denis, on va échanger avec les auditeurs et d'abord accueillir Raphaël. Bonjour Raphaël.
12: Allô, oui, bonjour.
3: Oui, bonjour.
12: Oui, allô, bonjour. Allô.
3: Vous nous appelez d'où, Raphaël?
12: Du Puy-de-Dôme.
3: Du Puy-de-Dôme. On le disait, cette opération Tous au restaurant, l'idée c'est de faire revenir les Français au restaurant. Est-ce que vous faites partie de ceux qui n'y allaient plus ou moins?
12: On n'y va plus.
3: Ah oui? Du tout?
12: Oui, ça fait un bail, comme on dit, qu'on n'y est pas allé, oui.
3: Depuis combien de temps?
12: Oh, moi je dirais bien 2-3 ans.
3: Oui. Et pour quelle raison? C'est une raison économique d'abord ou...
12: D'abord, oui.
3: Oui.
12: On va pas se leurrer, hein. D'accord. Ok. Ensuite, bon, de caractère aussi, on sort assez peu, d'accord. Et puis en plus là, depuis un an et demi, je suis malade, donc ça n'arrange pas les choses, voilà. Et quand on y allait, souvent le cadre est magnifique. Bon, on choisit les endroits, bien sûr, quand on y va, c'est sympa et tout. Mais parfois, le service, on est un peu déçu. Et puis on a les assiettes qui sont là. Et puis, parfois, on a faim. Alors, on n'est pas gros. Enfin, moi personnellement, je mesure 1m62, je fais 45 kilos, ça va. Mais je sais pas.
3: Ça va bien même.
12: Oui, mais au niveau des légumes et tout, c'est les légumes qui pêchent chez moi. J'en mange trop, quoi. Moi, j'aime bien les légumes et toujours des patates. La sempiternelle patate. Alors, je sais bien qu'on est en France, mais quand même, je trouve qu'il n'y a pas assez d'idées. Ou alors, si on a des asperges, il y a 2 asperges, qu'est-ce qu'on a après? Enfin, voilà, moi, c'est ça qui m'embête.
3: Qu'est-ce qu'il vous faudrait, Raphaël, pour vous faire revenir au restaurant?
12: Presque des cafétérias, finalement.
3: Ah bon, pourquoi? Parce
12: qu'on peut choisir, des buffets, quoi, les buffets. L'option buffet, l'option proposée aux gens, voilà, vous prenez et tout. Vous me dites, j'ai qu'à aller dans les restaurants buffets à volonté, vous savez.
3: Oui, ça existe.
12: Mais
3: il y en a plein.
12: Le cadre n'est pas le même, pour connaître, voilà. Moi, j'aimerais que dans une auberge traditionnelle, on ait une table et puis au-dessus, on peut choisir nos légumes ou nos trucs, nos accommoder comme on veut.
3: Vous cuisinez, vous, Raphaël?
12: Oui, énormément.
3: Oui. Ah bon, alors c'est vrai que quand on mange bien à la maison, par ailleurs...
12: On devient maniaque.
3: Oui, non, et puis on se dit, eux, ils sont même pas capables de faire un truc que moi, je fais super bien.
12: Soyons francs, je suis sans doute un peu trop chipoteuse. Je me le cache pas.
3: Voilà. Chef, vous comprenez ce que dit Raphaël?
26: Ah ben complètement, surtout sur les fêtes du service, de l'accueil, et ça c'est un point d'honneur qu'on met chez nous, parce que quand on vient chez nous, il faut qu'on ressent une bonne énergie, il faut qu'on reconnaisse nos clients, il faut qu'on transmette la bonne humeur, il faut qu'on partage une émotion, et je trouve que ça se perd un peu dans les restaurants d'aujourd'hui.
3: Vous restez avec nous, chef Denis Moisé. On va continuer bien sûr à échanger avec les auditeurs. Peggy, je voudrais votre avis sur ces délicieuses pâtes à la truffe d'été.
13: Mais c'est excellent. En fait, je ne devais que goûter, mais depuis tout à l'heure, je n'arrête pas de manger. Je promets, je vais en laisser un peu pour la régie.
26: Non, mais
3: regardez sur RTL.fr ou via l'application, on a l'image et c'est vrai que ça donne très très très envie. À tout de suite sur RTL.
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3: Amandine Bégaud.
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3: Et on continue à évoquer cette opération tous au restaurant RTL et partenaire. Du 1er janvier au 14... Du 1er janvier, n'importe quoi. Du 1er juin au 14 juin, je vais y arriver. Un menu offert pour un menu acheté dans près de 1000 restaurants un peu partout en France. L'idée, c'est de faire vraiment revenir les Français au restaurant. Le chef Denis Moisé est toujours avec nous et on se régale. On va tout de suite rejoindre Valérie. Bonjour Valérie.
41: Bonjour Amandine, ravie de vous avoir à nouveau.
3: Mais moi aussi, je suis ravie. Rappelez-nous, vous nous appelez d'où ?
41: Je vous appelle des Alpes-Maritimes, pas loin de Grasse.
3: Vous faites partie de ceux qui vont moins aujourd'hui au restaurant ?
41: Oui, beaucoup moins, surtout après le Covid, parce que je trouve que les prix ont vraiment beaucoup augmenté et les quantités ont malheureusement bien baissé. Alors c'est pareil, on n'est pas des gros mangeurs, mais bon, j'aime bien quand même avoir quelque chose dans l'assiette. Je cuisine par ailleurs. Donc ce que nous faisons, c'est que nous avons gardé deux restaurants où nous avions l'habitude d'aller. Mmh. Voilà, ça, on sait que ce sont des valeurs sûres. Et maintenant, ben, quand on veut essayer de se faire plaisir à l'occasion lorsque l'on se balade un peu, ben, on va plutôt dans des bars qui ont, vous savez, un plat du jour, un petit truc à grignoter. C'est en règle générale, c'est fait sur le pouce. Mmh. C'est pas trop cher et au moins on en a pour notre argent. Voilà, parce que moi ce que je reproche beaucoup, je vais rejoindre ce qu'a dit en fait la dame précédemment ainsi que le chef. Moi ce que je reproche, c'est il y a très peu de restaurants qui travaillent des produits de saison.
3: Mais c'est ça, il y a beaucoup de restos aujourd'hui où vous avez le plat du jour, mais en fait c'est quelque chose qui a été surgelé, enfin congelé, et voilà, ou qui est sous vide, j'en sais rien. Et effectivement, quand on voit le truc arriver, qu'on se dit 20-25 euros pour ça, quelle horreur, quoi.
41: Alors les frites, il y en a ras-le-bol. Là, j'ai été étonnée récemment en allant dans un petit village d'avoir un plat délicieux avec des petits pois frais.
3: Waouh !
41: Des petits pois frais.
3: C'était où ? Donnez-nous l'adresse, Valérie, pour ceux qui sont dans la région.
41: Écoutez, c'était Draguignan, c'était les Arcs. C'est un restaurant sur la place des Arcs. Et écoutez, j'ai mangé une brochette de poulet délicieuse avec des petits pois frais. C'était, mais vraiment divin. Voilà.
3: Encore une fois, chef, il n'y a pas besoin de faire compliqué.
0: Ah ben complètement, frais, tout à fait, des saisons, ça on insiste. L'accueil.
3: Comment on peut, nous, clients, avant de rentrer dans un restaurant, voir ce qui est frais ou pas frais, si ça va être du surgelé ou...
0: Ah ben déjà, regarder la carte, si c'est des cartes à rallonge, c'est un peu compliqué à avoir du frais. Et après, si vous connaissez pas trop la saison parce que vous n'êtes pas du métier, il y a une petite application sur le téléphone qui s'appelle Marché Malin.
3: Oui.
0: Vous payez 1,50€, 1,90€ la première fois et après vous avez tout le temps par rapport où vous êtes. La saisonnalité des fruits et légumes et la marée également.
3: Génial.
0: Comme ça, vous pouvez un peu vous orienter. Les petits pois, on est en plein saison. Les haricots verts aussi, les asperges encore quelques semaines. Et du coup, vous savez qu'est-ce qu'il y a à la carte. S'il y a la
3: marché
0: carte,
3: malin. C'est
0: des... Marché Malin, oui. L'application Marché Malin.
3: Benoît, bonjour. Merci Valérie pour votre appel. Pardon.
41: Merci Amandine.
3: Bonjour Benoît.
1: Bonjour Amandine.
3: Oui, vous êtes vous restaurateur à Paris, hein, c'est ça?
1: Ouais, tout à fait, dans le 17e arrondissement. Je m'occupe
3: alors,
1: de deux restaurants.
3: Donnez-nous leur nom, hein, pour faire.
1: Bien sûr. Le premier s'appelle le Club 357. Donc, c'est un restaurant classique. Cuisine bourgeoise, tout fait maison. Et le deuxième, c'est un petit bar du marché qui fait aussi un peu restaurant. Un peu type guinguette bouillon, si vous voulez.
3: Et voilà. Vous avez le sentiment, que oui, les gens, enfin, même pas le sentiment. Est-ce que vous le constatez, vous, tous les jours, que les gens viennent moins au restaurant aujourd'hui?
1: Évidemment. Évidemment, il y a un gros, et à Paris, je pense qu'on n'est peut-être pas les plus impactés, mais il y a un gros changement du mode de consommation. C'est-à-dire que les gens vont effectivement plus sortir pour aller boire des verres, grignoter des petites planches, comme disait l'auditrice avant moi, grignoter un petit quelque chose, que effectivement d'aller se faire un vrai resto, entrée, plat, dessert. Et voilà. Après, je pense que c'est pas qu'un problème de qualité, c'est aussi un problème de prix, hein, parce que de pouvoir d'achat. Les restaurateurs ont eu aussi effectivement l'augmentation des prix des matières premières, des énergies, etc. Et de la masse salariale aussi, effectivement, post-Covid. Donc, c'est pas évident, c'est des exercices.
3: Et Benoît, vous faites attention, vous, au prix, vous vous dites, je peux pas faire un plat à plus de,
1: Ah ben bien sûr, oui, non, c'est tout est très réfléchi, chaque prix est calculé pour être rentable, quoi. C'est voilà.
3: Et à l'arrivée, j'imagine que votre marge, elle est pas dingue non plus, quoi.
1: Ah non, la marge, elle est pas dingue du tout. Hein. Elle est pas dingue du tout. Après, pour rebondir aussi sur ce que disait un auditeur tout à l'heure. Moi, je voudrais signaler que on a aussi un gros problème. Effectivement, on a de plus en plus de coffee shops, de petits restaurants qui ouvrent. Effectivement, on n'a pas forcément besoin de diplôme pour ouvrir un restaurant. Le gros problème aussi, surtout, c'est que les banques ne suivent plus la restauration traditionnelle. Ils préfèrent. Moi, je suis beaucoup de jeunes porteurs de projets et j'ai constaté déjà depuis quelques temps qu'ils préfèrent effectivement. Ils préfèrent appuyer des dossiers de restauration rapide, de burger, de coffee shop.
3: Où l'investissement est moindre, j'imagine, et où ils sont
1: pas forcément.
3: Sûrs de s'y
1: retrouver. Non, pas forcément.
3: Non, pas forcément, ouais.
1: Non, c'est des analyses de risque et voilà. Mais effectivement, la restauration depuis le Covid, la restauration classique est risquée. Donc donc voilà.
3: Denis Ambrosi, vous le constatez vous aussi?
0: Ah ben complètement. Nous, on a une baisse de presque 20% sur tous nos établissements.
1: C'est pour
3: 20%
1: ça.
3: 20% en moins de fréquentation.
1: Oui, mais
3: c'est
1: 20%.
0: Pas rien. C'est pas rien.
3: Mais comment vous faites? Parce qu'il faut payer, j'imagine, des loyers, vos salariés.
0: Mais vous réduisez tout de suite la masse salariale parce que par conséquence, il faut la réduire. Et après, il faut réfléchir différemment. Aujourd'hui, un restaurant doit être plutôt un théâtre. Tu dois créer toujours de nouvelles choses. Tu dois toujours avoir des dates un peu précises pour lancer un nouveau menu, un 4 mains avec un chef, un festival des cuisines. La semaine dernière, il y avait Taste of Paris. Là, on a tous au restaurant dans 15, pendant 15 jours. Donc, il faut toujours faire des nouveautés.
3: Et essayer de fidéliser les clients.
0: Exactement. Donc, c'est un travail 10 fois plus monstrueux qu'il y a 10 ans. Parce qu'il y a beaucoup plus de choses à faire. Et aussi, par rapport à tout ce qui est réseaux sociaux, vidéos, photos, Instagram, communication. Ça, c'est encore un métier qui s'est ajouté dans notre palmarès.
3: Benoît, à l'instant, Denis Imbroisi nous dit, moi, je réduis aussi la masse salariale, etc. Mais ça veut dire, enfin, vous restez ouvert. Donc, ça veut dire.
1: Bien sûr, non, mais c'est
0: complètement.
1: Oui, mais c'est ça. Faut être variable, adaptable. Ce que disait le chef avant, c'est qu'effectivement, faut aussi aller chercher dans des registres qui sont pas forcément nos métiers, faire de la communication, faire de l'événementiel. Et moi aujourd'hui, nous aujourd'hui, on s'en sort parce qu'on fait énormément d'événementiel.
3: Oui.
1: Donc voilà.
3: C'est ça
1: et qui est plus de la restauration classique.
3: Et la clientèle étrangère à Paris, en tout cas, et j'imagine dans un certain nombre de villes en France, elle est là, Benoît, ou pas?
1: Bah nous dans le 17e, non, elle n'est pas là. Elle a jamais été trop là, voilà. Après, dans le 9e, dans le 10e, dans les quartiers comme ça, elle est un peu plus là, mais j'ai d'autres amis restaurateurs qui ont des établissements effectivement un peu plus centraux. Par exemple, pour la Fashion Week, cette année, ça a été catastrophique. Il y a personne.
3: Et vous, chef?
0: Ben, nous, on a beaucoup d'Américains, beaucoup d'Asiatiques qui viennent. On travaille beaucoup avec les palaces, les hôtels. Donc ça, c'est un vrai travail aussi. Pareil, recevoir les concierges, leur vendre le menu, leur faire comprendre que chez nous, ils sont bien accueillis. Donc ça, c'est un autre travail supplémentaire, vous savez. Et donc, forcément, on peut s'en sortir un peu avec ça, mais il faut aller les chercher.
3: Oui.
0: On peut pas vous envoyer les clients tout seul, quoi.
3: Et voilà, et les clients ne rentrent pas comme ça. Merci beaucoup, Benoît, pour votre témoignage. Merci infiniment, Denis Imbroisi, d'être venu nous voir, de nous avoir régalé au passage. L'opération, donc, tous au restaurant, ça commence lundi prochain, c'est jusqu'au 14 juin, et c'est partout en France. Il y a plus de 1000 restaurants qui y participent, dont l'un des vôtres, Denis, Ida, qui est dans le 15e arrondissement de Paris. Vous pouvez vous inscrire dès aujourd'hui sur le site internet de The Fork. Et c'est ça le principe. Hein. Je paye un menu, j'en ai un autre.
0: Votre invité et notre invité. On s'en occupe.
3: Ça, c'est un très
0: bon. Ça, c'est classe.
3: Merci beaucoup, Denis Imbroisi. Vous revenez ici quand vous voulez. Vraiment.
0: Ciao.
3: Dans un tout petit instant, on va changer complètement de sujet et parler de l'électrique. Est-ce que vous êtes prêt à passer au tout électrique? Vous nous appelez au 3210 et puis Jean-Alphonse Richard nous a rejoint. Bonjour, Jean-Alphonse.
2: Bonjour, Amandine.
3: Vous aimez les pâtes?
2: J'adore ça, mais j'arrive trop tard.
3: Non. Je vais vous faire goûter et puis vous nous donnerez juste.
2: Je suis fan et je suis très difficile.
3: Le programme de l'heure du crime, comme tous les jours à 14h sur RTL. À tout de suite.
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3: On va parler électricité, électrification de notre pays dans un tout petit instant. Êtes-vous prêt à passer au tout électrique, que ce soit pour la voiture, pour votre façon de vous chauffer? J'attends vos témoignages au 3210 et puis à 14h comme chaque jour. Ce sera l'heure du crime avec vous, Jean-Alphonse. Et aujourd'hui, la mort d'une jeune assistante dentaire en Suisse.
2: Absolument, c'est la troublante et très troublante affaire Adèle Nicolo, 18 ans, assistante dentaire à Genève. On retrouve son corps qui flotte entre deux eaux dans le lac Léman, 2 heures après seulement. On arrête ses employeurs, c'est un couple de dentistes. L'épouse parle d'un accident, une dispute au cours de laquelle elle a voulu faire taire Adèle Nicolo en lui appliquant un tampon de chloroforme sur la bouche. C'est un accident, mais est-ce qu'on peut tuer quelqu'un avec du chloroforme? Et pourquoi elle avait des gants, la patronne de cette assistante dentaire, oui, pour mettre du chloroforme sur la bouche de la victime? Qui a fait quoi dans ce couple? Quelle vérité se cache derrière cette histoire? Est-ce un meurtre ou est-ce un accident? Adèle Nicolo, chloroforme mortel, 14h. À tout à l'heure.
3: À tout à l'heure, Jean-Alphonse. Pour l'heure, il est 13h27 et on file pour Roland-Garros. Où l'on vous retrouve, Isabelle Langer. Isabelle, rassurez-nous, ça se passe toujours bien pour le français Moïse Kwame?
9: Non mais qu'est-ce qu'il nous fait le gamin de 17 ans face au croate Marin Cilic qui dispute lui son 18e Roland-Garros. Kwame, c'est sa première à Roland. Il est sur le cours Simone Mathieu, il est en train de déchaîner le public. Parce que vous savez quoi? Ça fait 7-6-6-2 pour Kwame. 318e mondial. Donc ça peut être la belle sensation du jour. En tous les cas, nous on se régale.
3: On en avait besoin après la défaite hier de Gaël Monfils quand même.
9: Puis ça, c'est un bel héritier, franchement. Il y a de quoi faire. 1m91 hein, quand je dis le gamin, j'ai pas envie de me prendre. Vous voyez ce que je veux dire. Vous signalez également que Arina Sabalenka, la numéro 1 mondiale, vient de l'emporter contre l'espagnole Boussas Manero en 2-7, 6-4, 6-2. Puis un autre Français qui est sur les cours. Il est pas très connu. Il s'appelle Thomas Forêt. Il a 20 ans, il est sorti des qualifications sans perdre un set et il est face au monégasque Valentin Vacherot. Ça vient de débuter, ça fait 2-1 pour Vacherot, mais Forel est au service.
3: Merci beaucoup Isabelle. À tout à l'heure. Point sur ce qui se passe à Roland-Garros. C'est toutes les demi-heures, bien sûr, sur RTL.
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11: Bonjour, ici Michel, professionnel de l'automobile à la retraite. Je dois intervenir sur les problèmes des voitures électriques. Dans l'état actuel des choses, je suis entièrement contre. Par contre, je serais pour si on avait une batterie rechargeable qui est amovible. C'est-à-dire que tous les véhicules ont la même batterie. On va dans des stations, on change la batterie. Il faut 5 minutes pour une location de batterie, ce qui reviendrait moins cher et tout le monde serait content.
12: On a franchi le pas, on a commandé samedi matin un véhicule électrique de la marque Renault. On hésitait et puis l'occasion, fin de location longue durée sur un autre véhicule hybride. Soit on repartait sur l'hybride, soit on partait sur l'électrique et puis vu la conjoncture, vu tout ce qui se passe, on a basculé sur l'électrique et franchement je pense qu'on va pas le regretter.
3: Et vous l'avez compris, on parle électrification. Êtes-vous prêt ou non à passer au tout électrique? On en parle car Emmanuel Macron recevait ce matin l'ensemble des acteurs de la filière, du géant EDF au plombier chauffagiste de quartier pour accélérer justement cette électrification. L'objectif, c'est bien sûr de limiter notre dépendance au pétrole et au carburant, mais aussi de protéger notre planète, de faire face au réchauffement climatique. Bonjour Xavier. Xavier? Alors, on a perdu Xavier. Est-ce qu'on a Xavier? Oui, non? Alors, on va aller voir Marc. Bonjour Marc.
13: Bonjour.
3: Et merci parce que je crois que c'est votre premier appel, première fois que vous intervenez dans Les auditeurs ont la parole.
13: J'espère que je maîtrise le sujet.
3: Écoutez, on va voir ça. Vous êtes professeur des écoles, c'est ça?
13: Oui.
3: Bon, vous êtes où?
13: Alors, je suis dans la région d'Auxerre.
3: Oui.
13: Et donc, on a acheté notre deuxième voiture électrique là, il y a quelques semaines. Nous en avions déjà une. Et surtout, avant d'acheter ces voitures électriques, on avait fait équiper notre maison de panneaux photovoltaïques.
3: Ah oui, donc vous êtes très, très...
13: Oui, on n'aime pas les abonnements. Donc, on se dit quel abonnement on peut enlever. Donc, on a enlevé l'abonnement du gaz, par exemple. Donc, ça fait déjà une sacrée somme en moins. On a notre chauffage, c'est des convecteurs électriques. On a une maison qui est très, très bien isolée, qu'on a rénové nous-mêmes. Mmh. On a une partie de notre chauffage qui est fait par le bois et une partie avec les convecteurs électriques. On a notre eau chaude sanitaire qui est par un ballon d'eau chaude électrique et on a toute la cuisine qui est électrique. Voilà, donc vraiment on mise à fond sur l'électrique. Voilà.
3: Est-ce que vous avez fait la balance entre ce que ça vous a coûté et ce que ça vous a éventuellement permis d'économiser?
13: Alors on sait déjà les économies que l'on fait là année après année parce qu'on a un petit tableau, on suit, voilà, on essaie de regarder un petit peu. Donc on a un investissement qui n'est pas encore rentabilisé parce qu'on l'a fait il y a que 5 ans.
3: Donc les panneaux solaires, c'est ça?
13: Oui, voilà les panneaux solaires.
3: Ça coûte combien juste pour avoir une idée en gros?
13: Alors nous c'est un système avec une batterie virtuelle. Donc en gros, si vous voulez, si je simplifie, tout ce qui est produit, par exemple aujourd'hui, je travaille, ma femme travaille, on n'est pas à calculer pour mettre des lave-linges, des sèche-linges en pleine journée. Donc tout ce qu'on ne consomme pas est mis de côté comme si c'était un compte bancaire, si vous voulez, et le soir quand on revient chez nous, le compte se vide et quand le compte est vide, on achète à EDF.
3: Ouais.
13: Donc c'est ce système-là, plus les panneaux qui ont été installés il y a 4-5 ans, ma maison étant un petit peu bizarre, on va dire ça comme ça, on en a eu pour 15 000 euros.
3: Ah oui, c'est quand même un sacré investissement.
13: Oui, et là, je sais, par an, en ayant... là, sur l'année écoulée, je n'avais qu'une seule voiture électrique. Donc, si j'enlève le coût que j'avais avant en essence, quoi, et puis tout ce que je paye en électrique, si je fais la balance, je sais que je gagne à peu près 1500 euros par an.
3: Ah oui, donc ça c'est pour
13: donc,
3: les voitures.
13: Ça veut dire que normalement en 10 ans mon système est rentabilisé, et si là je passe avec une deuxième voiture électrique, je pense pouvoir rentabiliser encore un petit peu plus année après année.
3: Marc, restez avec nous, on va retrouver Xavier. Bonjour Xavier.
14: Oui, bonjour Mandy, désolé, c'était mes prothèses auditives.
3: Il n'y a pas de souci. Vous nous appelez d'où, vous, Xavier ?
14: Alors, des Sables d'Olonne, de Vendée, moi.
3: Je ne sais pas si vous avez entendu le témoignage de Marc. Voilà. Vous aussi, alors vous êtes encore plus à l'électrique que lui.
14: Ouais, alors c'est déjà fait, moi. On a fait construire en 2009. On a pris l'électrique, non pas par conviction écologique, mais ça se tombe aux convictions du coup. Parce qu'une chaudière au fioul, ça coûte cher. Une chaudière au gaz, on pouvait pas avoir le gaz. Donc, on a décidé de passer à l'électrique pour un plancher chauffant dans toute la maison. Avec une ventilation de la maison plein sud, sud-sud-ouest. Donc, une bonne isolation. On a investi dans des panneaux solaires, mais il y a 3 ans. Oui. Et on a passé le cap aussi des voitures électriques. On a 2 voitures électriques, mais ça, on les a achetées avant le boom, la guerre de l'Iran. Donc, du coup, si vous voulez, on a franchi ce pas, parce qu'on voulait essayer, et puis voilà, ça marche super bien. J'ai une grande économie. On donnait à notre fournisseur électrique, on avait un prélèvement de 150 euros tous les mois. Oui. J'ai retrouvé les chiffres. Maintenant, on ne donne plus que 100 euros par mois. Donc, on a une économie de 500 euros. Et en plus, je revends mon électricité, mon autoproduction, mon surplus à EDF, qui me redonne 200 euros. Par an, enfin environ 250 euros par an. Donc je ne paye plus qu'une facture énergétique de 800 euros par an.
3: Marc nous disait qu'il allait attendre pour lui quelques années avant que ce soit rentabilisé son installation. Chez vous, il faut attendre combien de temps ?
14: Ben là, du coup, c'est vrai que nous, c'est vrai que l'investissement des panneaux solaires qu'on a fait, et nous, on a eu pour 10 000 euros il y a 3 ans. Maintenant, il faut attendre 7 ans à peu près pour que l'amortir vraiment concrètement.
3: Il vous reste plus de 4 ans, quoi.
14: Voilà, mais là, c'est de l'avantage qu'on est maintenant dans une région ensoleillée, c'est un bonus quoi, c'est les panneaux solaires maintenant sont valables pendant 40 ans, une garantie 40 ans, c'est plus ce qu'il y avait il y a 30 ans où on devait aller 10-15 ans, il fallait les changer, mais non, ça va beaucoup plus loin, il faut pas hésiter à franchir le pas.
3: Je vais vous donner l'argument que donnent souvent beaucoup de ceux qui sont réticents, par exemple pour la voiture électrique, et Marc est dans votre cas aussi, puisque les 2 voitures du foyer sont désormais électriques. Vous n'êtes pas obligé de recharger tout le temps?
14: Non, parce qu'on a on a une borne de recharge à la maison. Alors c'est pas la wallbox, c'est une prise renforcée. Je recharge aux heures creuses de la nuit. J'ai de quoi faire pour la petite voiture, c'est une Twingo, pour ne pas citer la marque, mais c'est une Twingo. J'ai une autonomie de 200 km, c'est la voiture de mon épouse, donc elle fait 2 semaines avec. Voilà. Et puis mon Scénic, c'est un Renault Scénic électrique de dernière génération. J'ai plus de 550 km d'autonomie, donc je la recharge 1000 fois tous les mois. Et c'est tout, quoi. C'est vraiment, c'est ne pas hésiter. Et alors, je voudrais faire taire aussi des écolos qui disent, on va mettre, moi, je voudrais qu'on développe le nucléaire parce que, ça va être notre énergie de demain, Moi, j'ai pas envie de me transporter en calèche. Demain, il faut que cette énergie nucléaire progresse, que les éoliens progressent peut-être, mais le solaire progresse, que dans les administrations publiques, que les mairies se mettent sur leur toit des panneaux solaires. Il y a une commune qui a mis, dernièrement, j'ai vu le reportage, j'ai entendu chez vous aussi, une commune qui a mis des panneaux solaires sur ses bâtiments.
3: Oui, en Haute-Garonne.
14: Voilà, qui donne son électricité. Mais c'est génial. Pourquoi est-ce qu'on prend pas? Pourquoi est-ce qu'on fait pas ça? Pourquoi est-ce que on a?
3: Et en plus, ça fait travailler tout un secteur, effectivement, qui souffre avec la crise. Xavier, restez avec nous. Oui, Marc, vos 2 voitures, Marc. Marc?
13: Oui, je vous m'entendez?
3: Oui, pardon. Oui, même question qu'à Xavier.
13: Nous, on a une prise renforcée également, c'est-à-dire que c'est une recharge lente à la maison. Je pense que l'idée, tout de suite, se focaliser sur l'autonomie d'une voiture électrique, je pense que il faut dépasser ce cap-là parce que 95% des besoins de transport quotidien des ménages français sont couverts par les voitures voiture électrique. On se pose la question d'une borne de recharge électrique sur les grands trajets. Les grands trajets, si on a la chance de partir en vacances 10 fois par an, bah ça fera que 10 fois par an, quoi. Donc, je pense qu'il faut dépasser ça. Le problème des voitures électriques, c'est plutôt pour des personnes qui sont en immeuble collectif, des choses comme
3: oui,
13: ça, où là
3: pratique.
13: il faut courir après des bornes. Malheureusement, le vandalisme étant ce qu'il est, il y en a souvent qui sont hors de fonction. Et pour finir avec ça, oui, nous on a une voiture qui fait à peu près 300 km, hein, c'est pour pas citer la marque, c'est une 208, hein, et puis une autre voiture qui a 500 km d'autonomie qu'on a éprouvé là sur des longues distances dernièrement, il y a aucun souci, voire même par exemple, c'est vraiment un exemple, quand on va voir le zoo de Beauval, on arrive, les premières places du parking sont les places pour les voitures électriques, on branche, on fait sa visite, on revient le soir, la voiture est chargée, on se pose même plus de questions en fait.
3: Marc, Xavier, restez avec nous, dans un instant on va retrouver Michel qui alors lui est complètement contre, il va nous expliquer pourquoi, tout de suite sur RTL.
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2: Cet après-midi, 15h30, 18h, vos grosses têtes, bien sûr.
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6: Moi, je possède aujourd'hui deux véhicules thermiques. Je ne suis absolument pas convaincu de la voiture électrique, de par son autonomie, de par sa sécurité concernant les batteries. De plus, il n'y a aucune possibilité d'avoir des véhicules qui vous permettent d'effectuer de grandes distances.
7: Le tout électrique, je suis pour, puisqu'on voit bien les problèmes qu'il y a avec les approvisionnements en essence aujourd'hui. Ma voiture, qui commence à avoir pas mal de kilomètres, le jour où je la remplace, je prendrai de l'électrique. Mais au final, si tout le monde se met à l'électrique, et sachant toutes les taxes qui sont engrangées par le pétrole, est-ce que l'électrique ne va pas être taxé? On a fait le coup au diesel il y a quelques années, acheter du diesel, et puis finalement, aujourd'hui, le diesel est plus cher que l'essence.
8: Et les messages de Pascal et Sylvie au 3210, et vous êtes beaucoup à réagir sur cette question. Est-ce que vous êtes favorable à une intensification de notre électrisation, le tout électrique, pour ou contre en quelque sorte, même si c'est plus compliqué que ça comme réponse. On est avec Marc et Xavier qui ont clairement franchi le pas. Michel, bonjour.
9: Oui, bonjour.
8: Bon, alors vous n'êtes pas du tout pour.
9: Je suis pas du tout pour dans l'état actuel des choses.
8: Voilà. Expliquez-moi pourquoi.
9: Donc vous prenez par exemple un exemple bête comme tout, en Chine, les taxis ont des batteries amovibles, oui, avec des stations-service pour remplacer les batteries. Donc vous buvez un café, on vous change la batterie. Donc ça permettrait à tous nos concitoyens, modestes, de salaire modeste, de pouvoir avoir une voiture à 15 000 euros neuve avec une location de batterie.
8: Parce que vous trouvez que c'est trop cher aujourd'hui la voiture électrique.
9: Et c'est beaucoup plus cher. Elle est trop chère. De toute façon, même vous prenez une voiture électrique, ce que les gens ne savent pas du tout, c'est que vous avez un accident avec une voiture électrique, par mesure de précaution, on va mettre la voiture à la casse.
8: Ah bon?
9: Oui, si la batterie a pris un choc, on prend la mesure de précaution, la voiture risque de partir à la casse, voilà.
8: Bon, peut-être qu'elle part plus à la casse que d'autres, mais
9: Un choc sur la batterie, il faudra poser la question aux assurances, ça sera peut-être une prochaine émission, mais un choc sur une batterie, la voiture peut prendre feu.
8: Oui, alors on va pas affoler la terre entière non plus, Michel, voilà. Attention. Hein. Merci pour votre appel. Bonjour Olivier.
10: Oui, bonjour.
8: Et bienvenue à vous. C'est vous aussi, Merci. Tiens, comme Marc, la première fois que vous nous appelez. Vous avez été convaincu par la voiture électrique.
10: Oui, moi et ma femme, oui, on a été convaincus, puisque c'est ce que j'expliquais à votre collaborateur, c'est que on a commandé samedi matin notre premier véhicule électrique.
8: Donc là, c'est tout récent.
10: C'est tout récent.
8: Qu'est-ce qui, j'allais vous dire, vous a fait basculer?
10: Ah, plusieurs choses. La première, c'est que on était sur de l'hybride en véhicule. C'est un deuxième véhicule qu'on a, que ma femme utilise. C'est un véhicule hybride et on arrivait en fin de location qu'on doit rendre restitué au mois d'août. Et on se posait la question de savoir sur quel type de véhicule on allait repartir. Et la conjoncture actuelle, le prix du carburant a fait qu'on a dit allez, on bascule sur l'électrique. On a beaucoup réfléchi puis on a dit on y va. À force de se poser des questions, on n'avance pas. Donc on a dit on prend l'électrique. De toute façon, il nous faut ce véhicule.
8: Vous avez fait les comptes ou pas, Olivier? Parce que Michel disait aujourd'hui c'est plus cher l'électrique. C'est vrai que c'est plus cher.
10: Oui, c'est plus cher. On l'a pris en location longue durée sur 3 ans. Non, j'ai pas fait les comptes parce que de toute façon, peut-être qu'on aurait. J'ai pas de visibilité sur le prix des énergies fossiles dans les années à venir. Donc aujourd'hui, c'est plus de 2 € le litre. Donc j'ai dit non, allez, on prend l'électrique et on se fait plaisir là-dessus.
8: Bon, et donc elle arrive quand?
10: Il y a beaucoup de demandes. Elle est livrée. On l'a commandée samedi matin. Elle sera livrée début août.
8: Ah oui, il y a quand même un certain délai d'attente. Ah oui, en effet.
10: Oui. Mais comme on restitue notre véhicule début août, le deuxième, donc ça
8: tout va bien. Coïncide. Oui, merci beaucoup, Olivier, pour votre témoignage. Bonjour, Maxime.
11: Bonjour.
8: Alors vous avez installé.

0: Une pompe à chaleur, expliquez-moi.
1: C'est ça. Bonjour Amandine et bonjour les auditeurs. Bah, du coup, moi, j'ai pris une pompe à chaleur. J'ai profité des aides de l'État il y a 4-5 ans à peu près. J'ai eu une pompe à chaleur à 1 euro.
0: À 1 euro?
1: Oui. Mmh. Et quand les ouvriers sont venus, ils ont même pas voulu les 1 euro. Hein. Donc, autant dire que c'est vraiment gratuit. C'était génial. J'avais une chaudière au fioul avant.
0: Oui.
1: Ça me coûtait pour une maison, on va dire une maison en vieille pierre, en rénovation sur la région de Normandie, de 200 mètres carrés. Ça me coûtait entre 2000 et 2500 euros selon les hivers de fioul.
0: Mmh. Ah oui, donc c'était quand même un sacré budget.
1: Un gros budget, voilà. Et du coup, en passant avec la pompe à chaleur, je suis passé directement la première année à 1000 euros d'électricité.
0: Ah oui, donc vous avez presque réduit de 2/3 votre facture. Enfin,
1: bon, on va moitié, dire de moitié. Allez. Si on est honnête, on va dire de 50%, ce qui est très très valable. Par contre, au fur et à mesure des années, l'électricité a augmenté. Maintenant, je dirais qu'au lieu de faire une économie de 50%, je suis à une économie de 80%.
0: Oui, mais vous n'avez pas vu les prix du fioul qui ont beaucoup bougé aussi avec comme le carburant.
1: Si on parle du fioul au prix où il était à l'époque, donc là j'ai regardé un peu, parce que du coup je regarde plus, j'ai plus de fioul. Là, j'en serais à une facture de plus de 3000 euros de fioul.
0: Bon, et j'ai une petite question de Brice Dugénie, qui est le rédacteur en chef de l'émission, qui me dit, est-ce qu'il a fallu que vous fassiez des travaux d'aménagement de votre maison? Parce que normalement, pompe à chaleur et vieille maison en pierre, ça fait pas bon ménage.
1: Ah non, ça marche très bien. En fait, moi, je suis passé d'une chaudière au fioul, donc qui chauffait des radiateurs à eau, à une pompe à chaleur qui fait RO. Donc, elle me refournit de l'eau chaude dans mes radiateurs actuels.
0: Donc, sans changer les radiateurs.
1: Voilà. Moi, tout a été pris en charge. Ça, pour ça, je peux rien dire au niveau des aides de l'État. Les gars sont arrivés en une journée et ils m'ont tout changé. Ils m'ont raccordé la pompe à chaleur à la place de l'ancienne chaudière au fioul. Et le soir même, ça fonctionnait.
0: Bon, bah, vous avez fait ça au bon moment, en tout cas,
1: et su
0: en profiter correctement. Merci beaucoup, Maxime, pour votre témoignage. Bon, bah, voilà, certains d'entre vous se seront peut-être fait une idée, ou en tout cas, ça aura peut-être fait avancer votre cheminement et votre réflexion autour de ces questions d'électrification de notre pays et de nos activités. Dans un instant, tout autre chose, vous êtes très très nombreux à avoir réagi à cette histoire complètement impensable que je vous racontais tout à l'heure, une nouvelle affaire de violence dans le foot amateur. Un entraîneur du club de foot de Sifour dans le Var a été hospitalisé après avoir été passé à tabac par un parent en plein match. À tout de suite.

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6: 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Il est bientôt 14h.
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9: C'est pas le football amateur qui est pourri, c'est le football professionnel qui donne l'exemple au football amateur. Les footballeurs professionnels insultent l'arbitre. Les gamins, ils font quoi le dimanche sur le terrain? Ben, ils insultent l'arbitre, ils font comme les grains. Qu'on commence par changer le football professionnel et peut-être qu'on arrivera à faire évoluer le football amateur.
10: La réaction de Jean-Louis au 32-10 après cette nouvelle affaire de violence dans le foot amateur. Je vous le disais, un entraîneur du club de foot de Sifour dans le Var a été hospitalisé après avoir été passé à tabac par un parent en plein match. Ça s'est passé le week-end dernier, j'allais dire. Hélas, ça n'est qu'un épisode parmi tant d'autres sur ce fléau qui gangrène un certain nombre de clubs de foot amateurs et on parle parfois de très jeunes enfants. On va en parler avec vous, bien sûr. On va commencer avec Isaac. Bonjour.
11: Bonjour.
10: Vous êtes-vous éducateur de foot?
11: Effectivement, c'est bien ça, oui.
10: Depuis 16 ans et vous n'êtes pas surpris par cette histoire dans le Var?
11: Non, du tout. C'est vrai qu'on est amené des fois à avoir des situations un peu compliquées. Et du coup, on met des protocoles en place pour éviter ce genre de choses, en tout cas dans mon club. Moi, je sais que ça m'est arrivé personnellement. J'ai vraiment la chance que ça me soit arrivé qu'une seule fois.
10: Racontez-nous, qu'est-ce qui vous est arrivé?
11: Un parent mécontent que son enfant puisse commencer sur le banc. Voilà, ça a été des menaces de mort et ça s'est fait au téléphone. Donc j'ai prévenu mes responsables, ils m'ont dit de raccrocher immédiatement et de ne plus répondre au téléphone aux parents.
10: L'enfant, il avait quel âge?
11: L'enfant avait à cette époque-là, il avait 13 ans.
10: Ouais.
11: Et ce qui est paradoxal, c'est que le père avait cette attitude-là alors que l'enfant était une crème. Donc dans ces moments-là, il faut faire la part des choses. Le père c'est le père et le fils c'est le fils. Et souvent c'est difficile de pas mélanger les deux.
10: Bah oui, j'imagine. Et ça vous arrive sans aller jusqu'à bien sûr être menacé de mort, mais souvent de vous dire oulala, là ça peut partir à tout moment.
11: Souvent dans des tournois, on voit des parents qui sont un peu trop impliqués. En fait, le problème c'est que les rôles sont pas bien définis dès le départ. Si le parent il commence à donner des consignes sur le banc de touche, c'est que quelque part le coach aussi l'a laissé faire. Et à partir du moment où les rôles sont plus définis et que tes parents n'étaient plus supporters et que tu deviens coach à travers la rambarde, ben au fur et à mesure c'est l'escalade et après malheureusement c'est les drames. Aujourd'hui il y en a beaucoup trop. Je suis désolé, mais
10: il y en a beaucoup beaucoup. Ce que vous décrivez, Isaac, c'est assez frappant. Enfin moi j'ai le souvenir d'avoir assisté à des entraînements ou à des petits matchs avec des enfants de 4-5 ans. Vous avez déjà des pères ou des mères d'ailleurs qui poussent à mort leurs enfants, espérant qu'ils viendront le futur Mbappé ou quoi. C'est pas un mythe, ça existe vraiment.
11: C'est dans l'inconscient collectif. Les gens se disent que c'est le meilleur vecteur d'ascension sociale. Donc mon enfant il a 6 ans mais je vais l'entraîner comme une personne adulte ou je vais l'entraîner comme pas possible et des fois même c'est au détriment de la relation qu'ils peuvent avoir avec leurs enfants vous savez, je vous ai dit, ça fait 16 ans que je suis dans le milieu, des enfants qui parlent plus à leurs parents pour ce genre de problématiques, j'en ai vu.
10: Et vous avez vu le phénomène s'accentuer, Isaac? C'est de plus en plus souvent ou de plus en plus violent en 16 ans?
11: C'est de plus en plus violent, oui, de plus en plus souvent. Dans mon secteur, non, mais on en entend de plus en plus parler, effectivement. Que ça soit de nos collègues, que ça soit des clubs voisins. Et malheureusement, quand ça touche un proche, on se dit, ben voilà... C'est dramatique.
10: Isaac, restez avec nous. Je voudrais qu'on entende James aussi. Bonjour, James.
12: Bonjour, madame.
10: Vous êtes étudiant, arbitre également, formé depuis assez récemment.
12: Oui.
10: Et vous avez déjà été menacé en tant qu'arbitre?
12: En tant qu'arbitre, oui, sur pendant un match et que les Spartans préparent la décision que je prends, bah, il m'arrive que de faire menacer de... Par exemple, dans un match il n'y a pas longtemps, m'a menacé de me poignarder puisque c'est des gens dans mon établissement scolaire. Il m'a dit qu'ils allaient me retrouver à la reprise des cours pour me poignarder dans les toilettes.
10: Un des joueurs?
12: Non, des supporters.
10: Ah, des supporters qui vous disent on sait où tu es en cours, on va venir.
12: Bah, ils sont dans mon établissement, oui.
10: Ouais, mais c'est complètement fou ça. Et donc et des supporters et vous arbitrez quel type de rencontre?
12: Quelle division vous voulez dire?
10: Oui, pardon, excusez-moi.
12: De la R3 jusqu'à la D2.
10: D'accord. Donc c'est régional. Oui, donc on n'est plus en niveau amateur-amateur. Enfin, c'est plus.
12: Oui, ça, c'est dans ce match, c'est un match de. Enfin,
10: c'est
12: de
10: pas une excuse, hein, mais.
12: Oui, mais oui. Mm. Et même en tant qu'éducateur, je me rappelle, c'était dans un tournoi il y a un an en U6-U7, et on avait chacun une autre équipe en U6. Mm. Et je me rappelle qu'un des parents était parti menacer un des éducateurs qui avait seulement 13 ans. En disant que c'était inacceptable que son enfant joue au poste de gardien, alors qu'on fait tourner tout le monde à cet âge-là, parce qu'on est encore en école de foot. Et il avait passé 20 minutes à lui crier dessus devant une foule de personnes, alors qu'il a seulement 13 ans, l'enfant, et que c'est pas lui qui décide dans tous les cas. Mmh.
10: Et ces menaces-là que vous avez reçues en tant qu'arbitre, ça vous êtes pas dit, bon, bah tant pis, j'abandonne, ça vaut pas la peine?
12: J'écoute pas les menaces, ça sert à rien de les écouter, parce que plus on donne d'attention, le plus ça va aller faire un effet de boule de neige, entre parenthèses.
10: Merci beaucoup James pour votre témoignage. Cédric, bonjour.
13: Bonjour.
10: Alors vous, c'est votre fils qui jouait au foot, racontez-nous.
13: Oui, ben moi il jouait au foot pendant 4 ans, donc de U7 à U11. Et aussi on voyait des parents, j'ai vu une fois moi, une scène où une maman a débarqué sur le terrain parce que son fils s'était fait tacler. On marche sur la tête.
10: Mais elle a débarqué sur le terrain et elle a fait quoi?
13: Elle a été voir son fils, alors que c'était un match de foot lambda. Mm. C'était un match de foot lambda.
10: Mais
13: c'est là qu'on... Mm. Et les parents qui crient sur leurs enfants, qui crient contre l'arbitre. Il y a 40 ans, je joue au foot, ça n'existait pas. Ça n'existait pas. Mais le foot, c'est juste le reflet de la société. Et la société, elle est de plus en plus violente. Vous pouvez aller voir d'autres sports, ça n'existe pas.
10: Mais oui, c'est ce que j'allais vous dire. Pourquoi dans le foot et pas dans les autres?
13: Parce que je pense que c'est un ascenseur. Certains le voient comme un ascenseur social.
10: Oui, c'est ce que nous disait Isaac.
13: Mon fils, ça va être le futur Mbappé. Mais non, pas du tout. Votre fils, ça va pas être le futur Mbappé. Il y en a un sur des millions, en fait, des Mbappé. Mais en fait, vous pouvez aller voir d'autres sports. Moi, j'ai entraîné, j'ai été coach de handball. Ça n'existe pas. Mon fils a quitté le foot pour faire du tennis de table. Les relations entre les parents, tout ça, c'est très cordial. Il y a du respect partout. C'est le foot. Mais pour cela, il faut que tout en haut, l'exemple soit montré. Et ça va de l'équipe de France, de la Ligue 1 et tout ça, dès qu'il y a des incidents, il doit y avoir des sanctions. Il n'y a pas de sanctions, ou en tout cas pas assez sévères. Et donc, qu'est-ce qui se passe? Les parents, les enfants, ils font la même chose que ce qu'ils voient. Et c'est pas du tout beau ce qu'on voit maintenant sur les terrains de Ligue 1, et même les plus grands champions, c'est pas propre.
10: Cédric, vous avez été soulagé quand votre fils a raté le foot?
13: Oui.
10: Oui, oui. Non mais je vous comprends, oui. Je suis un peu pareil. Mais
13: Oui. Surtout que il est arrivé dans un autre sport où il y avait des belles valeurs. Dans le tennis de table, il y a des belles valeurs d'entraide, d'encouragement. Ça n'existe plus dans le foot. Ça n'existe plus. Vous regardez ce qui s'est passé la semaine dernière. c'est pas du foot ce qui s'est passé. Quand on entend Lens, si Lens a réconcilié un peu plus que le foot.
10: Ah, vous parlez de l'OGC Nice, c'est des incidents de supporters à Paris, oui, voilà. Effectivement.
13: C'est pas des supporters, attention, oui, c'est pas des supporters.
10: C'était des supporters de l'OGC Nice, ils étaient impliqués, certains d'entre eux.
13: C'est des hooligans.
10: Non mais vous avez raison.
13: Des hooligans, il faut bien mettre les bons mots en face des bonnes choses.
10: Et d'ailleurs, ça a été très largement condamné et par les clubs de supporters et, voilà. Et par le club de l'OGC Nice. Cédric, je voudrais aussi entendre Alexandre. Bonjour Alexandre.
14: Oui, bonjour oui. Amandine.
10: Bah, vous aussi, vous avez été témoin de scènes
14: Oui, tout à fait, au bord des stades. Bon, moi aussi, j'ai énormément joué au foot, mais aujourd'hui, le problème au bord des stades, c'est alors à la fois les supporters qui viennent supporter leur équipe et qui s'en prennent aux autres supporters, mais c'est les parents surtout. Les parents, ils sont complètement fous. Comme disait Cédric, les enfants, ça fera jamais des Mbappé ou qui que ce soit. On joue au niveau district, et ce sont des jeunes. Il faut pas les pousser plus qu'autre chose. Bon, moi j'ai la chance maintenant, j'ai que des filles, donc elles vont faire de la gym, des choses comme ça.
10: Bah, elle pourrait faire du foot.
14: Non, elle veut pas. J'ai essayé, mais elle veut pas. Mais non. Aujourd'hui, le problème, c'est les parents. Et bon, le foot professionnel donne de mauvais exemples. Mais les problèmes dans le district, dans le foot amateur, ça a toujours existé depuis toujours. Sauf qu'aujourd'hui, on en parle beaucoup plus, et c'est de plus en plus grave.
10: Et sans doute de plus en plus violent aussi, ce que nous disait Isaac. Je voudrais aussi entendre Christophe. Bonjour Christophe.
15: Bonjour Amandine.
10: Alors vous êtes président d'une association qui s'appelle Dans la Surface, c'est ça ?
15: C'est ça, exactement.
10: Qui essaye de quoi ? Expliquez-nous quel est le rôle de cette association.
15: C'est ça, en fait, on fait plusieurs choses, on filme des matchs, on travaille avec le district des Yvelines justement, le 78, et en fait on mène plusieurs actions sur des tournois, sur des matchs dans le district, et effectivement je suis un peu d'accord avec tout ce que j'entends depuis tout à l'heure. C'est vrai que les violences, en fait, je sais pas si on a plus, ou c'est juste qu'on en entend plus parce que maintenant avec les réseaux sociaux, avec les informations, tout va plus vite et donc dès qu'il se passe quelque chose, on l'entend. Mais c'est vrai que il y a cette augmentation des violences, qu'ils soient sur le terrain, les joueurs entre eux, ou même maintenant les supporters et comme on l'a entendu aussi les parents. Mais je trouve qu'il y a quand même des choses qui sont mises en place.
10: Oui.
15: Il y a beaucoup d'actions qui sont mises en place, comme je l'ai dit, avec le district des Yvelines. Et dans ce district-là, le président, c'est un arbitre international et c'est son mot d'ordre. C'est vraiment de.
10: Mais concrètement, qu'est-ce qui est mis en place ? Ça veut dire qu'on sanctionne le moindre dérapage de parents, par exemple ?
15: C'est ça. En fait, il y a des sanctions qui sont données, qui étaient assez faibles avant et qui commencent à être de plus en plus lourdes, que ce soit pour les joueurs sur le terrain, que ce soit maintenant pour les supporters. En fait, il y a des choses qui sont mises en place pour pouvoir identifier les supporters problématiques, afin qu'ils ne puissent plus mettre les pieds sur les terrains, un peu comme les sanctions qu'il peut avoir sur les grands terrains, sur les grands stades. Donc il y a des choses qui sont mises en place, mais on va pas se mentir, c'est très compliqué de gérer une foule de 100, parfois maintenant même 200, 250 personnes autour des terrains, selon l'engouement, selon le match. Et effectivement, on est d'accord que ces violences sont un gros problème. Et je suis aussi d'accord, comme j'ai dit, avec tout ce que j'ai entendu, les parents ont un très grand rôle, je pense, dans cette augmentation, on va dire, entre guillemets, de la violence dans le football amateur.
10: Isaac, vous êtes toujours avec nous. Vous disiez, moi je suis dans un club où il y a beaucoup de choses qui sont mises en place. S'il y avait une chose à mettre en place, à généraliser partout en France, ce serait laquelle ?
16: C'est très simple. Si je peux me permettre de répondre à cette question, je pense que la majorité des matchs sont actuellement filmés. L'angle des caméras, elle est de 180 degrés. Il faudrait juste augmenter l'angle de caméra.
10: De mettre du 360 qu'on voit le moindre...
16: Effectivement. Parce qu'aujourd'hui, on peut sanctionner un éducateur, on peut sanctionner un joueur, parce qu'il est identifié via sa licence et sur le match. Mais malheureusement, on peut pas sanctionner un parent parce que on n'a pas son identité. Mais je pense que la caméra, elle peut très vite déceler qui est qui et savoir à qui on a affaire. Et là, il reste plus qu'à se mettre en relation avec les forces de police et les forces de l'ordre. Et je pense que après, c'est un travail.
10: Bien sûr.
16: Mais les solutions sont possibles.
10: Merci beaucoup à tous pour à la fois vos témoignages et puis votre regard, votre expérience sur cette question-là. Merci beaucoup. Dans un tout petit instant, l'heure du crime avec vous, Jean-Alphonse Richard. Et aujourd'hui, la mort d'une jeune assistante dentaire en Suisse.
17: On va à Genève avec l'affaire Adèle Nicolo. Chloroforme mortelle, c'est tout de suite.
10: Il est 14h. d'abord toute l'actualité, c'est avec vous Nathalie Michet. Bonjour Nathalie.
18: Bonjour Amandine, bonjour à tous. Le bilan est de 4 morts en Belgique, 2 enfants et 2 adultes après la collision violente ce matin entre un minibus scolaire et un train. L'accident a eu lieu sur un passage à niveau de la commune de Buggenhout en Flandre orientale et d'après les premiers éléments, la barrière du passage à niveau était fermée au moment de l'accident. Anne Berger est la porte-parole de la police fédérale belge.
19: Le chauffeur a voulu traverser le chemin de fer qui était fermé à ce moment-là. Dans le bus, il y avait 7 enfants scolaires, un chauffeur et un assistant. 2 enfants sont décédés et le chauffeur est décédé et l'assistant est décédé aussi. Les familles et les enfants sont à l'hôpital, mais ils sont pris en charge donc à l'école. Donc là, il y a de l'assistance psychologique, bien sûr.
18: Propos recueillis par l'envoyé spécial de RTL en Belgique, Élie Bonin. Les 2 enfants abandonnés au Portugal la semaine dernière vont être confiés dans un premier temps en France aux services sociaux de Colmar, décision des autorités françaises alors que la justice portugaise vient d'autoriser le rapatriement en France des 2 petits garçons. La mère et son compagnon, eux, sont en détention provisoire. Pas encore de fermeture d'école liée à la chaleur intense qui assomme la France, pas non plus de report des épreuves du bac professionnel, mais Sébastien Lecornu présidera jeudi une réunion interministérielle sur le sujet. D'après la ministre de la Santé, il n'y a pas d'urgence à l'heure actuelle, mais elle appelle à la prudence, en particulier les sportifs, en raison de cette canicule. Et justement, direction Roland-Garros, victoire française pour ouvrir la 3e journée du tournoi. Et le jeune français Moïse Kwame qui fait sensation, Cédric Chasseur.
20: Oui, à 17 ans, 2 mois et 20 jours, Moïse Kwame, 318e joueur mondial, s'est imposé en 3-7 face à Marin Cilic, 7-6, 6-2, 6-1 en 2h38. Première victoire en Grand Chelem, première victoire à Roland-Garros pour Moïse Kwame qui a fait plier le Croate de 37 ans, vainqueur hein, tout de même de l'US Open en 2014, qui est plus sur la fin de sa carrière que sur le début, mais l'exploit est quand même à souligner pour Moïse Kwame qui affrontera soit Nori soit Valero au prochain tour. Il y a un autre Français sur le court central, c'est Alexandre Müller opposé à Stefanos Tsitsipas, 2-1 pour Alexandre Müller, mais c'est le Grec qui est au service. Et puis également sur le court numéro 14, Thomas Forel opposé à Valentin Vachereau, le monégasque tête de série numéro 16. Vachereau a remporté la première manche 6-3.
18: Merci Cédric Chasseur. Le prochain point dans une demi-heure. Plein soleil cet après-midi dans toute la France, 8 départs en vigilance orange canicule, on le rappelle. Les températures maximales vont atteindre en général 30 à 35 degrés jusqu'à 37 du côté de Nantes. Il est 14h03 sur RTL, c'est l'heure du crime avec Jean-Alphonse Richard.
17: Merci beaucoup Nathalie Michet, on vous retrouve à 15h pour l'info. Tout de suite, bienvenue dans le monde du 100% fait divers avec l'heure du crime.
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22: Des cris de terreur. Vraiment un cri qui vous glace le sang. Alors je me suis précipité à l'étage du dessus. J'ai sonné chez le dentiste. Il n'y avait aucun bruit. Personne n'a réagi.
17: Bonjour, Adèle Nicolo, 18 ans, jeune assistante dentaire à Genève. 8 jours avant la Noël 88, on retrouve son corps nu, glissé dans un sac, flottant entre deux eaux dans le lac Léman. Premier acte d'un film noir, dans lequel les deux principaux acteurs vont entrer en scène. Un couple de dentistes qui employait la victime. Que s'est-il passé? Derrière les murs du cabinet de la rue du Rhône, Adèle Nicolo, chloroforme mortelle, l'heure du crime. 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Dimanche 18 décembre 1988 au matin, par un froid glacial, deux adolescents qui font de l'aviron sur le Léman viennent accoster au ponton de la Pointe de la Bise, sur la rive gauche du lac, à une vingtaine de minutes de Genève. Leur attention est attirée par la présence d'un gros sac rouge utilisé pour la voile, à demi immergé sous le ponton. En le manipulant, les deux rameurs s'aperçoivent qu'un corps entièrement dénudé est à l'intérieur, celui d'une jeune femme,
0: La tête est couverte d'un sac plastique. Trop peu lesté, le corps n'a pas plongé. La police et les secours sont sur place. Un médecin ne constate pas de blessure visible sur la dépouille. Il ignore la cause du décès. Seule certitude, la mort est récente. Elle remonterait à 24 heures. La jeune femme ne porte ni bijoux, ni signes distinctifs, impossible à identifier. Il est décidé de laisser deux gendarmes en surveillance autour du ponton pour surveiller les éventuels promeneurs, rares en cette saison. Autour de 22 heures, deux silhouettes se découpent dans l'obscurité. Un homme et une femme. Le couple est contrôlé. Daniel Maurer, dentiste, et son épouse Thérèse. Elle travaille avec lui. Ils ont le même âge, 31 ans. Leur cabinet est situé rue du Rhône, à Genève. Deux heures plus tard, les enquêteurs sont chez les Maurer. Ils font le lien avec le signalement d'une jeune femme disparue depuis la veille. Adèle Nicolo, 18 ans, assistante dentaire dans le cabinet Maurer. Le couple est interpellé. Lundi 19 décembre, aux premières heures de la matinée, Daniel et Thérèse Maurer sont en garde à vue. L'épouse reconnaît très vite qu'un drame s'est joué au cabinet dentaire. Elle raconte, c'était samedi matin, elle était seule avec Adèle Nicolo. Thérèse Maurer était en train d'éponger du chloroforme dont un flacon venait de se briser sur le sol. Elle a reproché à Adèle de ne pas faire son travail correctement. Une dispute a éclaté, le ton est monté, Adèle a commencé à crier pour la faire taire. Thérèse lui a appliqué le chiffon imbibé de chloroforme sur la bouche. La jeune femme a perdu connaissance, elle s'est effondrée, son cœur ne battait plus. Thérèse Maurer assure qu'elle n'a pas voulu tuer son employé. L'épouse du dentiste va par la suite présenter un autre scénario. Ce samedi matin, elle a fait venir Adèle au cabinet sous prétexte de classer du courrier. Elle soupçonnait l'assistante d'avoir une liaison avec son mari, elle voulait donc s'expliquer avec elle. Thérèse s'était procuré une bouteille d'1,5 litre de chloroforme. Elle avait l'intention d'anesthésier l'assistante pour la faire avouer. Elle a enfilé des gants, elle a attaqué Adèle Nicolo par surprise, mais celle-ci s'est défendue. Tout a dégénéré. Thérèse Maurer a alors saisi l'assistante par les cheveux. Adèle hurlait, elle appelait au secours, elle lui a collé le tampon de chloroforme sur le visage. Un voisin a entendu les cris, il est monté au deuxième étage. Ce dernier, Christian Sbinden, confirme aux enquêteurs avoir entendu des cris de terreur qui glaçaient le sang. Il a sonné à la porte. Mais Thérèse Maurer n'a pas ouvert. Le témoin a vu que dans le cabinet, quelqu'un éteignait la lumière. En garde à vue, Daniel Maurer dit pour sa part avoir été informé du drame à son arrivée au cabinet vers 14h. Son épouse lui a tout d'abord demandé s'il l'aimait. Puis, elle lui a dit qu'Adèle était morte. Il a voulu l'aider, quitte à cacher la vérité. Il a appelé les parents d'Adèle Nicolo. Il a demandé si Adèle était chez eux, rue des Mûriers, à Lausanne. Il a informé les parents que leur fille avait quitté le cabinet vers midi et n'était pas rentrée. Un mensonge, bien sûr. Thérèse Maurer a entièrement déshabillé la victime. Elle a enfermé le corps dans un sac de toile et placé un sachet plastique sur la tête. Dans la soirée, le couple a dîné au restaurant. Vers 22h, ils ont placé le corps dans le coffre de la voiture. Ils ont tourné longtemps pour trouver un coin où l'abandonner sans succès. Ils sont rentrés. À l'aube, le mari, tout seul, a laissé le sac près du ponton de la pointe de la Bise. Les habits de la victime ont été jetés dans des poubelles. Les papiers ont été brûlés. Daniel Maurer voulait revenir au lac pour lester correctement le sac. Un radiateur a été découvert dans le coffre de l'auto. Scénario hallucinant d'un couple de notables embarqués en 48 heures seulement. Ça va très vite dans une épouvantable histoire. Autant dire que les premières déclarations des uns et des autres sont plutôt confuses, même s'il y a complicité dans ce couple entre le mari et la femme. Mais on est au tout début des investigations. Les surprises vont se multiplier. On n'est pas encore arrivé à la vérité. Est-ce qu'on sera d'ailleurs un jour à la vérité? Ça, c'est une autre chose et on va le voir dans la suite de l'heure du crime. Une victime retrouvée donc dans le Léman. En une poignée d'heures, deux heures seulement, un couple qui passe aux aveux. Bonjour Isidore Raposo.
1: Bonjour.
0: Merci beaucoup d'être avec nous en direct dans l'heure du crime. Vous êtes journaliste indépendant. Vous travailliez à l'époque au Blic et vous êtes et vous êtes fondateur du journal Le Nord Vaudois. Isidore Raposo, vous êtes avec nous aujourd'hui parce que vous connaissez particulièrement bien ce dossier. Je l'ai dit, un couple qui passe aux aveux. Qu'est-ce qu'elle va déclarer tout d'abord, Thérèse Maurer. Maurer, c'est un nom d'emprunt. Hein. Je précise qu'on respecte la loi suisse et on a donc donné un faux nom à ce couple. Mais bon, ça, c'est la loi, c'est la loi. Qu'est-ce qu'elle raconte, cette femme ?
1: Eh bien, elle raconte simplement qu'elle était convaincue que Adèle Nicolo avait une relation avec son époux. Et elle avait interpellé à plusieurs reprises son époux. Elle avait manifesté ses soupçons. Et lui, c'est un personnage un peu mou. Il lui répondait, mais qu'est-ce que tu imagines? C'est complètement fou. Il n'y a pas de problème. Il n'y a absolument rien. C'est une collaboratrice professionnelle. Mais ce qui se passait, c'est qu'en répondant de la sorte, il accentuait encore sa jalousie.
0: C'est ça. Ouais. Il accentuait sa jalousie. Et ça faisait un moment, encore une petite question, Isidore Raposo, ça faisait un moment que Thérèse Maurer, elle portait pas vraiment dans son cœur Adèle Nicolo. Il y avait même une espèce de haine qui avait fini par se nouer vis-à-vis de cette assistante dentaire.
1: Alors, il faut dire qu'elle était débutante. Elle avait été engagée peu de temps auparavant. D'ailleurs, dans un entretien qui a eu lieu au domicile du couple Maurer, aujourd'hui, il apparaîtrait incongru de faire un entretien professionnel dans un domicile. Mais en l'occurrence, Daniel Maurer voulait le faire en présence de son épouse pour éviter, parce qu'il savait qu'elle était, c'était une jalouse maladive, qu'il fallait éviter ce type de problème. Donc comme ça, elle pouvait voir immédiatement la personne qui était engagée.
0: Ouais, et c'est étonnant ce que vous racontez, Isidore Raposo, parce qu'on sent bien qu'effectivement, c'est pas comme ça un coup de colère subi, c'est que cette haine, cette jalousie, elle existait depuis un bon moment. Bonjour Maître Mauro Poggia.
2: Bonjour.
0: Merci infiniment d'être avec nous également en direct dans l'heure du crime. Alors vous avez été l'avocat de Thérèse Maurer lors du deuxième procès. On ne va pas en parler tout de suite des procès. Elle a eu beaucoup d'avocats et vous avez été l'un de ses derniers avocats, Maître Mauro Poggia. Je précise que vous êtes député au Conseil des États suisses. Votre temps, je sais, est très précieux. Donc encore une fois, merci beaucoup d'être avec nous en direct. Il y a quelque chose qui m'a troublé dans cette affaire, c'est que il y a l'achat du chloroforme, il y a cette femme qui met des gants pour appliquer le tampon de chloroforme sur le visage de cette malheureuse assistante dentaire, ben ça fait beaucoup quand même pour une dispute qui dégénère. On sent que les choses ont été plutôt préparées, non ?
2: Justement, c'est cette préméditation qui a joué dans le premier procès et ce faisceau d'indices qui a amené les jurés de la cour d'assises à considérer qu'en fait, il ne s'agissait pas d'un accident, comme elle le plaidait, mais véritablement d'un assassinat, c'est-à-dire d'un meurtre prémédité, ce qu'il a fallu finalement démonter. Grâce à une décision, mais vous y reviendrez.
0: On va fédéral. Tout à fait, on va y venir à ces procès. N'allons pas trop vite. On est au début de l'enquête. Encore une question pour vous, Maître Mauro Poggia. Daniel Maurer, c'est le mari. Il rentre au cabinet et en début d'après-midi. Sa femme lui dit, finalement, elle est morte, l'assistante dentaire. On n'a pas l'impression qu'il se pose beaucoup de questions, cet homme. D'un seul coup, il aide sa femme.
2: C'est un drôle de personnage. D'abord, comme cela a été dit, elle est maladivement jalouse, elle lui demande si elle a une relation, et lui, non seulement il dément, mais il va au-delà, il laisse entretenir un doute, parce que vraiment, ça le valorise, cette épouse qui est jalouse et qui exprime ainsi son amour, et il joue finalement avec cette jalousie, et le voulant ou non, finalement, il ne fait qu'accentuer cette jalousie. Alors, c'est vrai qu'elle avait entendu parler, parce que dans certains pays, faute d'anesthésie pour les femmes qui devaient accoucher, on utilisait du chloroforme pour les mettre dans un état second, et on constatait, du moins l'avait-elle entendu, et c'est vrai que c'est vérifié, qu'après l'utilisation du chloroforme, les personnes sont désinhibées et parlent sans retenue.
0: Voilà, et se mettent à parler. Effectivement, la clé, elle est peut-être là. Pour l'instant, on va découvrir qu'une autopsie va réserver une surprise vraiment de taille. Adèle Nicolo, chloroforme mortel. Selon nous, la victime pouvait être encore vivante quand elle a été jetée à l'eau. L'enquête de l'heure du crime, on se retrouve dans un instant sur RTL.
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0: Au programme de l'heure du crime, la mort étrange d'Adèle Nicolo, 18 ans, à Genève, peu avant la Noël 88. Son corps jeté dans le lac Léman. Ses employeurs, un couple de dentistes, évoquent un accident, tué dans une dispute, chloroformé. L'autopsie est attendue avec impatience. Lundi 26 décembre 88, une semaine après leur arrestation, Daniel et Thérèse Maurer comparaissent à huis clos devant la chambre d'accusation du tribunal de Genève. Tous deux inculpés pour la mort de l'assistante Adèle Nicolo, meurtre pour l'épouse, entrave à l'action pénale pour le mari, ils viennent demander leur remise en liberté. Thérèse Maurer, jeune femme élancée, cheveux châtains, tailleur marron, assure qu'elle n'a pas voulu tuer Adèle. Elle se dit catastrophée, consternée par ce qui s'est passé. Son mari, chétif, crâne dégarni, lunettes, explique qu'il a simplement voulu rendre service à son épouse. Le couple reste en prison. Lundi 16 janvier 89, le juge d'instruction Jean-Pierre Tremblay est destinataire des premières conclusions du légiste, le docteur Aldrich Frick. Elles sont fracassantes. Selon le médecin qui a mené l'autopsie, Adèle Nicolo ne serait pas morte immédiatement après avoir inhalé le chloroforme. Elle aurait été plongée dans un état comateux pendant au moins une quinzaine d'heures. Elle était donc encore vivante quand Daniel Maurer l'a jetée dans le Léman. Elle serait morte noyée. Des vérifications font apparaître que la victime aurait saigné lors de son transport. Des traces de sang auraient également été retrouvées sur le ponton du lac Léman. Daniel Maurer, médecin dentiste, ne pouvait pas ignorer qu'un corps qui saigne est un corps vivant. Il aurait tout de même jeté Adèle Nicolo dans l'eau glacée, hypothèse si elle est vérifiée, qui ferait du dentiste un meurtrier potentiel. Le juge Tremblay ne révèle pas les conclusions de ce rapport, secret de l'instruction. Dans le journal Le Matin, il se veut prudent. « J'attends une expertise plus catégorique là-dessus », déclare-t-il. « Il faudra attendre un an, janvier 90, pour qu'un autre expert vienne contredire le rapport du légiste. Selon le professeur Hans-Rudolf Gugger, directeur de l'Institut médico-légal de Lausanne, Adèle Nicolo n'est pas morte noyée. Elle est bien décédée en respirant le chloroforme, une sorte d'anesthésie qui a provoqué une syncope blanche, un arrêt cardiaque. Un cas clinique rare selon la littérature médicale, mais qui peut survenir dans une situation de stress extrême. Autopsiée 2 fois, expertisée 8 fois, le corps d'Adèle Nicolo ne sera rendu à ses parents que 16 mois après le décès. Les enquêteurs continuent à s'informer sur le couple Maurer et Adèle Nicolo. Les parents de la victime, des Italiens installés depuis plus de 30 ans en Suisse, affirment qu'elle était devenue le souffre-douleur de Thérèse Maurer. Celle-ci l'humiliait constamment. Elle lui confiait des tâches subalternes. Elle la considérait comme sa femme de ménage, assure Maria. Sa mère. Le week-end de sa mort, Adèle avait prévu de démissionner. Elle avait trouvé un travail dans un autre cabinet, mais n'osait pas le dire à ses employeurs. Les enquêteurs apprennent que Thérèse Maurer, persuadée que son mari l'a trompée avec Adèle, ruminait depuis longtemps le projet pour faire avouer l'assistante. À une amie, lors d'un voyage en avion, elle avait confié qu'elle allait acheter une bombe lacrymogène pour ensuite ligoter sa rivale et même lui couper les cheveux s'il fallait. En prison, l'épouse continue à être rongée par l'idée d'avoir été trompée. Elle va même proposer à un détenu récemment libéré 10 000 francs suisses pour aller voir la cousine d'Adèle Nicolo et lui extorquer des informations. En fait, aucune liaison extra-conjugale n'a jamais existé. Adèle Nicolo était vierge quand elle est morte. Et Daniel et Thérèse Maurer vont être libérés, liberté conditionnelle à l'hiver 90. Évidemment, on va attendre désormais le procès. On va voir si, dans le chapitre suivant, ce que vont d'ailleurs décider les jurés de la cour d'assises de Genève. Un procès qui, encore une fois, va amener bien des révélations et bien des surprises. Il faut pas aller trop vite, on va revenir à l'enquête du juge Tremblay. Il y a quelque chose de très important, Maître Moropoggia, vous êtes avec nous, évidemment vous connaissez parfaitement ce dossier, vous avez été l'avocat de Thérèse Maurer lors de son deuxième procès, on y viendra à ces procès. Pour l'instant, il faut parler de l'autopsie. Moi j'étais très frappé par les conclusions de la première autopsie, où on dit, cette jeune femme, en fait, elle était peut-être pas morte quand on l'a jetée à l'eau. Ce qui serait un scénario, je pense que vous en êtes d'accord, Maître Poggia, qui serait totalement épouvantable.
2: Épouvantable, effectivement. Surtout que les médias sont derrière cette affaire. C'est un scandale. On ne comprend pas que certains sont même pour le rétablissement de la peine de mort. Vous imaginez la souffrance de la famille. Mmh. Imaginez que leur fille ait été enfermée dans un sac poubelle et jetée au fond de l'eau encore vivante. C'était clairement un assassinat et encore un assassinat dans les pires imaginables. Mmh. Et c'est vrai qu'à ce moment-là, cela impliquait aussi, bien évidemment, le mari.
0: Bien sûr, bien sûr.
2: Ce qui n'était pas le cas si Adèle était décédée immédiatement et déjà décédée lorsqu'il arrivait dans la pièce. Là, cela veut dire qu'il aurait pu éviter cette issue fatale et donc il était directement impliqué. Mmh. Mais en tant que futur avocat de Thérèse, déjà pour elle, imaginer qu'elle puisse être coupable d'avoir enfermé cette jeune fille dans un sac encore vivante et la jeter au fond du lac était tout simplement inimaginable.
0: Oui, c'est pour ça que la presse va se déchaîner. On va les appeler les diaboliques, ce couple, parce qu'effectivement c'est un scénario épouvantable. Alors il y a une contre-autopsie, évidemment, un an plus tard. Isidore Raposo, vous êtes avec nous dans cette heure du crime, journaliste. À l'époque, vous avez travaillé au journal Blick. Effectivement, vous avez suivi toute cette affaire. Il y a la deuxième autopsie, alors là, qui change tout. On bascule, on dit non, cette jeune femme, elle était bien morte. Elle est morte, en fait, asphyxiée par le chloroforme. Et donc là, c'est un peu curieux parce qu'on parle d'une syncope blanche. Est-ce que vous pouvez nous expliquer, est-ce que c'est possible qu'elle soit morte simplement avec du chloroforme? Le chloroforme, c'est fait pour endormir, pas pour tuer.
1: Alors, les explications qui ont été données à l'époque, c'est que, en fait, ça provoque un arrêt réflexe du cœur. La dose était massive. Et c'est la dose plus le temps d'application sur la bouche, respectivement le nez, qui ont provoqué cette situation de stress et qui a conduit à un arrêt réflexe du cœur. On connaît très peu de cas d'arrêt réflexe, mais vous les aviez souvent en France, ces VRP qui roulaient en voiture avec la cravate serrée, et vous aviez une collision au fil. Il n'y avait pas de quoi tuer un homme et retrouver un homme mort. La simple pression de la cravate trop fermée sur l'artère principale au cou pouvait provoquer cet arrêt réflexe du cœur.
0: Alors ça, j'ignorais totalement. Effectivement, je suis pas médecin. Vous non plus, d'ailleurs, Isidore Raposo, mais vous connaissez mieux la médecine que moi. Maître Moropoggia, tout au long de cette enquête, juste avant le procès, elle en démord pas, Thérèse Maurer. Elle va dire que, effectivement, elle était trompée, elle est persuadée de ça, et elle va être persuadée quasiment jusqu'à l'arrivée au procès qu'elle était trompée par son mari.
2: Oui, je pense que si elle pouvait s'exprimer aujourd'hui, je pense qu'elle en serait encore convaincue. Je pense que elle était totalement dans son délire. Il faut le dire, elle n'a jamais voulu d'expertise psychiatrique. Ça a été un problème pour ses avocats successifs parce qu'elle c'était quelqu'un de dérangé, comme on dit, et clairement une personne équilibrée n'aurait jamais fait ce qu'elle a fait. Et c'est pour ça que personne ne pouvait imaginer une seconde qu'elle veuille utiliser du chloroforme uniquement pour arracher des aveux de celle qu'elle pensait être la maîtresse de son mari.
0: En fait, ce que nous disait tout à l'heure Isidore Raposo, elle aurait, si je vous suis, elle aurait mal dosé ce chloroforme. Elle ne le maîtrisait pas, c'est ça ? Mauro Poggia.
2: Oui, pardon. Oui, tout à fait, effectivement. Elle était convaincue, mais on l'a tous vu dans des films, dans des bandes dessinées, on utilise le chloroforme, la personne s'endort et ensuite se réveille un peu
0: groggy, oui, c'est ça.
2: Voilà, un peu groggy. On n'imagine pas que le chloroforme puisse avoir cet effet qui est un effet exceptionnel selon le médecin qui s'est exprimé, et elle-même évidemment qui n'est pas professionnelle, n'imaginait pas une seconde, elle a toujours déclaré d'ailleurs de manière invariable qu'elle ne voulait pas la mort de cette personne parce qu'elle n'était pas convaincue qu'elle était véritablement sa maîtresse, mais elle voulait en avoir le cœur net parce qu'en fait elle voulait avoir un enfant avec son mari et elle ne voulait pas avoir un enfant avec un homme qui la trompait.
0: Presque 4 ans après le drame, un couple aux assises. Adèle Nicolo, chloroforme mortel. J'aime ma femme, je ne pouvais pas la dénoncer à la police. L'enquête de l'heure du crime, quelle vérité cache le dentiste et sa femme? L'épouse voulait-elle juste intimider la jeune assistante ou bien la tuer? À suivre dans un court instant sur RTL.
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20: RTL en direct de Roland-Garros pour la suite et la fin du premier tour. Aujourd'hui, en vous rappelant déjà la très belle victoire de Moïse Kwame qui a battu en 3-7 Marin Cilic, 7-6, 6-2-6, hein, sa première victoire en grand chelem à 17 ans. Il y a 3 Français sur le court actuellement. Alexandre Muller qui est mené 1-7-0 par Stefanos Tsitsipas sur le court Philippe Châtrier, 6-2 et 1-0 déjà en faveur du grec. Thomas Forel sur le court 14 qui est mené 6-3, 6-4 par Valentin Vacherot le monégasque et Corentin Moutet face à Kopriva. Le match vient de débuter 2-1 pour le Tchèque.
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9: Elle, pour peu que je me souvienne, c'était, je ne veux pas être dans la caricature, une femme de l'Est. C'est-à-dire une ferveur, une passion, une intensité, une ambition. Une incroyable ambition. Et alors, ce couple était étrange parce que le rapport de force, évidemment, était en sa faveur. Elle le dominait, le subjuguait, le fascinait et il trouvait quelque bonheur à la servilité.
0: Heure du crime consacrée aujourd'hui à la mort étrange d'Adèle Nicolo. Cette assistante dentaire est morte après une dispute avec sa patronne qu'il avait chloroformée. Son mari avait jeté le corps dans le Léman. Presque 4 ans après les faits, le couple est jugé. Lundi 7 septembre 92, Daniel et Thérèse Maurer, 35 ans tous les deux, prennent place dans la salle des assises de Genève. Ils comparaissent libres, lui toujours dentiste à Bâle, elle travaillant pour une revue d'art. L'épouse, silhouette longiligne, frange blonde et le mari, visage pâle, costume gris, s'ignorent. Thérèse Maurer fait également tout pour ne pas croiser le regard de Maria Nicolo, la maman d'Adèle. Celle-ci brandit une photo, elle répète « Voilà ma fille, la voilà ». La salle est comble, même l'acteur français Alain Delon s'est glissé dans la foule. Maître Alain Farina, avocat des Nicolos, s'adresse directement aux accusés. Couple maudit, couple pervers, couple diabolique, vous avez commis un forfait abominable. La salle applaudit, le président menace de faire évacuer le public. L'avocat présente l'épouse comme une femme qui a tissé un piège autour d'Adèle. Elle avait développé contre elle une psychose de haine et de jalousie. Le but de Thérèse Maurer était bien d'éliminer cette pseudo-rivale amoureuse. Les avocats de l'épouse, Dominique Poncet, Dominique Varluzel, rejettent les accusations. Selon eux, leur cliente ignorait que le chloroforme pouvait tuer. D'ailleurs, qui le sait ? Interroge un avocat. L'épouse, en larmes, l'affirme. Je n'ai jamais pensé un seul instant qu'il arriverait quelque chose à Adèle. Toute ma vie, je vais le regretter. Le mari, également en larmes, confie. Je n'ai jamais eu de liaison avec Adèle. J'aime ma femme. Elle était tellement bouleversée, décomposée, je ne pouvais pas la dénoncer à la police. Les avocats de Thérèse Maurer font le forcing pour convaincre que leur cliente a tué par accident. Homicide involontaire et non meurtre. Maître Varluzel déplore l'ambiance de chasse à cour qui règne contre cette femme. Après une semaine de procès, Thérèse Maurer est reconnue coupable de meurtre sans aucune circonstance atténuante, condamnée à 8 ans de détention, aussitôt écrouée. « Je jure que je n'ai pas voulu tuer Adèle », a-t-elle répété jusqu'au bout. Daniel Maurer est condamné à 2 ans pour atteinte à la paix des morts. Il est libre. La salle siffle, elle hurle. Un jeune homme bondit et crache au visage du dentiste. « Justice de riche !» s'exclame Fiorino Nicolo, le papa d'Adèle. Avec nous, parmi nos invités, Isidore Raposo, journaliste. Vous avez traité toute cette affaire, Isidore Raposo, et notamment pour le journal Blick à l'époque. Un procès sous très, très haute tension. C'est étonnant parce que il y a vraiment un monde fou dans cette petite salle des assises que je connais bien à Genève, dans ce palais de justice rue du Bourg-au-Four. Et effectivement, la salle est comble.
1: La salle est comble parce que il y a l'affaire elle-même qui attire le public. Mais on a affaire aussi dans cette affaire, je peux le dire, au plus grand plaideur de Genève.
0: Ouais.
1: Des deux côtés, hein. On a vraiment ce qui est la crème des avocats à ce moment-là, ceux qu'on voit le plus sur la place publique.
0: Mmh. Et effectivement.
1: Et ça intéresse parce qu'on s'attend à un spectacle, à voir Maître Dominique Varluzel, Dominique Poncet, Alain Farina. Je veux dire, c'est un moment de spectacle.
0: Bien sûr. Allez, juste un petit mot, Isidore Raposo. À quoi est-ce qu'ils ressemblent, ces accusés, les deux? Vraiment, ce sont des profils complètement différents, y compris ils se parlent pas beaucoup. D'ailleurs, ils se regardent pas, hein, dans le box des accusés.
1: Alors, je crois que ça a été dit tout à l'heure. Lui, il est sous l'emprise d'une femme qui est dominante, mais une femme qui, certainement bien préparée, fait profil bas, pleure tout le temps. Elle est tout le temps en train de pleurer et de gémir, de répéter qu'elle ne voulait pas la mort d'Adèle. Elle voulait simplement, à son réveil, l'interroger pour avoir la certitude s'il y avait quelque chose ou non entre elle et son mari.
0: Et lui, évidemment, il est effacé parce que c'est, de toute façon, il est que complice dans cette affaire. Donc, il a tout intérêt à rester un petit peu en retrait. Maître Mauro Poggia, vous défendrez bientôt cette femme, Thérèse Maurer, lors du procès qui va venir. Mais pour l'instant, effectivement, il y a ce procès, tous les regards convergent vers elle, parce que c'est le diable pour tout le monde, cette femme.
2: Effectivement. Je pense que si nous avions suivi l'affaire à l'époque, moi je la suivais, mais avec un peu de distance, nous aurions été convaincus qu'elle méritait une peine exemplaire. Beaucoup pensaient, la majorité pensait que la peine était légère. Mmh. Imaginez si l'on avait retenu que Adèle Nicolo était vivante lorsqu'elle a été jetée dans le lac, ça aurait été un assassinat. Et là, le couple aurait été condamné ensemble à une peine beaucoup plus lourde encore.
0: Selon vous, Maître Mauro Poggia, vous connaissez bien évidemment ce système des assises et puis la justice, le fonctionnement de la justice suisse. Pourquoi la thèse de l'homicide involontaire n'est pas passée? Parce que là, effectivement, voilà, aucune circonstance atténuante pour cette femme.
2: Personne n'a pu imaginer qu'elle avait totalement exclu de son esprit que son geste, qui était quand même un geste violent, même dans ce qu'elle reconnaissait, ne puisse pas avoir une issue mortelle. Même si elle disait « je ne voulais pas sa mort », personne ne l'a cru, parce qu'encore une fois, elle l'a agressé violemment lorsqu'elle était à terre encore, en appliquant une nouvelle fois du chloroforme. Alors même si l'effet du chloroforme a été au-delà de ce qu'elle imaginait, on a retenu que finalement, elle s'en est accommodée.
0: Alors, elle est condamnée, Thérèse Maurer, Isidore Raposo. Le fait est que la famille Nicolo, évidemment, n'est pas du tout contente par ce verdict. Elle trouve que c'est un verdict vraiment beaucoup trop clément. Il y a beaucoup d'agitation dès lors que le verdict est prononcé dans cette cour d'assises.
1: Bien sûr, mais au-delà de la notion juridique dont on reparlera un petit peu plus tard, il faut comprendre, des parents, le frère cadet, pour eux, on a tout simplement assassiné leur fille. La notion juridique d'assassinat, dans une famille qui perd une enfant dans des circonstances aussi dramatiques, ça n'a aucune importance. On l'a enlevé leur fille, on a privé une jeune femme qui était au tout début de sa vie, on l'a privée de vie, on a privé ses proches de sa présence, et c'est un assassinat. Puis imaginez-vous, dans l'esprit en plus de gens qui viennent du Sud.
0: Évidemment, ça pèse beaucoup. Thérèse Maurer, on l'a dit, elle se défend. Encore un petit mot, Isidore Raposo, son mari reste en retrait, mais il est moins exposé, lui. Même s'il va prendre un crachat dans la figure à la fin du procès.
1: Oui, mais il a joué profil bas parce que il a été bien préparé, mais il risquait gros si l'assassinat était retenu. Si on avait retenu l'expertise, la toute première expertise,
0: tout à fait,
1: du professeur Frick. À ce moment-là, il aurait jeté une personne encore en vie au lac plutôt que lui prêter assistance, alors qu'il était médecin et qu'il avait en tout cas, même comme dentiste, des notions, je dirais, générales de médecine. Donc, il avait tout intérêt à rester vraiment le plus tranquille possible.
0: À faire profil bas, bien sûr. L'épouse va obtenir un nouveau procès. Adèle Nicolo, chloroforme mortel. Ce dossier sent et transpire le meurtre à toutes les pages. L'enquête de l'heure du crime. On se retrouve dans un instant sur RTL.
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11: Retour dans l'heure du crime sur l'affaire Adèle Nicolo, une assistante dentaire de 18 ans morte à Genève en 88 après avoir été asphyxiée au chloroforme. Ses patrons, des dentistes, ont été condamnés. L'épouse a écopé de 8 ans pour meurtre. Elle a obtenu un nouveau procès. Lundi 4 septembre 95, Thérèse Maurer, 42 ans, est de retour devant la cour d'assises. Elle comparaît libre après avoir passé à ce stade 4 ans derrière les barreaux. Son mari, Daniel Maurer, 42 ans, est cité comme simple témoin. Il surgit dans un curieux déguisement qui attire les regards. Perruque, fausse moustache, grosses lunettes. Il explique avoir peur. Sa femme, dont il est en train de divorcer, et le père de celle-ci, un ancien diplomate polonais qui, selon lui, a beaucoup d'influence, l'ont menacé. Ma femme m'a dit qu'elle me détruirait au cas où je viendrais témoigner. Le dentiste se contente donc d'une déposition à minima. Il répète ce qu'il avait dit au premier procès. Il a aidé sa femme à faire disparaître le corps par compassion. Les avocats de la famille Nicolo dénoncent les mensonges de l'accusé. Contrairement à ce que cette femme affirme, elle aurait bien tendu un piège à la victime. Pour preuve, la grande quantité de chloroforme achetée en pharmacie pour simplement étourdir l'assistante dentaire. Ils se demandent pourquoi la victime a été ligotée, pourquoi encore Thérèse Maurer a pris soin d'enfiler des gants avant de passer à l'acte. Le procureur Salvatore Aversano accable lui aussi Thérèse Maurer. Ce dossier sent et transpire le meurtre de toutes les pages, dit-il. Il ajoute, si cette femme s'est tellement empêtrée dans ses déclarations, c'est qu'elle veut cacher la vérité. Le magistrat dit encore, c'est une simulatrice, une manipulatrice, une ex-actrice. La vérité ne se contredit jamais. Les avocats de l'accusé, Jacques Barillon, Mauro Poggia, répondent que vouloir tuer quelqu'un au chloroforme est un choix absurde. Selon eux, l'intention de Thérèse n'était pas de tuer, mais d'intimider. Le doute est alors dans la tête des jurés. Ils écartent le meurtre. Thérèse Maurer est condamnée à 3 ans de prison pour homicide par négligence. L'ex-épouse du dentiste quitte la salle des assises sans prononcer un mot. Alors, je vais venir dans un instant avec, on va en parler avec Maître Mauro Poggia, qui est l'un de nos invités aujourd'hui. Et sa parole nous est importante, évidemment, pour commenter ce procès. Juste un petit mot avec vous, Isidore Raposo. Le climat à ce procès en appel de l'épouse, il est beaucoup moins explosif qu'au premier procès, ou bien la tension est toujours identique?
12: Il y a toujours une tension, mais le climat a quand même changé parce que on va entrer dans une bataille qui a commencé évidemment bien avant, dès l'entrée en lice de Maître Poggia et de son confrère Jacques Barillon. Mmh. C'est qu'on entre dans la technicité juridique. Mmh. Et avec un talon, il faut le dire, parce que je sais que Maître Poggia le dira pas lui-même, ils ont eu le talon d'insinuer ce doute est lié à l'homicide par négligence. Un automobiliste qui a bu, il sait qu'il peut tuer s'il perd le contrôle de sa voiture. Et puis il est condamné pour homicide par négligence. Mmh. Et c'est bien là

0: je dirais, le talon de maître podien, c'est d'être entré dans ce chemin-là et d'avoir suffisamment insinué le doute dans l'esprit des jurés, avec quand même un argument derrière qui était très important, c'était la discrépance entre les deux expertises principales, plus les autres.
1: Maître Mauro Poggia, vous êtes avec nous dans cette heure du crime, avocat de Thérèse Maurer, lors de ce procès. Pourquoi c'est finalement plus facile pour vous de convaincre à ce procès? Je dis pas que c'était très aisé, il y avait beaucoup de chemin à faire, mais pourquoi d'un seul coup il y a une oreille peut-être plus attentive sur le fait qu'elle aurait pu tuer par négligence?
2: Parce que le tribunal fédéral qui a cassé la première décision, clairement dit qu'il n'est pas clair dans la procédure et que la motivation des jurés n'était pas suffisante pour écarter tout doute sérieux quant au fait que finalement cette dame ne pensait pas donner la mort à Adèle. Malgré tous les indices qui laissaient penser, vous les avez rappelés, que elle avait pris beaucoup de précautions pour arriver à ses fins. Ses fins, ce n'était pas la mort d'une rivale, c'était de s'assurer si Adèle était une rivale, c'est-à-dire si elle était la maîtresse de son mari. Donc pourquoi aurait-elle voulu tuer quelqu'un dont pour laquelle elle avait encore des doutes sérieux qu'elle soit réellement la maîtresse de son mari, doutes que son mari n'écartait pas, laissant planer constamment le doute, pensant que cela pouvait le valoriser sans doute.
1: Alors je sais que les avocats, vous aimez pas trop en parler, mais enfin vous préparez toujours un petit peu entre guillemets vos clients avant un procès aux assises, vous les écoutez, vous les conseillez, vous les guidez, c'est votre job évidemment. Est-ce que vous avez eu le sentiment que Thérèse Maurer à ce procès se présentait un peu différemment, parce qu'elle était présentée encore une fois comme diabolique, comme quelqu'un qui était glaçante, qui n'avait pas aucune pitié? Est-ce que c'est pas la même femme qui se présente à ce procès?
2: Je pense, il faut le dire, le temps s'est écoulé. C'est une personne qui se plaçait elle-même en victime. Elle avait finalement, même si elle l'exprimait, pas une grande empathie vis-à-vis de la victime. Sans doute regrettait-elle ce qu'elle avait fait, mais surtout, elle ne comprenait pas l'acharnement contre elle et finalement, cette vindicte populaire dont elle était l'objet. Et difficile de préparer une cliente comme Thérèse. C'était une personne qui avait une très forte personnalité, qui même en prison, lorsque nous allions la voir, pleurait sans cesse, mais surtout sur son sort, il faut le dire, ce qui n'est pas encore une circonstance aggravante pour l'acte lui-même, mais qui montre que c'était une personnalité tout de même dérangée, il faut le dire, et c'était quelqu'un qui avait une relation avec la réalité extrêmement fluctuante.
1: Oui, un peu beaucoup de paranoïa aussi, il faut bien le dire, dans cette affaire. Pas seulement de la jalousie, de la paranoïa. Isidore Raposo, encore un mot. Pour la défense, finalement, elle avait beau préparer cette action contre sa rivale, elle met des gants, elle achète beaucoup de chloroforme, etc. Mais ce que dit la cour d'assises, c'est que le chloroforme n'est pas une arme qui peut tuer. C'est ce que dit la cour d'assises, finalement.
0: Oui, mais c'est surtout Maître Poggia qui l'a dit.
1: Bien sûr, mais c'est relayé par le verdict.
0: C'est bien ce qu'il a plaidé, c'est que si elle voulait tuer, il suffisait de prendre une arme et vous tirez un coup de feu, puis travail est fait. Si j'ose dire, on tue pas avec du chloroforme puisqu'on n'a pas la certitude.
1: Une vérité qui a fini par s'échapper. Adèle Nicolo, chloroforme mortel, tout a changé après la mort de ma fille, même si pour moi, elle est toujours vivante. L'enquête de l'heure du crime, je vous retrouve tout de suite sur RTL.
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3: 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Il est bientôt 15h.
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1: Dans l'heure du crime, l'affaire Adèle Nicolo, une jeune assistante dentaire à Genève, 18 ans, morte chloroformée par sa patronne en 1988. Celle-ci a écopé de 8 ans de prison pour meurtre en 92, 3 ans en appel pour cette fois homicide par négligence. Ni vérité, ni réparation pour la famille de la victime. Adèle Nicolo repose dans le cimetière du petit village de Pugliano, au sud de l'Italie, dans la région de Caserte. Maria et Fiorino Nicolo, les parents, avaient décidé de revenir vivre en Italie après le drame. Comme le veut la tradition, Adèle avait été inhumée dans une robe de mariée. Fiorino Nicolo, le papa, tombé malade après la mort de sa fille, est décédé. Tout a changé après la mort d'Adèle, même si pour moi, elle est toujours vivante, avait-il raconté à la télé suisse. Orazio Nicolo, frère cadet d'Adèle, est lui resté en Suisse. Ses parents n'avaient eu ni la force, ni les moyens d'intenter un procès au civil. Il a essayé jusqu'en 2000 de relancer une action contre Thérèse Maurer, expatriée à Londres et partie sans laisser d'adresse. La famille Nicolo n'a jamais obtenu gain de cause, ni obtenu la moindre réparation.
10: J'ai rien compris. J'étais surtout en colère contre la justice, quoi. Je trouve que c'est pas été correct. Une personne qui a fait une chose pareille, pour moi, la punition était minime, quoi.
1: La punition était minime, c'est la voix d'Orazio Nicolo, le frère d'Adèle Nicolo, dans l'excellente émission de la RTS Zone d'ombre. C'était en 2012. Et effectivement, on comprend effectivement cette réaction d'Orazio Nicolo, le seul membre de la famille qui désormais s'exprime. Aucune réparation, aucun gain de cause. La famille n'a jamais eu gain de cause dans cette histoire. C'est très étonnant. Isidore Raposo, journaliste, vous avez traité toute cette affaire. C'est vrai que dans cette affaire, s'il y a une morale, elle est plutôt médiocre, en tout cas pour la famille Nicolo.
0: Oui, malheureusement, mais je dirais pas seulement pour la famille Nicolo. Et il faut se dire qu'au début des années 90, la loi sur l'aide aux victimes, qui ne parle d'ailleurs que très furtivement d'indemnisation, est entrée en vigueur en 92. Mmh. Et il n'y a rien pour les familles, il n'y a même pas d'aide. Moi, je me souviens que, sitôt qu'on a pris connaissance de l'affaire en chambre d'accusation, je suis allé à Lausanne. J'ai été accueilli par les parents de Nicolo et en présence de sa cousine, qui l'avait accompagné chez le couple Maurer lors de l'engagement. Et c'est très intéressant ce que la cousine a dit, parce que il y avait des images de cinéma. Elle disait qu'elle avait collaboré avec Milos Forman. Mmh. Et puis, il y avait un appareil à une fenêtre. Et les deux jeunes femmes lui ont demandé à quoi il servait. Elle a dit, c'est une longue vue, ça me permet de surveiller mon mari quand il est au cabinet. On parle là du cabinet de Lausanne, donc pas celui où a eu lieu le crime, mais le cabinet qui était à la Tour Bel Air. Donc elle était tellement jalouse qu'elle le surveillait.
1: C'est incroyable ce que vous racontez, parce que finalement on parlait tout à l'heure de jalousie et de paranoïa aussi. Maître Mauro Poggia, vous avez défendu Thérèse Maurer lors du deuxième procès, et d'ailleurs Vous avez effectivement triomphé, j'ai envie de dire, parce que c'est l'homicide par négligence qui a été retenu. 3 ans en appel, ça fait pas beaucoup. Elle est ressortie, elle était libre, la peine était couverte effectivement parce qu'elle avait pu faire en détention. Qu'est-ce que devient le couple Maurer? Est-ce que vous le savez, Maître Mauro Poggia?
2: Pas du tout. Je dois dire, dès qu'elle est sortie de prison, elle n'a plus donné de signe de vie, même à ses avocats. Et vous parlez de triomphe. C'est vrai qu'au niveau juridique, c'est un très beau résultat. Maintenant, derrière, au niveau humain, Maître Barillon et moi étions conscients de la souffrance de cette famille. Et c'est vrai que durant toute l'audience, on sentait dans nos nuques, si j'ose dire, la colère des gens qui étaient présents, parce que c'est vrai que le résultat judiciaire n'est pas à la hauteur de l'attente de justice avec un grand J, on en était conscient. Par contre, il aurait été contraire au droit de maintenir un verdict à nos yeux de meurtre alors qu'elle ne voulait pas la mort. Mais il est vrai que le maximum de la peine pour un homicide par négligence était de 3 ans. Elle a obtenu le maximum. La cour n'aurait pas pu donner davantage en retenant la négligence.
1: Et là, c'est effectivement, il y a la vérité judiciaire et puis il y a aussi la vérité morale en quelque sorte. Maître Mauro Poggia, vous confirmez que cette famille Niccolo, elle a été un peu balayée, expulsée de sa propre histoire. Ils sont partis en Italie, les parents Niccolo, ils ont tourné la page, ils avaient presque honte, enfin, etc. Ils sont rentrés chez eux, le papa est mort, je sais pas si la maman est toujours vivante, mais voilà, c'est épouvantable quand même, Maître Poggia, vous comprenez?
2: Non, c'est vrai, je pense qu'en tant qu'avocat, il y a des causes que l'on défend parce qu'on considère que la personne doit être défendue et que la justice doit être rendue conformément au droit. Ça ne veut pas dire qu'on est fier toujours du résultat que l'on obtient en termes de morale, et c'est vrai que la souffrance qui a été infligée par cette justice correctement rendue au sens du code pénal est un résultat pour lequel même les avocats des accusés ne peuvent pas être fiers.
1: Alors je vais vous poser la même question à tous les deux, nos deux invités. Isidore Raposo, je commence par vous. La vérité aujourd'hui, est-ce qu'on l'a dans cette affaire? On a une vérité judiciaire, bon voilà, qui a été donnée, mais est-ce qu'on sait vraiment ce qui s'est passé derrière la porte de ce cabinet dentaire de Genève?
0: Alors, moi, je dirais que mon avis personnel, qui évidemment s'éloigne de la vérité judiciaire, je pense que la thèse de Thérèse Marchal était, je pense qu'elle n'avait pas l'intention de tuer. Honnêtement, d'abord, pour endormir quelqu'un, vous achetez pas 1,5 litre de chloroforme. Je pense qu'il en faut beaucoup moins. Ça, c'est une chose. Mais elle était tellement jalouse. Moi, j'ai pris conscience, comme jeune journaliste à l'époque, de ce qu'est la jalousie par cette affaire. C'est-à-dire que c'était une très belle femme. Je pense que Maître Poggia me contredira pas. C'était une très très belle femme qui n'avait aucune raison, mais aucune raison, d'être jalouse de l'assistante dentaire. Et c'est là où on réalise que la jalousie, c'est un élément qui se trouve vraiment dans la psychologie. C'est vraiment une chose qui pour moi a été concrétisée par l'affaire Niccolo. La deuxième chose que j'aimerais dire, et ça c'est pour la famille Niccolo, c'est que la maman, chaque jour, elle se levait, elle allait pleurer sur la tombe de sa fille en Italie. Et les victimes, de manière générale, dans ce type de circonstances, ce sont un peu comme des condamnés à mort qui doivent attendre 5, 10, 20, 30 ans que celle-ci survienne.
1: Effectivement, c'est bien vu ce que vous dites, Isidore Raposo. C'est vrai qu'on rend aussi hommage dans cette émission aux victimes et on pense évidemment à la famille Niccolo qui a beaucoup souffert dans cette histoire. Maître Poggia, alors peut-être vous allez me dire, bien sûr qu'on a la vérité, on vous l'a donnée, il y a eu le procès, etc. Mais est-ce que vous pensez qu'on sait vraiment ce qui s'est passé dans ce cabinet dentaire?
2: On ne saura jamais vraiment, mais je pense qu'on peut être certain qu'elle ne voulait pas la mort de cette jeune fille, même si elle est coupable de lui avoir donné la mort. Ce qu'il nous manque, et là on ne le saura jamais puisqu'il n'y a pas eu d'expertise, c'est quel était le degré de la folie de cette femme pour l'amener à commettre un geste pareil. Et c'est vrai que on se met un instant dans la peau de la famille qui a dû attendre si longtemps d'abord pour se voir restituer le corps, ne serait-ce que pour pouvoir l'enterrer, et ensuite chaque jour de se dire d'avoir perdu une fille de 18 ans. Donc c'est vrai que c'est une belle victoire d'avocat, mais c'est vrai, ça reste une souffrance humaine pour tout le monde et bien sûr plus que tout pour la famille.
1: Ça reste toujours en mystère, c'est ce que vous nous dites, Maître Mauro Poggia et Isidore Raposo. Merci à tous les deux d'avoir été les invités de l'heure du crime. Merci à l'équipe de l'émission, rédactrice en chef Justine Vigneault, préparation Romain Diverès, Valentine Bardet, réalisation en direct Jonathan Griveaux.
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1: Demain, dans l'heure du crime, l'affaire Lise Etouni, cette jeune femme, 25 ans, fauchée par une voiture à Tel Aviv en 2011. Les chauffards, deux Français, avaient pris la fuite, une longue traque pour les rattraper ce soir. Demain, en direct, dans l'heure du crime, dans un instant, entrer dans l'histoire avec vous, Laurent Deutsch, bonjour.
11: Bonjour Jean-Alphonse.
1: Au programme aujourd'hui de votre émission, entrer dans l'histoire, mon cher Laurent.
11: Aujourd'hui, je vais vous parler d'une époque où le prix du baril de pétrole a été multiplié par 4 en seulement 3 mois. Non, rassurez-vous, je ne lis pas dans les astres, hein, ce n'est pas une prévision. C'est le premier choc pétrolier de 1973. À tout de suite.
1: Ah ben, j'ignorais que effectivement l'essence avait été si chère d'un seul coup à cette époque. Merci, on vous écoute évidemment dans un instant, mon cher Laurent, RTL 15h. L'essentiel de l'information en 3 minutes, c'est avec vous Nathalie Michet, bonjour.
12: Bonjour Jean-Alphonse, bonjour à tous. Stellantis va investir 1 milliard d'euros pour produire des voitures électriques sur son site de Mulhouse. L'annonce a été faite par Emmanuel Macron dans le cadre d'une réunion consacrée à la filière électrique aujourd'hui à l'Élysée, consacrée à l'électrification du pays. Pas de précision pour l'instant de la part du constructeur. Il n'y a pas d'urgence sanitaire, mais il faut se méfier, les mots de la ministre de la Santé, alors que la vague de chaleur exceptionnelle qui touche la France continue de se renforcer. Ce mardi devrait marquer un nouveau record de température moyenne au niveau national depuis qu'on calcule cet indicateur, c'est-à-dire depuis 1947. Qu'ont-ils dit aux enquêteurs? Comment Théo, 11 ans, s'est-il retrouvé avec une serviette mouillée nouée autour du cou jusqu'à rendre l'âme dans un buisson au bord de la Vilaine? Les deux mineurs de 15 et 15 ans et 16 ans arrêtés à Rennes sont toujours en garde à vue pour meurtre sur mineur et le procureur donnera une conférence de presse en fin de journée. Les anciens dirigeants de Lafarge, condamnés pour financement du terrorisme, vont être libérés et placés sous contrôle judiciaire. Décision de la Cour d'appel de Paris en faveur de l'ex-PDG Bruno Lafont ainsi que son ancien bras droit. Tous les deux ont été condamnés à 6 et 5 ans de prison ferme et immédiatement incarcérés en avril. Ayant fait appel, ils ont finalement obtenu d'être libérés en attendant leur nouveau procès. La France exclut d'évacuer son personnel diplomatique à Kiev alors que la Russie appelle les ressortissants étrangers à évacuer la capitale ukrainienne dès que possible. Le ministère français des Affaires étrangères dénonce une nouvelle intimidation de la part de Moscou. L'Union européenne convoque le chargé d'affaires russe à Bruxelles et dénonce une escalade inacceptable. Cap sur Roland-Garros. Troisième jour du tournoi parisien, encore beaucoup de Français en lice pour ce premier tour et Alexandre Muller qui a jeté l'éponge, Cédric Chasseur.
13: Oui, en larmes, il n'a pas pu continuer son match face à Stefanos Tsitsipas 6-2, 3-0 en faveur du Grec, blessé visiblement au mollet droit. Alexandre Muller, il a préféré renoncer plutôt que d'aggraver sa blessure. Il dit donc adieu avec beaucoup de tristesse à Roland-Garros pour cette année. Il y a des Français quand même qui jouent, Thomas Forel notamment sur le court numéro 14 face à Valentin Vachereau, le monégasque tête de série numéro 16. Il avait remporté Vachereau les deux premières manches 6-3, 6-4. Belle réaction de Thomas Forel qui a remporté à l'instant le troisième set 6-3. Et puis sur le court, Simone Mathieu, Corentin Moutet est en difficulté face au Tchèque Vite Kopriva, battu 6-3 dans cette première manche après 47 minutes de jeu. À noter l'élimination dès le premier tour de Daniil Medvedev, le Russe, battu en 5-7 et plus de 3 heures de jeu par Adam Walton, l'Australien.
12: Merci beaucoup Cédric Chasseur. La météo demain à nouveau un grand ciel bleu et donc cette très forte chaleur. La nuit va être très douce, déjà entre 14 et 20 degrés. Et dans la journée, il fera en général 30 à 35 avec des pointes à 37 entre le centre-val de Loire et la Méditerranée. Il est 15h03 sur RTL, place à Laurent Deutsch.
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11: Bonjour les amis, c'est Laurent Deutsch. Aujourd'hui, je vais vous raconter l'histoire d'un choc qui a transformé le monde. Avant ce choc, nous, les Occidentaux, vivions dans l'insouciance et l'abondance. Nous traversions depuis la fin de la Seconde Guerre mondiale une période prospère. Une croissance insolente, pas de chômage, une hausse générale du niveau de vie, on était bien. C'est simple, cette période, on l'a nommée par la suite les 30 Glorieuses. C'était les jours heureux. C'est vous dire si pendant 30 ans, on a été content. Et ce bonheur existait grâce à un ingrédient, le pétrole. Toute notre société, son énergie, son industrie, son enrichissement reposait sur le pétrole. C'est grâce à lui qu'on roulait, qu'on volait, qu'on fabriquait tout et n'importe quoi, hashtag soirée Tupperware. Et comme il n'était pas cher ce pétrole, on s'en donnait à cœur joie, car on était persuadé que ça ne s'arrêterait jamais. Pas un instant, on imaginait que le pétrole pourrait nous manquer. Alors, quand du jour au lendemain, il est devenu plus rare et surtout plus cher, on a pris une sacrée baffe. C'était en 1973. Alors restez avec moi, car dans quelques instants, nous allons entrer dans l'histoire du premier choc pétrolier sur RTL. À tout de suite.
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11: Nous sommes le 17 octobre 1973 au Koweït. Le monde entier a les yeux fixés sur ce petit émirat coincé entre l'Arabie Saoudite et l'Irak. Depuis la veille, les représentants des pays arabes exportateurs de pétrole y sont réunis pour décider de sanctions qu'ils pourraient prendre contre les États-Unis, alliés d'Israël, dans la guerre du Kippour qui fait rage à ce moment-là. On dit qu'ils pourraient augmenter les prix du pétrole ou baisser la production, voire carrément mettre l'Occident sous embargo. On attend donc fébrilement ce qui va réellement se passer. Les ministres des pays exportateurs de pétrole se sont réunis le 16 octobre, mais c'est le 17 qui va devenir une date historique. Après des débats houleux, le ministre saoudien Ahmed Zaki Yamani, bien connu des Occidentaux, diplômé de Harvard, va annoncer la douloureuse. Car oui, le prix du baril de pétrole va augmenter. Oui, les taxes sur l'exploitation du pétrole vont elles aussi augmenter. Et oui, la production va baisser. Cocktail explosif. Yamani conclut.
21: En ce 17 octobre, nous prenons le pouvoir. Le vrai pouvoir.
11: En Occident, c'est la panique. Car s'ouvre alors un nouveau monde, le monde d'après le 17 octobre 1973. Depuis les années 60 et jusqu'au début des années 70, l'Occident vit une nouvelle addiction, la consommation. C'est l'arrivée de la pub,
4: Des prix bas, des supermarchés, des crédits à la consommation, de l'électroménager, des vacances à l'étranger, des vêtements à la mode, des cosmétiques, bref. Le mot d'ordre c'est, il faut acheter des trucs, plein de trucs, il faut remplir le caddie. Mais un ingrédient est nécessaire pour faire exister ce monde de la consommation, le pétrole. Le pétrole, il est absolument partout. On en a besoin pour faire rouler les voitures, évidemment. C'est essentiel, hein, parce qu'en plus, on est en train de créer une société pensée pour la voiture. Pensez à Paris, le périphérique, les voies sur berge, les routes, les rues. Toutes les villes sont éventrées pour faire passer les autobus. Tous les Français doivent en posséder une. La voiture, c'est la liberté, c'est la réussite sociale et c'est du travail pour les usines. Le pétrole est aussi indispensable pour faire voler les avions qui se démocratisent avec l'apparition des vols charters et de l'industrie du tourisme de masse. Le pétrole est aussi dans les vêtements avec l'arrivée des textiles synthétiques. Et surtout, le pétrole, il est dans le plastique. Et le plastique, c'est fantastique. C'est simple à utiliser. On fabrique absolument tout en plastique. Le plastique devient un élément incontournable de notre vie quotidienne.
5: Le plastique, c'est fantastique. Le caoutchouc, super doux.
4: Et cerise en plastique. Sur le gâteau, en plastique, le pétrole est bon marché. Oui, à peine 2,50$ le baril. Vous avez bien entendu, 2,50$. Si peu cher, il inonde notre monde. On le consomme sans restriction. Il coule dans les veines de l'Occident. Il est le nouveau sang de notre civilisation de consommation. Alors, pourquoi le pétrole est-il si peu cher? Eh bien, parce qu'au début, ce sont les grandes compagnies pétrolières mondiales anglo-saxonnes, Exxon, Mobil, Shell et autres Texaco, qui dominent totalement le marché. Et qui donc maîtrise toute la chaîne depuis l'exploitation, le raffinage, le transport, jusqu'à la pompe à essence. Ces sept compagnies gigantesques qu'on appelle les sept sœurs sont assez puissantes pour se réunir en cartel et fixer les prix qu'elles gardent au plus bas pour alimenter la grande machine à produire et à consommer. À partir des années 60, la demande de pétrole augmente de 6% chaque année. Ce qui n'inquiète personne. Au contraire, cette augmentation va de pair avec la croissance. C'est bon signe. Alors, allons-y. En plus, à l'époque, on considère les réserves de pétrole comme inépuisables. Et puis arrive l'année 1971. Jusqu'à présent, les États-Unis produisaient assez de pétrole chez eux pour ne pas avoir à en importer. Ils étaient d'ailleurs les premiers producteurs mondiaux de pétrole. Hashtag Dallas. Mais en 1971, catastrophe, on réalise que les réserves nationales ne suffisent plus à alimenter la demande. C'est le peak oil, le pic de production de pétrole. En clair, on ne peut pas aller plus loin. Mais en parallèle, entre 1970 et 1973, la consommation de pétrole, elle, a augmenté de 20%. L'Europe, de son côté, importe déjà 60% du pétrole dont elle a besoin. Elle devient dépendante. Alors, eux aussi, la mort dans l'âme, les Américains doivent sacrifier leur sacro-sainte indépendance énergétique et se tourner vers les pays producteurs pour importer du pétrole. Les pays pétroliers, réunis au sein d'une organisation qui s'appelle l'OPEP, réalisent alors qu'ils ont du poids. Les pays les plus riches et les plus puissants du monde dépendent désormais de leur or noir. Alors, ils vont d'abord nationaliser les réserves de pétrole pour les protéger des intérêts privés, donc des grandes compagnies. Les premiers seront les Algériens en 1971, puis en 1972 suivront le Venezuela, l'Irak, le Koweït, le Qatar et la Libye. Avec ces nationalisations, une hausse des prix va s'amorcer et le bras de fer va commencer. Au début, les Occidentaux, légèrement méprisants, faut bien le reconnaître, ne s'inquiètent pas trop. La production et la vente de pétrole, c'est un business compliqué. Selon eux, les pays arabes ne le maîtrisent pas. Ils vont donc devoir leur demander de l'aide, un moment ou un autre. Et c'est là qu'ils se trompent. Car les pays producteurs ont très bien compris comment ça fonctionnait. Ils ont même formé une génération d'experts.
11: Quand ils nationalisent à tout va, ils ont déjà les ingénieurs, les chercheurs et les spécialistes de la finance pour faire tourner la machine et le business. À Washington, Paris, Berlin ou Londres, on sent bien que le pactole est en train de changer de main. Et ce n'est que le début, car arrive l'année 1973 et la guerre du Kippour. Cette guerre va être l'élément déclencheur de la première crise pétrolière mondiale. Cette guerre du Kippour est la quatrième guerre israélo-arabe. La première, c'était en 1948, avec la création de l'État d'Israël. La deuxième, en 1956, autour du canal de Suez. Et la troisième, la guerre des six jours, c'était en 1967. À l'issue de cette guerre, Israël occupe de nouveaux territoires, notamment le plateau du Golan en Syrie et une partie du désert du Sinaï en Égypte. Six ans plus tard, donc en 1973, une coalition de pays arabes menée par l'Égypte et la Syrie attaque Israël pour récupérer ses territoires. Les opérations sont lancées le 6 octobre, le jour de la fête juive de Yom Kippour, le Grand Pardon. Israël est attaqué au sud par les Égyptiens et au nord par les Syriens. Après quelques heures de flottement, on est quand même en pleine période de fête, les Israéliens lancent leur armée et ripostent. Plus de 200 000 hommes contre-attaquent au nord et 150 000 au sud. Ils sont aidés par les États-Unis qui organisent un pont aérien pour leur fournir des armes, des munitions et du matériel militaire. Très vite, les Israéliens bloquent la progression des troupes arabes, ils les repoussent et finissent même par gagner du terrain. Ils sont sur le point d'entrer en Syrie maintenant. Et si ça continue, ils pourraient très bien marcher sur Damas. Il faut faire quelque chose. C'est ce que se disent les dirigeants des pays arabes exportateurs de pétrole qui se réunissent au même moment à Kuwait City. Et nous voici revenus à cette date fatidique du 17 octobre. Car les pays arabes savent très bien qu'ils ont une arme terrible entre leurs mains. Ce n'est pas un missile ou une bombe secrète. C'est beaucoup plus simple. Ils ont le pouvoir de fermer le robinet à pétrole et d'asphyxier les économies occidentales. Ils peuvent même faire ce chantage aux Américains.
21: Si vous voulez notre pétrole, arrêtez de soutenir Israël.
11: Le 16 octobre, les discussions commencent à Kuwait City. Deux lignes s'opposent. D'un côté, les durs, avec à leur tête la Libye et l'Algérie. Eux, ils veulent carrément fermer le robinet et priver l'Occident de pétrole, quitte à saborder leur propre développement. En face, les monarchies du Golfe, elles, sont plus modérées, plus prudentes. Elles proposent de mettre la pression en augmentant les prix et de poursuivre en parallèle des négociations sur le terrain diplomatique. Mais le 17 octobre, les conclusions des débats sont annoncées et c'est un choc. Le prix du baril de pétrole augmente de 70%, la production, elle, baissera de 5% et un embargo est instauré contre les États-Unis. Aussitôt en Occident, c'est la panique. Le choc est économique, mais aussi psychologique, presque existentiel. Depuis la fin de la Seconde Guerre mondiale, l'Europe et les États-Unis sont les dirigeants autoproclamés de la planète. Ils ne voient pas l'histoire s'écrire autrement. Ils sont les dominants et le reste du monde doit respecter leurs décisions. Ils sont la tête, le reste, c'est les jambes. Eh bien maintenant, c'est fini. Pour la première fois, les Occidentaux perdent le contrôle et ce sont les pays arabes qui prennent le pouvoir. Ceux qui étaient encore dans l'esprit de nombreux Occidentaux, des nomades, éleveurs de chameaux il n'y a pas si longtemps, imposent désormais leurs lois aux pays les plus puissants. Et maintenant, le temps de l'énergie bon marché et sympa est bel et bien terminé. Huit jours plus tard, le 25 octobre, la guerre du Kippour est arrêtée par un cessez-le-feu et l'annonce de négociations. Six mois plus tard, en avril 1974, l'embargo de l'OPEP sur les États-Unis est levé. Sur le terrain, en Europe, au quotidien, les répercussions de la flambée des prix du pétrole ne se font pas attendre. Le prix de l'essence à la pompe augmente régulièrement et un peu partout en Europe, on voit apparaître pour la première fois des files de voitures dans les stations-service. L'industrie est aussi touchée de plein fouet. De nombreuses usines ferment et la France découvre le chômage de masse. avec un taux de chômeurs qui double entre 1974 et 1980. Le pouvoir d'achat dégringole, l'inflation passe de 6 à 13%, tout change. Maintenant, il ne faut plus inciter les Français à consommer, mais à économiser. On est presque revenu au temps du rationnement, ma bonne dame.
6: Je fais appel et nous faisons appel avant tout à cette vertu traditionnelle, paraît-il, du peuple français, qu'est l'esprit d'économie. Économisons l'essence, économisons l'électricité, économisons le chauffage.
11: Il y a même une campagne publicitaire qui est lancée à la télévision pour mobiliser les citoyens. On y voit un homme, la quarantaine, assis au bord d'une rivière sur un petit tabouret pliant, à côté de son fils qui, lui, est assis par terre. Ils sont en train de pêcher et ont apporté leur pique-nique. Le paysage est bucolique. On entend des oiseaux qui chantent et l'eau qui glougloute. Ce sont les jours heureux. L'homme se tourne alors vers nous. Il nous regarde droit dans les yeux et dit
8: « En France, on a toutes sortes de choses. On a la meilleure cuisine du monde, une industrie puissante, la pétanque, la tour Eiffel et la pêche à la ligne. Oui, en France, on a tout ça. Et bien plus encore. Pourtant, une chose nous manque. Une chose essentielle. Le pétrole. Le pétrole, nous sommes obligés de l'acheter à d'autres. Cher, trop cher. C'est notre richesse qui s'en va et notre façon de vivre qui est menacée. Alors, que peut-on faire? Eh bien d'abord, mieux utiliser l'énergie.
11: Puis il sort ce slogan resté célèbre.
8: En France, on n'a pas de pétrole, mais on a des idées.
11: Ça vous dit quelque chose, ça, hein? Eh bien, ça date de cette époque. Mais de quelle idée parle-t-il? Eh bien, déjà à l'époque, on va pousser les Français à marcher ou à utiliser leur vélo. On va aussi interdire l'éclairage des vitrines la nuit, terminer les programmes télévisés plus tôt et inciter à baisser le chauffage. Oui, à partir de 1981, c'est plus Versailles ici. On va aussi réduire le trafic aérien. Le temps de l'abondance, de la consommation sans limite est terminé. La crise de 1973 marque la fin des fameuses 30 glorieuses. D'ailleurs, si on fait le calcul, elles sont pour aller jusqu'à 30, hein. Bah oui, elles ont pas non plus commencé en 45, les 30 glorieuses. Il a fallu que le pays se redresse, ça a pris du temps. On va dire que ça a commencé, allez, rappelez-vous, hiver 54, hein, c'était pour la joie. Donc on va dire que si ça a commencé vers 54, si en 74, 73, tout s'arrête, ça fait que 20 ans. Mais là, elle a pris un coup dans le short, la fameuse expression. Il faut aussi noter l'apparition d'une idée qui n'existait pas avant, et dont on parle beaucoup aujourd'hui, la transition énergétique. Oui, car cette crise nous a fait enfin prendre conscience de notre dépendance au pétrole, et donc de notre vulnérabilité. Alors, les pays européens se lancent dans des politiques de diversification. La Grande-Bretagne se tourne vers le gaz, l'Allemagne relance la production de charbon et la France mise tout sur le nucléaire. Aux États-Unis, on travaille sur l'exploitation du gaz de schiste et des sables bitumineux. Avant la crise, ils étaient trop chers à exploiter, mais avec l'augmentation des prix, ils deviennent plus rentables. Et puis enfin, apparaît une invitée inattendue dans les débats, l'écologie. Oui, c'est dans les années 70, avec ce fameux choc pétrolier, que naît la prise de conscience d'un monde aux ressources limitées. En 1972, un scientifique américain, Dennis Meadows, publie un rapport aux conclusions alarmantes. Il voit venir les limites de la croissance, que l'on pense encore infinie. Meadows comprend déjà qu'un monde basé sur toujours plus de production et de consommation court forcément à sa perte. Il insiste sur l'épuisement des ressources et donc du pétrole. Il ajoute aussi qu'il va falloir sortir des énergies fossiles qui polluent l'atmosphère et qui, à terme, entraîneront des bouleversements climatiques. Oui, les amis, Dennis Meadows avait déjà tout prévu et tout publié il y a plus de 50 ans. D'ailleurs, il sera écouté par l'ONU, qui lancera quelques mois plus tard un sommet de la Terre où l'on alerte déjà sur le changement climatique à venir. Dans la foulée, en 1974, pour la première fois en France, un candidat écologiste se présente au présidentiel. Il se nomme René Dumont et il n'obtiendra que 1,30% des voix. Mais une conscience écologique est en train de naître. Ainsi, le choc pétrolier de 1973 a entraîné des conséquences bien plus profondes qu'une simple augmentation des prix. C'est tout un ordre mondial qui a été bouleversé. Et c'est une nouvelle vision de la planète qui s'est imposée. Reste qu'on n'a jamais autant consommé de pétrole que ces dernières années. Et on en consomme chaque jour de plus en plus. Faudra-t-il donc attendre d'avoir totalement asséché les réserves pour passer à une autre énergie ?
7: Approche-toi petit.

0: En guise de réponse, laissons le mot de la fin au ministre saoudien, le cheikh Zaki Yamani, celui-là même qui nous avait annoncé les augmentations en 1973. Il a aussi déclaré à propos, justement, de la fin supposée du pétrole
1: « L'âge de pierre n'a pas pris fin par manque de pierre. L'âge du pétrole ne prendra pas fin par manque de pétrole. »
0: Autrement dit, notre addiction à l'or noir cessera quand on aura trouvé autre chose, une autre idée. Et ça tombe bien, parce qu'en France, cocorico, on n'a pas de pétrole, mais il paraît qu'on en a des idées.
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0: Sauvage Continent, Stéphane Escher à l'instant sur RTL.
1: Et ben voilà les amis, entrée dans l'histoire, c'est fini pour aujourd'hui, mais je vous retrouve demain. Direction le grand siècle, celui de Louis XIV, avec un prince de sang qui va trahir son roi, il s'agit du grand Condé. Mais dans un instant, c'est avec Laurent Ruquier et ses grosses têtes que vous avez rendez-vous. Alors bon après-midi sur RTL.

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7: Et pour Roland Garros, le tennis, Cédric Chasseur. Bonjour Cédric.
8: Bonjour Isabelle. Avec deux Français actuellement sur les courts. Thomas Forel sur le court numéro 14 face à Valentin Vacherot, le monégasque tête de série numéro 16, qui mène deux manches à une, 6-3, 6-4, 3-6. Et trois partout actuellement dans la quatrième manche. Et puis Corentin Moutet sur le court Simone Mathieu, mené une manche à zéro par Vítkova, le tchèque, 6-3 dans la première manche et 3-2 pour le Français tête de série numéro 30 dans ce tournoi de Roland. Garros.
7: À tout à l'heure Cédric, merci beaucoup. Il est 15h30. Bonjour à vous, ravi de vous retrouver. Isabelle Piana à vos côtés jusqu'à 18h. Les grosses têtes de Laurent Ruquier, c'est parti, top départ.
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9: Bonjour, heureux de vous retrouver avec pour vous aujourd'hui. Une invitée d'honneur, actrice, réalisatrice, mais aussi auteur de romans photos. Elle vient pour nous présenter un roman photo très amusant, publié aux éditions Du Seuil dans la collection Studio Mogul. Ça s'appelle Love Dating. Des tas de petites histoires courtes en roman photo sur des rendez-vous amoureux qui tournent mal. Notre invitée, c'est Audrey Dana. Laissez-moi, Audrey Dana, vous présenter les grosses têtes qui vont vous accompagner jusqu'à 18h. Une grosse tête qui aime la politique, l'opéra, les dieux du stade et les blagues coquines. Roselyne Bachelot.
10: Bonjour.
9: Une grosse tête dont les livres vont d'Alain Juppé à la corrida, en passant par Brigitte et Emmanuel Macron. Gaëlle Chakaloff.
11: Bonjour.
9: Une grosse tête spécialiste du flanc et de la ponctuation, Alexis Le Rossignol. Une grosse tête qui chaque année conserve son maillot jaune de l'histoire de France sur le Tour, Franck Ferrand. Une grosse tête rappeur, acteur et désormais revolver lover, Stomy Boxy. Grosse tête qu'il vaut mieux avoir en roman photo que derrière un micro, Sébastien Thoer.
12: Non,
9: mais il racole.
12: C'est pas bien.
9: Il racole, mais vous avez demandé au public d'applaudir plus fort.
12: Fermez-la. C'est à moi. Je suis pas content, non, c'est aux gens en général, pas à vous.
9: Ah bon. Rappelez-vous que je suis votre patron.
12: Oui, c'est vrai.
9: Et puis on a une invitée, Audrey Dana.
12: Je suis pas content, patron. La semaine dernière, on a fait une très bonne émission avec Charlotte de Turquie. Oui. Vous vous rappelez, ça nous arrive de faire des bonnes émissions.
9: Oui, oui.
12: Ils mettent des vidéos sur Instagram, ils isolent les extraits.
9: Oui.
12: Et ils mettent une joute verbale entre Charlotte et moi.
9: Oui.
12: Évidemment, je l'ai, la duchesse, je l'ai éclatée.
9: Baronne, elle est baronne.
12: Voilà, baronne, la duchesse, la comtesse, bref, la pauvre meuf. Bref, ils mettent l'extrait, ils enlèvent tous mes retours à moi. Donc on a l'impression
9: bien qu'elle...
12: Tais-toi la ministre.
9: J'ai cru que t'allais dire tais-toi la grosse.
12: Non.
9: Il l'a pensé, mais il s'est arrêté au dernier moment.
12: Voilà. Donc on voit l'extrait, on a l'impression que moi... Alors elle m'avoine, elle est drôle Charlotte, elle est en fin de carrière, mais elle est drôle. Et je réponds pas, donc tous les internautes, là, c'est rat d'égout, là, c'est socialiste, quoi. Ils mettent, ah, Toen, elle lui a bien claqué le beignet, ils ont enlevé tous mes extraits. Ça va Audrey, t'as signé la pétition contre Bolloré?
10: J'ai pas signé.
12: T'as pas signé, bravo, on l'appelle Audrey Dana, mesdames, messieurs.
9: Voyez l'ambiance ici, Audrey Dana.
10: Est-ce que, j'ai tout de suite compris.
9: Est-ce que ce genre de mec, par exemple, dans un date, ça vous fait fuir tout de suite, puisque c'est un peu ça, hein, le roman photo que vous venez nous présenter. Je sais pas combien d'ailleurs, il y a de petites histoires courtes. C'est très drôle, très réussi. Et c'est ça l'avantage. C'est un peu comme une BD. Il y a un gag quasiment toutes les deux ou trois pages, puisque ce sont différents rendez-vous amoureux, différents dates qui tournent mal, d'où le titre Love Dating. Un type comme Toen que vous trouveriez en date, ça vous ferait fuir tout de suite?
10: Bah, je sais pas. Je suis pas sûre. J'ai besoin d'attendre un peu pour en savoir plus.
12: Je suis pas chiant,
10: on n'a pas beaucoup de cheveux, mais... Non, mais comme j'ai vu qu'on attaquait direct...
12: D'accord, des blocs capillaires, ça doit être... Ouais. Voilà, bah voilà. C'est le même genre dans ton bouquin, hein. Écoute, je vais te dire, Audrey...
10: Des beaux yeux.
9: Audrey, il parle beaucoup. Hein. Vous avez des cas comme ça de mecs qui font que parler, je crois.
11: Ils ne parlent pas pendant l'amour.
9: Ouais. C'est Laurent Stocker, par exemple.
10: Ouais, voilà.
9: Si ma mémoire est bonne, voilà. Qui, dans le roman photo, fait quasiment un descriptif rue par rue de tout Paris.
10: De toute l'histoire de Paris,
9: et
10: ça lui
9: fille,
10: va très bien.
9: La fille peut pas en placer une.
10: C'est Caroline Anglade, elle peut pas en placer une, elle va finir par partir en courant.
9: Et voilà, voilà. Donc Toen, c'est un peu ça quand même.
12: Non, je sais pas. Audrey, je pense que je suis un bon plan moi. Alors pas pour un truc long, mais un week-end, tu vois, on va au Cap d'Agde, on va. Moi, je parle pas beaucoup, j'ai de la thune et une grosse bite. Donc vraiment, si tu dois choisir un amant un week-end, franchement, je suis pas un mauvais plan. Pour le reste, non, on va voir les comédiens, les intermittents.
10: Mais c'est ça le truc, c'est qu'on cherche pas des amants pour un week-end.
12: Ah
10: c'est
12: bon
10: ça le love dating, c'est que quelque part, c'est pour ça que ça s'appelle ce très court moment d'espoir, c'est que quelque part tu cherches l'amour.
9: Il y a celle entre Mathilde Amé, on peut donner un exemple quand même de votre roman photo, on en donnera quelques-uns jusqu'à 18h, mais celle-là, cette histoire-là m'a bien amusé, un date entre Mathilde Amé et Stéphane De Groot. À un moment donné, elle est à table avec lui, quand même, parce que parfois ça va jusqu'au dîner, parfois le dîner ne démarre pas, ils sont bon, les filles s'en vont avant, mais là quand même, ils sont en train de dîner. T'habites où, il lui demande. Alors Mathilde lui répond, juste à côté du Père Lachaise. Alors lui, il dit, ah, d'ici, c'est simple, tu prends la ligne 12, tu fais un changement. Il dit, bah oui, mais moi, j'aime bien marcher. Ah, alors, si tu veux faire une petite trotte, c'est sympa. Alors là, il faut sortir sur le pont neuf, tu descends. Et alors, il fait tout un descriptif du parcours à faire. Et puis après, une demi-heure plus tard, il y a aussi le bus. Alors là, ça demande deux changements. Et il lui explique tout, toutes les possibilités pour... Et alors, elle dit, bon, d'accord, bon, à présent, maintenant qu'on sait exactement comment y aller, tu me raccompagnes, lui demande Mathilde Amé, et là il lui dit non, maintenant que je suis sûr que tu connais bien le chemin, je rentre chez moi. Ça c'est un date qui tourne mal, il faut bien
10: très
9: dire.
10: Mal.
9: Mais ce sont des histoires vraies.
10: Tout est vrai.
9: Comme pour Sous les jupes des filles, vous aviez interrogé beaucoup de femmes.
10: Ouais, exactement, tout est vrai. En fait, je suis partie bon d'abord de mes fiascos à moi sentimentaux. Heureusement, c'est pas que les miens, parce que sinon j'aurais cessé de vivre.
9: On reparlera de love dating. C'est la mode hein, des romans photos. D'ailleurs, cette collection est très très amusante. On avait reçu Jonathan Lambert pour une des précédentes qui était sortie et je crois que moi pour l'instant, c'est votre roman photo que je préfère de tous ceux que j'ai pu lire.
10: Oh, j'adore.
12: Oui, il a dit pareil à Lambert.
13: C'est souvent raté. Oui, c'est vrai, moins raté que les autres.
9: Non, et parce qu'il y a des gags vraiment à chaque fois. Puis il y a un casting, on citera tous les noms tout à l'heure, mais vous avez réussi à demander à des tas de copains et de copines, comédiens et comédiennes, de venir dans votre roman photo. C'est très réussi. Mais voici une première citation qui a dit pour Jean-Marc Vilvers, qui habite au Brésil. On a des auditeurs un peu partout dans le monde. Il habite à Goiânia, au Brésil, qui a dit « Il n'y a que deux sortes d'humour, le comique de répétition et le comique de répétition.
12: » C'est mort.
9: Louis Jouvet, non.
12: Est-ce que c'est mort?
9: Pourquoi Louis Jouvet? Qui
13: parce
9: a dit
13: que,
9: Louis Jouvet?
13: Parce que comme c'était un prof d'art dramatique, il aurait pu dire ça à ses élèves.
9: Voilà. Bien, monsieur Ferrand.
12: On doit se marrer les dîners, bon, quoi.
9: Laurent, on peut répondre à ma question? Oui, vous avez demandé quoi?
10: Est-ce qu'il
9: c'est
10: est
9: mort? Alors, il est vivant et il n'est pas français, si ça peut vous aider.
13: Il est pas français. Je pensais que vous allez dire qu'il n'est pas en forme.
9: Il est américain. Américain.
12: Ah, Jordan Butler.
9: Bon, il n'est pas tout jeune. Hein.
13: Stanfield.
9: Il fait partie d'ailleurs de la liste.
10: Woody Allen.
9: Woody Allen. Bonne réponse d'Audrey Dana. Bravo, Audrey.
13: Il fait partie de quelle liste?
10: Bah. Ouais, voilà, c'est ça.
9: La liste de ceux qui vont mieux pas avoir en roman photo, vous voyez. Ouais. On a une deuxième citation, et ce sera pour Tom Sora, qui habite Ambonnet dans la Marne, qui a dit, on notera qu'en politique comme ailleurs, quand on dit la confiance règne, c'est qu'elle ne règne pas.
12: Ah. Alain Juppé.
9: Non.
11: Brice Nicolas Sarkozy.
9: Non plus.
13: C'est un humoriste?
9: Alors, humoriste, romancier. C'est lui aussi.
12: C'est français.
9: C'est français, mais
12: c'est mort.
9: Non. Mais on va dire qu'il avait un humour british.
14: Ah, c'est Daninos.
9: Et c'est Pierre Daninos.
12: Oh là là.
9: De Franck Ferrand.
13: Les carnets du Major Thompson.
9: Et c'est ce qui vous a fait deviner, évidemment, quand je vous ai dit un humour british. Effectivement, c'est l'auteur des carnets du Major Thompson. Et il se trouve que c'est un anniversaire aujourd'hui à propos de Pierre Daninos, puisqu'il est né, c'est l'anniversaire de sa naissance. Il est né un 26 mai, le 26 mai 1913. Ça faisait une raison supplémentaire.
12: Mais il est mort?
9: Pour le trouver dans les citations. Ah, oui, oui, il est mort, Pierre Daninos. Il est mort en 2005, il y a une vingtaine d'années.
12: Oh, c'est pas mal.
9: Un peu plus. Allez, une dernière citation avant qu'on passe aux choses sérieuses. Pour monsieur Samy de Valbonne dans les Alpes-Maritimes, qui a dit, c'est un musicien qui a dit ça évidemment, la véritable musique, c'est le silence. Les notes ne font qu'encadrer ce silence.
14: Rossini?
9: Ah. Non.
12: Juliette Armanet?
9: Non.
13: C'est un compositeur
9: américain? Américain, oui.
13: Miles Davis.
9: Miles Davis. Oh.

0: silence. Bon, on n'est pas prêt de la voir avec Toen aujourd'hui jusqu'à 18h.
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0: Une première question liée à l'actualité cinématographique, puisque je vais vous parler d'un film qui fut récompensé à Cannes, un film qui s'appelait « Ces messieurs dames ». Alors, je pourrais vous donner le titre italien, puisque c'était un film franco-italien, « Signore e signori ». C'est un film qui a obtenu la palme à Cannes en 1966. Mais il n'est pas le seul à avoir obtenu la palme cette année-là. Il était ex aequo avec un autre film. Lequel ?
1: La Dolce Vita ?
0: La Dolce Vita, non.
2: Un homme et une femme.
0: Un homme et une femme, bonne réponse d'Audrey Dana. Moi, je ne savais pas qu'un homme et une femme avaient en fait eu la palme ex aequo avec un autre film. Tout le monde a retenu le film de Claude Lelouch.
2: Hallucinant, je l'apprends aujourd'hui. Comme quoi, on apprend plein de choses aux grosses têtes.
0: Ah bah oui, et tout le monde a oublié ce film italien, c'est Messieurs Dames.
3: C'est un peu le même titre en plus.
2: Ouais,
3: le Fauque d'Auriel, quoi.
0: Ah, vous avez raison. Ah, j'avais pas pensé à ça.
3: C'était un juré indécis, on dit bon, bah, mais tout.
4: Ils sont trompés, en fait. Non, ils sont trompés, on est les deux.
0: Mais oui, vous avez raison, j'avais pas pensé. C'est Messieurs Dames, un film franco italien et un homme et une femme ont obtenu la palme la même année. Moi, j'ai toujours été persuadé que Lelouch avait eu la palme
2: tout seul.
4: Et parce que nous, les Français, on pensait à lui. Parce que nous, en tant que Français, on est un peu, voilà, on pense à notre film à nous. Je pense que les Italiens se rappellent plus de Signoret, Signoret.
0: Tiens, d'ailleurs, j'ai une autre question sur Claude Lelouch que vous connaissez bien parce que vous lui devez un très bon rôle, évidemment.
2: Pas qu'un seul, d'ailleurs.
0: Mais je pense au film, d'ailleurs, qu'au départ, il avait commencé à écrire et à réaliser sous un autre nom.
2: Hervé Picard.
0: Voilà. Roman de Gare.
2: Prof de tennis. De son meilleur ami qui est prof de tennis. J'étais censée faire un film signé d'Hervé Picard. Il s'est dit qu'il allait défier les critiques en faisant ça. Puis quand tout le monde a aimé le film, il a décidé de montrer son vrai visage.
0: Ah, on a su que c'était Claude Lelouch, mais au départ, Roman de Gare était effectivement signé Hervé Picard, un copain à lui. C'était un prête-nom, comme on dit dans ces cas-là. Mais Claude Lelouch a aussi réalisé beaucoup de scopitone à ses débuts. C'était les clips, hein, pour les plus jeunes qui nous écoutent. On va dire que c'est un clip aujourd'hui. À l'époque, on appelait ça des scopitone.
5: Okay.
0: Et quel est le dernier scopitone que Claude Lelouch a tourné? Je vais même vous donner le nom de l'artiste, mais c'est le titre de la chanson que je veux, pour Sheila, car il a réalisé, c'était son dernier scopitone, un clip, un scopitone pour Sheila, mais quelle chanson de Sheila?
4: Spacer?
0: Bon, Spacer.
4: Bah non, Spacer, c'est elle, quand même.
6: Vous les garçons...
0: Comment ?
6: Vous les garçons...
5: On n'a pas les paroles.
0: J'aime bien quand vous chantez du Sheila.
5: Ça lui va hyper bien.
0: Tommy Boxy.
4: Vous les copains, vous les copains.
6: C'est ça ?
5: Vous les copains.
4: Mais c'est vous les copains.
0: Refaites-le encore.
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4: Ah, sans playback, c'est plus dur.
0: C'est pas ça du tout.
7: Les Rois Mages.
0: Les Rois Mages, c'est bien après, monsieur Ferrand. On n'est plus à l'époque des scopitones. Quand elle
7: ça aurait pu être un scopitone tardif.
0: Quand elle chante Les Rois Mages, là, on n'est plus dans les années 60. Les Rois Mages, ça date des années 70.
5: Est-ce que c'est un titre qu'on connaît? On a dansé dessus, machin, ou pas?
7: L'école est finie.
0: Ça fait partie des premières chansons de Sheila, évidemment, puisque ça fait partie du dernier scopitone de Lelouch. On est dans les années 60. On est même, je vais vous dire, en 1968.
7: C'est une chanson un peu... L'école est finie, hein.
4: Ah oui, j'avais pensé à L'école est finie, moi.
0: L'école est finie, non.
4: C'est un tube?
0: Ah bah oui, c'est un tube de l'époque, évidemment.
4: Et de l'époque, oui, mais bon.
0: Et ça la qualifie, elle, d'ailleurs, vous voyez.
4: Attendez,
7: ça lui a servi de surnom, par la suite?
0: Oui, on l'a souvent appelée comme ça, surnommée comme ça.
5: Petite fille de banlieue.
0: Bravo, Roselyne, vous avez le début.
5: Petite fille ambiguë.
2: On n'est pas bon.
5: petite fille de français moyen.
0: Bonne réponse de Roselyne Bachelot.

0: petite fille de français moyen. C'est le dernier Scopitone, dernier clip tourné par Claude Lelouch. Une question maintenant concernant un rabbin, le rabbin Yaakov Deyo. En 1998, qu'a fait ce rabbin de très original, qui d'ailleurs a fait Florès depuis?
1: Il s'est fait baptiser.
0: Non, qu'est-ce qu'il a créé? D'ailleurs, je peux vous dire...
2: C'est le canon français.
0: Non, c'est à Los Angeles que ça s'est passé. Plus précisément, d'ailleurs, à Beverly Hills.
3: Les étoiles, là, sur le parterre?
0: Non, c'est non, pas lui non, non. Qu'a créé ce rabbin, le rabbi, on l'appelait Rabbi Deyo, Yaakov Deyo.
4: C'est un monument?
0: Non, un monument, non.
2: C'est un événement.
0: Un événement.
5: Une pratique annuelle?
0: Une pratique.
3: Ah, le Shabbat?
0: Non, non.
4: Ah, ça a trait aux zizi, par exemple.
0: Comment ça?
4: C'est-à-dire. Non, mais est-ce que.
1: La circoncision?
4: Non. Non, non, mais pas du tout. Est-ce que ça a trait à une pratique religieuse à laquelle il aurait mis fin?
0: Non, c'est assez surprenant, je dois dire. Et ça a un lien avec notre invité.
5: C'était une. Dans une démarche d'éducation, d'édification?
0: Non, mais en tout cas, c'était effectivement pour les jeunes de sa communauté.
2: Ah oui, il a fait des romans photos à partir des circoncisions.
0: Non.
1: Il a organisé des rendez-vous amoureux.
0: C'est-à-dire, il a créé quoi?
3: Le speed dating.
0: Le speed dating. Il n'y a pas de réponse.
3: Merci Audrey. C'est grâce à toi Audrey.
0: Eh oui, le rabbin Yaakov Deyo a eu l'idée du speed dating. C'est il avait pour objectif de préserver la culture juive en poussant au mariage intracommunautaire les jeunes de sa communauté à Los Angeles. Et il a créé la première rencontre de speed dating en 1998 au Pitts Café de Beverly Hills, exclusivement réservé évidemment aux membres de sa communauté. Mais le speed dating a d'abord été créé par un rabbin, le rabbi Yaakov Deyo.
3: Toujours des idées. Hein.
0: Voilà le lien évidemment avec les dates que vous nous montrez en photo dans votre roman photo. Très très réussi. Le premier en plus c'est un ami à moi, c'est Michael Gregorio. Alors il est pas chanceux, vous lui avez pas réservé la meilleure.
1: Il se trouve qu'il est vraiment allergique aux œufs.
0: Vraiment?
1: Ouais,
0: il est vraiment... allergique à tout, Michael. Non, je le connais, il est un peu hypochondriaque. Mais là, c'est un rendez-vous terrible. C'est-à-dire qu'il n'arrête pas de rôter, mais pas des petits rots, des gros rots.
4: Ah, ça me fait vachement valeur.
0: Pendant le speed dating. Pourtant, il y a, vraiment, c'est très, très, comment dire, romantique, hein. Ils sont autour d'une table.
1: Avec Alice David, qui est,
0: très jolie.
1: À tomber par terre de beauté.
0: Voilà, il y a une bougie, ils sont en train de, et là, il commande des œufs. Il fait un premier gros rot. Mais plus ça va, plus les rots
3: Et là, elle fait quoi, elle?
1: Elle a un peu envie de vomir, en fait, parce qu'elle elle est face à lui, donc c'est un peu difficile. Elle va lui conseiller d'arrêter les œufs. Il ne comprend pas pourquoi.
0: Il lui dit, eh ben oui, ça fait toujours ça, je rote comme ça énormément quand je mange des œufs. Bah, arrête alors, peut-être. Et il lui répond, bah non, j'adore ça. Et là, il en fait un rot encore plus énorme.
1: Elle en perd l'équilibre.
0: Combien de temps il faut pour photographier une petite histoire comme ça? Combien de temps ils sont restés les uns et les autres?
1: Une petite comme celle-ci, je dirais que c'est 1h30.
0: Ah, 1h30.
1: Voilà. 1h30 avec la prépa, ils arrivent ils venaient 2 heures à peu près en moyenne.
0: Il y a un date aussi avec Franck Dubosc. Alors c'est comme dans Ghost. Et là, alors elle, évidemment, elle fait une poterie tout à fait normale. Lui, c'est la première fois qu'il fait ça. C'est pour lui faire plaisir. Leur date en train de faire de la poterie. Et évidemment, sa poterie à lui, à Dubosc, je vous la montre. Roselyne, je sais que ça va vous plaire.
3: Oh!
5: J'ai pas mes lunettes pour voir de loin.
3: C'est une croix de Lorraine,
5: Oui.
0: Ça vous plaît, Roselyne?
5: Bon. Ça me plaît pour faire quoi?
0: Vous aurez deviné ce que Franck Dubosc a moulé, mais là, par exemple, c'est pas Franck qui a eu l'idée, c'était écrit comme ça au départ.
1: Ah, c'est complètement écrit comme ça, et en fait, c'est inspiré d'une vraie séance dans un atelier de poterie où il y a un mec qui est venu. Donc là, c'était pas un date, mais il y a un mec qui est venu et qui a commencé à sculpter avec beaucoup d'entrain.
3: Une bite.
1: Voilà, une bite. Hein.
4: Elle a cherché la ministre de la Culture.
0: Quand vous cherchez les mots, demandez à Madame Bachelot.
1: Voilà, c'est ça.
0: C'est en tout cas dans votre roman photo Love Dating. Très drôle, plein d'histoires courtes et à chaque fois des moments d'espoir.
1: D'espoir déchu.
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12: 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Il est bientôt 16h.
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0: Laetitia est la première auditrice qui veut intervenir et elle veut féliciter Monsieur Toen.
3: Ah non, pardon.
0: Il n'y a pas de quoi.
17: Bonjour Laurent.
3: Bonjour Laetitia, comment vas-tu?
17: Ça va très très bien, un peu stressée, mais ça va.
3: Tu as très bon goût, tu aimes quoi dans la vie?
17: Le rougaille saucisse.
3: D'accord.
4: Quoi?
3: C'est une réunionnaise.
4: Le rougaille saucisse. Vous êtes réunionnaise?
17: Oui, je suis à La Réunion.
0: Ah, oui, parce que je n'ai pas compris votre réponse. C'est quoi?
4: Le rougail saucisse.
0: C'est quoi le rougail?
3: C'est le plat
4: saucisse. Le rougail saucisse, c'est un plat réunionnais.
0: Ah, très bien.
17: C'est le plat créole, oui.
3: Ah, c'est bon, le rougail saucisse.
0: Ah, oui, oui. Donc, vous, quand on vous demande qu'est-ce que vous aimez dans la vie, vous répondez le rougail saucisse. Très bien, Laetitia.
17: C'est mon côté gourmande.
0: Oui, je comprends. Oula.
3: Ça, les armes de guerre, mais.
0: Et vous nous écoutez en podcast, depuis La Réunion, j'imagine, Laetitia.
17: C'est exactement ça, tous les soirs dans ma voiture.
0: Et vous dites, quand une nouvelle grosse tête arrive, je suis obligé de googliser son visage pour savoir à quoi elle ressemble. Et par exemple, Toen, vous connaissiez pas son visage?
17: Du tout.
0: Et résultat, alors?
17: Je me suis dit, heureusement qu'il est drôle.
4: Tac.
3: C'est toujours
4: pour toi.
3: C'est toujours en France, La Réunion. Qu'on peut s'en séparer. Hein.
0: Et monsieur Le Rossignol, vous connaissez physiquement Alexis Le Rossignol?
17: Non, pas encore. Pour le moment, j'ai fait Toen et j'ai peur de faire le reste.
0: Bravo Laetitia, on vous embrasse, c'est très drôle. On passe à Guillaume. Bonjour Guillaume.
18: Bonjour Laurent, bonjour à tous.
0: Alors Guillaume, lui, c'est à Alexis Le Rossignol qu'il veut s'adresser. Vous l'avez découvert d'abord sur les réseaux sociaux, c'est ça?
18: Ouais, tout à fait, sur Instagram. Donc je le trouvais très très drôle, donc j'avais eu l'idée d'offrir le spectacle à ma compagne pour Noël, mais en vérité c'était plus un cadeau qui me concernait. Et puis j'ai trouvé son arrivée aux grosses têtes très discrète, alors je me suis dit mince, à quoi son spectacle il va ressembler, est-ce que ça va être drôle ou pas drôle?
0: Et alors,
18: et donc en vérité, juste hilarant, super drôle, au premier rang du théâtre de la Gaîté, donc franchement génial, faut y courir.
4: Ouais. Donc il est bon au théâtre, mais aux grosses têtes, il est minable, quoi, c'est ça la conclusion?
18: Non, alors la semaine dernière, je l'ai trouvé vachement mieux, par contre.
0: Il est très bien dans l'émission, évidemment, il n'est pas omniprésent comme l'autre là-bas.
2: C'est-à-dire que quand il y a Toen, bon...
3: mais c'est pas évident, c'est mon émission, moi, je mets à ta place. toi, t'es invité, t'es là, moi, c'est mon émission.
0: C'est votre émission.
3: Bien sûr, c'est mon émission, à moi et à vous, patron.
0: Merci.
3: Vous avez parlé de licenciement ou pas? Non.
2: Est-ce qu'on peut faire revenir Charlotte de Turckheim pour que ce soit...
0: Vous voyez qu'il est drôle.
18: Il est très drôle.
0: Samuel, maintenant, est au téléphone. Bonjour, Samuel.
4: Bonjour,
18: oui,
4: Samuel.
18: Bonjour, les grossettes.
0: Salut,
18: bonjour.
0: Samuel.
3: Salut, Samuel.
0: Alors, il nous écoute depuis quelques années déjà, Samuel. Et pourquoi vouliez-vous passer dans cette séquence, les grosses têtes répondent aux auditeurs?
11: Ah bah, je suis ravi de vous avoir parce que plusieurs fois j'ai assisté à vos enregistrements, des grosses têtes, et je voulais vous dire quand même, vous parler, vous dire que vous êtes quand même super organisé, belle émission et beaucoup d'imagination, c'est inventif, c'est bien, c'est intéressant à vous écouter.
3: Ça devrait marcher, ça vous l'est.
4: Oui. Un bel avenir.
3: C'est pas génial, mais par rapport à tout ce qui se fait, c'est dingue. Ça vous l'est.
0: Ah non, mais vous vouliez qu'on vous souhaite aussi un joyeux anniversaire, c'est ça?
11: Eh ben oui, à l'occasion.
3: Mais ça c'est payant, bien. Ça, monsieur.
0: Mais c'était quand votre anniversaire?
11: Eh ben c'est passé, c'était le jeudi de l'Ascension, c'était le 14 mai.
4: Eh ben c'est joyeux anniversaire.
0: Ah oui, là on arrive un peu en retard quand même.
11: Hein. Il est jamais trop tard.
0: Bon, on vous souhaite un bon anniversaire.
11: Merci. Et je vous écoute partout. Je vous écoute partout dès que je peux.
3: C'est-à-dire partout.
11: Dans la voiture, à chaque fois que je conduis un véhicule, je mets RTL, les grosses têtes.
4: Et on voit. Vous le mettez où?
0: Dans les oreilles surtout, avant toute chose, hein, rassurez-moi.
11: Ah bah, c'est mieux. Et je voulais souhaiter bonjour à toute ma famille qui vont m'écouter, les gens de Bourg-des-Comptes, les Bourg-Comtois.
0: Comme disait Coluche, dans ces cas-là, et pour les clés du camion, on fait comment?
3: Non mais c'est super, c'est quand votre anniversaire?
11: Le 14 mai.
3: Eh ben, on vous rappellera.
0: Bah voilà, on se dit à l'année prochaine.
3: Bah oui.
0: On essaiera de tomber le bonjour, on vous embrasse, Samuel. Allez, on se retrouve dans un instant après les infos de 16h.
4: À tout de suite, Laurent. 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L'essentiel de l'info en 3 minutes avec vous, Nathalie Michet. Bonjour Nathalie.
19: Bonjour Isabelle, bonjour à tous. La vague de chaleur va encore monter pour atteindre 38 voire 39 degrés dès demain dans certaines régions. Avertissement de Météo France qui cite notamment le Languedoc et qualifie cet épisode de chaleur de choquant. En vigueur depuis la nuit dernière dans 8 départements du Nord-Ouest, la vigilance orange canicule est étendue à l'instant aux Côtes d'Armor. D'autres départements rejoindront la liste à partir de demain matin. 4 morts, dont 2 enfants de 12 et 15 ans en Belgique dans la collision entre un minibus de transport scolaire et un train. Ça s'est passé sur un passage à niveau ce matin en Flandre. Et d'après les premiers éléments, le conducteur du minibus tué dans l'accident a voulu franchir la voie alors que le passage était fermé. 5 élèves ont été transportés à l'hôpital dans un état grave, dont un en état critique. Okaidi annonce 290 suppressions de postes et la fermeture d'une 60aine de magasins en France. La marque de vêtements pour enfants emploie 2000 personnes dans le pays. Elle est en redressement judiciaire depuis janvier. Comme cause de ces difficultés, la direction d'Okaidi évoque la baisse de la natalité, la pression sur le pouvoir d'achat, l'essor de la seconde main et la concurrence de l'ultra fast fashion. Et on part tout de suite, porte d'Auteuil pour le tennis. Et le tournoi parisien de Roland-Garros, la suite du premier tour avec un match très disputé entre le français Thomas Forel et le monégasque Valentin Vacherot, Cédric Chasseur.
20: On approche des 3 heures de match et 2-7-1 en faveur de Valentin Vacherot, tête de série numéro 16 face au qualifié de ce tournoi Thomas Forel. Nous sommes dans la quatrième manche, 6 partout, tie break, 6 partout également. Valentin Vacherot sur son service vient de sauver une balle de set en faveur du tricolore, 378e joueur mondial et qui espère gagner sa première victoire en grand chelem. Du côté des autres tricolores engagés actuellement, Corentin Moutet a recollé à une manche partout face à Kopriva, le Tchèque, 6-3, 7-5 en faveur de Moutet dans la deuxième manche. Et puis Elsa Jacquemot vient de démarrer son match face à la Tchèque Fruvirtova, 3-2 en faveur de l'adversaire de la Française sur le court numéro 7.
19: Merci beaucoup Cédric Chasseur. À Roland-Garros, du foot ce soir, barrage aller entre Saint-Etienne et l'OGC Nice qui a perdu vendredi en finale de la Coupe de France contre Lens. Les Niçois jouent pour le maintien. Plein soleil demain dans toute la France, à peine quelques nuages entre la Normandie et les Pays de la Loire. Et sinon, eh bien, ce sera très ensoleillé. Pendant la nuit, ce sera très doux, 14 à 20 degrés. Et les maximales vont atteindre en général 30 à 35 degrés. Et par endroits, donc, des pics à 38 voire 39 degrés. 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
0: Toujours avec Franck Ferrand, Sébastien Thoen, Gaël Tchakaloff, Roselyne Bachelot, Stommy Boxy, Alexis Le Rossignol.
22: Bonjour.
0: Et notre invité d'honneur à l'occasion de la sortie du roman photo aux éditions Studio Mogul Love Dating, Audrey Dana.
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0: Alors là, le rôle d'Audrey va être tout simple, c'est d'aider l'auditrice qu'on va avoir en ligne dans un instant. Elle s'appelle Émilie. Audrey, je vous explique. Émilie a pour but de retrouver la vraie information parmi les fake news que vont lui donner les grosses têtes. À vous de l'aider. Écoutez bien ce que vont dire toutes mes grosses têtes à propos de l'actualité. Une seule actu sera vraie, les autres fausses. Vous, vous connaissez le principe, Émilie, bien sûr.
5: Oui, bonjour Laurent, bonjour Émilie.
22: Bonjour Émilie.
23: Bonjour Émilie.
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5: Oh oui, oui, oui.
22: On va tout faire pour, on va tout faire
3: mais
22: pour.
3: Vous êtes à Ramatuelle, vous voulez vraiment partir en vacances?
5: Oui, quand même.
3: Que bonjour, faites-vous prendre un séjour à la montagne?
0: Que faites-vous dans la vie, Émilie, à Ramatuelle?
3: Elle est rentière, non?
5: Je suis gardienne de propriété dans un village, je fais le repas, les ménages.
3: Vous êtes le plan cul du Saoudien. Attends, mais elle a raison, moi je signe direct. Moi, je suis un plan comme ça, je signe direct, je suis pas le con à la radio.
0: Il y a une famille, des enfants, j'imagine, Émilie, n'est-ce pas?
5: Je suis mariée, mais on ne veut pas d'enfants.
0: Ah bon, bah, très bien, bah, comme ça vous serez tranquille chez VVF, vous irez en couple et vous pourrez passer une semaine peinarde à condition de retrouver la vraie info. On va commencer par Franck Ferrand.
24: Le musée Grévin a publié hier un communiqué pour demander aux célébrités d'arrêter leurs conneries. Parce qu'à chaque nouvelle accusation de viol, il faut retirer la statue de cire de la personnalité visée. À ce rythme, il n'y aura bientôt plus que Louis XVI et De Gaulle dans le musée.
22: Émilie, je pense que c'est faux. Hein. Je vais pas t'aider, je pense que ça n'est pas vrai.
0: Gaël Tchakaloff.
25: Record de chaleur historique en France, avec 35 degrés enregistrés en Bretagne. À la boule, Pascal Pro est quand même sorti avec sa doudoune en répétant qu'il ne croyait pas au réchauffement climatique.
0: Alexis Le Rossignol.
26: Le pape a mis en garde la planète contre l'intelligence artificielle. Les créateurs de ChatGPT lui ont répondu qu'ils trouvaient ça gonflé de la part d'un homme qui représente quelqu'un qui a réponse à tout, qu'on n'a jamais vu et dont on n'est même pas sûr qu'il existe.
0: Roselyne Bachelot.
27: Il n'y a pas que Roland Garros qui a débuté ce week-end. À Las Vegas, ce sont les Enhanced Games, c'est-à-dire les Jeux Olympiques des dopés. Un nageur a même battu le record du monde du 50 mètres nage libre. C'était le mieux dopé de tous les dopés.
0: Tommy Boxy.
28: Netflix vient d'annoncer que la 6e saison d'Emily in Paris serait la dernière. L'actrice étant enceinte, elle ne veut pas mettre son enfant dans un centre périscolaire parisien.
0: Sébastien Thoen.
29: Une étude vient de révéler que même au bout de 20 ans de mariage, les couples qui pratiquent exclusivement la levrette sont incapables de se reconnaître de face.
0: Alors, qui a dit la vérité parmi tout ça?
22: Émilie, franchement, débattons ensemble, à votre avis?
5: C'est sûr que Franck Ferrand, c'est pas ça.
22: Non, ça c'est sûr.
0: Franck Ferrand et le Grévin, non. Effectivement, il reste heureusement quelques statues en dehors de Louis XVI et de Gaulle.
5: Roselyne Bachelot, je ne crois pas non plus.
0: D'accord, ensuite.
5: Monsieur Thoen non plus.
0: Thoen, c'est l'étude sur la levrette, effectivement.
5: Tommy Bugsy, je suis pas sûr.
0: Alors, c'est l'actrice Émilie Paris qui ne veut pas d'enfants dans un centre périscolaire parisien.
22: Je pense que c'est faux.
5: Alexis Rossignol, j'ai un doute.
0: Non,
3: sur son spectacle Comme tout le monde, mais faut y aller, faut voir. Il faut laisser la chance à l'intermittent. Hein,
0: je vous signale qu'Alexis Le Rossignol a eu la gentillesse de me dire oui pour participer le 19 juin prochain à un plateau d'humoristes à la Comédie des Champs-Élysées, puisqu'il y a 3 grands plateaux à la Comédie des Champs. Vous participerez le 19. Vous êtes chanceux, vous ne serez pas le même soir que Thoen.
3: Ah, moi je le fais aussi.
26: C'est pour ça que j'ai dit oui.
0: Vous m'avez dit oui pour le 4 juin. Vous.
3: Mais je ne peux pas, j'ai une raclette. Non, le 4 juin, je viendrai.
0: Je me demande ce que vous allez faire sur scène, d'ailleurs.
3: Ça va être incroyable, vous allez voir. Comme Charles Arlon qui va arriver en soutif, là.
0: Je suis un peu inquiet.
3: Non, ça va être très bien.
0: Je suis pas sûr que je vais vous faire venir, finalement. En tout cas, il y aura Gad Elmaleh le même soir que Thoen, donc ça vaut le coup, au moins pour Gad Elmaleh, de venir.
3: Voilà.
0: Émilie, faut choisir dans tout ça.
22: Émilie.
5: Je crois que je vais faire confiance à Alexis Le Rossignol.
0: Alors, Alexis Le Rossignol sont les créateurs de ChatGPT qui auraient répondu au pape, qui trouvaient ça gonflé.
5: Non, j'aurais cru que c'était le pape qui avait...
0: Que le pape ait parlé de l'intelligence artificielle, ça c'est vrai, mais est-ce que les gens de ChatGPT lui ont répondu? C'est là toute
5: non,
0: la question.
5: Que c'est le contraire.
0: Bon,
5: non.
0: Alors je vous donne une deuxième chance, Émilie.
5: Bon, d'accord, mais je vais faire confiance à Tommy Bugsy.
0: Alors, Tommy...
3: C'est quoi votre métier déjà, scientifique?
0: C'est Émilie in Paris. qui est enceinte et qui veut pas mettre son enfant dans un centre.
3: Ça, c'est assez cohérent. Mais malheureusement, je crois que c'est pas
0: vrai. Il y a vraiment des Jeux Olympiques des dopés actuellement à Las Vegas.
6: Ah
0: c'est ça la vraie
6: c'est
0: info.
6: Mais oui.
7: Ah, c'était Roselyne.
3: Attends, mais ça s'appelle le Tour de France, c'est tout.
0: Vous avez écarté Roselyne trop vite, si j'ose dire.
3: Et quel exploit, Valère, bravo.
8: ta gueule. Hein.
0: Oui, les Enhanced Games, vous connaissiez, vous, Ben
8: Bachelot. Oui, oui, bien sûr.
0: C'est effectivement actuellement... voilà. Là,
8: d'ailleurs, il faut voir la photo du gars, il est...
3: On dirait Nadal. Et ça fait combien de temps, ça?
0: Il a battu un record du monde sur 50 mètres nage libre. Forcément, il est dopé. Mais c'est le principe de ces jeux des dopés là-bas à Vegas.
26: En plus, il n'y a pas d'eau dans la piscine.
8: Et ça fait longtemps que ça existe?
0: Ah bah écoutez, en tout cas, ce qui est sûr, c'est qu'il n'y a pas de contrôle antidopage à la fin. Si, il y a un
8: contrôle. Mais dans l'autre sens.
0: Il y a un contrôle pour vérifier qu'ils ont bien tout pris. Non mais c'est incroyable, mais c'est la vérité. Ah, je comprends, Émilie, que c'était pas si simple. Hein.
7: Ah non, pas du tout. Non, moi, je suis déçue.
0: Vous n'aviez pas entendu parler de ça, alors?
7: Ah non, pas du tout.
0: Ah bah oui. C'était pourtant la vraie info. Qu'est-ce qu'on peut faire peut-être qu'Audrey Dana, puisqu'elle vous a pas vraiment aidé, Audrey.
6: Bah là, je vous ai pas du tout aidé. J'ai honte, je suis désolée.
0: Elle peut peut-être vous offrir, Audrey, son roman photo.
6: Oui.
3: Ouais, vous faire
6: alors
3: un virement bancaire.
7: C'est gentil.
6: Bah, c'est voilà. Sympa, mais ça vaut pas une semaine en vacances.
3: On va donner ton RIB.
0: Vous allez recevoir le roman photo d'Audrey Dana. On vous embrasse, Émilie.
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0: Ah, une question qui aura un lien avec vous, vous allez vite le comprendre, cher Audrey Dana, puisque cette question concerne un film de Tarantino, mais c'était un des rares films que Tarantino a réalisé, adapté d'un roman. En l'occurrence, le roman s'appelait Punch Créole, mais quel est le titre du film de Tarantino adapté de ce roman qui s'appelait Punch Créole?
3: C'est un de ses premiers?
0: Oui.
3: Quelle année?
0: Ah bah, l'année...
8: Réservoir Dog?
0: Réservoir Dog, non. L'année, c'est 97. Quel film de Tarantino est adapté d'un roman appelé Punch Créole? Et il y a un rien, évidemment, avec Audrey Dana, mais ça, il faut voir lequel. Vous le saurez sûrement quand vous me donnerez la réponse.
1: Ah, on peut avoir le pitch du film?
0: Si vous me donnez la réponse. Ah, oh, bah non, je vais pas vous raconter le pitch, c'est à vous de me le donner, voyez.
1: Oh, bah, c'est pas le film avec les trois filles.
0: Qu'est-ce que vous dites, vous?
1: On n'est jamais aidé.
0: Ah, ça, ça vous n'êtes pas aidé depuis votre naissance.
1: C'est l'histoire d'une femme.
0: Oui, absolument.
1: Oui, j'ai vu. J'adore ce film.
0: Et il y a un lien avec Audrey Dana.
3: Ah, Joséphine Ange Gardien?
0: Non.
1: Non, c'est l'histoire d'une meuf dans les années 70.
0: Pensez à votre roman photo, Audrey. Quel rôle vous jouez dans votre roman photo?
22: L'hôtesse de l'air.
2: Jackie Brown.
0: Bonne réponse de Stony Boxy. C'est Jackie Brown. Eh oui, parce que Jackie Brown, elle est hôtesse de l'air, et évidemment l'actrice Pam Grier, hein, c'est elle qui joue l'hôtesse de l'air dans ce film de Tarantino. C'est très réussi, hein, ce film,
2: c'est
0: d'ailleurs.
2: Très, très bien.
0: Et c'est adapté d'un roman qui s'appelle Punch Créole. Vous êtes hôtesse d'accueil, hôtesse de l'air. Pourquoi vous avez choisi ce costume, d'ailleurs, dans votre roman photo?
22: Parce que j'embarque tous les lecteurs à bord du vol 888 en direction de l'amour, cette planète introuvable. Voilà. Et donc, je promets beaucoup de secours. Beaucoup de voilà, un atterrissage en catastrophe, enfin voilà.
0: Et c'est drôle d'ailleurs parce que je suis allé voir sur Wikipédia la liste des hôtesses de l'air et des stewards les plus célèbres, et à la fin de la liste, il y a Jean-Phi.
2: Bah oui, c'est normal.
0: Bah oui, c'est normal.
3: Ce qui est bizarre, c'est qu'ils sont en dernier.
0: C'est le plus récent, vous voyez. Il y a aussi Nicole Coste. Vous savez qui c'est, Nicole Coste?
1: Non.
4: Ah, oh, elle a eu un enfant avec le prince Albert de Monaco.
0: C'est là qu'on voit celles qui vont chez le coiffeur régulièrement. Pas aujourd'hui, notez bien.
2: Vous non plus.
0: Qu'est-ce qui vous est arrivé, Roselyne?
4: Ils sont pas bien, mes cheveux.
3: Quelle toupet.
4: Qu'est-ce qu'il y a sur mes cheveux, Laurent?
0: Non, mais on a l'impression que vous sortez d'un rendez-vous avec Chirac. Qui j'ai d'autre comme hôtesse de l'air célèbre? Ah bah si, il y a quand même une pièce de théâtre qui a
2: Boeing,
0: été...
2: Boeing,
0: bravo. Bah voilà, je crois que j'ai fait le tour. Maintenant, j'aimerais vous parler, non pas de votre film, puisque vous avez réalisé deux longs métrages, cher Audrey Dana, Sous les jupes des filles, mais aussi, non, trois d'ailleurs au total.
22: Trois, pardon.
0: Mais le dernier s'appelait Homme au bord de la crise de nerfs. Référence évidemment au film de Pedro Almodovar, qui s'appelait Femme au bord de la crise de nerfs. Mais ce film de Pedro Almodovar était en fait au départ l'idée d'une adaptation d'une pièce de théâtre française, signée Jean Cocteau. Quelle pièce de Jean Cocteau Almodovar a-t-il voulu adapter en faisant Femme au bord de la crise?
1: Les parents terribles.
0: Non.
4: Les mariés de la Tour Eiffel.
0: Les
11: enfants terribles.
0: Non plus.
3: T'es à l'amant, tout est citron. C'est la seule que je connais.
0: Non, c'est une pièce de théâtre de Jean Cocteau. Il y a une seule actrice sur scène, d'ailleurs, qui tente de joindre son amant.
4: La voix humaine.
0: Bravo. Bonne réponse de Roselyne Bachelot.
4: Et c'est surtout une musique de Francis Poulenc.
0: Bravo, parce que ça a été effectivement adapté ensuite musicalement par Poulenc. Madame Bachelot, c'est tout. La voix humaine. Vous êtes une vraie grosse tête. Mal coiffée aujourd'hui, mais une vraie grosse tête. J'aimerais maintenant, pour Aline Dufoy, qui habite Montaterre dans l'Oise, vous demander qu'est-ce qui peut coûter aujourd'hui 74 688 000 euros. Et ça a un lien avec Audrey Dana.
3: Eh ben, une invitation en grosse tête?
0: Non.
11: C'est un manuscrit?
0: Un manuscrit, non.
1: Ça a un lien avec l'amour?
0: Non.
1: Peut-être.
2: 74 quoi?
0: 74 688 000 euros.
11: C'est une œuvre d'art?
0: Une œuvre d'art, non.
26: Le cachet d'un artiste?
0: Le cachet d'un artiste, non.
3: Un divorce?
1: C'est immatériel ou matériel?
0: Comment ça, c'est matériel ou matériel?
1: C'est un bien matériel ou c'est une idée?
0: C'est matériel, c'est matériel.
2: C'est un avion?
11: C'est un objet.
0: C'est matériel, ça a un lien évidemment avec Audrey Dana et ça, alors évidemment, ça fluctue, hein, mais.
11: C'est immobilier?
0: On va dire qu'aujourd'hui, ça vaut à peu près 74 688 000 euros.
26: Donc c'est une devise ou une matière première?
0: On peut dire ça, oui.
26: Une crypto-monnaie?
0: Crypto-monnaie, non.
22: Un avion,
0: non. Alors, ça a un lien avec vous, avec votre carrière, hein, pas avec le roman photo que vous venez
11: de sortir. Est-ce que c'est de l'immobilier?
0: De l'immobilier.
26: Est-ce que ça a un lien?
0: Non.
3: Un contrat avec Canal Plus pour faire un film?
0: Non. Non, mais ça a un lien, évidemment, avec la filmographie d'Audrey Dana, ça c'est vrai. Qu'est-ce qui correspond à 74 688 000 euros?
11: Mais Audrey,
4: c'est un film que Audrey a réalisé ou dans lequel elle a joué?
0: Dans lequel elle a joué. Et c'est même, d'accord, le titre du film, c'est ça que j'attends comme réponse.
3: C'est le film de Lelouch?
0: Non. Qu'est-ce qui correspond à 74 ?
3: Ah, le salaire de Jean-Paul Rouve dans les tuches ?
0: Non. Qu'est-ce qui correspond à 74 688 000 euros ? J'adore regarder l'invité en train de réfléchir à toute sa filmographie.
22: Mais c'est exactement ça. C'est exactement ça.
11: Est-ce que c'est un lieu ? Un lieu ?
0: Non, ce n'est pas un lieu.
1: Un bijou ?
0: Un bijou, non.
3: C'est physique ?
22: Un boomerang ?
0: Un boomerang, non. Ah, c'est vrai que vous avez joué dans un film qui s'appelle Boomerang. Ouais. Il y aura une autre question là-dessus plus tard.
3: Mais c'est physique ?
1: Un pari sportif ou un pari amoureux ?
0: Un pari sportif, non.
3: Est-ce que c'est physique ? Est-ce qu'on peut l'avoir dans les mains ?
0: Oh bah là ça ferait non dans les mains ça, vous pouvez pas ça tient pas dans deux mains.
11: Est-ce que c'est
3: c'est gros alors.
11: Est-ce que c'est une valeur qui peut évoluer dans le temps?
22: Ah ça y est je l'ai. 600 kilos d'or pur.
0: Bonne réponse.
5: Bravo.
0: D'André Dana.
4: Alors, Laurent, je vous signale qu'on a frappé ce matin à la Monnaie de Paris la première monnaie fiduciaire en or depuis le Louis et le Napoléon. Pour la première fois, il y aura une monnaie en or française.
0: Et le cours du gramme d'or, c'est 124 euros. Donc, on a fait le calcul, 600 kilos d'or pur, ça correspond à 74 688 000 euros. 600 kilos d'or pur, c'est le film que vous avez joué avec Clovis Cornillac. Vous voyez, quand on révise sa filmographie, ça revient.
22: Ça revient, ça revient.
0: Bonne réponse d'André Dana.
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1: Allez, c'est reparti avec les grosses têtes de Laurent Ruquier. On va retrouver Sébastien Thoen, Alexis Le Rossignol, Franck Ferrand, Gaël Tchakaloff, Stomy Buxy, Roselyne Bachelot et l'invité d'honneur aujourd'hui, Audrey Dana sur RTL.
0: Une question liée à l'actualité, comme ça, ça va vous reposer un peu, Audrey Dana, aucun rapport direct avec vous, mais vous pouvez tout de même trouver la bonne réponse, bien sûr. Il s'agit de Roland Garros, mais pas du tournoi. L'aviateur Roland Garros, qui est mort en 1918 dans un combat aérien, et il se trouve que quelques jours avant, il avait rencontré une personnalité, personnalité dont on peut lire dans son autobiographie l'histoire de cette rencontre. Je vous lis. Il faut retrouver évidemment qui écrit. Un merveilleux souvenir de cette époque est ma rencontre avec le fameux as Roland Garros dans le salon d'une amie lorsqu'il se mit au piano pour jouer du Chopin et que je... Ah ben, je vais pas vous dire ce qu'elle veut.
11: Je me suis mis à chanter, c'est ça ?
0: Non, elle ne chantait pas. Il me ramena à pied de Passy à mon hôtel du Quai d'Orsay. Il y eut un raid aérien que nous regardâmes en spectateurs. Et il était là, sur la place de la Concorde, et il me dit qu'il ne pensait, ne souhaitait que la mort. Peu après, l'ange des héros l'a saisi et l'a transporté ailleurs.
11: Oh Marguerite Long.
0: Marguerite, c'est qui Marguerite Long?
11: Une violoniste, non, mais parce que pour aller avec le piano, je me suis dit.
0: Non, ce n'était pas une musicienne au sens propre
4: c'était
0: du mot
4: une
0: musicienne.
4: Actrice.
0: Alors actrice, pas actrice au sens propre du mot actrice, mais on se rapproche.
11: Ah, c'était une fantaisiste.
0: Fantaisiste, non. C'est une célébrité qui effectivement a fait beaucoup parler d'elle et qui manifestement a rencontré Roland Garros peu de temps avant sa mort.
4: Sarah Bernard.
3: Une duchesse.
0: Sarah Bernard, non.
3: Charlotte de Turckheim.
4: Anna de Noailles.
0: Comment vous dites?
4: Anna de Noailles.
0: Anna de Noailles, non.
3: C'était une courtisane, c'était quoi une...
0: Courtisane, non.
5: Alors, elle tenait salon. Elle avait des salons, elle faisait des réceptions.
3: Ah, Brigitte Macron.
0: On peut pas dire qu'elle tenait salon, mais on peut dire qu'elle a eu une vie, je veux dire, très très particulière.
4: Ah, c'est Colette.
0: Colette.
3: Ah, Boustine Bollard.
0: Non.
5: Ah, c'est une écrivaine.
0: Écrivaine, non, non, non, non. Et elle a eu une vie dramatique, d'ailleurs.
3: Ah, c'est... Carla Bruni.
0: Non. Et elle-même, sa vie s'est terminée de façon dramatique.
4: Isadora Duncan.
0: Ah, oui. Isadora Duncan. Ah, bon, bon, bon, bon, réponse. De Roselyne Bachelot.
3: Alors là.
22: Quelle culture.
6: De la culture.
3: Ah, elle est mal coiffée, mais elle est pas con.
0: La danseuse Isadora Duncan, qui effectivement est morte en 1927 à Nice, étranglée par son foulard qui s'est pris dans la roue de la voiture de sport dans laquelle elle roulait. Ah bah oui, oui. Et en plus, elle avait précédemment, ça on l'a souvent raconté ici, perdu ses enfants dans un autre accident de voiture.
6: Oula.
0: Dont le frein à main n'avait
11: les
0: pas été mis.
11: Les enfants sont noyés dans la voiture.
0: Exactement, la voiture est allé dans la Seine. En tout cas, bravo, c'était bien Isadora Duncan. Maintenant, je vais vous demander sous quel autre nom peut-on appeler les 9 personnes que je vais citer, vous citer maintenant.
11: Le Conseil constitutionnel.
0: Non. Ah, c'est vrai qu'ils sont 9 au Conseil constitutionnel. On pourrait comme ça chercher les groupes de 9, mais j'en vois pas d'autres qu'au Conseil.
3: À l'Académie des 9.
0: À l'Académie des 9.
11: Les muses.
0: Oui. Les muses. Alors, là, ce ne sont pas des muses, et c'est une question pour Romain Degnor. Voici les 9 noms en question. Rosweisse, Grimgerde, Zigrune, Helmwige, Schwertleite, Waltraute, Ortlinde, Gertilde.
4: Les Valkyries.
0: Les Valkyries, bonne réponse de Roselyne Bachelot. Expliquez, Roselyne.
4: Eh bien, dans la tétralogie de Wagner, ce sont des déesses qui, bon, on connaît évidemment le fameux air des Valkyries qu'on va entendre là à l'instant.
3: Léo Giotto. Ah putain, j'ai envie d'envahir l'Ukraine quand j'entends ça.
0: Et elles sont 9 alors les Valkyries.
4: Elles sont 9.
0: Mais pourquoi ça s'appelle la Valkyrie?
4: Parce qu'il y a une Valkyrie particulière, Brunehilde, qui est l'héroïne de Wagner. Donc on dit la Valkyrie, mais en fait elle a des copines.
3: Après, la Valkyrie.
0: Oui, c'est les mini portions de la Valkyrie alors les autres.
4: Mais il paraît d'ailleurs que ça a été baptisé la Valkyrie en hommage par rapport à la Valkyrie.
0: Le fromage.
4: Oui, le fromage, exactement.
0: Vous êtes sûr de ça?
4: Si si si. Non, je suis pas sûr, mais il y a une légende.
0: Il me semblait bien. Une question pour Laurent James. Monsieur Laurent James habite Lens, dans le Pas-de-Calais. Je vais vous demander qui a été retrouvé mort en 1983 avec le bouchon d'un vaporisateur nasal retrouvé dans son larynx. Il est donc mort par étouffement.
5: C'est pas grosse trouvre?
0: Non, il est mort par étouffement.
22: Quelle
0: vous pensez au conseiller de l'Élysée?
5: Oui, absolument.
0: Pas du tout. Non.
3: C'était un artiste?
0: Oui, c'était un artiste. Je peux même vous donner la date exacte. Le 25 février 1983, on le retrouve mort dans sa suite d'hôtel. D'ailleurs, c'est marrant parce que vous dites Gros Ouvre qui est mort à l'Élysée et l'hôtel en question s'appelait l'Hôtel Élysée.
3: C'est le Luron?
0: Non. Et il a été retrouvé, c'est le médecin légiste qui l'a retrouvé ainsi. Il a conclu à une mort par étouffement puisqu'il l'a retrouvé avec le bouchon d'un vaporisateur nasal dans son larynx.
22: Mais comment c'est possible? Je n'arrive pas à voir le chemin de comment le bouchon arrive dans le larynx.
0: Et vous trouverez ça encore moins possible quand je vous dirai que ça a un lien avec votre parcours.
3: C'est un date qui a mal tourné, c'est ça que vous dites?
0: C'est pas un date qui a mal tourné.
6: Il a été assassiné, quoi.
0: Ah non, non, je pense
4: c'est
0: que...
4: C'est un acteur?
0: Un acteur, non.
5: Un chanteur.
0: Un chanteur.
4: Un réalisateur.
0: Alors, réalisateur, on peut dire...
4: Comédien.
0: Alors, comédien, non, mais il n'a pas réalisé directement, mais...
3: Scénariste,
0: on peut dire.
5: Dramaturge.
0: Dramaturge aussi. Bon, en tout cas, ce que je peux vous dire, c'est que Madame Audrey Dana, ici présente, l'a joué.
11: Il était français?
0: Français, non.
11: Donc c'est américain?
6: Elle a joué quoi, le garçon qui est mort?
0: Non.
3: Non, le bouchon du vaporisateur. Oui,
0: regardez, ouvrez la bouche, elle a encore le vapeur.
3: C'est une femme alors?
0: Non, pas du tout.
11: Mais non, elle a joué une
22: de ses pièces.
2: Ah.
22: L'auteur.
11: Elle a joué une de ses pièces.
0: Attendez, expliquez leur
11: Mais c'est un dramaturge et Audrey a joué dans une de ses pièces.
0: Voilà, ils comprennent rien les autres.
2: Mais oui. Francis Perrin.
11: Mais ce dramaturge, il est américain?
0: Oui, absolument. Retrouvé mort le 25 février 1983 dans sa suite de l'hôtel Élysée. Médecin qui apparaît, qui conclut à une mort par étouffement, puisqu'il trouve un bouchon de vaporisateur nasal.
2: C'est pas Tennessee Williams?
0: Dans
2: Tennessee.
0: Son larynx, et c'est Tennessee
22: c'est
0: Williams. Bonne réponse. Excellente réponse de Sébastien Thoen.
2: Bravo.
0: L'auteur de La Ménagerie de verre, d'Un tramway nommé Désir, de La chatte sur un toit brûlant, et j'en passe, et parmi ceux que je passe, il y a évidemment la pièce que vous avez jouée qui s'appelait
22: Le Paradis sur Terre.
0: Avec Johnny Hallyday, quand même.
22: Ouais.
0: C'est une des rares pièces de théâtre, si ce n'est la seule, qui a joué Johnny.
22: C'est la seule qui l'ait jouée, ouais.
0: Avec vous, quel souvenir vous avez de Johnny Hallyday au théâtre?
22: C'était hallucinant parce qu'en fait, en répétition, il était vraiment mou du genou, ça le faisait chier. Et puis à partir du moment où le public est arrivé, il s'est allumé. Mais vraiment, c'était hallucinant. C'est une bête de scène, en fait.
0: Combien de temps vous avez joué cette pièce avec Johnny?
22: 4 mois. Et c'était très joyeux parce que passé les premières où il avait très peur d'avoir un trou de mémoire, il a compris en fait que il s'en sortirait toujours parce que c'était quand même une manière de parler très contemporaine. Et donc il a vu que je le rattrapais quand il se paumait un peu dans ses phrases. Et à partir de là, on s'est mais éclaté comme des enfants.
0: Le Paradis sur Terre, qui avait été joué, je crois, au théâtre Édouard VII, hein, à l'époque. Une pièce de Tennessee Williams, que vous jouiez aussi avec Julien Cottreau, Urbain Cancelli et Fabienne Chaudin. On va citer les autres partenaires. Et effectivement, j'imagine que c'est un grand, grand souvenir à avoir joué au théâtre avec Johnny Hallyday dans Kingdom on Earth. C'est le titre original de Tennessee Williams, qui est bien mort dans cette chambre d'hôtel avec un bouchon de vapeau. Ça, je savais pas. Vous saviez ça, Ferrand?
2: Non.
0: Ben voilà, un truc à raconter dans vos podcasts.
11: Oui, j'ai parlé de Tennessee Williams, mais je savais pas qu'il était mort.
0: Ah bah oui, mais si vous racontez pas tout.
2: Mais est-ce qu'on sait?
8: Donc il est mort,
2: français,
8: j'ai
2: il est mort en France.
8: Est-ce que vous dites? Non, j'ai arrêté d'écouter,
11: c'est de ça.
8: C'est trop approximatif.
2: Mais oui.
9: Tennessee Williams, il est mort en France alors?
0: Ah non, pas du tout à New
9: l'hôtel,
0: York.
9: L'hôtel, il s'appelle quoi? L'hôtel Élysée.
2: L'hôtel Élysée, mais il y a des hôtels Élysée ailleurs.
0: L'hôtel Élysée, c'est à New York, monsieur.
9: Ok, ok.
2: Il est sympa le mec de la sécu, mais pourquoi il dit ça?
9: Non, j'ai entendu l'Élysée, je me suis dit,
0: oui,
9: bon, c'est jamais.
0: Hôtel Élysée, c'est à New York, okay. Mais il aurait très bien pu mourir en Paris.
2: Est-ce qu'il y a une autopsie? Est-ce qu'on sait pourquoi il a ce vaporisateur dans quand même?
0: Ben, j'en sais rien.
2: C'est un accident?
0: J'imagine, il était peut-être asthmatique ou
2: C'était un ping-pong show qui a mal tourné? Ben non, mais le ping-pong show, c'est Roselyne raconte. Elle nous l'a raconté la dernière fois, c'est pas une blague.
0: Là, on l'a retrouvé comme ça chez lui, avouez que c'était une bonne question, parce que effectivement, peu de gens connaissaient cette réponse. Et voilà, il avait.
2: C'est pas un rasoir, hein, c'était un vaporisateur.
0: Non, un bouchon de vaporisateur nasal dans le larynx. Nasal, oui, c'est pas pour l'asthme, alors j'imagine que c'est peut-être pour.
2: Pour ronfler, il ronflait, peut-être ça dérangeait sa copine, son copain.
0: Ah, vous croyez?
2: Bah ouais.
0: Oh, bon, je crois qu'il déprimait à ce moment-là, hein.
22: Peut-être qu'il sentait le truc qu'allait venir. C'est quand même très déprimant.
0: Ah oui, et puis il était malade parce qu'il avait plus qu'une seule semaine à vivre, paraît-il.
8: Il le savait.
0: Ouais.
2: Il le savait. C'est
10: une suicide qui est pas commune, hein.
2: On lui a dit il y a une semaine, on n'a pas dit il y a un mois, il y a deux mois.
0: Oh là là, ça va mal. Oh là, je suis en train de lire tout le reste. Oh là là là là. Ah là, il y a vraiment un podcast à faire, monsieur.
2: Il y avait qui dans la chambre? Valérie Mérès.
0: C'est pas la pièce la plus connue de Tennessee Williams.
2: C'est pas la meilleure surtout.
22: Pas la pièce la plus connue, mais elle est très puissante, au contraire. Mais c'est vrai qu'il a écrit de tels chefs-d'œuvre.
2: Et la chanson de Johnny
22: sont au-dessus.
0: Quoi, la chanson de
12: Johnny? Quelque chose en nous de Tennessee.
2: C'est pas lui qui l'a écrit?
13: On aimerait partager, mais visiblement.
2: C'est quoi que vous lisez qui vous fait rire, patron?
0: Rien, le titre de
2: votre horoscope?
0: Non, Le Paradis sur Terre. Je me dis que c'est pas ici.
10: Et le paradis, c'est peut-être à Roland-Garros avec vous, Cédric Chasseur. Rebonjour, Cédric.
14: Rebonjour. Et en effet, pour les Français, ça se passe plutôt pas trop mal pour l'instant. Donc, on peut parler de paradis avec Corentin Moutet qui est revenu à une manche partout face à Kopriva. Il avait perdu le premier set 6-3, remporté le deuxième 7-5 et même 4-2, un break d'avance pour le Français face au Tchèque. Et puis, sur le cours numéro 7, pardon, Elsa Jacquemot a remporté le premier set face à Frovirtova, 6-4. Face à la Tchèque, deux duels franco-tchèques en cours sur les terrains de Roland-Garros.
10: À tout à l'heure, Cédric.
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0: Le livre du jour est signé Marc Duguin qu'on va avoir au téléphone
2: dans un instant. Ah, il est bien, j'adore. Très, très bien.
8: Ah, bah, je suis en train de le lire.
0: Très, très réussi. Vous êtes en train de le lire.
8: Ah ouais, j'ai fini hier.
0: Ah, bah, franchement, il est génial. Ah
2: ouais, ça c'est Martine, là.
0: Quoi? Incroyable.
2: C'est lui qui fait Martine.
0: Mais ça s'appelle Submersion, le roman de Marc Duguin chez Albin Michel. On va l'avoir dans un instant au téléphone. Il se met dans la peau d'un président de la République. Le prochain, en quelque sorte, celui qui succédera à Emmanuel Macron. On ne sait pas qui c'est, mais on va y venir. On va en parler avec lui. C'est une analyse de notre société politique et internationale très très réussie. Ça s'appelle Submersion. Et d'ailleurs, à un moment donné, il est question d'un personnage moins connu, celui-là, qui a une rue dans le 16e arrondissement de Paris. C'est lors d'une conversation, on va dire, culturelle entre le président et son entourage. Et cette rue porte le nom d'un écrivain. Un écrivain du début du 19e qui est mort 14 ans avant Honoré de Balzac. Et Marc Duguin écrit de façon assez sévère, je dois dire. D'ailleurs, il écrit « De lui, il ne reste qu'une rue et de Balzac, une œuvre. Oh. » Mais quel est le nom de cet écrivain du début du 19e et fin 18e qui, effectivement, est mort à quelques 15 ans de différence, 14.
8: C'est Paul-Louis Courier ?
0: Paul-Louis Courier, non.
2: Zola.
0: Balzac est mort très jeune, il faut
8: en
0: dire.
8: En 50.
0: Exactement. Alors que lui, il est mort en 1836. Donc, ça fait bien 14 ans de différence.
5: Vous pourriez nous citer quelques œuvres ?
0: Ah oui, je peux Duguin. Vous... Alors, il a raison, hein, Marc Duguin, quand il dit que Balzac a laissé une œuvre et l'autre n'a laissé qu'une rue. Rue dans laquelle se trouvait la maison de Balzac, en plus. Hein, c'est bien
5: ah,
0: ça.
5: Rue Rénoir.
0: Comment vous dites
5: Rénoir, oui.
0: Rue Rénoir. Bonne réponse. Et vous vous souvenez de monsieur François Rénoir?
8: Pas du tout.
0: Et, ben voilà.
2: Et c'est juste derrière la maison de la radio.
0: Effectivement, on connaît mieux le nom de la rue que Rénoir lui-même. Bonjour Marc Duguin.
33: Bonjour.
0: Pourquoi vous vengez sur cet écrivain précisément?
33: Non, je me venge pas sur lui, non, mais parce que c'est assez drôle. Il a eu tous les honneurs de son temps. Il est rentré à l'Académie française, alors que Balzac a essayé plusieurs fois de rentrer à l'Académie. Il a été éconduit de façon très désagréable parce qu'il l'a très mal pris, parce qu'évidemment, il avait conscience de son talent. Et donc, c'est assez drôle de voir que Balzac a sa maison dans la rue de cet académicien dont personne ne se souvient, alors que lui, c'est pour moi, en tout cas, un des plus grands écrivains qu'on ait eu.
0: Vous avez raison, c'est vrai que si on compare l'œuvre de Balzac à celle de François Rénoir, d'ailleurs, quand on regarde sur Wikipédia, son œuvre principale, c'est « Grammaire comparée des langues de l'Europe latine avec celle des troubadours
2: ». Ben voilà. Je me lis tous les soirs.
0: c'est vrai que ça fait moins envie.
33: C'est un programme.
0: Alors, intéressons-nous plutôt à votre livre, Marc Duguin. Peut-être vous avez entendu Alexis Le Rossignol qui disait l'avoir déjà lu, Submersion. Moi aussi, j'ai adoré ça. Vous êtes dans la peau d'un président. Un président dont on taira le nom, puisque vous-même, vous ne le donnez pas d'ailleurs. Mais un président dont on comprend qu'il est le successeur d'Emmanuel Macron. D'ailleurs, vous ne vous privez pas de décrire les présidents précédents. Dès le départ, j'ai envie de dire, ça y va la sulfateuse. À part De Gaulle, qui a, et éventuellement Mitterrand, même si vous dites que c'est un homme de droite qui a réussi à se faire élire à gauche, grosso modo. Je crois que celui qui prend le plus cher, c'est Nicolas Sarkozy, dès les premières pages. Alors lui, vous l'aimez pas, hein, manifestement.
33: C'est pas que j'aime pas. J'ai rencontré une fois, mais j'ai rien contre lui personnellement. C'est simplement que je trouve qu'il a extrêmement dévalué la fonction. Ça a été vraiment le début de la période à laquelle la fonction de président a été dévaluée. C'est la première fois qu'un président de la République française va en prison. Ce qui, par ailleurs, il faut le dire, prouve qu'on est quand même une vraie démocratie. Je vois pas Poutine partir en prison là aujourd'hui, si vous voyez ce que je veux dire.
1: Après, il a peut-être rien fait.
2: Alors qu'il a rien fait, Poutine.
0: C'est ce que vous écrivez dès le départ. C'est le président qui parle à la première personne, ce président que vous incarnez à travers votre roman. Vous écrivez « Mes derniers prédécesseurs, plutôt que de se hisser à la hauteur de la fonction créée par le général de Gaulle, ont préféré l'abaisser à leur niveau. On a touché le fond avec les multiples condamnations judiciaires de l'un d'entre eux, qui est passé des salons feutrés du pouvoir au vacarme de l'espace carcéral, confirmant l'adage selon lequel l'homme n'est jamais plus dangereux pour la nature ou pour lui-même que quand il est bruyant. Et bruyant, le dit président l'a été plus que tout autre, clamant son innocence à qui voulait l'entendre, mais il avait un problème fondamental qu'il partageait avec son propre prédécesseur. Son expression physique démentait toujours ses propos. Il s'était défendu des attaques sur sa probité lancées par la magistrature avec l'acharnement de celui qui cherche sur la forme les failles qui lui permettront d'être absous sur le fond. »

0: Oui, alors c'est peut-être le détail.
1: Oui, mais il est bon, il est très bon, Vincent Bolloré.
0: Mais enfin, quand même.
2: Donc, j'essaye quand même, si vous voulez, de faire un peu un travail d'imagination. Donc j'ai un peu récolté ce que je connais des uns et des autres, c'est-à-dire des 5-6 grands patrons français.
1: Mais y a qui les 5?
2: Donc,
1: c'est qui?
2: Et donc j'ai fait une synthèse, mais c'est pas spécialement Bolloré parce que je le connais pas personnellement Bolloré. Ah,
1: bon. Mais Marc, y a qui les 5? C'est qui? Y a Bolloré, Pinot, Ruquier, y a qui?
0: En tout cas, ça démarre par le yacht de ce milliardaire qui se retrouve en plein milieu de la croisette puisqu'il y a eu un tsunami en plein festival de Cannes. Le tapis rouge, ça démarre comme ça, hein, votre livre. Le tapis rouge flotte au milieu des algues et des débris. La mer est entrée dans la ville de Cannes en y déposant une bonne cinquantaine de yachts. Par chance, la submersion, c'est le titre du livre, a eu lieu au milieu de la nuit, ce qui a limité le nombre de victimes, toutefois important. Et ce qui fait qu'à un moment donné, effectivement, ce fameux milliardaire va demander au président en fonction de protéger son yacht au milieu de la ville, parce qu'il a peur que le yacht soit pris par des gens qui viendraient le piller. Ça démarre comme ça. D'où vous est venue cette idée ?
2: D'abord, ça m'est venu d'une analyse scientifique. Il faut bien un peu de choses scientifiques au milieu d'un roman, qui est qu'il y a de fortes chances que dans les 30 ans qui viennent, il y ait un tsunami sur la côte méditerranéenne, en tout cas d'ampleur. Donc, je suis parti de là, et après, c'est mon imagination. Moi, j'essaye de la laisser courir, à la fois en essayant de rester sérieux et en m'amusant aussi. Si je m'amuse pas, j'écris pas. Et si c'est pas sérieux, ça m'intéresse pas, parce que finalement, j'ai pas grand-chose à dire. Donc j'essaye de garder d'être à la limite à la fois du sérieux et des choses un peu extraordinaires.
0: C'est à la fois passionnant, amusant aussi, mais parce qu'on essaie évidemment de retrouver qui se cache derrière tous les personnages auxquels vous avez pensé. On va pas raconter tout, mais on peut dire que dans la première partie, il est aussi papa, le président de la République, mais un papa caché. Voilà d'ailleurs pourquoi il va être la proie de ce milliardaire, parce que le milliardaire, il est pas seulement un homme d'affaires, il est aussi, c'est pour ça que je pense à Bolloré, il est aussi, mais vous avez raison, il n'est pas le seul, il est aussi propriétaire de magazine People, ce qui fait que le président va être averti, qu'il va être photographié avec son enfant dans les bras, enfant caché. Tout ça, évidemment, nous fait penser à plein de gens différents. C'est passionnant, c'est très réussi. Qu'est-ce que vous en diriez, vous, qui l'avez lu aussi, le Rossignol ?
3: C'est réussi, puis c'est quand même assez flippant aussi, parce qu'il y a tout ce passage sur l'intelligence artificielle dans lequel on comprend, en fait, que on est pieds et poings liés avec tout ce qui se passe. Et qu'en plus, aujourd'hui, les présidents n'ont plus que des actions court-termistes, qui ne peuvent plus faire de projets sur le long terme. Donc, en fait, on se rend compte que c'est des pantins, et que c'est les GAFAM américains qui dominent, et même Trump finalement fait figure d'un pantin qui avait été articulé par les GAFAM à l'époque de son élection. Quoi.
0: Trump n'est plus président, hein, d'ailleurs, dans votre roman, c'est son successeur, hein, Marc Dugain.
2: Oui, il est mort dans mon roman, parce que ça me permettait de pas être totalement dans l'actualité, et il meurt d'une façon assez drôle, puisqu'il tombe dans l'escalier de Air Force One.
0: Et Elon Musk, il est toujours là, lui.
2: Ah oui, Elon Musk, alors c'était un des grands moments d'écriture pour moi, en tout cas. La rencontre entre le président Elon Musk et Elon Musk qui parle du monde en disant il y a les attardés et puis il y a moi. c'est très manichéen, si vous voulez. Il y a les attardés d'un côté puis les géants de la tech. Mais en fait, quand on les rencontre, c'est exactement ça. C'est-à-dire ce sentiment de supériorité et que les politiques n'ont plus aucun intérêt, aucune importance, que l'intelligence artificielle va régler tout ça, que les politiques ne feront que de la figuration pendant un certain temps avant qu'on accepte de s'en débarrasser.
4: Et ce sera pareil pour les écrivains.
1: Et bim,
2: c'est déjà parti. Hein.
5: Vous l'avez rencontré ?
0: Ça, c'est le coup de pied de l'âne.
2: c'est peut-être mon dernier livre, d'ailleurs.
0: Et ben voilà, Marc Dugain, ça s'appelle Submersion. C'est son nouveau roman publié chez Albin Michel. Et c'était le livre du jour.
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0: Fils ma bataille en 1981 sur RTL.
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0: À suivre Laurent Ruquier pour la suite des grosses têtes. 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
15: Une question pour Émilie Autignon qui habite en Haute-Saône et la question concerne l'auteur d'opéra célèbre. C'est pour faire briller Mme Bachelot qui vient
16: oui,
15: de prendre,
16: bah oui,
15: qui vient de prendre un sacré coup avec le livre de Marc Dugas.
16: Il l'a pas raté le socialo.
15: Il faut lui remonter. Il faut lui remonter le moral à Mme Bachelot.
16: Voilà, parce que là, absolument.
15: Elle est au fond du trou, si j'ose dire.
16: Oui, c'est ça.
15: Quel est l'auteur, académicien français de livret d'opéra très célèbre comme Les Huguenots, Le Prophète ou La Juive ?
17: Scribe.
15: Eugène Scribe, excellente réponse.
16: C'est beau.
15: Ça permet à Franck.
16: On dirait du Louane.
15: Ça permet à Franck Ferrand de se croire sur Radio Classique.
18: Oui.
15: Et
17: moi, c'est France Musique, hein.
15: Ah oui, mais Monsieur Ferrand, c'est Radio Classique.
17: Mais oui, mais on a plus d'auditeurs sur France Musique que sur Radio Classique.
16: Oh, ils ont le droit de faire plusieurs radios.
15: On en a encore plus sur RTL, vous voyez.
17: Voilà, exactement.
15: C'est pour ça que vous êtes ici l'un et l'autre, d'ailleurs.
18: Dans nous, la différence, c'est que sur Radio Classique, on fait écouter Scribe, alors que sur France Musique, on en parle. C'est différent.
17: C'est ça, oui. J'en parle.
16: Oh là, les vannes entre journalistes de musique classique, ça y va, hein. C'est du clash, ça clash, hein.
15: Une question d'histoire de France, afin que Monsieur Ferrand brille à son tour. Et c'est pour Didier de Sommaire, qui habite Romainville. Louis XIV a eu 12 enfants reconnus. Avec 3 favorites. Regardez comme il s'intéresse d'un seul coup, Monsieur Ferrand, à mes questions. Alors jusque-là, il s'en foutait totalement. Quelles sont ces 3 favorites avec lesquelles Louis XIV a eu 12 enfants?
18: Évidemment, avec Mademoiselle de...
16: Maintenant?
18: Non.
15: Il n'y a pas maintenant.
18: Lavallière, c'est la première. Lavallière, il a eu 1, 2, 3 enfants avec elle.
15: Avec Louise de Lavallière.
16: Et le Digosoin?
18: Ensuite, avec Madame de Montespan, il y en a eu 1, 2, 3, 4, 5, même si on compte la première Mademoiselle de Nantes.
15: Alors, avec la marquise de Montespan, Louise de Lavallière, ça en fait 2.
16: La comtesse de Chacalov.
15: Et comment s'appelait la troisième? Non.
18: Qui non, aurait eu un enfant du roi?
15: Ah oui.
18: Mademoiselle de Fontanges n'a pas eu d'enfant.
15: Ah si, elle fait partie de la liste.
18: Ah bon?
15: Ah oui.
18: Elle a eu un enfant avec le roi.
15: Ah oui, même de Fontanges. Alors,
18: Mademoiselle de Fontanges.
15: Ah pardon.
16: Respectez-la, elle est encore peut-être dans le public.
15: C'est une bonne réponse de Franck Ferrand. Pourquoi on n'est pas d'accord sur le fait qu'elle ait eu un enfant?
18: Non, mais c'est que je ne vois pas qui c'est l'enfant de Mademoiselle.
15: Ah bah vous savez, il est peut-être mort.
18: Peut-être mort à la naissance.
15: Bah hein. Voilà, oui.
16: Il y en a entre nous, patron, il n'y en a pas d'autres qui l'a pas reconnu. Non, il a dû quand même forniquer à droite à gauche.
18: Enfants reconnus. Après, il y en a sans doute eu beaucoup.
16: Ah bah il a forniqué à droite à gauche.
19: Il a déroulé du câble.
16: Bah oui.
15: Sous Louis XIV, qu'était la secrète, la friponne? Et la modeste, ça c'est une question pour Georges-Françoise de Sarcey.
18: Est-ce que ce ne sont pas des mouches?
15: Alors non, ce ne sont pas des mouches.
20: Des perruques?
15: Ce que vous appelez des mouches, c'est les petits grains qu'on met sur le visage.
20: Des perruques?
15: Des perruques, non. Des
18: fraises? Alors donc, on peut revoir les noms, pardon?
15: Mais
18: la secrète?
15: La secrète, la friponne et la modeste.
16: C'est des canons? Chambre.
15: Alors, ce ne sont pas les surnoms des grosses têtes ici présentes. C'est-à-dire la friponne Tchakalov, la secrète Bachelot. Et la modeste Sébastien Noël.
16: Ça ne me choque pas du tout.
18: Ce sont des embarcations?
15: Oui. Des embarcations, non.
20: Ce sont des pièces du château?
15: Non plus.
18: Ce ne sont pas des canons?
15: Non plus. Non, vous étiez plus près dans un premier.
16: Des chichas?
18: Alors, quand on parlait des mouches cosmétiques, on était tout près, c'est ça?
15: Ah, vous appelez ça des mouches cosmétiques?
18: Oui, c'est le nom.
15: C'est beau. Hein.
16: C'était une façon.
15: Monsieur Franck Ferrand de chez Sephora.
20: C'est une manière de se maquiller.
15: De se maquiller.
18: Ah, ce sont des coiffures.
15: Des coiffures, non.
16: Des cotons-tiges.
18: Des dessous. Est-ce que ça fait partie des dessous.
20: Je sais, ce sont les rubans autour du cou.
18: Oui.
15: Non, alors des dessous, non. Mais on se rapproche.
16: Des caleçons,
20: des Marcel.
15: Non.
16: Des chaussettes.
21: Dentelles.
15: Non.
20: Des culottes.
16: Des robes.
15: Qui a dit des dentelles?
21: Moi.
15: C'est pas mal.
18: Ce sont des jabots.
16: Des jarretières.
20: Des décolletés.
15: Non.
16: Des jarretelles.
15: Non.
16: Des collants.
18: Des jupons,
15: effectivement, la modeste, la friponne et la secrète sont des jupes qu'on met les unes par-dessus l'autre, évidemment. Vous avez la modeste, la secrète et la friponne. Bonne réponse collective.
20: C'est ravissant.
15: Une question, juste avant les infos de 17h, une question pour vous, cher, on va voir si vous avez de la mémoire, cher Audrey Dana, puisque on l'a dit tout à l'heure, un de vos films qui a eu le plus de succès en tant que réalisatrice, c'est Sous les jupes des filles. Et j'aimerais essayer de faire appel à votre mémoire, puisque ce film a fait une carrière internationale. Sous quel titre votre film est-il sorti en Argentine? Alors, je ne vous demande pas le titre argentin, mais je vous demande évidemment sa traduction littérale, puisque ce n'est pas Sous les jupes des filles.
20: Culotte à l'air?
15: Culotte à l'air, non.
21: Mais je ne l'ai jamais su.
15: Ah ben voilà, une bonne question alors.
16: La salle de jeu?
15: Non. Par exemple, en Finlande, votre film est sorti sous le titre Femme française.
16: Ah oui, tout simplement.
15: En Italie, 11 femmes à Paris. En Pologne, Jupe soulevée. En République tchèque, votre film s'appelait Sexe à Paris.
21: Oh waouh, mais j'apprends plein de choses, mais j'adore. Waouh.
18: Les Parisiennes.
15: Mais en Argentine, les Parisiennes, non. En Russie, ça s'appelait Beauté à Paris.
16: Et au Portugal?
15: Au Portugal.
19: Est-ce qu'il y a le nom de Paris dans le titre?
15: Non, il n'y a pas Paris dans
16: le titre. Bon appétit.
15: Non.
18: Il y a le mot femme?
15: Non.
18: Il y a sous? Le mot
15: non,
18: sous?
15: Non.
20: Il y a le mot épilation?
15: Du tout.
16: Il y a le mot jupe?
15: Non. Il n'y a même pas le mot femme, mais je vais vous aider, ça commence par elle. Elle au pluriel, bien sûr.
21: Elles disent tout?
15: Elles disent tout, non.
18: Elles aiment ça.
15: Elles aiment ça, non.
16: Elles disent non, mais elles pensent oui. Alors c'est le biopic de Patrick Bruel.
15: Non, mais ça caractérise les femmes, en tout cas les femmes fortes, telles Audrey Dana et celles qu'elle a pu décrire dans son film. Elles vous emmerdent. Pas loin.
16: Elles font ce qu'elles veulent.
15: Elles savent ce qu'elles veulent. Ah oui. Bonne réponse de Sébastien Thoen. Votre film en Argentine est sorti sous le titre, alors attention, je vais me lancer en espagnol, Ellas saben lo que quieren.
1: Ellas saben lo que quieren.
15: Ah, merci, monsieur.
21: Ellas saben lo que quieren.
15: Okay. Elles savent ce qu'elles veulent. Ça vous va comme titre?
21: Ben, je trouve ça pas mal, mais je trouve que Sous les jupes des filles, c'est mieux.
15: Dans le film de Claude Lelouch, voilà encore une question qui vous concerne, cher Audrey Dana. Roman de gare, le fameux film dont on parlait tout à l'heure. Film, effectivement, dans un premier temps que Claude Lelouch a voulu sortir sous le nom d'Hervé Picard. Il avait pris un prête-nom. Bon, finalement, il s'est dit, on me rend hommage à Cannes, en plus, je crois, cette année-là. On va quand même dire que c'était moi qui l'a fait, c'est mieux ainsi. Mais dans ce film, il est question d'une écrivaine, je crois que c'est Fanny Ardant qui joue l'écrivaine dans ce film. Et à un moment donné, elle participe avec d'autres écrivains à une émission littéraire, un peu comme l'était Apostrophe à une époque animée par Bernard Pivot. Sauf que dans ce film, cette émission littéraire est animée par Serge Moati. On voit même Bernard Werber qui joue son propre rôle. Comment s'appelle l'émission littéraire dans le film Roman de gare? Émission littéraire inventée, évidemment, par...
16: C'est pas sorcier?
15: Claude Lelouch. C'est pas sorcier, non, non.
18: La petite librairie?
15: Là, il faut trouver la petite librairie, bah, non. Être...
20: Les guillemets?
15: Les guillemets, non, c'est pas belle.
18: Entre parenthèses.
20: Un seul mot?
15: C'est trois mots, et évidemment, ça a un rapport avec les livres et la littérature.
16: Bienvenue chez les lettrés?
15: Non, non, non, non.
16: Est-ce qu'il y a encre?
15: Là, ça fait appel à votre imagination, vous voyez.
16: Bah, on n'en a pas, sinon on serait pas
15: un
16: là.
15: Un titre d'émission littéraire, imaginé par Claude Lelouch, et effectivement...
16: Figure de style, genre figure de style.
15: Figure de style. Non, c'est plus simple que ça.
18: C'est lié au lecteur et au livre également?
15: Absolument.
18: Lecture pour tous?
15: Non, non, non. Mais c'est vrai que si vous prenez un livre, vous pouvez y penser.
20: Par exemple, on pense au personnage des livres, au narrateur, etc., non?
15: Pas au personnage.
16: Le marque-page?
2: Est-ce qu'il y a page?
16: Le marque-page?
15: Il y a page dans le titre.
16: Ah.
21: Le marque-page.
18: Tournez la page.
15: Tournez la page. Wow. Bonne réponse de Franck Ferrand. L'émission s'appelait Tournez la page. On se retrouve le temps de tourner la page, nous aussi, dans un instant, après les infos de 17h. On reste jusqu'à 18h avec Audrey Dana.
0: À tout de suite, Laurent. L'essentiel de l'info en 3 minutes avec vous, Nathalie Michet. Rebonjour, Nathalie.
22: Bonjour Isabelle, bonjour à tous. Désormais 9 départements en vigilance orange canicule avec les Côtes d'Armor qui viennent compléter la carte en Bretagne. Et demain, d'autres départements de l'Ouest seront concernés par cet épisode de chaleur à tendance caniculaire. Les Deux-Sèvres, la Charente-Maritime ainsi que la Gironde qui basculeront à la mi-journée en orange. Un épisode de chaleur jamais vu en France à cette période, comme l'explique Mathieu Sorel, climatologue à Météo France.
23: La France connaît actuellement un épisode de chaleur historique, inédit, exceptionnel pour un mois de mai. Pour nous climatologues, il n'est pas surprenant, il n'en demeure pas moins choquant. Nous pouvons citer la valeur nocturne qui, nous climatologues, nous trouvons extrêmement forte, la valeur notamment de Dinard, 22,1 degrés au plus frais de la nuit. Le précédent record pour un mois de mai à Dinard, c'était 16 degrés, signe de l'intensité extrême de cet épisode de chaleur que nous connaissons.
22: Un propos recueilli par Nathan Bocard pour RTL, et dans les prochains jours, le thermomètre pourrait atteindre localement 38 ou 39 degrés, notamment dans le Languedoc. Au procès en appel des soupçons de financement libyen de la campagne présidentielle de Nicolas Sarkozy en 2007, l'avocat de Claude Guéant accuse l'ancien président de cynisme et de cruauté. Il lui reproche d'avoir cherché à se défendre en mettant en cause la probité de son ancien bras droit. La plaidoirie des avocats de Nicolas Sarkozy est prévue demain. Le parquet a requis 7 ans de prison à son encontre, 6 ans contre Claude Guéant. Un pétrolier touché par une explosion dans le golfe d'Oman à l'extérieur du détroit d'Ormuz. D'après l'agence de sécurité maritime britannique, l'équipage et le navire sont en sécurité, mais une certaine quantité de fuel s'est déversée en mer. L'incident survient après des frappes américaines la nuit dernière contre des sites de lancement de missiles et des bateaux iraniens. Et direction Roland-Garros. Troisième jour du tournoi parisien, Cédric Chasseur, et ça continue pour Corentin Moutet en ce moment.
1: Oui, les montagnes russes pour Corentin Moutet qui était revenu à un set partout face à Kopriva, le Tchèque, et qui a perdu malheureusement la troisième manche 6-4, et lancé dans un nouveau marathon. Corentin Moutet, tête de série numéro 30, qui a gagné le premier jeu de la quatrième manche et qui a à l'instant 3 balles pour faire le break sur le court numéro 7. Ça se passe toujours aussi bien pour Elsa Jacquemot qui a remporté la première manche 6-4 et qui mène 4 jeux à 1. Elle a actuellement une chance peut-être sur son service de mener 5 jeux à 1 et de voir d'entrevoir une première victoire depuis le 17 mars. À noter chez les favoris, notamment dans le tableau féminin, la victoire à l'instant très facile de Coco Gauff face à Taylor Townsend 6-4, 6-0, et celle de Naomi Osaka face à Laura Siegmund 6-3, 7-6. On attend dans quelques minutes l'entrée en lice de Loïs Boisson.
22: Merci beaucoup Cédric Chasseur. La météo demain, ce sera donc la chaleur qui se renforce. 13 départements seront en vigilance orange canicule. Ce sera bien ensoleillé malgré des risques d'orage en fin de journée entre la Normandie et les Pays de la Loire. La nuit prochaine sera très douce, 14 à 20 degrés. Les maximales en journée iront de 30 à 38. Il est 17h03 sur RTL, la suite des grosses têtes.
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15: Et c'est toujours Gaël Chakaloff, Roselyne Bachelot, Franck Ferrand, Tommy Boxy, Alexis Le Rossignol.
3: Bonjour Alexis.
15: Sébastien Thoer.
4: Bonjour.
15: Et notre invité. Invité à l'occasion de son roman photo très drôle avec Marina Hans, Franck Dubosc, Alice David, la chanteuse Camille, Claude Lelouch d'ailleurs est dans le roman photo, hein, Raphaël Mesrahi, Sylvie Testu, pas tous les cités, hein, ils sont très nombreux à participer au roman photo d'Audrey Dana. On va peut-être donner un autre exemple, hein, de ces dates qui se passent pas très très bien. Ah oui, il y a celui qui filme tout, qui arrive au date en live. Ça, c'est très très drôle.
21: Ouais, voilà, c'est la jeunesse. C'est un petit jeune qui va filmer la fille à peine il débarque pour partager son visage à tous ses followers et être sûr qu'il valide. Ouais. Ce qui est très gênant.
15: Sylvie Testu, je l'ai à peine reconnue, je dois dire, dans votre roman photo, parce que avec sa petite casquette là, elle est devant le Colisée. Enfin. Justement, non, elle n'est pas devant le vrai Colisée, elle est devant un lieu qui s'appelle le Colisée. Ça a vraiment existé, cette histoire, la confusion entre deux personnes qui se donnent rendez-vous. On se retrouve devant le Colisée. Il y en a une, elle va, on va dire, dans une discothèque, et l'autre devant le monument à Rome.
21: Il est vraiment devant le Colisée. Alors, c'est pas exactement cette histoire-là, mais il y a déjà eu confusion de lieu avec, du coup, séparation avant même que l'histoire n'ait débuté. Mais c'était pas le Colisée précisément.
15: Alors, il y a une histoire aussi qui court pendant tout le roman photo. Là, c'est comme une sorte de feuilleton dont on suit évidemment la mésaventure tout le long. C'est une jeune femme qui va chez... Alors, c'est le beau gosse du roman photo. D'ailleurs, je dois dire, je vous ai demandé quel était l'acteur, mais il dit c'est le serveur d'en bas de chez moi. Très bien.
21: C'est vrai. C'est Marina Hans qui joue la jeune femme face à lui. J'avais besoin d'un type vraiment canon parce que pour partager ces idées-là, il faut au moins qu'on lui donne un petit avantage.
3: Donc, Boudère n'était pas présent.
21: Voilà, c'est ça.
15: Bah, c'est-à-dire qu'en fait, effectivement, quand elle est dans le lit, elle s'aperçoit qu'au plafond, il la prévient d'ailleurs, hein, il lui dit « Fais pas attention au plafond ». Et d'un seul coup, quand elle est dans le lit et qu'elle regarde le plafond, elle voit effectivement une croix gammée.
21: Énorme.
3: C'est de l'art contemporain, peut-être qu'il aime
21: histoire
3: pas.
21: Histoire 100% vraie.
3: C'est vrai ?
21: Ouais. Ça ne m'est pas arrivé à moi, merci, mon Dieu.
20: Oh là là.
21: Et la fille est dans la maison de campagne du gars, c'est la deuxième ou troisième date, ça se passe plutôt super bien, donc elle accepte de partir à la campagne, et la maison est à 40 minutes de la première gare,
3: et
21: c'est le mec qui conduit. Oh, donc quand il lui dit « Fais pas attention au plafond », évidemment le premier truc qu'elle fait, c'est lever la tête et regarder, c'est évident, ils sont au lit, à deux doigts de faire l'amour, ça l'arrête net, évidemment. Hein. Et surtout, elle
3: donc, plus que comment, ça l'excite.
21: Comment partir
24: c'est peut-être un bouddhiste, le mec.
3: Un svastika. Ouais. C'est le nirvana, ça.
15: Roselyne, vous n'avez pas vu le mec, mais moi je suis sûr que même avec la croix gammée au plafond, vous restez dans le lit, moi je vous le dis. Non, parce que j'ai choisi le plus beau gosse.
4: Vaut mieux voir ça dans son lit que la grippe.
15: Ça donne envie de collaborer. Reparlons de vous à nouveau, mais à travers votre parcours, cher Audrey Dana, puisque vous êtes originaire de la Beauce.
21: Plus haut taux de suicide en France.
15: Ah oui, c'est
21: non.
15: Vrai.
21: Ouais, si. Parce que tu sors, t'as pas d'espoir, et c'est plat. Mais c'est une blague de la Sarthe. Mais c'est pas une blague, hein.
20: Il y a que des agriculteurs dans la Beauce, non?
21: Que des, voilà. Bah, tu sors, t'as pas d'espoir, tu sors, et comme c'est plat, bah, tu vas.
3: C'est pire que le Jura.
18: Tu aperçois le clocher de Chartres.
15: Alors, ah oui, c'est Chartres. Ma question est géographique, justement. Puisque c'est assez rare pour le dire, la Beauce est une région répartie sur 5 départements. Quels sont les 5 départements qui correspondent à la Beauce?
20: L'Eure et Loire, la Seine-et-Marne.
15: Alors pas tout le monde en même temps. Eure et Loire, ça m'en fait un.
18: Loiret.
15: Le Loiret.
3: L'Eure.
15: Ça en fait 2. L'Eure, non.
20: Les Yvelines,
15: ça en fait 3. Bravo.
3: Mm-hmm. Et les Yvelines aussi?
15: Oui.
18: L'Essonne,
15: ça en fait 4.
18: Et la Sarthe.
15: Il en manque un. Vous m'avez dit l'Essonne, l'Eure et Loire, le Loiret, les Yvelines.
3: Le Val de Loire.
15: Non.
3: Val de Marne.
15: Il en manque un.
20: C'est le Pays de Loire.
15: C'est le plus célèbre en plus.
3: Les Seychelles.
15: Non, il y a une chanson.
18: Le Loir-et-Cher.
15: Le Loir-et-Cher. Bonne réponse. Vous êtes originaire de quel département sur les 5?
21: L'Eure-et-Loire.
15: L'Eure-et-Loire. Voilà les 5 départements sur lesquels s'étend la Beauce.
3: Oh, c'est vrai que l'Eure-et-Loire, c'est joli.
20: Oui, l'Eure-et-Loire, mais quelle ville exactement?
21: Chartres. Alors moi, j'étais à Toury. C'est-à-dire, si on remplace la première lettre par un P, tout est dit.
3: Oh là là.
21: C'était pas joyeux.
15: Un peu de pitié pour les habitants de Toury.
3: Non, mais c'est joli quand t'as une maison avec une piscine, toi, on te connaît, Tchakalov. Partout, c'est joli. Même Mulhouse, hein.
20: Non, mais j'ai pas
3: Mulhouse,
20: de piscine.
3: Si j'ai un triplex avec une piscine et un jacuzzi.
20: J'ai pas de piscine.
3: Alors, tu vois, l'Eure-et-Loire, c'est joli, mais quelle vraiment, mais t'as de la chance qu'on n'ait pas enregistré.
21: Moi, j'avais une maison, j'avais pas de piscine. Elle était en travaux, la maison, les travaux ne se sont jamais terminés. Je vais vous faire un peu de peine. Et il y avait une sucrerie. Il y a une sucrerie à Toury, donc les betteraves, en fait, pour fabriquer du sucre, et ça sent très mauvais 6 mois de l'année.
20: Oui, parce que ça fermente.
21: C'est pas, vraiment, c'est pas une blague.
3: Ils vous ont embauché à l'office de tourisme?
21: Non, ils
3: vous
21: ont...
15: Non, franchement, nos amis de la Beauce qui nous écoutent, ça correspond à 5 départements. Nous faites pas chuter l'audience dans 5 départements d'un coup.
21: Non, mais je parle vraiment de cet endroit précis. Surtout il y a plein d'endroits très, très beaux...
15: Toury,
21: dans la Beauce.
3: La cathédrale de Chartres, quand même.
21: Magnifique.
18: Mais oui, il y est Combray, pour les amoureux de Proust.
3: Mais ouais.
15: Regardez, le mec, il est déjà sur le commentaire du Tour de France.
3: La salle de shoot de Cormeil en Parisien.
18: Ah oui.
15: Parlez-nous de la Beauce, monsieur Ferrand. Imaginez, je suis là sur le Tour de France.
18: Il y a le côté de Guermantes ou le côté de mes églises. Il y a les petits étangs que forme la Vivonne. Il y a les haies d'aubépine extraordinaires. Et c'est vrai que...
15: Je suis obligé de vous interrompre parce qu'actuellement, Pogacar est en train de passer devant notre français.
3: Chute.
15: C'est comme ça que ça se passe.
18: Ah oui, c'est un bon entraînement pour ce qui va m'arriver dans quelques semaines.
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15: Une question pour Christine Verfailly, qui habite à Champs-sur-Marne, en Seine-et-Marne. Et la question correspond à un acteur, grand acteur que les plus anciens connaissent, Louis Jouvet, qui a d'ailleurs été cité tout début d'émission.
3: Par le jeune de l'émission.
18: Mais ça, c'est mon côté voyant, en fait.
15: Mais qu'est-ce que Louis Jouvet a fait d'étonnant à 18 ans d'écart, c'est-à-dire en 1933 et en 1951 ?
20: De même film qui était le remake l'un de l'autre.
15: En fait. Exact.
18: Knock.
20: Hôtel.
18: Non, Knock.
15: Oui. Knock.
18: De Romain.
15: Bonne réponse. Oui. C'est quand même très étonnant parce que des remakes, il y en a. Mais que ce soit le même acteur qui joue dans le même film, le même rôle, à 18 ans d'écart, ça c'est quand même très très rare. Parce qu'effectivement, il avait joué dans un premier Knock en 1933, puis dans un deuxième en 1951. 18 ans entre les deux films et pourtant il joue dans les deux films le rôle du docteur Knock qui a été joué par Omar Sy dans une version à laquelle vous avez participé vous aussi, Audrey Dana.
21: C'était réjouissant parce qu'on était une grosse bande d'acteurs et c'était tellement merveilleux d'entendre Omar dans ce rôle.
15: Vous avez obtenu le prix Romy Schneider, chère Audrey Dana, c'était en 2008 pardon.
21: En 1924
18: 1978
15: ça aurait pu être en 1999, n'exagérez rien.
3: T'étais incroyable dans Pouic Pouic, t'étais incroyable. C'est fou, avec deux femmes, deux funesses, c'est pas évident en plus.
24: T'as de beaux yeux, tu sais.
3: Laurent.
15: Pourquoi vous dites t'as de beaux yeux, tu sais, vous là-bas?
3: Bah lui, il drague, il s'en fout de l'émission, lui. Il avait l'invité pour une fois, il a une bombasse.
15: Ah, monsieur Toine vous a traité de bombasse.
3: Ouais, c'est une bombe, Audrey. Franchement, c'est gentil. Franchement, c'est une bombe. C'est dommage qu'on soit hétéro avec Stomy.
15: Bon, dites, mon prix Romy Schneider, là, que Audrey Dana...
3: T'as mal dormi cette nuit.
15: Mon prix...
3: Tu ronflais.
15: Oh.
3: Et tu chantais du NPM. Et tu faisais des cauchemars.
15: Audrey Dana a obtenu le prix en 2008. Mais qui fut la première actrice? Voilà pourquoi... Effectivement, je vous ai posé la question en commençant par 1900. Qui fut la première actrice à obtenir le prix Romy Schneider en 1984?
18: Elle-même, Romy Schneider.
3: Non. Sophie Marceau.
15: Non.
3: Marvia Longa.
15: Non.
3: Bah, c'est
15: une actrice qui joue toujours. La pauvre, hélas, n'est plus là depuis...
3: Ah, Valérie Mérès.
15: Non.
18: Nathalie Baye.
15: Non, elle n'est plus là depuis maintenant 2 ans. Elle est morte en 2024.
3: Marthe Mercadier.
15: Non, non, non.
20: Elle est morte jeune?
15: Oh, à 68 ans.
3: Maria Pacôme.
15: Maria Pacôme.
3: Mireille Darc.
15: Non, non, non, non. La deuxième, c'est Elisabeth Bourgine. Ensuite, il y a eu Juliette Binoche. Je ne vais pas tout vous les faire. Il y a eu Vanessa Paradis qui a joué dans Sous les jupes des filles. Elle l'a eu en 90, elle, le prix Romy Schneider, Vanessa. Il y a eu Anouk Grimbert, Zazie Borstein, Sandrine Kiberlin. Alors, si vous voulez des films, le premier film dans lequel elle a eu un rôle au cinéma, c'était Emmanuel. Mais c'était pas, évidemment, le rôle.
3: Sylvia Christel. C'est non. Pas Sylvia Christel, donc.
15: Non, non, non.
3: Elle jouait le rotin?
15: Ensuite, elle a fait...
3: Elle jouait le fauteuil en rotin, c'est hyper dur.
15: Ensuite, elle a...
3: Mario Cotillard. Elle a tout jouer.
15: Elle a joué dans Le Mouton enragé, dans Extérieur nuit, dans Identification d'une femme. Elle a joué dans Le bal des actrices.
20: Oui. Ah, c'est une actrice qui est morte dans sa piscine?
15: Non.
24: Mylène.
15: Non, ce n'est pas l'actrice qui est morte dans sa piscine.
3: Katsuni?
15: Non, non, non, non.
20: Elle est morte d'alcool.
15: Qu'est-ce qu'il a dit?
3: Katsuni, vous connaissez?
15: Ça vous fait rire.
3: Grande actrice.
15: Ça vous fait rire. Bah, oui. Parce que vous connaissez Katsuni.
3: Le pire, c'est qu'elle connaît l'actrice porno. Très connue.
15: Putain. Non, mais Roselyne, vous lui dites Katsuni, elle est morte de rire.
8: Alors, donc, c'est...
15: Elle a joué dans Les Marmottes, elle a joué dans L'Homme idéal, elle a joué...
20: Vous êtes sûr qu'elle est morte?
15: Ah bah, puisque je vous le dis.
24: Elle a reçu le prix pour un film spécialement ou pour toute sa carrière?
15: Ah bah, en 1984, dans quoi elle jouait cette année-là? Elle jouait, je vais vous dire, ça correspond à l'année de Rubarbare.
24: Ah.
15: Voilà, puisqu'elle a
3: donc
15: joué
3: avec Giraudot. À cette époque-là.
24: Avec Giraudot?
15: Avec Giraudot, effectivement, un film de Gilles Béat. Elle a joué dans Pas très catholique de Tony Marshall.
20: On peut avoir la description, la couleur des cheveux, des yeux, tout ça ou pas?
15: Bah, puis quoi encore?
3: Bah, la réponse.
15: Mais c'est vrai qu'elle a été mannequin aussi, c'était une très jolie femme.
18: C'est une comédienne très connue.
15: Elle a commencé dans une agence de mannequins et c'est comme ça qu'elle a été remarquée
3: Catherine
15: par Joss Jacquin.
3: Une belle femme, excuse-moi, une belle femme qui est actrice, moi je pense à Catherine Jacob tout de suite. Avec Stomy, on l'adore.
15: Pas
3: moi,
15: obligé j'adore de rire, Audrey Dana, je vous jure.
21: Je suis poli.
18: Française, on est d'accord.
15: Une Française, bien sûr.
3: C'est pas la Vanon ?
15: Non.
20: Elle est morte de quoi ?
15: Non. La maladie du fumeur, d'après sa fille, elle est morte dans le 18e arrondissement de Paris.
18: On l'avait un peu oublié ?
15: Non, c'est une actrice plus de cinéma d'auteur, c'est vrai, que de grosses comédies, on est d'accord.
3: Son nom n'est pas flagrant.
15: Quand même, moi je la connais. Hein,
3: mais vous êtes un cinéphile ?
15: Non, je ne suis pas un cinéphile, je suis quelqu'un qui s'intéresse aux autres.
3: Comme tous les animateurs télé, bien sûr.
15: Non, justement, contrairement aux autres animateurs télé. Non, le mouton enragé, la chanson du mal-aimé, identification d'une femme.
3: On peut avoir des indices, elle avait une mutuelle?
15: Extérieur.
3: Non mais c'est important, moi je connais que ça, c'est une mutuelle qui est morte.
15: Radio Corbeau.
18: Et elle était la première à avoir le prix Romy Schneider, donc je sais pas.
20: Alors attendez, la première lettre du prénom, parce que là il faut accélérer.
15: Ah bah non, bah puis quoi encore?
3: Celle qui faisait poupette dans la boum. Marie-Pierre Cazet.
18: Elle était de quelle confession?
15: Non. Tiens, elle a joué dans un Lelouch, il y a des jours et des lunes.
3: Tout le monde joue un Lelouch.
15: Il y a des jours et des lunes.
3: Alors au moins le prénom. Par le prénom,
15: non.
20: Mais le nom, alors, du prénom.
15: Je peux vous donner ses initiales.
20: Ah.
15: Non, je ne vais pas vous donner ses initiales, mais vous dire que ses initiales
18: sont doubles.
15: Non, elles ne sont pas doubles. Je vous aurais dit qu'elle avait les initiales du bonheur, auquel cas. Mais non, pas du tout. Mais elle a des initiales, on va dire, connues à une époque. Je vous aide vraiment des routiers.
20: Des routiers?
3: Alors Max Meynier?
15: Non.
3: MM?
15: Non.
18: CBCB.
15: Bravo, ah, Franck. Oui. Voilà quelqu'un qui cherche et qui trouve.
3: CBCB? Catherine Sellac?
15: Non.
18: Christine Bravo.
20: CB, on te dit.
18: C'est les mêmes initiales que Carole Bouquet, mais.
15: Mais c'est pas Carole
3: Bouquet. Élise Lucet?
24: Christine Bravo aussi, mais bon.
15: Non, c'est pas Christine Bravo.
3: On l'a dit comédienne.
20: Catherine Barma, oui.
3: Catherine Barma. Très drôle, ça. Très drôle.
18: C'est une Catherine?
15: Non.
3: C'est une Claire?
20: Non. Audrey Deschet?
3: Chantal là-dessous?
15: Non, mais enfin, c'est triste quand même. Voilà une.
20: Chantal Nobel?
15: Une grande actrice. Mais non, mais c'est B qu'on vous dit.
20: Ah bon, d'accord.
24: C'est B.
3: Coralie?
15: Oh non, mais franchement, c'est triste.
20: Coralie Bloom?
18: Christine.
3: Ah, Céline Burne?
15: On va.
24: Céline Bex.
3: Bah, c'est l'actrice X. Mais c'est vrai, rigolez pas, c'est vrai.
20: La copine de Katsumi, oui, d'accord.
15: Vous avez dit, vous là-bas?
18: Une Christine.
15: Oui.
3: Christine Ballet.
15: Christine Ballet, c'est qui ça, Christine?
3: Elle est en première S avec moi. Bah, elle aurait pu faire comédienne, hein.
20: Christine,
3: ça reste une femme.
15: C'est quand même triste de ne pas se rappeler de la première actrice qui a obtenu.
3: Bah oui, mais on n'a pas d'actrice sur le plateau.
15: Le prix Romy Schneider, il y a eu Isabelle Carré, il y a eu Julie Gayet, il y a eu Emma Decaune, il y a eu Ludivine Sagné, il y a eu Adèle Haenel, Bérénice Bejo qui l'ont eu, et Déborah François.
20: Christine Boisson.
15: Cécile de France. Vous avez dit quoi?
20: Christine Boisson.
15: Sur le fil, Christine Boisson.
3: Oh. C'est pas le surnom de Christine Bravo? Tu confonds pas avec Christine Bravo?
20: Oh l'infâme! Mais l'infâme!
3: Attends, franchement, j'espère qu'elle picole Christine, hein, parce que sinon c'est encore plus grave. Hein.
15: Bonne réponse de Gaël Chakaloff et de Sébastien Thoen.
1: Un rendez-vous entre 15h30 et 18h? Je peux pas, j'ai grosse tête.

0: Simon & Garfunkel, Mrs. Robinson, la BO du lauréat en 1968 sur RTL.
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0: Le point tennis, Roland Garros avec vous, Cédric Chasseur.
13: Oui, avec l'entrée en lice de Loïse Boisson qui démarre mal son match face à la Russe Kalinskaya, menée 2-0, un break d'entrée concédé par la Française demi-finaliste ici à Roland Garros l'an dernier. Pour Elsa Jacquemot, elle a du mal à terminer aussi son match. Elle mène 6-4, 4-3, toujours un break d'avance face à Fruvirtova, mais c'est un peu plus compliqué. Corentin Moutet, lui, est embarqué dans un marathon. Il est mené 2-7-1, mais mène 4-2 dans la quatrième manche face à Kopriva.
0: Et prochain point dans RTL Soir tout à l'heure. Merci beaucoup. Jusqu'à 18h, les grosses têtes de Laurent Ruquier. On va retrouver Sébastien Thoen, Alexis Le Rossignol, Franck Ferrand, Gaël Tchakaloff, Stomy Buxy, Roselyne Bachelot et l'invité d'honneur aujourd'hui, Audrey Dana.
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14: Le Kiki Express, bah, expliquez à Audrey Dana ce jeu, cher Gaël Tchakaloff.
15: Eh bien, il faut découvrir qui est qui. Voilà, on va poser une question.
16: Merci,
15: on va
16: c'est un nom, très bien Franck. Expliqué, merci beaucoup.
17: Franck, tu peux le faire en français, s'il te plaît.
16: Très clair.
15: Non, mais on des noms et il faut dire qui, qu'est-ce qui a fait dit dans la vie, qui a dit quoi.
14: Alors, pas seulement, ça peut être en sens inverse. Vous voyez, je vous donne un nom, vous trouvez ce qu'il fait, ou je vous dis ce qu'il fait, il faut trouver le nom. Ça marche dans les deux sens et à chaque fois, Laurent Neufinger, qui habite à Orbe, en Suisse, touchera 50 euros, on peut monter jusqu'à 300. Par exemple, je vais vous demander les noms des deux tennismen qui ont fait leurs adieux à Roland-Garros.
17: Gaël Monfils et mon fils.
14: Alors, il y a Gaël Monfils et le deuxième.
17: Et Wawrinka.
14: Stan Wawrinka, bonne réponse. Ça fait déjà 50 euros pour monsieur Niffenegger. Je vais vous demander maintenant le nom d'un gouverneur de la Banque de France qui est resté pendant 11 ans.
15: François Villeroy de Gallo.
14: Comment vous dites ?
15: François Villeray de Gallo.
18: Villeroy.
17: Villeroy de Gallo.
14: Quand vous connaissez un nom, vous le connaissez bien ou vous donnez...
15: Non, c'est approximatif toujours avec
14: Roselyne,
15: moi.
14: Roselyne, allez-y alors.
17: Villeroy de Gallo.
14: Bonne réponse de Roselyne Bachelot. On monte à 100 euros aussi. Je vous dis, évidemment, et vous avez forcément suivi le palmarès de Cannes.
17: Ah oui.
14: Si je vous dis que celle qui a obtenu le prix d'interprétation...
16: Virginie Efira.
14: Féminine, c'est Virginie Efira.
17: Mais on a une autre.
14: Mais
17: l'autre
14: qui est
17: vraiment comédienne. C'est la japonaise.
14: Oui. Alors, comment s'appelle l'autre actrice?
15: Non, ça, alors là. C'est impossible. Mais heureusement, on a Audrey.
16: Tao.
7: C'est une japonaise.
17: Il y a Yamamoto Kaderaté.
18: Oh, oh, une blague raciste, ça fait longtemps, Roselyne.
19: Pourquoi tu dis pas Katsuni encore?
14: Non, mais alors là, vraiment,
18: ça va pas. Yamamoto Kaderaté.
17: Attends, mais c'est la cour de maternelle.
18: Oh là là, Yamamoto Kaderaté, c'est ce qu'elle a dit. C'est pas possible de dire ça en 2020.
17: Mais je pense que c'est vrai, avec Tao, elle a le prénom.
7: Pas loin, je suis.
18: C'est Tao Beer, ouais, merci.
14: Tao, vous avez le prénom. Et vous n'étiez pas si loin, Roselyne.
18: Yaramoto.
14: Non, non, non.
17: Kaderaté, c'est ça?
14: Non.
19: Et c'est un I.
14: Voyez comme vous êtes. Hein. Ouais. Vous retenez Virginie Efira.
17: Bah ouais.
14: Et il y a une femme, actrice, qui a effectivement le prix en même temps qu'elle. Et paf, elle ne retient pas son nom.
17: Elle est japonaise.
18: Elle n'est pas évidente à retenir aussi.
7: Bah c'est ça.
14: Bah oui, mais enfin quand même. Vous voyez.
17: C'est ni bon ni mauvais.
14: Et Christine Boisson, elle est japonaise. Non, non, c'est triste, hein, quand même.
18: Bah, c'est triste, on va trouver.
14: Ah non, non, bah,
18: pour c'est proche,
14: non,
18: c'est proche de Dératé, c'est ça?
14: Comment?
18: C'est proche de Dératé?
14: Non.
7: Moi, déjà, j'ai le prénom.
14: Oui, Tao, c'est bien.
15: On peut faire en rébus.
14: Le film s'appelle Soudain, en tout cas, le film pour lequel elles ont été récompensées.
18: C'est normal, c'est Cannes, il y a toujours un mot pour le film.
14: Est-ce que vous avez les noms des acteurs qui ont obtenu le prix d'interprétation masculine?
18: Oui, il y a Pierre Mondi.
17: Il y a Marc.
14: Non, il y a pas.
15: Non, Marc,
18: Raphaël Quetard.
7: C'est deux garçons.
18: Raphaël Quetard?
14: Non, non, non.
18: Non, c'est l'acteur X.
14: Il y a Valentin. Martin Campagne voilà, et Emmanuel Mattia.
7: Voilà, c'est
19: ah, c'était pas loin. C'était pas loin.
15: Non, il faut le faire en syllabique pour le nom de l'actrice. On peut faire un rébus syllabique, non?
14: Vous voulez? Mon premier est un élément liquide.
18: Oh, la pisse. Oh. Non, mais comme c'est de mauvais goût, ces trucs-là, on allons jusqu'au bout. Alors, pisse, Tao pisse, comment?
17: Allez, oh.
7: Tao, oh.
14: Oh, très bien.
17: Tao, oh.
14: Mon deuxième est souvent d'espèce.
15: D'espèce?
20: Connard.
19: Lee.
20: Espèce de connard.
19: Liquide.
20: Tao, connard. En fait, c'est une irlandaise.
18: En voie de disparition?
17: D'espèce.
15: Raclure? Non. Espèce de raclure?
14: Non. Et souvent, d'espèce.
18: Animal?
14: Non.
20: Non. Chien.
14: Si même sous forme de charade, vous ne trouvez pas, parce que je vous signale, cher Gaël Tchakaloff, qu'il s'agit de charade et non pas de rébus, parce
15: oui, pardon.
14: Que à la radio, les dessins, ça passe très mal.
18: Tu bosserais pas à l'Élysée, toi?
15: Je vous dis, je suis un peu approximative.
14: J'ai vraiment des un d'espèces.
15: D'espèces, c'est-à-dire que d'espèces précèdent...
18: Végétal.
14: Non, un d'espèces. Oh, écoutez. Un.
7: On est vraiment mauvais.
18: Un d'espèces.
14: Souvent d'espèces.
15: Un d'espèces ou un d'espèces.
18: Comprends rien à votre charade, patron. Vous voulez pas nous dire le nom, c'est rappelé.
15: Souvent d'espèces. C'est une espèce animale.
14: Mais
19: c'est... En voie de disparition.
14: Souvent d'espèces, qu'est-ce que je peux dire de mieux que ça?
15: Ah non, c'est une insulte, c'est une injure.
14: Pas du tout.
18: Alors c'est quoi alors? Humaine?
14: Si, alors si même syllabiquement vous n'arrivez pas à trouver le nom, on est mal.
18: Oh le kiki.
15: Espèce, c'est X space.
20: Oh là là.
14: Et souvent d'espèces.
18: Et souvent d'espèces.
15: Un don. Mimez-le, mimez-le pour la radio.
17: Un don,
15: bien, je pense.
14: Pardon.
17: Un don.
14: Un don, non.
18: L'andouille.
7: Là.
15: Don d'espèces.
17: Ça doit être un truc très court, hein. C'est une syllabe.
14: Oui, une seule syllabe, puisque vous m'avez demandé de vous faire deviner par syllabe. Donc, j'y vais par syllabe.
15: Mais donc c'est un synonyme de don.
18: K.
14: On vous l'a bien soufflé.
18: Pas du tout. Merci madame.
15: Au cas. Alors.
18: C'est ma mère au premier rang, patron. On nous soufflé quand même.
14: Bah oui, cas d'espèce.
18: Bah oui, c'est évident.
20: Au cas. Tao, au cas mono.
14: Alors, et les deux dernières syllabes, effectivement, sont des syllabes qui reviennent régulièrement dans les noms japonais.
20: Moto.
14: Alors.
20: Tao, Okamoto.
14: Tao, Okamoto.
7: Maintenant, connaissons-le.
20: C'était pas laborieux.
18: Ben, c'est un bel hommage au cinéma japonais.
17: Et finalement, Yamamoto, c'était pas loin. Hein.
14: Tao Okamoto, faut le faire quand même. Hein.
7: Bah ça y est, on connaît bien son nom. Tout le monde connaît son nom. Personne n'oubliera son nom. Tao
18: Okamoto. Et il a eu quoi en fait? Parce qu'on a oublié sa fonction.
7: Le prix d'interprétation.
20: C'est
7: la prise principale face à Virginie Efira dans Sudden.
14: Virginie Efira, effectivement, et Tao Okamoto sont les deux actrices qui ont été récompensées pour ce film Soudain, prix d'interprétation féminine. Ben, il n'a pas eu de chance, hein, monsieur Nfeng.
20: Ouais. Ni fait ni affaire. Est-ce qu'on ferait pas un rébus aussi?
14: Monsieur, ni fait ni affaire. Oh bah tiens, on lui donne encore 50 euros.
18: Oui, oui, il passe le frigo.
20: Donnons-lui, mais sans poser de questions.
14: Parce que là, pour l'instant, on en est à 150 seulement. Je vais vous parler de la finale de la Coupe du Monde de foot à New York, au New Jersey Stadium, le 19 juillet prochain. Oui. Madonna chantera à la mi-temps, normalement, du match.
18: Avec sa voix.
14: Et il y aura Shakira aussi.
18: Wow.
14: Mais il y aura aussi un groupe coréen Comment s'appelle ce groupe coréen?
15: Ah, c'est un groupe de K-pop?
14: De K-pop, oui, pas de capote.
18: Hein, les Formang?
20: Non, c'est le groupe Al.
14: Quoi?
20: Al.
14: Al, non.
20: Al K-pop, non?
14: Non, non, non. Non, non. Le nom de groupe, je peux vous dire, c'est un diplôme bien connu.
18: Ah, la compagnie K-pop?
20: Bac.
14: Non.
20: Le bac.
14: Non, le bac, non.
15: BEPC?
14: Non, pas BEPC.
20: CAP. Cap.
14: Je peux vous les faire écouter si vous voulez.
20: Ah oui, ça va aider,
3: oui. On va tous se trouver.
18: Ah oui. Allez, Bafa, allez, Bafa?
14: Non.
20: Les Doug.
14: C'est des vedettes mondiales.
18: Ah, c'est hyper bien, hein. Quand je pense. Mais les cons qui écoutent les Beatles.
15: Une syllabe?
14: Trois lettres. Là, je vous demande trois lettres.
15: NTM?
3: Bah, CAP.
14: NTM. CAP. Remontez.
18: LEP. BEP. BEP.
14: Remontez.
18: BTS. BTS.
14: BTS. Bonne réponse. BTS. BTS. C'est un groupe coréen qui chantera à la finale de la Coupe du Monde. Ils doivent être très, très, très connus, j'imagine.
18: Ah ouais, mais ils chantent bien en plus.
14: Avec Madonna et Shakira, BTS, ils chanteront le 19 juillet au Jersey Stadium, New Jersey Stadium.
18: Et c'est bizarre cette mode de la musique coréenne. À quel moment ça a explosé internationalement? C'est sûrement
14: la musique coréenne.
18: Oui, le côté boys band coréen qui devient tout de suite.
15: C'est un truc pour les jeunes, non?
18: Oui, mais ça a toujours existé ou ça, ça a 5 ans et du coup tout
14: ça. Si c'est un truc pour les jeunes, c'est un truc pour nous.
15: Non, mais il y a un truc pour les jeunes et pour les vieux, genre Bad Bunny, c'est le transgénérationnel.
18: Le MDMA aussi.
3: Et la vraie mode, c'est de coller maintenant des chanteurs dans les événements sportifs.
15: Ça date du Super Bowl.
3: Oui, c'est ça, ça vient du Super Bowl.
15: Ouais.
14: Autour de France, il y aura des vedettes?
3: Pas pour l'instant, mais ça pourrait venir. Hein. En tout cas, on va peut-être avoir une ou deux vedettes, effectivement, sur certaines étapes, oui.
20: Patrick Bruel.
3: Comme quoi, même le Tour de France est touché par cette mode.
18: Ouais, et il y a Magic System et Kassav qui vont jouer au Puy du Fou aussi. Personne ne le sait, moi je
15: c'est
18: le sais.
15: C'est pauvre.
18: Cette blague, elle est dingue. Vous rigolez pas, vous avez aucun goût, mais elle est dingue, cette blague. Elle est dingue.
14: Vous voyez ce que je vis ici, Audrey Dana?
21: Je vois, mais c'est plutôt plaisant.
20: Après, il est pas tout le temps
14: d'accord,
20: là.
14: D'accord, alors restez avec nous jusqu'à 18h. Alors,
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0: Suite des grosses têtes de Laurent Ruquier dans un instant. 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
14: Les anniversaires du jour. Une actrice, tiens, décidément, je vous en veux parce que je cherche des noms d'actrices depuis tout à l'heure.
20: Ouais, mais après, si c'est que des actrices qu'on connaît pas.
14: Ah bah quand même, je suis désolé.
1: Bon, Christine Boisson,
14: Christine Boisson, vous auriez dû la connaître. Ouais. Là, elle a 60 ans, c'est son anniversaire aujourd'hui. Alors vraiment, c'est une excellente actrice.
18: Audrey Dana ?
14: Non, une actrice.
20: Audrey Lamy ?
14: Non, non, non. Allez, fais-moi poser la question.
1: Oui, allez-y, Laurent.
14: Elle est née le 26 mai 1966, donc en fait, les comptes, ça fait bien 60 ans, et c'est une actrice internationale, britannique, d'origine.
1: Ah, c'est Bonham Carter.
14: Pardon ?
1: C'est Bonham Carter. Helena
14: Bonham Carter. Helena Bonham Carter.
2: Bravo. Mais comment c'est possible ?
14: Roselyne Bachelot. Excellente actrice. Donc,
18: elle a 60 ans?
14: Eh oui.
18: On l'a pas vu grandir comme Passepartout.
14: On l'a vu dans Harry Potter, on l'a vu dans Le Discours d'un Roi, on l'a vu dans des tas de films extraordinaires, dans la version récente des Misérables aussi. C'était la femme de Tim Burton. Mm-hmm.
1: Et elle était barrée de White Lotus, du tournage de White Lotus.
14: Ah bon?
18: Scandale absolu, absolument.
1: Elle devait être dans le casting de White Lotus et elle s'est tirée du tournage à Saint-Tropez.
14: Elle a 60 ans aujourd'hui, Helena Bonham Carter, et un acteur, alors un acteur français, lui, qui a 70 ans. Et je vais vous donner son nom d'ailleurs, c'est Mehdi El Glaoui. On s'en souvient.
1: Ah oui, il était dans
18: Ballet
1: Sébastien.
18: Sébastien.
14: J'allais vous le dire, évidemment, pensez pas que c'est ça la question. Belle et Sébastien, rendez compte, le petit Sébastien de Belle et Sébastien.
18: Et Belle, elle est morte ou quoi? Belle, elle devient quoi, Belle?
14: Ben, non, mais Belle, il y a 70 ans, elle est morte. Ben,
18: mais non, c'est Dombal. Oh mon Dieu. Moi, je l'appelle Belle, Ariel. Hein. Je dis pas qu'elle était dans le film, arrêtez. Faites pas des raccourcis comme ça, c'est insupportable.
14: Mehdi, en tout cas, à 70 ans, ça nous fout un coup, évidemment, Mehdi de Belle et Sébastien, Mehdi El Glaoui. Mais attention, Mehdi a joué dans deux autres feuilletons très célèbres à l'époque.
20: Le jeune Fabre.
14: Pardon.
20: Le jeune Fabre.
14: Et puis encore un autre.
18: Vous pouvez...

0: effectivement des tout jeunes acteurs à l'époque. Eh bien, Sébastien, de Belle et Sébastien, a 70 ans aujourd'hui. Ça fait un coup, hein, quand même.
1: Fou, enfin, c'est... Et Mitterrand est mort?
2: Est-il de la famille du Glaoui?
0: Vous voulez que je vous montre?
1: Oui, oui, il est de la famille du Glaoui, oui, je crois.
3: Tu l'as bien lancé, Gaël.
0: Il était...
3: Non, mais c'était un bon numéro comique, parce qu'on sait pourquoi il dit ça. Bah, pour
0: oui, il était le fils de l'actrice et réalisatrice et romancière Cécile Aubry et du fils du pacha de Marrakech,
2: voilà.
0: Tammy El Glaoui.
3: C'est pas Frédéric Mitterrand, le pacha de Marrakech? Ceux qui comprennent, Henri.
4: Laisse les Glaoui où tu penses.
0: Oh. On va détourner l'attention, Audrey Dana, en donnant un numéro pour la valise RTL. Voulez-vous bien me donner un numéro entre 1 et 5, s'il vous plaît?
1: 3.
0: Le 3, nous allons appeler Maude Samaritano, mademoiselle Samaritano, habite dans le Loiret, à la Chapelle sur Aveyron. Ça a sonné. On aimerait bien se débarrasser de cette valise. Il y a déjà 7 choses dans la valise, en plus des 1022 euros de départ. On va espérer donc tomber sur un auditeur fidèle. Allô? Ou une auditrice? Allô. Maude, bonjour Maude.
5: Bonjour.
0: Vous êtes dans le Loiret, à la Chapelle sur Aveyron.
5: Je sors dehors, la glanie. J'arrive. Je sors, je vous attendais.
3: Maude, c'est des livres.
5: Attendez, deux secondes, je sors.
0: J'espère qu'elle ne me confond pas avec le facteur.
3: Mais c'est une plombier. Savez...
4: Avec son amant.
6: Non, mais elle a
5: attendez,
6: dit madame, quand même.
5: J'arrive. Je sors, hein, je suis là.
3: Oui, Maude, attendez, c'est Uber Eats, le poulet.
5: Voilà, attendez, poulet allez-y, racontez vos bêtises, je vous écoute. Allez.
0: Je crois qu'elle nous a reconnus.
5: Je vous écoute. Allô?
0: Oui, Maude, quel est le
5: contenu?
0: Oui, Maude, oui, je vous entends très bien. Quel est le contenu de la valise RTL?
5: Alors, attendez, parce que moi je vous entends très mal. 1022 euros.
0: Oui, bravo.
5: Un coffret collector The Who.
0: Oui.
5: Une platine vinyle Muse.
0: Oui.
5: Un séjour à Montreuil-sur-Mer avec le son et lumière de Juliette pour Les Misérables.
0: Parfait.
5: Un robot laveur de vitres Ecovax.com.
0: Oui.
5: Un hydropropulseur pour les dents. Attendez, je vois sans. Attendez, parce que j'ai pas mes lunettes. Brosse à dents.
0: Sans fil, voilà.
5: Attendez, j'entends pas. Vous m'entendez?
0: Oui, je vous entends. Oui.
6: Oh là là.
0: Sans fil.
5: Et
0: ça
5: puis
0: coupe.
5: Un comment? Attends, un fil. Qu'est-ce qui m'a marqué, mon mari? Un fil water propre. Attendez, je prends ma. Attendez.
0: Oui.
5: Un hydropropulseur sans fil water.
0: Oui. C'est la même chose, c'est la brosse à dents.
5: Bon, d'accord. Et puis, alors, attendez, un album.
0: Oui.
5: Un album. Attendez, parce que j'ai pas mes lunettes. Un album.
3: Eh ben, cherchez ton mari.
0: C'est dommage qu'il n'y ait pas de lunettes dans la valise.
5: Non, mais si, mais mes lunettes, elles sont dans le restaurant. Faut que je rentre dans le restaurant. Un album, Martine à l'Opéra de Paris et toute la collection complète.
0: Oui.
3: Oh, la chance.
5: Et un Kong Football de Monsieur Orlowski.
0: Vous avez gagné la valise RTL. Oh. Oh.
6: Je n'avais jamais vu quelqu'un gagner.
0: Ça fait quelque chose, hein.
6: Ouais, on est touché, on se dit waouh.
0: On est toujours ému quand quelqu'un gagne la valise RTL.
5: Vous savez pourquoi je fais? Et moi, je suis encore plus émue.
0: Allez-y, Maude. Oh.
5: Parce que je viens d'apprendre que j'ai deux cancers.
0: Oh.
5: Parce que vous savez, je suis passée sur le billard il y a 3 jours.
0: Oh.
5: J'ai failli mourir parce que je me suis empoisonnée avec le curare.
0: Oh.
5: Je suis devenue toute rouge, mon cœur s'est emballé.
0: Oh.
5: Et manque de chance, je suis pas restée sur la table d'opération. Donc, je repasse le 1er juin.
0: On prie pour vous.
5: C'est
0: on a,
5: gentil, merci.
0: On a de l'espoir pour vous.
5: C'est gentil.
0: Puis vous avez une telle pêche et une telle envie de vivre.
6: Mais oui.
0: Que
5: c'est... Merci.
0: Ah, je vous jure.
5: Oui, que vous savez, j'ai gagné la valise le 30 juin 2022 avec Valérie Mérès. Et c'est
0: pas vrai. Comment? C'est la deuxième fois que vous gagnez la valise, RTL.
5: Mais c'est normal avant de mourir. c'est Madame Boutboul qui avait tiré mon numéro le 14.
0: Mais ça, c'est incroyable, Maude.
5: Et le 30 juin 2022, c'était la dernière valise.
0: Maude.
5: Oui, je vous écoute, Monsieur Ruquier.
0: Maude, il faut nous écouter pour avoir le moral.
5: Oui.
0: Et puis, il faut y croire jusqu'au bout. Vous avez une telle pêche et une telle joie de vivre que je suis certain que ça va vous aider pour les semaines et les mois à venir et que vous allez rester.
5: Je vous remercie. Je m'excuse auprès des auditeurs.
3: Mais non, ça fait toujours de l'audience, ça, ce genre de moment. c'est très très bien, continuez. On est avec vous, en plus.
5: Monsieur Toen, vous êtes né le 1er avril.
0: Toen est fou, décidément.
3: Mais on t'aime, Maude, tu vas t'en sortir.
5: Monsieur Toen, vous êtes né le 1er avril.
0: Maude, c'est vous qui choisissez, vous connaissez le principe, le nouveau montant de la valise.
5: Allez, je vais vous mettre 1095 euros.
0: 1095 euros, on vous embrasse très très
5: merci,
0: fort.
5: Gardez
0: cette pêche, gardez l'espoir.
5: Merci.
0: Et franchement, je suis sûr qu'avec cette...

0: empêche d'aller vous en sortir.
1: On peut demander à tous les gens qui écoutent de prier pour elle parce que ça fera plein de force vers vous.
0: Exactement.
2: Voilà. Allez là, qui est-ce qui est avec vous aujourd'hui?
0: Ah ben il y a Audrey Dana. C'est Audrey Dana qui vient.
2: Ah mais je suis abonnée à elle. J'adore son émission.
0: Sur sa chaîne YouTube.
2: Oui, sur YouTube. Bah, moi je crois beaucoup à ces choses-là.
1: Voilà. Et ben franchement, j'invite tous ceux qui écoutent à prier pour vous parce que ça peut vraiment faire la différence, madame.
2: Oui, je sais. Merci. C'est très gentil.
3: Allez, on va envoyer la pub maintenant.
2: Bon, allez, je vous ennuie pas plus longtemps.
1: Vous nous avez pas ennuyé du tout.
0: Vous nous avez pas ennuyé.
2: Merci, merci Laurent, merci, je vous embrasse.
0: C'est toi qui est un gros couillon.
1: Oh, énorme couillon.
2: Et nous, oh,
3: alors là, tu me plais, Maud.
2: Bah oui, je suis bélier aussi, moi.
0: Allez, on vous embrasse très, très, très fort. Très fort, Maud.
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7: 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Il est bientôt 18h.
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10: Parce que j'adore la manière dont vous racontez tout ça.
12: Redonnez grâce.
11: Une question sur l'actu pendant ce temps-là. Madame Florence Évieux qui habite Gouzainville.
12: C'est Goussainville, c'est pas Gouzainville.
11: Mais vous allez me lâcher.
13: Mais patron, faut respecter les auditeurs quand même.
12: C'est à côté de Sarcelles, c'est pour
13: ça. Il a raison.
11: C'est vous qui me dites respecter les auditeurs.
13: Oui.
11: Toen.
13: Ah oui.
11: C'est vous qui me dites
13: ça. Ah oui. Et j'ai pas d'argument, donc je vais continuer comme ça. Ah oui.
11: Florence.
13: Ah oui.
11: Florence est vieux, c'est son nom, habite bien à Goussainville. Effectivement, j'ai écorché le nom de cette ville.
12: C'est à côté de Sarcelles.
11: Bien connu. De toute façon, je vous emmène à l'Espard-Médoc, qui est très loin de Goussainville, puisque là-bas, à l'Espard-Médoc, en Gironde, les pompiers ont été obligés d'intervenir, peut-être vous avez vu ça, pour sauver un homme de 26 ans qui était coincé tête en bas, mais coincé dans quoi?
14: Dans une cuve de pour le vin, non?
11: D'une cuve pour le vin, non.
10: C'est lié à la chaleur, c'est un mec qui a voulu se baigner dans la Gironde ou je sais pas quoi, non?
11: Pas du tout.
12: Des égouts d'incendie.
11: Dans une bouche d'incendie. Une bouche d'incendie, non.
12: Des égouts, non.
10: Dans une bouche tout court?
11: Une bouche.
12: Une grande bouche, alors.
11: Il a 26 ans, les pompiers toilettes. L'ont extrait parce qu'il avait effectivement la tête en bas, les pieds en l'air, mais extrait de quoi? D'où?
12: Une caverne, il faisait de la spéologie.
11: Non, il a été transporté à l'hôpital. Heureusement, il n'avait que des blessures légères. Ça s'est passé samedi soir à l'Espard-Médoc. Il a été retrouvé coincé, mais où ça?
10: Dans une grotte, non.
11: Dans une cheminée.
12: Une canalisation?
11: Non. Une canalisation, non.
13: Un siphon?
11: Un siphon, non plus.
10: Une baignoire?
11: Une baignoire, non.
14: Une poubelle?
13: Une piscine? Un four à pizza?
10: Des WC.
12: Dans un 8.
14: Dans une benne à poubelle, une benne à ordures.
12: Dans un 8.
11: On se rapproche.
14: Un vide ordure.
11: Alors, pas un vide ordure, mais on se rapproche.
12: Un ascenseur.
14: Un incinérateur.
11: Alors, non.
14: Mais... À la déchetterie.
11: Alors, pas une déchetterie.
13: Un funérarium.
11: Non, mais qu'est-ce qu'il y a dehors? Effectivement, vous avez raison, monsieur Ferrand.
14: Une benne à, pour le verre.
11: Pas pour le verre, mais
13: pour le carton.
10: Pour le plastique.
11: Alors, pas pour le carton.
13: Pour les plastiques.
15: Pour les vêtements. Il voulait donner ses vêtements, puis il s'est mis dedans.
11: Une borne.
15: Il aurait dû les, il a oublié de les enlever.
11: C'est la bonne réponse. Merci, le Rossignol. J'ai la photo d'ailleurs, hein. Une borne de collecte de vêtements. Regardez, pauvre monsieur.
12: Qui... Oh, ben, il voulait pas voler des trucs. Non, il voulait voler des affaires.
10: C'est bizarre. On peut avoir une explication de son intention.
11: Ah, écoutez, je ne sais pas.
14: Il voulait récupérer des vêtements.
10: Il a les pieds extrêmement noirs.
11: Hein. En tout cas, on a effectivement la photo du pauvre monsieur dont on voit pas la tête. On voit que les pieds.
13: Mais on voit ses fringues, très jaunes.
11: Qui dépasse. Il a 26 ans.
15: Non, mais ça peut arriver. Tu laisses un truc dans une poche. T'as jeté et tu te rends compte que t'as oublié dedans. Par exemple, des clés.
11: Oui.
15: Ça vous est jamais arrivé de refaire des poubelles après avoir...
11: C'est vrai, vous avez raison.
15: Jeté des clés. Bah, il se peut qu'il ait jeté quelque chose.
13: Et quand
10: moi,
13: tu jettes ta poubelle.
10: J'ai déjà jeté le téléphone de mon mari à la poubelle.
15: Oui.
10: Et après, il m'a dit, je voudrais quand même récupérer, une fois que la scène était finie. Ouais. Il m'a dit, je voudrais quand même récupérer
11: Comment
10: mon téléphone.
11: Comment ça, la scène, vous voulez dire, vous étiez engueulé?
10: On s'était disputé.
11: Ah oui?
10: Et en fait, j'avais un appartement sur cour. Et dans la cour, il y avait des bennes. Et j'ai jeté le téléphone parce que j'étais énervée. J'avais
11: bien
10: été
11: bennes.
12: Et pourquoi son téléphone en particulier?
10: Et en jetant, le truc a atterri dans une benne.
13: Le pire, c'est l'aspirateur, tu sais, dans le jacuzzi, ma gourmette herbe. J'étais coincé, j'ai jamais retrouvé.
11: Je suis vraiment entouré de frappadingues. Un jour, je vous retrouverai dans des bennes à vêtements les uns et les autres.
13: Est-ce qu'elle a raison, donc? Est-ce qu'on sait effectivement ce qui s'est passé?
11: Bah, on sait pas. Là, pour l'instant, il est interrogé par les pompiers, mais en tout cas, les pompiers sont intervenus pour le dégager.
16: Ce qui est drôle, c'est qu'il a pas de chaussures, quand même.
11: Oui, ça, c'est vrai. Mais peut-être parce qu'on lui a piqué ses chaussures pendant qu'il était... la tête en bas dans la bande à vêtements. J'en sais rien, moi.
13: Mais il a eu de la chance qu'on l'entende, hein.
11: De toute façon, c'est l'heure d'accueillir Marc-Antoine Lebray.
12: Oui.
11: Et on va parler de Roland-Garros. Commençons par le tournoi international français. Il a débuté ce dimanche, notre tournoi. Et malheureusement, le numéro 1 français, Arthur Fils, a dû déclarer forfait avant même le début de la compétition. Nelson Montfort, une réaction?
17: Oui, comme c'est dommage, Laurent, quelle immense tristesse! Enfin, ça c'est ce que j'aurais dit si j'étais encore prisonnier de France 2 et de ce service public à la con. Maintenant que je suis sur CNews, je m'en bats les roubignoles avec une raquette de tennis. Car oui, grâce à mes nouveaux amis sur CNews, Laurent, j'ai enfin ouvert les yeux. Roland-Garros, ça me dégoûte. Chaque année, on nous impose le même spectacle désolant. Des étrangers débarquent sur notre sol et tapent des Français.
11: Merci Nelson. Roland-Garros encore avec Gaël Monfils qui a annoncé, lui, que ce serait son dernier Roland. D'ailleurs, c'était hier. Il a fait ses adieux, on en a parlé. Yannick Noah veut réagir sur les adieux de Gaël Monfils.
18: Ouais, Laurent, c'est... c'est une page du tennis français qui se tourne. Une page du tennis français qui se tourne. Laurent, mon rêve, ça serait de passer une soirée avec Gaël mon fils, Noël ma mère, Muriel cousin, Cyril neveu, et Charles l'oncle, et de jouer au jeu des sept familles. Au jeu des sept familles.
11: On a bien compris. Passons à la chirurgie esthétique, puisqu'on s'alarme de la montée en puissance des visages faits avec l'intelligence artificielle. Ça donne des miroirs distordus de la perfection au pixel près. C'était quasi inaccessible. Je comprends rien à ce que je dis, mais c'est sûrement ça. La chirurgie esthétique façon intelligence artificielle, c'est inaccessible.
19: Et on dit merci qui ? Merci Jacques Lang et Michel.
11: Ah mais pourquoi on devrait vous remercier de Jacques Lang à propos de la chirurgie esthétique et de l'intelligence artificielle ?
19: Pour le combat que j'ai mené toute ma vie pour montrer que la chirurgie esthétique, ce n'est pas la solution miracle, que des personnes peuvent avoir un raté, voire une seule personne peut avoir plusieurs ratés. Parfois, on demande à ce qu'on nous tire juste un peu les rides.
11: Oui.
19: On se retrouve avec la tronche d'un mec qui enfilait un bonnet de natation trop petit. Parfois, on demande juste une légère coloration et on se retrouve avec la coiffure d'une mouette qui a été mazoutée par un pétrolier. Et parfois, On demande de jolies petites pommettes et on se retrouve avec des grosses pommes d'amour avec le caramel qui dégouline sur le visage. Bref.
11: Ça marche pas à chaque fois, eh oui.
19: Oui. Vous savez que vous avez abusé de la chirurgie quand dans la rue un enfant dit à sa mère, en vous montrant du doigt, oh, regarde maman, le monsieur, ils font. Ou quand, soudainement, dans le métro, un Roumain attrape la peau de votre cou pour jouer un morceau d'accordéon.
11: Merci, Jack. On part en Belgique, où ce week-end avait lieu le champion d'Europe 2026 de Coupe Mulet.
17: Ah, ça, j'adore.
11: Ah, ben, oui. Jeff Tuch.
17: Une compétition européenne où des Français ont des chances de gagner. Ça nous change de l'Eurovision.
11: On termine avec Julien Lepers, puisque...
12: Ah oui.
11: Ah oui. Les températures sont accablantes sur tout le pays et Julien Lepers souffre comme tous les jours.
17: Ah ouais, ouais, ouais. Bienvenue dans Question pour une transpiration. Ah ça, c'est beau. On en profite, Laurent, pour saluer tous ceux qui transpirent, donc on ne passe pas le bonjour aux membres du gouvernement. Allez, on se concentre. Le jeu. Top. Je suis mouillé jusqu'au cou, mais je ne suis pas Nicolas Sarkozy. Je suis obligé de rester à l'ombre, mais je ne suis toujours pas Nicolas Sarkozy. J'ai le front qui coule, les aisselles qui suintent et les pieds qui puent, comme si je faisais un marathon dans le Sahara, alors que je suis juste assis sur une chaise sans bouger dans le Pas-de-Calais. J'ai le slip collé à mon cul, comme si c'était un slip en chewing-gum. J'ai les cheveux qui dégoulinent, comme si je m'étais baissé pour refaire mes lacets devant la braguette de Patrick Bruel.
11: Oh mon Dieu.
17: Et j'ai des auréoles sous les bras, sauf si je suis Philippe Croizon. Je suis un Français pendant la canicule. Ah, ça, c'est beau. Ça, c'est beau, Laurent. Vous gagnez une encyclopédie. Ah, ça, c'est beau. Le palmarès, une encyclopédie du palmarès des tennisman français à Roland-Garros en un post-it.
11: Allez, vous pouvez applaudir Marc-Antoine Lebré. On va remercier encore Audrey Dana d'être venu nous voir pour son roman photo. Love Dating, c'est le titre de ce roman photo où vous retrouvez des tas d'artistes qui ont eu, je crois, la gentillesse de venir en toute camaraderie faire des photos très amusantes pour ces petites histoires qui racontent à chaque fois un date qui finit mal. Il y a même, parce que ce sont surtout, il faut le dire, les femmes qui se moquent des hommes, il y a même une histoire où il y a un homme qui dit, mais nous, alors nous aussi, parfois, on a des rendez-vous avec des femmes qui sont qui ont des défauts et vous intervenez dans ce cas-là.
16: Exactement, je lui dis, t'as qu'à faire ton roman photo parce qu'évidemment, je me suis inspirée de mes histoires et de celles de mes copines.
11: C'est signé Audrey Dana, le roman photo s'appelle Love Dating, c'est aux éditions Mogul. On vous remercie d'être resté 2h30 avec nous, Audrey.
16: Merci à vous.
11: Bientôt 18h. C'est l'heure d'Anne-Sophie Lapitz. Bonsoir Anne-Sophie.
20: 12h30 avec toutes les grosses têtes. Allez, à demain à 15h30. La chaleur continue de grimper. On va atteindre 38-39 degrés demain dans le Languedoc. Et 13 départements seront en alerte orange canicule dans l'ouest du pays. Les canicules liées au réchauffement climatique, la crise pétrolière qui grève notre pouvoir d'achat, tout nous pousse à passer à l'électrique. C'est le message d'Emmanuel Macron au monde de l'entreprise convoqué aujourd'hui à l'Élysée. Alors comment on franchit le pas? Est-ce que c'est si cher, si compliqué? Est-ce que l'électrique est vraiment la clé? On en débat dans On refait le monde à 19h15. Ils reviennent avec la chaleur, les moustiques tigres qui écourtent nos nuits. Dans RTL Inside, nous irons à Toulouse où un lâcher de moustiques mâle stérile doit permettre de casser leur reproduction. 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Agnès Jaoui signe une comédie sur MeToo dans le monde de l'opéra, l'objet du délit. 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
20: Le journal est présenté par Vincent Derosier. Bonsoir Vincent.
22: Bonsoir Anne-Sophie, bonsoir à tous.
20: À la une de ce mardi 26 mai, une insupportable chaleur pour ceux qui travaillent sur les toits, sur les chantiers. Comment tenir en pleine canicule?
22: 9 départements sont en alerte orange canicule. Il y en aura 13 demain. Météo France affirme, vous le disiez, que le thermomètre va frôler les 40 degrés localement dans les prochains jours. Les Bretons, eux, ont souffert aujourd'hui.
23: J'ai l'impression d'être un peu sous une cloche où on a mis le chauffage. On sent moite.
24: On a un chewing-gum permanent.
25: Ramolo. La sensation quand on ouvre le four après avoir fait un bon petit plat.
22: Voilà, reportage avec un couvreur dès le début de ce journal. Et puis on verra aussi ce que prévoit le droit du travail pour les salariés les plus exposés aux fortes températures. Stellantis va investir 1 milliard d'euros pour produire des voitures électriques sur son site de Mulhouse. Pour l'instant, c'est Emmanuel Macron qui le dit. Les syndicats sont beaucoup plus prudents. À Rennes, après la mort de Théo, 11 ans, la conférence de presse du procureur a débuté. Deux jeunes de 15 et 16 ans sont toujours en garde à vue. Et puis du tennis, la sensation Moïse Kouamé à Roland-Garros. Le Français de 17 ans qui jouait son premier match en Grand Chelem devient le plus jeune joueur à se qualifier au deuxième tour du tournoi parisien depuis 1991. Il a battu le Croate Cilic. Et puis la numéro 1 tricolore Loïse Boisson, elle, a perdu son premier set.
20: La météo, c'est avec vous, Peggy Broche, bonsoir.
1: Bonsoir Anne-Sophie, bonsoir à tous.
20: Demain, de la chaleur toujours, des températures qui continuent de grimper.
1: Oui, et avec des températures particulièrement chaudes. On sera souvent entre 32 et 35 degrés. 35 à temps en Bretagne aujourd'hui, qu'on atteindra également demain. Et on aura également des pointes à 36, 37 degrés localement et ça va continuer de grimper encore.
20: Et oui, vous parlez de la Bretagne, il a fait plus de 33 degrés à Brest où on n'a pas trop l'habitude. Hein. Météo France parle d'une situation totalement inédite.
22: Le record de température a déjà été enregistré hier pour un mois de mai en France. Il y aura, on le disait, 13 départements en alerte orange canicule demain. Il y a eu aujourd'hui des pointes à 37 degrés dans l'Indre. Et pour tous ceux qui travaillent dehors, ce sont des conditions extrêmement pénible. Léna Ménager, vous avez passé la journée avec un artisan couvreur à Meudon dans les Hauts-de-Seine.
2: Accroupi sur le toit, Jules soulève une à une les tuiles en terre cuite de cette petite maison. Essoufflé, les gouttes de sueur commencent déjà à perler sur ses tempes.
3: C'est super compliqué. Là, ça fait à peine 10 minutes. Et là, même si vous les touchez par exemple les tuiles, on voit que la température commence à monter. À 24 degrés, il est seulement 10h30.
2: Pour déplacer les tuiles brûlantes, cet artisan a enfilé une paire de gants, une tâche qu'il va répéter pendant plusieurs heures, perché en plein cagnard, à quelques mètres de haut.
3: Je vais descendre entre deux pour faire des pauses, pour m'hydrater également. Ça m'est déjà arrivé une fois où j'ai eu quelques vertiges, j'avais la tête qui tournait. J'ai fait une grosse pause et je me suis arrêté là.
2: Dans la famille Figuier, on est couvreur de père en fils. Pourtant, ni le père ni le grand-père de Jules n'avaient connu de telles températures dès le mois de mai. Alors Jules, lui, a dû adapter son métier. Aujourd'hui, son client a accepté qu'il démarre les travaux plus tôt, dès 6h du matin.
3: Tout ce qui est manutention, les travaux les plus physiques, on essaye de les faire dans la matinée plutôt que dans l'après-midi. Ça a un impact financier vu que du coup, on doit moins travailler. Donc nous, ça nous fait prendre du retard sur les chantiers.
2: Des chantiers, l'artisan dit n'en refuser aucun, même s'il l'avoue. Il redoute désormais les toits en zinc, particulièrement difficiles à rénover en pleine canicule.
22: Le reportage de Léna Ménager. Alors, short et tongs pour ceux qui peuvent, horaires aménagés, que dit le droit du travail pour tous ces salariés exposés aux fortes chaleurs?
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20: Trois questions à Mathilde Piquet, bonsoir.
4: Bonsoir.
20: Est-ce qu'on peut être dispensé de travail quand il y a une canicule?
4: Alors non, le code du travail n'est pas si catégorique. Il n'y a pas de température maximale à partir de laquelle on arrête de travailler. Tout ça reste à l'appréciation de votre employeur. Généralement, ce sont les horaires de travail qui sont adaptés, en commençant plus tôt le matin. Par exemple, dans l'industrie, on peut aussi suspendre des procédés qui génèrent beaucoup de chaleur, comme l'utilisation de fours. De son côté, le salarié peut exercer ce qu'on appelle le droit de retrait. S'il estime qu'il court un danger grave et imminent en travaillant, il arrête alors son travail. Enfin, depuis l'an dernier, les règles ont été assouplies dans le BTP. En cas de vigilance orange ou rouge, les arrêts de travail sont indemnisés pour les salariés de ce secteur.
20: Alors, quelles sont les obligations des employeurs pour protéger leurs salariés contre la chaleur?
4: Pour les travailleurs en extérieur, il faut augmenter les temps de pause et fournir au moins 3 litres d'eau fraîche par jour et par personne. Si vous travaillez dans un bureau, votre employeur doit mettre à disposition un point d'eau courante et si besoin, aménager votre poste de travail. Par exemple, si vous êtes à côté de la fenêtre au soleil tout l'après-midi, vous pouvez demander à décaler votre bureau.
20: Et alors, est-ce qu'on peut alléger sa tenue, venir en short débardeur?
4: Alors, je vous l'accorde, c'est tentant, mais il y a quelques petites conditions. La règle générale, c'est de porter une tenue en adéquation avec vos missions. Votre employeur peut vous interdire de venir en short et en débardeur pour des raisons de sécurité sur un chantier, par exemple, ou pour des raisons d'hygiène dans une usine agroalimentaire ou à l'hôpital. Certaines tenues sont aussi imposées en cas de contact avec la clientèle. Pour le reste, le mieux reste de demander à votre patron si vous pouvez tomber la chemise au profit du débardeur.
20: Merci Mathilde Piquet.
22: Et j'ajoute qu'il n'y a pas de fermeture d'école ni de report des épreuves du bac pro prévues à ce stade. C'est le ministre de l'Éducation qui le dit.
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5: Moins de pétrole, plus d'électrique. Emmanuel Macron veut mener le combat de l'électrification. Le président a appelé aujourd'hui à la mobilisation collective.
22: Pour le chef de l'État, c'est un combat pour être plus indépendant, plus compétitif et créer davantage d'emplois sur fond de guerre au Moyen-Orient et de flambée des prix des carburants. Le chef de l'État qui a présidé donc une réunion aujourd'hui à l'Élysée devant des chefs d'entreprise, des organisations professionnelles, du BTP, de l'industrie, des transports et de l'énergie. Bonsoir Nathan Bocard.
6: Bonsoir.
22: Il y a eu ce matin des promesses d'investissement dans l'automobile, on va en parler, mais aussi dans les pompes à chaleur.
6: Oui, c'était l'un des grands sujets abordés par Emmanuel Macron dans un discours d'une demi-heure. Électrifier la France, selon le président, c'est produire des pompes à chaleur.
7: La pompe à chaleur doit devenir la solution de référence quand les autres options décarbonées ne sont pas disponibles.
6: Alors pour atteindre cet objectif, le chef de l'État veut 1 million de pompes à chaleur fabriquées en France chaque année. L'un des engagements à retenir, c'est donc celui de l'entreprise Octopus Energy qui investira 150 millions d'euros pour une nouvelle usine de pompes à chaleur française. Autre volet de l'électrification abordé aujourd'hui, les voitures et notamment les bornes de recharge. 240 000 bornes supplémentaires doivent fleurir partout en France d'ici 2030. Plusieurs entreprises, et notamment dans la grande distribution, ont annoncé participer à cet effort. Enfin, de l'autre côté du câble de recharge, la production de voitures électriques françaises était au cœur de la matinée, avec donc un investissement massif de Stellantis sur son site de Mulhouse, 1 milliard d'euros dès 2029 pour construire une nouvelle génération de voitures électriques.
22: Merci Nathan Bocard. Alors c'est 1 milliard d'investissement pour produire à Mulhouse à partir de 2029 cette nouvelle génération de véhicules électriques. Le président était très enthousiaste ce matin. Les syndicats de Stellantis, un peu moins Yannick Collant.
8: Et oui, parce que la direction de Stellantis ne confirme pas pour l'instant cette annonce d'Emmanuel Macron. Et l'usine de Mulhouse n'a pas de perspective au-delà de 2028. Alors un investissement d'un milliard avec un nouveau véhicule à produire, ce serait un soulagement pour Laurent Gautra, responsable de la section CFE-CGC.
24: Bah, la première réaction, c'était l'étonnement, parce qu'on n'a pas l'habitude d'avoir les effets d'annonce qui viennent directement de la bouche du président de la République. Mais c'était quelque chose que nous attendions depuis longtemps, parce qu'on savait qu'après 2028, on avait donc les véhicules que nous sommes en train de fabriquer aujourd'hui, qui étaient en fin de vie. C'est un gros investissement, on ne va pas non plus se voiler la face. Si cette annonce se confirme, donc on est après donc en 2029, et donc là, on serait tranquille pour une dizaine d'années.
8: Michaël Denis de la CGT est lui beaucoup plus méfiant. Les investissements ne sont pas une garantie absolue en termes d'emploi.
25: L'annonce d'un nouveau véhicule, s'il y a annonce dans le futur, ben on verra parce qu'on n'a aucun recul sur les véhicules électriques. Mais encore une fois, on prend l'exemple de Douvrin. Ils ont investi dans une méga usine de batterie à côté du site de Stellantis à Douvrin. Le site de Stellantis à Douvrin a fermé. Les salariés auraient dû être transférés de l'autre côté. Aujourd'hui, ils ne tournent quasiment pas ce site.
8: Alors tous les salariés attendent maintenant que la direction de Stellantis précise si cet investissement d'un milliard est bien prévu sur le site de Mulhouse.
22: Merci Yannick Collant, correspondant de RTL dans l'Est de la France.
5: Et on reviendra sur cette grande électrification que veut lancer Emmanuel Macron dans On refait le monde. On va voir concrètement notamment ce que ça peut changer pour vous.
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5: C'est le premier procès du scandale des violences sexuelles dans le périscolaire à Paris. Un animateur de 36 ans est jugé en ce moment devant le tribunal correctionnel pour des agressions sexuelles sur 9 enfants âgés de 3 à 5 ans. Cela s'est passé dans une école du 11e arrondissement de Paris.
22: C'est cette affaire qui a lancé le mouvement MeToo École. Selon l'accusation, ces violences, elles ont été commises entre août 2024 et avril 2025. Et puis depuis le début de l'année, 78 agents de la ville de Paris ont été suspendus, dont 31 pour des suspicions de violences sexuelles. Bonsoir Cindy. Hubert.
27: Bonsoir.
22: L'animateur nie tout geste déplacé.
27: Oui, c'est bien simple. L'animateur ne se sent pas du tout concerné par les faits. Il le dit et il le répète si fort que le micro grésille. Lunettes d'aviateur, cheveux gominés en arrière, le prévenu affiche une assurance déconcertante. « Je suis navré pour les parents, dit-il, mais je n'ai pas commis d'agression sexuelle. » Le président l'interroge sur tous ces moments où, selon l'accusation, il s'arrangeait pour être seul avec les enfants. La cantine, l'infirmerie, les WC... Les enfants qui décrivent sa main dans leur entrejambe, cette petite fille qui ne veut pas raconter le secret poison, sinon elle va se faire gronder, et qui dit l'avoir vue nue. L'animateur balaye toutes ces accusations, il reconnaît simplement un peu de maladresse. J'aurais dû prendre plus mes distances, par exemple ne pas les porter, ne pas les mettre sur mes genoux. Derrière lui, les familles des petits serrent les dents. Les parents vont avoir la parole dans la soirée pour raconter la déflagration de cette affaire dans leur vie.
22: Un récit de Cindy Hubert du service police-justice de RTL.
5: Terrible collision aujourd'hui en Belgique à un passage à niveau. 4 personnes, dont 2 enfants de 12 à 15 ans, sont morts dans le choc.
22: Le choc à 120 km/h entre un car scolaire et un train dans le nord du pays. 7 écoliers étaient à bord de ce minibus. Le conducteur et leur accompagnateur sont morts également. Les 5 autres élèves ont été transportés à l'hôpital avec des blessures graves et dans un état critique. Selon le gestionnaire du réseau ferré belge, la barrière du passage à niveau était fermée avec un feu rouge. On y revient dans le journal de 19h. L'avocat de Claude Guéant dénonce le cynisme et la cruauté de Nicolas Sarkozy au procès en appel des soupçons de financement libyen. Il lui reproche d'avoir cherché à se défendre en mettant en cause la probité de son ancien bras droit. La plaidoirie des avocats de Nicolas Sarkozy est prévue demain. Le parquet a requis 7 ans de prison à son encontre, 6 ans contre Claude Guéant.
5: À Rennes, le procureur donne en ce moment une conférence de presse après la mort de Théo, 11 ans, retrouvé donc inanimé sur les bords de la Vilaine dimanche après-midi.
22: Une serviette de bain mouillée avait été retrouvée nouée très serrée autour de son cou. 2 adolescents, un garçon de 16 ans, une fille de 15 ans sont en garde à vue pour meurtre sur mineur. Bonsoir Thomas Proutot.
9: Bonsoir.
22: Vous suivez cette conférence de presse pour RTL. Les 2 suspects ont reconnu avoir étranglé Théo.
9: Oui, les 2 jeunes adolescents ont reconnu avoir tué Théo, l'avoir étranglé, et cela pour un motif qui reste très futile puisqu'il s'agit de vol de matériel de pêche. Ils avaient en fait rencontré le jeune garçon la veille. Le scénario est glaçant. Le procureur de Rennes, Frédéric Théillet.
10: Les 2 mises en cause admettent s'en être pris à Théo, et notamment l'avoir étranglé. Puis ils ont pris la fuite en emportant le matériel de pêche et les affaires de Théo, qui ont été retrouvées à leur domicile respective au cours des perquisitions. Ils affirment s'en être pris à Théo pour se venger et pour récupérer des leurres de pêche d'une valeur de quelques dizaines d'euros que Théo leur aurait pris.
9: Un scénario que l'on a peine à croire, alors que Théo avait rencontré l'adolescent plus âgé la veille. Par hasard, il ne le connaissait pas. L'enquête doit maintenant affiner le rôle de chacun des 2 suspects. Ils vont être mis en examen pour un motif qui reste aussi à déterminer et savoir s'ils vont être placés en détention provisoire. Le procureur de Rennes a précisé avoir rencontré les parents de Théo qui appellent à respecter leur intimité, notamment lors des obsèques qui en vont avoir lieu dans les prochains jours.
22: Merci beaucoup Thomas Proutot, chef du service police-justice de RTL. On y revient évidemment dans le journal de 19h. Surcharge de travail, stress, isolement, précarité. Plus de la moitié des étudiants en médecine présentent un état anxieux. 20% ont même déjà eu des idées suicidaires, selon une nouvelle enquête alarmante publiée aujourd'hui par l'Association nationale des étudiants en médecine de France. Okaidi annonce 290 suppressions de postes. La fermeture d'une 60aine de magasins en France. La marque de vêtements pour enfants emploie 2000 personnes dans le pays.
5: Le directeur de l'Organisation mondiale de la santé est attendu demain en République démocratique du Congo, où sévit l'épidémie d'Ebola. La situation est selon lui extrêmement grave et difficile à gérer. 10 décès et 101 cas ont été confirmés dans le pays.
22: Mais il y a plus de 220 décès suspects. 10 pays africains risquent d'être touchés par ce virus, dont la mortalité aussi entre 25% et 90% selon l'OMS. Alors l'une des difficultés, c'est de travailler avec les populations locales. Certaines sont très attachées aux coutumes autour de l'enterrement des défunts. Sauf que les corps, ils sont extrêmement contagieux. Frédéric Prabono, vous êtes notre correspondante en Afrique. Au Congo, il y a même eu des émeutes autour des hôpitaux.
12: Sur la vidéo envoyée par un humanitaire, des volontaires protégés de blouses et masques essaient d'évacuer le corps d'une victime d'Ebola. Autour d'eux, la foule se masse et crie, quelques coups tombent, ils veulent enterrer leurs morts malgré le fort risque d'infection. Plus au nord, ce sont des tentes d'organisations humanitaires qui ont été incendiées, dont une de MSF. Florent Uzeni, responsable adjoint des urgences.
13: Un pilier essentiel dans la prise en charge de ces épidémies, c'est de pouvoir engager avec les communautés, de gagner la confiance, l'acceptance. Il faut vraiment que les communautés soient impliquées dès le début. Il y a encore beaucoup de travail à faire là-dessus et c'est aujourd'hui pour nous la priorité.
12: Bill Kanyenche, médecin pour une association congolaise, est lui aussi confronté aux réticences de certaines communautés.
14: C'est plusieurs fois qu'on croise des membres de la famille. On veut les expliquer que votre membre de famille a développé Ebola, voici les risques que vous courez. Il faudra aussi vous puissiez venir, qu'on vous observe. Ils vont vous dire que non, ça c'est vos histoires, nous on n'est pas concernés.
12: Parmi les rumeurs, l'idée qu'Ebola n'existe pas et qu'il s'agit d'une maladie apportée par les Occidentaux.
22: Un reportage de Frédéric Prabono. Donald Trump va réunir demain son gouvernement à Camp David, la résidence militaire isolée à l'ouest de Washington, alors que les tractations avec l'Iran patinent. L'Iran qui a accusé aujourd'hui les États-Unis d'avoir violé le cessez-le-feu après des frappes nocturnes dans le sud de l'Iran. Au moins 11 morts au Liban dans une frappe israélienne dans l'est. Parmi les victimes, 2 enfants et 1 femme, selon le ministère de la Santé libanais. L'armée israélienne dit avoir visé des objectifs du Hezbollah dans le secteur.
20: On a rendez-vous porte d'Auteuil, je crois. À Roland-Garros, des Français sont sur les cours en ce moment, et notamment la numéro 1 française, Loïse Boisson.
22: Et c'est dur, Cédric Chasseur, contre la Russe Kalinskaya.
11: Ah oui, une heure de match tout pile et Loïse Boisson, demi-finaliste l'an dernier, est menée 1-7-0, 6-2 en faveur de Kalinskaya qui a fait le break en plus dans la deuxième manche. Elle mène 4-2 et 0-30 actuellement sur le service de Loïse Boisson à 2 points, donc peut-être de mener 5-2 le Kalis jusqu'à la Lia pour l'instant pour Loïse Boisson qui a vu une saison 2026 très très compliquée.
22: Merci Cédric Chasseur. Et puis si vous ne connaissez pas son nom, notez-le bien. Le français Moïse Kouamé, 17 ans, a gagné aujourd'hui son premier match en tournoi du Grand Chelem. Il a battu le croate Marin Cilic, ancien numéro 3 mondial, s'il vous plaît. C'est la sensation du jour, Isabelle Langer.
1: Ah oui, mais quel match ce gamin d'1m91 nous a offert, chaperonné par Richard Gasquet. Moïse Kouamé a géré comme un vieux briscard. C'était du solide et assez impressionnant. C'est le plus jeune joueur à franchir un premier tour en Grand Chelem depuis 17 ans. Il était même pas né quasiment. Écoutez le bonheur de Moïse Kouamé sur le court après sa victoire.
15: Beaucoup d'émotions, bien sûr, c'est exceptionnel. Voilà, en venant jouer ce tournoi, je ne savais pas exactement à quoi m'attendre. Mais voilà, c'est sûr qu'avec l'équipe, on a bossé pour être le plus près possible. Et aujourd'hui, les gars, vous m'avez vraiment aidé, tout le public, sur les balles de break, sur la fin du set. Voilà, encore une fois, je pense pas jouer ce niveau de jeu sans ce soutien énorme que vous m'avez accordé. Donc merci beaucoup. Vraiment.
1: C'est calme, posé. Ça ressemble beaucoup à l'assurance d'un Mbappé ou Mbanyama au même âge. La suite pour Moïse Kouamé, ce sera jeudi au deuxième tour contre le Paraguayen Valero.
22: Merci Isabelle Langer, merci Cédric Chasseur. On vous retrouve à 18h30 du foot ce soir avec le barrage aller entre Saint-Etienne et l'OGC Nice. La Ligue 2 pour le perdant, la Ligue 1 pour le vainqueur. C'est le principe du barrage qui se joue en 2 matchs. Ce soir, les Niçois seront privés de leurs supporters sanctionnés pour des incidents survenus contre Metz en Ligue 1. Match prévu à 20h45 pour le coup d'envoi. Le retour à Nice vendredi se fera à huis clos.
20: Merci Vincent, on se retrouve à 18h30.
22: À tout de suite.
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20: Il fait chaud et pour rafraîchir les logements le soir, on nous dit d'ouvrir les fenêtres avec le risque de faire entrer des moustiques. Justement, il y a du nouveau au rayon de ces insectes suceurs de sang. À Toulouse, une start-up effectue aujourd'hui un lâcher de moustiques tigres stériles pour tenter d'arrêter leur prolifération. On vous explique comment stériliser un moustique dans RTL Inside. À tout de suite.
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18: Le groupe EDF accompagne l'électrification du transport routier, comme l'explique Jérôme Clichy, responsable activité poids lourd chez le concessionnaire Gorias.
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20: RTL Inside, chaque jour, nous vous emmenons dans les coulisses de l'actualité. Et ce soir, nous partons à Toulouse pour un lâcher de moustiques tigres stériles. Et on retrouve notre correspondant Patrick Tégéraud. Bonsoir.
23: Bonsoir Anne-Sophie.
20: Alors, expliquez-nous comment ça se passe, un lâcher de moustiques.
23: Ah ben on se met tout simplement à l'ombre, à l'abri du vent, avant d'ouvrir une boîte de plexiglas. C'est moins spectaculaire, bien sûr, qu'un lâcher de colombe. On voit ça avec Florian Vernichon de la société Terratis. Il va libérer les petits insectes par milliers, des insectes élevés dans son laboratoire de Montpellier.
24: Là, on a un peu plus de 3000 moustiques par boîte. Et donc, ces boîtes-là sont lâchées dans différents points du cimetière et aux alentours pour répartir les moustiques. Et comme ils se déplacent peu, 80 mètres, 100 mètres de rayon d'action, eh bien, il faut nous les répartir à travers différentes boîtes.
23: Et là, donc, vous ouvrez juste la boîte et ils s'envolent.
24: C'est ça.
23: À la recherche de la première femelle venue.
24: C'est ça. Ils vont chercher aussi du nectar, puisque eux se nourrissent de nectar, hein, les mâles, donc ils ne piquent pas. Et le nectar leur permet d'avoir de l'énergie pour ensuite aller s'accoupler avec les femelles et les stériliser.
23: À Toulouse, 200 000 moustiques mâles stérilisés seront ainsi relâchés de mai à octobre chaque semaine.
20: Mais alors, Patrick, comment on les stérilise ?
23: Alors c'est plus simple que ce que l'on peut imaginer. Clélia Oliva est la présidente fondatrice de Terratis. Cette start-up, elle l'a créée après 14 années d'études. Elle est en quelque sorte éleveuse de gentils moustiques mâles stériles.
28: On va exposer nos moustiques à des rayons X, donc c'est les mêmes qui sont utilisés pour contrôler les bagages à l'aéroport, par exemple. Donc ça va uniquement impacter les spermatozoïdes du moustique. Le moustique, lui, va toujours être capable de s'envoler, d'aller chercher les femelles, de s'accoupler. Et c'est là qu'il va faire tout son job. Ils sont capables de s'accoupler et de transférer leurs spermatozoïdes stériles aux femelles. Et ensuite, elles vont, puisqu'elles ne s'accouplent qu'une seule fois dans leur vie, toutes celles qui sont accouplées avec nos mâles stériles vont ensuite pondre des œufs vides. Des œufs qui ne vont jamais se développer. Et donc, ça permet d'éviter qu'elles aient une descendance, donc de limiter la prolifération du moustique tigre.
23: Alors Clélia sait de quoi elle parle, elle a fait sa thèse sur ce sujet et elle a décidé de faire sortir ce procédé des laboratoires scientifiques. Ça s'appelle tout simplement la méthode de l'insecte stérile.
20: Et alors, est-ce que ça marche ?
23: Alors pour l'instant, deux villes ont expérimenté ce procédé l'an dernier, Montpellier et Brive. Et l'objectif de réduire au moins de 50% la population de moustiques tigres a été atteint dans les zones traitées. Alors Nyons et Toulouse s'y mettent cette année. Un contrat de 2 ans pour 150 000 euros a été signé. Christophe Privat est le directeur du service municipal qui déploie ce procédé.
29: La volonté de la municipalité de Toulouse, c'était de trouver le moyen de protéger quelque part les Toulousains avec des méthodes qui soient écologiquement responsables. On s'est rapproché de Brive-la-Gaillarde qui avait commencé. L'expérimentation semblait intéressante. Bien entendu, on n'arrivera jamais à zéro moustique là-dessus, mais effectivement, c'est dans un premier temps de baisser de 60-70% et après éventuellement descendre à moins 90%.
23: Et ce qui permettra de pouvoir sortir le soir sans crainte de se faire dévorer par tous ces petits vampires. Et figurez-vous qu'une femelle moustique pond systématiquement après vous avoir piqué.
20: RTL Inside, signé Patrick Tégéraud. Et merci beaucoup Patrick.
23: Merci à vous.
20: La météo, c'est avec vous, Peggy Broche, et on a battu un nouveau record pour le mois de mai aujourd'hui.
1: Oui, c'est la journée la plus chaude à l'échelle du pays jamais observée. C'est l'indicateur thermique national qui le dit. On a atteint 24,8 degrés, soit encore plus qu'hier. Je vous donne quelques records. Par exemple, à Caen, il a fait 32,8 degrés cet après-midi, record battu. Hier, il faisait 32 degrés. À Cholet, dans le Maine-et-Loire, 35 degrés. À La Roche-sur-Yon, on est allé jusqu'à 35,8 degrés. Hier, il faisait 35. À Bergerac, 35,2 degrés. À Niort, 35,6 degrés. Et il y en a de nombreux, des records battus. Franchement, les températures continuent de grimper. La température la plus élevée était 37 degrés dans l'Indre. Et demain, ça va continuer.
20: Ça va être pire même, non? Ça monte?
1: Alors, il y a des endroits où on peut encore gagner 1-2 petits degrés. C'est vrai que ça va continuer de grimper. Déjà, les minimales seront encore plus élevées qu'aujourd'hui. On sera souvent entre 14 et 21 degrés sur le pays. 14 du côté de Nancy, 21 à Nantes comme à Bordeaux, 20 à Paris. Il fera déjà chaud le matin par endroit. Et les maximales seront encore très élevées. Alors, il y a des endroits où on va garder des températures respirables, comme à Toulon ou à Nice. On est à 28 degrés aujourd'hui, on sera à 27 demain. À Cherbourg, on était à 33 degrés, comme à Brest. Aujourd'hui, on va passer à 28. Mais partout ailleurs, ça va rester très élevé. 30 à Lille et à Montpellier, 31 à Reims, à Abbeville et Marseille, 32 à Alençon, Orléans, Metz, Aurillac, 33 degrés à Paris, à Caen, à Tours, Nancy et Tarbes, 34 au Havre, au Mans, à Grenoble, à Toulouse, 35 à Bourges, Rennes, Lyon, à Nîmes et Nantes, et 36 degrés à Bordeaux, alors sous un beau ciel bleu le matin. Mais l'après-midi, ça évolue avec quelques orages. Alors, on a des averses orageuses attendues, c'est délocalisé, ce ne sont pas des orages généralisés, mais entre le Poitou et la Basse-Normandie, avec quelques chutes de grêle possibles isolées sur la Basse-Normandie, puis quelques averses orageuses également dans l'après-midi sur le sud du Massif central et le sud des Alpes.
20: Un tout petit peu d'eau. Merci beaucoup, Peggy. Dans un instant, on reçoit une comédienne et réalisatrice à qui l'on doit Le goût des autres, Un air de famille, on connaît la chanson, et qui signe cette fois une comédie sur MeToo dans le domaine du spectacle, de l'opéra. Attention, l'objet du délit va vous faire hurler de rire et réfléchir. Agnès Jaoui est notre grande invitée RTL Soir, juste après l'essentiel de l'info avec Vincent Derosier.
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2: Votre énergie, vous le mettez beaucoup au service de votre famille et pas assez auprès de vous, je trouve.
3: C'est de très bons conseils et honnêtement, voilà, il n'y a personne à qui je pense que je fais plus confiance qu'à vous. J'adore ce que vous faites et merci beaucoup en tout cas.
2: Écoutez, ça me touche beaucoup, Emma.
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21: Parlons-nous.
20: À tout à l'heure, 22h sur RTL.
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20: Il est 18h30, l'essentiel de l'info avec vous Vincent Derosier.
4: À Rennes, les deux adolescents ont reconnu avoir étranglé Théo avec du matériel de pêche. Le procureur vient de donner une conférence de presse. Âgés de 15 et 16 ans, les deux suspects ont expliqué avoir voulu se venger. Pour, je cite, récupérer du matériel de pêche d'une valeur de quelques dizaines d'euros, leur garde à vue a été prolongée. Ils doivent être présentés demain matin à un juge en vue d'une éventuelle mise en examen pour meurtre sur mineur. Théo, 11 ans, avait été retrouvé inanimé sur les bords de la Vilaine dimanche après-midi avec une serviette nouée autour du cou. Un nouveau record de chaleur pour un mois de mai battu aujourd'hui en France. L'indicateur thermique national, celui qui mesure la température moyenne dans le pays, a atteint 24,8 degrés. La journée d'hier était déjà inédite. 9 départements sont en alerte orange canicule dans l'ouest de la France aujourd'hui. Il y en aura 13 demain. Il y a même eu des pointes à 37 degrés aujourd'hui à Prunier dans l'Indre. Roland Garros, la suite des premiers tours avec Loïse Boisson, la numéro 1 française en grande difficulté, Cédric Chasseur.
6: On souffre avec elle. Elle est menée 6-2, 5-2 par Kalinskaya qui est au service. Elle a sauvé 3 balles de match déjà la française. Elle n'arrive pas à prendre le service de son adversaire. Troisième opportunité de break à l'instant pour Loïs Boisson qui pourrait essayer de se relancer et tenter un incroyable comeback.
4: Merci Cédric Chasseur et retour à Roland-Garros à 19h avec Henri Lecomte.
20: Merci Vincent, à demain.
4: À demain.
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20: Notre grande invitée a du flair. Elle signe une comédie que sur MeToo dans le monde du spectacle, du chant, plus exactement de l'opéra. Ce film, c'est L'objet du délit, présenté au Festival de Cannes. La réalisatrice et comédienne Agnès Jaoui est avec nous. Bonsoir.
7: Bonsoir.
20: Alors avant tout, on pose le décor. C'est l'histoire d'un opéra en plein air qui se monte. Ce sont les Noces de Figaro de Mozart. Et c'est le bazar. Manque d'argent chronique, artistes pistonnés par le mécène, éléments de décor qui n'arrive pas ou qui se casse. Ça, j'imagine que vous l'avez vécu, c'est un joyeux chahut habituel.
7: Tout est vécu, tout est vrai dans le film.
20: C'est ça. Donc c'est le bazar, c'est la règle. La mise en scène est confiée à une jeune femme jolie et très inexpérimentée. Un des rôles principaux revient donc à la fille du principal mécène. Là, on pourrait se dire, bah, rien n'a changé hein, au fil des décennies. Il y a aussi quand même un personnage que joue Eye Haidara, qui est un vrai talent, elle, qui joue le rôle de chérubin et qui est noire, ce qui surprend encore certains de ses collègues.
7: Hélas, oui. Hélas. Ouais.
20: Et c'est sans doute celle qui a le plus mérité sa place, on peut le dire.
7: Certainement, oui.
20: Voilà. Alors, vous jouez une cantatrice de renom. Daniel Auteuil, le chef d'orchestre, qui est aussi votre ex-amant, on précise, dans le film. Et un ténor italien caractériel et pas du tout politiquement correct.
7: Non, pas du tout. Voilà. On peut le dire. Alors ça, voilà. Et on peut dire qu'il est baryton. Et mais je sais pas pourquoi tout le monde dit ténor.
20: Dit qu'il est ténor. D'accord.
7: Non, okay. Ça n'a aucune importance. Mais...
20: Excusez-moi. Si, ça a une certaine importance. Le décor est posé. Il va donc y avoir un incident MeToo qui remet en question le spectacle. On écoute un extrait.
15: Le stress. J'aime pas quand on me touche.
16: C'est-à-dire?
15: Non, rien.
16: Mais si, vas-y, dis.
15: C'est la situation aussi.
17: Quand même, agressée. Ça m'étonne pas de lui, là.
16: Ah, bah voilà.
15: Non mais on peut pas continuer comme ça, faut qu'il soit remplacé, c'est tout.
18: Et on est quelques jours de la première.
19: Moi j'ai les yeux fixés sur mon conducteur, donc j'ai rien vu.
16: De toute façon il s'agit pas de toi Igor, t'as quelque chose à te reprocher?
19: Non, non, non, pas du tout, non, non, enfin...
20: Et ce qui est passionnant, c'est que vous traitez ce sujet sous l'angle du choc des générations, en quelque sorte.
7: Oui, du choc des générations, parce qu'effectivement on voit bien que il y a certaines... plus anciennes féministes qui n'ont pas exactement le même point de vue que des jeunes, des plus jeunes, plus radicales. Et puis, même si, il peut y avoir pas seulement un choc des générations. Chez les jeunes aussi, il y a des
20: différences.
7: Il y a des différences, mais effectivement, oui, ça parle entre autres de ça.
20: C'est vrai que là, les jeunes femmes de la génération Z se retrouvent sur cette intransigeance, notamment. Et ce qui est intéressant, c'est que tout le monde n'a pas raison, mais tout le monde a des raisons d'agir et de se positionner comme il se positionne.
7: Oui, j'ai essayé de me mettre dans la peau de tous les personnages. D'abord parce que c'est toujours intéressant pour comprendre pourquoi ils agissent ainsi, parce que personne se lève le matin en disant je vais être méchant, injuste et abject, donc voilà.
20: Parce qu'il est là.
7: Et puis parce que aussi j'avoue que bah parfois je trouve les jeunes femmes trop radicales et parfois je trouve génial qu'elles soient trop radicales et que pour que la situation des femmes et les droits des femmes avancent vraiment et de manière pérenne, il y a un moment où c'est vrai qu'on sait plus quoi faire. Parce que on peut dire que ça résiste puisque justement c'est mis en perspective avec cet opéra du 18e et on voit que les problématiques étaient les mêmes en fait.
20: Alors tous les points de vue tranchés s'expriment et bizarrement ça donne de la nuance en fait.
7: Alors voilà, et surtout ça donne pas simplement les uns contre les autres, enfin une possibilité, voilà, si on dit qu'on est pour la présomption d'innocence, on a l'impression d'être un traître tout de suite auprès de certaines féministes, et puis voilà, et puis ça y est, il n'y a plus de discussion possible, et c'est vrai que j'aimerais bien qu'on puisse discuter et lutter ensemble, plutôt que se dresser les unes contre les autres pendant que les vraies menaces, elles, sont bien là.
20: Même si les points de vue sont différents, vous semblez effectivement comprendre l'hypervigilance des jeunes femmes et le rejet du patriarcat, en fait.
7: Ah ben, je le comprends, puis j'en suis ravie, puisque moi, ça fait plutôt 30 ans que je suis féministe, mais avec très peu de femmes, et que c'était complètement ringard, et quand je parlais à des jeunes étudiants et étudiantes, ils me disaient, il n'y a plus de problème, c'est quoi voilà, ils ont du mal à me croire, les jeunes d'aujourd'hui, mais alors vraiment, pendant des années, c'était... Ça n'avait plus de sens d'être féministe.
20: C'était ringard, c'était même.
7: La ringardise absolue, oui.
20: Alors, vous jouez une femme assez dure dans le film. Vous maltraitez la jeune metteur en scène en se moquant de sa voix, en se moquant de ses choix. Alors, il faut dire qu'elle a des idées un petit peu saugrenues, comme par exemple de faire venir des grands phallus sur la scène.
7: Oui, mais enfin, finalement, moi, je trouve que c'est plutôt une bonne idée. Mais c'est vrai qu'au départ, je vois pas très bien où elle veut en venir. Et puis, c'est vrai que le personnage de la tacle sa contradiction d'avoir tout un vocabulaire très post-MeToo justement et par contre dans l'attitude d'être complètement assignée à la jeune petite fille qui parle comme ça tout le monde et voilà avec des mini-jupes et compagnie donc mais des contradictions on en a tous et toutes.
20: Bien sûr. Alors vous aussi vous n'accordez pas beaucoup de temps et d'intérêt à votre frère compositeur qui vous supplie d'écouter son oratorio. C'est un peu l'idée d'une génération de femmes qui s'est battue pour réussir et qui est un peu revêche.
7: J'avais vu ça avec les intermittents déjà quand j'avais pris leur défense et notre femme enfin, bon, bref que je me souviens de d'acteurs que j'admirais beaucoup comme Rochefort, Marielle, etc. qui nous regardaient un peu outrés parce que effectivement ils avaient réussi sans ça. Et donc qui comprenaient pas très bien nos revendications. Et je crois qu'il y a effectivement toute une génération de femmes qui a réussi sans ça, sans aussi
20: sans le combat, vous voulez dire
7: sans
20: féministe.
7: Ce combat, enfin pas celui-là en tout cas, et pas cela et pas et qui du coup s'en étant sorti sans avoir besoin de tout ça est peut-être un peu moins tendre avec les jeunes générations
20: et même accusée parfois d'une certaine complaisance.
7: Oui, mais ça, c'est le moment où, alors pour le coup, je me désolidarise totalement, puisque c'est tout de suite, immédiatement, encore une fois, une violence encore plus grande vis-à-vis de leurs consoeurs que vis-à-vis, je le répète, des masculinistes ou des... Mais on voit ça dans la gauche, enfin voilà, en ce moment, où ils se combattent plus qu'ils ne devraient... qu'ils combattent la montée de l'extrême droite, donc j'ai du mal à comprendre dans ces cas-là.
20: Alors, dans le film, un homme est donc mis en cause par des femmes et il devient radioactif, ça participation à des spectacles est menacée. Évidemment, ça nous fait penser à Patrick Bruel, accusé d'agression sexuelle ou de viol sur 30 femmes. Un festival suisse a d'ailleurs annulé aujourd'hui même un de ses concerts. Ça vous paraît inévitable, ces annulations, ou c'est plutôt dangereux, en fait?
7: Alors, le cas de Bruel, de ce que j'en sais, est extrêmement différent du cas du film.
20: C'est vrai. Mais comme il y a ces conséquences, c'est pour ça que...
7: Oui, oui, bien sûr. Mais c'est deux choses différentes. Moi, je parle aussi des gens qui sont où il y a une plainte, on sait pas trop quoi, ou et puis où effectivement la personne est annulée. Il y en a beaucoup, enfin il y en a beaucoup que vous ne connaissez pas parce qu'ils sont pas médiatisés, mais il y en a eu beaucoup, il y en a beaucoup dans le monde du théâtre, un peu, pas beaucoup dans le monde de l'opéra, mais et beaucoup aussi, enfin bref, et on le sait pas, mais aussi des auteurs, aussi des directeurs de théâtre, enfin etc etc. Et c'est vrai que du jour au lendemain, enfin dans la seconde, leur vie est finie. Et des fois, bon bah voilà, on peut se poser la question. Le cas de Bruel, je crois, est très très différent.
20: Vous avez donc choisi le milieu de l'opéra, et ce n'est pas un hasard, vous êtes chanteuse, vous avez l'amour du chant, et vous vous êtes fait plaisir. Quel est le rôle de Mozart dans le film ?
7: C'est Mozart, mais c'est surtout cette pièce, Les Noces de Figaro, tirée du mariage de Figaro de Beaumarchais, qui est complètement révolutionnaire comme pièce, et d'ailleurs qui a été censurée, et je crois savoir que c'est la reine qui a demandé finalement à ce qu'on le voit, puis qui a finalement fini la tête tranchée, parce que il dit pas seulement que le droit de cuissage est inadmissible, il dit aussi à un moment, Figaro dit à son maître aristocrate, mais vous ne vous êtes donné que la peine de naître. Et ça, c'est assez révolutionnaire à cette époque.
20: Voilà. Je ne sais pas si vous le saviez, mais...

0: L'objet du délit, c'est donc dans les salles mercredi prochain. Et vous avez un casting de rêve, hein, j'ai l'impression que personne ne vous dit non. Et j'ai adoré, bah, je le dis jamais, mais là je le dis. C'est drôle, c'est intelligent, c'est, enfin voilà, on adore.
1: Merci.
0: Vous restez avec nous pour la petite bande d'RTL Soir ?
1: Avec plaisir.
0: Alors au programme, la tentation du soir, c'est la BD du mois qui nous emmène au Groenland. Le petit phénomène, ça va vous plaire Agnès, c'est la folie des chorales. Et puis l'info qu'on a failli manquer, c'est une nouvelle pièce en or lancée par la Monnaie de Paris. Il y avait les Louis d'or, ben là ce sont les Marianne d'or. À tout de suite.
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0: On retrouve la petite bande d'RTL Soir et Agnès Jaoui nous a fait le plaisir de rester avec nous. Merci beaucoup. Bonsoir Emma Guessel.
13: Bonsoir Anne-Sophie.
0: Le petit phénomène du jour, c'est...
13: Je vous raconte le succès des chorales. Il y en a de plus en plus en France et même pas besoin de chanter juste pour s'y mettre.
1: Ça n'existe pas, chanter faux.
13: Voilà, c'est Agnès Jaoui qui le dit.
0: La tentation du soir, c'est avec vous Arnaud Mulpa. On parle de BD ce soir.
14: Mais oui, avec ces chaleurs, je vous emmène dans le Grand Nord. Eino, une histoire groenlandaise, premier album d'une jeune autrice bruxelloise très prometteuse. C'est la bande dessinée RTL de mai. Mettez-vous doudoune, on y va.
0: On n'a plus l'habitude. Mais pour commencer, l'info qu'on a failli rater, c'est avec vous Florian Gazan, bonsoir.
15: Bonsoir Anne-Sophie.
0: Et ce soir, c'est le lancement d'une nouvelle pièce d'or par la Monnaie de Paris baptisée Marianne d'or.
15: Et oui Anne-Sophie, comme disait Yves Montand dans La Folie des Grandeurs,
16: c'est l'or. Il est l'or.
0: Il en manque une.
16: L'or de se réveiller.
15: Oui, et il est l'or de pouvoir remplir vos bas de laine. Bon, je sais, il fait pas vraiment une météo à bas de laine, parce que c'est aujourd'hui donc que la Monnaie de Paris, l'établissement public qui frappe les monnaies en France depuis 1775, a annoncé la naissance d'une nouvelle pièce en or baptisée du nom du symbole de notre République, Marianne. Celle qui a été représentée sous les traits de Brigitte Bardot, de Catherine Deneuve, d'Inès de la Fressange et plus récemment d'Evelyne Thomas. Avant la pub comme j'aime, je précise, passer de Brigitte Bardot à Evelyne Thomas, c'est quand même la preuve que l'État de la République n'est plus ce qu'il était.
0: Oh,
15: tiens, moche. Petite parenthèse, est-ce que vous savez pourquoi ce prénom Marianne ? Agnès, vous savez ? Pourquoi Marianne ?
1: Je l'ai su, mais je sais plus.
15: Alors, je vais vous le rappeler, parce qu'au moment de la Révolution, Marie et Anne étaient les deux prénoms les plus donnés aux filles de nos campagnes.

0: Parce que Marie, c'est la maman de Jésus, et Anne, sa grand-mère.
1: Oui,
0: Marie,
1: c'est vrai.
0: Anne, ça fait Marianne.
2: Voilà. D'accord. Je m'y suis, en fait. J'ai menti.
1: En tout cas, merci pour ce point d'histoire, Laurent. Enfin, Florian Deutsch. Et c'est quoi exactement cette pièce d'or?
0: Alors, c'est le Marianne. Oui, on dit le Marianne. C'est une pièce de monnaie, donc, transgenre. Désolé, mesdames, mais dans le milieu de la finance, on est encore sexiste. La preuve, on dit le bénéfice, le capital, mais la faillite et la banqueroute. Le Marianne, c'est ce qu'on appelle un bullion. C'est-à-dire une pièce de monnaie en or ou en argent pur, à usage d'investissement. Et c'est exactement pour cette raison qu'elle est lancée. Même si en ce moment, l'investissement le plus rentable, c'est pas le kilo d'or, mais le litre de sans plomb. Alors après, une pièce, c'est quand même plus facile à conserver chez soi qu'une pompe à essence. Même si là, le Marianne existera aussi en version dématérialisée. Ce qui évite de devoir éventrer son matelas pour le planquer dedans. Vos pièces virtuelles seront donc stockées par la Monnaie de Paris et échangeables à tout moment contre de la Marianne, du Marianne, pardon, d'or sonnante et trébuchante. On a du mal.
1: Il y a d'autres risques, hein, avec les crypto-monnaies. Alors, ce Marianne, il ressemble à quoi?
0: Ah ben, c'est une pièce d'or, comme le Louis d'or ou le Napoléon, avec côté face évidemment Marianne, et côté pile une carte de France avec tous ses territoires, y compris ceux d'outre-mer, sculptés en relief. Le Marianne existe en quatre modèles, le dixième d'once, le quart d'once, le demi-once et l'once, ça c'est la pièce la plus chère, 31,1 grammes d'or, qui affiche, pour des raisons réglementaires, une valeur faciale de 100 euros, mais en cours d'or actuel, elle a une vraie valeur autour de 3 900 euros. C'est la raison du lancement de cette pièce Made in France, qui ne pourrait être frappée que chez nous, surfer sur la flambée du cours de l'or. Vraie valeur refuge, puisqu'elle a été multipliée par 7 en 20 ans. C'est encore plus que le nombre de plaintes contre Patrick Bruel. Le Marianne d'or est donc déjà disponible à l'achat pour les clients fidèles de la Monnaie de Paris et pour le grand public à partir du 16 juin prochain. 100 000 pièces seront frappées dans un premier temps, mais rassurez-vous, pas de rupture de stock en vue, puisque ce qui fait la valeur de ce Marianne, ce n'est pas sa rareté, mais son poids en or. Sur ce, je me tais, puisque le silence est d'or. Mais par contre, pas sûr que ça vaille le coup d'investir dans le mien.
1: Ah oui, donc dans votre silence.
0: Dans mon or.
1: Je comprends la chute. Merci beaucoup, Florian. Emma Guessel, le petit phénomène ce soir, c'est donc l'amour des Français pour la chorale. C'est spécial dédicace pour Agnès Jaoui. Le nombre de choristes amateurs est en hausse et les concerts se multiplient.
3: Oui, à Guméry dans l'Aube, à Grandville en Normandie, à Pouligny, Notre-Dame dans l'Indre, à La Farlette dans le Var, aux quatre coins de la France, ce week-end auront lieu des festivals de chorale. Ce truc un peu ringard, il y a encore pas si longtemps que ça, est aujourd'hui complètement revenu au goût du jour. En témoignent les chiffres du nombre de choristes amateurs, 3,5 millions au total en France, en augmentation depuis une dizaine d'années. Notre pays compte environ 60 000 ensembles.
1: Mais alors, il faut préciser que dans le film L'objet du délit, c'est vous qui chantez, Agnès.
2: Oui. Aidée par Julia Baumier quand même, pour les aigus que je n'ai pas.
1: Mais quand même. Les autres acteurs, dont, à part ceux qui sont professionnels dans le, enfin, dont on voit qu'ils sont, qui chantent tout le temps, en fait.
2: Oui, exactement.
1: Alors, pourquoi, Emma, la chorale séduit tout d'un coup?
3: Bah, il y a eu quelques petits coups de pouce depuis un moment. Déjà en 2004, on se souvient tous de ça. Les choristes, c'était il y a plus de 20 ans et pourtant, au-delà d'avoir tout été amoureuse de Jean-Baptiste Monnier, enfin moi c'était le cas, ça a donné envie à tout le monde de s'y mettre. Le film a créé un énorme engouement populaire pour le chant choral, notamment chez les enfants, même s'il faut dire qu'aujourd'hui, clairement, c'est pas le cœur de cible, car pour faire partie d'une chorale, il faut quand même avoir du temps. On constate donc des profils souvent des femmes de plus de 50 ans, parfois en début de retraite, mais hors de question de dire que la chorale c'est un truc de vieux. Livia a 32 ans et quand elle a su son entreprise proposait une activité de chorale, elle n'a pas hésité une seconde.
4: J'avais rejoint la chorale de mon entreprise en ne pensant pas savoir chanter et en ayant l'impression que je chantais faux. De manière assez magique, plusieurs personnes qui chantent faux chantent juste ensemble. Et le fait de faire partie de ce collectif-là, il y a quelque chose d'assez grisant, un vrai sentiment de communion. Et moi, ça me donne la pêche, en fait.
3: Bah ouais, Livia, elle a tout résumé, ça donne la pêche. Je vous parlais des coups de pouce qui avaient aidé la chorale à se démocratiser. Alors, ça serait déplacé de dire que le Covid a été un coup de pouce, mais il a aidé à comprendre aux gens qu'on avait fondamentalement, indubitablement besoin de liens, de connexion avec les autres. Et quoi de mieux que le chant pour ça? Cléry est chanteuse et directrice du réseau de chorale Le Labo de Cléry. Pour elle, chanter, c'est comme un remède et elle le constate tous les jours.
5: Bien sûr, quand on chante, on a le plaisir, on a le frisson. Mais quand on chante ensemble, c'est complètement décuplé. Les barrières sociales disparaissent complètement. Il y a vraiment une équipe qui se forme, qui devient très soudée. Je dis souvent à mes choristes, préparez-vous parce que vous allez rencontrer vos meilleurs potes ici.
3: Agnès Jaoui, ça vous parle là ce qu'on vient d'entendre?
2: Mais je suis tellement d'accord. C'est vrai que c'est une émotion, mais sans commune mesure, de chanter avec d'autres. Et puis, on est obligé d'écouter l'autre. On ne chante pas tout seul, on est obligé d'écouter l'orchestre. Et on est obligé de rechercher de l'harmonie. Ce qui n'est pas tout à fait à la mode ces derniers temps.
3: Et vous avez une voix sublime. Vous avez une voix sublime, il faut chanter plus.
2: Non, merci, non, j'en chante. Personne ne le sait, mais on fait un ensemble avec lequel je chante régulièrement.
1: Ah oui, aussi de l'opéra. Parce que
2: ah oui, de l'opéra.
1: Tous les styles, en fait.
2: Oui.
1: Merci beaucoup, Emma.
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1: Alors, direction le Grand Nord, avec vous, Arnaud Mulpa. La tentation lecture du soir, c'est la bande dessinée RTL du mois de mai. Eino, une histoire groenlandaise de Margot Englebert, si je le dis.
7: Englebert,
1: ouais. C'est mieux.
7: Oui, Agnès, Florian, Emma, on en a parlé ces dernières semaines. Capitale du Danemark.
2: Oslo.
7: Allez, non, personne. Bon, allez, vous inquiétez pas. Nook.
1: Eh oui, nous, on en a parlé.
7: Du Groenland.
1: Oui, c'est pour ça. Voilà.
7: Parce que le Groenland est un pays associé au Danemark.
1: Mmh. Bon,
7: alors évidemment,
1: voilà, on a compris.
7: J'ai tout faux.
1: C'est pas grave.
2: Surtout, vous connaissez pas.
1: C'est bien, ça nous détend comme ça. Si on en a un petit peu parlé quand il y a eu, les histoires de Trump.
7: Et alors, si ça peut vous rassurer, Margot Englebert, de toute façon, ne l'ignorait aussi avant de se lancer dans ce projet. Tout est parti il y a 5 ans maintenant d'un exercice donné par un de ses profs de dessin dans son école d'art à Bruxelles. Travailler sur le thème du froid, et c'est donc presque par hasard ou même par évidence qu'elle s'est intéressée au Groenland. D'abord pour le côté pictural, les paysages enneigés, les petites maisons très colorées, elle s'imaginait bien jouer avec le blanc, avec les couleurs. Et puis elle s'est prise d'intérêt, elle s'est énormément documentée sur la culture inuite, les conflits de génération, les anciens qui veulent préserver un maximum les traditions, et les plus jeunes qui lorgnent beaucoup sur l'Europe et les États-Unis. Tout ça a germé et nous donne donc aujourd'hui cet album de 140 pages. L'héroïne de cette histoire s'appelle Sialouk, c'est une ado qui vit dans une famille de pêcheurs.
1: Sialouk, mais vous avez dit que cet album s'appelle Eino ?
7: Oui, Eino, lui, c'est le grand frère, mais c'est surtout le grand absent. Son fantôme plane au sud de la famille, il hante les nuits de Sialouk. Eino était parti pêcher avec son père, mais il n'est jamais revenu. Officiellement, c'est un accident, son traîneau a été englouti dans les eaux glacées. Mais Sialouk peine à croire cette version. Elle décide d'entreprendre une expédition dans la toundra, de braver le froid, la glace, de retourner sur les lieux du drame pour tenter de comprendre et peut-être faire son deuil. Et ça, c'est la partie la plus personnelle de l'histoire, écrite par Margot Englebert.
8: C'est vrai que j'ai réalisé que c'était quand même un livre qui était beaucoup plus autobiographique que prévu à la base. Quand j'ai commencé cette histoire et que j'ai choisi de parler du deuil, ça me concernait pas vraiment à ce moment-là. Mais cette histoire, ça fait 4-5 ans que je travaille dessus. Et en fait, entre-temps, j'ai perdu plusieurs proches et c'est vraiment au fil de ces pertes que j'ai aussi un peu rajouté de moi dans le récit et ce déni qu'a Sialouk, c'est quelque chose que j'ai expérimenté moi-même en perdant ma grand-mère. Quand j'ai ressenti cette émotion très très forte de « Ah non, mais en fait je veux vraiment pas qu'elle sorte de ma vie, je ne veux pas qu'elle parte, maintenant j'ai trop besoin d'elle », je me suis dit « Ah, j'ai envie que mon personnage ressente ça aussi ». Et ça a bousculé un peu l'histoire à partir de là.
7: Voilà, alors qu'est-il arrivé à Eino ? La réponse dans cet album, tout en ambiance, assez peu bavard. Il y a beaucoup de pages sans aucun texte, donc on profite vraiment du dessin. C'est le premier album de Margot Englebert, une bruxelloise de 27 ans. Elle l'a entièrement réalisé au crayon de couleur, ce qui apporte une certaine douceur à cet univers et cette météo pourtant bien rude. Eino, une histoire groenlandaise, BD, donc RTL du mois de mai. Vous pouvez enlever vos moufles maintenant, ça sera plus pratique pour lire.
1: C'est vrai, c'est mieux. Et donc voilà, un petit voyage dans le pays du froid, vous qui nous avez emmené dans un pays de soleil dans votre film L'objet du délit, qui s'est tourné donc
2: aux Carrières de la Coste, voilà. Dans le Luberon.
1: Voilà, et c'est absolument magnifique. L'objet du délit qui sort demain, j'ai dit mercredi prochain, c'est mercredi prochain, mais c'est demain. Merci beaucoup,
2: merci à vous
1: de nous avoir rendu visite, et merci à tous les trois.
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1: Dans un instant, on va vous expliquer pourquoi et comment on doit électrifier le pays. Dans Refait le Monde, on va voir que cela change pour vous et combien cela pourrait vous coûter de passer à la pompe à chaleur, à la voiture électrique. Mais d'abord, on fait une pause et on regarde le ciel avec Peggy Broche.

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11: La météo, c'est avec vous, Pays Broche. Et alors, vous nous parlez de ces chaleurs qui battent des records du mois de mai.
12: Exactement. Et demain, on a encore de fortes chaleurs. Alors, c'est vrai qu'on a battu de nombreux records aujourd'hui. Je vous rappelle qu'on a 9 départements en vigilance orange canicule. On passera à 13 demain et les températures vont continuer de grimper. Sauf si vous êtes, par exemple, du côté de Nice, où là, c'est respirable avec 27 degrés. 28 à Brest. On a eu 33 aujourd'hui, donc vous respirerez mieux demain. Mais 31 encore à Marseille, à Langres, 32 degrés à Rouen, comme à Bastia, 33 à Paris, à Tours, à Dijon, Strasbourg, Clermont-Ferrand, 34 degrés à La Rochelle, en Berlin. Et Perpignan, 35 à Lyon, comme à Agen, Cognac, Montélimar ou encore à Bourges, et jusqu'à 36 degrés à Bordeaux, donc encore une chaleur écrasante avec un beau soleil, beau ciel bleu le matin, et ça tourne à l'orage l'après-midi, notamment entre le Poitou et la Basse-Normandie. Quelques chutes de grêle possibles de façon très localisée, puis on a un risque également d'averses orageuses sur le sud du Massif central ou encore le sud des Alpes.
11: Merci beaucoup Peggy. 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
11: Le journal, c'est avec Charles Ducrot. Bonsoir Charles.
14: Bonsoir Anne-Sophie, bonsoir à tous.
11: À la une, les deux adolescents en détention à Rennes ont avoué avoir tué le jeune Théo.
14: Le corps du garçon de 11 ans avait été retrouvé ce week-end. Le procureur de Rennes vient de détailler les motivations futiles des deux mineurs. Chaleur accablante, ce mardi est d'ores et déjà le jour le plus chaud de la semaine et ce n'est pas fini. Météo France étend sa vigilance orange canicule à 13 départements de l'Ouest. Dans ce journal également, la lourde charge de l'avocat de Claude Guéant contre Nicolas Sarkozy au procès du financement présumé libyen de sa campagne de 2007. Internet progressivement rétabli en Iran. Et puis à 4 jours de la finale de la Ligue des Champions entre le PSG et Arsenal, les supporters parisiens espèrent la fête. Les commerçants, eux, la redoutent.
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11: À Rennes, les deux adolescents placés en détention ont reconnu avoir étranglé et tué le jeune Théo, 11 ans.
14: Retrouvé le week-end dernier avec une serviette nouée autour du cou, le procureur s'est exprimé il y a quelques minutes. Bonsoir Mathieu Lopineau.
15: Bonsoir.
14: Mathieu, le mobile s'avère glaçant, une vengeance fut-il à peine croyable ?
15: Oui, d'après le procureur de la République, Théo, 11 ans, est décédé pour un simple vol de quelques dizaines d'euros d'appât de pêche. Le jeune homme parti pêcher en bord de Vilaine samedi rencontre le mis en cause, un adolescent de 16 ans. En fin d'après-midi, ils se mettent d'accord pour se retrouver le lendemain, dimanche, avec une autre adolescente de 15 ans pour une nouvelle partie de pêche. Et c'est là que tout bascule. En fin d'après-midi, dimanche, un couple de promeneurs entendant des cris d'enfants alerte les secours. Théo est retrouvé mort, une serviette serré autour du cou. Frédéric Teillel, procureur de la République de Rennes.
16: Les deux mis en cause admettent s'en être pris à Théo, et notamment l'avoir étranglé. Puis ils ont pris la fuite en emportant le matériel de pêche et les affaires de Théo. Ils affirment s'en être pris à Théo pour se venger et pour récupérer des leurres de pêche d'une valeur de quelques dizaines d'euros que Théo leur aurait pris.
15: Les adolescents quittent alors les lieux du drame en courant. Le jeune homme de 16 ans est interpellé chez lui hier matin. La jeune fille de 15 ans s'est rendue au commissariat hier après-midi. Tous les deux sans antécédents judiciaires sont placés en garde à vue. Reste donc à établir le rôle précis de chacun. Une information judiciaire sera ouverte demain. Les deux adolescents risquent jusqu'à 30 ans de réclusion.
14: Mathieu Lopineau à Rennes pour RTL.
11: Un dramatique accident en Belgique, une collision entre un minibus scolaire et un train a fait 4 morts.
14: Parmi eux, deux adolescents de 15 et 12 ans, mais aussi un accompagnateur et le chauffeur de ce bus. Les faits se sont produits ce matin à Bouguenhout, à une vingtaine de kilomètres au nord de Bruxelles. 5 autres élèves ont été transportés, gravement blessés, mais ils sont ce soir hors de danger, Elie Bonin.
17: C'est lors du ramassage scolaire que le drame s'est produit à 8h08 ce matin, alors qu'il ne restait que 300 mètres de trajet avant d'arriver à l'école. Le conducteur a forcé les barrières de sécurité, pourtant bien abaissées, comme l'explique Anne Berger, porte-parole de la police fédérale.
18: Le chauffeur a voulu traverser le chemin de fer qui était fermé à ce moment-là. Deux enfants sont décédés, le chauffeur est décédé et l'assistant est décédé aussi. Les familles et les enfants sont à l'hôpital, mais ils sont pris en charge. Donc là, il y a de l'assistance psychologique, bien sûr.
17: Assistance psychologique dont peuvent bénéficier les riverains. David a entendu la détonation depuis sa chambre. Il habite dans la rue du passage à niveau.
19: Mon voisin là, son petit-fils était sur place à ce moment-là et a aidé à donner les premiers secours aux enfants qui étaient là et a essayé de sortir les personnes et les enfants de la camionnette. Oui, c'est un choc pour tout le monde. Voilà.
17: Un expert a été désigné par le parquet pour clarifier les circonstances du drame et une autopsie est en ce moment en cours sur le corps du chauffeur pour tenter de comprendre son geste.
14: Elie Bonin, Bouguenhout en Belgique pour RTL.
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11: Chaque jour, un record chasse l'autre. Ce mardi a été la journée la plus chaude jamais enregistrée en mai en France.
14: Et les températures les plus chaudes de la semaine n'ont pas encore été atteintes, avec localement 38 à 39 degrés dans les prochains jours, indique Météo France, qui communique sur ses analyses et ses prévisions. Bonsoir Nathan Bocard.
21: Bonsoir.
14: Météo France insiste, cet épisode de chaleur est absolument anormal et inédit pour un mois de mai.
21: Oui, inédit d'abord de par sa précocité. Un exemple, la vigilance canicule. Vous savez, les départements orange, jaune, etc. Ce système n'avait jamais été déclenché avant la mi-juin. C'était en 2012 pour une vigilance jaune. Demain, nous serons le 27 mai et 13 départements seront en vigilance orange. Inédit également de par son intensité. Un chiffre a particulièrement frappé les climatologues de Météo France. À Dinard, en Bretagne, il a fait 22 degrés au plus frais de la nuit dernière. Le précédent record pour Dinard, c'était 16 degrés, donc 6 degrés de moins. Record balayé également au niveau national, puisque vous l'avez dit, aujourd'hui était la journée de mai la plus chaude jamais enregistrée en France. De quoi faire sortir de son habituelle réserve Mathieu Sorel, climatologue à Météo France.
22: Alors des épisodes chauds au mois de mai, nous en avons déjà connu par le passé. En revanche, on parle bien évidemment d'un épisode exceptionnel, historique, inédit. Tous les superlatifs sont possibles pour décrire cet épisode historique que nous connaissons actuellement. Pour nous, climatologues, il n'est pas surprenant, il n'en demeure pas moins choquant.
21: Une situation résumée par la ministre de la Transition écologique, Monique Barbu, ce soir. Je la cite, le dérèglement climatique, on y est. Il faut arrêter de penser que ce sera pour demain.
14: Merci Nathan Bocard. Et vous le disiez, cette vigilance orange canicule s'étend dans l'Ouest. Demain, ce seront 13 départements qui seront concernés. Les Deux-Sèvres, les Charentes et la Gironde rejoignent la liste des départements déjà en vigilance.
0: Il est 19h05 sur RTL, avant-dernier jour du procès en appel de Nicolas Sarkozy pour le financement libyen présumé de sa campagne de 2007.
14: Les avocats d'Éric Woerth, Brice Hortefeux et de Claude Guéant ont plaidé la relaxe tour à tour. Bonsoir Sophie Neumayer.
1: Bonsoir.
14: Vous suivez ce procès pour RTL. On retient ce soir les charges de l'avocat de Claude Guéant contre l'ancien président. C'est l'avocat d'un homme blessé qui a plaidé devant la cour, Sophie.
1: Oui, en pointant du doigt Claude Guéant, en le sacrifiant, Nicolas Sarkozy a parié sur le fait que les absents ont tort. C'est une trahison, fustige Maître Bouchet-Zelgosi, alors que son client était le plus fidèle, l'homme de l'ombre, toujours aux côtés de l'ancien président. Alors pourquoi Nicolas Sarkozy est passé du sort de prévenu au statut plus confortable de procureur? L'avocat répond lui-même à sa question. Nicolas Sarkozy a changé de système de défense en se défaussant sur les autres. Claude Guéant, mais aussi l'avocat Thierry Herzog ou même Jacques Chirac, dénonce Philippe Bouchet-Zelgosi. Je ne sais pas s'il faut y voir le cynisme du politique ou le désespoir du prévenu. Lâche encore l'avocat qui plaide debout dans le dos de Nicolas Sarkozy. L'ancien chef d'État, lui, ne laisse rien paraître et regarde droit devant lui. Il n'y a pas eu de financement libyen de la campagne de 2007, martèle aussi l'avocat de Claude Guéant. Il dit plaider pour quelqu'un qui, malade, ne sera peut-être plus là au moment de la décision de la Cour et qui n'a qu'un seul objectif, voir son innocence reconnue.
14: Sophie Neumayer en direct du Palais de Justice de Paris. Dernier jour du procès, donc demain, la plaidoirie des quatre avocats de la défense de Nicolas Sarkozy. Décision attendue le 30 novembre prochain. À retenir aussi, le parquet de Paris ouvre une enquête pour des soupçons d'ingérence étrangère sur la campagne municipale de plusieurs candidats de la France insoumise. Une levée de doute après des affirmations en ce sens de la part de Jean-Luc Mélenchon postées sur les réseaux sociaux.
0: L'actualité à l'étranger, Internet est de retour en Iran.
14: Un rétablissement partiel pour l'instant des lignes ordonnées par le président iranien après 3 mois de coupure totale décidée par le régime de Téhéran. Coupure après les premières frappes israéliennes et américaines. L'Iran qui dénonce une violation du cessez-le-feu, plusieurs frappes américaines dans le sud du pays, alors que ces derniers jours, Iran et États-Unis faisaient part de progrès dans la finalisation d'un accord pour mettre fin aux hostilités.
0: Dernier préparatif pour la grande finale de la Ligue des Champions entre le PSG et Arsenal, c'est samedi.
14: Hakimi et Dembélé sont d'ailleurs de retour à l'entraînement. Dans 4 jours, les Parisiens remettront leur titre en jeu face aux Gunners. Match à suivre à 18h sur RTL et en intégralité, mais aussi à la télé sur M6. Coup d'envoi à Budapest, mais les supporters seront très nombreux à suivre la rencontre à Paris. Une fan zone pour l'occasion est installée au Parc des Princes. L'an dernier, la fête après le premier sacre avait été entachée par des incidents et des violences. Alors Valentin Boisset, certains commerçants appréhendent notamment à proximité du parc, près du rond-point de la Porte d'Auteuil.
2: Oui, sur ce rond-point, il y a un an, une marée humaine déferlait.
23: Ça fait 20 ans que je supporte Paris, je suis enfin heureux.
2: Puis la situation s'était tendue juste devant le commerce de Sébastien, un caviste d'Auteuil qui fermera cette année avant le début du match.
24: Il y a des voitures qui brûlent, c'est pas les immeubles qui sont touchés, mais quand c'est les feux d'artifice qui vont partout. Bon, on peut pas se défendre contre ça.
2: Il protégera aussi sa devanture avec des planches.
24: Moi, j'aimerais fermer vers 17h30. Je vais pas attendre que ça prenne feu, quoi.
2: Des inquiétudes que partage Catherine Lécuyer, maire du 8e arrondissement, celui des Champs-Élysées. Les magasins s'y barricaderont dès vendredi soir.
25: Il y a une grosse appréhension. La police met les moyens et ça va être un petit peu compliqué pour les habitants de subir un certain nombre de restrictions de circulation.
2: L'idylle du 8e enchaîne ces jours-ci les réunions avec les autorités car un dispositif dantesque se prépare. Hélène Dénécher est porte-parole de la préfecture de police.
26: On sait qu'il y a des risques. On adapte notre dispositif, un dispositif réactif pour permettre le maximum d'interpellations pour que les personnes qui commettent ces exactions puissent être présentées devant la justice.
2: Les effectifs mobilisés seront révélés dans le courant de la semaine.
14: Valentin Boisset pour RTL.
0: Direction Roland-Garros.
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14: Troisième jour, porte d'Auteuil. On retient la sensation Moïse Kwame, le Français de 17 ans qui jouait son premier match en Grand Chelem. Il a éliminé tout à l'heure un ancien demi-finaliste, Marin Cilic, en 3-7, 7-6. 6-2, 6-1.
0: Et on retrouve notre consultant tennis Henri Lecomte aux côtés d'Isabelle Langer. Bonsoir à tous les deux.
30: Bonsoir.
0: Quel joli cœur. Alors, c'était il y a quelques minutes l'élimination de la Française Loïse Boisson, demi-finaliste surprise l'an dernier.
3: Oui, battue 6-2-6-2 par la Russe Kalinskaya, tête de série numéro 22. C'est une défaite lourde de conséquences pour Loïs Henry.
4: C'est très lourd parce que bon, elle n'a pas eu beaucoup de matchs. Elle avait simplement gagné un seul match tout au long de cette année et de l'année, enfin depuis l'année l'année dernière. Et les conséquences sont dramatiques parce qu'elle va se retrouver elle va perdre 100 points, elle va se retrouver au-delà de
3: la 100 places.
4: 100 places. Elle va se retrouver 148e, elle va devoir passer par les qualifications à Wimbledon et en plus elle va devoir défendre encore un autre tournoi qu'elle avait gagné l'année dernière à Hambourg et c'est 250 points supplémentaires au cas où elle perd au premier tour. Donc la galère commence.
3: C'est une grosse galère pour Loïs Boisson. On va faire quand même un petit mot de Moïse Kouamé, 17 ans. Quelle fraîcheur et quel match contre Marin Cilic.
4: Quel prénom, Moïse. quel joueur, quelle fraîcheur. J'ai eu la chance de pouvoir croiser Richard Gasquet qui s'en occupe. Il m'a dit, écoute, je l'ai félicité parce qu'il est vraiment, il a une joie de vivre. Il est heureux d'être sur le terrain. Il communique avec le public. Mais surtout, il faut arrêter. Il faut pas trop s'enflammer non plus. Il faut rester les pieds sur terre. Et ça fait du bien. Je crois qu'aujourd'hui, on a besoin de ça. On a besoin d'un petit jeune, 17 ans. C'est jeune, hein.
3: La dernière fois qu'un Français avait atteint le deuxième tour à Roland-Garros était aussi jeune, c'était Thierry Tulin en 1980, ça ne rajeunit pas.
4: Non, mais il a quand même fini dixième mondial.
3: Voilà.
4: Donc c'est quand même pas mal Thierry. Donc
3: c'est
4: tout ce que je lui souhaite et en tout cas, c'est une très très belle attitude. Bravo pour tout le travail qu'a fait aussi avec Richard Gasquet et je pense que on peut peut-être avoir la surprise de cette année.
5: Voilà.
4: Moi je me lâche.
3: Il veut rêver.
5: Il nous vend du rêve et c'est vrai qu'on est aussi impressionné quand on l'entend parler hein quoi mais avec une
3: Il est incroyable.
5: L'assurance, il est posé, c'est vrai hein. Vous avez raison.
4: Mais je peux vous dire une chose, ils sont préparés aujourd'hui. Ils ont vraiment toute une équipe autour d'eux pour pouvoir communiquer correctement, pour avoir, il parle couramment anglais. Il est voilà, et c'est important.
3: C'est du même Mbappé, c'est du Wembanyama, c'est du même calibre.
4: Ouais, et donc ça se prépare, et puis c'est surtout on garde de l'influx, de l'énergie.
5: Et on en a des champions. Merci beaucoup à tous les deux et bon match hein, pour la suite. Vous restez un petit peu encore.
4: Oui, un petit peu, oui.
5: Merci bonne beaucoup. Soirée.
4: Bonsoir.
5: Et merci Charles, on se retrouve à 19h30. La météo, c'est avec vous, Peggy Broche, la canicule s'installe.
6: Ah oui, et vraiment parce que on a actuellement 9 départements qui sont en vigilance orange canicule. Demain, on va passer à 13 départements sur la façade ouest. Ça va du Finistère à la Manche jusqu'à la Gironde avec des températures qui continuent de grimper, même les minimales. Hein, on sera entre 14 et 21 degrés le matin. Et l'après-midi, on garde des températures extrêmement chaude, on sera souvent entre 30 et 36 degrés dans la plupart des régions. Là, vous allez respirer un petit peu mieux demain, par exemple, c'est vers Brest ou encore Cherbourg. Aujourd'hui, vous avez eu 33, vous aurez 28 demain, ou encore du côté de Toulon et Nice, il fera 27. Mais partout ailleurs, ça restera très chaud. Sous un soleil de plomb dès le matin, et on attend une évolution orageuse l'après-midi, du Poitou à la basse Normandie, avec quelques chutes de grêle possibles localement. Et puis, on a aussi quelques averses orageuses qui vont se mettre en place dans l'après-midi sur le sud du Massif central et le sud des Alpes.
5: Merci beaucoup, Peggy. Emmanuel Macron convoquait aujourd'hui l'équipe de France de l'électrification à l'Élysée. Alors, il a besoin que tout le monde s'y mette, toutes ces entreprises, pour que rapidement on cesse de consommer du pétrole au profit de l'électricité propre et moins chère. On va vous donner le mode d'emploi dans On refait le monde. À tout de suite.
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2: C'est propre, ça ne réchauffe pas la planète et en France, on en a plein. L'électricité, c'est la clé pour sortir des énergies fossiles dont les prix explosent. Alors qu'aujourd'hui, Emmanuel Macron lançait un appel à la mobilisation devant les représentants du monde de l'entreprise, notamment à l'Élysée, on va se demander comment franchir le pas. Est-ce que c'est si simple? Est-ce que c'est toujours trop cher? On en débat avec nos invités. Emmanuelle Galichet, enseignante chercheuse en sciences et technologies nucléaires au Conservatoire national des arts et métiers. Bonsoir.
3: Bonsoir.
2: Lancelot Dautuil, co-directeur général d'Octopus Energy. C'est un fournisseur d'électricité. Bonsoir.
4: Bonsoir.
2: Et Bastien Cuc, ingénieur responsable énergie pour l'association Réseau Action Climat. Bonsoir.
5: Bonsoir.
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6: Il va continuer à faire ça longtemps, lui.
7: Jour. 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
3: Monsieur Lacouille, je vous en prie, allons, ça devient casse-pied.
2: Alors vous aurez, j'espère, reconnu les visiteurs et donc Monsieur Jacouille qui découvre l'électricité projetée donc dans l'univers contemporain. Alors est-ce qu'on peut d'abord, Emmanuel Galichet, expliquer ce qu'est précisément l'électrification? Ce n'est pas augmenter la production d'électricité, c'est faire en sorte que tout fonctionne à l'électricité.
8: Oui, alors peut-être pas tout, on n'arrivera sûrement pas à tout faire, mais que la plupart des besoins quotidiens et des besoins industriels soient supportés par effectivement une source électrique.
2: Et ces besoins, c'est le chauffage,
8: par exemple,
2: les transports.
8: Donc la voiture électrique pour les transports, le chauffage électrique. Ça peut être aussi des process industriels où vous avez aujourd'hui du gaz et demain vous pourriez faire changer le process. Donc cette fois-ci le procédé, pardon, plutôt, et le faire passer sous une source électrique.
2: C'est la transition énergétique.
8: Donc c'est, en fait. Absolument, ça fait partie, exactement, vous avez totalement raison, ça permet une transition énergétique vers ce qu'on appelle des sources d'énergie bas carbone.
2: Alors pour l'instant, on n'y est pas du tout. Hein. La preuve, 60% de notre consommation d'énergie, c'est toujours du pétrole et du gaz. Et l'État veut faire tomber cette proportion, je crois, sous les 50% d'ici 2050. C'est ambitieux, ça, selon vous, Bastien Cuc?
5: Oui, alors effectivement, aujourd'hui, on a 60% de notre énergie qui est sous forme de fossiles, beaucoup de pétrole pour se déplacer dans nos véhicules, et du gaz, surtout pour se chauffer, beaucoup pour l'industrie aussi. Et en fait, ces importations-là, enfin ces fossiles-là, ce sont des fossiles importés qui représentent hors crise, environ 60 milliards d'euros d'importation par an. Mmh. Et en période de crise, ça peut monter très haut, au-delà de 100 milliards d'euros d'importation. Mmh. Donc le but, c'est de se rendre indépendant de ces énergies-là, qui sont des énergies, comme je disais, importées, mais qui offrent des prises à nos adversaires géopolitiques. Mmh. Aujourd'hui, Donald Trump fournit, enfin les États-Unis fournissent plus du quart du gaz consommé en France. Et avec ce pouvoir-là, il essaie d'imposer dès aujourd'hui à la France et à l'Europe en général d'abandonner des régulations environnementales qui gênent son industrie.
2: Alors, pourquoi on importe autant de gaz liquéfié des États-Unis? Parce qu'il y a eu la guerre en Ukraine et qu'on s'est tourné vers les États-Unis parce qu'on a abandonné le gaz russe. Enfin, pas totalement abandonné, mais en tout cas, on l'a un peu délaissé. On se souvient justement que pendant la guerre, on a failli manquer d'électricité.
5: Tout à fait. Pendant la guerre, donc en 2022, on a eu une crise double, donc la crise du gaz, c'est-à-dire que alors à ma connaissance, c'est Poutine qui a coupé le gaz à l'Europe, et donc on a dû se reporter en urgence vers du gaz qui n'arrivait plus par gazoduc, mais par bateau, par GNL. Donc beaucoup des États-Unis, encore une grande proportion qui vient de Russie jusqu'à aujourd'hui, même si c'est en diminution. Et en même temps, on avait une grande partie de nos centrales nucléaires qui étaient à l'arrêt parce qu'on avait découvert de la corrosion sous contrainte, donc un problème qu'on n'avait pas prévu et qui imposait des réparations. Et donc on avait une double crise, c'est-à-dire que le gaz, on avait moins de sources de gaz disponibles et on n'avait pas d'électricité, donc il nous fallait plus de gaz pour produire, y compris de l'électricité en France. Et donc l'un dans l'autre, ça a fait exploser le prix du gaz et avec lui le prix de l'électricité, puisque du gaz était nécessaire pour faire de l'électricité. Donc ça a fait une grande crise qui a largement fait baisser la consommation en augmentant la précarité énergétique et dont on ne s'est pas vraiment remis aujourd'hui.
2: Est-ce qu'il est réglé ce problème, Lancelot Dautuil? Est-ce qu'on a assez d'électricité aujourd'hui en France?
9: Oui, en fait, je vais redire un petit peu ce qui a été dit, mais vous l'avez dit en introduction, en France, on a beaucoup d'électricité. Oui, mais en fait, oui, mais non. En fait, c'est que pour l'électricité. Et même si on rajoute en fait les biens importés, on est plutôt à 25% en fait. Donc en fait, on utilise très largement.
2: Comment ça, on est plutôt à 25%?
9: C'est-à-dire que vous avez dit, on a dit le chiffre de 40%.
2: Ah oui, 40% électrique par rapport aux énergies fossiles.
9: Voilà. Et en fait, c'est plutôt 75% en fait de tout ce qu'on consomme en France qui vient du pétrole. Et donc oui, l'électricité, il faut en produire plus. Et aussi mieux l'utiliser. C'est un peu les deux volets très importants en fait pour être dans la transition.
2: Alors il faut fabriquer plus. On a commencé à construire les EPR dont on a parlé justement pendant la crise, parce que évidemment ça a réveillé un petit peu nos envies d'électricité.
9: Alors le problème des EPR, c'est qu'ils sont un petit peu longs à construire. C'est là ce qu'on parle des EPR 2 maintenant. Qui sont annoncés par EDF pour 2038-2040. Et nous, ce qu'on pense, c'est qu'il faut construire maintenant, tout de suite. Et quand on parle d'électrification, il faut électrifier les usages et effectivement, du coup, produire en face l'énergie qui va avec. Et l'énergie qui est très facilement disponible, c'est l'énergie éolienne et l'énergie solaire. Dans les 10 dernières années, en fait, le coût de la production des panneaux solaires a été divisé par 10. Et autrefois, il y avait un vrai problème avec le stockage de l'énergie. Voilà, ça reste toujours un problème. Mais le prix a été divisé par 10 aussi en 10 ans. Donc des choses qui étaient inatteignables d'un point de vue financier, aujourd'hui ont un vrai sens. C'est-à-dire que c'est beaucoup moins cher aujourd'hui de produire de l'électricité grâce aux panneaux solaires et beaucoup moins cher de la stocker. Et ça change vraiment tout pour l'usage domestique, mais aussi pour le transport. On peut parler.
2: Alors ça, parfois, on a déjà eu un débat là-dessus. On a un petit peu de mal à l'expliquer à nos auditeurs parce qu'on nous explique effectivement qu'on a beaucoup d'électricité nucléaire et d'électricité éolienne solaire et que parfois, du coup, on vend à des prix négatifs parce qu'on a tellement d'électricité qu'il faut la distribuer tout de suite que on peut pas la garder et donc on perd de la valeur en fait. Est-ce que vous pouvez nous expliquer ça, Emmanuel Galichet?
8: Oui, alors ça c'est vrai, effectivement extrêmement compliqué parce que c'est une question des marchés avec le marché européen, les marchés à court terme ou à long terme. Donc quand vous pouvez, il y a des gens qui peuvent acheter de l'électricité, mais en fait ce qui se passe c'est que l'électricité ça se stocke pas. Il faut qu'à chaque instant vous ayez production égale consommation. Donc ça c'est vraiment, ça veut dire que c'est un peu un marché à long terme, mais il y a vraiment un marché à court terme sur lequel c'est là où effectivement vous pouvez avoir des prix négatifs parce que si vous consommez pas et que vous produisez, eh ben, il faut s'en séparer de cette, évidemment. Et comme on n'a pas aujourd'hui des masses de stockage, un stockage important.
2: C'est compliqué, c'est cher. Enfin,
8: c'est pas évident.
2: Pas simple de garder de l'électricité.
8: Absolument. Et il faudrait du stockage long terme, évidemment, pour qu'on puisse justement réguler tous ces marchés et tous ces prix. Eh bien, on perd de l'argent. On va avoir des prix qui vont être complètement négatifs parce qu'il y a des producteurs qui doivent vraiment se débarrasser quelque part de cette électricité. C'est un peu dur quand même de dire ça puisqu'on en a tellement besoin. On en aura surtout besoin.
2: C'est ça en fait, il y a un problème de
8: timing
2: en fait.
8: Absolument.
2: C'est-à-dire qu'aujourd'hui, on a trop d'électricité pour notre consommation, mais demain il en faudra beaucoup plus, Bastien Cuc.
5: Alors beaucoup plus, tout dépend de ce qu'on en fait, de quels usages. Alors plus, c'est à peu près garanti. Beaucoup plus, ça dépendra. Si on continue à développer massivement les data centers comme on le fait aujourd'hui, si tous les usages, que ce soit dans le transport, dans l'industrie, se développent à tout va, alors là, on en aura besoin de beaucoup plus et on aura sans doute un problème pour financer toute cette nouvelle production. À l'inverse, et on en parlera plus tard, l'enjeu maintenant, c'est de produire l'énergie dont on a besoin et en même temps de ne pas en avoir besoin de trop. Donc pour nous, la première des actions qui devrait être engagée, c'est la réduction de nos besoins en énergie, que ce soit en électricité, mais surtout en énergie fossile.
2: Alors, on va en parler effectivement. Si on est tous d'accord pour dire que c'est formidable l'électricité, quels sont les obstacles aujourd'hui pour passer à l'électricité, ou tout électrique, enfin en tout cas à électrifier?
9: Je peux être très mauvais élève et repartir sur la question d'avant, c'est ce que j'avais trop envie de dire.
2: Oui, alors très vite, parce qu'il va y avoir le rappel des titres.
9: Oui. Non mais très vite, mais c'est sur le bon moment. Aujourd'hui, c'est déjà 5 fois moins cher de recharger sa voiture électrique que d'aller à la pompe à essence. Mais après, si on la recharge au bon moment, sa voiture, c'est encore 2,5 fois moins cher. Donc il y a la notion de produire plus, mais aussi produire au bon moment et on en
2: bon moment, c'est-à-dire dans la journée. Vous parlez de l'heure de la journée.
9: Exactement.
2: Voilà. Donc quand on
9: pilote la recharge d'un véhicule électrique chez soi, on peut arriver à des prix qui sont encore beaucoup plus bas. Donc la notion de timing est vraiment fondamentale.
2: Alors on va voir concrètement comment faire, comment passer à l'électrique. C'est pas grave. Vous avez, mais c'est un débat ouvert. On peut dire ce qu'on veut et on continue ce débat juste après l'essentiel de l'info de Charles Dufour.

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17: Il est 19h30, l'essentiel de l'info avec vous Charles Ducrot.
18: 9 départements de l'Ouest en vigilance orange canicule ce soir. Ils seront 13 demain, du Finistère à la Manche jusqu'à la Gironde. Météo France parle ce soir d'un épisode de chaleur sans précédent pour un mois de mai et assure que les températures seront encore plus chaudes ces prochains jours avec 38 voire 39 degrés localement. Les deux adolescents placés en garde à vue à Rennes, soupçonnés d'avoir tué le jeune Théo, 11 ans, retrouvé mort ce week-end, sont passés aux aveux. Le procureur a détaillé leur motivation. Les deux mineurs, un garçon de 16 ans et une fille de 15 ans, disent avoir agi pour se venger d'un vol de matériel de pêche. À l'international, Donald Trump réunira demain son gouvernement à Camp David, résidence militaire isolée à l'ouest de Washington, alors que les tractations avec l'Iran pour un accord patinent. L'Iran accuse les États-Unis d'avoir violé le cessez-le-feu après des frappes hier dans le sud du pays. Le tennis, c'est le début de la troisième soirée à Roland-Garros. Isabelle Langer, on vous retrouve en direct. La Française Diane Paris sur le central.
19: Oui, face à l'Ukrainienne Kalinina, un set partout entre les deux joueuses, 4 partout dans la troisième manche. Paris avait perdu le premier set 6-0. Elle a remporté le deuxième 6-2. Espérons qu'elle arrive à s'en sortir pour se qualifier pour le deuxième tour. Elle y retrouverait Elsa Jacquemot, qui est la seule qualifiée française pour le moment pour le deuxième tour des internationaux après l'élimination, on l'a dit tout à l'heure, de Loïse Boisson. Le match de la soirée à 20h15, Yannick Sinner, le numéro 1 mondial, face au Français Clément Tabur.
18: Que l'on va suivre évidemment sur RTL. Prochain point à 20h.
17: Merci Charles, on vous retrouve à 20h justement.
18: À tout à l'heure.
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17: Comment ça marche l'électrification? Comment on passe d'un pays qui fonctionne avec 60% de gaz et de pétrole à une société toute électrique? On va essayer de voir très concrètement comment s'y prendre avec nos invités. Emmanuelle Galichet, enseignante-chercheure en sciences et technologies nucléaires au Conservatoire national des arts et métiers. Lancelot Dautuil, co-directeur général d'Octopus Énergie. Et Bastien Cuc, ingénieur responsable énergie pour l'association Réseau Action Climat.
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22: Parler d'électrification pour le pays, c'est parler d'indépendance et de souveraineté. C'est parler de décarbonation et de compétitivité et de création d'emplois industriels. Et au fond, ces trois objectifs sont ceux que nous devons poursuivre et qui sont tout à fait atteignables. Et je veux voir dans la réunion d'aujourd'hui une réunion de confiance dans nos capacités à réussir et de mobilisation collective.
17: Voilà, Emmanuel Macron qui recevait ce qu'il appelle l'équipe de France de l'électrification. Alors évidemment les entreprises de l'énergie, mais aussi d'autres industries, le BTP, les transports. Est-ce que ces secteurs sont aujourd'hui en retard sur l'électrification, Emmanuel Galichet ?
0: Un certain nombre, oui, on peut le dire. Après, comme on en parlait, c'est cher l'électrification pour une industrie, pour un même pour un particulier. Ça commence à, si vous devez changer votre voiture pour une voiture électrique, il faut que le prix soit effectivement intéressant. Une chaudière à gaz, c'est pareil. Et pour les industriels, c'est pareil. Donc, je pense qu'ils essayent de faire ce qu'ils peuvent, mais ça a un coût. Et juste pour la petite histoire, pour des industries comme les aciéries, par exemple, ou les fonderies, qui ont besoin de fours immenses pour couler des métaux et des aciers, eh bien, on n'a toujours pas un four électrique adapté. Dans notre cuisine, on l'a, mais un four avec une température homogène sur des mètres cubes et des mètres cubes, aujourd'hui, il faut encore de l'innovation.
17: Ça n'existe pas nulle part.
0: Ça n'existe pas encore, non. Par exemple, quand on regarde Framatome au Creusot, qui a une grosse fonderie, évidemment, pour les pièces des centrales nucléaires, eh bien, ils ont des fours à gaz encore. Donc, c'est pas qu'ils ont pas envie, c'est que aujourd'hui le procédé, effectivement, n'est pas encore au point. Donc, il y a plein de choses, il y a plein d'enjeux derrière l'électrification.
17: Lancelot de Tuiles, votre présidente d'Octopus était à l'Élysée. Qu'est-ce qu'on lui a demandé? Aidez-nous à électrifier la France.
2: Oui, ça, on est très fiers de faire partie de l'équipe de France. Le mot est amusant. On disait tout à l'heure que c'était cher. Oui et non, c'est-à-dire que à l'usage, c'est beaucoup beaucoup moins cher.
17: Oui, à l'usage, mais l'investissement initial, c'est ça le problème.
2: Donc c'est ça le point clé, c'est l'investissement. Déjà, ça baisse très franchement, comme je l'ai dit tout à l'heure. Et en plus, il commence à y avoir de plus en plus de solutions, justement, pour aplanir cet investissement initial. Il y a des mécanismes d'aide, et là, le gouvernement travaille sur un projet, et on est très enthousiaste d'y participer pour en fait mensualiser le paiement des pompes à chaleur. Et ça change tout, justement, parce qu'il n'y a plus le coût d'investissement.
17: Oui, parce que l'État a annoncé il y a un peu plus d'un mois, le 23 avril, un plan. Il a expliqué qu'il doublait les investissements qui passent de 5,5 à 10 milliards par an, et il y a notamment dans le projet l'installation de 1 million de pompes à chaleur d'ici 2030. Ça, c'est très ambitieux, non?
2: Oui, c'est, il faut avoir cette ambition. C'est moins cher, c'est stratégiquement, ça nous permet d'être indépendant, on en parlait à l'instant. Donc en fait, c'est juste cette barrière de l'investissement qu'il faut franchir.
17: Et vous, chez Octopus, vous allez investir dans une usine de pompes à chaleur, je crois.
2: Oui, c'est ça. C'est-à-dire que si derrière, en fait, il y a ces pompes à chaleur, nous, on les produit aujourd'hui en Irlande du Nord. Et si le marché français se développe, oui, bien sûr, on va investir pour produire ou assembler en France.
17: Alors, nous sommes en ligne avec Marie-Amandine Stévenin, qui est présidente de Que Choisir Ensemble. Bonsoir.
3: Bonsoir.
17: Alors, vous dites que installer des pompes à chaleur partout, c'est bien, mais d'abord, il faut isoler, c'est ça la priorité ?
3: Exactement. Il ne faut pas perdre de vue. Il y a un objectif d'électrification qui est important. Effectivement, il faut qu'on gagne peut-être en souveraineté, en indépendance, et puis aller vers des énergies qui soient moins polluantes. Mais la meilleure énergie pour l'écologie, c'est celle qu'on ne va pas consommer. Et donc, il ne faut pas perdre de vue qu'avant d'installer une pompe à chaleur et avant de financer l'installation des pompes à chaleur, il faut vérifier l'isolation du logement. Il faut commencer déjà par isoler tous les logements.
17: Le gouvernement, quand il dit qu'il va mettre en place un leasing social sur les pompes à chaleur, ça, c'est une bonne piste?
3: Ça peut être intéressant si c'est dans les bons logements, parce que la pompe à chaleur, si elle est installée dans un logement qui n'est pas isolé correctement, elle ne va pas avoir le rendement qui est attendu, elle ne va pas permettre de faire des économies, et donc il risque d'y avoir un peu un désamour de la pompe à chaleur. Il faut faire attention à ne pas réfléchir uniquement en termes d'équipement et se dire c'est bon, on a l'équipement miracle, donc on équipe tout le monde et le problème sera réglé. C'est plus complexe que ça. La pompe à chaleur ne va pas de façon magique tout résoudre, et il faut vraiment, j'insiste, isoler les logements et aider les Français à isoler leur logement. Parce que une pompe à chaleur, ça coûte cher, mais refaire l'isolation d'une maison ou d'un appartement, ça coûte très cher également.
19: Vous pensez que si on a une pompe à chaleur dans un logement qui n'est pas adapté, finalement, ça nous coûtera plus cher? En consommation aussi?
3: C'est-à-dire que ça ne servira à rien d'avoir investi 10 000 ou 15 000 euros pour changer un mode de chauffage si finalement votre chauffage sort par le toit ou par les fenêtres ou par le sol. C'est vraiment. Et puis il faut penser. On pense à la pompe à chaleur pour chauffer. Je pense qu'on peut aussi penser isolation pour isoler aussi tous les logements. En ce moment, on est déjà en pleine canicule. Et ça, l'isolation, c'est aussi une très bonne protection contre la chaleur.
19: Merci beaucoup, Marie-Amandine Stévenin. Ça coûte si cher que ça d'installer une pompe à chaleur? 10-15 000 euros, c'est ça, Bastien Cuc?
1: Oui, alors c'est l'ordre de grandeur. Et effectivement, alors l'avantage de l'isolation, normalement, de ce qu'on en sait, en tout cas des études qu'on a vues, une pompe à chaleur dans un logement pas isolé, elle fonctionne. Le problème, c'est que vous aurez besoin d'une grosse pompe à chaleur. Et puisque dans une dynamique de transition énergétique, on doit viser les économies d'énergie, c'est d'ailleurs un objectif européen, eh bien, vous serez probablement amené à isoler, ou en tout cas, dans le meilleur des cas, vous y gagnerez en confort. Donc effectivement, si on installe une pompe à chaleur avant de rénover, et puis qu'on rénove ensuite, on se retrouve avec une pompe à chaleur qui est trop grande, c'est pas grave, elle fonctionne quand même, mais vous l'avez payée beaucoup plus cher. Et effectivement, comme on le disait, les freins à l'électrification aujourd'hui, c'est le prix de l'investissement. Que ce soit pour les industries, pour une voiture électrique, pour un mode de chauffage, la question c'est comment on fait. Ça va nous rapporter à long terme, sans doute, parce que vous voyez, le prix du gaz explose, le prix du pétrole explose, le prix de l'électricité reste stable et tend à diminuer. Mais comment vous faites quand vous avez que 500 euros d'économie et qu'il vous faut payer une pompe à chaleur ou une voiture électrique? Eh bien, c'est à ça aujourd'hui que le gouvernement est appelé à répondre, et c'est à ça qu'une partie des réponses, enfin des propositions dans le plan d'électrification répond. Mais selon nous, avec beaucoup trop peu de budget, voilà, oui, par rapport aux besoins.
19: C'est-à-dire qu'on a un petit problème de budget en ce moment, je crois.
1: Exactement.
19: Du gouvernement. Oui.
5: Une petite nuance par rapport à ce qui a été dit au téléphone, entre il faut et c'est mieux.
19: Oui,
5: c'est
19: oui.
5: mieux d'isoler, évidemment, parce que là, effectivement, il y a l'énergie qui part par la fenêtre. Mais c'est pas indispensable. Effectivement, après, peut-être qu'on a une PAC qui est un peu surdimensionnée, mais d'un autre côté, en fait, il faut avancer par pas. En fait, si on se dit, il faut résoudre le problème de l'isolation dans tous les logements en France avant d'installer des PAC, en fait, on va installer des PAC en 2050. Et en fait, il faut le faire maintenant, en fait. C'est maintenant qu'il faut arrêter de brûler du gaz et du pétrole.
19: On peut installer des pompes à chaleur partout, parce que, enfin, quand on connaît pas le monde de la pompe à chaleur, on se dit, alors c'est quoi? Il y a plusieurs modèles, il y a ceux qu'on peut installer dans les appartements, ceux qu'on installe dans les maisons. C'est vraiment pas simple quand on n'y connaît rien.
5: Oui, il y a plus de contraintes dans les logements collectifs. Quand on est en maison, oui, en fait, les Scandinaves et les Allemands ont des pompes à chaleur partout. Donc, voilà, ils ont a priori un climat beaucoup plus rigoureux qu'en France. Après, il peut y avoir des contraintes liées au bâtiment, mais là, c'est autre chose. On est plus dans l'intention. On va par exemple changer la pompe à chaleur du bâtiment.
19: Oui,
5: et ça a des projets qui sont effectivement plus longs avec des beaucoup plus grosses pompes à chaleur, mais là on sait plus le cas pour un particulier, quoi.
19: Et le bruit, est-ce que ça fait du bruit? Ce sont des arguments qu'on entend, je pose la question.
5: Il y a d'énormes progrès qui sont faits. En fait, c'est un peu comme le fait de dire que c'est pas, par exemple, une batterie pas recyclable, alors qu'on compare au pétrole qui est 0% recyclable et 100% importé. Oui, ça fait un peu de bruit. Déjà, il y a du progrès qui est fait. Les nouvelles pompes à chaleur, maintenant, elles se mettent à jour automatiquement en Wi-Fi, parce que maintenant tout est connecté, on les pilote, et il y a tous les jours, tous les mois des évolutions. Donc en fait, ça bouge beaucoup, il y a beaucoup d'améliorations, et le bruit s'améliore. C'est pas le bruit qui baisse par Wi-Fi, c'est qu'en fait on met à jour le logiciel qui permet d'optimiser l'utilisation des
19: ventilateurs. Ça, les chaudières à gaz aussi maintenant, c'est de plus en plus de...
5: Oui, alors après, c'est vrai que les chaudières à gaz, elles sont souvent à l'intérieur, là où c'est à l'extérieur.

0: oublier qu'il y a d'autres modes de transport où là, c'est quand même beaucoup plus plus difficile encore d'aller sur de l'électrification. Il y a le maritime, mmh. il y a l'avion, qui oui. sont deux gros modes de transport qui sont très émetteurs de dioxyde de carbone. Il faut toujours avoir en tête quand même que c'est quand même diminuer nos émissions de gaz à effet de serre encore et toujours.
1: Donc on va
0: même...
1: y venir, parce que l'avion électrique, c'est pas pour maintenant.
0: Ah non, non. Non, non.
1: C'est il va falloir cela.
0: Et même le années. Donc le train, par exemple, le train est une immense belle justement invention, quand le TGV et toutes nos lignes électriques. Mais vous voyez bien qu'à ce moment-là, il y a aussi le fait de faire du transport de marchandises par le train. Et là, donc abandonner les camions. Et vous voyez bien qu'on n'y arrive pas, alors que ça serait une des normes qu'il faudrait évidemment faire, c'est-à-dire passer sur du transport de marchandises sur des trains. Mmh. Et ça, par exemple, ce n'est pas, enfin, on n'y arrive toujours pas.
1: Et puis, il y a aussi une question de prix. Parfois, il est beaucoup moins cher de prendre l'avion pour aller au bout de la France
0: que de prendre un TGV.
1: Que de prendre un TGV, on est d'accord. Alors, vous avez commencé à l'évoquer, hein, cette sobriété aussi qui peut aller de soi. On va en parler juste après la pause.
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16: Électrifier l'économie, les voitures, le chauffage, c'est formidable. Encore faut-il produire assez d'électricité. Aujourd'hui, on en a trop, mais demain, quand il faudra tout alimenter, y compris le numérique, et plus précisément l'IA, faudra-t-il faire des choix? On en débat avec nos invités. Emmanuelle Galichet, enseignante, chercheure en sciences et technologies nucléaires au CNAM. Lancelot Dautuil, co-directeur général d'Octopus Énergie. Et Bastien Cuc, ingénieur responsable énergie pour l'association Réseau Action Climat.
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17: Pour vous donner un ordre de grandeur, aujourd'hui, les plus gros data centers qui sont en construction aux États-Unis, ils appellent une puissance de 10 gigawatts, c'est-à-dire l'équivalent, en gros, de 7 EPR. Alors, ça veut dire que ça va mobiliser énormément d'électricité qui, du coup, ne sera plus disponible, précisément, pour faire rouler les voitures des pauvres, pour remplacer les chaudières par des pompes à chaleur, etc.
16: C'est Jean-Marc Jancovici à la tête du Shift Project, interviewé

0: ce matin par Thomas Soto dans la matinale d'RTL. Un data center 7 EPR, vraiment, où il a un petit peu exagéré.
1: Il a peut-être un petit peu exagéré dans le sens où on fait plutôt des aux États-Unis aujourd'hui, ils sont en train justement d'utiliser des SMR plutôt que des EPR, donc des plus petits réacteurs pour justement alimenter un data center. Donc bon, peut-être pas 7 EPR, mais c'est vrai que de toute façon, il a raison, l'IA est un mangeur d'électricité quoi. Donc ça c'est évident.
0: Alors j'ai vérifié un data center 7 EPR. Donc alors il y a le Stargate d'OpenAI qui est l'inventeur de ChatGPT qui n'est pas encore construit. C'est un data center sur plusieurs sites aux États-Unis qui va effectivement nécessiter 19 gigawatts et c'est un projet à 500 milliards de dollars. Autant vous dire qu'en France on n'a pas vraiment encore ce genre de projet. Le plus gros data center Paris Digital à La Courneuve fonctionne avec 0,12 gigawatts, c'est un dixième de PR. Il y en a un autre qui arrive, le campus IA de Bruyères Le Châtel, qui est un consortium Nvidia, Mistral et BPI France. Là, ce sera 1,4 mégawatts en termes. Et là, ce sera un EPR quand même. Hein. Ce n'est pas rien. Évidemment, on se dit, est-ce qu'à un moment donné, il faudra choisir, est-ce que j'alimente la ville ou le data center qui se trouve juste à côté, Bastien Cluck?
2: Oui, aux États-Unis, effectivement, on a de plus en plus de gros data centers qui arrivent, certains qui sont déjà en fonctionnement. Alors, il y a deux stratégies. Soit ils pompent toute l'énergie du réseau, ce qui fait exploser les prix locaux, enfin localement, hein, pas au niveau de tous les États-Unis, mais localement, ça peut faire exploser les prix de l'énergie. Et donc, il y a des gens qui n'arrivent plus aujourd'hui à payer leurs factures quand ils habitent à proximité d'un data center, parce que le data center va appeler une énorme puissance à un moment donné. Il y a une autre stratégie qui a été celle de plusieurs data centers déjà, qui est de construire sa propre centrale. Et la plupart du temps, ils le font au gaz, parce qu'ils vont au plus simple, au moins cher. Aujourd'hui, les petits réacteurs nucléaires, ça n'existe pas encore. Hein, c'est encore à l'état de projet. Les centrales à gaz, ça existe. Ça marche bien, c'est fiable, ça pollue énormément, c'est pas très efficace énergétiquement, mais c'est pas grave, aux États-Unis le gaz n'est pas cher. En France, on va avoir de plus en plus de data centers qui vont arriver, qui vont consommer beaucoup. Il y a pas que qui veulent consommer beaucoup d'électricité. On a aussi le secteur de l'aviation qui veut produire des carburants de synthèse, c'est-à-dire mélanger du carbone qu'on capture dans l'atmosphère, ce qui consomme de l'électricité ou à proximité de sites polluants, ce qui est plus efficace, et de l'hydrogène qu'on produirait également à partir d'électricité. Aujourd'hui, l'hydrogène c'est produit à partir de gaz, demain potentiellement à partir d'électricité. Donc ça consomme beaucoup d'électricité, avec ça on peut faire un petit peu de carburant pour l'aviation. Seulement, le besoin de l'aviation, si le nombre de vols continue à exploser comme aujourd'hui, pourrait représenter jusqu'à l'équivalent de un quart de ce qu'on consomme aujourd'hui en électricité. Donc autant vous dire que des nouveaux usages qui sont pas franchement utiles, qui vont pas servir à grand monde, qui vont sans doute être réservés à une élite qui pourra prendre l'avion, ou à quelques entreprises qui voudront développer l'IA, il y en a beaucoup. La question aujourd'hui, c'est qu'est-ce qu'on veut prioriser par rapport à quoi?
0: Aujourd'hui, quand vous dites c'est une élite qui prend l'avion, c'est une élite qui utilise l'IA, c'est pas le sentiment qu'on a, ça se démocratise aujourd'hui. Tout le monde utilise l'IA au moins dans son smartphone, enfin de plus en plus chez les jeunes, c'est généralisé. Est-ce qu'on doit passer à côté d'une révolution technologique en se disant il faut qu'on soit sobre, c'est pas raisonnable. Est-ce qu'on peut le faire? Est-ce qu'on va le faire?
2: Je pense que l'enjeu avant tout, c'est de savoir qu'est-ce qu'on veut. Enfin voilà, qu'est-ce qu'on veut investir, à quoi on veut dédier notre énergie au sens propre et figuré, et donc avoir un débat démocratique sur ça. Aujourd'hui, c'est pas le cas, et donc il y a plein d'usages qui se développent malgré une opposition grandissante. Et on n'a pas de débat public. Alors sur l'IA, effectivement, il y a une partie des data centers qui vise à relocaliser l'information, le stockage de données, etc. Ce qui relève de la souveraineté, qui peut être intéressant. Il y en a d'autres qui, vont développer des usages qui n'existaient pas et qui sont pas forcément souhaités par beaucoup de gens. Sur l'aviation, effectivement, avec notamment l'arrivée des vols low cost, il y a plus de gens qui prennent l'avion dans toutes les catégories sociales. N'empêche que encore aujourd'hui, les vols de loisirs sont quand même en très grande majorité pris par les 20% les plus riches. C'est-à-dire que la répartition des vols en fonction de la catégorie sociale n'a pas évolué, voire s'est empirée depuis l'arrivée des vols low cost. Donc en fait, ça reproduit des inégalités en permanence. Voilà.
0: Vous êtes d'accord, Lançois-Olivier?
3: Ouais, quoi, je trouve que ce qui manquait un petit peu dans l'équation, c'est ce qu'on peut faire avec la flexibilité, c'est-à-dire avec l'intelligence de l'utilisation de l'énergie. Gros centre de données, effectivement, c'est très énergivore, mais on peut peut-être laisser se réchauffer un tout petit peu au moment de la pointe, par exemple, et donc utiliser l'énergie qu'au bon moment. Donc effectivement, si on empile tous les besoins d'énergie de tout le monde, par exemple, si tous les Français branchent leur véhicule électrique, il y en a presque 3 millions aujourd'hui, quand ils rentrent chez eux à 19h, effectivement, boum, le système, il explose. Par contre, si on va piloter la recharge de son véhicule électrique ou piloter les data centers, là, on arrive à des choses très intéressantes. Et le couple panneau solaire plus batterie est ultra rentable aujourd'hui. Et c'est efficace économiquement, en fait. C'est-à-dire, les prix ont tellement baissé pour la production et stockage d'énergie qu'aujourd'hui, c'est rentable. Donc, moi, je suis peut-être un petit peu plus optimiste.
1: Oui, moi, je pense qu'effectivement, il y a un projet politique à avoir sur le système électrique dans sa généralité. On doit avoir... Aujourd'hui, en France, on a un système qui est plus ou moins nationalisé. Ça veut dire que EDF, quand même, et RTE, Enedis, distribuent de l'électricité partout, pour toutes et tous, et c'est bien un système, c'est un service public quelque part. Et ça, on l'a hérité de nos ancêtres, est-ce que demain on continue ça? Ou est-ce qu'effectivement on libère totalement le système électrique et que celui ou celle qui a assez d'argent aura ses panneaux solaires, ses batteries, sa voiture et son éolienne, je ne sais pas, hein, etc. Et puis il aura sa maison qui ira bien. Et puis ceux qui n'auront pas d'argent seront dans des passoires thermiques et ne prendront jamais l'avion.
0: On privatise la production et l'utilisation d'électricité.
1: Il y a eu beaucoup de débats. Hein. D'ailleurs, l'Europe nous a obligés à un certain moment l'ouverture. Par exemple, à la concurrence sur l'électricité, je pense quand même qu'il faudra effectivement réfléchir à une stratégie où il y a une production de base qui permet à l'ensemble de la population française, voire européenne, de pouvoir vivre décemment avec une électricité à bas coût et qui soit là de manière abondante. Je pense que c'est ça la priorité. Après, qu'effectivement, on puisse pas accueillir tous les data centers du monde sur nos territoires. Peut-être qu'on ne le fera pas. Peut-être qu'il faudra privilégier des hôpitaux, des écoles bien isolées, puisqu'aujourd'hui, comme on en parlait, les écoles ne sont pas du tout isolées. On a des enfants qui sur les pics de chaleur comme cette semaine, sont totalement... moi, les miens sont allés à l'école ce matin, ils sont rentrés complètement crevés, mais complètement, parce que leur école... Donc, il y a effectivement un projet politique et peut-être un débat public à faire là-dessus un peu plus fortement.
0: Mais la sobriété, on peut entendre ce discours aujourd'hui.
1: Ça, c'est difficile pour moi. Ça, je pense qu'il y a aussi un débat public à avoir. Effectivement, faire attention à fermer la lumière quand on sort d'une chambre, des choses comme ça, c'est le béaba. Aller plus loin dans la sobriété, comme certains partis politiques ou associations le promeuvent. Là, il va falloir faire, à mon avis, un référendum, par exemple, un vrai débat public. Est-ce qu'on est capable aujourd'hui de revenir sur des usages d'il y a peut-être 50, 100 ans, ça va être difficile à mon avis.
2: Je vous entends et j'entendais aussi ce matin le Premier ministre dire on ne peut pas, il faut arrêter d'emmerder les Français, c'est ce qu'il a dit, avec l'école roulée, avec réduire sa vitesse sur l'autoroute, on veut arrêter de mettre des normes.
0: Ça avait marché, quand on a commencé à...
2: Ce qui a marché, c'est que quand on multiplie le prix de l'électricité par 2 ou 3 et le prix du gaz par autant, alors là, c'est sûr qu'on a moins envie d'en consommer. Et d'ailleurs, dès maintenant, là, le prix du pétrole ayant augmenté, pour quelqu'un qui fait 150 km par jour, comme certaines professions libérales, quand vous prenez 50 centimes sur le prix du litre, tous les 10 jours, vous dépensez 50 euros de plus. Tous les mois, vous dépensez 150 euros de plus. Donc, évidemment, vous allez rationaliser vos déplacements. Ce qu'on demande, quand on demande de la sobriété, c'est pas demander à chaque Français de baisser son chauffage, de vivre dans le froid, d'arrêter de se déplacer, de rester sagement chez soi, à essayer de trouver le moindre spot de soleil ou de fraîcheur selon la saison. Ce qu'on demande, c'est au contraire de donner des alternatives aux gens, de s'organiser collectivement pour qu'on puisse faire des choix, pour qu'on ait accès à des modes de vie sobres. Dans les dernières années, les investissements dans le train et notamment dans le renouvellement du réseau ferré ont largement décroché. Le plan vélo a été sacrifié. Et tout ça, ce sont des alternatives à la voiture individuelle et au pétrole qui coûte cher, en moins pour tout le monde.
0: Merci beaucoup, merci à tous d'être venus débattre sur ce plateau. Demain, Thomas Soto recevra Éric Ciotti, maire UDR-RN de Nice. Quant à Marc-Olivier Fogiel, il accueillera Michel Denisot qui vient de réaliser un documentaire sur Coluche, son ami. Mon Coluche à moi, c'est diffusé jeudi sur TMC. Il est l'heure de retrouver André Dusselier. Bonsoir André, quelle histoire allez-vous nous raconter?
4: Bonsoir Anne-Sophie. Dans un instant, je vais vous raconter comment la Grande Arche de la Défense a été imaginée par un architecte visionnaire au prix de conflits et de scandales. À tout de suite sur RTL.
0: À tout de suite André.

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12: Bonsoir à tous. Ce mardi a été la journée la plus chaude jamais enregistrée en mai en France, indique ce soir Météo France, avec près de 36 degrés à Niort, par exemple. Record absolu pour un mois de mai et les températures les plus chaudes de la semaine n'ont pas encore été atteintes, avec localement 38 voire 39 degrés dans les prochains jours, selon les dernières prévisions. Garde à vue prolongée pour les deux adolescents soupçonnés d'avoir tué par étranglement un enfant de 11 ans à Rennes. Ils disent avoir voulu se venger et récupérer du matériel de pêche d'une valeur de quelques dizaines d'euros, indique ce soir le procureur de Rennes. Ils doivent être présentés demain matin au tribunal judiciaire en vue d'une éventuelle mise en examen. À quelques jours de son 80e anniversaire, Donald Trump assure que son examen médical passé aujourd'hui s'est parfaitement déroulé. Son état de santé fait régulièrement l'objet d'interrogations, récemment des ecchymoses ou encore des endormissements lors d'apparitions publiques. Du football ce soir avec le barrage aller entre Saint-Étienne et l'OGC Nice. Au bout des rencontres, ce sera la Ligue 2 pour le perdant et la Ligue 1 pour le vainqueur. Et puis du tennis, on suit la troisième soirée à Roland-Garros. Où on vous retrouve Isabelle Langer avec une Française qualifiée ce soir, Isabelle, la Française Diane Paris.
13: Oui, Diane Paris s'en est sortie face à l'Ukrainienne Kalinina. 3-7 pour s'en sortir pour Diane Paris. Elle avait complètement loupé son entrée en jeu en perdant la première manche 6-0. Mais elle a remporté les deux sets suivants, 6-2, 6-4. La voilà au deuxième tour. Tout comme Elsa Jacquemot, deux Françaises au deuxième tour de Roland-Garros. C'est tout simplement le plus mauvais résultat des Françaises depuis 1981. Cette année-là, il n'y en avait eu aucune au deuxième tour, ce n'est pas brillant. On rappelle l'élimination très compliquée de Loïs Boisson, demi-finaliste l'an dernier, la numéro 1 tricolore qui s'est fait sortir par la Russe Kalinskaya et qui va descendre, chuter même au 148e rang mondial. Elle ne va plus pouvoir entrer directement dans les tournois du Grand Chelem, elle va devoir passer par les qualifications. Voilà une belle galère qui se présage pour Loïs Boisson. On rappelle la belle belle victoire de Moïse Kouamé tout à l'heure face à Marin Cilic. Et puis on attend avec impatience maintenant le match du soir sur le central entre l'Italien Yannick Sinner, le numéro 1 mondial, et le Français Clément Tabur.
12: Merci Isabelle. Une lettre plutôt qu'un SMS, un mail ou bien même un vocal. La Poste menait une opération ce mardi pour redonner goût à l'écriture dans 15 bureaux partout en France à l'occasion de la deuxième fête de l'écrit pour célébrer l'écriture sous toutes ses formes. Et il y a des adeptes comme ici à la Poste du Louvre à Paris.
0: Je pense qu'il y a plus de sentiments au travers de la plume que de l'écriture sur l'ordinateur. Je trouve ça plus, comment dire, des relations plus profondes, surtout avec ma petite amie. Donc ça me permet d'avoir un peu plus d'attente, de suspense et en même temps laisser désirer l'arrivée de la lettre.
14: Alors moi j'écris parce que je fais du mail art ou de l'art postal, c'est-à-dire des courriers artistiques avec des illustrations sur l'enveloppe par exemple.
15: Et à qui est-ce que vous envoyez ça ?
14: Alors déjà tous les amis, toutes mes connaissances, toutes les fêtes, voilà. Et ceux qui reçoivent, ils sont super contents.
12: Propos recueillis par Thibault Lay pour RTL. La météo pour demain, même programme qu'aujourd'hui avec toujours cette chaleur qui va s'accentuer dans l'ouest. 13 départements, vigilance orange canicule de la Bretagne à la Gironde. Les 30 degrés dépassés quasiment partout, le tout sous un grand soleil. 20h03 sur RTL, tout de suite, c'est le grand récit avec André Dussolier et Isabelle Choquet.
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17: Bonsoir à tous. Je suis ravi de vous retrouver dans Le Grand Récit. Chaque soir, à 20h, revivons ensemble des histoires qui ont marqué notre époque et qui nous rappellent que le réel peut parfois dépasser la fiction. Après mon récit, vous retrouverez Isabelle Choquet et son invité pour la suite du Grand Récit. Si je vous parle du quartier de la Défense, il y a fort à parier que la première image qui vous vient en tête, c'est une grande arche monumentale. Ce bâtiment qui se fond dans le décor comme une évidence est pourtant né dans la douleur. Au point de voir son créateur en rejeter la paternité. Retour sur la genèse d'un des derniers grands monuments français et de son architecte qui rêvait trop grand. Si vous ouvrez le livre des records au chapitre musique, vous trouverez le top 10 des concerts ayant accueilli le plus grand nombre de spectateurs. Dans cette liste, un nom revient 4 fois, un Français, Jean-Michel Jarre. Son plus grand fait d'armes, c'est d'avoir attiré 2,5 millions de personnes en une seule date. Un record établi le 14 juillet 1990. Lors d'un spectacle exceptionnel qui clôture un an de célébration autour du bicentenaire de la Révolution française.
18: Bonsoir à tous.
17: À quelques années du nouveau millénaire, le plus futuriste des artistes français a été choisi pour se produire dans un décor tout aussi moderne. Ce soir-là, au moment où les premières notes d'Oxygène 4 résonnent, c'est tout le parvis de la Défense qui s'illumine de lasers et de projections lumineuses. Et en particulier, un monument qui n'a que quelques mois d'existence, l'Arche de la Défense. Une œuvre gigantesque dont l'inauguration a eu lieu très exactement un an plus tôt, le 14 juillet 1989, au terme d'une épopée rocambolesque. Cette épopée trouve ses racines au XVIIe siècle. André Lenôtre, jardinier de Louis XIV, convainc le roi de transformer quelques kilomètres de rase campagne en une voie monumentale dans le prolongement du jardin des Tuileries. Cette avenue portera le nom du paradis céleste où les héros vont goûter le repos après leur mort, les Champs-Élysées. Chaque siècle vient compléter cette perspective, de l'Arc de Triomphe jusqu'à l'esplanade de la Défense. À l'aube des années 70, c'est le président Pompidou qui ambitionne de marquer un point final à cet axe de 10 km. Plusieurs projets se succèdent, dont celui de l'architecte chinois Yao Ming-pei. Aux États-Unis, il vient de lancer un projet audacieux, une bibliothèque sous forme de pyramide de verre. Son idée ne dépassera jamais le stade de projet outre-Atlantique. Pas plus que sa proposition pour le quartier de la Défense. D'autres artistes soumettent des réalisations monumentales. Tout reste à l'état de plan. En 1981, les choses bougent. François Mitterrand, fraîchement élu et passionné d'architecture, a de grandes ambitions pour le paysage francilien. De ses propres mots, il veut marquer l'esthétisme moderne. C'est d'ailleurs lui qui rappelle Pey et lui propose d'adapter sa pyramide en verre dans la ville Lumière. C'est aussi Mitterrand qui charge la Cour des comptes de chiffrer le budget d'une réalisation spectaculaire pour mettre un point final à l'axe parisien qui traverse la place de l'Étoile. L'idée, c'est que depuis les Champs-Élysées et à travers l'Arc de Triomphe, on ait un point de vue inédit. La Cour des comptes rend son verdict en mars 1982. Quel que soit le bâtiment, il faut compter plus de 2,5 milliards de francs. Une estimation qui est loin de refroidir le président. Le budget est pharaonique, soit, il veut un appel à candidature tout aussi exceptionnel. Un concours est donc organisé, appelé « Tête Défense ». Quelques conditions sont posées. Il faut un aspect monumental et une surface assez vaste pour intégrer tous les futurs occupants du lieu. En effet, le contenu a été décidé avant le contenant, toujours sur la base de la modernité. Il y aura même une bibliothèque de cassettes vidéo, mais en dehors de ces quelques détails, le règlement du concours reste assez vague pour toucher les sensibilités d'architectes du monde entier. Les inscriptions pleuvent. En un an, les organisateurs reçoivent plus de 400 propositions. Après examen, deux dossiers se détachent, mais impossible de trancher. Alors, on s'en remet au chef. Ce sera à Mitterrand lui-même de choisir le grand gagnant. Les jurés lui présentent les deux projets. Le premier est un gigantesque mur d'images. Pas mal. Mais le président a un coup de cœur pour le second. Plus brut. Un hypercube. Un cube plein qui entoure un cube vide. Une curiosité mathématique, a priori impossible à représenter dans l'espace. Ce monument, qui doit venir clôturer le plus grand axe de la région, portera donc en son sein l'horizon. Quelle meilleure réponse à l'Arc de Triomphe, qui trône déjà place de l'Étoile. Le concours est anonyme, et c'est donc au président de révéler quel illustre artiste a proposé cette vision. Mitterrand attrape l'enveloppe posée juste à côté de la maquette, l'ouvre et annonce le nom de Johann Otto von Spreckelsen.
15: Le président de la République, Monsieur Mitterrand, a choisi ce matin le projet d'un architecte danois pour ce qui sera considéré comme la tête de pont et la finition du quartier de la Défense à Paris.
17: Le silence se fait. Parmi les jurés présents, plusieurs sont eux-mêmes architectes de renom. Mais personne ne connaît ce Scandinave au nom imprononçable. On sait juste qu'il est professeur à l'Académie des Beaux-Arts du Danemark. Mitterrand fait appeler son agent pour lui annoncer l'heureuse nouvelle. Réponse du service communication, Johann Otto n'a pas d'agent. Sur la fiche de candidature, il n'y a que le numéro de son domicile. Et à l'autre bout du fil, une jeune voix décroche dans un anglais approximatif.
19: Je ne peux pas vous répondre, il est parti à la pêche. Est-ce que je lui dis de vous rappeler ?
17: Lorsque Spreckelsen arrive en France, il est accueilli par Jean-Louis Subilo, spécialiste de l'urbanisme. Il sera le lien entre la vision d'un artiste et la réalité du terrain. Mais celui avec qui le courant passe le mieux, c'est le président français lui-même. Dès la conférence de presse, l'ambiance était euphorique. Mais dans le secret du salon présidentiel, Mitterrand et Spreckelsen parlent le même langage. Ils ont les mêmes rêves de grandeur. Cependant, au moment de se serrer la main, le président rappelle à son champion un dernier détail, qui n'en est pas un. Le gagnant du concours doit travailler main dans la main avec des Français. Il faut donc trouver une équipe à la hauteur du projet. Les premières rencontres s'avèrent peu concluantes. Le Danois communique peu, il reste dans la retenue. Il multiplie les entrevues sans grand intérêt, jusqu'à croiser la route de Paul Andreu. Ce dernier a dessiné plusieurs aéroports aux proportions gigantesques, dont celui de Roissy et ses figures géométriques. Spreckelsen accepte de signer à une condition impérative. Garder le contrôle artistique total du projet. Andreu accepte, mais comprend rapidement que la retenue de son nouvel associé cache une grande méfiance. Le Danois craint que le système français ne vienne dégrader son œuvre. Mais si Spreckelsen communique aussi peu, c'est aussi à cause d'un petit détail qui va considérablement compliquer leurs échanges. Il ne parle pas un mot de français. Toutes les discussions vont donc se tenir en anglais. Les premières réunions de travail sont courtoises. Andreu découvre l'ambition et le sens artistique de l'architecte danois.
20: Comme il n'y avait pas de cube dans Paris, j'ai décidé d'en proposer un.
17: Le cube qu'il a dessiné est effectivement une prouesse visuelle. D'ailleurs, le français arrive très bien à se projeter, à l'imaginer en hauteur, mais il a plus de mal à estimer sa position au sol. Il demande alors les plans détaillés pour les intégrer dans l'ordinateur dernière génération qu'il vient d'acquérir. Pour la première fois sur un chantier de cette envergure, tous les calculs seront faits informatiquement. Refus catégorique de Spreckelsen. Lui, il travaille avec un crayon et un papier. Le français reste sans voix. Faire les calculs à la main? Pour un monument de plus de 100 mètres sur 100 mètres, il y en aura pour des semaines. Mais il garde pour lui ses remarques et choisit une solution plus discrète. Il fera tourner les ordinateurs de nuit quand Spreckelsen ne sera pas au bureau. Les premiers résultats révèlent rapidement que le projet du Danois est tout bonnement irréaliste. Il manque des ascenseurs, il en faudrait même 3 fois plus pour assurer tous les déplacements au sein du bâtiment. Et surtout, les piliers prévus sont 15% trop petits pour accueillir une telle structure. Ultime déconvenu, le réseau routier est déjà dense. Et une future ligne de métro doit relier le quartier de la Défense au cœur de la capitale. Pas le choix. Si on veut garder ses proportions, le cube doit être décalé de quelques degrés. Il ne sera donc pas aligné dans l'axe historique de la voie royale comme prévu initialement. Pour l'architecte scandinave, ce n'est pas un souci. Au moins, on verra bien la profondeur du bâtiment.
20: Le cube devait être construit juste là. Et l'ingénieur m'annonce un jour, il faut tourner le cube de 6 degrés et demi. Quel rêve.
17: Andreu alerte von Spreckelsen sur un autre problème. Le bâtiment proposé devait, entre autres contraintes, disposer de 160 000 mètres carrés utilisables. Or, sur ses dessins, il en manque plusieurs milliers. L'architecte danois se contente d'attraper un crayon, trace un trait sur sa feuille, puis le repose. On ajoute un étage de plus, on diminue la hauteur sous plafond, et les plus grands se baisseront un peu. Les Français voient décidément des problèmes partout.
20: Les Français ont du mal à prendre une décision. Ils ont aussi du mal à se mettre d'accord entre eux. Ils aiment l'imprécision pour pouvoir retarder une décision. Ça complique les choses quand il y a des délais à respecter.
17: Le seul qui semble partager son enthousiasme reste le président. Mieux. Il lui demande s'il pourrait avoir un aperçu de ce que va donner le projet. Avec cette demande, Mitterrand veut aussi s'assurer que le bâtiment, aussi immense soit-il, ne vienne pas dominer l'arc de triomphe de Napoléon quand on le regarde depuis les Champs-Élysées. Question de courtoisie entre monarques. Spreckelsen fait venir la plus grande grue possible et hisse un carré monumental à une centaine de mètres de haut. Puis, il rejoint le président français à 5 kilomètres de là. La perspective est impressionnante.
20: On était au milieu de la circulation, le président, l'interprète, moi et quelques gardes du corps. À cause du vacarme, nous devions crier pour nous faire entendre. Le président m'a dit, il est bleu. Je lui réponds, c'est bleu l'après-midi. C'est grâce à la lumière du soleil couchant. Demain, il sera rose. Le lendemain matin, il était rose, le président était content, et moi j'étais ravi.
17: L'année 1984 voit les plans du projet se concrétiser, suivi d'une première maquette à l'échelle, pour une mise en chantier dès l'année suivante. C'est d'ailleurs Mitterrand lui-même qui vient poser la première pierre le 9 juillet 1985. Il n'y a pas de temps à perdre. Le monument doit être prêt pour le bicentenaire de la Révolution de 1789. Tout le monde doit être productif et efficace. Mais Sprekelsen est surtout imprévisible. Un matin, par exemple, on ne le trouve pas à son bureau. Une heure passe, deux heures, toujours personne. Quelqu'un finit par appeler chez lui pour apprendre qu'il est parti sur un coup de tête choisir du marbre en Italie. Paul Andreu exige de pouvoir le contacter dès que son avion atterrit. Réponse :
19: Monsieur Sprekelsen n'aime pas l'avion. Il a pris sa voiture, direction Carrare, au sud de Gênes. Il voulait le même marbre que Michel-Ange pour sa Pietà.
17: Plus de 10 heures de route rien que pour l'aller. Il faut espérer que ce marbre vaut le coup. Otto von Sprekelsen veut également des murs extérieurs parfaitement lisses, entièrement vitrés. Et pour ça, François Mitterrand le renvoie vers l'artiste qui est en train de travailler sur un autre grand projet architectural du septennat, la pyramide du Louvre, celle dont les États-Unis n'ont pas voulu. L'architecte danois va donc rencontrer son collègue Yeo Ming Pei. Ensemble, ils discutent d'une technique qui serait parfaite pour son cube. Une méthode de collage à base de silicone ultra lisse qui permet de fixer des plaques en verre sans traces. Seul écueil, les autorités du BTP sont formelles. Cette technique est interdite en France. Sprekelsen est stupéfait. Tout part d'un conseil du président. Comment peut-on aller à l'encontre de la volonté du chef de l'État français? Il découvrira bientôt que les pouvoirs du président peuvent être réduits à néant. Le projet architectural Tête Défense doit parachever le grand axe parisien qui passe par les Champs-Élysées et l'Arc de Triomphe. Mais il doit également accueillir en son sein le SICOM, le carrefour international de la communication. Une idée en phase avec la philosophie de Sprekelsen. Dans la lettre qui accompagnait ses dessins, il avait écrit vouloir bâtir une fenêtre sur le monde, où les femmes et les hommes pourraient se rencontrer librement. Pourtant, loin de ses idéaux, en 1986, une tempête se prépare. L'architecte danois avait du mal à saisir les subtilités de l'administration française. Il va se heurter à la dureté du monde politique. Car tandis que le chantier commence à s'élever au cœur de la Défense, à l'autre bout de Paris, l'Élysée connaît une période de trouble. Les élections législatives sont passées par là. Et François Mitterrand est contraint de mettre sur pied le premier gouvernement de cohabitation de la Ve République.
1: Le président de la République décrète, Monsieur Jacques Chirac est nommé Premier ministre.
17: Son nouveau Premier ministre s'appelle Jacques Chirac. Et il amène avec lui plusieurs proches, dont Alain Juppé, le nouveau ministre délégué aux Finances, qui envisage quelques coups de ciseaux pour redonner des couleurs au budget. Il raye plusieurs lignes des comptes de l'État. L'une d'elles, c'est le SICOM. En un trait en bas d'une page, il vient de détruire la raison d'être du cube de Sprekelsen et d'en couper tous les financements publics.
20: Les fonds publics ont été supprimés. Le projet a été privatisé. Il a fallu abandonner le grand projet du carrefour international de la communication. Chaque jour, des milliers de gens devaient s'y rencontrer. Je regrette le beau marbre que j'avais choisi, des grandes vitres en miroir, des façades. Tout a été abandonné. L'État s'est désengagé. Ça affecte le cube. Il va perdre de son élégance. Mais il sera beau, malgré tout. Même s'il est habillé en salopette plutôt qu'en smoking.
17: En plus de toutes les considérations architecturales et du chantier titanesque qui a déjà commencé, voici une nouvelle contrainte. Trouver des partenaires privés pour le financer. Jean-Louis Subillot, qui assurait jusqu'ici les échanges entre les équipes du projet et l'État, hérite d'une nouvelle casquette. Du jour au lendemain, il se retrouve à parcourir tout Paris pour proposer à des banques et des assurances de poser leurs valises dans les tout nouveaux bureaux de la Grande Arche. Pour Sprekelsen, en revanche, la pilule est plus dure à avaler. La nouvelle direction du projet est aux antipodes de ce qu'il imaginait. Lui qui ne voulait faire aucune concession sur la forme doit maintenant accepter un changement de cap sur la philosophie de son projet. Dépité, il retourne au Danemark et ne fait plus que quelques passages en France. C'est tout juste s'il daigne répondre au téléphone. De toute façon, quand on lui demande son avis, il a toujours l'impression que la décision est déjà prise. Un jour, il se rend à Paris pour valider certains détails. Et il en profite pour se rendre sur le chantier. Il enjambe quelques poutrelles et découvre, au détour d'une grue, que le marbre qui doit recouvrir tout le bâtiment est arrivé. 5000 tonnes de marbre. Et au premier coup d'œil, il réalise que ce marbre n'a rien à voir avec celui qu'il avait choisi en Italie. Fou de rage, il court à la rencontre de Paul Andreu, qui lui répond avec une phrase qu'il répète chaque jour depuis quelques mois. C'était trop cher. C'en est trop. Otto von Sprekelsen contacte l'Élysée pour exiger une rencontre immédiate avec le président Mitterrand. Face au chef de l'État, aussi impuissant que lui, il pose sur le bureau une lettre cachetée. Sa démission. Le président la glisse dans un tiroir sans même l'ouvrir. Il est déçu, mais pas surpris. Il met néanmoins une condition à cette démission. Que personne ne le sache avant que les travaux soient finis et que la Grande Arche de la Défense soit inaugurée. La Grande Arche. Dès le début, les équipes françaises lui ont donné ce nom en écho à l'Arc de Triomphe. Otto, lui, voulait dessiner un cube. Il n'a toujours dessiné que des cubes. Chez lui, au Danemark, les quelques églises qu'il a bâties sont toutes cubiques. Peut-être que dès le départ, en acceptant ce nom de Grande Arche, il s'est dépossédé de sa propre création. La légende raconte que quelqu'un a reconnu l'architecte danois quelques mois plus tard sur le parvis de la Défense. Il regardait les grues installer les dernières pièces de l'immense puzzle de béton. Et devant ce spectacle, sensiblement différent de celui dont il rêvait, l'homme aurait fait un malaise avant de se relever et de s'enfuir. Après son départ de l'Hexagone, c'est Paul Andreu qui en devient le seul architecte. Le Danois, de son côté, reprend l'enseignement à l'Académie des Beaux-Arts de Copenhague. Mais un matin de printemps 1987, sur le chantier de la Grande Arche de la Défense, une rumeur commence à se répandre. Dans le milieu de l'urbanisme, il se murmure que Johann Otto von Sprekelsen est mort, subitement, il y a quelques jours. Un coup de téléphone à l'ambassade confirme l'information. Un cancer l'a emporté. Il ne verra jamais l'œuvre de sa vie terminée. Lorsqu'il l'a dessinée au début des années 80, à la terrasse d'un café du quartier de la Défense, il l'a imaginée en tout point proportionnelle. La main d'un dieu aurait pu le renverser comme un dé, que son cube n'aurait pas été déséquilibré. Peut-être pour pouvoir l'admirer autant sur la terre ferme que depuis les cieux. Merci à tous de m'avoir suivi. Tout de suite, c'est Isabelle Choquet pour la suite du Grand Récit. Bonsoir Isabelle.
2: Bonsoir André, incroyable histoire à la construction de la Grande Arche. On va revenir effectivement sur ce chantier hors norme, cette prouesse technique et son architecte étonnant, ce Danois un peu perdu chez nous, avec mon invité, le directeur général de Paris La Défense, Pierre-Yves Guis. Et on va parler aussi de la Grande Arche aujourd'hui. Si vous vous demandez ce qu'il y a à l'intérieur, ce qu'on y fait et ce qu'il y a dessous, eh bien restez avec nous.
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2: Le grand récit consacré à la Grande Arche de la Défense, construite par le Danois Johan Otto von Spreckelsen et le Français Paul Andreu. Les anciens pensaient que pour tout bâtiment construit, un homme devait être sacrifié. Eh bien, c'est un peu ce qui est arrivé à Spreckelsen. Son œuvre lui a échappé, mais elle est aujourd'hui l'un des emblèmes de la ville de Paris, au même titre que la pyramide du Louvre. On en parle avec Pierre-Yves Guis. Bonsoir.
37: Bonsoir.
2: Vous êtes donc directeur général de Paris La Défense. Vous vous souvenez, vous, de la première fois où vous avez vu l'Arche?
37: Ben, moi, à la fin du chantier de l'Arche, l'inauguration, bicentenaire de la Révolution, tout ça, j'avais 7 ans.
2: Oui, vous étiez petit.
37: Ah, j'étais tout petit. Et donc, je pense, comme pas mal de monde à ce moment-là, je l'ai découverte devant ma télé. Et j'allais dire surtout avec un regard d'enfant, sans avoir les codes architecturaux et toute la petite histoire qui est derrière ce monument, on se rend immédiatement compte de son évidence, de sa simplicité, du fait que c'est une vue de l'esprit qui a été faite béton, métal et qui a été élevée à 100 mètres de hauteur dans le ciel parisien. Et évidemment, j'en ai un souvenir très, très net. net, il faut se souvenir, 1989, c'est la chute du mur de Berlin, c'est la place Tiananmen, c'est tout un tas de choses. On entrait dans le futur, en fait.
2: La Grande Arche, pour vous, c'est un monument ou c'est un bâtiment ?
37: Alors, c'est certainement d'abord un bâtiment qui est remarquable à plus d'un titre. Je ne vais pas m'étendre dans les détails techniques, mais sa construction, faire tenir, il faut se rendre compte, un plateau de 100 mètres de côté, un hectare à 100 mètres de hauteur dans le ciel parisien, c'est une prouesse technique. Ça le serait encore aujourd'hui, ça l'était encore plus il y a 40 ans. Mais c'est bien plus que ça. C'est effectivement, vous le dites, un monument. Ça a été voulu comme ça par son architecte, comme un nouveau repère le long de ce fameux axe majeur qui structure toute la région parisienne de Paris à Saint-Germain-en-Laye. C'est aussi à l'époque une volonté de donner une identité, une cohérence au quartier de la Défense qui était encore une collection de bâtiments de bureaux d'un intérêt inégal. Et puis tout le récit porté par l'architecte, par François Mitterrand, était vraiment celui d'une expression, d'une France, d'une humanité même, tournée vers le futur, tournée vers le 21e siècle. Donc c'est tout ça que symbolise la Grande Arche.
2: Il y a quoi aujourd'hui dans la Grande Arche ? Ça, alors, c'est vraiment la question que, finalement, je me suis rendu compte, beaucoup de monde se pose.
37: On se la pose d'autant plus qu'en fait, il n'est pas si simple d'y entrer. Dans l'Arche, il y a essentiellement des bureaux. Dans les deux grandes parois latérales, il y a d'une part le ministère de l'écologie, de la transition écologique, qui change régulièrement de nom. Et dans l'autre paroi, des bureaux partagés par toutes sortes d'entreprises, des écoles, des centres de formation. Dans le socle, il y a une autre grande école de commerce qui est là depuis un peu plus longtemps. Un petit musée, centre culturel dédié à l'histoire de France. Et puis dans ce fameux toit à 100 mètres de haut, il n'y a rien, puisque depuis l'origine de ce bâtiment, on n'a jamais vraiment su ce que devait contenir ce toit. Et encore aujourd'hui, malheureusement, il est vide.
2: Et il n'y a pas eu de projet, il n'y a pas eu de tentative justement de l'occuper, ce toit ?
37: Il y en a eu un très grand nombre. Dans le projet initial, ce toit et le socle de l'Arche devaient être occupés par le Carrefour international de la communication, pour y revenir. Projet qui est resté à l'état de concept. Il y a eu ensuite toutes sortes d'occupations. La dernière était un restaurant doublé d'une galerie d'art, qui était quelque chose d'intéressant, qui permettait de monter sur ce toit et donc d'avoir cette vue extraordinaire sur à la fois Paris, le Grand Paris, toute la région alentour. Mais ces contraintes d'exploitation, notamment ces fameux ascenseurs que tout le monde a en tête, les ascenseurs bulles de verre qui montent dans le toit, sont très compliqués à entretenir et à faire fonctionner. Et on n'a pas trouvé aujourd'hui, malheureusement, la martingale qui permet d'équilibrer ça, notamment d'un point de vue économique.
2: Je ne sais pas si tout le monde connaît les ascenseurs de l'Arche, effectivement. Expliquez-nous. Donc, il y en a beaucoup. Et pourquoi c'est très difficile ? Parce que c'est haut ?
37: Parce qu'en fait, le projet de Sprengelsen était un dessin d'artiste, et l'architecte ne s'était pas vraiment posé la question de l'usage pratique de son bâtiment au quotidien, et en particulier de comment on allait faire pour acheminer du public dans les étages, dans les bureaux et sur le toit. D'où le fait que l'Arche dispose de ses colonnes de verre avec des ascenseurs qui sont d'une esthétique folle, par ailleurs des années 80-90, qui sont magnifiques. On monte en fait dans le toit de l'Arche, dans des ascenseurs dans lesquels on voit à 360 degrés autour, y compris sous ses pieds, des ascenseurs qui bougent par ailleurs quand il y a du vent, donc c'est une expérience assez sympathique.
2: Impressionnant,
37: mais
2: oui.
37: Voilà, mais qui sont très compliqués à entretenir et qui font peser une contrainte forte sur l'utilisation du toit.
2: Mais la vue doit être spectaculaire.
37: La vue, en effet, est incroyable, puisqu'il faut s'imaginer qu'on est en plein milieu de l'axe, je le disais, de la région parisienne. Donc on a d'un côté une vue plongeante sur les Champs-Élysées, le Louvre, les Tuileries, et de l'autre côté, on voit tout le paysage du Grand Paris, de l'Île-de-France, la plaine de Montesson, la butte d'Orgemont, plus près de nous, la ville de Nanterre, avec des œuvres architecturales également remarquable. Et donc on est vraiment perché comme ça entre le sol et les nuages. C'est une expérience incroyable dont je regrette que personne puisse aujourd'hui en profiter.
2: Oui, parce que donc vous disiez difficile d'accès, donc il n'y a pas de visiteurs véritablement, il y a des gens qui viennent travailler dans l'Arche.
37: Il y a effectivement quelques milliers de salariés qui viennent tous les jours travailler, il y a des étudiants, je le disais, il y a des amphis et des salles de cours dans le socle, il y a ce petit équipement sur l'histoire de France qui accueille quelques dizaines de milliers de visiteurs par an, mais c'est tout. Et effectivement, contrairement aux autres grands projets de l'époque de François Mitterrand, qui tous sont devenus des équipements culturels et des attracteurs de populations très importants, et c'est très bien pour la région parisienne et pour la France, mais à l'Arche, on n'a jamais eu cette vocation touristique, cette vocation grand public qui aurait pu finir de donner tout son sens au monument.
2: Alors là, on parle du toit, on est dans les hauteurs, mais parlons également du sous-sol. Il y a quelle profondeur sous l'Arche ?
37: Comme un peu partout à la Défense, en fait, sous la dalle sur laquelle on marche, il y a une vingtaine de mètres, donc 5-6 étages, avec d'une part un amoncellement d'infrastructures. Il y a une gare RER, il y a une station de métro, il y a des parkings, il y a des réseaux techniques en tout genre. Et puis il y a aussi, je le disais, des locaux d'enseignement qui sont enterrés, en fait, mais qui ont toute leur utilité. Et puis il y a des organes techniques, c'est très compliqué compliqué de faire fonctionner ce bâtiment en termes d'électricité, de climatisation. Donc il y a vraiment tout un labyrinthe de choses qui par ailleurs, alors qui ne se visitent pas, mais qui ont très peu changé dans leur aspect et même parfois dans leur état de nettoyage depuis les années 80. Donc c'est une visite d'urbex, comme on dit, qui est assez intéressante.
2: Il y a eu une grande rénovation de l'Arche en 2017. Qu'est-ce qu'on a changé exactement et pour quelles raisons?
37: Alors on l'a changé parce que comme beaucoup de bâtiments des années 80-90, et ça n'est pas le propre des grands travaux de François Mitterrand, il y avait certains choix techniques qui avaient été faits qui se sont révélés peu robustes à l'épreuve du temps. On peut parler des performances énergétiques. Aujourd'hui, n'importe quel bâtiment, que ce soit un logement ou un bureau, on le conçoit d'abord pour sa capacité à être agréable quand il fait chaud, à pas consommer trop d'énergie. Dans les années 80, c'est une question qu'on se posait pas du tout. Donc grosse rénovation énergétique, grosse rénovation également, et c'est un élément central de la petite histoire de l'Arche, des fameuses plaques de marbre que Sprekelsen et Paul Andreu avaient mis tant de temps et finalement n'avaient pas réussi à s'entendre sur le choix du marbre, mais en tout cas du marbre avait été posé en façade, sauf qu'on s'était pas posé la question, on n'était pas forcément capable de le prédire, comment autant de plaques de marbre dans un environnement pollué, exposé à la lumière, exposé au vent, ben tiendrait sur 25-30 ans. Et la réponse, on l'a eu, il y a des marbres qui ont commencé à se décrocher. Donc il fallait rénover ça. Et donc il y a aussi tout ce revêtement de façade qui a été refait en 2017.
2: Voilà, mais en tout cas, tout part de ce projet, le projet de Sprekelsen, donc, qui était un petit peu visionnaire, mais peut-être un petit peu utopiste également. On en parle dans un tout petit instant.
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0: Nous poursuivons ce grand récit consacré à l'Arche de la Défense, l'un des grands travaux de François Mitterrand. On en parle avec le directeur général de Paris La Défense, Pierre-Yves Guisse.

0: concours entièrement ouvert, entièrement anonyme, et donc de permettre à un candidat proprement inconnu de s'exprimer et d'être sélectionné. C'est quelque chose, par ailleurs, qui serait également impossible aujourd'hui. Sprinkleton, il faut se l'imaginer, à cette époque-là, n'avait même pas d'agence, il n'avait pas d'entreprise avec des collaborateurs, des ingénieurs. C'était vraiment un artiste avec des théoriciens presque seul. Il avait quelques collaborateurs et compagnons de route, mais en tout cas absolument pas à l'échelle de ce qui était nécessaire pour faire un tel bâtiment. Et je le disais, même aujourd'hui, si on devait faire un concours pour l'Arche, on ne peut pas accéder à un tel niveau de commande, notamment publique, en n'ayant aucune référence, aucune réputation. Donc c'est vraiment un moment clé, et c'est un des héritages de ces grands travaux mitterrandiens, d'avoir permis à toute une nouvelle génération d'architectes, parce qu'on parle de Sprinkleton, on peut citer Jean Nouvel, Christian de Peurzempart, Bernard Tchoumi, etc., qui ont pu se confronter à la réalité, et alors qu'ils étaient assez jeunes, se faire un nom, se faire une place pour longtemps dans le paysage parisien.
1: Sprinkleton disait que l'environnement à la Défense, à l'époque, hein, évidemment, était tellement moche que de toute façon, rien ne pouvait le rendre plus laid. Vous confirmez ?
0: Alors, globalement, si on regarde des photos de la Défense dans les années 80, c'est vrai que c'était pas forcément une réussite. Il y a quelques bâtiments exceptionnels qui sont encore là. On peut penser au CNIT, ce bâtiment triangulaire, cette voûte en béton de l'ingénieur Esquilan. On peut penser à la tour qui s'appelait Fiat, qui s'appelle Areva aujourd'hui, ce grand monolithe noir qu'on croirait sorti d'un film de Stanley Kubrick. Mais en dehors de ça, on avait beaucoup de bâtiments de promoteurs immobiliers. C'est pas leur faire injure que de dire ça, qui avaient été conçus dans un souci de rentabilité, d'efficacité et pas d'esthétisme. Donc, une des ambitions du concours de la tête défense, comme on appelait cet emplacement, et puis du projet de Sprinkleton, c'était justement de donner du sens à tout ça, de mettre tout ça en tension, et que d'une collection d'objets qui, par ailleurs, il faut se souvenir, à l'époque, étaient plantés dans la boue, il n'y avait pas encore la dalle, c'était un chantier permanent, la défense, ça l'est toujours, mais moins quand même. Donc, de cette collection d'objets un peu improbables, d'arriver à faire un paysage, faire une ville, faire un environnement dans lequel la France puisse se reconnaître. Donc, c'était ça, sa volonté.
1: Alors, Sprinkleton, il a participé à ce concours international, anonyme donc, pour construire un bâtiment à Paris, en France, mais il n'aime pas tellement les Français en vérité. C'est l'impression que ça donne.
0: C'est effectivement l'impression que ça donne, et qu'en donne les témoignages qui nous sont parvenus plus généralement. Mais je pense qu'il faudrait aussi poser la question à des architectes étrangers travaillant en France en 2026. Il peut y avoir un choc culturel quand on se frotte à ce qu'on appelle la maîtrise d'ouvrage public, cet art très français de conduire des grands travaux de construction publique qui nécessite de jongler avec toute une kyrielle d'intervenants, avec toutes sortes d'institutions, de gens qui ont leur avis sur les choses, et se confronter à cette culture qui peut être complexe, et qui l'est quand on vient d'une tradition d'Europe du Nord qui est beaucoup plus stricte, beaucoup plus orientée sur les principes, sur le respect de la parole donnée. Ça fait un clash culturel que, effectivement, Sprinkleton, de toute évidence, a eu du mal à vivre et à digérer.
1: C'est plus compliqué qu'ailleurs en France, si je vous écoute, à cause d'un empilement administratif, on pourrait dire, ou à cause de la politique ?
0: Je pense que c'est surtout la conjonction des deux. C'est le fait qu'en France, on ait à la fois beaucoup de normes, et on en a encore plus aujourd'hui qu'on en avait dans les années 80, et puis de la complexité qu'il faut reconnaître de nos institutions. Dans le cas de l'Arche et des grands travaux mitterrandiens, c'était exacerbé par le fait que le président de la République lui-même intervenait. Donc vous imaginez tous les effets de cours, les effets de coordination plus ou moins facile des acteurs publics que ça peut générer. Et c'est vrai que quand on se compare aux autres pays, des pays qui ont un tel niveau à la fois de complexité normative et de complexité des personnes, tout simplement, qui incarnent le pouvoir et qui incarnent l'État, on est quand même un peu les premiers de la classe. Et donc ça peut rendre plus difficile l'exécution de ce genre de grand chantier. Mais en même temps, il faut aussi y voir la contrepartie d'une forme d'expression démocratique. Parce que quand on arrive à sortir un grand projet comme l'Arche, comme la Grande Bibliothèque, comme que sais-je, en France, c'est qu'on est sûr qu'il a été décidé, redécidé, réexpertisé 10 fois, 50 fois, et donc a priori on a fait le bon choix.
1: Oui, on peut le voir comme ça, c'est une façon positive de le voir. Alors vous le disiez, François Mitterrand s'est impliqué dans ce projet, il a eu le coup de foudre pour le projet, pour l'architecte aussi d'une certaine façon, mais Sprinkleton, est-ce que c'était vraiment la bonne personne ? On a l'impression que c'est un rêveur et pas du tout un bâtisseur en vérité.
0: C'est certain, et il y a 1000 détails dans l'histoire du bâtiment qui le prouvent, qu'il a eu un regard d'artiste et d'esthète avant que d'avoir un regard d'ingénieur. Le fait, et je crois que le film, si je me souviens bien, le montre, qu'autant de soins...
1: L'inconnu de la Grande Arche.
0: L'inconnu de la Grande Arche. Qu'autant de soins aient été accordés au dessin des poteaux de fondation dont je parlais tout à l'heure, des poteaux qui ne se verront jamais par définition avant que le bâtiment le plus tard possible soit démoli. Mais

0: et qu'il fallait exécuter de manière parfaite, parce que si les hommes le voient pas, Dieu, lui, voit ses poteaux de fondation, et qu'il fallait qu'il soit parfait. Le fait que Sprekelsen se soit autant attardé sur, de la même manière, les éléments de structure, les poutres qui sous-tendent le bâtiment, là aussi, qui avaient vocation à être recouverts par une façade. Le fait que dans l'arche, on ait deux œuvres d'art monumentales, une fresque murale de Jean de Vannes, qui est sur toute la paroi sud, celle qu'occupe le ministère de l'écologie, et qui en fait est découpée d'étage en étage, de sorte que personne ne pourra jamais la voir, mais qui existe, ou une autre fresque qui est sur le toit, qui est une roue du zodiaque.
1: Elle est à l'intérieur ou à l'extérieur?
0: Elle est à l'intérieur. Donc en fait, si vous découpez la paroi sud de l'arche dans son axe, dans le sens de la longueur, comme vous le feriez d'une tranche de fromage, ben, vous découvrez une fresque monumentale de 100 mètres par 100 mètres, mais que par définition, personne ne peut voir. Même chose donc pour la fresque qui est sur le toit, qu'on ne peut pas voir dans sa totalité également. Ce sont quelques illustrations, mais qui sont assez éloquentes sur cette vision d'artiste et d'esthète qui a prévalu très longtemps dans le chantier et dans le projet sur celle de l'ingénieur.
1: C'est clair, c'est une vision un peu utopiste. C'est ça l'histoire de la Grande Arche finalement, c'est un petit peu l'histoire du retour au réalisme. À un moment, on a dit à Sprekelsen, c'est pas possible. Aujourd'hui, on lui dirait non tout de suite.
0: Alors, je pense qu'il y a des choix techniques sur lesquels on lui dirait non. Reprenons l'exemple du marbre, on saurait probablement aujourd'hui modéliser le fait que coller autant de marbre à une telle hauteur dans un tel environnement, ben sur le long terme, ça n'est pas le bon choix. En revanche, je pense qu'il faut rester modeste sur notre capacité à nous prémunir de ces dérives éventuelles de ces grands travaux. L'histoire en regorge, pensez à la Philharmonie, pensez à la rénovation du Forum des Halles, au Musée des Confluences à Lyon, des projets publics qui doivent coûter 100 au début et qui finissent par coûter 200 ou 500 à la fin, on en a quelques exemples récents.
1: Sur ce chantier précisément, on a dépassé le budget?
0: On l'a dépassé, mais moins que sur d'autres grands projets de l'époque ou plus récents. Mais c'est l'occasion de raconter également une anecdote. Donc l'arche a été l'invention de procédés techniques. Ces grandes poutres qui tiennent le toit en surface, c'est quelque chose qui a été inventé à cette époque-là. Mais c'est aussi l'époque où on a inventé ou perfectionné l'art des réclamations sur les marchés de travaux. Il faut savoir qu'une entreprise en France qui répond à un marché public pour faire des travaux pour l'État ou pour une collectivité locale, en général, elle répond à un certain prix parce qu'on lui demande d'atteindre un prix objectif, mais elle négocie ensuite l'exécution de son chantier pour pouvoir, à la fin du chantier, demander une rallonge, parce que, vous comprenez, ça m'a coûté plus cher, c'était pas prévu, comme quand vous faites des travaux chez vous. Dans les publics,
1: chose,
0: c'est
1: oui.
0: Pareil, mais en plus gros. Et Bouygues, qui était l'entreprise, on peut le citer, c'est pas leur faire injure, c'est une grande réussite, surtout la Grande Arche, qui était donc en charge de la construction de l'Arche, au milieu du chantier, s'est rendu compte que ça allait coûter plus cher que ce qu'ils avaient prévu, et donc Francis Bouygues lui-même, un beau jour de 1986, a fait livrer à la Défense, dans les bureaux du chantier, 5 grandes caisses en fer de réclamation, disant que le contrat de travaux qui coûtait initialement 400 millions de francs, finalement, il coûtait 800 millions, et que si on n'était pas content, tous les trimestres, tous les 3 mois, chaque situation de travaux, il y aurait une nouvelle caisse en fer avec des réclamations. Ça a fini par être tranché, beaucoup moins cher que ça, ça explique une partie des surcoûts, mais qui ont finalement été modestes à l'échelle du chantier par rapport à ce qui s'est vu à d'autres endroits.
1: Bon alors, on va y plonger dans ce chantier dans un tout petit instant. On va voir parce que c'est véritablement une prouesse technique. Restez avec nous.
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1: De retour dans ce grand récit consacré à la Grande Arche, je suis en compagnie de Pierre-Yves Guis, le directeur général de Paris La Défense. Alors le chantier de la Grande Arche, il a duré 4 ans. En quoi c'est une prouesse ?
0: Mais c'est une prouesse pour se rendre compte. Nous finissons actuellement à La Défense la construction de ce qui sera la plus haute tour de France et de La Défense, donc qui est la tour The Link, une tour de bureau, même si elle est très ambitieuse, qui est classique. Ce sont des étages construits les uns au-dessus des autres. Et pour construire ce bâtiment, donc plus haute tour de France, 230 mètres de haut, il a également fallu 4 ans. Donc il faut s'imaginer qu'avec les techniques d'il y a 40 ans, où on n'avait pas les ordinateurs, on avait des ordinateurs, mais pas toutes les techniques de calcul et de modélisation dont on dispose aujourd'hui, avec l'énergie des quelques centaines, mille au pic du chantier de compagnons qui se sont mobilisés, et puis avec des techniques qu'on a inventées en grandeur nature quand on avait le nez dans les difficultés, notamment comment construire et faire tenir ce fameux toit au-dessus du vide, eh bien on a quand même réussi à faire tenir ça en 4 ans. Donc c'est vraiment, je ne sais pas comment nos successeurs regarderont ça dans quelques siècles, mais c'est un chantier dont il faut mesurer l'importance historique par la prouesse que ça représente, et parce que ça dit aussi de la capacité qu'avait la France à cette époque, qu'elle a certainement encore aujourd'hui, à construire des bâtiments qui faisaient école et qui faisaient l'envie du monde entier.
1: Donc il y a cette prouesse de calendrier, puis il y a les prouesses techniques. Donc comme vous dites, faire tenir ce toit, ça c'était inédit, de faire tenir un toit de 100 mètres comme ça, à 100 mètres de hauteur.
0: En fait, c'est inédit par le fait qu'on les fait en milieu urbain. La structure de l'arche, il faut s'imaginer que c'est celle d'un pont. C'est comme si on avait construit un viaduc sur une autoroute ou sur une rivière. Sauf que ce viaduc, d'une part, on l'a fait dans un milieu urbain qui est extrêmement contraint. C'est pas tous les jours qu'on plante des viaducs autoroutiers sur une ligne de métro, un parking souterrain et une ville constituée. Et puis c'est pas tous les jours non plus qu'on demande à des gens de travailler et d'habiter dans un viaduc autoroutier. Ça veut dire qu'il fallait que ce chantier, il soit à la fois capable de maîtriser les grandes dimensions, la grande complexité, les éléments naturels, mais en même temps qu'il soit d'une grande rigueur pour que, ben, concrètement, les étages de bureau aient la bonne hauteur, que les ascenseurs s'arrêtent au bon endroit. On avait en quelque sorte beaucoup moins de marge d'erreur que quand on construit un ouvrage de ce type, encore une fois, quand c'est pour faire passer un pont ou une autoroute.
1: Pendant ces 4 années de chantier, il y a eu des incidents, des péripéties peut-être, je ne sais pas.
0: Alors, en fait, je pense que la principale péripétie, elle est moins à chercher du côté technique que du côté du pilotage du projet. Parce que dans le projet initial, donc, il était question de construire des bureaux pour loger notamment le ministère qui s'appelait de l'équipement à l'époque. Et puis, donc, cette idée de carrefour de la communication qui était une idée un peu évasive. Il y a eu pendant un temps l'idée de mettre l'UNESCO à la Défense. Il y a eu ensuite l'idée de mettre l'Opéra Bastille. Mais Jacques Lang a dit, oh là là, moi vivant, non, ça sera dans Paris. Et donc, dans un contexte où, au début du chantier de l'Arche, il était encore question que la France organise carrément une exposition universelle pour le bicentenaire de la Révolution, mais on s'est dit, tiens, on va célébrer la communication, les nouvelles technologies. François Chalin parlait de fiction mondialo-régionaliste pour résumer ce que devait être le carrefour de la communication. Je vous laisse méditer sur cette expression. Mais la difficulté, c'est pas tant d'avoir eu cette idée qui était peut-être pas la meilleure, c'est de ne pas avoir su la tenir sur la durée. Et puis ensuite, on s'est retrouvé un petit peu comme le lapin dans les phares. On n'a pas su quoi faire des surfaces libérées. Il y a eu le projet d'y mettre en centre Pompidou de l'automobile. Là aussi, je sais pas bien ce que ça voulait dire. On a fait appel au financier anglais Robert Maxwell. On a tenté de vendre des choses, d'y mettre des commerces, toutes sortes de choses, pour finir en livrant l'arche sans avoir réellement d'idée de à quoi devait servir le socle et le toit. Mais voilà, la vraie singularité de cette histoire, c'est pas tant dans la conduite du chantier que dans la manière un peu artistique, là aussi, dont le chantier a été piloté d'un point de vue politique, il faut bien le dire.
1: Ce qui est quand même assez inhabituel, j'ai l'impression, c'est que on avait le contenant, le bâtiment, mais on ne savait pas très bien ce qu'on allait y mettre.
0: Absolument. En fait, clairement, on s'est retrouvé à construire un bâtiment de grande dimension, de grande complexité. Un bâtiment qui, par ailleurs, n'est pas très rationnel dans sa conception. Si quelqu'un parmi vos auditeurs a déjà eu l'occasion pour une réunion, que sais-je, dans les bureaux des parois de l'Arche, il a pu se rendre compte que ça donnait pas forcément envie d'y travailler. Je le dis d'autant plus facilement que j'y ai moi-même travaillé il y a quelques années.
1: Et pour quelle raison c'est pas agréable?
0: Parce que c'est bas de plafond, parce que la façade crée des reflets, la façade qui est d'un esthétisme fou de l'extérieur avec ce vermis miroir complètement lisse. En fait, ça crée des reflets et quand c'est le soir, au lieu de voir le coucher du soleil, ben on voit surtout son reflet gris dans la vitre. Il y a des portes coupe-feu partout. Enfin, il y a des poteaux. C'est très contraint. Parce que voilà, on a construit encore une fois un monument. On a construit un arc de triomphe du XXe siècle avant de se poser la question de comment on allait y vivre et le pratiquer, ce bâtiment, pendant 50 ou 100 ans. Et ça, on en paye un peu le prix aujourd'hui.
1: Alors, cet arc de triomphe, comme vous dites, cette arche, elle n'est pas dans l'axe. C'est mieux, en fait, on la voit mieux.
0: Alors, d'une part, c'est mieux parce qu'effectivement, on la voit mieux. C'est conforme à l'intention de Sprekelsen. En ayant ce bâtiment qui n'est pas dans l'axe, ben, on interpelle le spectateur, il se pose la question, comme quand on regarde un tableau d'art abstrait. Pourquoi c'est comme ça? Pourquoi l'artiste l'a fait comme ça? La vraie réponse, ça n'est pas que une intention de l'architecte. C'est parce qu'il fallait loger les poteaux de fondation dans tout ce qu'il y a dans le sous-sol. Et donc, on ne pouvait pas faire autrement. Mais effectivement, de la même manière, d'ailleurs, que le palais du Louvre lui-même n'est pas exactement dans l'axe, mais on a ce monument qui est un peu un événement inattendu le long de l'axe majeur, et je pense que c'est très bien comme ça.
1: Oui, puis ça la rend relativement cinématographique. Elle a fait du cinéma, l'Arche de la Défense.
0: Alors, le quartier de la Défense, plus généralement, a inspiré, il y a plusieurs décennies, littéralement, d'histoire artistique et cinématographique à la Défense, mais y compris récemment, ça continue d'interpeller. On a dernières itérations de la série John Wick, enfin, de la série de films John Wick qui a été filmée sous l'Arche. On avait la série Walking Dead qui a filmé plusieurs épisodes derrière l'Arche, et si on connaît le quartier, en tout cas, on reconnaît l'environnement qui a été filmé il y a quelques années. Emily in Paris, la dernière saison, si je me trompe pas, l'un des personnages habite à la Défense. Donc voilà, c'est un quartier qui continue, et l'Arche y est naturellement pour beaucoup, de convoquer une forme d'imaginaire. C'est le rétro-futur, comme on dit aujourd'hui, c'est le futur tel qu'on se l'imaginait à la fin du XXe siècle, et c'est ce qui lui donne toute sa singularité, parce que par définition, on ne pourra pas refaire ça.
1: Et justement, quel est son avenir à l'Arche de la Défense ?
0: Alors, le gros sujet qu'on a devant nous, j'en ai parlé, c'est celui de la réouverture du toit. Donc, nous travaillons actuellement avec des acteurs de la scène artistique, notamment des établissements culturels qui pourraient être intéressés par récupérer cet endroit qui, encore une fois, a des qualités esthétiques, architecturales, d'usage vraiment exceptionnelles. On est dans un nuage, on est au-dessus de Paris, dans un endroit qui était fait pour accueillir du public, des expositions, et qui n'a jamais vraiment été utilisé à cet effet. Donc, c'est quasiment intact. Hein. C'est une vision vraiment quasiment fantasmagorique. On se retrouve en 1989 à la fin de l'Arche quand on monte dans ce toit. Voilà, on sait que ça intéresse beaucoup d'artistes, de commissaires d'exposition. On espère bien que dans les prochains mois, prochaines années, on pourra permettre à nouveau au public d'y accéder. Ce serait vraiment trop bête que ce soit pas le cas.
1: Oui, ce serait bien, c'est sûr. Merci beaucoup Pierre-Yves Guisse. On a appris plein de choses hein, grâce à vous sur la Grande Arche. Je rappelle que vous êtes directeur général de Paris La Défense. Voilà, c'est la fin de cette émission. Merci de nous avoir suivis. Je vous donne rendez-vous demain à 20h pour un nouveau grand récit avec André Dussolier. 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Dans un instant, place à la musique, c'est Bonus Track avec Eric Jean-Jean. Très belle soirée sur RTL. Il est 21h. Mais d'abord, l'essentiel de l'info en 3 minutes avec Charles Ducrot. Bonsoir Charles.
9: Bonsoir Isabelle, bonsoir à tous. Les deux adolescents soupçonnés d'avoir tué et étranglé un enfant de 11 ans à Rennes vont rester ce soir en garde à vue. Ils sont passés aux aveux, indique le procureur, déclarant avoir voulu se venger et récupérer du matériel de pêche d'une valeur de quelques dizaines d'euros. Ils doivent être présentés demain matin au tribunal judiciaire en vue d'une possible mise en examen. Record après record, les températures vont continuer de s'envoler, assure Météo France. Épisode de chaleur exceptionnelle pour un mois de mai. 9 départements de l'Ouest sont ce soir en vigilance orange, 13 le seront demain, de la Bretagne à la Gironde. Israël assure avoir visé ce soir le nouveau chef de la branche armée du Hamas par des frappes dans la bande de Gaza, mais le communiqué n'indique pas s'il a été tué. Israël qui poursuit ses bombardements malgré la trêve au Liban. 11 morts dans une frappe encore aujourd'hui dans le sud du pays. On passe au sport et on prend la direction de la Porte d'Auteuil. Roland Garros avec vous, Isabelle Langer, en direct. Vous suivez pour RTL le match de la soirée, l'entrée en lice du numéro 1 mondial.
10: Effectivement, Yannick Sinner, numéro 1 mondial, l'Italien, finaliste l'an passé après cette finale d'anthologie dont tout le monde se souvient face à Carlos Alcaraz. Il est opposé à un Français, Clément Tabur, 26 ans, 171e au classement mondial. Alors c'est compliqué hein, pour Clément Tabur, il y a d'ailleurs 3 balles de 7 en faveur de Yannick Sinner après 29 minutes de jeu sur le service de Clément Tabur. Sinner qui mène 6 jeux à 1 dans ce premier set. Je vous rappelle les principaux résultats de la journée. La belle qualification de Moïse Kouamé qui nous a fait une belle sensation aujourd'hui. Le jeune Français de 17 ans. L'élimination de Loïse Boisson qui nous avait enthousiasmé l'année dernière. Elle était parvenue en demi-finale. Elle a perdu dès son entrée en lice aujourd'hui.
9: Merci Isabelle. Prochain point, Roland-Garros à 22h. Le stade Geoffroy Guichard et ses tribunes pleines se joue l'avenir de l'AS Saint-Etienne, mais aussi de l'OGC Nice en football, barrage aller de la montée en Ligue 1 ou de la descente en Ligue 2. Ça joue depuis un peu plus d'un quart d'heure, Raphaël Vantard.
11: Exactement, 0 et 0 dans une ambiance, vous l'entendez, assez indescriptible ici à Geoffroy Guichard. Le chaudron vibre et espère voir ses Verts l'emporter ce soir dans ce match aller des barrages face à Nice. Les Niçois qui sont privés, eux, de leurs supporters après les débordements du dernier match de Ligue 1 de l'OGC Nice. Pas de déplacement et match à huis clos samedi pour le retour de ce barrage. Ça peut faire la différence, même si pour le moment, pas de grosse occasion à noter sous une chaleur étouffante. Il fait plus de 32 degrés encore ici à Saint-Etienne. 0-0 après 18 minutes de jeu entre Saint-Etienne et Nice.
9: Raphaël Vantard, un mot de la météo pour demain. Même programme qu'aujourd'hui, du soleil, de la chaleur. Environ 30 degrés, voire plus sur tout le pays. 21h03 sur RTL. Tout de suite, bonus track avec Eric Jean-Jean.
12: Merci Charles, c'était Charles Ducrot sur RTL pour les infos, on se retrouve tout à l'heure à 22h évidemment. D'ici là, on recevra Philippe Tassard qui est le patron du festival Rétro, c'est trop. On fera un top 5 des groupes en couple, pourquoi? Parce qu'on va ouvrir avec une énorme saga autour de Tina Turner, puis au milieu de tout ça évidemment l'actualité du jour avec Perrine et Pascal. Allez, c'est parti pour Bonus Track.
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12: Bonsoir. Il y a 3 ans, disparaissait l'une des grandes voix de l'histoire de la musique, si ce n'est la plus grande voix de l'histoire de la musique rock. C'était le 24 mai 2023. Ce jour-là, on apprenait la mort de Tina Turner. Alors, ce soir, je vous propose de nous plonger ensemble dans la carrière de cette légende du rock. Et avant de commencer, on va écouter l'un de ses plus gros tubes tiré de son album Private Dancer. On est en 1984 et au début, elle ne voulait pas chanter cette chanson-là. D'abord, cette chanson est proposée à Cliff Richard, qui n'en veut pas. D'autres vont refuser, comme Donna Summer, jusqu'à ce que Tina l'enregistre. C'était pour l'album Private Dancer. D'ailleurs, au début, elle n'était pas très fan du titre. Hein, parce que, il est question justement de relations intimes, mais sans amour.

0: What's Love Got To Do With It, chanson écrite par Terry Britton et Graham Lyle, que Tina voulait pas tellement chanter. L'amour n'a rien à voir avec ça, et bah, elle trouvait que si, justement, et pourtant ça va être un succès colossal, un numéro 1 au Billboard pendant 3 semaines d'affilée, et d'ailleurs c'est aujourd'hui encore son seul titre solo numéro 1 aux États-Unis. Tina, que je vous raconte dans quelques petites secondes sur RTL, bougez pas.
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8: Et donc cette chanson officielle de la Coupe du Monde 2026, elle s'appelle Die Die. 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
0: Et ce soir, je vous propose de vous plonger dans l'incroyable carrière de Tina Turner. Tina Turner qu'on découvrait dans les années 60 avec son mari Ike en duo. Ensemble, ils vont monter une revue, Ike and Tina Turner. Alors Ike, c'est le chef d'orchestre du spectacle et autour d'eux, un groupe de musiciens, les King of Rhythm et puis des danseuses, les Ikettes. Et très vite, le spectacle va attirer les foules. Même les stars vont se bousculer au portillon pour les voir. Elvis, Bowie, Elton John, les Stones, tous sont impressionnés par cette jeune femme sexy qui électrise les foules de sa voix puissante.

1966, c'est même Phil Spector, le fameux producteur qui propose de produire leur single, en appliquant son fameux mur du son. C'est le cas sur ce titre, River Deep, Mountain High.

Un titre qui va leur valoir une reconnaissance mondiale, en se classant des deux côtés de l'Atlantique. Alors Tina, celle que vous entendez là, ou plutôt Anna, c'est son vrai prénom, est née en 1939 à Nutbush, petit village du Tennessee. Famille modeste, ouvrier de ferme, papa violent qui les abandonne, sa sœur et elle, une mère dépassée qui envoie ses filles vivre chez leurs grands-parents. 16 ans, Anna se retrouve sans sa mère, partie s'installer à Saint-Louis dans le Missouri, et c'est là qu'elle va faire la rencontre d'un musicien, Ike Turner, le fameux Ike. Plutôt débrouillarde, elle lui demande de l'engager comme choriste. Et Ike est impressionné évidemment par sa voix. Qui ne le serait pas? Alors il l'engage et les choses vont s'accélérer quand elle remplace au Débeauté un chanteur qui devait enregistrer un titre écrit par Ike et qui a oublié de se pointer en studio. Ike comprend très vite qu'il a un trésor entre les mains et commence à faire d'elle la star de ses shows. Il lui choisit le nom Tina, en référence à Sheena, la reine de la jungle. Il y ajoute son propre nom, Turner, histoire d'asseoir son emprise. Et en effet, les succès s'enchaînent. Ike et Tina deviennent des superstars, notamment grâce à cette chanson-là. Reprise du Creedence Clearwater Revival. Proud Mary. C'est leur deuxième album en 1970. Un album qui lui vaut un Grammy Award. Meilleure performance R&B pour un duo ou un groupe. Écoutez, ça part comme ça.

0: Alors officiellement, c'est la gloire.
1: Ouais, sauf qu'en coulisses, les choses ne sont pas si roses. Tina, qui a finalement épousé Ike en 1962, vit un véritable enfer. Ike se révèle un homme tyrannique, violent, alcoolique et drogué.

trompée, battue quotidiennement, Tina va commencer à essayer de s'extraire de l'autorité de Ike. De cette tentative va naître une chanson. En fait, cette chanson, en quelque sorte, c'est son premier signe. Et elle s'appelle « Notebush City Limits ». C'est une chanson qu'elle écrit et compose seule en s'inspirant de son village d'enfance dans le Tennessee. Notebush.

titre sort en 1973 et encore une fois, c'est un carton. Alors, notamment en Europe chez nous, il va se vendre à plus d'un million d'exemplaires. Il y a même une rumeur qui dit que c'est Mark Bolan, le guitariste de T-Rex, qui joue le riff de guitare. Une rumeur qui n'a jamais pu être confirmée ou infirmée. Alors, encore une fois, officiellement, c'est la gloire. Sauf que Tina doit faire face à d'énormes problèmes financiers causés par Ike, de plus en plus accro à la cocaïne. Contrat non honoré, concerts annulés, des ventes d'albums qui vont commencer à s'en ressentir et des dettes qui vont s'accumuler. Et puis le succès aussi qui descend, comme par exemple cette reprise de Stevie Wonder en 1974.

Tina et Ike ont moins de succès. Cette reprise de Stevie Wonder, Living for the City, sortie sur l'album Sweet Rhode Island Red, ne suffit pas à remonter. Y compris d'ailleurs, quand je parle des insuccès, la prestation très remarquée dans le film Tommy des Who ne suffit pas à relancer les affaires du couple. Et Tina commence à sentir l'urgence de la situation. Alors elle va prendre une décision. Il faut quitter Ike. Mais c'est pas si facile. Nous sommes le 4 juillet 1976. Le couple vient une nouvelle fois de se disputer avant un concert à Dallas et les coups sont tombés. Tina prend la fuite. Sur elle, elle a 36 cents et une carte de station-service. À partir de là, elle va passer 6 mois à se cacher de Ike. Elle dort chez des amis. Elle vit grâce aux bons alimentaires. Elle est criblée de dettes à cause des concerts de la tournée qu'elle n'a pas honorée, parce qu'elle est partie. Parce qu'elle a quitté son mari violent. Et elle est obligée d'accepter toutes sortes de contrats, chanter dans des clubs, dans des salles d'hôtel ou même dans des shows télé. Finalement, c'est en 1978 que son divorce sera enfin officialisé après 16 ans de mariage. Alors combative, Tina se démène pour tenter de faire redécoller sa carrière solo, mais sans succès. Jusqu'à ce qu'elle soit contactée par une société de production britannique formée par d'anciens membres du groupe Human League. Il lui propose d'enregistrer plusieurs reprises, parmi lesquelles une chanson d'Al Green, Let's Stay

chanson sort en 1983 et est un grand tube en Angleterre. Cinquième des charts. Et c'est cette chanson qui va permettre enfin à Tina de décoller en solo et de retrouver la place qu'elle n'aurait jamais dû perdre. Devant le succès en Europe, le morceau est édité par le label Capitol aux États-Unis et se classe dans le top 20. Et ça, ça va convaincre le label américain de signer Tina pour un album. Un album qui va s'appeler Private Dancer, cinquième album solo de Tina qui sort en 1984. Alors tiré de cet album Private Dancer qu'on a écouté tout à l'heure en début de Focus, What's Love Got To Do With It, ou encore

C'est le sixième single de cet album. Un tube énorme qui date des 60s. Qui a été revu en version disco dans les années 70 par le groupe Eruption. I Can Stand the Rain.

Private Dancer va se vendre à plus de 8 millions d'exemplaires dans le monde. Et Tina reçoit une pluie de récompenses aux Grammy Awards. Chanson de l'année, album de l'année, meilleure chanteuse rock et meilleure chanteuse pop.

donnera suite à une tournée gigantesque, le Private Dancing Tour. Et à cette occasion d'ailleurs, Tina va inviter son ami David Bowie pour interpréter avec elle un duo sur l'un de ses titres, Tonight.

Oui, parce que Bowie a beaucoup compté dans le retour de Tina. Très admiratif de la chanteuse et un peu amoureux d'elle, il avait refusé une fête organisée en son honneur par sa maison de disques pour aller voir sur scène Tina Turner qui se produisait dans un club de New York ce soir-là. Et ça avait provoqué un tel buzz que les places du concert de Tina s'étaient vendues en une seconde. Et ce soir-là d'ailleurs, Tina et Bowie s'étaient retrouvés après le concert et avaient fait la fête toute la nuit. Il y a d'autres duos d'ailleurs qui vont émailler la carrière de Tina Turner. Par exemple, ce duo avec Bryan Adams pour une chanson qui s'appelle It's Only Love et qui va sortir en 1985. Bryan Adams, canadien, vous savez, star montante à l'époque, hein, et qui propose à Tina d'enregistrer ce titre pour l'album Reckless. Là, encore une fois, c'est un tube. Nommé au Grammy Awards, meilleure performance rock pour un duo, Tina et Bryan.

arrive, ça fait quelque chose. Brian, qui avait considéré que c'était un privilège de pouvoir chanter avec celle qu'il avait l'habitude d'aller voir dans les clubs quand il était ado et qu'il avait toujours fasciné. Alors voilà, on est en 1985, c'est le milieu des années 80 et Tina Turner est au sommet. Et c'est à ce moment-là qu'on l'a sollicité évidemment pour la chanson We Are The World. Aux côtés de Michael Jackson, Diana Ross ou Stevie Wonder, elle est invitée par les Stones pour un duo avec Mick Jagger et même le cinéma se met à faire appel à elle pour son talent. Et en 1985, elle joue dans Mad Max 3 avec Mel Gibson et en plus de cela, elle enregistre la BO.

Another Hero, encore, disais-je, un énorme succès. La chanson et le film. 1986, Tina s'installe en Suisse avec son nouveau compagnon. Il s'appelle Erwin Back. C'est un producteur chez EMI. Elle sort son sixième album, Break Every Rule, qui est encore un énorme succès, suivi d'une tournée triomphale. Elle entre même dans le Guinness des records avec le plus grand concert payant jamais donné. C'était à Rio de Janeiro devant 185 000 personnes. 1989, Tina sort l'album Foreign Affair, qui contient ce titre qui, au fond, est le titre qui la caractérise. C'est ce qui est fou, c'est que c'est pas elle qui a créé la chanson. C'est un titre écrit par Mike Chapman et Holly Knight, et d'abord interprété par Bonnie Tyler. Et Tina décide de le reprendre pour Foreign Affair, et elle en fait son hymne.

L'album va se vendre à plus de 6 millions d'exemplaires, rien que la première année d'exploitation. 1995, de nouveau, le cinéma s'intéresse à elle et les producteurs de la célèbre saga James Bond font appel à Tina pour interpréter la BO d'un film, GoldenEye. Cette BO va devenir l'une des plus célèbres BO de James Bond. La musique à la base est écrite par Eric Serra. Mais lorsque Bono et The Edge du groupe U2 apprennent que c'est Tina qui est choisie pour chanter, ils proposent leur service et leur chanson. Titre inspiré du fameux thème de John Barry. Hein. Bref, il se trouve que le groupe Bono et Edge était justement dans la fameuse résidence de Ian Fleming en Jamaïque au moment où ils ont écrit cette chanson. D'où le titre, qui est le nom de la résidence, Golden.

milieu des années 2000, Tina connaît des gros problèmes de santé, s'éloigne des projecteurs et elle terminera sa vie en Suisse. En 2019, elle avait sorti son autobiographie dans laquelle elle revenait sur sa carrière et ses combats. Elle y évoquait aussi le bouddhisme qui tient une grande place dans sa vie. Elle s'y était convertie dans les années 70. Elle dit d'ailleurs que c'est grâce à sa foi qu'elle avait trouvé la force de quitter Ike et de repartir à zéro.

ce focus parce qu'il faut bien le conclure avec une chanson qui va donner son nom à un album, Private Dancer. Alors cette chanson, j'ai évoqué d'ailleurs à plusieurs reprises hein, cet album et même la chanson. C'est une chanson écrite par Mark Knopfler, d'ailleurs au départ pour Dire Straits, mais il s'était pas senti de la chanter à l'époque et donc il avait proposé à Tina de le faire. Et évidemment, quand elle le fait, il se passe quelque chose. D'ailleurs, c'est Dire Straits qui accompagne le morceau. Et la paradoxe, c'est que Mark ne joue pas. Le solo de guitare est signé d'un très très grand guitariste qui s'appelle Jeff Beck.

0: Private Dancer, Tina Turner et ce focus, voilà, que vous pouvez réécouter évidemment sur l'application RTL ou sur RTL.fr. Dans quelques petites secondes, on va retrouver Perrine et Pascal, ensuite on ira faire un petit tour au festival Rétro Cétro avec son créateur Philippe Tassard, et on terminera cette émission avec un clin d'œil à Tina Turner évidemment, puisqu'on fera le top 5 des groupes en couple.
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0: Bonsoir Perrine.
3: Bonsoir.
0: Ça va? Bien remise de ce week-end passé en terre bretonne?
3: Bien remise, oui.
0: C'est super. On vous racontera ça jeudi dans une émission spéciale, hein, le Hard Rock Festival qui nous a accueillis, Perrine et moi, ce week-end. C'était très chouette. Sans Pascal, sans Lulu, qui sont restés sur leur terre parisienne, tous les deux. Bonsoir Pascal.
4: Bonsoir.
0: Qu'est-ce qu'on écoute aujourd'hui?
4: Alors, on peut dire que la première édition du disque bleu de Benjamin Biolay était déjà extrêmement conséquente, puisqu'il y avait 24 titres, c'était un double album. Ouais. Et bien pourtant, il y en aura une version augmentée en septembre. Et on a eu un aperçu dès vendredi de ces inédits. Alors je sais pas s'il y en aura, je sais pas combien il y en aura. En tout cas, moi, il y en aura au moins, hein, puisque c'est celui qui est sorti en single avant l'été. C'est un vrai single d'été, vous allez voir, avec une chanson d'amour et tous les sons qui font que voilà, on a envie d'écouter ça tout l'été. Ce titre s'appelle Écran Total.

0: J'adore cette nouvelle chanson de Benjamin Biolay.
1: Bah moi aussi, c'est vraiment une vraie chanson d'été, c'est une séparation, ouais, mais sur un ton assez assez léger et franchement c'est une réussite. Donc c'est un titre totalement inédit qui sera ajouté au disque bleu dans une version qui va s'appeler l'Ultra Bleu et qui sortira en septembre. Et tout ça évidemment pour soutenir une tournée estivale et qui va même aller jusqu'à la fin de l'année.
2: Voilà,
1: une tournée des Zénith. Voilà, enfin il y a plein de dates. Allez voir Benjamin sur scène et puis profitez tout l'été de ce titre écran total.
0: Perrine, on a appris hier la mort de Sonny Rollins.
3: Oui, il est mort donc hier à l'âge de 95 ans. Sonny Rollins, c'était le dernier survivant de l'âge d'or du jazz aux côtés de John Coltrane, Miles Davis ou Charlie Parker. Immense saxophoniste, auteur de véritables chefs-d'œuvre du jazz. L'un de ses plus grands succès, c'est ce titre, Saint Thomas, qu'il enregistre en 56. C'est tiré de son album Saxophone Colossus, qui lui donnera d'ailleurs son surnom, le Colosse du saxophone. Et en fait, ce morceau va devenir un standard du jazz et sera repris, peut-être que vous la connaissez, cette version par Nougaro pour son titre À tes seins sur son album Petit Taureau. Il y a aussi ce titre qui a servi de générique à l'émission Bouillon de Culture de Bernard Pivot.
4: Mais oui, bien sûr.
3: Voilà cette version bossa nova de Sonny Rollins d'un classique du jazz que Pivot va lui-même en fait choisir pour son générique. Et puis Sonny Rollins va aussi faire des incursions dans le rock, notamment avec les Stones, qui vont l'inviter sur 3 titres de l'album Tattoo You. C'est lui qui signe le solo incroyable dans Waiting on a Friend.

0: des Rolling Stones, The Beatles, il y a qu'un pas qu'on va franchir vite fait maintenant avec Perrine, puisque alors Patty Boyd, tu vas nous expliquer qui c'était, n'a pas été contacté pour le biopic des Beatles signé Sam Mendes, ce fameux biopic. Hein, il y aura 4 biopics, 4 fois la même histoire vue par un des membres des Beatles.
1: Voilà, et il y a eu comme un petit oubli, oui, parce que en effet Patty Boyd a révélé qu'elle n'avait pas du tout été contactée par la production, alors qu'il y a une actrice qui va l'incarner.
0: Hein, parce que s'ils font la version de George Harrison, forcément.
1: Bah voilà, en fait Patty Boyd, c'est celle qui fut la femme de George Harrison. Elle était mannequin et photographe. Ils s'étaient rencontrés sur le tournage de Hard Day's Night. Ils ont vécu une grande histoire d'amour. C'est pour elle d'ailleurs que Harrison a écrit la chanson Something, avant que Clapton, Eric Clapton, son ami, ne tombe lui aussi fou amoureux de Patty et ne la pique à son ami. C'est elle aussi qui lui inspirera à Clapton la chanson Layla. Donc vous l'avez compris, un personnage majeur de l'histoire des Beatles, et pourtant personne n'a pris la peine, ne serait-ce que de la contacter, juste même pour lui l'informer que quelqu'un allait l'incarner. Elle a répondu « J'aurais vraiment pu leur raconter de belles histoires, mais je pense qu'ils ne veulent pas savoir. Je pense qu'ils veulent créer quelque chose de complètement différent. » Elle a réagi comme ça dans un podcast.
0: Bon. Patty Boyd, ouais, c'est vraiment la muse avec un M majuscule. Hein. Merci Pascal, merci Perrine. Ce que je vous propose maintenant, c'est le temps d'une petite virgule et on retrouve Philippe Tassard, directeur du festival Rétro. C'est trop.
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0: Bon, bah, ça y est, la saison des festivals est ouverte. Ce week-end, on était à Saint-Brieuc pour le festival Art Rock. On vous en reparlera jeudi. Mais parmi les festivals qu'on aime beaucoup, mais alors beaucoup ici, il y a celui de notre copain Philippe Tassard. C'est Rétro, c'est trop, un festival programmation unique, hein, qui va être cette année, en plus, une année d'anniversaire pour les 10 ans du festival Rétro. On a une belle affiche. Bonjour, cher Philippe Tassard. Comment ça va?
4: Bonjour, Éric. Ça va très, très bien.
0: Bah, merci. Alors, Philippe est un activiste de la musique. Et l'idée d'ailleurs de se faire un festival qui s'appelle Rétro, c'est trop. Ça vient d'où cette idée de départ, Philippe?
4: Jean-Louis Aubert et Louis Bertignac qui un jour me parlent de la reformation des

0: festival est autour du château de Tillelois. Et donc oui, on a cet esprit très très local. Alors on n'a pas encore atteint le succès de Glastonbury, qui est monstrueux, qui est un des plus beaux festivals au monde. Ouais. Mais on garde cette ruralité, ce côté ombragé avec de l'herbe, etc. Voilà, on garde ça.
1: Alors qui sont dans les 10 ans qui viennent de s'écouler, qui sont les artistes qui t'ont le plus marqué? Parce qu'après on va parler de la programmation de cette année, évidemment, Philippe.
0: Qui sont les artistes qui m'ont le plus marqué? Les Stray Cats, on va dire. Sting, ouais. Évidemment, les Insus qui ont été les gens les plus cools de la Terre, parce qu'on était tout jeune festival, on n'avait pas un an. Quand ils nous ont dit, bah écoute, on vient chez toi, parce que on se connaît depuis très longtemps, mais on lance le festival avec toi. Et puis, bien sûr, ZZ Top, c'était magique. Patti Smith, Iggy Pop, l'été dernier, avec sa date exclusive en France, a été majestueux sur scène. Très heureux d'avoir accueilli les Sex Pistols aussi, Manu Chao, parce que c'est un vieux copain. En fait, la Mano Negra était le premier concert que j'ai organisé quand j'avais 20 ans. Voilà, donc, etc., etc. Les Human League, les Damned, Alice Cooper, les Simple Minds, Tears for Fears, Midnight Oil, etc., etc. Voilà, donc voilà. J'ai fait un truc de rêve de gamin, c'est pas plus compliqué que ça.
1: Vous entendez l'équipe qui est en train de vous évoquer, Philippe. Vous avez tout compris sur la couleur de ce festival, Rétro C'est Trop. Il n'y a pas que le nom, il y a aussi ces grands groupes. Alors cette année, je cite, tu me dis si j'en oublie, les B-52s, John Jett and the Black Hearts, le groupe Europe, mais aussi Razorlight, Fine Young Cannibals, Fool's Garden, Ultra Vomit, les Molotov, nos copains de Matmata, j'en oublie forcément, Philippe.
0: New Model Army, les Squeeze, qui est un vieux groupe des années 60 qui vient de remplir un stade en Angleterre et qui font une tournée d'arena en Angleterre, qui n'étaient pas très connus en France, mais qui ont colporté les premiers accents de la pop anglaise. Voilà, c'est un super groupe anglais. Et puis XTC, on a la chance d'avoir le batteur de XTC qui sera là avec d'autres musiciens pour rejouer la musique d'XTC. New Model Army, je l'ai dit déjà, je crois, voilà, on a fait le tour. Et puis un petit jeune groupe, l'an dernier on a lancé Molotov, on a été les premiers en France à faire ce groupe-là sur une scène de festival. Et puis là ils viennent de faire Taratata, et cette année on aura un jeune groupe qui s'appelle Chéri Chéri, c'est des jeunes filles, dont l'une est de Los Angeles, c'est absolument génial sur scène, dans le même esprit que les Molotov, très rock.
1: Alors comment tu fais pour programmer ces artistes? Parce que des fois on a l'impression qu'ils sont un peu oubliés, ou alors qu'ils tournent plus, t'as du mal à les convaincre, comment tu fais, Philippe?
0: B-52, c'est une exclue française, comme Joan Jett. Il m'a fallu des mois et des mois de négociations et de lancer, en fait, l'idée. Après, bien sûr, il y a d'autres festivals qui se raccrochent, mais en général, je suis un peu un lanceur d'idées. Je fais la première date et d'autres permettent aussi de pouvoir faire venir les groupes, parce que les gens vont pas faire la traversée de l'Atlantique juste pour une date. Donc là, il y a quelques dates autour en Europe pour ces groupes-là. Et puis voilà, c'est mon travail depuis 35 ans maintenant, de convaincre des gens de venir jouer dans des salles. Et le festival est né de ça, est né d'un savoir-faire, entre guillemets, depuis très longtemps.
1: Rétro C'est Trop, du 26 au 28 juin au château de Tillelois. Vous prenez l'autoroute A1 depuis Paris, direction Lille, au bout de 45 minutes, vous arrivez là-bas. C'est un festival très chouette. Et puis, en fait, le 28, ça s'arrête.
0: C'est un vieux château, faut le dire. C'était le plus grand château des Hauts-de-France, après Chantilly, qui a été la propriété du Grand Veneur. Donc, début du 17e, c'est un magnifique monument historique. Et il y a surtout une allée de tilleuls qui sont aussi, eux, monuments historiques, qui permettent d'abriter les festivaliers quand il y a trop de soleil, etc. Enfin, c'est très bucolique.
1: Voilà. Et c'est pour ça que je disais Glastonbury. Ça serait bien que ça devienne notre Glastonbury à nous. Non, mais c'est vrai, en plus. Et alors, il y a un autre truc, Philippe, et on va se quitter là-dessus. Il y a un autre truc quand même, c'est que ça ne s'arrête pas complètement le 28 juin, puisque au même endroit, une semaine après, le 5 juillet, il va se passer quelque chose.
0: La cerise sur le château. C'est le nom qu'on a donné à cette soirée-là, et on a réussi à convaincre Lenny Kravitz de venir fêter ses 10 ans avec nous. Et bon anniversaire Lenny, parce que c'est 62 ans aujourd'hui. Voilà, donc on a le même âge en plus, c'est dingue. Et on se connaît depuis son premier concert. Moi, je l'ai rencontré à l'Ubu à Rennes, lors de ce fameux festival, le plus grand festival de France pour moi, pour découvrir des artistes, les Transmusicales de Rennes. Et j'ai découvert Lenny là-bas. J'avais un groupe en première partie à l'époque. Donc ouais, c'est la boucle est bouclée.
1: Et ben voilà, il sera le 5 juillet. Ce sera, comment tu dis, la cerise sur le château. J'adore.
0: La cerise sur le château.
1: Je t'embrasse très fort, Philippe. On écoute un titre de Lenny. Tiens, c'est quoi ton préféré de Lenny pour se dire au revoir?
0: Let's Love Rule.

0: Let Love Rule, Lenny Kravitz, 62 ans aujourd'hui. Et il sera donc, on le disait, hein, avec Philippe Tassard, le 5 juillet sur la scène du château de Thil-aux-Lois, dans le cadre justement du 10e anniversaire de ce festival qui s'appelle Rétro, c'est trop, qu'on évoquait avec Philippe Tassard. Allez, la suite c'est avec un top 5 maintenant, le top 5 des groupes en couple.
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0: On a ouvert cette émission avec Ike et Tina Turner. Je vous propose maintenant de faire un top 5 des groupes en couple, avec le meilleur d'ailleurs et aussi parfois le pire. Là en l'occurrence, c'était plutôt le meilleur, les Wild Stripes. Jack White, Meg White. D'ailleurs, pendant longtemps, ils se présentent comme frères et sœurs, ce qu'ils n'étaient pas, ils étaient mariés et femmes. Hein. D'ailleurs, pour l'anecdote, au début, Jack s'appelait John Dillis. Il a pris le nom de famille de Meg après leur mariage. Ça, c'est l'album Icky Thumb en 2007 et la chanson s'appelle You Don't Know What Love Is. You just do as you're told. Quatrième position de ces groupes en couple, là, c'est deux couples. Fleetwood Mac. Lindsay Buckingham évidemment, mais aussi John et Chris McVie. Et d'ailleurs dans cet album-là, Remorse, on en a beaucoup parlé hein, de l'album Remorse en 77, mais cette chanson elle est assez rigolote, parce que c'est Chris McVie qui l'écrit alors qu'elle est en pleine instance de divorce avec son mari. Et ça s'appelle You Make Me Loving Fun. Tu me fais aimer la légèreté. Alors évidemment, son mari, ou plutôt son ex, lui dit « Mais t'écris ça pour qui ?» Elle lui répond « Mais non, j'écris ça pour notre chien. » Oui, en fait, elle parlait de sa nouvelle relation avec un technicien de l'époque qui s'appelait Cary Grant. Troisième position de ce top 5 des couples à l'écran et aussi en chanson pour le meilleur et pour le pire, c'est le cas de le dire, Sonny and Cher. Relation ravageuse hein, entre Sonny et Cher, notamment à cause des infidélités de Sonny et de sa jalousie. Ça finira par un divorce dans les années 70. Grande et très belle histoire d'amour cette fois-ci qui n'a été terminée que par la mort de l'une des deux participants car c'est elle qui est partie, en l'occurrence Linda McCartney et Paul pour les Wings. D'ailleurs en parlant de Paul McCartney, vendredi 21h-22h, je fais découvrir l'intégralité de l'album. Le nouvel album qui sort vendredi de Paul McCartney. Et on vous le fera découvrir morceau par morceau en vous expliquant de quoi ça parle avec Jérôme Soligny. Bon, numéro 1, pareil, deux couples. Hein. Une fois de plus, pour le meilleur et pour le pire, avec The Winner Takes It All. Je vous ai déjà raconté l'histoire de cette chanson, en fait. Hein. Ils sont déjà séparés et en fait, le gagnant remporte tout. Et celui qui gagne, bah, c'est l'homme qui a écrit cette chanson pour la femme qui la chante. Agnetha et Björn d'un côté, Benny et Annie Frid de l'autre. Björn a écrit cette chanson et c'est Agnetha qui la chante. Et qui regarde son homme derrière la vitre avec sa nouvelle fiancée, en chantant « Le gagnant apporte tout ».

0: de Winotech Silol. Ah bah, on va se quitter là-dessus. Je vous embrasse demain. MC Solar au menu. On parlera de son premier album, Qui sème le vent, récolte le tempo. Et puis Vincent Perrot, parce que c'est mercredi, nous évoquera Porqué Terras, la BO d'un film espagnol, Cria Cuervos. On s'embrasse là-dessus. Caroline prend le relais tout de suite après les infos. À demain. 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L'essentiel de l'information en 3 minutes, c'est avec Charles Ducrot. Bonsoir cher Charles.
1: Bonsoir Eric, bonsoir à tous. Des pics à 39 degrés possibles localement. Météo France dessine le scénario des prochains jours de cet épisode de chaleur exceptionnellement précoce qui doit durer jusqu'à ce week-end. Jamais il n'avait fait aussi chaud aussitôt en France. 9 départements de l'Ouest sont en vigilance orange canicule. 13 le seront demain de la Bretagne à la Gironde. Dans l'actualité aussi, une nouvelle annulation d'un concert de Patrick Bruel, le chanteur dans la tourmente sous le coup d'une dizaine de plaintes pour violences sexuelles. Un festival en Suisse, le Bell Arena Indoor, annonce le report d'une date où l'artiste devait se produire le 26 juin prochain. Jean-Luc Papeau est le coordinateur du festival.
2: Il y a des gens qui poussent au boycott, qui veulent manifester. Donc pour nous, c'est pas simple. Et puis, on se voyait mal faire cette soirée et cette promotion dans ce climat-là aujourd'hui. Pour l'instant, vu que tout est aussi précipité, nous, on recherche actuellement une nouvelle tête d'affiche pour cette soirée du 26 juin. Alors, effectivement, c'est des décisions qui sont pas faciles parce que, financièrement, il y a quand même des implications. Et donc, on demande aussi aux gens qui voulaient passer cette belle soirée d'être un peu patients. Et je suis sûr que dans le public, on a beaucoup de gens qui sont compréhensifs.
1: Propos recueillis par Sacha Dubessé pour RTL. L'avocat de Claude Guéant dénonce le cynisme et la cruauté de Nicolas Sarkozy au procès en appel des soupçons de financement libyen de la campagne présidentielle de l'ancien chef de l'État. En 2007, il lui reproche d'avoir cherché à se défendre en mettant en cause la probité de son ancien bras droit. La plaidoirie des avocats de Nicolas Sarkozy est prévue demain. Le parquet a requis 7 ans de prison à son encontre. 6 ans contre Claude Guéant. Allez, direction la porte d'Auteuil. Encore 27 degrés à Paris, au-dessus des cours en terre battue de Roland-Garros, où vous retrouvez Isabelle Langer. Sous vos yeux, toujours le numéro 1 mondial, Yannick Sinner.
3: Ouais, je peux vous dire qu'on n'a même pas la clim dans la cabine, donc il fait aussi très très chaud dans notre cabine. Yannick Sinner qui déroule 1h30 de jeu, 2-7-0 face au Français Clément Tabur. Et le break à l'instant même dans le troisième set pour le numéro 1 mondial qui mène donc 6-1, 6-3, 2 jeux à 1, service à suivre. Il est bien parti pour remporter le 30e match d'affilée depuis le début du mois de mars. Il est invaincu, Yannick Sinner. Il a remporté notamment 17 matchs de suite sur terre battue. C'est le grandissime favori de ce tournoi en l'absence du tenant du titre Carlos Alcaraz. Donc 2-7-0 et déjà le break dans la troisième manche pour Sinner face au Français Clément Tabur.
1: Merci beaucoup Isabelle Langer. Et puis un mot de football, c'est la deuxième période qui démarre entre Saint-Etienne et Nice. Barrage aller, Ligue 1, Ligue 2, toujours 0 partout. La météo pour demain, même programme qu'aujourd'hui avec de la chaleur qui va encore s'accentuer dans l'ouest, les 30 degrés dépassés quasiment partout, entre 28 et 30 près de la Manche et de la Méditerranée, le tout sous un grand soleil. Enfin, les courses seront à Strasbourg demain, 13h55. Dominique Cordier vous conseille de jouer le 2, le 6, le 7, l'As, le 10, le 14 et le 3. L'outsider de RTL, c'est le numéro 14, Kebela. Voilà, 22h03 sur RTL. Et c'est à vous, Caroline Dublanche, pour Parlons-nous.
4: Bonsoir Charles, bonsoir. Merci beaucoup. Pour ceux qui aiment le tiercé, les courses hippiques, je peux vous dire, on va avoir une valise dans l'émission. Si vous aimez les courses, restez bien à l'écoute, parce qu'alors vraiment, il y a un truc à gagner exceptionnel.
1: Suspense,
4: vraiment. On va faire la valise, on sait pas trop, il est 22h03, un petit moment. Mais je peux vous dire que franchement, ceux qui vont avoir la chance de repartir avec cette valise, outre ce qu'elle contient déjà, plus ce que je vais vous ajouter, je les envie.
1: Dites-moi ce que c'est hors micro, s'il vous plaît, je suis curieux.
4: Oui, je vous passe la petite fiche, Charles, voilà. Si vous voulez jouer, on ne dira pas, hein, on vous prendra un pseudo. À tout à l'heure.
1: À tout à l'heure.

0: Bonsoir, très heureuse de vous retrouver après cette journée harassante à nouveau qui met à mal les organismes. Vous devez avoir bien besoin de repos et de calme ce soir. Alors avec la petite équipe, Marc, Paul et Margot, nous allons tout mettre en œuvre pour vous faire passer une soirée la plus agréable possible. Nous sommes à vos côtés et en direct sur RTL jusqu'à minuit et demi. Tous vos appels sont les bienvenus au standard de Parlons-nous 09 69 39 10 11 ainsi que vos réactions bien sûr par SMS au 74 900 code nuit 99 centimes par message et sur la page Facebook RTL-Parlons-nous. Paul, tu es déjà installé sur devant ton ordi.
1: Exactement, que bella. Que bella. Que bella, Carolina.
0: Qu'est-ce qui te prend? Il est
1: Je sais pas, c'était le cheval tout à l'heure.
0: Ah, bon. D'accord, je me suis dit, tiens, la chaleur lui monte à la tête, un grand seau d'eau froide sur le garçon ou des pieds dans une bassine. À défaut, on se rafraîchit comme on peut. Est-ce qu'ils ont chaud, les auditeurs? Ils en parlent sur la page Facebook?
1: Exactement, ils ont chaud. Bah oui, parce que j'ai mis un petit post comme ça en disant que ça pouvait provoquer des insomnies, donc un peu d'irritabilité, la chaleur. Et oui, c'est vrai. Il y a Lydie qui dit, moi, ça m'énerve, cette chaleur, je suis enfermé à l'intérieur.
0: Et oui, c'est vrai.
1: 47.
0: D'accord.
1: Non, pas 47 degrés.
0: La pauvre. Oui, d'accord. Elle est dans le 47.
1: Oui. Il y a Jaline qui dit, oui, ça tombe à point nommé, cette émission sur la chaleur. Oui, si vous, il y a Kim qui dit, les esprits s'échauffent aussi, avec
0: oui,
1: la chaleur.
0: C'est vrai.
1: Si effectivement vous êtes très irritable à cause de la chaleur, si vous avez du mal à dormir, vous pouvez nous appeler, hein, 09 69 39 10 11.
0: Profitez-en, effectivement, parce qu'il y a la chaleur qui fatigue beaucoup, et puis il y a le fait que les nuits aussi ne sont pas réparatrices. C'est vrai que moi, je me suis rendu compte, j'ai une école devant chez moi, là, mais ils klaxonnaient comme des dingues là dans les voitures, mais parce que tout le monde est énervé en fait. Bon, j'espère que vous êtes pas trop énervé. Nous on est calme ici, donc même si vous êtes un petit peu énervé, ben que ça vous empêche pas de nous appeler 09 69 39 10 11. Bonsoir Lou.
2: Oui, bonsoir Caroline.
0: Bonsoir et bienvenue sur l'antenne.
2: C'est très gentil, je suis très très émotionnée, donc
0: mais
2: je vous prie de m'excuser par avance.
0: Mais vous êtes toute excusée, Lou, bon. Bien sûr, non, ne vous inquiétez
2: en
0: pas.
2: En tout cas, un grand merci à Paul qui a été waouh.
0: Oui.
2: Il est formidable, voilà.
0: Oui,
2: quelques minutes, mais formidable.
0: Oui, j'entendais que vous disiez que les auditeurs le disent souvent et que vous compreniez pourquoi. Il vous rassure,
2: oui,
0: il vous rassure.
2: Et voilà, donc déjà un grand merci à lui. Et puis
0: c'est
2: merci
0: gentil
2: à vous Caroline de vouloir écouter un petit peu. Alors j'espère que je vais pas être trop brouillon.
0: Non,
2: en
0: vous
2: fait,
0: inquiétez pas.
2: Vous allez être là pour me recadrer.
0: Oui, enfin vous recadrer, c'est un bien grand mot. Mais...
2: Non, mais
0: si je comprends pas
2: sur ce qu'il faut faire.
0: Voilà, je vous poserai des questions, vous inquiétez pas.
2: C'est très gentil. Alors voilà, en fait, j'expliquais à Paul que j'ai rompu les relations avec ma mère pendant 20 ans. Alors ma mère, je dis maintenant ma mère, mais je l'ai appelée pendant 20 ans ma génétrice.
0: Oui.
2: J'avais vraiment, vraiment beaucoup de colère contre elle.
0: Oui.
2: Par rapport à mon enfance, bien évidemment, où je me suis sentie totalement en insécurité. Elle m'a laissé faire tout ce que je voulais, ou en tout cas, ne s'est absolument pas inquiétée de ce que je pouvais faire.
0: Oui.
2: Donc déjà, je lui en veux. Et mon papa, quand je suis née, il avait 50 ans. Donc déjà, il était âgé.
0: Oui.
2: Ils avaient 35 ans d'écart. Hein.
0: Ah oui.
2: Donc voilà. Alors j'ai peur d'être un peu brouillon, mais
0: non,
2: en fait il y a trois raisons de mon appel. C'est donc premièrement ma mère avec qui j'ai repris contact il y a un peu plus de 3-4 ans parce qu'elle avait des soucis de santé et que je m'étais fortement inquiétée et que je ne sais pas pourquoi il m'est venu cette angoisse de dire oh, non, il faut absolument que je la contacte. Et elle était donc mon papa est évidemment décédé depuis 2003 Et là, c'était en 2022, et elle était remariée avec ce qui fut son voisin. À l'époque, j'avais rien vu venir. Donc, je lui en voulais pas. Le fait qu'elle refasse sa vie, c'était pas le souci. Ce que je lui en veux, c'est d'avoir commencé la vie avec ce monsieur, alors que mon papa n'était pas encore décédé. Moi, je me suis mariée en 2002. J'avais eu déjà une fille aînée auparavant. Là, je me suis mariée en 2002, puis c'est là où tout a capoté, parce que déjà pendant le mariage, elle s'est comportée de façon je peux pas participer, donc c'est pour ça que tu m'aimes pas. Enfin, un peu le chantage au flic, ce qu'elle a fait toute mon enfance, où elle a menti tout le temps à tout le monde sur la gestion de l'argent qu'on n'avait pas, hein, mais je veux dire qui était quand même. Et puis je lui en veux parce que mon frère. J'ai perdu mon papa en 2003 et mon frère en 2005.
3: Ah oui.
2: Parce que lorsque je me suis mariée en 2002, mon frère m'a annoncé en 2004 qu'il était atteint d'un cancer de la langue et ça a duré 6 mois. Donc il est décédé 6 mois après, mais mon frère avait fait, bon, pour X raisons, de la prison pendant très longtemps.
3: Oui.
2: Et il vivait dans un espèce de taudis, donc je ne voulais pas le laisser dans ce taudis finir sa vie. Oui. Donc je l'avais rapatrié chez moi, donc nouvellement marié, etc. Et je vous laisse comprendre toutes les difficultés que nous avons rencontrées avec mon mari rapport à tout ça.
3: Oui,
2: et donc effectivement, il s'avère que mon frère est bien décédé 6 mois après. Mais je me suis retrouvée mais complètement seule à gérer cette maladie, cette souffrance de sa part.
0: Et votre mère n'était pas présente pour son fils non plus.
2: Là, bizarrement, elle ne. En gros, pendant tous les ans, elle est venue chez moi 1 semaine, 2 semaines, 15 jours, 3 semaines. Donc un peu à toi de le prendre. Sauf que, là, c'était. J'avais besoin d'elle. J'avais besoin de tout le monde, en fait.
0: Mais il était en train de mourir, son fils.
2: Il mourait.
0: Et oui, donc, à un moment, il y avait une urgence, là, enfin.
2: Je lui reproche le plus, c'est qu'en fait, c'est moi qui ai pris la décision quand le médecin m'a reçu, parce qu'on l'avait mis dans une espèce d'hôpital, un soin palliatif.
3: Oui.
2: Ça n'existait pas à l'époque, mais. Enfin, oui. Pas nommé comme ça. Et le médecin m'a dit, écoutez, je peux faire quelque chose, je peux lui mettre une perfusion et voilà, ça peut durer 12 à 24 heures et voilà.
0: Et il souffrait énormément et il était au bout, il ne pouvait plus rien faire.
2: Oui. C'était horrible.
0: Et la décision, vous l'avez prise.
2: Elle est revenue à moi.
0: Oui, et seule. Votre mère, elle était où à ce moment-là?
2: Elle était chez elle, tranquille, avec son mari. J'ai alerté ma mère, j'ai alerté ma sœur aînée, j'ai alerté tout le monde. Mais j'étais en plein divorce avec mon mari, mon nouveau mari.
0: Mais ça n'a pas duré longtemps alors?
2: Non, ça a duré 3 ans.
0: D'accord.
2: Et tout s'est venu.
0: Oui, c'était une situation, c'était un contexte épouvantable pour
2: très
0: vous.
2: C'était difficile.
0: Mais oui.
2: Ah, complètement.
0: Oui.
2: Donc je lui en veux pour ça, je lui en veux. Et malgré tout, il y a 3-4 ans, j'ai repris contact. Je me retrouve maintenant elle va avoir 90 ans. Mmh. Elle est autonome. Elle vit seule chez elle, elle a des aménageurs.
0: Oui.
2: Mais je me retrouve je me positionne entre deux. En même temps, je me dois de le faire. Alors, est-ce que c'est l'éducation? Je ne sais pas, je ne saurais pas vous dire.
0: C'est vous, plus que votre éducation. C'est votre personnalité.
2: Je pense,
0: parce que dans l'éducation, quand vous me parlez de votre frère, du calvaire qu'il a enduré, vous voyez, là, votre mère n'était pas présente. Donc, c'est pas une histoire d'éducation, ça. Il n'y avait pas de solidarité familiale. Donc, ça vient de vous, ça. Vous dites, vous avez bon cœur, vous avez beaucoup d'empathie.
2: Beaucoup trop. Ouais. Et du coup, voilà, je sais pas.
0: Qu'est-ce qui fait que vous avez repris d'ailleurs la contact avec votre mère, donc il y a 3-4 ans, vous me dites?
2: Pour un problème de santé, en fait. Elle se trouvait dans un hôpital où je voulais pas qu'elle se fasse opérer parce qu'il y avait des mauvais retours.
0: Vous aviez des nouvelles, donc, quand même, par...
2: Je l'ai su par ma fille, mais parce que, malgré mon manque de relation,
0: oui,
2: je n'ai jamais interdit mes deux filles à voir leur grand-mère. Je leur ai jamais dit, n'allez pas la voir, je veux pas que vous la voyez, C'est à vous de voir au fil du temps.
0: Et elles ont noué des contacts avec leur grand-mère.
2: Elles ont noué, oui, plus ou moins des contacts. Mais c'est les deux seules sur la papardelle de petits-enfants qu'elle a et d'arrière-petits-enfants. Hein. Ce sont les deux seules. Parce que nous sommes une fratrie, nous sommes trois sœurs et un frère décédés,
0: oui,
2: avec des enfants et des petits-enfants.
0: D'accord, donc il y a beaucoup
2: petits-enfants. Mais ouais, les seuls qui sont en contact avec ma mère, je crois que j'ai du mal à le dire, ce sont mes deux filles.
0: D'accord. Donc c'est par vos filles que vous avez appris que votre mère devait être opérée et l'hôpital, ça vous a inquiété. Vous a affolé. D'accord.
2: Voilà, donc je l'ai contactée et je pense qu'elle est restée par chance, elle n'est pas morte sur place parce qu'elle est restée tellement bête d'entendre ma voix.
0: Ah oui.
2: Qui en plus une voix d'outre-tombe parce que j'étais en plus malade à l'époque où je l'ai appelée, enfin bref, on s'en fiche. Et du coup, elle a eu du mal à me reconnaître et lorsqu'elle m'a reconnue, elle m'a dit « mais c'est pas possible, mais quel bonheur ». Bref, pendant 20 ans, je ne lui ai pas parlé. Pendant 20 ans, elle m'a envoyé des cartes d'anniversaire. À chaque fois, je t'aime, maman, enfin, c'était toujours des messages auxquels je n'ai jamais répondu. Mais avant que je coupe les relations avec elle, c'est pareil. Tous les anniversaires, j'étais la princesse, la reine de... Elle en faisait beaucoup trop. Elle s'est endettée, elle a
0: pour
2: menti.
0: Pour vos anniversaires
2: ah oui. Oui.
0: D'accord. Elle a continué même quand vous n'aviez pas de contact. Vous êtes pas...
2: Non, elle
0: n'a pas compris. Vous êtes là...
2: J'étais la dernière de la famille, la cadette, c'est ça. Mais non. Après, pendant la non-relation, c'était juste des cartes avec des chèques que je n'ai jamais encaissées.
0: L'anniversaire. Donc la date de votre naissance c'était important pour elle. Ce qui contraste avec votre vécu, ce que vous venez de nous dire, c'est-à-dire que pourquoi ça veut dire qu'il y avait une part d'elle où ce jour-là il fallait le célébrer. C'était...
2: Ben, le jour où je suis née, ça, excusez-moi Caroline, je l'ai appris bien plus tard, sa mère est décédée le même jour. C'est-à-dire elle était en train d'accoucher de moi. Qu'elle a appris après mon accouchement, après ma naissance, que sa mère venait de décéder.
0: Ah oui. Et quelle relation elle avait avec sa mère ?
2: Très mauvaise.
0: Très mauvaise aussi.
2: Sa mère était alcoolique, je crois.
0: Oui.
2: Enfin, je crois, j'en suis sûre, puisqu'elle me l'a souvent dit. Et ses sœurs me l'ont confirmé.
0: D'accord.
2: Et c'était une... Imaginez à l'époque, dans les années... Ma mère est née en 36, donc...
0: Oui.
2: Voilà, une va-tout dans la rue, voilà, quoi.
0: Mais justement, parce que vous m'avez dit que quand votre père vous a eu... quand vous êtes née, il avait 50 ans, et vous me dites qu'ils avaient 35 ans d'écart, mais ça veut dire que votre mère, elle avait 15 ans ?
2: Non, elle l'a épousé à 18 ans.
0: D'accord, ah bon ? Ah oui, d'accord. Oui,
2: alors attendez, que je vous dise pas de bêtises. Attendez, moi je suis, j'ai 58 ans. Alors attendez. Lui, il est né en 1901 en fait.
0: En 1901, oui.
2: Moi, je suis né en 1968.
0: Oui.
2: Et ma mère en 36.
0: Elle est née. Votre mère, elle est née en 36, hein. C'est ça. Oui.
2: Donc non, ils avaient 25 ans.
0: Ah oui,
2: c'est
0: d'accord.
2: Ça, 25 ans
0: d'accord,
2: d'écart.
0: Je comprends.
2: Excusez-moi.
0: Oui, oui.
2: Non,
0: mais je vous en prie. Parce que je me suis dit, votre mère était adolescente.
2: Non, ils ont 25 ans
0: d'écart. D'accord. Oui. Et quel couple ils formaient tous les deux ? Ils s'entendaient bien ?
2: Moi, je n'ai pas de bons souvenirs. J'ai des souvenirs où elle le rabaissait. C'est quelqu'un de travailleur. Vraiment. Enfin, moi, j'aimais beaucoup mon papa, mais sans plus, dans le sens où on n'a jamais eu... Oui, il m'emmenait à la piscine le dimanche. Vous voyez, il était...
0: Oui, les temps libres qu'il avait, il voulait s'occuper de vous. Enfin, c'était sa façon de partager un moment comme ça, complice avec vous, vous apprendre à nager.
2: Mais j'ai pas de souvenir. Par contre, oui, elle sur la fin, en tout cas, quand après ils ont déménagé d'où on était, de ma ville d'enfance, où il est passé à la retraite, hein, forcément, puisqu'il était plus âgé.
0: Oui, oui, oui, bien sûr.
2: Elle malmenait. Pour moi, c'était de malmener, c'est-à-dire elle lui parlait comme vraiment. Et c'était le fric tout le temps, le fric, le fric. Je comprends pas ce.
0: Il manquait d'argent.
2: Ben elle, parce qu'elle s'endettait sur des bêtises, sur.
0: Oui, vous dites les anniversaires, c'était somptueux, pour.
2: Elle faisait des anniversaires avec réunion de 35 personnes, par exemple.
0: Oui.
2: Où c'est elle qui s'engageait à payer pour tout le monde.
0: Oui.
2: Alors que.
0: Elle faisait ça pour ses autres enfants, pour.
2: Non. Rose.
0: Pour vous seulement.
2: Pour moi.
0: C'est très étrange. Comment vous. Qu'est-ce que vous en pensez?
2: Justement.
0: Même par rapport à votre frère et à vos sœurs, ce décalage, si.
2: Pourquoi? Je sais pas. Et en plus, moi, très jeune, à 12 ans, je me suis retrouvée à faire de la danse. Donc, j'allais dans une autre ville. Je prenais le train toute seule. Enfin, c'était à l'époque moins.
0: Oui, oui, oui.
2: Sans doute dangereux que maintenant, mais. Et.
0: Ouais.
2: Enfin, je. Oui, la preuve. Mais. Mais j'ai eu quelques mauvaises rencontres sur les chemins du train, etc.
0: Mais oui.
2: Pour autant, 12 ans, c'est lorsque je rentrais, bon, c'était pas beau. Ben,
0: vous lui en parliez?
2: Ben, je disais, tiens, il y a un monsieur aujourd'hui, il m'a arrêté, il m'a suivi. C'était
0: oui,
2: vraiment.
0: Oui, elle mesurait pas du tout le danger.
2: Elle minimisait le truc, quoi.
0: Oui.
2: Alors, évidemment, maintenant, je regarde ça avec des yeux. De plus qu'adulte et de maman et de même de grand-mère, donc je me dis moi si demain
0: bien sûr
2: je réagirais autrement, mais toujours est-il que je me suis jamais sentie
0: protégée.
2: Et puis elle avait décidé pour moi que j'allais devenir danseuse professionnelle, donc fallait que je sois danseuse professionnelle, mais moi j'avais pas envie. Moi je suis rentrée dans la danse, c'était une religion, c'est-à-dire j'étais dans une académie où on n'avait pas de vie. C'était la danse, la danse, la danse.
0: Et ce n'était pas votre choix, vraiment?
2: Non.
0: Oui, vous dites c'est votre mère qui réalisait. Oui, certainement, pour que vous rentriez. Elle aurait aimé faire de la danse.
2: Ah oui, oui.
0: Elle s'est totalement projetée en vous, en fait.
2: C'était le pan dans la ville, en disant ma fille. Elle m'a prêté toujours des performances, des choses que. Mais c'est moi qui ne me concernais pas.
0: Elle était fière de vous, mais fière parce que ça l'a flattée, elle, en fait.
2: Ça l'a flattée, elle,
0: voilà.
2: Bien sûr.
0: Oui, oui. C'est-à-dire
2: tout à fait, Caroline.
0: Oui, c'est-à-dire que, à la fois, au départ, j'ai cru qu'elle ne vous avait pas investi. En fait, elle vous a surinvesti, mais d'une mauvaise façon, parce qu'elle elle s'est projetée beaucoup en vous. Comme si, d'ailleurs... C'est vous qui aviez ces fêtes d'anniversaire énormes. C'est vous qui deviez faire de la danse, comme si elle mettait tous ses rêves en vous.
2: Ah ben bah oui, j'étais la plus.
0: Mais à côté de ça, c'est ça, c'est parce que à côté de ça, quand vous racontez ces histoires de train où vous entriez, évidemment, vous en parliez. Monsieur m'a suivi. Et là, c'est ça, c'est un peu inconséquent, parce que là, à côté de ça, il y avait pas de problème, quoi.
2: Non.
0: C'est
2: non, étrange. Déjà à l'époque, donc quand mon frère a dû être allé en prison, à l'âge, j'avais 17 ans, je suis partie, en fait, j'ose le dire, elle a profité de cette affaire pour récupérer les enfants de mon frère et de dire il n'y a pas de place à la maison, donc ça tombe bien, t'as un copain, allez, hop, et tu seras en sécurité parce que comme ça on ne viendra pas t'embêter à la maison, parce que il y avait une affaire où il y avait des risques, voilà.
0: Mais comment on aurait pu vous embêter à la maison?
2: Parce que il y avait à l'époque des, je veux pas, Paul il m'a conseillé de pas parler
0: de ça, pas en parler,
2: voilà. Il y a eu des grosses pressions. Donc, je me suis retrouvée à vivre du jour au lendemain avec le garçon que je fréquentais, qui lui aussi était plus âgé que moi, n'est-ce pas? Donc, je pensais... en fait, je suis tombée amoureuse d'un garçon, enfin d'un homme. Moi, j'avais 17 ans, il en avait 32.
0: Ah oui. Et votre mère le connaissait?
2: Pas forcément, mais elle savait que j'étais contente de le voir. Mais moi, à cette époque, je faisais quand même des études encore. Donc, je me suis retrouvée à vivre chez lui parce que ça arrangeait tout le monde. Enfin, ma mère.
0: Oui, alors que c'était pas votre choix.
2: Non, enfin, c'était pas spécialement mon choix.
0: Alors, est-ce que c'était pour vous protéger? Parce qu'elle le dit comme ça, tu
2: ne
0: seras pas embêtée.
2: Oui,
0: elle voyait comme ça, de cette façon-là.
2: De cette façon-là.
0: Mais vous l'avez aussi vécu forcément autrement.
2: Je l'ai vécu qu'elle a récupéré elle a voulu récupérer les enfants
0: de votre frère.
2: De mon frère, pardon. Et effectivement, moi, je...
0: elle vous pousse dans une vie de couple très prématurément.
2: Voilà. Et je subis.
0: Et vos études?
2: Alors, j'ai réussi, il n'y a pas de souci.
0: Oui, vous avez pu continuer vos études.
2: Oui. Je suis rentrée, il m'a toujours menée vers le haut, cet homme.
0: Ah bon, tant mieux.
2: Très, très bienveillant.
0: Oui.
2: J'ai ensuite continué à vivre avec lui. Et puis, un jour, j'ai vrillé. Je suis tombée amoureuse d'un autre homme qui était encore un peu plus âgé que moi, mais moins. Et puis, j'ai fait un enfant avec lui de suite. Voilà.
0: Oui.
2: Et c'est là où je me suis dit, ma vie débute. Bon, je suis très, très heureuse d'avoir été maman et d'être maman de cet enfant-là, bien évidemment. Mais évidemment que c'était une histoire qui ne tiendrait pas debout plus d'un an. On se connaissait pas, mais j'ai volontairement, et c'est là où j'ai commencé à me poser des questions, à me dire, mais je suis en train de, qu'est-ce que je fais là? J'ai quitté un homme plus âgé que moi, certes, mais qui était très bienveillant, et puis je me suis mise en, maman seule et...
0: Plus âgé, vous avez d'ailleurs un homme plus âgé comme votre mère. Votre mère aussi était avec un homme plus âgé.
2: Oui, le premier, oui.
0: Oui. Oui, c'est, non, mais... Oui, oui.
2: Et après, le papa de ma fille aînée, lui, était un peu plus âgé. Il a, je crois, 12 ans plus que moi. Mmh. 10 ans plus.
0: Oui. C'est pas énorme, mais c'est quand même le premier, 17 ans, 32 ans.
2: Ouais.
0: Enfin, un peu comme votre mère, qui elle aussi...
2: Tout à fait. Et c'est là où j'ai... Bon, quelquefois, j'y ai pensé. Puis je me suis dit, bon... Et puis après, j'ai mené ma bosse. Je suis quelqu'un de très, très forte, autonome... qui en veut, qui me suis je me suis toujours débrouillée, toujours. J'ai toujours fait face à plein de choses, même si j'étais pas fière de ce que j'avais pu faire quelquefois. Et toujours dans ce sentiment d'être un peu, contrairement à ce que ma mère voulait faire passer, comme quoi j'étais bien, j'étais la belle. Ben non, en fait.
0: Elle vous trouvait belle.
2: Oui.
0: Vous lui ressemblez à votre mère ou... Enfin, je veux dire, pardon de vous poser cette question parce que là, vous allez me dire pas du tout. Je parle pas moralement, hein, mais je parle physiquement. Est-ce qu'elle se retrouvait en vous, jeune fille, quand...
2: Jeune fille, j'ai vu.
0: Dans les traits, vous voyez, je parle de.
2: Moi, je ressemble plus à mon père.
0: Oui. D'accord. Oui. Mais qu'est-ce qui fait dans quelles circonstances vous avez rompu la relation avec elle pendant 20 ans? Il y a
2: par rapport au ce que je vous disais au mariage où elle a été
0: à votre mariage.
2: Oui, elle a vraiment été je n'en pouvais plus quoi, elle était oui, je peux pas payer, c'est pour ça, tu m'aimes pas. Et puis tu mets pas la même table que mon nouveau mari, qui était encore son mari, mais elle allait se marier après. Et puis moi, c'était une nouvelle vie, c'était un nouvel espoir, c'était chouette, quoi. J'étais heureuse, je connaissais enfin le vrai bonheur avec une vraie maison, avec. Et puis ça, et surtout le fait qu'en 2003, mon papa est décédé, Et seule comme un chien dans vraiment, vous savez, bon, c'est une aparté, mais quand on parle de ce qui tue les vieux, c'est la solitude, hein, on va pas se mentir. Mais bon.
0: Mais il, cas, est, il était dans
2: il
0: leur.
2: Il était Alzheimer, dans une. À l'époque, ça s'appelait USLD, vous savez, l'unité oui. de soins longue durée.
0: Et vous avez pu le voir, être à ses côtés. Oui. Et votre mère n'était déjà plus avec lui.
2: Elle n'était plus avec lui. Puis, au lieu d'aller le voir, elle envoyait son futur.
0: Elle envoyait le voisin, enfin le voisin qui est devenu son voilà. futur mari. Enfin, qui.
2: Pour moi, insupportable.
0: Ben, c'est comme avec votre frère, finalement. Votre frère était malade, voilà. Elle n'allait pas le voir non plus.
2: Peut-être que, voilà, là, vous êtes en train de toucher un truc que je n'avais pas pensé.
0: Oui, et finalement, coup, le ça, rapport, j'ai enfin, il ne faut pas être vulnérable, quoi. C'est comme l'enfant que vous étiez à 12 ans, comme si c'est. Il y a un contraste saisissant et qui doit être effectivement extrêmement perturbant entre cet investissement au sens où elle ne c'est toujours quand un parent on se projette toujours dans ses enfants c'est une façon ça veut dire aussi qu'on les investit mais plus ou moins là en fait c'est comme si vous étiez un peu chargé de réaliser des rêves.
2: Oui,
0: à elle.
2: Paraître.
0: Oui, c'est ça. Vous pensez, d'accord. Ah. Oui. Mais les anniversaires, quand même. Vous voyez, et ce contrat. Et puis à côté de ça, il y avait des situations où c'était presque très abandonnique. Enfin.
2: Oui.
0: Mais comme elle a dû l'être, parce que vous dites votre grand-mère avait des problèmes d'alcool, enfin qu'il y avait des relations très mauvaises, votre mère a dû grandir aussi, comme si finalement peut-être la rencontre, à cette époque-là, beaucoup de jeunes filles, l'issue pour se sauver. D'une situation familiale parfois complètement délétère, c'était le mariage. Il n'y avait pas d'autre. Enfin, vous voyez, c'était.
2: Oui, c'était.
0: Il y avait ce côté-là. Enfin, je fais ça parce que, en vous écoutant, là, l'histoire, j'imagine que la jeune fille que vous étiez à 17 ans, là aussi, c'est assez inconséquent. Mais, là aussi, elle se projetait comme si, je prends les enfants de ton frère, pars de la maison, installe-toi en couple, mais, vous vous retrouviez un peu livré à vous-même, c'est très tôt quand même, mais comme ce qu'elle avait fait peut-être elle, voyez, ne voyant pas que les choses étaient différentes pour vous et que vous n'étiez pas elle surtout.
2: Ah oui.
0: Non, je sais pas. Parce que votre mère aussi a eu une histoire certainement très abandonnique.
2: Oui, elle a, je pense, elle a. Après, lorsque j'en parle avec ses sœurs, que j'ai eu en
0: Paris. Vos tantes, oui.
2: Mes tantes, elles ne lui parlent plus non plus parce qu'elle a été déjà à l'époque très. C'était là, l'aînée, elle a été très enfin, je pense que maintenant je l'explique mieux, mais très autoritaire, très. Et elle avait tendance à toute façon à vous. Elle, c'est la. Elle est plus intelligente, quoi. Et vous êtes un peu. Le ramasse-miettes, quoi. C'est en gros, je sais mieux que toi, vous voyez, par rapport à ses sœurs, hein, j'entends. Et même parfois avec nous, lorsqu'on parle encore maintenant, elle me sort des trucs, je dis, mais non, je la reprends et.
0: Et alors, quand vous l'avez appelée, parce que on voit quand même là, comme avec votre frère d'ailleurs, vous dites je peux pas le laisser vivre dans ce taudis, alors que vous étiez une jeune mariée, vous accueillez votre frère qui était dans un état de dénuement terrible, outre la maladie, mais en plus la vie est d'extrême précarité. Et là, bon. Vous ne réfléchissez pas et hop, vous lui ouvrez votre cœur, votre porte, votre maison.
2: Mon ex-mari était d'accord. Il m'a dit, on va le chercher. On a, en un week-end, on est allé chercher.
0: Il avait bon cœur aussi. Mais là, comme pour votre mère, finalement, votre mère, vous apprenez par vos filles qu'elle doit être opérée. Et l'hôpital, ça ne vous plaisait pas. Vous appelez pour prendre les choses en main, si je comprends bien.
2: C'est ça.
0: Et qu'est-ce qui s'est passé? Donc, elle a été opérée. Ça, c'est
2: non,
0: bien.
2: Non, du coup, il n'y avait pas, en fait, en plus, besoin d'opérer. Donc, elle est sortie de là. Et à partir de là, ben, une première approche pour un repas de je sais pas quoi. Et puis, avec mes, accompagnée de mes filles, mon gendre, mon petit-fils. Et puis, voilà, petit à petit. Et puis, les choses, ben, je me suis un petit peu... et après, surtout, son mari de voisin, là, lui est parti, bon, ben, vieillissant, est parti, trouble cognitif plus. Enfin, ça a dégénéré très, très vite sa santé. Et donc, je me suis sentie, ben, comme s'il fallait que je la protège de ça, quoi.
0: C'est fou. Les troubles cognitifs de son mari.
2: Oui. Qui était ben, en pleine nuit, qui pouvait se réveiller, qui pouvait crier, la taper,
0: oui.
2: Enfin la taper avec sa canne, je sais pas oui. quoi, qui était bon, il perdait la tête complètement. Et de l'entendre me raconter, parce qu'elle m'appelait pour me dire oui, cette nuit il a fait ça, elle pleurait, je sais pas, il m'est venu un sentiment, je ne peux pas la laisser comme ça.
0: Oui, de là, il fallait la protéger.
2: Je pensais. Mais en même temps, maintenant, comme je disais à Paul, ce qui me gêne, c'est que est-ce que j'en fais trop, est-ce que j'en fais pas assez, bon, pas assez.
0: Alors,
2: trop.
0: Qu'est-ce que vous faites maintenant avec elle?
2: Ben, maintenant,
0: elle vit dans sa maison.
2: De... Ouais.
0: Vous êtes proche mais... géographiquement de votre mère?
2: Oui, tout à fait.
0: Ah oui. Alors, quand tout vous dites, c'est-à-dire que là, évidemment, elle, vous dites, elle va avoir 90 ans, elle est plus vulnérable. Donc, c'est vous qui vous en occupez.
2: Tout à fait.
0: Et vos sœurs?
2: Alors, j'ai une autre sœur qui habite aussi dans la même ville, mais qui, elle, ne lui parle plus depuis, au moins 40 ans.
0: Ah oui.
2: Vous voyez, il y a quand même un gros
0: oui, hein, ben, entre votre frère, non, mais bien sûr, oui, entre votre frère qui...
2: J'ai une sœur aînée qui, avec la seule, du coup, puisque mon frère est décédé, parce que je parle pas non plus à celle qui habite dans la même ville.
0: Oui, vous avez trois sœurs.
2: J'ai deux sœurs.
0: Ah, vous avez deux. Oui, vous êtes trois filles en fait. Vous m'avez dit trois sœurs et un frère, d'accord. Vous êtes.
2: Excusez-moi.
0: Non, mais je vous en prie. Vous avez deux sœurs.
2: J'ai deux sœurs, donc une qui habite dans la même ville, mais à qui je ne parle plus non plus. Donc, ça a été très conflictuel et au final, on s'est dit, c'est pas parce qu'on a le même sang qu'on est obligé de s'aimer, quoi, en gros. Et ma sœur aînée, donc la seule qui me reste, puisque mon frère est parti. Elle habite pas du tout géographiquement près, mais en revanche, elle m'a pendant 20 ans reproché que je ne parlais plus à ma mère et pourquoi tu l'appelles ta génitrice, tu n'as pas honte après tout ce qu'elle a fait. Enfin, je n'ai eu que des leçons moralisatrices là-dessus, où à chaque fois je me défendais avec les arguments que je lui ai quasiment donnés. Par rapport à ce que j'ai subi, vécu et ressenti. Et là, bizarrement, pas de son, pas d'image, quoi.
0: Mais elle appelle votre mère, elle prend des nouvelles?
2: Non, c'est elle qui l'appelle.
0: C'est votre mère qui appelle sa fille.
2: Ouais.
0: Bah, là, peut-être que, déjà, ça serait bien de l'impliquer un peu, votre sœur. Si vous ne voulez pas avoir de contact direct, au moins à travers un mail ou quelque chose, en disant...
2: Laquelle, vous parlez de celle qui...
0: Bah, votre sœur aînée.
2: Ah, ma sœur aînée, elle, moi je lui parle bien avec elle. Hein. Mais je lui ai déjà dit, je lui ai dit, viens, tu peux pas venir un peu la voir, t'occuper un petit peu, quelques jours, ou... Elle est à la retraite, elle a tout à fait les moyens.
0: Celle qui vous faisait des leçons de morale?
2: Oui.
0: D'accord.
2: Moi, j'ai pas le temps.
0: Alors, je ne sais pas. Par rapport à votre question, où vous me dites, est-ce que j'en fais trop? C'est-à-dire, qu'est-ce que aujourd'hui, dans quel état d'esprit êtes-vous par rapport à votre mère? Est-ce que
2: ouais. Je fais parce que je suis la seule à faire en fait. Voilà. Et qu'on peut pas la laisser comme ça. J'ai ma fille aînée qui est aussi présente, qui va la voir deux fois par mois et tout.
0: Et qu'est-ce que, c'est-à-dire concrètement, qu'est-ce que vous faites? Vous y allez
2: J'y vais à reculons.
0: Oui, ça j'entends, mais à quel rythme vous allez la voir?
2: Alors, ben, au départ, je me suis Là, depuis quelques semaines, j'y vais, on va dire vraiment, je l'appelle tous les deux jours, mais sinon j'y vais physiquement une à deux fois par mois.
0: D'accord.
2: Parce qu'elle me lance des piques en plus, donc des fois je prends mal les choses.
0: Quel genre de piques ?
2: Ben, elle parle de ma fille aînée en disant « Oh là là, tu te rends compte, elle est venue me voir avec le travail qu'elle a, la charge mentale qu'elle a, oh là là là là. » Et moi, ben en gros, donc des fois je le prends assez mal, je dis « Écoute, moi je suis encore en vie active, je travaille, j'ai une vie sociale aussi, c'est pas facile non plus. »
0: Si elle appelle sa fille, votre sœur aînée, et que visiblement votre mère a toutes ses capacités cognitives, vous pouvez lui dire, bah écoute, demande aussi à ta fille aînée, à ma sœur, non ?
2: Elle veut pas parce que elle sent que quand elle l'appelle, elle sent qu'elle dérange.
0: Elle vous le dit à vous, mais elle appelle quand même. Vous voyez, il faut un petit peu, parce que votre mère, elle manipule un peu, là.
2: Donc,
0: c'est une façon aussi de dire, quand elle vous lance des piques, que finalement, ce que vous faites n'est pas encore assez, plutôt que de vous justifier. Vous voyez, comme vous dites, je travaille, j'ai une vie active, bon. Dire, écoute, je fais comme je peux, tu as trois filles, donc tu es en lien avec ma sœur aînée, tu demandes, ou tu peux aussi appeler ton autre fille, enfin, pour que ça ne repose pas tout sur vous. Parce qu'une fois de plus, ça repose sur vous.
2: C'est ça.
0: Vous êtes... vous êtes quelqu'un certainement de... Vous êtes responsable. Oui, mais vous êtes responsable. Enfin, vous avez beaucoup d'empathie. Et je comprends que pour vous, vous ne pouvez pas la laisser complètement. Mais c'est au-delà de ça, parce que vous le dites vous-même, quand ça se passait mal avec son mari, parce que bon, il avait la maladie d'Alzheimer, c'est allé au-delà. Là, il y avait un sentiment. Là, il y avait du sentiment. Il y avait beaucoup d'affect. Vous vous êtes senti investi. Dire, je peux pas la laisser. Il faut que je la protège. Comme si vous deveniez vous la mère, enfin dans une position maternelle.
2: Oui, c'est ça en fait, Caroline. Je voulais.
0: Et là, c'est reparti à nouveau. Trop. C'est-à-dire, est-ce que vous avez le sentiment là que ça vous affecte, que finalement d'avoir repris le contact à un moment à travers cette intervention, ce qui est une façon de prendre soin d'elle, puisque le fait que vous soyez intervenu, finalement, vous me dites qu'elle n'a pas eu besoin d'être opérée. Donc, vous lui avez permis d'éviter une intervention, ce qui à cet âge-là n'est pas négligeable. Donc c'est prendre soin d'elle. Mais ce que j'entends, c'est que du coup vous êtes retombé un peu malgré vous, enfin prise par un contexte dans une situation où aujourd'hui, c'est comme si l'entière responsabilité de la prise en charge de votre mère reposait sur vos épaules. Et c'est ça qui ne va pas.
2: Oui, c'est ça qui me pèse en fait.
0: Oui, je comprends. Au vu de votre histoire et de... Je comprends.

0: de vous faire des réflexions au moment où vous aviez rompu le lien. Mais maintenant, tout ce que vous faites, ça c'est normal. Donc à un moment, il faut l'impliquer, dire là, moi, à un moment, j'atteins aussi mes limites. Donc, tu t'en occupes aussi.
1: Oui. Bon, elle l'entend pas comme ça, puis je veux pas retenir la ligne toute la soirée, mais
0: non, mais c'est intéressant que vous, comment vous l'entendez? Parce que c'est au moment où je vous dis ça, comme si ça vous paraissait quoi, au-dessus de vos forces?
1: Non, parce que j'ai déjà discuté de ça avec elle. Elle ne peut pas, c'est-à-dire, elle ne peut pas se déplacer pour venir là. Elle n'a pas le temps, ou elle a d'autres choses.
0: Écoutez,
1: à faire,
0: c'est un peu facile.
1: Mais bien sûr,
0: elle peut pas
1: facile.
0: Se déplacer. Elle est à la retraite, et en fait, enfin, à un moment, cette colère dont vous me parlez, qui pendant des années vous a amené à rompre à un moment avec votre mère.
1: Oui.
0: Cette colère, j'ai l'impression qu'il y a quelque chose. Cette colère, vous pourriez à un moment un peu vous fâcher si vous n'étiez pas là. Par exemple, dire à votre sœur aînée, dire, écoute, c'est trop facile.
1: Non.
0: Il y a des grenouilles derrière vous.
1: Oui, c'est pour Paul, parce que tout à l'heure, je lui ai dit que j'avais dit de pas mettre de haut-parleurs, tout ça. J'ai dit, mais il y a des grenouilles en bas de chez moi.
0: C'est super.
1: Il m'a dit, je les entends.
0: C'est de plus en plus rare. Si, si, on les entend et c'est très agréable. Elles s'en donnent, je sais pas, il doit y avoir une mare pas loin. Elles s'en donnent à cœur joie.
1: Moi, j'ai parlé de bazooka. J'ai dit à Paul, moi, j'aimerais mettre un bazooka. Parce que c'est très, très bruyant, en fait.
0: Ah oui, ça, c'est sûr que, oui. Mais bon, ça doit être la période des amours. Bon, elle s'appelle. Bon, revenons à vous.
1: Je me sens
0: très ambivalente, moi, par rapport à...
1: Ah.
0: Oui. Mais ce qui est compréhensible dans le lien à votre mère, vous ne vous êtes jamais penché un peu sur la question dans ces années où vous avez rompu le lien avec elle, et en même temps on voit à quel point, parce que vous êtes comme ça et quelqu'un très empathique et qui sait prendre soin et de responsable, là vous êtes remise dans une relation où de fait votre mère vieillit, elle est plus dépendante, vous êtes à côté. Donc, dans une situation qui peut... Le problème, c'est que il ne faudrait pas que cela vous affecte moralement et physiquement. C'est-à-dire cette... parce qu'on sent bien que c'est compliqué, que du fait de votre relation. Et en même temps, je vois bien... C'est comme si vous vous sentiez pas d'autre choix. Quand je parle de votre sœur, vous me dites, bon... Comme si ça reposait sur vous. Vous avez été, vous le dites d'ailleurs, très tôt vous vous êtes débrouillé, très tôt vous avez, vous avez, donc vous vous êtes construite aussi. Quand on dit ça, c'est comme si vous deviez compter que sur vous-même.
1: Oui.
0: Et souvent, comme les personnes, les enfants, les jeunes gens qui n'ont pas de soutien, qui n'ont pas d'appui, qui sont lancés dans la vie comme ça très tôt. Et là, on voit bien que, comme par hasard, tout ça repose sur vous. Et quand je vous en parle, vous semblez dire, c'est comme ça et que vous ne savez pas faire autrement. Mais si vous ne faisiez pas, qu'est-ce qui se passerait?
1: Je ne veux justement pas l'envisager, en fait, c'est ça mon...
0: Alors, qu'est-ce qui serait possible pour vous, pour que vous continuiez à... si vous y allez une ou deux fois par mois, bon... Pourquoi vous appelez d'ailleurs tous les deux jours entre nous? Pourquoi tous les deux jours? Parce que là, vous êtes en train de donner une habitude, ce qui est, vous voyez, les personnes âgées dans la solitude. Évidemment, après, si vous n'appelez pas, forcément, ça vous sera reproché. Voilà, mais parce que vous donnez là une habitude. Elle attend ce rendez-vous. Donc, si vous m'appelez ce soir pour en parler. Et vous me posez la question, est-ce que j'en fais trop? C'est que est-ce que vous sentez, mais vous avez du mal à l'exprimer, qu'il y a quelque chose qui vous pèse?
1: Oui. Je pense vraiment que je me suis trop investie dans cette relation que au départ, je souhaitais pas s'y rapprocher, en fait.
0: Bon, donc vous vous êtes sentie, malgré vous, prise dans ce contexte. Alors, comment pourriez-vous faire aujourd'hui pour reprendre un peu de distance, tout en continuant

0: si votre mère a besoin, mais pour le moment, bon, elle est dans sa maison, elle est autonome, vous avez mis en place des aides. Voyez, pour peut-être être dans une forme de distance émotionnelle, en tout cas.
1: Ouais, c'est ça.
0: Pour
1: c'est
0: vous
1: ça.
0: Protéger, en fait. C'est comme si, là, vous ne saviez plus vous protéger aujourd'hui.
1: Mais c'est ça, en fait.
0: Vous êtes ou dans la rupture, ou après, dans le trop.
1: Enfin, l'extrême. Voilà, c'est exactement
0: donc
1: ça.
0: Donc, c'est là-dessus qu'il faudrait un peu travailler. Mais parce que derrière, on sent bien que, comme souvent dans les relations qui ont été insatisfaisantes, frustrantes, où il y a peut-être que il y a beaucoup d'ambivalence parce que à la fois ça reste votre mère, vous la voyez vieillir, et que peut-être vous attendiez, enfin inconsciemment même, un rapprochement, quelque chose, voyez, une réparation. Mais si ce n'est pas dans l'ordre des choses. Enfin, si ça ne vient pas, si finalement elle ne voit pas ce que vous faites et qu'elle vous lance des piques, bon, il va falloir vous protéger.
1: Oui.
0: Et peut-être en parler, d'ailleurs, comme vous le faites avec moi, mais un peu plus longuement, parce que vous n'avez jamais parlé de ce lien.
1: J'ai vu une psychologue, mais c'était plus pour un autre problème par rapport à ma dernière fille. Et effectivement, les dernières séances étaient portées sur... Je n'avais pas encore repris contact. J'étais sortie de là bouleversée parce qu'elle m'avait dit des mots, la psychologue, juste sur le fait que fallait passer cette étape, c'est-à-dire continuer ou reprendre, en gros, hein, j'abrège. Et ça m'avait bouleversée et elle m'avait dit « Vous allez pleurer une fois partie du cabinet, c'est passé. » Mais après, je n'ai plus jamais reparlé de ça, non.
0: Mais on sent que vous avez enfoui beaucoup de choses.
1: Oui.
0: Vous avez enfoui beaucoup de choses, et forcément, le fait d'avoir de renouer le contact avec votre mère, il y a tout ce qui, tous vos manques, toutes vos difficultés relationnelles, vos relations conflictuelles, qui ressortent, et vous ne pouvez pas en parler. Et même par rapport à elle, peut-être parce qu'aujourd'hui elle est âgée, peut-être, mais on sent que vous ne dites pas les choses. Vous continuez, vous la préservez, vous ne vous protégez pas vous. Et moi je pense que ça serait peut-être bien que vous ayez un espace pour en parler de tout ça, là. Pour apprendre à, que vous continuez à vous occuper d'elle comme vous le faites, parce que bon, voilà, sinon vous voyez pas, vous êtes comme ça, et puis c'est une façon aussi de ne pas être comme votre mère, de pas irresponsable, oh, oui, ou pas laisser les gens ou pas les abandonner quand ils ont besoin, oui, parce que c'est ce qu'elle a fait, elle, avec je son mari toujours, et avec son frère. Donc vous avez compensé, vous êtes dans une autre, vous n'êtes pas comme votre mère, vous savez prendre soin, mais le problème c'est que vous avez du mal à poser des limites. Donc que c'est très bien, mais il faut aussi que vous posiez des limites par rapport à vous-même, de façon à ce que ça ne vous affecte pas trop. Vous voyez ? Et ouais, ça, si vous peut-être retourniez voir d'ailleurs cette psychologue qui avait décelé enfin des mécanismes, ouais, qui avait bien compris, mmh, elle pourrait vous accompagner un peu ponctuellement dans ce temps-là, vous aider à poser, d'accord, des limites. Non ?
1: Oui, oui, je pense que c'est oui, il faut que je le fasse.
0: Moi, je pense que ça pourrait vous aider, hein.
1: Faut que je le fasse.
0: Bon. Oui, je pense que c'est important pour vous. Bon courage à vous. Tiens, les grenouilles se sont tues.
1: Non, je me suis éloignée de la fenêtre.
0: Ah, d'accord. Mais... vous allez les avoir toute la nuit.
1: C'est ça, jusqu'à à peu près 3h du
0: matin. Écoutez, je trouve qu'en même temps, il y en a beaucoup d'espèces qui disparaissent. Grenouilles, crapauds, on n'en voit plus. C'est que vous avez des points d'eau à côté. C'est ouais, bon signe. Vos nuits sont un peu moins tranquilles, mais après tout, il vaut mieux ça qu'habiter à côté du périph. Hein.
1: C'est ça. Merci en tout cas pour votre écoute.
0: Je vous en prie.
1: Votre attention, votre bienveillance. Et puis...
0: Et prenez soin de vous, parce que c'est bien que vous repreniez, mais il faut quand même que vous posiez des limites dans cette relation pour ne pas trop en souffrir. Je vous embrasse, Lou. Au revoir.

0: Ça donne envie de danser, ça. Bon, d'accord, il fait chaud. C'est vrai qu'on n'a pas trop envie de se bouger, mais franchement, là, satin sharp à fond, youf, ça donne envie de danser. À propos de danse, on embrasse la délicieuse Victoria qui nous a tellement fait du bien avec sa fraîcheur, sa jeunesse d'esprit, et Louise aussi. Vous savez, c'était ces dames de 94 ans qui aimaient aller danser. Et Louise, on espère vraiment que vous allez vite vous rétablir et pouvoir retourner danser.
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0: 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L'essentiel de l'information en 3 minutes, c'est avec vous, Charles Ducrot. Bonsoir Charles.
14: Bonsoir Caroline et bonsoir à tous. 3 ans de prison, dont un ferme sous bracelet, requis contre un animateur périscolaire à Paris. Il s'agit du premier procès du scandale des violences sexuelles dans le périscolaire. L'animateur de 36 ans comparaissait devant le tribunal correctionnel ce soir pour des agressions sexuelles sur 9 enfants âgés de 3 à 5 ans dans une école du 11e arrondissement. Depuis le début de l'année, 78 agents de la ville ont été suspendus, dont 31 pour des suspicions de violences sexuelles. Encore des records de chaleur. Ce mardi a été la journée la plus chaude jamais enregistrée en mai en France, indique ce soir Météo France, avec près de 36 degrés à Niort, par exemple, record absolu pour un mois de mai. Et les températures les plus chaudes de la semaine n'ont pas encore été atteintes selon les prévisionnistes. L'armée israélienne a mené de nouvelles frappes dans le sud du Liban, où elle appelle à l'évacuation d'une quarantaine de villages malgré le cessez-le-feu. Frappes qui surviennent après l'annonce du gouvernement israélien d'étendre ses opérations terrestres contre le mouvement pro-iranien du Hezbollah. Les sports, et d'abord le football, c'est terminé entre Saint-Etienne et Nice. Les barrages allés pour la montée ou la descente entre la première et la deuxième division. Tout reste à faire au match retour, Raphaël Vantard.
2: Exactement, 0-0 ici à Geoffroy Guichard. Presque aucune action franche, aucun tir cadré. La chaleur étouffante du chaudron, hein, plus de 35 degrés ce soir, hein, semble-t-il, éteint toute velléité de part et d'autre. Les Niçois étaient brouillons, inhibés par l'événement, par l'enjeu, par la peur, sans doute aussi de chuter avant le match retour à domicile. Les Verts, eux, ont bien tenté d'accélérer en deuxième mi-temps, mais sans tranchant, sans ce supplément d'âme pour faire basculer une rencontre. Et pourtant, la ferveur était bien là ce soir. 40 000 personnes, torse nu dans les virages, qui ont chanté pendant plus de 97 minutes en vain. Tout se jouera donc samedi soir à Nice, où les Aiglons espèrent doucher les espoirs des Verts de remonter en Ligue 1. Ce sera donc dans un stade vide à huis clos, vu les débordements du dernier match de Nice à domicile en Ligue 1. Et c'est là que tout va se jouer. Malheur au vaincu qui sera en Ligue 2 la saison prochaine. Ce soir, la messe n'est donc pas dite. 0-0 entre Saint-Etienne et Nice. Les Verts et le Gym ont 3 jours pour revoir leur copie et arracher la Ligue 1 au rattrapage.
14: Merci Raphaël Vantard en direct de Geoffroy Guichard pour RTL. Et puis à Roland-Garros, c'est terminé pour le français Clément Tabur, éliminé au premier tour. Il faut dire qu'en face, le numéro 1 mondial, l'italien Yannick Sinner, a été redoutable et expéditif. Victoire 6-1, 6-3, 6-4. La météo pour demain, même programme qu'aujourd'hui, avec de la chaleur qui va encore s'accentuer dans l'ouest, les 30 degrés dépassés quasiment partout, entre 28 et 30 près de la Manche et de la Méditerranée, le tout sous un grand ciel bleu. 23h03 sur RTL. Et Caroline Dublanche, c'est à vous pour Parlons-nous.
0: Je prends le relais, mon cher Charles. À tout à l'heure, minuit.
14: À tout à l'heure.
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0: Je vais écouter les grosses têtes, hein, moi, demain. Voir. J'espère que je vais pas vous faire perdre. Hein. Il est 23h04. C'est pas trop tard encore. Je vous l'ai annoncé en plus à 22h en disant restez bien à l'écoute parce que franchement, c'est un super truc. Donc, je vais écouter demain et j'espère qu'il y aura un heureux gagnant, une heureuse gagnante. Pour le moment, c'est la suite de Parlons-nous. Merci de nous rejoindre sur RTL en espérant que la nuit va nous apporter un peu de fraîcheur et que les petites grenouilles ne vont pas s'en donner à cœur joie toute la nuit. Comme, alors vous dites pourquoi je parle de grenouilles, qu'est-ce qui lui prend? Bah oui, mais c'est parce que on en parlait avec Lou. Voilà, elle était la fenêtre ouverte et on avait un petit concert, un concerto de grenouilles amoureuses. On est à vos côtés jusqu'à minuit et demi. Et s'il vous reste encore un peu d'énergie, eh bien, nous serons heureux de vous écouter. Alors, place à vos appels 09 69 39 10 11 et à vos réactions aussi par SMS au 74 900 code nuit, 99 centimes par message et sur la page Facebook de l'émission RTL-Parlons-nous. Hier soir, Paul, nous avons parlé de procrastination avec Rosie, le fait de toujours reporter à plus tard ce qu'on doit faire, ce qu'on a prévu de faire. Rosie disait, ça l'a pénalisé. Par exemple, ce week-end, elle avait prévu de faire des tas de choses et notamment préparer un concours qui lui tient à cœur. Et puis, elle est arrivée à la fin du week-end. Elle n'avait pas commencé la moindre tâche, elle n'avait pas révisé, donc elle s'en voulait. Et c'est le problème de la procrastination, souvent. Et tu me disais qu'il y avait des auditeurs qui se retrouvaient, qui avaient tendance un peu à procrastiner et qui avaient donné des petits conseils.
16: Il y a Barbara qui a envoyé un message ce matin, donc je me suis dit que j'allais pas attendre demain pour vous le lire.
0: Hein. Tu as bien fait, bravo.
16: Ouais, voilà. Qui elle connaît aussi très bien la procrastination, qu'elle a des trucs. Hein. Alors déjà, la première chose, c'est de pas trop programmer des choses pour le week-end, parce que oui. Travailler la semaine, c'est fatigant, donc on se repose le week-end. Mm. Enfin, c'est pas une honte de se reposer le week-end. Alors ce qu'elle fait, c'est qu'elle fait un planning mensuel. Elle met également ses moments de plaisir. Elle planifie plus ou moins tout. Elle a créé une asso culturelle, hein, donc elle s'est entourée d'amis qui la reboostent, qui prennent le relais quand elle a un peu la flemme. Donc elle est entourée aussi. Au bout du mois, dans sa liste, il y a des choses qui sont barrées et des choses qui restent à faire. Comme par exemple, elle dit la déclaration d'impôt. Ça peut se comprendre. Bon, il y a un moment, il faut vraiment la faire parce qu'il y a la deadline.
0: Mais... parce que sinon, ça coûte très cher, hein, 10% en plus. Donc Barbara, voilà. C'est quand la date limite là?
16: Bah, ça dépend des départements.
0: Ah ouais, d'accord.
16: Oui, c'est
0: maintenant, il n'y a plus à renvoyer s'il n'y a pas de nouveauté.
16: Bah, si, il faut quand même la valider.
0: Ah ben non.
16: Ah bon.
0: Attends, tu me fais peur.
16: Internet.
0: Ah ben non, mais pas du tout.
16: Valider.
0: Mais pas. Ah non, mais tu m'angoisses. Ben non, moi, ça fait des années que je la retourne pas. Bon, enfin, on n'est pas là pour parler.
16: Ah ouais.
0: Non, mais j'ai jamais eu de problème. Mais ah, non, ils disent que si tout est ok, il y a un problème.
16: Ah oui,
0: à
16: voilà.
0: La source.
16: Non, mais valider. Non, mais il y a pas besoin de renvoyer, mais voilà.
0: Allez, j'ai jamais eu de problème jusqu'à présent. Non. Bon.
16: Bref, c'est Barbara qui, au bout du mois, quand dans sa liste, il y a des choses qui sont barrées, il y a des choses qui restent à faire, comme la déclaration d'impôt, voilà. Hein, et le mois suivant, elle met en verre doux, un petit verre
0: joli,
16: tranquille, beau, mignon, voilà, parce que c'est une couleur qu'elle aime bien. Donc elle écrit en verre doux les choses pour que ça lui donne envie de les faire.
0: C'est bien, ouais. Merci pour ces conseils, Barbara. Et mais c'est vrai que là, je pense que ce week-end, ne prévoyez pas trop de choses ce week-end. La chaleur devrait un peu tomber, mais après cette semaine éreintante, il faut un peu apprendre à se la couler douce, comme on dit, et à prendre du bon temps et à se reposer. Parfois, ne rien faire, c'est très bien aussi. Bonsoir Pascal.
17: Bonsoir.
0: Bonsoir et bienvenue sur l'antenne.
17: Merci de prendre en compte mon appel.
0: Mais je vous en prie, c'est avec plaisir. Alors, vous voulez me parler d'une difficulté de dialogue avec une personne de votre entourage ?
17: Tout à fait. Alors, dialogue, comportement, situation de conflit, on va dire, qui est latent un petit peu dès qu'on dit un mot de travers. Bon, c'est une histoire qui remonte à 2 ans. Hein. J'ai rencontré une amie par le biais d'un ami commun.
0: D'accord.
17: Et puis j'ai tout de suite vu que cette personne avait des difficultés, notamment par rapport à ses fréquentations. C'est-à-dire qu'elle-même est quelqu'un qu'on peut considérer de très correct, de prime abord, mais elle fréquente des gens détestables.
0: Ah bon ? Vous me dites que vous l'avez rencontrée par le biais d'un ami commun, donc
17: oui.
0: Au moins elle a... Ouais, pas toujours, puisque c'est votre ami aussi. Vous avez un ami en commun avec
17: Alors,
0: cette dame.
17: Bon, j'avais un ami qui me vantait sans cesse les qualités de cette personne. Un jour, je lui ai dit, écoute, puisque c'est comme ça, fais-la moi rencontrer.
0: Ah, vous pensiez qu'il voulait peut-être essayer, y jouer un peu les entremetteurs ? Votre ami ? Peut-être ? Non ?
17: Alors, pas du tout. Ça s'est un petit peu passé comme ça par la suite, mais c'est plutôt le cours des événements qui a poussé à la chose, puisque depuis, mon ami est décédé.
0: Ah, je suis désolée.
17: Donc, comme mon ami est décédé, finalement, l'amitié qu'il avait pour cette personne s'est un petit peu reportée sur moi.
0: Oui, je comprends.
17: Dans la mesure où, avec mon ami, on avait quasiment le même âge.
0: Oui, d'accord.
17: Alors, bon.
0: Et cette dame, elle est plus jeune ?
17: Oui, elle est plus jeune, mais elle a 9-10 ans de moins.
0: Elle a quel âge, elle ?
17: Pour moi, c'est une petite jeune, mais pour la plupart des gens de son entourage, c'est la vieille dame, quoi.
0: Ben oui, c'est toujours...
17: Moi, j'ai 78, elle vient d'en avoir 69.
0: D'accord.
17: Voilà. Bon, mais le problème n'est pas sur les âges. Le problème, c'est que les gens qu'elle fréquente, parce que pour elle, tout le monde est beau, tout le monde est gentil, on vit dans un monde de bisounours. Et du coup, elle prête des qualités à des gens qui ne méritent pas du tout. Des gens qui ont des addictions sur la boisson, la drogue, des choses que j'ai eu l'occasion de constater comme étant détestables. Et comme elle invite toujours un tas de gens qui ne le mériteraient pas chez elle, ces gens-là font le bazar chez elle. Et il y a 2 ans, les voisins ont fait une pétition pour la faire expulser parce que ils savaient très bien que elle y était pour rien. Elle est très gentille, mais ils se sont dit, si elle s'en va, les autres ne viendront plus. Mmh. Alors à ce moment-là, je voulais la défendre, quoi.
18: Oui, et oui, elle est un peu fragile. Et...
17: C'est une personne qui est sous curatelle.
18: Ah oui.
17: D'accord. Elle a elle-même quelques addictions, mais si elle ne se laissait pas entraîner par des mauvaises fréquentations, ça pourrait aller.
18: Oui, mais elle est influençable. Et...
17: Très influençable. Voilà. Avec elle, c'est le dernier qui a parlé qui a raison. Mmh. Mmh. C'est ce style-là, à peu près.
18: Qu'est-ce qu'elle a comme addiction, elle ?
17: Oh, je ne sais pas. Je veux pas énumérer, j'aurais l'air de la dénigrer.
18: Mais non, pas l'addiction, c'est. Alors, il n'y a pas à porter de jugement, malheureusement, c'est une maladie.
17: Alors que je vous dise tout de suite, du point de vue médical, elle est diagnostiquée schizophrène.
18: Ah oui, d'accord.
17: Et depuis 2 ans que je la connais, depuis janvier 2024, en 24 et en 25, elle a fait 3 séjours en hôpital psychiatrique.
18: D'accord, oui. Oui.
17: Donc, pour moi, ça a renforcé mon envie de l'aider. Quand elle était en hôpital psychiatrique, personne ne venait la voir. Elle m'appelait et elle me disait, viens me voir, je suis toute seule. Donc, j'allais lui rendre visite.
18: Elle n'a plus de famille, cette dame ?
17: Elle a plus ses parents à son âge, mais elle a 2 sœurs, elle a 3 enfants. Avec qui elle est en conflit permanent parce
18: elle a 3 enfants.
17: Elle a tendance à se fâcher avec tout le monde.
18: Ouais.
17: D'ailleurs, si j'appelle, c'est parce que je me suis fâché avec elle hier soir.
18: Oui.
17: C'est pas moi qui me suis fâché, c'est elle qui.
18: Oui.
17: Comme elle veut jamais entendre raison. Dès qu'on lui dit quelque chose qui lui plaît pas, elle répond. Tu dis n'importe quoi, tout. Alors, ça va bien un moment, mais à force de l'entendre nier les évidences comme ça, donc hier soir j'ai un petit peu élevé la voix, et du coup elle s'est sentie agressée, elle s'est fermée complètement, elle s'est bloquée.
18: Oui. Ben oui, mais parce que vous essayez, vous, de façon rationnelle, de lui faire entendre des choses.
17: Je suis quelqu'un d'ultra rationnel.
18: Oui, mais j'entends se lâcher.
17: J'ai l'impression de parler au mur tout le temps.
18: Ben, de fait, oui. Parce que ça veut dire que vous vous êtes un peu renseigné sur ce qu'était la schizophrénie.
17: Il faut que je précise. Moi, je suis très malvoyant.
18: Oui, mais donc, c'est pas comparable.
17: Oui, non, mais j'explique. Pour me renseigner, je peux pas consulter.
18: Tout ce que
17: j'ai pu faire, c'est demander aux gens qui n'en connaissent pas plus que moi. Donc, je suis un peu coincé de ce côté-là. Donc, si vous pouviez éclairer ma lanterne, ça m'arrangerait bien.
18: Une personne qui souffre de schizophrénie, je dirais. Toujours des problèmes de communication avec les autres. Et d'ailleurs, c'est une maladie qui isole beaucoup, malheureusement. Parce que le contact, en fait, la vie psychique, le vécu que ressent, c'est pas communicable finalement. Il peut y avoir des actes, des pensées qui sont un peu incohérents. Il y a une forme d'ambivalence, c'est-à-dire que
17: constaté un décalage entre les paroles et puis les actes.
18: Oui, mais parce que en fait, Il y a une coexistence de sentiments contradictoires. Alors, c'est ce que l'on a tous, qu'on appelle l'ambivalence. Mais là, elle est souvent au maximum.
17: Là, j'ai l'impression que ça atteint des sommets, là.
18: Et quand vous parlez de ces addictions, on rencontre ça parce que c'est une maladie qui est tellement difficile à vivre, justement, qui...
17: Je pense que c'est le cas, comme c'est très difficile, parce que il y a une chose qui est certaine, des fois raconte n'importe quoi, mais elle le dit pas. Moi, je sais, je le sens, je le vois, qu'elle souffre.
18: Ah oui, oui.
17: C'est
18: oui.
17: Une évidence. Elle souffre dans sa tête, mais elle souffre dans sa chair aussi. Elle s'en plaint. Elle se plaint sans, enfin, régulièrement.
18: De quoi se plaint-elle?
17: D'avoir mal au ventre, comme si elle avait quelque chose dans les tripes. Là.
18: Oui, il peut y avoir quelque chose qui est d'un vécu un peu de déréalisation, de dépersonnalisation, il y a un vécu un peu... comment dire, sous forme d'hallucination.
17: Elle a ce que moi j'appelle des hallucinations. Bien sûr, à elle, je lui dis pas que je le ressens comme non. Ça, mais elle a des hallucinations par rapport à des rêves, des visions qu'elle a. Des fois, elle me dit, il y a des voix qui parlent dans ma tête.
18: Mais c'est ça, c'est la dissociation.
17: Des fois, elle raconte n'importe quoi, mais là, je la crois parce qu'il y a vraiment des accents de sincérité qui ne tombent pas.
18: Ah, mais oui, non, mais c'est là où c'est une immense souffrance psychique.
17: Il y a des crises qui reviennent de manière cyclique. Il y a des choses qui disparaissent. Puis d'un seul coup, elle se remet à en parler. Mais alors, 20 fois par jour, elle saoule tout le monde avec ça. Son leitmotiv en ce moment, c'est « Je n'aime pas mes enfants. Mes enfants m'aiment, mais moi, je ne les aime pas. Qu'est-ce que je peux faire pour les aimer? Ils sont malheureux à cause de moi. » Elle me ressort ça toute la journée. Je vous avoue que c'est épuisant. Quand on entend ça toute la journée, puis que ça continue le soir, la nuit, en plus, elle a tendance à des insomnies, tant qu'elle n'a pas pris ses somnifères... Donc c'est assez pénible.
18: Mais
17: ça.
18: En fait, c'est vous atteignez les limites de votre désir d'aider, parce que vous ne parlez pas dans le même registre.
17: Le but central, bon, je pourrais vous citer de toutes sortes de détails et d'anecdotes. Là n'est pas mon propos. Ce que je voulais savoir, c'est que hier soir, j'ai eu l'impression un petit peu de sortir hors de mes gonds et puis de perdre mes moyens. Donc je voudrais savoir s'il y a des moyens d'avoir une bonne attitude à adopter pour ne pas se braquer comme ça. Parce que dimanche et puis hier, on a passé des moments idylliques, on va dire. On a été se promener au bord de l'eau, on me tenait par la main et tout. Ça, tout s'est bien passé jusqu'à hier soir. Et puis, mais bon, moi, j'ai eu un facteur d'accumulation, là. Parce que hier soir, elle arrêtait pas de fumer. Elle avait fini ses cigarettes. Elle me prenait dans mon paquet que j'essayais de cacher. Et elle fumait au lit dans la chambre. J'ai dit, mais moi, je veux pas respirer. Oui, parce qu'il faut que je précise que j'étais resté dormir avec elle quand même.
18: Mais c'est plus qu'une amie, donc. Vous avez une relation amoureuse.
17: Je la considère comme une amie. Quand je dis que je reste dormir avec elle, c'est dormir.
18: Oui, mais vous me dites, vous vous promenez en vous tenant la main.
17: C'est elle qui fait ça.
18: Elle a besoin de...
17: La dernière fois que je suis allé chez elle, j'étais là le soir à se... Elle me cramponnait, elle dit « Ne me laisse pas toute seule, ne me quitte pas. En fait, elle supporte très mal de rester seule. C'est pour ça qu'elle a toujours un tas de gens chez elle.
18: Voilà, c'est ça. Ouais.
17: Ben ça, je l'ai bien compris,
18: oui.
17: Seulement... Oui.
18: Mais c'est pas étonnant. Il faut... Oui, mais vous n'allez pas, vous, malgré l'attention et l'affection que vous lui portez, changer. C'est aussi les effets de sa maladie.
17: Bon, j'ai bien compris que je... naïvement au début, je me disais oh bah c'est parce qu'elle est mal entourée, puis avec moi, elle va s'améliorer.
18: Elle s'entoure aussi de personnes qui vont mal parce qu'elle-même va mal. Et que semble-t-il, alors elle peut, il y a des moments, si vous me parlez de ces hospitalisations, c'est qu'elle doit y avoir des moments de décompensation, c'est-à-dire où elle est dans une souffrance aiguë, avec peut-être d'ailleurs alors, des états délirants.
17: Les moments de sur trois hospitalisations, il y en a deux, je sais pas, mais il y en a une, j'étais à l'origine parce que j'ai passé une semaine chez elle et ça a été en se dégradant. Le lundi, elle était parfaite, ça et puis le dimanche, elle était en pleine crise. Alors vraiment en crise, j'ai réussi malgré le fait que je ne peux pas téléphoner à son fils. Je vais à lui raconter n'importe quoi. Je lui ai pris le téléphone des mains, j'ai parlé au fils. Heureusement, elle a un fils qui est admirable, qui comprend tout. Mmh. Et je lui ai dit, on se connaît pas, je vais tutoyer tout de suite. Je lui ai dit, viens vite, c'est urgent. Il m'a dit, d'accord, j'arrive, il est venu. Parce que moi,
18: oui, il est là, enfin, ça a dû être très difficile. Hein, pour
17: et donc, il l'a conduit aux urgences.
18: Mais
17: et
18: oui, il a compris.
17: Ils l'ont interné tout de suite en psychiatrie. Ils la connaissent sûrement, il doit y avoir un dossier sur elle.
18: Forcément, elle est restée combien de temps?
17: Je sais pas, 8-10 jours. Oui. Ils peuvent pas garder les gens trop longtemps non plus.
18: Non, malheureusement, alors que pour des, il faudrait des temps plus longs.
17: Tel que je la connais, il faudrait, d'ailleurs, le fait qu'il l'hospitalise, c'est pour l'obliger à prendre régulièrement un traitement.
18: Bien sûr.
17: Qui est là. Oui. Et naturellement, elle le prend quand elle y pense, c'est-à-dire quand elle y pense, pas souvent. Des fois, elle avale un cachet avec une gorgée de bière, ou enfin, vous voyez, c'est un petit peu ce genre de choses. Alors, quand elle est en soins, sous contrôle, là où, et quand elle ressort, elle est bien, ça dure quelques temps.
18: Ah oui, parce que le traitement agit.
17: Elle est censée avoir une piqûre tous les mois.
18: Voilà.
17: Et des fois, elle y va pas.
18: Oui, oui. Et oui, alors qu'on peut, il y a des personnes qui sont bien améliorées.
17: L'année dernière, elle a eu un gros problème. Il paraît que les piqûres, je ne sais plus quelle est la molécule, peu importe, ça venait d'Ukraine. Et qu'à cause de la guerre, ils n'avaient plus de piqûres. Donc ils lui donnaient autre chose, des médicaments, mais qui ne faisaient pas du tout l'effet de la piqûre.
18: Qui et à ce moment-là, ça elle qui était très mal. Pardon, qui disait cela? Que ça venait, que ce n'était pas le traitement?
17: À l'unité de soins.
18: D'accord. Donc ils n'étaient pas livrés. Ça n'avait pas les mêmes effets, d'accord. Ouais.
17: Alors, ils avaient des produits de substitution sous forme de choses à avaler.
18: Eh oui.
17: Mais c'était pas aussi efficace que la piqûre.
18: Oui, je comprends.
17: Parce que quand elle a sa piqûre, comme a dit, là, je viens d'avoir ma piqûre, elle va bien.
18: Mais forcément.
17: Enfin, beaucoup mieux.
18: Oui, mais bien sûr. Heureusement qu'il y a.
17: Alors là, je sais pas. Là, je suis pas au courant. Je peux pas me permettre de lui demander si elle suit son traitement ou pas, parce que
18: non, vous ne pouvez pas prendre ce rôle-là. Vous allez vous épuiser. Bah,
17: je cherche pas à le prendre non plus.
18: Un peu, parce que vous voulez l'aider. Et en fait, vous voyez bien que vous-même, vous me dites, vous êtes fatigué.
17: Et parce je suis fatigué, c'est-à-dire que si je passe une journée avec elle, ça va bien. Si je passe 3 jours, je rentre chez moi. Pour dormir, parce que quand je suis avec elle, je ne dors pas.
18: Pourquoi?
17: Je ne sais pas. Mais quand... Là, on tombe dans mon affectif personnel, sans doute. Mais quand je suis chez moi, des fois, je n'arrive pas à dormir parce que je ne suis pas avec elle. Et quand je suis chez elle, je n'arrive pas à dormir parce que je suis là.
18: Oui, vous êtes devenu très dépendant de cette relation.
17: Moi-même, j'ai des problèmes. Le fait que je ne vois pas... ça me fait mener une vie très particulière.
18: Oui, je comprends.
17: Donc, et en plus, bon, je ne veux pas m'attarder sur mes propres problèmes, mais j'ai aussi, depuis peu, là, je sens que je commence à se faire sentir, et puis j'ai des problèmes aussi. Alors je me sens plus faible, je suis d'une moindre résistance, notamment quand on me met un petit peu une pression... psychologique ou autre, je sens que ma résistance n'est plus ce qu'elle était il y a quelques années.
18: Bien sûr, bien sûr. Il y a la fatigue. Voilà. Donc on voit bien, vous dites de par le fait que vous êtes non-voyant, ça crée aussi une forme d'isolement et vous avez perdu donc cette amie aussi en commun. Et cette dame, vous êtes attachée à elle est très en demande. Donc vous vous retrouvez dans un système où
17: On a besoin l'un de l'autre.
18: Oui,
17: mais... sans se l'avouer.
18: Oui, mais bon, c'est pas le. Enfin, il y a deux solitudes qui se rencontrent, mais vous, à un moment donné, il faut quand même veiller à votre propre état psychique et à votre seuil, à vos limites.
17: C'est ce que j'ai fait ce matin. J'étais là, je suis parti.
18: Ben, c'est
17: ça.
18: Parce
17: que je me suis dit en plus en ce moment.
18: Le temps.
17: En ce moment, il fait une chaleur là. Oui. Ça, on sent qu'il y a de l'électricité dans l'air. Et donc, je me suis dit, si je reste là, on va s'engueuler.
18: Oui.
17: Et comme je veux pas que ça arrive, eh bien, je me suis dit, je pars.
18: Vous avez bien fait.
17: Et puis, je commence à savoir ce qu'il faut faire ou pas, parce que j'ai l'habitude. Alors aujourd'hui, forcément, j'étais très malheureux parce que j'éprouve. Alors, il est faible, mais j'ai quand même un petit sentiment de fuite devant l'adversité, vous voyez.
18: Non, c'est pas non.
17: Non, c'est pas ça.
18: Non, enfin non, mais vous le ressentez comme cela, mais
17: bon, léger,
18: c'est
17: hein,
18: aussi
17: c'est pas...
18: une façon de vous préserver, parce que rester à un moment polémiquer, chercher à rationaliser les choses, ça ne peut pas entendre ça.
17: Non, bah de toute façon, ce matin, il était en jeu. Elle a dû prendre un somnifère tard cette nuit ou tôt ce matin, je sais pas, mais elle était à moitié endormie, je sais pas, c'est pas la peine.
18: Mais par moment, si vous voulez, le propre aussi de ça, c'est-à-dire qu'à un moment, elle peut aussi bien se montrer très en demande, presque avec un côté qui peut être un peu envahissant, et puis par moment, très à distance et voire dans le rejet. C'est ce qu'elle vous dit avec ses enfants. Je n'aime pas mes enfants m'aiment, comment faire pour les aimer?
17: Ah non, elle dit pas qu'elle les aime pas, elle dit je les aime, mais je ne sais pas comment le leur montrer.
18: Ah, c'est pas ce que vous m'avez dit tout à l'heure.
17: Ah, je vous ai... Bah, excusez-moi, je
18: Non, non, tôt. Mais bon.
17: Non, alors...
18: Oui, non, mais c'est tout non. le problème. Non, mais là, avec quelqu'un qui n'aurait pas cette pathologie... Vous pourriez reprendre son histoire, dire qu'est-ce qui s'est passé à quel moment. Là, ça n'est pas, c'est pas vous qui pouvez faire ça. Et vous voyez bien que son fils, d'ailleurs, qui a dû comprendre, qui a dû se renseigner sur et qui a dû souffrir de cela.
17: Courant, c'est
18: bon,
17: sûr.
18: Voyez, il ne se pose plus ce genre de questions. Vous l'avez appelé, il dit j'arrive. Il y a l'hospitalisation. Voilà, il est là.
17: Bah, il a fait ce qu'il avec. Faut, quoi.
18: Bon, vous voulez. À la fois vous parlez de sa pathologie, mais sans connaître ce que ça engendre, et notamment dans la relation, c'est-à-dire des ça peut être amour haine en fait. Donc c'est très difficile, c'est tout d'un bloc, c'est très compliqué de comment dire pour elle de se mettre à la place de l'autre. C'est pas qu'elle ne veut pas. C'est qu'elle elle n'y arrive pas.
17: Elle en est incapable, de toute
18: mais,
17: façon.
18: Mais d'autant plus que, bon, là encore, au vu de ce que vous me dites, vous voyez, avec un traitement régulier, il y a des personnes qui, on en a eu à l'antenne, qui nous parlaient, moi, j'étais vraiment, je les écoutais, ça vaut tous les cours que j'ai pu avoir à la fac, parce qu'ils ils parlaient de leur maladie avec beaucoup de profondeur, avec beaucoup de lucidité, mais parce qu'à un moment, et ça prend du temps, mais ils avaient accepté et ils s'étaient rendus compte. Enfin, il y avait une alliance qui s'était faite avec les médecins qui les suivaient, et que les traitements qui leur étaient prodigués finalement calmer toutes ces angoisses qui sont indescriptibles. Donc à partir de là, il peut y avoir quelque chose qui n'exclut pas par moment des temps d'hospitalisation, parce que malgré ça, l'équilibre psychique peut vaciller. Là, d'après ce que vous me dites, votre amie, elle est pas là. Elle oublie de prendre son traitement, ou elle refuse de le prendre, ou elle prend de l'alcool avec. Bon.
17: Ouais, bah donc, oui, y a un petit peu de tout, en fait.
18: Bon. Donc, moi, je pense, c'est vous qui m'appelez pour en parler. Il y a quand même votre âge, votre fatigue, et quand bien même, vous savez, c'est quelque chose qui est épuisant parce que c'est les montagnes russes. Donc, vous avez ce côté-là très pragmatique, très rationnel, mais je pense qu'il serait important déjà de vous renseigner, peut-être en parlant à votre médecin traitant aussi.
17: Alors, mon problème, justement, c'est de pouvoir me renseigner, parce que comme je vous dis, je n'ai pas la possibilité de lire ou d'écrire, donc tout ce que, ma seule communication avec l'extérieur, pour moi, aujourd'hui, c'est la radio. Parce que,
18: non, mais vous avez bien un médecin traitant?
17: Je n'ai pas de médecin traitant.
18: Pourquoi?
17: Parce que je suis quelqu'un qui ne consulte pas, sauf cas d'urgence.
18: Bah tant mieux pour vous, mais enfin ça serait même bien d'avoir un médecin, mais surtout à votre âge, on ne sait jamais.
17: C'est difficile d'en trouver un. En plus, il faudrait que je téléphone partout. Moi, j'ai pas les. C'est toujours pareil. Je vois pas. J'ai pas les numéros.
18: Oui, mais alors là, il faudrait que vous soyez en contact avec une association qui pourrait vous aider. On en parle, les auxiliaires des aveugles.
17: Alors, écoutez, en ce qui concerne, je veux pas dire du mal, il y a une association qui s'appelle l'association Valentin.
18: Oui, à Huy.
17: Ah oui.
18: Oui.
17: Je suis allé les voir. Ça fait un bon moment de ça, pour leur demander, justement. À l'époque, je cherchais s'il y avait pas des aides avec des téléphones.
18: Oui, tout à fait. Ça.
17: Et la dame de l'association qui est une ancienne ophtalmo, donc qui connaît bien les problèmes et tout, elle m'a dit, cher monsieur, on a déjà tellement à faire avec les vrais aveugles, elle a dit les vrais aveugles, les gens comme vous, on n'a pas le temps de s'en occuper. C'est exactement sa réponse.
18: Mais pourquoi, vous êtes malvoyant?
17: Je suis malvoyant. En fait, j'ai une dégénérescence de la rétine.
18: D'accord.
17: Qui a été diagnostiqué il y a 10 ans.
18: Bon, vous êtes mal tombé, hein, malheureusement, parce que...
17: Non, mais je sais bien, mais...
18: Vous êtes mal tombé, parce que...
17: Je suis pas du genre à insister.
18: Oui, c'est dommage. Parce que là, de ce que vous me dites, j'entends à quel point ça vous... c'est quand même très limitant dans votre vie, y compris d'ailleurs...
17: Je suis très limité, je vous le confirme.
18: Comment?
17: Je vous confirme, j'ai une vie très limitée.
18: Ben, ça... Oui,
17: d'où mon attachement à cette personne.
18: Ben oui. Mais oui, mais je comprends.
17: D'où mon attachement à cette personne qui ressent, qui, pour moi, ça représente une fenêtre sur l'extérieur.
18: Mais oui.
17: Bon, alors, c'est juste, j'en reviens.
18: Non, mais moi, j'en reviens.
17: À l'objet principal
18: oui,
17: de mon
18: non,
17: appel.
18: Non, mais oui,
17: comment
18: mais ça
17: se compte... comporter?
18: Non, mais attendez. Il y a plusieurs choses. J'entends l'objet de votre appel, mais, par rapport, mais à la solitude dans laquelle vous vous trouvez et au fait que, évidemment, vous vous raccrochez à elle parce que c'est, comme vous dites, votre ouverture sur le monde, mais c'est quelqu'un qui a évidemment, qui a une personnalité aussi très attachante et, mais qui ne va pas bien et qui, il faut pas non plus que ça fasse vaciller votre propre équilibre. Et moi, j'entends quand, de par votre handicap, que vous êtes quand même très seul et que vous ne pouvez même pas, voyez, vous dites contacter un médecin.
17: Je me permets de revenir sur ce que vous disiez tout à l'heure pour les impôts. C'est pareil, j'aurais bien voulu rencontrer mes enfants pour qu'ils lisent un petit peu les papiers officiels, enfin les papiers administratifs, impôts et autres. Mes enfants, je les vois pas parce qu'ils ont leur vie, ils sont occupés ailleurs et tout. Donc, je me débrouille.
18: Mais vous n'avez
17: tout
18: plus
17: seul.
18: De contact avec vos enfants?
17: La dernière fois que j'ai appelé mon fils, il y a 2 ans, je lui ai dit, j'aimerais bien te rencontrer, il m'a jamais rappelé.
18: Le rencontrer.
17: Je suis pas fâché, on s'entend très bien, seulement il a sa vie, et puis.
18: Non, mais, enfin, quand
17: comme,
18: même.
17: Comme
18: mais
17: moi, je suis habitué à toujours me débrouiller tout seul, il dit, ça va, papa, il se débrouille.
18: Il faut dire que non, là, ça devient compliqué.
17: Oui, ça devient compliqué un petit peu. Là, tout le mois de mai, il y a eu des ponts, je sais pas où ils étaient partis, il y avait personne et tout. J'essayais de me rattraper au mois de juin.
18: Non, mais sérieusement, je sais pas où vous habitez, Pascal.
17: Une grande ville de l'Ouest.
18: Mais il y a beaucoup, j'imagine, il y a beaucoup d'auditeurs malvoyants ou non-voyants qui nous écoutent. Et je me souviens, on a eu une dame...
17: J'en entends régulièrement dans votre émission et ailleurs.
18: Sensationnelle, qui a même des lunettes connectées. Alors, elle va faire ses courses avec... Il y a tellement de choses
17: aujourd'hui. J'ai entendu
18: aujourd'hui.
17: Ça récemment sur votre antenne. Il y a des gens qui sont totalement non-voyants et qui se débrouillent mieux que moi. C'est sûr.
18: Mais pour le moment, parce que en fait, c'est un pas après l'autre. Donc en fait, vous aviez contacté l'association Valentin à 8. Vous êtes malheureusement très mal tombé. Personne qui vous a répondu.
17: J'étais allé aussi à une réunion d'information qui avait été organisée par des gens de la profession, quoi, qui faisaient une réunion d'information, oui. Non pas pour les malvoyants, mais pour les familles de personnes atteintes de la DMLA, pour savoir comment les aider et tout ça. J'avais essayé de me renseigner un petit peu, mais bon, ce qu'ils avaient dit, je le savais déjà, et puis ça, pour moi, ça tournait un petit peu en rond. J'avais laissé mon numéro à des gens qui étaient censés me rappeler, ils m'ont jamais rappelé, puis moi, je suis du genre,
18: à ne pas insister.
17: J'insiste pas.
18: Oui,
17: quoi.
18: Je comprends. Mais voyez, pas plus tard que la semaine dernière, on a eu une dame qui est intervenue, je parlais de Victoria, qui était atteinte de DMLA.
17: J'ai entendu,
18: vous avez entendu? Elle était présidente d'une association, sa région.
17: Oui, qu'elle avait créé plus ou moins elle-même.
18: Les auxiliaires des aveugles, c'est une association où ce sont des bénévoles, mais qui se déplacent comme ça au domicile et qui peuvent aider, mais pour plein de choses. Elle disait, ça peut être même pour des sorties culturelles, ça peut être pour aller faire des cours. Vos démarches, vous voyez, par exemple, des démarches administratives. Donc, déjà, ça vous permettrait de sortir un peu de votre solitude, d'élargir un peu, d'avoir un peu d'autres de personnes, de créer des liens avec de nouvelles personnes. Ça ne veut pas dire ne plus voir votre ami, évidemment, mais continuer ce lien-là, je vais y revenir, mais là, comme quand vous me dites, vous êtes avec elle, vous ne dormez pas parce que la relation est compliquée, mais quand vous êtes loin d'elle, vous êtes mal, c'est-à-dire que vous êtes en train de rentrer dans quelque chose d'une dépendance qui n'est pas bon pour vous, qui n'est pas bon pour elle et qui n'est pas bon pour votre relation.
17: Alors moi, j'ai au début de la relation, il y a 2 ans, là, j'ai cru que j'avais des sentiments. Puis après, je me suis dit, je peux pas avoir des sentiments pour quelqu'un qui ne m'entend pas, qui n'y répond pas, et puis dans un tel environnement. Donc, mes sentiments sont descendus d'une forte affection à une amitié sincère. Et puis aujourd'hui, je me demande si je suis pas en train d'essayer de me persuader qu'il faut que je m'en détache. C'est-à-dire laisser tomber, quoi, en clair.
18: Et ça... Il y a un juste milieu. Peut-être qu'en tout cas, il faut vous protéger, parce qu'on voit bien l'attachement, vous en parlez, on a entendu votre émotion tout à l'heure, parce qu'elle a pris beaucoup de place dans votre vie. Et c'est vrai que pour cela, pour vous sentir moins démunis par rapport à des réactions que vous ne comprenez pas, voyez, j'allais vous dire, il y a une association qui s'appelle l'UNAFAM, c'est l'Union Nationale des Amis et Familles de Malades, de Personnes Atteintes de Troubles Psychiques. Ouais. On va vous chercher les coordonnées par téléphone, mais où il y a une ligne d'écoute, justement, alors ça peut être pour les parents, pour les enfants, où vous pourriez parler un petit peu de la maladie de votre ami, où il pourrait vous expliquer un peu comment ça apporterait réponses.
17: En ce qui concerne la maladie de mon ami, je pense que, en théorie pure, elle est prise en charge.
18: Oui, mais ce que j'essaie, moi, de vous expliquer, c'est que, et heureusement qu'elle est prise en charge, mais dans le désir que vous avez de l'aider, dans l'affection que vous lui portez, ce qui aide aussi, c'est de comprendre, pour justement éviter cette incompréhension et cette colère qui peut en découler, comme ce qui s'est passé ce soir ou hier, c'est déjà de mieux comprendre. Ça aide un peu à prendre du recul. C'est-à-dire qu'elle ne fait pas les choses pour vous nuire, elle n'est pas dans une intention de vous faire du mal, mais c'est qu'à un moment, vous êtes dans deux mondes, dans deux réalités qui ne se comprennent pas. Bon, donc ça serait déjà bien. Mais par rapport maintenant à ce que vous me dites, vous, je pense que vous aussi, vous avez besoin d'aide différemment, parce que, évidemment, de par votre handicap, ça vous isole beaucoup, et ça vous pénalise beaucoup dans votre quotidien. Vous le dites, ça limite votre vie et votre lien aux autres.
17: Un quotidien très limité, c'est certain.
18: Donc, ça serait important. Alors, je vois Paul qui me dit qu'il y a des messages qui sont arrivés pour vous. Déjà, hors antenne peut-être, ou déjà là, on va vous donner des coordonnées d'associations que vous allez pouvoir contacter.
17: Disons que ce que je vous ai cité hier soir, là, un petit coup de colère, on va dire, ça a dû à la fatigue, à la chaleur, à tout ce qu'on veut. Ça c'est l'arbre qui cache la forêt. Je pourrais vous dire un tas de choses que je ne dirais jamais à l'antenne, qui éclaireraient certainement votre vision. Des choses beaucoup moins racontables.
18: Mais le problème, c'est que, voyez, vous, je comprends que tout cela vous fatigue, vous bouscule, vous bouleverse beaucoup.
17: C'est-à-dire que ça envahit un peu mon quotidien.
18: Voilà,
17: mon quotidien est vide chez moi, et quand je vais ailleurs, il se remplit de choses qui ne sont pas toujours ce qu'il faudrait.
18: Pas forcément positif pour vous.
17: Exactement.
18: Oui, oui. Paul.
16: Alors, tout d'abord, il y a Mathieu. Qui dit qu'on entend votre peine vis-à-vis de cette dame, même au téléphone, mais il faut absolument que vous vous occupiez de vous prioritairement. Il y a Jeannès qui dit qu'il faut faire attention quand même à ne pas trop s'attacher. Vous ne connaissez pas cette maladie. Quand la personne n'est pas stabilisée, tout peut changer très vite avec ces troubles. Vous pouvez être aimé à un moment, rejeté à un autre moment. Il faut être très très fort pour supporter tout ça.
17: Exactement. Ce qui est difficile, c'est le mouvement de montagne russe, comme vous disiez.
18: Oui.
17: C'est épuisant, ce genre de choses.
18: Bien sûr.
16: Il faut absolument que vous puissiez rencontrer de nouvelles personnes, écrit Valérie. Vous pouvez prendre aussi contact avec votre mutuelle. On peut avoir des psys, des sorties, des aides, des voyages. Vous pouvez pas vous raccrocher à une seule personne. D'ailleurs, vous le comprenez, hein, ça s'entend que vous êtes conscient de la chose. Il faudrait que vous preniez contact avec des associations de votre ville également. Vous avez besoin de vivre vraiment. Et alors, je me permets, tu parlais de la femme tout à l'heure, Caroline.
18: Oui, donc c'est cette association où ils ont des permanences téléphoniques avec des psychologues à l'écoute que vous pouvez appeler ou justement qui connaissent bien toutes les maladies psychiques et qui sont là à la fois pour les personnes atteintes de troubles psychiques dans cette ligne d'écoute et aussi pour leurs proches.
16: La ligne c'est 01 42 63 03 03 01 42 63 03 03.
18: On vous c'est le redonnera gratuit. En antenne.
16: C'est gratuit, c'est ouvert du lundi au vendredi de 9h à 13h et de 14h à 18h.
18: On vous donnera tout ça hors antenne.
16: Je me permets de parler des auxiliaires des aveugles parce que on en a parlé la semaine dernière avec Victoria qui est une association qui propose des accompagnements bénévoles auprès des personnes déficientes visuelles pour les aider dans leur quotidien
18: mais oui, bien sûr.
16: Mais aussi parfois
18: pour des sorties.
16: Bien
18: sûr.
16: Et puis il y a l'UNADEV aussi qui existe, qui est l'Union nationale des aveugles et des déficients visuels, qui pareil accompagne les personnes au quotidien, qui prévient aussi, qui fait de la prévention à propos du handicap visuel, et puis qui plaide, qui œuvre aussi dans les missions pour agir et pour aller pour donner plus de droits aux personnes qui ont des handicaps visuels. L'UNADEV, le numéro de téléphone, c'est 0800 940 168. 0800 940.

0: J'ai autre chose, hein. Il n'y a pas que, j'ai pas que ce que je vous ai dit, là.
1: Oui, non, mais vous dites aussi que ça vous limite beaucoup. Vous voyez, vous parlez de votre déclaration d'impôt, enfin, sur toutes ces choses du quotidien. Il y a d'ailleurs Cathy, je la remercie. Elle dit, on en avait parlé. Elle dit, non, non, si on, c'est la valider, c'est sur le net. Mais si on vous envoie la déclaration impôt papier, et que tout est ok, il n'y a pas besoin de la renvoyer. Merci Cathy. Voilà,
0: oui,
1: parce que là.
0: Vérifier qu'il n'y a pas d'erreur.
1: J'ai pas le fisc qui me poursuit depuis des années, je tiens à le préciser. Voilà, il faut. Mais vous voyez, pour toutes ces choses-là, ben évidemment que c'est très handicapant quand on n'y voit pas, ou mal.
0: Oui, vous voyez.
1: Bon, et il y a beaucoup d'associations qui aident. Donc, il est important vraiment que vous soyez plus entouré que vous ne l'êtes, parce que même un médecin traitant, ben, c'est aussi un interlocuteur quand on avance en âge, qui est c'est important. Et vous me dites, ben oui, mais comment en trouver un quand on ne voit pas
0: alors,
1: les numéros
0: faire, bon. Pour faire le lien entre la non-voyance et puis la personne dont je vous ai parlé, par exemple, des fois, je lui dis, ben je vois pas, là, oh monsieur, mais quand tu veux, tu vois bien.
1: Oui.
0: Ça fait mal, ça.
1: Oui, mais parce qu'elle ne mesure pas, en fait, ce que vous vivez. Elle n'arrive pas à se mettre à votre place. Donc, là, vous êtes en train de trop vous enfermer dans cette relation. Donc, j'ai bien entendu que le motif principal de votre appel, c'était comment faire, mais moi, j'entends derrière qu'il y a une solitude qui, vous l'avez dit d'ailleurs, et du coup, cette personne prend une place immense dans votre vie, ce qui est compréhensible, mais ça vous crée aussi beaucoup plus de tourments là que d'épanouissement. Donc attention à vous.
2: Non, mais au-delà de la maladie, c'est ce que dit Jean aussi, c'est qu'il faut pas perdre de vue que l'attachement que vous éprouvez pour cette femme, il est pas symétrique.
1: Ben, oui.
2: Il est pas réciproque. Je pense pas qu'elle éprouve un tel attachement pour vous. Essayez de vous orienter vers des attachements qui sont plus équitables.
1: Plus équilibrés. Parce qu'elle sait, elle est dans un besoin. Elle ne peut pas être seule. Donc, attention à vous, il faut un peu vous protéger. Et puis si vous êtes dans une grande ville, vous pouvez peut-être aussi aller voir à votre mairie, demander une personne responsable qui pourrait vous aider un peu dans ces démarches-là. Parce qu'il y a dans les mairies aussi des personnes qui sont en charge des personnes en situation de handicap et qui pourraient certainement vous aider et vous renseigner. Là, vous êtes en train de trop vous focaliser sur cette relation-là qui devient un peu source de stress et de fatigue pour vous. D'accord ? Bon courage à vous.
0: Non, mais je vous remercie beaucoup.
1: Bon courage et hors antenne, on va vous redonner les numéros, hein, que vous puissiez prendre le temps de les noter, Pascal. D'accord ?
0: D'accord.
1: Au revoir.

0: Ambiance lounge ce soir sur RTL. C'est pas mal ça, hein, Saint-Germain.
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0: 09 69 39 10 11. Est-ce qu'il vous reste encore un peu d'énergie pour parler ou même ça vous êtes épuisé après avec cette chaleur, cette journée, peut-être si vous avez pris les transports, les ramener les enfants, enfin bon, peut-être que vous avez du mal à trouver le sommeil à bientôt minuit, 23h54 exactement sur RTL. Bah, profitez-en pour nous passer un petit coup de fil. On est là, nous, à vos côtés et en direct jusqu'à minuit et demi. Bonsoir Pascal.
2: Bonsoir Caroline.
0: Bonsoir et bienvenue sur l'antenne.
2: Merci à vous.
0: Alors,
2: je
0: vous voulez me parler.
2: Je suis très heureux de vous avoir.
0: Ah ben moi aussi. Moi aussi.
2: Parce que ça fait 3 ans que je vous écoute.
0: Oui.
2: Du lundi au jeudi.
0: Oui, c'est bien ça.
2: Ouais, c'est ça. Après le vendredi, c'est fini. Mmh. Et j'avoue que quand je vous entends dire heureuse, ça me fait chaud au cœur, rien que ça. Tous les soirs.
0: Heureuse de vous retrouver.
2: Voilà, avec votre accent. C'est surtout votre accent, vous heureuse.
0: Ah ben oui, ça, je... Oui, moi, je l'entends plus.
2: J'attends juste le mot heureuse. Et ça, ça me fait vraiment chaud au cœur, vous voyez.
0: Bon,
2: parce que moi, je suis aussi de la région niçoise.
0: Ah, d'accord.
2: Comme vous.
0: Ah non.
2: Ah, vous n'êtes pas de...
0: Ah non, moi, je suis de la Corrèze.
2: Ah, d'accord.
0: Ah oui, c'est pas le même accent. Si, et vous retrouvez un petit accent du sud.
2: D'accord.
0: Il y a une petite pointe, voilà, d'accent du sud, un peu chantant. Et vous êtes à Nice en ce moment?
2: Ben moi, je suis sur... en ce moment, je suis à Carros. Vous connaissez Carros?
0: Carros?
2: Oui, c'est à côté de Nice.
0: Eh non, je connais pas. Eh non, vous pensez que je suis de votre belle région, mais non, Carros, d'accord. Mais attention, parce que là, dans 5 minutes, il va redevenir citrouille à minuit, hein. Le Carros. Ça s'appelle Carros, c'est amusant.
2: Carros, oui.
0: D'accord, il doit faire très chaud, il fait toujours chaud là-bas.
2: Non, ça va, il fait pas trop chaud là.
0: Bon, ben tant mieux.
2: En tout cas, je voulais vous dire que moi, je vous apprécie énormément.
0: Moi, c'est gentil.
2: Depuis 3 ans que je vous écoute, vous avez cette capacité d'analyse, c'est incroyable. Je sais pas comment vous faites.
0: Bon, c'est mon métier, à vrai dire. Vous savez, chacun son métier.
2: En 2 temps, 3 mouvements, vous avez analysé la situation.
0: Oh, vous êtes gentil avec moi, mais pas toujours. Non, c'est parfois.
2: Bon, enfin voilà, moi je vous appelle parce que, comme j'ai dit à Paul qui est vraiment adorable aussi.
0: Oui.
2: Je pensais pas passer ce soir. Je viens juste d'appeler il y a pas longtemps là.
0: Oui.
2: Et voilà, comme je l'ai dit, je suis dans une situation un petit peu délicate, puisque depuis le 7 octobre, ça le date,
0: oui,
2: de l'année dernière, j'ai été expulsé de mon domicile. Ça faisait à peu près 3 ans et demi que je ne payais plus le loyer, j'étais dans l'incapacité de payer.
0: Oui.
2: J'avais 700 € de revenus par mois, et ça a été un cercle vicieux, quoi, une descente aux enfers.
0: Mais oui, mais oui.
2: Je ne travaillais plus... J'étais vraiment... c'était devenu une grosse merde.
0: Mais pas du tout, pourquoi vous dites ça? C'est pas parce qu'on ne travaille plus et que...
2: J'étais figé, tétanisé. Je passais des tests, des entretiens d'embauche. Et puis, au bout du compte, il n'y avait rien. Je me décourageais.
0: Mais vous aviez perdu votre emploi dans quelles circonstances?
2: Non, je n'ai pas perdu mon emploi. C'est-à-dire qu'en 2022, en février 2022, j'en avais marre.
0: Oui.
2: J'étais en fin de mission. D'intérim. Enfin,
0: oui.
2: J'étais encore en mission d'intérim, mais ça faisait 3 ans que je retravaillais dans l'entreprise où j'avais travaillé.
0: Oui.
2: Et bon, j'avais l'impression d'avoir fait le tour, quoi, vous voyez.
0: Vous travaillez dans quoi, l'entreprise?
2: Je travaillais dans cosmétique et parfum.
0: Ah ben oui, dans la région, d'accord. Cosmétique et parfum, mais vous êtes commercial?
2: Non, pas du tout, je travaille à la chaîne.
0: Ah d'accord, vous les fabriquez, en fait.
2: Voilà,
0: vous travaillez dans une usine, vous conditionnez, voilà. D'accord.
2: Au conditionnement,
0: oui. Oui.
2: Et du coup, j'ai réintégré l'usine où je travaillais, là,
0: oui.
2: Finalement.
0: Oui.
2: Depuis 7 mois, depuis que j'ai été expulsé. C'est-à-dire que l'assistante de direction, qui est une amie de longue date, de 30 ans, donc elle m'a repris dans son usine, elle m'a accueilli Voilà, elle m'a beaucoup aidé. Voilà. Et du coup, bah, j'ai un collègue de travail aussi qui m'a prêté ce petit fourgon aménagé avec un lit, un matelas, tout ça, des couvertures. Et depuis 7 mois, donc, je dors dedans. J'ai passé l'hiver entre moins 1 et 8 degrés, mais bon, comme je dis toujours, j'ai la chance d'avoir au moins un abri, vous voyez. Et j'avais toujours une pensée pour tous ces sans-abri qui...
0: Oui.
2: Qui malheureusement, eux, dorment vraiment dans la rue, quoi.
0: Oui, oui. Oui.
2: Et qui sont, il y en a aussi beaucoup qui sont morts. Et finalement, je me suis dit, quelle chance j'ai, quoi, finalement. Beaucoup de chance dans mon malheur. Et du coup, même quand j'avais un peu froid, parce qu'il faisait froid, hein,
0: Mais oui, forcément,
2: dans moins un... et 6 degrés pendant 3 mois.
0: Dans un fourgon, oui, bien sûr.
2: Mais bon, j'ai eu la chance aussi que le patron m'a gentiment donné le double des clés de l'usine où je peux.
0: Ah, vous pouvez rentrer, prendre un petit café, vous mettre un peu au chaud, un peu plus au chaud.
2: Oui, c'est un grand réfectoire où il y a.
0: Pascal, pardonnez-moi, oui. Je dois vous interrompre parce que c'est les infos, mais je reviens vers vous très vite. Hein. À tout de suite.
2: Oui, c'est gentil, Caroline.
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3: Des pics à 39 degrés possibles localement. Météo France dessine le scénario des prochains jours de cet épisode de chaleur exceptionnellement précoce. Jamais il n'avait fait aussi chaud en mai. Des records de chaleur encore battus ce mardi. 9 départements de l'Ouest sont en vigilance orange canicule. 13 le seront ce mercredi, de la Bretagne à la Gironde. Les deux adolescents soupçonnés d'avoir tué par étranglement le jeune Théo, 11 ans, à Rennes, passent une nouvelle nuit en garde à vue. Ils ont reconnu les faits auprès des enquêteurs. Ils disent avoir voulu se venger et récupérer du matériel de pêche d'une valeur de quelques dizaines d'euros, indique le procureur de Rennes. Ils doivent être présentés ce mercredi matin au tribunal judiciaire en vue d'une éventuelle mise en examen. 3 ans de prison, dont un ferme sous bracelet requis contre un animateur périscolaire à Paris. Il s'agit du premier procès du scandale des violences sexuelles dans le périscolaire. L'animateur de 36 ans comparaissait devant le tribunal correctionnel pour des agressions sexuelles sur 9 enfants âgés de 3 à 5 ans dans une école du 11e arrondissement. Depuis le début de l'année, 78 agents de la ville ont été suspendus, dont 31 pour des suspicions de violences sexuelles. Place aux plaidoiries des avocats de Nicolas Sarkozy ce mercredi dans le procès en appel des financements présumés libyens de sa campagne de 2007. Le parquet a requis 7 ans de prison à l'encontre de l'ancien chef de l'État. La décision attendue en novembre prochain. À l'international, Israël annonce avoir visé le nouveau chef de la branche armée du Hamas lors de frappes menées dans la bande de Gaza. Le communiqué n'indique pas s'il a été tué. Israël qui multiplie par ailleurs ses bombardements dans le sud du Liban malgré le cessez-le-feu. De nouveaux appels à évacuer ce mardi soir. Frappes qui surviennent après l'annonce du gouvernement israélien d'étendre ses opérations terrestres contre le mouvement pro-iranien du Hezbollah. En football, match nul entre Saint-Etienne et Nice. 0 partout sur la pelouse de Geoffroy Guichard. Match aller des barrages pour la montée en Ligue 1 ou la descente en Ligue 2. Tout reste donc à faire au match retour. Ce sera à Nice vendredi. Et puis du tennis, Roland Garros, c'est terminé pour le français Clément Tabur, éliminé au premier tour. Le numéro 1 mondial, l'italien Yannick Sinner, a été redoutable et expéditif. Victoire 6-1, 6-3, 6-4. Et puis un peu plus tôt, la française Loïse Boisson, demi-finaliste surprise l'an dernier, a été éliminée face à la russe Anna Kalinskaya, 6-2, 6-2. La météo pour ce mercredi, du soleil et surtout de la chaleur. Elle va encore s'accentuer dans l'ouest, prévient Météo France. Les 30 degrés dépassés quasiment partout, entre 28 et 30 près de la Manche et de la Méditerranée. Les courses, enfin, seront à Strasbourg, départ 13h55. Dominique Cordier vous conseille de jouer le 2, le 6, le 7, l'As, le 10, le 14 et le 3. L'outsider de RTL, le 14, Kébéla.
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0: On prend le temps de se parler en toute quiétude pendant une petite demi-heure encore. L'antenne de RTL est à vous au 09 69 39 10 11. On vous vous retrouve, Pascal. Merci d'avoir patienté. Il y a Christophe, d'ailleurs, vous parliez de Carros. Il dit, ben, où vous vous trouvez? Il dit, oui, moi, je connais. C'est un petit vélage sur les hauteurs avec une immense zone industrielle en bas au bord de la rivière. C'est là où vous travaillez?
2: Exactement.
0: Ah ben voilà.
2: Sur la zone industrielle de Carros, tout au bout de la zone.
0: D'accord. Oui, alors, dans votre malheur, dans ce qui vous arrive, cette expulsion de votre logement, il y a quand même des gens qui sont là, qui vous soutiennent. Vous parlez de... C'était l'assistante de direction qui, à un moment, dit, bon, voilà, qui vient retravailler à l'usine. Il y a le directeur de l'usine qui, vous dites, dans l'hiver, quand il faisait froid, parce qu'il peut faire très froid aussi sur les hauteurs de Nice, vous laissez les clés de l'usine. Donc, ça montre qu'il a vraiment confiance en vous pour que vous puissiez vous mettre un peu au chaud.
2: Exactement. Et une chaîne de solidarité autour de moi, ce qui est très appréciable.
0: Oui, ce qui est, voilà, vous sentez du d'ailleurs, soutien à la fois moral, affectif et... Mais alors là, puisque vous travaillez, vous avez repris là sur... vous travaillez à nouveau dans l'usine. Exactement. Mais vous ne pouvez pas comment dire, ça ne vous permet pas de trouver un logement, vous n'avez pas
2: Alors le problème qui se passe, Caroline, c'est que dans cette région, il faut savoir que le marché est saturé.
0: Ça.
2: Je suis en contact avec deux agents immobiliers.
0: Oui.
2: Je suis en contact avec deux maisons de solidarité.
0: Oui.
2: Du coin.
0: Oui.
2: Carros.
0: Oui.
2: J'ai trois assistantes sociales même qui s'occupent de moi.
0: Ah bon?
2: Le problème, c'est que Caroline, je suis seul, je suis sans enfant, donc je ne suis pas prioritaire.
0: Ah oui.
2: Pour n'importe quel logement social, hein, vous savez comment ça se passe.
0: D'accord. Et ce qu'on vous dit, c'est que vous n'êtes pas prioritaire en étant seul et qu'il y a une forte demande aussi de...
2: Il y a trop de demandes par rapport aux offres. Et même le marché immobilier autour de cette région, c'est saturé. Voilà. Je vous dis, je suis en contact avec deux agents immobiliers et ils m'ont tous dit la même chose. Ils m'ont dit, monsieur, on ne peut pas vous inventer des biens, on n'a rien. Ça fait 3 mois et demi, 4 mois que je cherche quelque chose, Caroline, je ne trouve rien. Voilà. Et quand je vais sur Internet, que je regarde, il n'y a jamais de numéro de téléphone. Il faut créer des alertes. Il faut payer. Et c'est toujours les mêmes, offres. Et il y a même des offres qui sont fictives, qui n'existent pas, en fait.
0: Oui, il faut faire attention, alors, oui.
2: Voilà, il faut faire très avoir,
0: oui.
2: À ça.
0: Et vous me parlez aussi de deux maisons de solidarité, donc.
2: Oui, maisons de solidarité. Ça fait partie de la préfecture. Bah, d'ailleurs, en 2022, j'avais une assistante sociale de la maison de solidarité qui m'avait dit, vous allez être expulsée au mois de juillet. Et finalement, elle m'a fait signer un papier pour que je ne sois pas expulsée ou je désirais ne pas être expulsée avec la force publique. Et ça a retardé mon expulsion d'un an, vous voyez.
0: D'accord, oui.
2: Mais finalement, j'ai quand même été expulsé parce que les propriétaires voulaient absolument récupérer.
0: Oui, bon, c'est normal. Sont bien, oui. Il y a effectivement.
2: Là, je suis passé au tribunal, vous voyez. Parce que, entre-temps, j'ai fait un dossier de surendettement qui a été accepté. Mais quand le propriétaire a su que mon dossier avait été accepté avec l'effacement des dettes, il a contesté la décision de la commission de surendettement. Donc, ça a fait qu'on a été convoqués tous les deux au tribunal le 13 janvier, mais entre-temps, j'ai été expulsé.
0: Et vous n'avez pas autour de vous familles, d'amis, non? Parce que vous me parlez donc de Carros où vous êtes, vous êtes né là, c'est votre région où vous me parlez de Nice?
2: Non, pas du tout, je suis né dans le Val-de-Marne à Créteil.
0: D'accord.
2: En Besançon. Mais je suis à Nice depuis l'âge de 15 ans.
0: Oui, c'est ça. J'ai cru comprendre que vous y étiez. Donc, vous avez connu du monde, j'imagine.
2: J'ai une sœur qui habite en Vendée, c'est tout.
0: Et vous n'avez pas d'amis, enfin...
2: Non.
0: Non.
2: C'est compliqué ici, dans ma région. J'ai des connaissances, bien sûr, j'ai des copains. Quand j'ai été expulsé, j'ai un copain, un ami. Hein. Un bon ami, mais c'est des, ce sont des amis que je vois une fois de temps en temps, quoi, vous voyez. Mais qui sont toujours là. J'ai, voilà, quand oui, j'ai été expulsé, il m'a...
0: Il vous prête ce fourgon-là, aménagé.
2: Non, ça, c'est le collègue, c'est un collègue de travail.
0: Et alors, à l'usine, on le sait ou comment dire? Oui, tout le monde le sait, c'est ça, hein. C'est pas vous en parler de votre histoire, puisque vous appelez là. Vous en parlez, donc éventuellement, tout le monde est quand même sur la brèche, si jamais.
2: Alors, le problème, c'est que, voilà, moi, ça fait 7 mois que je suis dans ce fourgon. Il va me manquer d'ailleurs. Et vendredi, par contre, enfin lundi prochain, là, lundi qui vient, je dois le rendre le fourgon, vous voyez.
0: Ce vendredi, là ?
2: Ce vendredi, là. Enfin, lundi.
0: Pourquoi ?
2: Lundi,
0: oui, parce que le monsieur qui vous l'a prêté doit le reprendre, on a besoin.
2: Parce qu'il part en vacances. Ah. Il doit s'en servir, c'est bien déjà.
0: Il part combien de temps ?
2: Pendant 7 mois. Donc je lui ai dit, merci beaucoup.
0: Il part combien de temps en vacances ?
2: Il part 15 jours.
0: 15 jours.
2: De toute façon, je ne pourrais plus y rester puisque moi, j'ai un contrat jusqu'au 30 juin. Et je pense que le 30 juin, il n'y a pas assez de travail, vous voyez. À cause de la guerre en Iran, le marché de la cosmétique, nous, ils sont déjà séparés de plusieurs personnes. Il n'y a pas assez de travail, je ne pourrais pas continuer. Mais j'aurais du travail quand même, de toute façon.
0: Vous avez quelque chose d'autre derrière ?
2: Oui, puisque j'ai l'agence d'intérim qui est juste en face, dans l'immeuble en face où je travaille.
0: Oui, et qui ont... Ils ont...
2: J'ai travaillé en intérim déjà pour commencer.
0: Oui.
2: Pendant 2 mois et demi. Et après, j'ai eu un contrat à durée déterminée jusqu'au 30 juin. Voilà. Et là, le 1er juin, je dois aller rendre les clés de l'usine et je dois rendre le fourgon à mon collègue. Donc, je vais devoir
0: intégrer
2: ma voiture. Et trouver un endroit pour dormir.
0: Mais c'est dur, oui, parce que ça...
2: Mais j'ai économisé suffisamment d'argent, je pourrais me payer quelques nuitées d'hôtel, et puis je dormirai.
0: Et j'ai pensé, les campings, parce que parfois...
2: J'ai fait les campings aussi.
0: Parce qu'il peut y avoir des petits, des bungalows, oui.
2: Il n'y a rien.
0: Il n'y a rien du tout.
2: Oui, ils vous louent des bungalows pour 2 personnes, ça va être l'été, là.
0: Oui, on va arriver évidemment à la saison touristique, malheureusement. Ça serait plus facile l'hiver et encore, oui,
2: et c'est
0: ça.
2: Et en plus, dans un camping, il faut savoir une chose, c'est que vous ne pouvez pas être domicilié. Vous voyez ? Ça ne peut pas être votre domicile.
0: Et pourtant, il y a de plus en plus de gens qui... ce qui n'est pas bon signe d'ailleurs, mais il y a des gens qui qui habitent un peu à l'année, dans certains coins, hein. Dans certaines régions de France, moins touristiques évidemment que la Côte d'Azur, mais qui se sont retrouvés pour différentes raisons familiales, problèmes de licenciement et autres, qui ne pouvaient plus et qui vivent à l'année dans un camping, dans un bungalow. Ouais. Ça existe quand même, donc je ne sais pas comment ils font. Existe, oui. Ils trouvent bien un biais pour la domiciliation. Hein.
2: Moi, je me suis renseigné.
0: Parce que dans la voiture, de toute façon, vous n'êtes pas domicilié non plus, encore moins.
2: Non, pour l'instant, je n'ai pas de domicile. Je suis SDF. De toute façon, je n'ai aucun domicile.
0: Voilà, encore moins que dans un camping, oui.
2: J'ai toujours accès, depuis 7 mois, j'ai toujours quand même accès à ma boîte aux lettres, où je vais de temps en temps voir le courrier, puisque j'y a toujours mon nom dessus. Le propriétaire a récupéré le studio, si vous voulez. Mais j'ai quand même accès à la boîte aux lettres, puisque j'ai encore la clé, avec le code et le passe pour ouvrir. Apparemment, il n'a pas été reloué. Mais par contre, ce qui est bien, Caroline, quand même, c'est que quand je suis passé au tribunal, j'ai beaucoup de chance. Hein. Je vous le dis, le propriétaire n'est pas venu. Donc, sa contestation a été caduque.
0: D'accord.
2: Et la commission de surendettement s'est réunie à nouveau pour confirmer... Oui. La première décision et l'effacement total.
0: Bon, alors tant mieux. Oui,
2: ça c'est. Je repars à zéro.
0: Voilà, finalement. Vous repartez. Voilà, vous vous retrouvez pas avec des dettes. Voilà, vous commencez à mettre un peu d'argent de côté.
2: J'ai mis d'argent de côté. Je peux payer même 3-4 mois de loyer d'avance. Vous voyez, mais je ne trouve rien. Mmh. C'est ça le problème. problème. C'est que je suis bloqué depuis le mois de février.
0: Mais c'est le problème de beaucoup de personnes. Il y a une vraie, incroyable. Par rapport à l'immobilier, l'immobilier, ce qui, d'ailleurs, le logement, c'est ce qui, ce n'était pas comme ça, auparavant, mais aujourd'hui, dans un budget, la part la plus importante, elle est sur le logement. Ça, c'est incroyable. Comme après, entre une fois que vous avez payé le loyer, les factures, beaucoup de personnes disent que elles ont beaucoup de mal. Il leur reste pas grand chose, quoi. Voilà. Donc ça, et il y a pas assez de logements sociaux. Et alors en plus, selon les régions. Mais là, c'est vrai que vous êtes dans une région ultra touristique. Et où, de fait...
2: Moi, j'ai fait toutes les demandes de logements sociaux.
0: Oui, oui.
2: À Doma, et tout, j'ai toutes les... sur ma boîte mail. Je n'ai absolument rien reçu depuis. Et l'assistante sociale qui s'occupait de moi d'une association qui s'appelle l'association Reflet m'a dit, Pascal, pour vous trouver quelque chose, il faut compter à peu près 5 ans.
0: Vous avez quel âge aujourd'hui ?
2: Je vais bientôt avoir le 23 août, j'aurai 61 ans.
0: Vous aurez 61 ans le 23 août, d'accord.
2: Voilà.
0: Et il y a Bob White qui dit, est-ce qu'il y a une association locale ou régionale droit au logement ? Parce que c'est vrai qu'ils font un travail
2: qui
0: formidable.
2: À demain.
0: L'antenne chez vous s'appelle À demain.
2: À Doma.
0: À Doma.
2: À D-O-M-A.
0: Ouais. D'accord, donc vous avez pris contact avec eux aussi.
2: Oui, j'ai un numéro associé à ce.
0: Mais ce qui est fou, c'est que il y a de plus en plus de gens qui travaillent, qui ont un salaire et qui ne peuvent pas et qui dorment dans leur voiture, qui peuvent pas se payer le loyer.
2: C'est ce qui va m'arriver.
0: Il y a un vrai souci.
2: Bon, l'essentiel, c'est que ma voiture est en règle. Je suis assuré, j'ai le contrôle technique, comme ça au moins. On peut me contrôler, il n'y a pas de problème, quoi. Il faudra juste me trouver un endroit où dormir, c'est pas grave, hein. Déjà, j'ai eu beaucoup de chance, Caroline, pendant ces 7 mois. Parce que vous savez, comme je vous l'ai dit, même si j'ai dormi entre -1 et 8 degrés pendant 3 mois, j'ai toujours eu une pensée pour tous ces sans-abri qui meurent dans la rue.
0: Qui meurent aussi l'été, hein, d'ailleurs.
2: Et qui
0: on en parle beaucoup moins parce que effectivement quand il y a les grands froids, le plan Orsec est déclenché, l'ouverture de gymnase est très bien. Mais c'est après, bon, il retombe dans l'oubli et toutes les associations qui luttent pour venir en aide justement aux sans-abri disent que l'été est une période aussi redoutable. Et qu'il y a autant de morts, si ce n'est plus l'été que l'hiver, hein, des sans-abri. Ouais, hein. Parce que vivre dans la rue, ben on le voit là, par ces chaleurs-là, s'hydrater devient un problème, il n'y a pas de point d'eau accessible, il n'y a pas, enfin... Et le corps souffre aussi, je ne parle pas de l'esprit. Donc, bon... Alors, je sais pas ce qu'on peut faire pour, parce que là, c'est vraiment, moi, j'entends votre détresse et qui,
2: enfin, moi, c'était juste pour lancer un appel, hein, s'il y a une auditrice, un auditeur,
0: dans votre région, du côté de...
2: J'écoute ce soir et habite dans la région, je dis même un tout petit truc, même une cave, avec...
0: Non, on va pas, non, pas une cave.
2: Je prendrai, puis je peux payer. 3, 4, 5 mois d'avance, vous voyez, j'ai économisé suffisamment d'argent pendant ces 7 mois.
0: Et vous pourriez, combien pourriez-vous mettre dans un logement?
2: Entre 650 et 700 euros par
0: mois.
2: Non,
0: mais c'est quand même dingue.
2: C'est bien, non?
0: Ben, bien sûr que c'est bien. Ben, il faut pouvoir les mettre. Vous pouvez. C'est là où il y a un vrai problème. Donc, vous pourriez mettre entre 650 et 700 euros par mois de loyer. Et vous ne trouvez pas, mais même.
2: Je ne trouve pas.
0: Mais alors, même.
2: Je ne trouve pas, c'est qu'il n'y a rien. J'ai même pas une offre. Vous voyez?
0: Non, mais.
2: C'est ça le truc.
0: Parce que, bon, Nice.
2: Bien, rien du tout.
0: Nice, évidemment, c'est une ville où, ultra touristique, mais on se dit quand même un peu dans l'arrière-pays, dès qu'on sort. Il n'y a pas des choses.
2: Regardez. Je suis sur la zone industrielle de Carros.
0: Oui.
2: À 10 minutes de là, il y a un petit village qui s'appelle Saint-Martin-du-Var. là-bas.
0: Ah, j'en ai entendu parler.
2: Un hôtel qui s'appelle l'hôtel de l'Estéron. Il loue des chambres et en même temps, il loue des studios meublés.
0: Oui.
2: À peu près 16 studios meublés à l'année.
0: Oui.
2: Mais il y a des gens qui habitent là-bas, dans ces studios meublés, qui travaillent sur la zone industrielle, mais qui sont là depuis des années. Ils louent ça 680, 700 euros par mois, tout compris. Je suis allé là-bas, j'ai demandé, et le monsieur m'a dit, mais tout est complet, il n'y a rien. Les gens, ils s'en vont pas, ils y restent, ils sont bien.
0: Ah oui, je comprends, parce que le village est très agréable, c'est pas loin de la zone industrielle.
2: Ça a 10 minutes.
0: Ah oui.
2: Ça a 10 minutes de la zone.
0: Donc en fait,
2: je suis allé là-bas, j'ai dit, prenez mon nom, si jamais il y a quelqu'un qui s'en va, voilà, il faut rester au moins 3 mois, vous payez 600 euros de caution, et vous payez votre loyer tous les 10 du mois, avant le 10 du mois, et vous êtes tranquille. Mais il n'y a rien, malheureusement, je suis arrivé trop tard.
0: Oui, mais vous avez bien fait quand même de dire que vous recherchez. Voilà.
2: Jamais quelqu'un s'en va.
0: On ne sait jamais. Il peut y avoir. Ça peut bouger. Alors, je vois Paul qui. Donc, on va refaire une annonce. Vous êtes à Carrosse. C'est près de Nice.
2: Saint-Martin-du-Var, Carrosse, Le Broc, Gâtières. Voilà.
0: Voilà, alors, on a compris que là, effectivement, votre travail à l'usine de conditionnement de parfums, de cosmétiques, va s'arrêter. Mais vous avez déjà vu avec une agence d'intérim, ils ont du travail pour vous. Vous avez de l'argent de côté et vous pouvez mettre jusqu'à 650 euros, 700 euros par mois. C'est fou quand même. Non, mais c'est incroyable. Oui. C'est là où il y a un vrai problème.
2: Mais j'ai pas d'offre.
0: Alors, il y a Paul qui me fait signe, là.
4: Alors, tout d'abord, il y a beaucoup de gens qui sont touchés par votre témoignage. Je vois Florence qui vous dit ne vous dévalorisez pas. Vous savez dire merci, c'est précieux. D'ailleurs, je vous souhaite sincèrement de vous en sortir. Il y a Valérie qui parle du CCAS de la ville où vous êtes. Vous pouvez vous...
0: Centre communal d'action sociale.
2: Je l'ai appelé déjà, le CCAS.
4: Vous pouvez... Ouais, vous pouvez vous domicilier là-bas.
2: Solidarité.
0: Ça, c'est important, oui.
2: Donc, je suis en relation avec l'assistante sociale, madame.
0: Non, ne donnez pas de nom.
4: Oui, non.
0: Ne donnez pas de nom, mais d'accord, vous êtes...
2: Qui doit me rappeler, normalement, demain ou après-demain.
0: D'accord.
4: Alors, Valérie qui dit qu'elle connaît pas mal de personnes qui s'en sont sorties au bout d'un an, voire deux ans, que ça prend du temps de s'en sortir. Il y a Mathieu qui pense, en vous entendant, à l'association Les Bureaux du Cœur, qui mettent en relation des personnes sans domicile fixe avec des entreprises qui désirent ouvrir leurs locaux la nuit aux gens qui n'ont pas de domicile.
0: C'est, c'est formidable, ça.
4: Donc, Les Bureaux du Cœur, ça s'appelle.
0: Et c'est dans quelle région?
4: Je pense que c'est dans toute la France. Vous pouvez voir sur leur site internet, c'est bureauducœur.org, bureau au pluriel.
0: Quand on voit tous ces bureaux, moi je vois en repartant de la Défense, toutes ces tours illuminées, et tous ces gens qui dorment dehors.
4: Et puis, alors, rapidement, parce que c'est la fin de l'émission, et je tenais quand même à vous faire parler avec lui. Il y a Jean-Claude qui a appelé, qui travaille pour un dispositif socio-professionnel et qui voulait réagir.
0: Ah,
4: et
0: il est là. Super. Alors on l'accueille tout de suite. Bonsoir Jean-Claude.
5: Oui, bonsoir.
0: Bonsoir, merci beaucoup d'avoir appelé. Écoutez, je vous laisse tout de suite la parole parce qu'il est minuit 22.
5: Oui,
0: je
5: vais aller très rapidement. Donc, le CCAS a été évoqué pour une adresse administrative. Hein. Donc, dans toutes les mairies, un CCAS ou un CIAS, il se présente à la mairie de la commune où réside ce monsieur. Il demande une adresse administrative.
0: Il vous écoute, donc, Pascal. Il est là.
5: Voilà. Comme ça, avec cette adresse administrative, vous êtes sûr d'avoir une boîte aux lettres où vous pouvez récupérer votre courrier, parce que pour l'instant, effectivement, j'ai entendu que vous aviez des boîtes anciennes. Voilà.
2: J'ai une boîte aux lettres. Ma boîte aux lettres, c'est l'usine.
5: D'accord, mais là, l'adresse administrative, elle vous couvre, en fait. Si vous préférez, vous avez une adresse administrative reconnue par, ensuite, si vous avez besoin de demander une aide quelconque, le RSA, si d'aventure votre situation se dégrade, et je ne vous le souhaite pas, mais cette adresse administrative, elle est reconnue par toutes les institutions, ensuite. D'accord. Donc ça vous permet d'avoir une adresse administrative et d'être sûr d'avoir une adresse où recevoir votre courrier. Parce qu'après, l'usine ou la boîte aux lettres que vous disiez de votre ancien logement, ben, si ça s'arrête, vous allez être démuni.
0: D'accord.
5: Ça, c'est le premier point. En ce qui concerne la demande de logement, il faudrait que vous fassiez une demande un dossier de loi d'allo. Parce qu'il va obliger l'État à vous proposer un logement dans les 6 ou 9 mois à venir.
0: D'accord.
5: Ça, c'est votre
0: loi
5: d'allô. Voilà.
0: Mais alors, où est-ce qu'on dépose ça?
5: Alors, c'est une assistante sociale qui va pouvoir l'aider, normalement, pour pouvoir monter ce dossier et faire une demande officielle en disant à l'État, vous devez me loger. Et donc après, il y a des délais, bien sûr.
0: Délais, non, mais parce que souvent, dans le logement social, ça peut être des années.
5: Voilà,
0: et même si Pascal est, comme il dit, il vit seul, pas d'enfant, donc on lui répond qu'il n'est pas prioritaire.
5: Ils vont lui répondre peut-être qu'il n'est pas prioritaire, mais l'État est obligé de loger les gens. La loi d'Allo sert à ça. Alors monsieur, certes, il a eu un dossier de surendettement, mais une grosse partie de la dette a été effacée, si j'ai bien compris.
0: Oui, tout à fait.
5: Il travaille régulièrement, même en agence de travail temporaire.
0: Oui.
5: Donc, le dossier, il mérite d'être monté et que la demande parte. Parce que l'objectif en France, avec cette loi, c'est que les gens ne soient plus à la rue. Et monsieur a 20 ans de sortir et il fait tout pour ça, d'ailleurs.
0: Donc,
5: Et donc là, c'est la sous-préfecture, c'est la préfecture, pardon, qui reprend la main et qui va, puisque les préfectures ont des logements à disposition, et qui va dire, ben, on va vous proposer le logement à un moment donné. Alors effectivement, des femmes seules avec enfants ou des gens avec une grande détresse vont certainement être priorisées. Mais le tour de monsieur viendra. Alors c'est plus long, mais c'est moins long que d'attendre 5 ans, en tout cas.
0: Ah ben oui, en effet.
5: Et après, éventuellement, au niveau de la mairie, même si c'est une petite commune, si le maire ou un élu peut appuyer.
2: Oui, c'est la mairie du Broc que je dois aller voir. Le CCS du Broc, c'est à l'agence postale.
5: Voilà.
0: Mais alors, vous avez raison, il faut aller à la mairie, hein, parce qu'il il faut rencontrer. Et comme vous êtes très volontaire, vous avez déjà fait plein de démarches, vous avez un contact qui est agréable. Vous pouvez tomber sur quelqu'un qui dit bon, vraiment, on va tout faire, on va tout mettre en œuvre, même vous aider à constituer des dossiers. Oui, pardon. Je vous laisse la parole.
5: Pour finir sur les agences de travail temporaire. Elles ont toutes, vous avez des aides qui sont par le FASTT.
2: Oui, FASTT,
5: voilà. Donc là aussi, pour éventuellement une caution, pour éventuellement, dans la mesure où vous êtes intérimaire, si vous avez travaillé un certain nombre d'heures avec l'agence de travail temporaire, et là, si j'ai bien compris, ils vous attendent, c'est qu'ils vous apprécient beaucoup, hein. Voilà. Je suis une ancienne
0: association
5: des agences d'intérim aussi.
2: Merci beaucoup, monsieur.
5: Voilà. C'est juste que je vous ai tout. Après, il y a plein d'associations, de structures qui peuvent vous renseigner. Regardez sur les sites internet, c'est justement des associations qui accompagnent pour le logement, notamment sur le dossier loi d'Allo. Vous les contactez, franchement, il y a tout un tissu associatif qui est fantastique. Je tiens à le dire, hein, parce que moi je travaille dans les Bouches-du-Rhône, mais que ce soit ici ou dans d'autres territoires, faut savoir que il y a beaucoup d'associations qui travaillent et qui accompagnent au maximum. Voilà.
0: On les remercie parce qu'elles sont, c'est formidable ces associations. Sans elles, je sais pas comment on ferait, hein, parce que vous-même, Jean-Claude, vous travaillez, parce que Paul m'a passé votre appel
5: très
0: vite.
5: Oui, moi je suis un agent du service public et je travaille pour la métropole Aix-Marseille-Provence ici. Et
0: d'accord.
5: Je m'occupe d'un dispositif d'accompagnement socio-professionnel qui s'appelle le plan local d'insertion pour l'emploi. Et nous, on accompagne, par contre, que les personnes qui sont éloignées de l'emploi depuis très longtemps, retour à l'emploi durable, donc bénéficiaires du RSA, demandeurs d'emploi de longue durée.
0: Oui.
5: Et ça concerne les plus de 25 ans. Vous avez la mission locale pour les jeunes.
0: Oui.
5: Et pour les plus de 25 ans, lorsqu'ils sont éloignés de l'emploi depuis longtemps, on est sur un dispositif où on accompagne les gens sur se former à nouveau, on accompagne sur le financement des permis de conduire. Il faut savoir que les départements financent beaucoup les permis de conduire, les formations pour ceux qui sont bénéficiaires du RSA.
0: Il y a des
5: formations. Enfin, voilà. Il y a tout un écosystème, en fait, sur le socio-professionnel qui est ignoré et pas connu.
0: Oui.
5: Les boîtes de travail temporaire jouent bien aussi leur rôle parce que certaines collaborent avec nos dispositifs.
0: Oui.
5: Et dernier point, vous avez aussi des entreprises de travail temporaire d'insertion. C'est-à-dire qui sont financées pour faire de l'accompagnement socio-professionnel pour les personnes éloignées de l'emploi. Mais les personnes sont traitées de la même manière qu'un travailleur intérimaire, sauf que c'est une agence qui accompagne beaucoup moins de monde parce que l'État vient compenser. On ne leur demande pas de faire de la masse, on leur demande de bien accompagner les gens pour justement qu'ils sortent la tête du sac. Voilà.
0: Bah, franchement, avec vous, vous devez les aider à sortir la tête du sac, comme vous dites.
5: Alors, c'est surtout mes équipes et mes accompagnatrices que je trouve super.
0: Moi, je vous trouve super, parce que vous êtes déjà un dynamisme à cette heure-ci avec la chaleur où vous êtes. et des conseils hyper, c'est précis, c'est carré, c'est net. Heureusement que vous existez, toutes ces structures. Et c'est vrai que malheureusement, dès qu'on peut basculer, ça peut aller très vite dans une forme de précarité. On peut très vite perdre le lien avec tout ça et ne même pas savoir que cela existe.
5: Alors, c'est des petites choses. Hein. Une adresse administrative, ça permet à quelqu'un d'avoir une adresse reconnue par les institutions. Et donc, si la situation se dégrade, de pouvoir recevoir un courrier, de pouvoir avoir une adresse à donner quand vous êtes dans un département, je demande où il reste, voilà mon adresse administrative, c'est reconnu, il n'y a pas de souci. ça permet, voilà, il y a des choses qui sont faites. Donc
0: mais oui, voilà. Parce que sans adresse, voilà. Après, évidemment, on peut pas recevoir courrier, pas recevoir d'aide, rien.
5: Effectivement, il y a des structures, il y a des gens qui sont super sympas. Ils disent bien, tu viens dans ma boîte aux lettres, pas de souci, tu mets ton adresse. Mais sauf que ça va pas. C'est à un moment donné, ça peut, pour une raison, capoter, et donc ça met en difficulté du coup les personnes.
0: Mais vous avez raison de le souligner, Jean-Claude. Si Pascal, et d'ailleurs vous exprimez votre reconnaissance et votre gratitude à toutes ces personnes qui vous ont aidé, mais que ça soit l'assistante de direction, le directeur de l'usine, l'agence d'intérim, si toutes ces personnes aussi vous font confiance, vous tendent la main, les assistantes sociales, c'est qu'elles sentent aussi que vous êtes quelqu'un de bien et que vous avez envie de vous en sortir et qu'elles vous font confiance, que vous êtes quelqu'un de confiance. Même là, la commission sur le surendettement, on n'a pas dit allez hop, les dettes sont classées comme ça. C'est qu'on dit vous êtes retrouvé un moment dans une situation difficile, mais que vous avez la volonté de vous en sortir. Donc surtout, ne vous rabaissez pas.
5: Ouais, tout à fait. Et c'est ce que nous on dit aussi aux gens qu'on accompagne.
0: Parce qu'ils en ont besoin.
5: Par les tactiques, on entend beaucoup de choses. Il faut savoir que la pauvreté gangrène le pays.
0: Bien sûr.
5: Et là, on entend beaucoup de choses.
0: Toujours la faute des précaires. C'est tellement facile. Ah non, moi je suis tout cœur avec vous et avec le travail que vous faites. On a bien besoin. Écoutez, Jean-Claude, faudrait que vous nous rappeliez un soir pour nous parler de votre travail encore plus en détail, parce que je vous trouve super et je trouve que ça nous apprendrait beaucoup de choses, vraiment. Et mon cher Pascal, j'espère que vous avez bien noté, vous voyez votre assistante sociale, la loi Dallo, monter un dossier. Et puis nous, si on a des messages qui arrivent pour vous, bien évidemment, on se fera un plaisir de vous les transmettre. Tenez-nous au courant. On vous souhaite le meilleur et que vraiment vous puissiez vous reconstruire, vraiment.
2: Merci Caroline.
0: Je vous embrasse, je vous embrasse également Jean-Claude.
5: Il y a une lumière au bout du chemin, ne vous inquiétez pas.
0: Merci de votre soutien, de votre enthousiasme. Au revoir. C'est fini pour ce soir, mais grâce à Jean-Claude, on termine sur une note très positive et je l'en remercie du fond du cœur. Bon courage à tous ceux d'entre vous qui se trouvent dans des situations précaires ou difficiles. On vous embrasse. Belle nuit, on vous dit à ce soir.
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7: Bonjour à tous, vous êtes en direct sur RTL. Merci d'être avec nous dans Un jour, une vie. Vous le savez, tous les matins de 9h30 à 10h, toutes vos vies et tous vos commandements sont sur RTL. Et aujourd'hui, le capitaine Nicolas Bro est notre invité. Bonjour Nicolas.
8: Bonjour.
7: Nicolas ou capitaine ?
8: Alors, si vous voulez m'appeler par mon grade, c'est mon capitaine, puisque dans l'armée de terre, on a le mon de monsieur.
7: Mon capitaine.
8: Dans la marine, ce serait capitaine.
7: Donc, ça serait capitaine, mon capitaine. Bon, je vais voir ce qui me vient, parce que instinctivement, vous êtes un jeune homme. Alors, vous avez quand même la tenue aujourd'hui, la tenue officielle, qui est assez impressionnante. Donc, je vais voir si j'hésite entre Nicolas et mon capitaine. C'est la première question que j'ai envie de vous poser. C'est pourquoi cette Légion étrangère nous fascine autant, Nicolas?
8: Elle fascine parce qu'elle réussit ce que personne ne réussit. Elle réussit à transformer un ex-tolard en héros de guerre. Elle réussit à faire travailler ensemble dans le même groupe un Népalais, un Sud-Africain, un Russe, un Ukrainien. Et ça, aujourd'hui, où on a de plus en plus du mal à travailler ensemble, à commander, à organiser la diversité, on y arrive dans la Légion, 140 nationalités au service de la France. Et peut-être que c'est ce mystère-là, ce talent-là, qui intéresse.
7: Alors, on reviendra sur cette image, justement, de criminel, de voyou qui se rachète une moralité dans l'armée. Mais d'abord, vous, votre histoire est complètement dingue. Vous avez grandi dans une famille de militaires ?
8: Pas du tout. Famille civile, mon père, il est artisan, commerçant, il répare des machines à coudre. Et ma mère, elle est professeure de solfège, voilà, pour des petits dans un conservatoire municipal.
7: Donc, vous avez grandi dans le Val d'Oise. Vous étiez quoi comme genre d'élève ? Déjà discipliné ?
8: Je crois pas, non. J'étais même plutôt bavard et à mon avis, je devais être assez chiant auprès de mes profs. Ouais.
7: Vers quel métier vous vous êtes tourné ? Donc après le bac, vous avez fait quoi ?
8: Après le bac, j'ai passé le concours de Sciences Po à Paris, puis je l'ai eu, donc j'ai fait toutes mes études à Sciences Po. Et puis moi, mon rêve, c'était d'être enseignant. Et ce que j'ai fait, juste en sortant de Sciences Po, dans un collège du 9-3, d'ailleurs je les salue si certains m'entendent, le collège Alfred Sisley à Lille-Saint-Denis.
7: Mais alors, à ce moment-là, aucune envie de vous engager dans l'armée. À ce moment-là, c'était toujours pas rentré dans votre vie, cette idée-là.
8: Ça, on va dire que je commençais à avoir des idées, ça me titillait, ça m'intéressait.
0: Ouais.
8: Et puis, je voyais, je pense, comme beaucoup de Français, la lente dégradation de la sécurité internationale, l'arrivée du terrorisme sur notre territoire. Et tous ces éléments mis à bout m'ont amené à penser que la carrière qui me paraissait la moins dérisoire, c'était la carrière dans les armes.
0: Mais vous étiez engagé quand même en tant que prof d'histoire, vous étiez à des kilomètres de ça.
8: Oui, et rétrospectivement, je me dis que le métier de prof et le métier d'officier sont pas si différents que ça.
0: Parce que c'est un métier d'autorité ?
8: C'est un métier où on exerce de l'autorité, c'est un métier où on doit emmener, fédérer, entraîner un collectif. Alors quand on est prof, ce sont des enfants, des élèves, parfois des étudiants. Quand on est officier à la Légion, ça va être des adultes, des gens avec parfois des destins un peu cassés. Un public en plus, 140 nationalités dans la Légion étrangère, qui était pas si différent de ces enfants que j'avais dans le collège de Saint-Denis, dans toute leur diversité. Donc je me dis rétrospectivement, et c'est pour ça que j'ai écrit le livre « Donner l'ordre ne suffit pas », que ce que j'ai appris à la Légion, ce que j'ai appris dans les armées, aurait pu me servir comme prof. Ça peut paraître contre-intuitif, mais je suis persuadé que j'ai appris des outils qui peuvent être utiles pour tous les profs, tous les managers hospitaliers, pour voilà toutes les personnes chargées d'emmener un collectif.
0: Et c'est ça qui est très étonnant dans votre histoire aussi, dans ce que vous nous racontez, ce que vous transmettez sur les réseaux, parce que ça aussi, on va en parler, c'est qu'en effet, tous ces conseils d'autorité et de management, on peut les utiliser, en effet, même dans notre vie personnelle, même avec nos enfants. On va revenir là-dessus. Et puis, il y a eu le 13 novembre. Qu'est-ce qui s'est passé à ce moment-là ? Vous aviez quel âge ?
8: Alors, le 13 novembre 2015, j'étais encore étudiant. C'était mon avant-dernière année à Sciences Po. J'avais fait un double diplôme avec Saint-Cyr. Donc, en fait, déjà intéressé par ces sujets et avec l'intention de devenir réserviste. Mais moi, je voulais devenir prof. Et le 13 novembre 2015, c'était la veille d'une journée importante dans mon engagement. C'était la veille de ce qu'on appelle le grand soir, cette cérémonie dans laquelle on est adoubé en tant qu'officier. Donc vraiment selon le rituel millénaire de la chevalerie, on vous pose l'épée sur l'épaule gauche, sur l'épaule droite, et on vous adoube, on vous fait entrer dans le corps des officiers de France. Et
0: en tant que réserviste, j'ai bien compris.
8: En fait, à ce moment-là,
0: au départ, c'était ça. Hein.
8: Et ce soir-là, qui était la veille de cette cérémonie, vers 21h, 22h, on commence à recevoir les alertes sur son téléphone. Du massacre qui était en train d'être perpétré au Bataclan. Et on s'est retrouvé dans la même chambrée en tant qu'élève officier, tout d'un coup projeté dans ce que pouvait être notre engagement contre le djihadisme, contre le terrorisme, pour protéger nos concitoyens. On pensait à nos frères d'armes qui étaient déployés sur le terrain, gendarmes, policiers, militaires. Et tout de suite, ça nous approchait dans cet engagement. Le lendemain, on s'est retrouvé après cette nuit qu'on a quasiment passé, cette nuit blanche, on s'est retrouvé sur cette place d'armes. Il pleuvait, c'était dans le Morbihan. Et je me souviens, le souvenir le plus fort pour moi, c'est d'avoir entendu dans cette nuit, parce que ça se passe le soir, d'avoir entendu une Marseillaise chantée par le public, nos proches, nos amis, nos familles qu'on avait invitées. Et cette Marseillaise chantée par le public ce lendemain, j'en avais jamais entendu des comme ça. J'espère ne jamais en entendre à nouveau des comme ça. Et puis une voix dans la nuit a dit « à genoux les hommes ». Et ensuite, debout les officiers, à ce moment, j'ai su que je serais pas juste réserviste et que je m'engagerais pour de bon.
0: Alors, pardon de ces questions, mais dans quelques instants, vous allez me dire comment ont réagi vos parents. Ben non, mais c'est vrai. Et puis, très mal. Et puis, qu'est-ce qui fait qu'un jour, on tape la porte de la Légion étrangère? Comment ça se passe, d'ailleurs? Vous allez m'expliquer tout ça dans un instant. À tout de suite sur RTL, ce parcours un peu hors du commun. Nicolas, qui pourrait être votre fils, votre fils, et puis d'un coup, la Légion étrangère. À tout de suite.
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2: Mais il est dissipé, mon militaire, ce matin, parce que ça papote juste avant de reprendre l'antenne. Vous êtes en direct sur RTL dans Un jour, une vie. On s'intéresse à la vie du capitaine Nicolas, que j'appelle Nicolas. D'ailleurs, Nicolas Brault, ancien professeur d'histoire. Il a tout quitté après les attentats terroristes du 13 novembre pour s'engager dans l'armée et d'intégrer la très exigeante, mais surtout très fascinante, Légion étrangère. Je vous demandais comment ont réagi vos parents quand vous leur avez dit « Donc là, maintenant, je m'engage dans l'armée. » On parlait pas encore de Légion étrangère. Ils ont réagi comment ?
3: Ils étaient pas ravis et je me souviens d'une phrase d'ailleurs qui est revenue pas mal aussi dans les cercles d'amis. Moi, je sortais de Sciences Po, j'avais fait voilà par exemple une expérience dans un cabinet ministériel et j'ai eu mes parents et des amis qui me disaient mais tu commençais bien dans la vie quand même.
2: C'est quand même dommage de prendre
3: pourquoi, cette voie-là. Pourquoi rentrer dans l'armée, ouais.
2: Comment on passe, comment on rentre dans la Légion étrangère? D'abord, il y a un tronc commun, on va dire, pour tous les militaires, où il faut monter en grade. Comment ça se passe?
3: Alors, la première chose à dire, c'est que je n'ai jamais été légionnaire. J'ai été officier de Légion. D'accord. Et c'est pas du tout un snobisme, c'est pour dire que je n'ai pas parcouru le périple que font les légionnaires de tous les pays du monde. Parfois, ils traversent la moitié du monde avec $20 en poche. Ils arrivent dans ce pays qui n'est pas le leur, ils parlent même pas la langue, ils ont abandonné leur famille, leur patrie. Ils intègrent cette communauté qu'on appelle la communauté des hommes sans nom, cette fraternité. Et tout ça, je l'ai pas vécu. Donc d'abord, je tiens à dire, je ne suis pas légionnaire. Et quand je m'exprime sur la Légion étrangère, c'est déjà avec ce regard biaisé d'un Français qui est entré comme officier sur concours, qui a eu une vie beaucoup plus facile que ces légionnaires entrés par le rang.
2: Je comprends. Il y a combien de Français d'ailleurs dans la Légion étrangère ?
3: On n'en a pas beaucoup. On essaie d'en recruter plus parce qu'ils sont essentiels, notamment pour transmettre le français. Les francophones en ont besoin au début de la formation. J'ai pas les chiffres. Je vais pas vous dire une bêtise. Je ne sais pas. Je sais pas combien il y en a. Moi, j'en ai eu dans quasiment toutes les sections que j'ai eu à commander, mais on en a pas beaucoup. Ouais.
2: Mais ils sont plutôt une minorité.
3: C'est une minorité. Pour vous dire, la nationalité la plus représentée aujourd'hui à la Légion, et c'est très peu connu. Je sais pas si vous pouvez la deviner.
2: Non.
3: C'est les Népalais.
2: Ah oui, j'en
3: ai énormément de.
2: Et pour quelle raison?
3: Alors, ce qu'on dit, c'est que la Légion étrangère, elle suit les soubresauts de l'histoire. On a des recrutements qui sont impactés par des grands événements, par exemple à la chute du mur, à la chute du régime soviétique. On a eu plein de jeunes venus d'ex-républiques soviétiques qui sont venus à la Légion étrangère. Donc, on a beaucoup de Russes, d'Ukrainiens, etc. Et là, les Népalais, c'est une raison, c'est un effet de bord. Il y avait beaucoup de Népalais qui rentraient dans l'armée britannique dans un corps d'élite qui s'appelle les Gurkhas, qui était un ancien corps de l'armée impériale. Et puis qui, quand ce corps s'est refermé parce que les Anglais, comme nous, hein, dans les années 90-2000, on a un peu déstructuré des unités, et ben ils se sont déversés sur la Légion étrangère. Voilà, je vais pas rentrer dans les détails, mais à savoir que on a toutes ces nationalités-là.
2: Alors, on a cette image, encore une fois, j'en parlais tout à l'heure de ces criminels, de ces voyous qui ont un passé judiciaire, qui se rachètent donc cette moralité, un petit peu, ou en tout cas qui rentrent dans l'armée, mais j'ai entendu même qu'il y avait aussi des cassés de la vie, des hommes, des diplomates, des personnes qui sont même en rupture, ouais, avec un drame personnel, qui s'engage dans la Légion.
3: Ouais, j'ai eu tout ça. J'ai eu d'anciens avocats, d'anciens officiers. J'ai eu un officier de l'armée rouge, Vlad, qui disait qu'il voulait pas en 2014 aller se battre contre ses frères ukrainiens, qui est rentré à la Légion étrangère. On a aussi des gens surdiplômés. J'ai eu un biologiste qui avait un doctorat.
2: C'est dingue parce que j'imagine pas du tout ça comme ça.
3: J'imagine pas ça. Et après le cliché que vous avez évoqué, ouais, il est vrai aussi. J'ai aussi eu des extolas. Alors on prend pas des gars qui sont rendus coupables de crimes sexuels ou de crimes de sang, mais des délinquants
2: qui ont fugi leur peine, des gens
3: qui sont poursuivis par la justice. Ouais. Certains ont voulu fuir la justice de leur pays. Ils viennent chez nous. On a un service de renseignement qui s'assure que ils ne se sont pas rendus coupables des crimes dont j'ai parlé, mais voilà, le quelqu'un qui a eu des
2: sacré mélange quand même, hein, de toutes ces
3: sacré mélange. Et l'enjeu, et c'est ça qui est fascinant pour revenir à votre première question, c'est à la Légion, et quelque part je m'étais jamais posé la question, comment on fait pour faire travailler ensemble dans le même groupe un Ukrainien, un Russe en 2022? Et ça m'est arrivé. Et maintenant que là j'ai commencé une reconversion et je travaille dans des entreprises qui elles ont eu du mal à faire travailler un polytechnicien et une commerciale, alors qu'elles ont la même culture, la même éducation, le même langage. Et nous à la Légion, on a un Sud-Africain, un Népalais, un Moldave, un Brésilien. Ils ont pas les mêmes niveaux de culture, de diplôme. Parfois ils ont pas la même religion. Parfois ils ont des clichés les uns sur les autres. Ils parlent même pas la même langue. Et pourtant, on arrive à les faire travailler ensemble. Et c'est ça qui m'intéressait. C'est ça que j'ai voulu raconter dans le livre.
2: On parle
3: français. Et c'est une des choses sur lesquelles on est les plus à cheval. C'est interdit de parler une langue étrangère à la Légion étrangère pendant les heures de service. La seule langue, c'est le français. Et d'ailleurs, j'en parle dans le... je crois que c'est pas un chapitre.

0: D'ailleurs, on travaille avec des... moi, j'ai travaillé dans les troupes de montagne, donc je travaille avec des chasseurs alpins. La plupart du temps, mes unités, on travaillait sous commandement ou avec des chasseurs alpins. Donc, on a les mêmes missions. Les missions au Sahel, les missions en Europe de l'Est actuellement. Par exemple, le Groenland, récemment, quand le président de la République a envoyé des soldats, ben, voilà, il y avait des chasseurs alpins, il y avait des légionnaires. Donc, c'est exactement la même mission que le reste des armées.
1: Vous êtes donc dans le groupement de commandos de montagne, le GCM, une unité d'élite également, et vous aviez peur du vide. Vous êtes marrant, vous, quand même.
0: Alors,
1: vous n'aimiez pas le sport, vous étiez un peu gringalet, vous aviez rien... Pardon,
0: vous voyez que je me suis musclé depuis. Ça se voit pas parce que j'ai l'uniforme. Mais,
1: non, mais c'est vrai. On a l'impression que c'est un destin un peu improbable.
0: Je pense que beaucoup de jeunes qui rentrent à l'armée, et à mon avis, c'est la plus grande richesse qu'on peut y trouver, et c'est celle, d'ailleurs, qu'on offre dans le service national pour des gens qui veulent pas faire une longue carrière, qui veulent pas s'engager pendant de nombreuses années. Par le service national, on offre à beaucoup de jeunes la possibilité d'aller au bout d'eux-mêmes, de se découvrir dans l'extrême, de se découvrir quand ils ont peur, de se découvrir quand ils ont faim, quand ils sont fatigués. Et ça, c'est la richesse pour laquelle je serai toujours reconnaissant de l'institution, parce que je crois qu'on ne se connaît pas soi-même tant qu'on n'a pas été mis dans ces situations-là.
1: À quoi ils ressemblent les tests, justement, pour rentrer dans la Légion étrangère? Est-ce que vous pouvez me le dire? Ce que vous me dites, j'ai été confronté à ma peur, donc la peur du vide. J'ai été confronté à mes... Même psychologiquement, on vous pousse à bout, ouais. Ça ressemble à quoi?
0: Alors, ce que je dis là, c'est pas que la Légion, hein. C'est d'ailleurs, l'armée, vous l'avez dit, c'était dans les troupes de montagne, hein, que j'ai appris ça, et que je raconte dans le livre. Ben, d'abord, voilà, on vous emmène en montagne, on vous confronte au vide, on vous confronte à vos peurs. Moi, j'avais cette peur, ce vertige. Et on m'a dit, ben voilà, tu vas grimper sur la paroi, tu vas marcher sur cette ligne de crête. Et on réussit à le faire d'abord parce qu'on a parmi les, et je veux leur rendre hommage, parmi les meilleurs instructeurs du monde. Par exemple, ceux qui m'ont formé à la montagne, à Chamonix, à l'école militaire de haute montagne, les meilleurs instructeurs du monde, hein, qu'on nous envie partout, qui sont capables de vous emmener progressivement, hein, parce qu'on vous jette pas à l'eau sans un drill, sans une répétition, sans une préparation, en milieu aseptisé, sur des murs d'escalade, comme je sais pas si vous faites de la grimpe, mais je sais qu'à Paris, il y a plein de gens qui vont dans les salles de bloc. Maintenant, c'est très à la mode. Et donc c'est des gens qui nous amènent progressivement là. Et puis à un moment, il y a un peu l'épreuve du feu, si je puis dire, où on vous met face au vide. Vous avez 3000 mètres de gaz à droite, 3000 mètres de gaz à gauche, et vous savez ce qui nous permet de se dépasser.
1: C'est quoi?
0: C'est le collectif. C'est toujours l'appartenance au groupe. C'est toujours le fait d'avoir soit le regard de ces hommes qui attendent de vous que vous alliez au bout de vous-même, et c'est ça qui m'a poussé à le faire, soit le regard de vos pères, soit vous sentez quand vous êtes soldat que vous avez derrière vous votre binôme, vous avez votre trinôme, vous avez votre section, vous avez votre régiment, et en fait vous avez les Français derrière. Qui vous pousse à aller au bout d'eux-mêmes.
1: Est-ce qu'il y a des choses que vous pouvez pas nous raconter dans ces tests que vous avez suivis? Est-ce que parfois on vous pousse à bout et on vous dit ça restera entre nous? Non mais c'est
0: oui,
1: cliché, mais
0: alors,
1: c'est vrai.
0: Oui, je parle beaucoup aujourd'hui dans les médias. Il y a un podcast, il y a le livre.
1: On va en parler.
0: Mais je pense que je fais toujours attention à ne pas soulever un voile pudique sur d'abord les mystères. Parce que les armées, la formation, la Légion étrangère est aussi fondée sur une part de mystère. La vie des officiers, les secrets des commandos montagnes. Et tout ça, j'ai pas envie de les raconter.
1: Dommage. Non, mais je sais que ça fait partie, en effet, de ces formations. On a reçu des membres du GIGN, on a reçu également des personnes qui venaient du RAID et qui nous expliquaient aussi ces tests où on pousse à bout parce que psychologiquement, il faut pouvoir tenir. Et donc, vous êtes devenu un influenceur, mon capitaine. Alors, on rigole, mais c'est hyper sérieux. Et encore une fois, peut-être que Nicolas, il peut vous aider au quotidien à manager dans votre vie d'entreprise, puisque c'est le sens également de son livre et de son histoire. Et puis peut-être en tant que parent, en tant qu'ado, on va faire régner un peu, on va dire, on va faire la Légion étrangère à la maison. À tout de suite sur RTL. Merci d'être avec nous.

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2: Merci d'être avec nous. Il a publié « Donner l'ordre ne suffit pas » aux éditions Lafon. Aujourd'hui, le capitaine, mon capitaine Nicolas Brault est notre invité. Après des années à commander des soldats d'élite dans des conditions extrêmement extrêmes, vous l'avez compris, à la Légion étrangère, il a décidé de partager son expérience sur les réseaux sociaux. Vous êtes devenu influenceur, militaire influenceur.
3: Alors nous on dit pas influenceur.
2: Mais ouais, vous êtes créateur de contenu.
3: C'est pas Dubaï non plus. On dit ambassadeur de l'armée de terre. C'est même assez c'est le terme qui est utilisé par mon commandement. On est plusieurs à faire ça. Ça permet au fond de rapprocher les soldats de ceux qu'ils protègent et puis bien sûr aussi de promouvoir certains de nos outils au service des jeunes comme le service national que j'ai mentionné.
2: Ça a pas dû leur plaire au départ à l'armée que vous leviez justement un petit peu du voile dont vous me parliez.
3: Alors, d'abord, il n'y a pas l'armée en général. La question, c'est...
2: Les institutions militaires, est-ce que ça leur a plu qu'on prenne la parole d'un coup?
3: Moi, la question que je me suis posée, c'est est-ce que mes chefs approuvent? Parce que c'est quand même la question que se pose un soldat. Et très vite, j'ai eu des chefs, et puis à assez haut niveau, des grands chefs, comme le chef d'état-major de l'armée de terre, qui a dit, c'est bien, ça rapproche les soldats de ceux qu'ils protègent, ça permet de montrer un autre visage de l'institution, un autre discours, un discours de sincérité, de vérité sur le métier de militaire. Et je pense que c'est ce dont beaucoup de jeunes ont besoin aujourd'hui, c'est entendre la réalité des prix. Et donc, tout de suite, j'ai été encouragé, et on m'a même donné des moyens, puisque le podcast qu'on fait pour recevoir...
2: Quartier libre,
3: voilà. Dans lequel on reçoit des soldats et des civils pour entendre leur expérience, leur témoignage dans des métiers qui sont pas toujours les forces spéciales. Ça peut être on a fait un mécanicien, on a fait un démineur, des maintenanciers. On veut mettre en valeur tous ces métiers.
2: On fait le même
3: donc,
2: métier,
3: voilà,
2: en fait, tous les deux.
3: Mais exactement, c'est un peu de la création de contenu, d'information.
2: Je voudrais qu'on fasse un petit peu un pont entre notre vie civile et le commandement militaire. Déjà, vous, est-ce que le commandement dont je viens de parler et le management dans les entreprises, c'est la même façon de fonctionner?
3: J'ai beaucoup un cliché sur le commandement militaire où on nous dit « Non mais vous, c'est facile dans l'armée, vous donnez des ordres, les gens vous obéissent. »
2: Bah oui.
3: Alors, il y a une part de vrai, puisqu'il y a une contrainte à l'état de soldat où on obéit aux ordres. Mais si vous pensez que on dit au gars, à un Népalais, à un Brésilien, à un Moldave, quelqu'un qui a parfois déserté sa propre armée, qui a fui son pays, qui a fui certaines de ses responsabilités, si vous croyez que ce gars-là, qui est pas français, qui sert un drapeau qui n'est pas le sien, si c'est juste en lui donnant des ordres et que qu'il obéit, non. Ça passe par d'autres choses, ce que je dis dans le livre, donner l'ordre.
2: Quoi, ces autres choses?
3: Ça passe par la construction d'abord d'un collectif. Je vous ai dit tout à l'heure que ce qui m'a poussé à aller au bout de moi-même, c'était toujours le groupe qui était derrière moi. Et construire cet esprit d'équipe, c'est ce que je raconte dans le livre, ça passe par, c'est un peu une toile impressionniste, ça passe par plein de touches. C'est un contrat social d'abord que vous amenez. Le contrat social à la Légion, c'est si tu sers 5 ans et si tu sers bien, à la fin des 5 ans, tu peux devenir français.
2: Mais dans le monde, dans l'entreprise par exemple, est-ce qu'il y a une manière efficace de donner un ordre?
3: Alors moi ce que je dis, j'en ai développé un outil pour aider, c'est un ordre, il a 3 invariants. D'abord il doit donner une intention, il doit y avoir une commande et il doit y avoir un délai. Tout ordre, il a une intention, une commande, un délai. Donc l'intention c'est, avant de donner votre ordre, vous dites « afin de ». Afin de m'emparer de la colline point côté 1789, je veux, et là c'est la commande, ou je vous demande de, et c'est important d'avoir le je et le vous.
2: Ouais.
3: C'est pas on pose des questions, c'est le je parce qu'on prend nos responsabilités quand on donne un ordre. Et vous, il faut que ce soit nominatif. Un ordre où on dit quelqu'un fait ça, vous êtes sûr que l'ordre sera pas fait. Et enfin, une fois que vous avez donné l'intention, la commande, il faut donner un délai. Si vous dites pas, donc je veux que tu t'installes dans cette ligne de bois devant la colline avant 8 heures demain. Voilà, là vous avez un ordre,
2: donc,
3: un délai, une intention.
2: Donc, afin qu'on puisse aller dîner en famille, je veux que t'ailles prendre ton bain dans les moins de 5 minutes.
3: Exactement. Et là vous avez votre ordre et surtout un ordre qui n'a pas l'intention. Le 1-2, c'est du micromanagement. Si vous donnez pas le contexte, c'est un ordre qui devient de l'autoritarisme. Un ordre qui n'a pas de commande, bon bah rien ne va être fait. Un ordre qui n'a pas le jeu, c'est un ordre sans responsabilité où il y a pas de chef. Et s'il y a pas de vous, il y a pas de désigné, donc personne ne le fera. Et enfin un ordre qui n'a pas de délai, vous êtes sûr que c'est une tâche qui sera pas accomplie non plus.
2: D'accord. Et ça marche par exemple même dans ma vie de famille. Il y a des femmes qui sont venues vous voir en disant ça marche bien avec mes ados.
3: Moi, honnêtement, c'était pas du tout la cible. Quand j'ai écrit le livre, je me disais c'est pour. Moi, je pensais surtout aux profs que j'ai été en Seine-Saint-Denis, des profs qui souvent se retrouvent face à beaucoup de misère sociale, qui se retrouvent face à des niveaux de violence qu'on n'imagine pas. Vraiment, dans certains collèges, dans certains collèges difficiles, collèges REP, etc. c'est pire que ce que beaucoup de gens pensent en termes de violence sociale, de misère au quotidien. Et j'écris le livre en pensant à ces jeunes profs qui débarquent, parce que je me disais que les outils d'autorité que j'ai appris auraient pu me servir dans ce métier-là. Mais c'est vrai que j'ai eu des lectrices, des lecteurs qui m'ont dit ça marche avec mes ados. Et c'était pas du tout ce que je prétendais faire, parce que par ailleurs, le métier d'éducateur, le métier de parent est le plus dur du monde. Et je prétends pas donner des conseils là-dedans, n'ayant pas moi-même encore d'enfants.
2: Les jeunes ont envie de s'engager, mais ils ont pas envie de diriger. Ils ont plus envie de manager ou d'avoir des responsabilités. Comment vous l'expliquez, mon capitaine?
3: Alors c'est vrai, ça c'est ce qui est dit, hein, et c'est ce qui est enregistré pour beaucoup de RH qui sont confrontés à une nouvelle génération, et je le dis de manière froide, hein, qui n'a pas vraiment envie d'être manager. Et moi ce que je leur dis, c'est peut-être une bonne chose. Pourquoi c'est une bonne chose? En fait, dans les armées, c'est notre philosophie, on n'a pas la mystique du chef, on trouve pas que c'est formidable, et on n'a pas envie d'être un chef. En fait, c'est simplement que il faut qu'il y en ait un, et il faut que quelqu'un s'y colle. Et à partir de là, bah, on désigne des grades et on dit, bah voilà, t'auras telle fonction et tu seras chef. Mais croire qu'il faut que le chef ait envie d'être chef, que ce soit sa passion, que... Moi, je suis pas sûr que ce soit une bonne chose, surtout dans l'entreprise. Ce qu'il faut, c'est amener des jeunes, non pas à avoir l'envie d'être un patron, avoir l'envie d'être un chef, mais avoir l'envie de servir un collectif et donc à un moment de prendre leurs responsabilités.
2: Est-ce que c'est inné l'autorité? Est-ce que le... Ouais, c'est ça.
3: Si c'était... Non, mais c'est une super question. Si c'était inné, on aurait une institution. Dans l'institution militaire, il y a que des chefs. Du chef de chambre jusqu'au chef de corps, jusqu'au général d'armée, il y a que des chefs. Si on attendait et on recrutait des gens uniquement sur leur charisme, des choses innées, on aurait un problème. Parce que c'est 0,02% d'une population. Or, dans les armées, on recrute 16 000. L'armée de terre, c'est 16 000 par an. C'est le premier recruteur de France. Si on devait se reposer uniquement sur ce côté magique, ça marcherait pas. Donc on doit former. On le fait avec des outils, comme ceux que je viens de vous donner, les trois invariants de l'ordre. On le fait avec un fondement de l'autorité, non sur le charisme, mais sur ce contrat social que j'ai décrit, sur la solidarité, sur le collectif. Tout ça, ça s'organise par des rituels, par une mémoire, par un vivre ensemble. On apprend le vivre ensemble, le travailler ensemble, le vaincre ensemble. Et c'est par là qu'on crée de l'autorité. Moi, quand je demande à des anciens légionnaires pourquoi ils m'ont suivi sur certains des terrains les plus dangereux d'Afrique, ils me répondent tous la même chose. Mais c'est des choses, mais dérisoires. C'est un jour, vous m'avez aidé avec ma déclaration d'impôt. Ben c'est tout bête, mais en fait, le gars, souvent, ils lisent mal ou ils écrivent mal. Les arcanes de l'administration française peuvent résister certains légionnaires. Et donc, je les ai aidés à ce moment-là. Et c'est ça dont il se souvient le jour où vous lui donnez un ordre. Il se dit, moi aussi, je vais l'aider, le lieutenant qui m'a aidé il y a quelques années.
2: Je vais aider mon enfant à faire sa déclaration d'impôt et du coup, il ira prendre son bain. Je caricature, mais ça me fait sourire. Merci beaucoup, en tout cas, mon capitaine Nicolas Breu, d'avoir été avec nous. Donner l'ordre ne suffit pas aux éditions Michel Lafon, encore une fois, un livre passionnant avec des souvenirs et des conseils qu'on peut appliquer dans notre vie à tous. Merci.
1: Merci d'avoir écouté Un jour une vie avec Faustine Bollard.
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1: Bonne nuit et bonne écoute.
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4: Des pics à 39 degrés possibles localement. Météo France dessine le scénario des prochains jours de cet épisode de chaleur exceptionnellement précoce. Jamais il n'avait fait aussi chaud en mai. Des records de chaleur encore battus ce mardi. 9 départements de l'Ouest sont en vigilance orange canicule. 13 le seront ce mercredi, de la Bretagne à la Gironde. Les deux adolescents soupçonnés d'avoir tué par étranglement le jeune Théo, 11 ans, à Rennes, passent une nouvelle nuit en garde à vue. Ils ont reconnu les faits auprès des enquêteurs. Ils disent avoir voulu se venger et récupérer du matériel de pêche d'une valeur de quelques dizaines d'euros, indique le procureur de Rennes. Ils doivent être présentés ce mercredi matin au tribunal judiciaire en vue d'une éventuelle mise en examen. 3 ans de prison, dont un ferme sous bracelet requis contre un animateur périscolaire à Paris. Il s'agit du premier procès du scandale des violences sexuelles dans le périscolaire. L'animateur de 36 ans comparaissait devant le tribunal correctionnel pour des agressions sexuelles sur 9 enfants âgés de 3 à 5 ans dans une école du 11e arrondissement. Depuis le début de l'année, 78 agents de la ville ont été suspendus, dont 31 pour des suspicions de violences sexuelles. Place aux plaidoiries des avocats de Nicolas Sarkozy ce mercredi dans le procès en appel des financements présumés libyens de sa campagne de 2007. Le parquet a requis 7 ans de prison à l'encontre de l'ancien chef de l'État. La décision attendue en novembre prochain. À l'international, Israël annonce avoir visé le nouveau chef de la branche armée du Hamas lors de frappes menées dans la bande de Gaza. Le communiqué n'indique pas s'il a été tué. Israël qui multiplie par ailleurs ses bombardements dans le sud du Liban malgré le cessez-le-feu. De nouveaux appels à évacuer ce mardi soir. Frappes qui surviennent après l'annonce du gouvernement israélien d'étendre ses opérations terrestres contre le mouvement pro-iranien du Hezbollah. En football, match nul entre Saint-Etienne et Nice. 0 partout sur la pelouse de Geoffroy Guichard. Match aller des barrages pour la montée en Ligue 1 ou la descente en Ligue 2. Tout reste donc à faire au match retour. Ce sera à Nice vendredi. Et puis du tennis, Roland Garros, c'est terminé pour le français Clément Tabure, éliminé au premier tour. Le numéro 1 mondial, l'italien Yannick Sinner, a été redoutable et expéditif. Victoire 6-1, 6-3, 6-4. Et puis un peu plus tôt, la française Loïse Boisson, demi-finaliste surprise l'an dernier, a été éliminée face à la russe Anna Kalinskaya, 6-2, 6-2. La météo pour ce mercredi, du soleil et surtout de la chaleur. Elle va encore s'accentuer dans l'ouest, prévient Météo France. Les 30 degrés dépassés quasiment partout, entre 28 et 30 près de la Manche et de la Méditerranée. Les courses, enfin, seront à Strasbourg, départ 13h55. Dominique Cordier vous conseille de jouer le 2, le 6, le 7, l'As, le 10, le 14 et le 3. L'outsider de RTL, le 14, Kébéla.
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6: Bienvenue à bord. Ici Rax, votre capitaine. Comme vous le voyez, on charge notre robot navigateur R2-D2. Ensuite, nous décollerons.
7: 45, you're going the wrong way. Stop immediately.
6: Chut, c'est pas par là. Les freins. Où sont

0: C'est l'une des sagas les plus cultes du cinéma. À la simple évocation de la guerre des étoiles, les images de Dark Vador, de Chewbacca ou de l'étoile noire sont dans toutes les têtes. Un univers maintes fois copié, souvent parodié, mais jamais égalé, qui doit tout à la vision d'un homme, un réalisateur qui voulait écrire une mythologie moderne dans une Amérique en pleine remise en question. Retour sur les origines du tout premier film, ou comment George Lucas a réussi à braver les doutes et les obstacles pour raconter une histoire comme personne d'autre avant lui.
1: Direction Endor, vitesse lumière.
2: Friday, learn the secrets behind the making of Star Wars.
0: Nous sommes le 16 septembre 1977 aux États-Unis. En ce vendredi soir, la chaîne ABC a bousculé sa programmation pour diffuser un documentaire inédit. Un making-of consacré à un film sorti 4 mois plus tôt.
2: Right after the making of Star Wars.
0: C'est loin d'être le film le plus attendu de l'année. Les producteurs de la Fox disent même que pour eux, c'est un petit projet parmi tant d'autres. Pourtant, les premières images de ce documentaire présentent une foule en liesse. Des centaines de personnes venues acclamer deux personnages qui vont devenir des icônes de la pop culture.
3: Deux, viens ici tout de suite. Ce n'est pas le moment de faire des pitreries.
0: Et ce ne sont pas des acteurs, ni même des chanteurs célèbres. Les fans sont venus applaudir R2-D2 et C3PO.
3: Mon processeur parvient à peine à mesurer l'étendue de vos talents. Oh, juste ciel.
0: Deux robots que personne ne connaissait il y a encore quelques semaines. Alors comment le projet d'un réalisateur quasi débutant, qui travaille depuis moins de 6 ans, est devenu d'un jour à l'autre le film culte de toute une génération? Quand on lui pose la question, le réalisateur, George Lucas, a toujours la même réponse. Parce que la guerre des étoiles, c'est très simple et très fun à regarder.
4: Mon inspiration pour Star Wars était d'inventer une histoire excitante et accessible à tous. Je me suis basé sur les feuilletons d'aventure du samedi matin dans les années 30 et sur les films japonais dont je raffolais quand j'étais à l'école de cinéma.
0: Dans son précédent film, American Graffiti, il racontait la jeunesse des années 60, le rock'n'roll, les voitures décapotables. Mais avec les années, les codes du peuple américain ont changé. Le mouvement hippie bat son plein, et dans la sphère politique, le Watergate et la démission de Richard Nixon remettent en question les valeurs et les schémas classiques de l'opinion publique. Alors pour son nouveau film, Lucas veut revenir à une histoire beaucoup plus standard. Quelque chose de manichéen. Le bien contre le mal. Et justement, dans ses souvenirs de jeunesse, il se souvient d'une bande dessinée Flash Gordon. Depuis les années 30, les marchands de journaux n'ont jamais cessé de vendre les aventures de ce pilote de vaisseau spatial en tenue rouge moulante qui va de planète en planète pour sauver l'univers d'un tyran sanguinaire. Ce serait l'histoire parfaite à raconter au cinéma. Rapidement, Lucas commence à écrire son histoire. Il planche autant sur ses personnages que sur l'univers. Chaque planète, chaque extraterrestre est une page blanche où son imagination peut tout se permettre. Il ne reste plus qu'à racheter les droits et il pourra lancer la production de son projet. C'est l'affaire d'un coup de fil. Un appel qui va mettre fin à tous ses espoirs. Les droits sont déjà vendus. À un autre fan, un réalisateur français. Il y a quelques mois, Alain Resnais a passé le même coup de téléphone et a racheté les droits de Flash Gordon pour le grand écran. Lucas raccroche, regarde son bureau, ses notes, ses esquisses. Il peut tout jeter à la poubelle. Puis il se ravise. Il peut jeter Flash Gordon, mais tout le reste, les planètes, les vaisseaux qu'il a imaginés, il peut peut-être en faire quelque chose. George Lucas envoie la première version du script de La Guerre des Étoiles à Universal, avec qui il vient de travailler sur American Graffiti. Trop différent, pas assez dans l'air du temps, le refus est catégorique. Même son cloche chez United Artists. Mais lorsqu'il contacte la 20th Century Fox, il réussit à éveiller la curiosité d'Alan Ladd, l'un des dirigeants. Seul problème, il est le seul à croire à cette histoire. Et personne ne voudrait parier sur ce débutant. Surtout que sa première réalisation, THX 1138, est loin d'avoir convaincu les foules.
5: All Earth Council, in its infinite wisdom, has decided these two numbers are to be disposed of.
0: Le salut arrive à l'été 73. American Graffiti sort enfin en salle et c'est un succès dans la presse comme dans les salles. Alan Ladd retourne voir ses collègues. Et regardez ce qu'il a réussi à faire avec seulement $500,000. Si on ne le signe pas tout de suite, Universal va le rappeler avant nous. D'accord, la Fox trouvera quelques dollars pour lancer la production de La Guerre des Étoiles. 100 000, ça devrait suffire. Entre-temps, George Lucas réécrit son script encore et encore. Il ajoute des personnages, il en enlève. Son méchant est un mélange entre un chevalier médiéval et un soldat de la Seconde Guerre mondiale. Tout en noir, bien sûr. Tout doit être au service d'une histoire claire, mais pleine de rebondissements. Lucas puise l'inspiration dans ses souvenirs de western et de films de pirates, et parfois dans des situations plus inattendues. Par exemple, en pleine séance d'écriture, son chien Indiana vient se coucher à ses pieds. En le regardant, Lucas imagine un personnage poilu, attachant, et qui s'exprime par grognement. Chewbacca vient de naître. Autre exemple, le personnage de Ben Kenobi, le mentor du héros Luke Skywalker, Lucas ne sait qu'en faire. On s'est beaucoup attaché à lui au début du film, et dans la dernière partie, il ne fait plus rien. Sa femme, Marcia, qui le voit hésiter, lui fournit une solution. S'il n'a plus rien à faire, tue-le. Surtout si les spectateurs l'apprécient. Et voilà comment Kenobi se retrouve exécuté par Dark Vador en plein film.
6: Quand je vous ai quitté, j'étais votre disciple. Aujourd'hui, je suis le maître.
7: Le maître des forces du mal, Vador.
8: Non !
0: Il n'est pas le seul personnage dont le destin a évolué avec le temps. Alors qu'il a déjà imaginé sa princesse en détresse en la personne de Leia, Lucas fait appel aux scénaristes qui ont fait le succès de l'histoire d'American Graffiti pour l'épauler. Verdict, ton film se passe il y a fort longtemps, mais il va être regardé par le public de 1977. Ils n'ont pas envie de voir une demoiselle en détresse. Ta princesse, si elle veut s'échapper, elle devra se battre elle-même. Lucas corrige immédiatement son script et donne à son personnage féminin un charisme et une détermination qu'elle portera durant toute la saga.
9: Il n'y a qu'une seule personne à qui j'accepte d'obéir, c'est moi.
10: C'est étonnant que vous soyez encore en vie. Et débarrassez-moi le plancher de cette grosse carpette ambulante.
0: Car George Lucas sait s'entourer. Une partie de ses équipes vient de son précédent film. Mais pour les autres, notamment pour les équipes d'effets spéciaux, il faut recruter. Et quand on n'a pas beaucoup d'argent, il faut aller trouver ceux qui n'ont pas encore de salaire. Lucas et son producteur font donc le tour des écoles de cinéma pour repérer les nouveaux diplômés prometteurs. Parmi eux, Joe Johnston. Celui qui deviendra un réalisateur renommé vient tout juste de terminer ses études de dessinateur de storyboards. Il répond à l'annonce de Lucas et décroche le poste en un rien de temps. Il apprendra plus tard qu'il était le seul à avoir postulé. Johnston a pour mission de donner vie aux idées du réalisateur. Là où Lucas a imaginé des vaisseaux et des décors, le dessinateur doit les concrétiser. Et il amène au film la crédibilité qui lui manquait. Un jour, Lucas lui explique le concept de moto qui doit filer à travers une forêt sans toucher le sol. Réaction de Johnston, il leur faut donc des stabilisateurs latéraux et qu'elles soient d'une couleur très voyante pour ne pas se foncer dedans. Jamais Lucas n'avait pensé à tous ces détails. Il décide de pousser le dessinateur dans sa créativité. Tu sais, cette série qui cartonne à la télé, Cosmos 1999, regarde-la. Observe tous les vaisseaux et ensuite, imagine le concept le plus à l'opposé possible. Le lendemain matin, Johnston débarque dans le bureau de Lucas avec le croquis d'un vaisseau rond, plat, avec un poste de pilotage déporté sur le côté. Il vient d'imaginer un objet culte, le Faucon Millenium.
8: Tiens ton cap, voilà deux croiseurs, ils vont essayer de nous prendre en travers.
11: On peut pas les semer, je croyais que ce coucou était imbattable.
8: N'énerve pas, petit gars, prends ta pelle et ton seau et va jouer. Il y aura plus de danger dès qu'on passera la barre de l'hyperespace. D'ici là, je vais te montrer comment on les sème.

0: George Lucas a une histoire, un univers. Il faut maintenant des acteurs pour les faire vivre. Pour gratter quelques sous, il s'est greffé sur le casting d'un autre film. Les comédiens qu'il va auditionner vont donc tenter leur chance, non seulement pour La Guerre des Étoiles, mais aussi pour le réalisateur assis sur la chaise d'à côté, Brian De Palma, qui prépare l'adaptation du roman Carrie. C'est d'ailleurs pour ce film que Carrie Fisher vient auditionner, avant de devenir la princesse Leia. Il faut dire que le casting de La Guerre des Étoiles est gourmand. Il faut du monde, de l'acteur XXL pour endosser le costume de Chewbacca, jusqu'à un acteur de petite taille pour donner vie à R2-D2. Pour donner la réplique au candidat, George Lucas a fait appel à un jeune ouvrier qui est en train d'effectuer des travaux dans sa maison en Californie. Ce charpentier s'appelle Harrison Ford et il est comédien à ses heures perdues. D'ailleurs, il jouait déjà dans American Graffiti. Mais les cachets ne sont pas suffisants pour vivre et en Amérique, il y a plus de charpentes à réparer que de films à tourner. Néanmoins, par amitié, le réalisateur lui a proposé quelques heures supplémentaires juste pour donner un coup de main pendant les castings. Le jeune homme voit donc se succéder les comédiens, mais au bout de quelques échanges, Lucas interrompt l'audition. Et dire qu'il l'avait sous les yeux depuis le début. Harrison, dès que tu as terminé les travaux chez moi, je te fais signer un nouveau contrat. Tu seras Han Solo. Le tournage de La Guerre des Étoiles commence le 25 mars 1976, essentiellement en Angleterre. C'est moins cher et surtout, ça évite que les patrons américains ne débarquent à l'improviste sur le plateau. Il faut dire que l'atmosphère n'y est pas franchement détendue. George Lucas est stressé, il communique très peu avec ses équipes. Beaucoup sont pourtant des débutants qui auraient bien besoin d'être dirigés. Au lieu de ça, le réalisateur reste mutique. En visite sur le tournage, un journaliste demande à Harrison Ford de quoi parle le film. Réponse du comédien, aucune idée. Et pour ne rien arranger, les déconvenues s'enchaînent. Le robot R2-D2 est censé être un bijou de technologie télécommandé à distance. Dès la première prise, il fonce droit dans un mur. Les commandes ne répondent pas. Après plusieurs tentatives de réparation, l'équipe des effets spéciaux abandonne et se résout à créer une réplique en fibre de verre tirée par un fil. Archaïque, mais efficace. Un autre élément futuriste peine à convaincre. Ce sont les sabres laser. Ces épées lumineuses sont en réalité composées d'un jeu de miroir qui renvoie la lumière d'un projecteur situé hors champ. Mais sur le tournage, impossible de positionner les éléments correctement. Et encore moins de réaliser le moindre combat réaliste. Là aussi, il faut tout arrêter et imaginer un nouveau procédé. Ces ajustements font prendre au tournage un retard considérable. Et les choses vont empirer alors que l'équipe s'envole pour la Tunisie. Sur place, les décorateurs ont passé 2 mois sous un soleil de plomb pour donner un aspect futuriste à la ville de Tataouine. Mais lorsque Lucas et son équipe arrivent, prêts à tourner, un orage éclate, suivi d'une violente tempête de sable. Pas le choix. Il faut mettre tout le monde à l'abri. Attendre, réparer les dégâts et recommencer. Et comme un malheur n'arrive jamais seul, le réalisateur apprend entre-temps qu'à l'autre bout du monde, sa maison en Californie a été cambriolée. Le tournage de La Guerre des Étoiles a maintenant plus d'un mois de retard. La date de sortie du film a déjà été repoussée de plus de 6 mois. Et les dirigeants de la Fox n'ont toujours pas la moindre image à se mettre sous la dent. Sous la pression, le réalisateur envoie à Alan Ladd quelques dizaines de minutes de film mises bout à bout sans aucun sens. La réaction ne se fait pas attendre, il faut se ressaisir. George Lucas a 1 semaine pour terminer le tournage, pas 1 jour de plus. Son ami Steven Spielberg lui propose son aide, mais Lucas préfère investir dans un vélo pour aller de plateau en plateau et tourner les scènes 3 par 3. Le tournage se termine enfin. Mais le travail est encore long. notamment sur les effets spéciaux. Malheureusement, à son retour aux États-Unis, George Lucas découvre que ses équipes techniques, plus intéressées par la recherche que par les contraintes de planning, ont passé leur temps à mettre au point le Dijkstraflex. Le quoi ? Ce procédé au nom de science-fiction est révolutionnaire. Il permet des mouvements de caméra assistés par informatique.
1: Prodigieux !
0: Et dans quelques années, tous les studios l'utiliseront. Mais pour l'instant, il n'est utile que pour quelques secondes de film. Un temps de travail précieux, gâché pour pas grand-chose, se dit Lucas. Résultat, il n'a pas le choix. Pour son premier montage, il n'intègre quasiment aucun plan dans l'espace. Aucune des images spectaculaires qu'il avait promises. Lorsque la lumière se rallume à la fin de la première projection, l'ambiance est glaciale. Les producteurs restent silencieux. Même son ami Brian De Palma lui avoue qu'il n'a rien compris. Seul Steven Spielberg l'encourage. Ce film va marquer l'histoire, il en est sûr. D'ailleurs, Spielberg a un autre conseil pour George Lucas. Plutôt que de mettre de la musique classique, et donc pas chère, comme il l'avait envisagé, pourquoi ne pas investir un peu plus et faire appel à John Williams ? Le même John Williams qui lui a offert quelques années plus tôt le thème des Dents de la Mer. Lucas se laisse séduire et rencontre le musicien. Fidèle à la vision du réalisateur, Williams imagine un thème différent pour chaque personnage et pour chaque décor.

À l'écoute des premières mélodies, Lucas comprend que c'était la meilleure décision à prendre. C'est formidable. Mais il déchante aussitôt quand il comprend qu'il va falloir un orchestre symphonique pour l'enregistrement. Ses poches sont vides et il reste encore le montage à terminer. Lui qui n'avait déjà pas de budget pour un compositeur. Lucas explique qu'il a déjà beaucoup dépensé. Les effets spéciaux coûtent cher. Ils ont dû voyager en Tunisie, en Angleterre. Et là, Williams réagit immédiatement. L'Angleterre, Londres. Il y a là-bas son ami André Previn, un grand chef d'orchestre qui vient justement d'enregistrer la musique du film Rollerball. Si seulement il pouvait prêter son orchestre pour quelques jours. Williams s'envole pour l'Angleterre début mars 1977 et en 10 jours, il met en boîte l'intégralité de la bande originale.

0: Entre-temps, George Lucas termine le montage, mais découvre qu'une de ses scènes, avec Mark Hamill, ne fonctionne pas du tout. Il faut retourner en urgence, une scène, une toute dernière scène. Il convoque ses équipes pour cette ultime séquence, mais sur le plateau, l'acteur se fait attendre. À l'étage, le téléphone sonne dans son bureau. C'est l'agent de Mark Hamill. Il vient d'avoir un accident. Il est défiguré. Les médecins ne savent pas encore s'il va réussir à réparer son nez. George Lucas est abattu, mais tant pis. Une doublure et la magie du montage feront l'affaire. Quelques semaines plus tard, Star Wars derrière lui, George Lucas invite sa femme Marcia au restaurant à quelques rues de leur domicile californien. Malgré l'adversité, le réalisateur a réussi à s'en tenir à sa vision et à terminer son film. Faute de moyens, il n'est sorti que dans une trentaine de salles. Mais c'est déjà remarquable pour un projet pareil. Au moment du café, Lucas se tourne machinalement vers la fenêtre et un attroupement attire son attention. De l'autre côté de la rue, une foule se presse devant le Chinese Theater, l'un des cinémas de la ville. Lucas interpelle le serveur pour lui demander ce qui se passe dehors. Ça ? Ce sont les gens qui vont voir la guerre des étoiles. Ça fait 10 jours que ça dure. J'en ai même vu qui campent la nuit pour avoir une place à la première séance du matin. Je sais pas qui c'est le gars qui a fait ça, mais il va être riche. C'est moi qui vous le dis. Le jeune homme ne croit pas si bien dire. Lorsqu'il a signé avec la Fox, George Lucas a certes accepté un modeste salaire de 100 000 $, mais en contrepartie, il a exigé 2 choses. Un contrôle artistique total et surtout 40% des bénéfices et l'intégralité des droits sur tous les produits dérivés et les éventuels futurs projets autour de la guerre des étoiles. Parce que depuis le début, il ne veut pas créer un film avec ses planètes, ses vaisseaux et ses extraterrestres. George Lucas veut créer un univers. Un univers qui va bientôt lui rapporter plus de 5 milliards de dollars.
1: Veuillez rester assis jusqu'à l'ouverture des portes. Merci et au revoir.
0: Merci à tous de m'avoir suivi. Tout de suite, c'est Isabelle Choquet pour la suite du Grand Récit. Bonsoir Isabelle.
2: Bonsoir André. Oui, c'est colossal Star Wars. On n'aura sans doute pas assez d'une émission pour en faire le tour, mais on va quand même faire un bon bout de chemin avec notre invité Stéphane Boutsock. On va plonger avec lui dans cet univers culte créé par George Lucas. Pourquoi Yoda parle à l'envers? Pourquoi Luke s'appelle Skywalker? Vous allez tout savoir. À tout de suite.

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2: Récit consacré à Star Wars, la saga intersidérale de George Lucas. Pour en parler, je suis très heureuse d'accueillir mon petit camarade Stéphane Boutsock, spécialiste cinéma d'RTL. Bonsoir Stéphane.
3: Bonsoir Isabelle, bonsoir tout le monde.
2: Alors c'est quand même une drôle d'histoire, hein, Star Wars. Premier film en 1977, épisode 4, mais pourquoi ? Pourquoi George Lucas ne commence pas par le commencement ?
3: Alors en fait, George Lucas, il va se lancer dans l'aventure Star Wars dès le début des années 70. Il va imaginer cet univers de science-fiction aux forts accents shakespeariens, on en reparlera, qui est centré autour d'une famille, les Skywalker. Très vite, il va écrire un semblant de scénario, une quinzaine de pages, qui va vite s'étoffer, et à l'arrivée, en fait, il a entre les mains la matière pour faire 3 trilogies, donc 9 films, qu'il envisage au départ, hein, on est en 70, de réaliser lui-même, mais comme la science-fiction à l'époque, c'est pas très très bien vu à Hollywood, c'est pas la mode, il va décider de miser sur la deuxième trilogie, épisode 4, 5, 6, parce que tout simplement, à l'écriture, pour lui, c'est ce qui va donner le film et les films les plus spectaculaires, donc les plus populaires, donc les plus rentables. Et puis, il y a une autre raison, mais on en parlera plus tard, c'est qu'à l'époque, les effets spéciaux, c'est encore balbutiant, et la technologie ne lui permet pas de faire ce qu'il envisage pour la première et la troisième trilogie, qu'il remettra donc à bien plus tard.
2: D'accord, donc voilà comment on commence par l'épisode 4, Un nouvel espoir. D'ailleurs, le titre sera rajouté par la suite, oui. Si je ne dis pas de bêtises. Il n'empêche que quand il commence, George Lucas, personne ne croit vraiment à son projet. Il faut dire qu'il est vraiment très débutant.
3: C'est-à-dire qu'il a fait 2 films. Il a fait un film de science-fiction déjà qui s'appelle THX 1138, sorti en 1971. C'est un échec, hein, au box-office, mais il y a une patte, il y a un truc, il y a un cinéaste. Donc, on lui donne des sous pour un deuxième film. On arrive en 73, le film s'appelle American Graffiti, film important, portrait de la jeunesse américaine qui dit adieu à son innocence avant de partir pour le Vietnam. Et là, alors que le film est produit pour rien du tout, ça marche très fort, même le film est produit par Coppola, quand même. Il est nommé aux Oscars. Aujourd'hui, c'est un film culte. Lucas, ensuite, comme il a la cote, soudainement, on pense à lui pour réaliser Apocalypse Now, produit par son pote Coppola.
2: Oui, c'est pas rien.
3: Il se fâche, il s'entend pas, il abandonne, et il a l'idée de s'adresser aux ados qui sont un petit peu délaissés par le cinéma. Sa première idée, c'est d'adapter Flash Gordon. Il est fan de la bande dessinée, mais les droits sont trop chers. Alors il se souvient de son truc des vaisseaux spatiaux là. Universal, avec qui il est sous contrat, est pas du tout intéressé. Et Lucas va jouer en fait les VRP. Il fait tout Hollywood, toutes les portes, tous les bureaux, tous les studios. C'est la Fox qui dit banco, mais avec d'énormes réserves, surtout financières. Et c'est là où Lucas, il a une idée de génie.
2: Ah oui.
3: C'est qu'il dit d'accord, moi mon salaire, j'en veux pas. Par contre, les droits dérivés, là, tous les produits que vous allez tirer du film, les bénéfices sont pour moi. La Fox, on dit, oui, on va rien vendre, ça marchera jamais, il n'y aura rien. C'est ce qui a fait de lui un milliardaire.
2: C'est énorme. J'adore cette histoire. On se demande quand même comment il a réussi à les convaincre, hein, les studios, parce que, pardon, j'ai visionné pas mal d'interviews pour préparer cette émission. Il n'est pas franchement charismatique, George Lucas, hein, c'est un petit peu droupi.
3: Alors, moi je vais vous dire un truc, je l'ai rencontré à Cannes il y a 2 ans, il a reçu une palme d'or, et c'est vrai, droupi, c'est drôle que vous disiez ça, parce que c'est exactement le sentiment que j'ai eu en ayant George Lucas en face de moi, c'est-à-dire un type, c'est pas qu'il fait la tête,
2: non,
3: c'est qu'il a cette tête, c'est-à-dire que
2: c'est ça.
3: Voilà. Le type est pas extrêmement souriant, il est très poli, chaleureux, il raconte plein de trucs, plein d'histoires, il est passionnant, mais quand on le voit arriver, on se dit, il va pas vivre le meilleur moment de sa vie.
2: Et en plus, c'est un réalisateur qui n'aime pas vraiment réaliser.
3: Non, alors, je vais être franc avec vous, moi je trouve que c'est pas un immense réalisateur.
2: Ben non.
3: George Lucas, c'est un très grand producteur, c'est un visionnaire, mais revoyez la deuxième trilogie, donc les épisodes 1, 2, 3, je pense que c'est ceux qui ont le plus mal vieilli, parce que c'est pas un très très grand cinéaste, et d'ailleurs, après la guerre des étoiles, l'Empire contre-attaque, il a vite filé les clés de la voiture à quelqu'un d'autre.
2: Alors, je voudrais éclaircir un point avec vous,
3: oui.
2: Parce que donc on résume parfois le début de l'histoire de Star Wars en disant Star Wars existe grâce à Alain Resnais, parce que Resnais donc avait acheté les droits de Flash Gordon et du coup Lucas a dû inventer sa propre histoire. On n'imagine pas trop quand même Alain Resnais réaliser Flash Gordon. C'est vrai ça ?
3: Alors on l'imagine pas, mais pourtant c'est vrai,
2: c'est une des
3: légendes assez incroyables du cinéma. Il se trouve que George Lucas est un immense admirateur de la Nouvelle Vague, avec ses potes Spielberg, De Palma et Scorsese. Ils ont fait partie de ce qu'on a appelé le nouveau nouvel Hollywood, donc la nouvelle vague américaine. Et en effet, il découvre que c'est Alain René qui possède ces droits-là. Alors, Alain René ira pas au bout pour des questions de budget, lui aussi. Mais je vous avoue que voir le réalisateur de Hiroshima, mon amour, donner vie à Flash Gordon, ça m'aurait bien plu. Et le Flash Gordon qui a fini par être fait est quand même un nanar intergalactique. Revoyez-le.
2: Il m'a semblé, oui. Alors donc, pas de Flash Gordon, mais il y a une galerie de personnages originaux. Alors, à tout seigneur, tout honneur, il y a notamment un méchant de légende, Dark Vador, élu plus grand méchant de tous les temps en 2001. Et pourtant, on le voit à peine, hein, en fait, dans le premier film.
3: Vous savez, c'est comme le requin des Dents de la Mer. La menace, elle est là. On sait quand elle va débarquer, ça va faire mal. Mais on la voit finalement peu dans le film. Et c'est vrai que Vador, on le voit assez peu dans La Guerre des Étoiles. On le verra un peu plus après. C'est le vilain cultissime. C'est un personnage, en fait, qui est beaucoup plus profond qu'il n'y paraît à la base. C'est pas juste un méchant. On va découvrir au fil des épisodes son lien avec Luke Skywalker et avec Leia. On va revisiter son enfance dans une autre trilogie. C'est quelqu'un qui a beaucoup souffert. C'est un vrai méchant shakespearien. Et moi, c'est un méchant que j'adore parce que c'est un méchant millefeuille. C'est-à-dire qu'il y a la première couche. Ah ouais, d'accord, il est vilain, il va tous nous buter. Et au final, bah, c'est quelqu'un qui est très attachant, je trouve.
2: J'aime beaucoup cette notion de méchant millefeuille. Je retiens. Alors, autre personnage phare dans Star Wars, c'est Yoda. Yoda, le Jedi tout vert, très très petit, très très vieux et qui parle à l'envers.
1: Prêt, tu crois être? Comment peux-tu savoir? À mon seul jugement, je me fie pour savoir qui doit être formé.
2: Mais pourquoi Yoda parle à l'envers? Sérieusement?
3: Alors, pour le langage de Yoda, George Lucas, qui est un érudit et un passionné de linguistique, il utilise, j'ai cherché, hein, il utilise l'anastrophe sur le mode latin. Exemple, au lieu de dire Isabelle Choquet aujourd'hui nous parle de Star Wars, eh ben on dit de Star Wars aujourd'hui Isabelle Choquet nous parle.
2: C'est relativement simple, disons que c'est insolite, on va dire ça comme ça. Et tout aussi insolite d'ailleurs, la dégaine de
3: Yoda. Le look.
2: Bah, c'est-à-dire que on nous annonce un chevalier Jedi, on voit arriver cette espèce de petit crapaud là, excusez-moi, d'où ça sort?
3: Je vais vous l'envoyer, vous lui dire en face. Physiquement, c'est vrai, on a longtemps dit que Lucas était inspiré d'Albert Einstein, et en fait, figurez-vous qu'il s'est inspiré d'un lama tibétain qui s'appelait Tsenzab Serkong Rinpoche. J'ai regardé les photos. Très honnêtement, je trouve que le Rinpoche en question fait plus penser à François Bayrou qu'à Yoda. Mais il y a un petit air.
2: George Lucas, en tout cas, avec cette saga, il a inspiré des générations de cinéastes. Mais alors lui-même, il a été inspiré aussi par ses maîtres, on peut dire. Notamment, j'ai cru comprendre, pour Jabba the Hutt, la grosse limace verte, là, un petit peu répugnante.
3: Jabba le Hutt, les puristes disent que c'est en fait un invertébré. D'autres le croisement entre un crapaud et puis un chat du Cheshire. Lucas aurait dit qu'il s'est inspiré du comédien Sidney Greenstreet. Alors vous le connaissez pas, on l'a un peu oublié. C'est l'acteur qui joue le rôle du gros bandit, c'est le nom de son personnage, dans Le Faucon Maltais de John Huston, qui est un grand classique du film noir des années 40. Là aussi, j'ai regardé, c'est pas faux. Il lui ressemble vraiment. Il y a un air, ce côté un petit peu flasque adipeux, on va dire.
2: Alors, on continue sur les personnages 6PO, d'où il sort 6PO.
3: Ah, mais j'adore. Formidable droïde, ultra intelligent, peureux, qui puise, lui, directement son aspect d'un autre film culte, Metropolis, de Fritz Lang. Là, ça nous ramène au temps du muet. C'est un chef-d'œuvre sorti en 1927. Fritz Lang, c'est le pionnier, d'ailleurs, en matière de science-fiction, avec sans doute Méliès chez nous. Metropolis, c'est le film dans lequel on trouve une femme robot qui pourrait être la maman, voire la grand-maman de ces trois PO. Elle a une armure aussi, métallique, scintillante. À l'origine d'ailleurs, il a été dessiné ces trois PO au féminin. Lucas avait pensé à un robot féminin, donc la jonction, la connexion était évidente, et puis il l'a transformé, il l'a genré, on va dire, il en a fait un garçon. Quant à son duo, vous savez avec R2-D2, moi j'adore R2-D2. Le voilà. Eh ben, figurez-vous que ce duo, C3PO, R2-D2, est inspiré d'un tandem qu'on trouve dans le film La forteresse cachée du japonais Kurosawa, qui est une influence majeure pour toute l'œuvre de Lucas et principalement Le Guerre des Étoiles.
2: On en vient au héros, Luke Skywalker. Alors, Luke Skywalker avait un autre nom à l'origine, mais apparemment, ça crée une petite confusion assez gênante.
3: Oui, il devait s'appeler Luke Starkiller, comme tueur d'étoiles. On comprend bien, quand on voit les films, pourquoi Lucas avait pensé à son nom. Et d'ailleurs, il porte ce nom, hein, de Starkiller. Quand le tournage de Star Wars démarre en Tunisie, On est en mars 76, mais en fait, l'équipe va vite faire remarquer à George Lucas que Starkiller, c'est le surnom de l'épouvantable Charles Manson et sa secte, à l'origine notamment de la mort de Sharon Tate, l'épouse de Roman Polanski. Donc Lucas, évidemment, va écouter, va entendre, il va changer de braquet, et Luke devient Skywalker, celui qui marche dans le ciel. Là aussi, c'est plutôt logique avec la suite.
2: Ça passe beaucoup mieux, effectivement. Donc, on a plus ou moins les personnages, on va passer au casting dans un tout petit instant.
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0: The Way We Touch, c'était Charlotte Cardin sur RTL.
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0: Poursuivons ce grand récit consacré à Star Wars, la guerre des étoiles. Je suis en compagnie de notre spécialiste cinéma, Stéphane Boutsock. Donc, parlons du casting. Luke Skywalker, c'est Mark Hamill, inconnu au bataillon, en tout cas pas très connu à l'époque. C'était une volonté de George Lucas, ça, des inconnus pour les premiers rôles et puis des stars pour, plutôt pour les seconds rôles.
4: Oui, pas de stars dans les rôles principaux. Pour...

0: Et Harrison Ford. Le casting, c'était un sacré jeu de bonneteau quand même, parce que donc il y avait deux castings en même temps.
1: Alors, ce qui est génial, c'est qu'en 76, il y a en effet deux castings. Il y a le casting pour La Guerre des Étoiles, bon, George Lucas, ok. Et puis il y a le casting pour Carrie, qui est le nouveau film de Brian De Palma, qui est adapté du roman culte de Stephen King. Et il y en a une qui vient d'abord pour passer le casting de De Palma, c'est Carrie Fisher. Elle, ça l'intéresse. Sauf qu'elle découvre, en jouant ses scènes et en lisant le scénario, qu'il y a une scène où elle doit être nue. Et elle veut pas être nue, Carrie Fisher. Donc elle dit, je fais pas le casting, mais du coup, comme dans le bureau d'à côté, il y a un autre film qui se prépare, je vais tenter. Et c'est elle, c'est quand même fou l'histoire quand même.
0: Complètement.
1: C'est quand même dingue. C'est elle qui va être choisie pour Leia, alors qu'il y a d'autres actrices, Jodie Foster notamment, qui a été révélée peu avant pour Taxi Driver.
0: Taxi Driver, oui.
1: Est aussi contactée, mais c'est Carrie Fisher qui sera choisie.
0: Alors on a entendu dans le récit d'André Dussollier comment Harrison Ford est passé, ouais, on peut dire, de la menuiserie à Hollywood. Il a quand même damé le pion à deux sacrés acteurs.
1: Ah mais c'est fou. Burt Reynolds, Christopher Walken, Stallone, Sylvester, Kurt Russell, Richard Dreyfuss, je crois que tous les jeunes hommes de sa génération de l'époque, avec une gueule et du caractère, ont passé le casting pour ce personnage de Han Solo, donc ce contrebandier bourru finalement au grand cœur. Lucas, il l'a déjà fait jouer, donc il pense pas forcément à lui, il l'envisage pas en Han Solo. Mais le bagout d'Harrison Ford, son caractère grognon quand même, ça aussi pour l'avoir rencontré, je peux vous le dire, vont faire qu'il va être choisi.
0: Oh, il est grognon.
1: Ah, mais je l'adore, mais il est grognon.
0: Très très important, on a entendu là tout à l'heure la voix de Dark Vador. Lucas avait pensé à Orson Welles.
1: Oui, parce qu'à la base, il veut lui confier le rôle. Il y a un souci, c'est que Vador, c'est quand même c'est un dolmen avec une cape, quoi. C'est quelqu'un qui impose. Orson Welles, il est d'immense qualité, mais il n'a pas la taille adéquate. Donc ça ne sera pas Orson Welles. C'est un inconnu, là encore, on y revient, qui s'appelle David Prowse, qui est choisi. Le garçon fait 1m98, donc lui, il est plutôt raccord.
0: Oui.
1: Mais il y a un souci, c'est qu'il a un accent épouvantable du sud-ouest aux États-Unis. Donc, Lucas l'engage, il lui dit pas, mais il va le faire doubler au montage par un autre comédien qui va devenir la voix culte de Dark Vador, qui s'appelle James Earl Jones. Et, rappelez-vous, il y a une scène dans la première trilogie où Vador ôte son casque et on découvre ce visage qui a été ravagé, on comprendra pourquoi après. Eh ben, il va pas confier le rôle à James Earl Jones, mais à un troisième acteur. Donc, ils sont trois à avoir joué Dark Vador. Et je vais vous dire, il y a même une quatrième personne qui a été engagée. Parce que cette fameuse respiration de Vador qu'on entend, c'est un ingénieur du son qui s'appelle Ben Burt qui va la trouver. Il va mettre un masque de plongée avec un respirateur et il va s'enregistrer pour que l'effet soit vraiment convaincant.
0: Et donc, quatre personnes pour
1: un personnage, mais il vaut bien ça, Vador.
0: Pour faire le plus grand méchant de tous les temps. Il fallait bien ça, effectivement. Tous ces personnages, donc, ils sont au service d'une histoire immuable, on pourrait dire. C'est le bien contre le mal, la résistance. C'est comme dans Le Seigneur des Anneaux et un peu comme dans tous les films de guerre, en vérité.
1: Lucas, en fait, c'est un passionné d'histoire et c'est vrai que cette saga La Guerre des Étoiles, c'est une tragédie familiale et politique qui est complètement universelle, encore une fois, qui est très shakespearienne. Un père maudit, des frères et des sœurs qui s'ignorent, qui manquent de tomber amoureux avant de se retrouver unis dans une vraie quête de justice. À l'écran, regardez les tenues des soldats de l'Empire, leurs drapeaux, c'est clair et Lucas s'en est jamais caché, ce sont des nazis. Face à eux, il y a la résistance, on peut pas mieux tomber quand même, elle s'appelle comme ça. L'attaque contre l'étoile noire, c'est le débarquement des rebelles. Et c'est un univers que James Cameron reprendra d'ailleurs à son compte dans la saga Avatar, qui est aussi très inspiré du western, très inspiré des films japonais, et qui est aussi un film de guerre.
0: Il paraît que Lucas avait, sur le tournage, il avait un conseiller spécial, Mythes et Légendes.
1: Ouais, il s'est inspiré d'un garçon qui s'appelle Joseph Campbell, c'est un écrivain qui est inventeur du concept du monomythe, c'est-à-dire le mythe dans lequel on retrouve tous les mythes. Et là aussi, revoyez Star Wars, vous allez y trouver la Bible, les chevaliers de la table ronde, Œdipe, l'Odyssée et bien d'autres. Donc oui, c'est une parfaite synthèse.
0: Bon, et alors le tournage va pas être de tout repos, on peut le dire, surtout pour Marc Hamill d'ailleurs, vous allez nous raconter ça dans un tout petit instant.
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0: s'en va, c'était Gaëtan Roussel sur RTL, deuxième extrait de son album Marjolaine.
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0: De retour dans ce grand récit, on parle de Star Wars ce soir avec Stéphane Boutsock. Donc je le disais, le tournage du film a été mouvementé, ça on l'a entendu dans le récit. Oui. Notamment pour Mark Hamill, il a vraiment pas eu de bol quand même.
3: C'est-à-dire, on peut dire que c'est un rescapé en fait, Mark Hamill. Oui. D'abord, avant le tournage de l'Empire Contre-Attaque, donc après la Guerre des Étoiles, qui marche, donc tout de suite on fait une suite, il va avoir un terrible accident de voiture, il est presque défiguré, il y a des opérations de chirurgie esthétique qui limitent les dégâts, mais quand le tournage de l'Empire Contre-Attaque démarre, il est encore très très marqué. Alors Lucas, il va faire avec, et je serais tenté de vous dire que ça tombe bien, parce qu'il y a une scène dans l'Empire Contre-Attaque que j'adore, où Luke Skywalker est capturé par une sorte de gros yéti des neiges, et qui lui fait un peu de mal, il se bat, et il en sort avec des cicatrices, donc ça tombe bien, il n'y a pas besoin de maquillage, puisque Mark Hamill, il porte les stigmates de l'accident sur son visage. Et il y a un autre moment, là, en coulisses, il y a aussi une scène où, justement, après cet accident, on met Luke Skywalker dans une sorte de caisson aquatique de régénération, pour que, voilà, il récupère, et juste avant que Mark Hamill ne plonge dans ce caisson pour qu'on tourne, il y a une partie du plafond avec du verre qui s'effondre, et on se dit qu'en effet, s'il avait été dessous, ça aurait été autrement.
0: Parlons des effets spéciaux. C'est vraiment un tour de force à l'époque.
3: C'est du jamais vu.
0: C'est inédit.
3: Moi, je me souviens du film en 77, on n'avait jamais vu ça à l'écran, des vaisseaux spatiaux, encore une fois, des sabres laser, des batailles dans l'espace. Pourtant, on le rappelle, il n'y a pas beaucoup de budget, c'est quasiment de bricolage, c'est quand même des maquettes. Enfin, je veux dire, le premier film, en tout cas, Lucas, il y va vraiment avec sa conviction et pas avec son porte-monnaie. Universal, en plus, venait de fermer son dernier studio d'effets spéciaux. Donc, Lucas, il va dire, comme d'habitude, je vais tout faire moi-même. Donc, il va créer sa société qui s'appelle ILM, Industrial Lights and Magic. Et ça va devenir tout simplement, jusqu'à James Cameron, la plus grande boîte d'effets spéciaux au monde. On parlait d'Harry Potter, on parle de James Cameron, Titanic n'existerait pas sans ILM. Il y a eu des James Bond, il y a eu Terminator, enfin tous les plus grands films, après la première trilogie de la Guerre des Étoiles, E.T., vont se faire grâce à la société de George Lucas.
0: Les producteurs, on en a parlé un petit peu tout à l'heure, les producteurs, ils n'y croient pas du tout,
3: en vérité. Une seconde, j'ai regardé, figurez-vous, quand le film sort en mai 77 aux États-Unis, il y a 37 cinémas qui le jouent aux États-Unis.
0: C'est pas vrai.
3: 37, vous imaginez? Alors, ils sont tous pleins, donc il y a l'effet boule de neige et tout de suite on étend la couverture. Mais au départ, c'est vous dire que même les exploitants, ils voient arriver le film, ils savent absolument pas que ça va marcher, en tous les cas pas à ce point-là.
0: Et finalement, c'est un énorme succès au box-office, l'un des plus gros encore aujourd'hui.
3: Oui, c'est-à-dire que le film va battre le record, on en parlait, des Dents de la Mer, considéré comme le premier blockbuster d'été. On estime aujourd'hui que le film a rapporté 775 millions de dollars. Alors, ça en fait pas un des plus gros films au box-office. Le plus gros, on rappelle que c'est Avatar, le premier épisode, 3 milliards de dollars. Mais quand même, la saga des 9 films officiel, plus les films dérivés, je pense à Rogue One, on atteint les 10 milliards de dollars. Donc là, la saga, on est devant Harry Potter, mais on est derrière Avengers et Spider-Man.
0: C'est stratosphérique.
3: C'est colossal.
0: Ah bah oui, complètement. Donc après cet épisode 4, il y a eu un 5 et un 6, vous avez vu, je sais compter. C'est-à-dire qu'il y a eu l'Empire Contre-Attaque.
3: Il fait maths aussi.
0: Ouais, exactement. Il y a eu l'Empire Contre-Attaque et le Retour du Jedi. Mais alors après, pourquoi Lucas a mis 30 ans à faire tout le reste, c'est-à-dire les épisodes 1, 2, 3 et la suite?
3: On lui a réclamé assez vite. Alors, il a aussi peut-être voulu s'éloigner un peu de la première trilogie pour faire d'autres choses en tant que producteur notamment. Il a fait beaucoup de choses. Il a développé, on le disait, sa boîte d'effets spéciaux. C'est aussi la raison principale, on le disait au début, c'est que quand on arrive au tournant des années 2000, à la fin des années 90, on peut. Les machines, il y a eu Terminator quand même qui a tout changé. C'est Cameron qui a tout changé grâce à la boîte d'effets spéciaux de George Lucas quand même. Donc il va aller puiser là-dedans et il se dit ça y est, j'ai les outils pour mon jouet, et il va faire mieux que ça. Non seulement il va tourner la deuxième trilogie qui dans l'ordre chronologique est la première, épisode 1, 2, 3, et il va retoucher digitalement la première trilogie en rajoutant des choses, parce qu'il peut le faire maintenant. Regardez bien encore une fois, quand on est sur Tatooine par exemple, dans le premier épisode, il y a des personnages qui n'étaient pas à la sortie du film.
0: Faudrait pouvoir regarder les deux en
3: parallèle. Si vos parents ont gardé des VHS ou des vieux DVD, comparez.
0: Est-ce que aujourd'hui, question philosophique,
3: oui.
0: Est-ce qu'aujourd'hui vous diriez que Star Wars a perdu son âme ?
3: Alors un petit peu, faut être honnête, Disney...
0: Il y a beaucoup de dérivés, beaucoup de préquels.
3: Voilà. En fait, Disney a racheté Star Wars en 2012, pour même pour 4,5 milliards de dollars. Donc là aussi, la fortune de George Lucas a encore un petit peu grossi. Et l'idée de Disney, c'est de développer la marque, voilà, comme elle l'a fait avec Marvel. Donc en effet, on a des films dérivés. Alors ils sont pas tous mauvais, loin de là. Moi j'ai adoré Rogue One. Et puis il y a eu des séries, Le Mandalorian notamment, il y a des dessins animés, le Clone Wars. Donc oui, peut-être qu'on a un peu dilué voilà la marque, mais Disney, ils sont quand même intelligents, ils ont bien compris, ils ont un peu arrêté la machine là. Alors attention hein, les fans de Star Wars, on va y revenir.
0: Ah.
3: Parce qu'il y a 3 nouveaux films qui vont arriver. Il y en a un qui arrive très vite, c'est en mai. C'est un film de cinéma qui s'appelle Le Mandalorian et Grogu, tiré de la série. Grogu, c'est un bébé Yoda.
0: Sublime. Oui, qui est sublime,
3: sublimissime.
0: Voilà, qui craquant comme tout.
3: Ensuite, on aura Ryan Gosling dans Starfighter, donc un film dérivé qui se passera après l'épisode 9, voilà, globalement, donc après le dernier. Et puis en 2029, là on se projettera 15 ans après l'épisode 9 et on retrouvera l'épisode de Rey, qui est joué par Daisy Ridley, dans un film qui pour l'instant s'appelle Le Nouvel Ordre Jedi.
0: Wow,
3: on n'en a pas fini, hein.
0: Quel beau programme!
3: On n'en a pas fini parce qu'il y a même l'idée d'une nouvelle trilogie. Donc, des épisodes 11, 12, 13. Non. Donc, des épisodes 10, 11, 12.
0: 10, 11, 12. Vous voyez, vous aussi, vous vous y perdez. À la fin, c'est compliqué. Merci beaucoup, Stéphane Boutsock. C'était passionnant de replonger avec vous dans l'univers Star Wars. Vous, le monsieur cinéma d'RTL. Et nous, on revient demain à 20h sur l'antenne avec André Dussolier pour le grand récit. D'ici là, c'est à volonté sur l'appli RTL ou sur le site. À bientôt.
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1: Bonne nuit et bonne écoute.
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5: Des pics à 39 degrés possibles localement. Météo France dessine le scénario des prochains jours de cet épisode de chaleur exceptionnellement précoce. Jamais il n'avait fait aussi chaud en mai. Des records de chaleur encore battus ce mardi. 9 départements de l'Ouest sont en vigilance orange canicule. 13 le seront ce mercredi, de la Bretagne à la Gironde. Les deux adolescents soupçonnés d'avoir tué par étranglement le jeune Théo, 11 ans, à Rennes, passent une nouvelle nuit en garde à vue. Ils ont reconnu les faits auprès des enquêteurs. Ils disent avoir voulu se venger et récupérer du matériel de pêche d'une valeur de quelques dizaines de